0: face au Chilien Alejandro Tabilo. Et dans le tableau féminin, la tricolore Diane Paris s'est qualifiée pour les huitièmes de finale après avoir sorti l'Américaine Amanda Anisimova au troisième tour. Et puis en rugby, Montpellier récupère la deuxième place du top 14 après sa victoire 26-18 face à Pau samedi soir. Le Stade toulousain est assuré de finir premier. Toulouse est qualifiée pour les demi-finales du top 14 après avoir dominé Lyon 39-31.
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2: Les supporters parisiens à Budapest qui n'ont pas été déçus. Vous êtes avec eux, Jean-Pierre Blimaud.
3: Oui, juste derrière les buts où a eu lieu la séance de tir au but, il y a encore des familles de joueurs, des proches qui sont là devant les supporters qui sont restés, parmi eux Alexandre qui habite à Issy-les-Moulineaux, qui voulait rater ce moment sous aucun prétexte. Là, on est en train de voir des moments historiques devant vos yeux. Là, vous avez été en plus placé là où tout s'est passé. Tir au but, il est debout dans le jeu.
4: Bah, le but d'Arsenal, le but de le pénalty d'Embélé pour l'égalisation et la séance de tir au but. Et voilà, c'est vraiment magnifique. Deux victoires d'affilée en Coupe d'Europe, c'est incroyable, c'est historique, c'est légendaire.
3: Alors, racontez-moi, vous étiez derrière le but où tout s'est joué. Comment on vit ça ?
4: Bah, beaucoup de stress. On essaye de se raccrocher un peu aux souvenirs des séances de tir au but précédentes. Donc forcément, on se remémore un peu le France-Argentine où ça s'est mal passé. Mais là, finalement, à la fin, tout tourne. Ça tourne bien pour nous, donc on est heureux.
3: Alors là, on entend encore l'ambiance, il y a les tambours, des chants n'ont pas arrêté pendant tout le match, même à 1-0 pour Arsenal. Là, vous voyez quoi ? Essayez de me décrire un peu ce que vous voyez, est-ce que vous réalisez ce que vous voyez ?
4: Bah là, c'est les derniers, hein. La tribune s'est vraiment bien vidée. Il reste vraiment quelques derniers irréductibles là, qui essayent de profiter du moment jusqu'au dernier instant. Hein.
3: Et on vous apercevait quelques joueurs là encore ?
4: Non, j'arrive plus à bien voir. Hein, j'arrive plus à bien voir.
3: Merci en tout cas, voilà. Et on est en train de nous demander de sortir de la tribune puisque les stewards qui sont là, qui nous ont accueillis avec beaucoup de gentillesse, nous ont laissé quelques minutes supplémentaires rien que pour France Info. Vous voyez comme
5: merci.
3: Quoi, c'est une belle soirée. Hein.
2: Merci beaucoup Jean-Pierre Blimaud. On va retrouver d'ailleurs Xavier Monferrand. J'espère qu'il a toujours sa voix. Xavier, vous êtes avec nous ?
6: Ce qu'il en reste.
2: Ce qu'il en reste, parce qu'effectivement, 120 minutes pour un match. Alors évidemment, d'un point de vue footballistique, c'était pas un grand match, mais il y avait une intensité absolument incroyable. C'était assez irrespirable.
6: Ouais, c'est ça, de l'intensité, du suspense, effectivement, dans le jeu. On a vu mieux cette saison, hein. Mais en fait, c'est deux philosophies qui se sont affrontées et qui ont voulu mourir avec leurs idées, tout simplement. On a vu le vrai Paris Saint-Germain qui, bah, parfois, dans son jeu de possession, tourne un peu à une caricature de lui-même. Et malheureusement, bah, c'est ce qui s'est aussi passé dans cette finale. Et puis Arsenal qui a marqué tout de suite, qui a réussi son plan et qui derrière est redevenu le boring Arsenal qui est vivement critiqué. Les deux blocs se sont affrontés et Paris a fini par faire céder. Et d'ailleurs, c'est vrai que on retiendra qu'en fait Arsenal s'incline sans avoir perdu de la saison, parce que quand on va au tir au but, on n'a pas perdu officiellement. Et donc, bah, ça résume un peu l'état d'esprit de cette finale et des parcours des deux équipes. Personne n'a voulu céder, n'a voulu mourir avec ses idées. On allait au bout et ça s'est joué à un tir au but qui est parti au-dessus du but de Matvei Safonov. Donc c'est une finale. C'est pas une finale de légende, mais c'est une finale pour la légende du PSG, ça c'est sûr.
2: Oui, effectivement, on est loin de ce qu'on a connu il y a un an du côté du Paris Saint-Germain.
6: Ouais, bien sûr.
2: Mais quand même, Xavier, moi j'allais sortir un homme de cette équipe, c'est l'entraîneur, c'est Luis Enrique, parce que on se dit que sans Luis Enrique, bon, voilà, le Paris Saint-Germain n'en serait peut-être pas là. Il est vraiment l'homme de ce club aujourd'hui.
6: C'est la pierre angulaire, c'est à lui que... Et tous les supporters le savent d'ailleurs. Tout le monde l'a compris que c'était lui la plus grande star, la plus grande recrue du Paris Saint-Germain. Son arrivée a tout changé. Il a été parfois dur, il est toujours un peu difficile, hein, mais il a toujours tenu avec ses idées face aux journalistes. Mais face aux journalistes, c'est pas important. Il a tenu face à Messi, à Neymar,
2: c'est
6: à Mbappé. On a une pensée quand même pour Kylian Mbappé, le capitaine des Bleus. Ce soir, c'est la double victoire du Paris Saint-Germain. J'imagine que c'est dur aussi pour Kylian Mbappé de voir ça. Il doit être content pour le Paris Saint-Germain et pour ses copains.

0: copains de l'équipe, mais c'est aussi une image assez difficile, je pense, pour le capitaine de l'équipe de France, qu'on retrouvera évidemment pour la Coupe du Monde. Donc voilà, c'est des sentiments mélangés, mais c'est incroyable ce chapitre qu'a ouvert Luis Enrique avec le Paris Saint-Germain. Je crois que c'est son 12e titre avec le PSG. C'est incroyable. Il a tout changé, il a changé la philosophie de Paris, et la grande intelligence quand même du président Nasser El Khelaifi, c'est d'avoir suivi Luis Enrique, de lui avoir donné la confiance, peut-être plus qu'à un autre entraîneur avant, où le Qatar et Nasser El Khelaifi avaient du mal à lâcher les rênes. Et là, ils ont vraiment confié le bébé à Luis Enrique, qui avait les bonnes idées, qui avait la bonne idée, celle de tout réunir en tant que collectif et de ne plus avoir de stars qui sortent la tête de ce collectif, et pour l'instant ça ne fait que marcher. Franchement, de cette saison on retiendra quoi comme échec? Oui, l'élimination en Coupe de France, et c'est tout. Enfin, c'est
1: pense qu'entre la Coupe de France et la Ligue des Champions, il n'y aurait pas eu photo pour savoir laquelle conserver, hein.
0: À une autre époque, la Coupe de France aurait eu tellement de saveur pour les supporters du Paris Saint-Germain. Aujourd'hui, c'est un trophée comme un autre. Oui, il n'y a pas de drame de ne pas avoir la Coupe de France et de garder cette Ligue des Champions. C'est fou ce qu'ont vécu les supporters parisiens en 2 ans, de vivre enfin la libération à l'image de Marquinhos, qui remporte sa première Ligue des Champions et qui ce soir la soulève pour la 2e fois. C'est une image assez forte avec cette victoire à l'expérience. Comme le disait tout à l'heure mon collègue Julien Froment, c'est la symbole de la maturité de cette équipe. C'est une équipe qui est arrivée à maturité.
1: Je vous propose d'écouter la joie, de celui qui avait égalisé pour le PSG sur penalty, Ousmane Dembélé.
2: Exceptionnel, c'est une grande soirée. Voilà, on a travaillé dur cette saison pour pouvoir réaliser le back-to-back. Et c'est magnifique, non, on est très heureux ce soir, on va savourer. Bien sûr, ça a été difficile. Toute la saison a été difficile, on a dû gérer beaucoup de choses, mais finalement on est encore vainqueur de cette Champions League et on est tous heureux. Tout le monde, je pense, a eu des crampes à la fin.
1: Ousmane Dembélé au micro de nos confrères de Canal+. On retrouve Xavier Monferrand, toujours à Budapest, dans ce stade qui sera mythique, évidemment, pour les Parisiens. Xavier, on a parlé de Luis Enrique qui a tout changé. C'est vrai qu'on est passé d'une équipe de stars sans véritablement de jeu collectif à une véritable équipe avec un plan, avec un Luis Enrique qui est capable de changer des joueurs et d'éviter que l'un ou l'autre prenne un petit peu la grosse tête. Donc il y a une révolution Luis Enrique. On se posait quand même beaucoup de questions sur le physique des Parisiens, parce qu'ils ont enchaîné depuis un an, ils ont enchaîné les matchs, et on se disait à un moment ou à un autre ça va craquer.
0: Mais vous savez quoi, ils ont même enchaîné depuis 2 ans. En fait, depuis l'été 2024, Paris a disputé 120 matchs de football. Et en fait, juste avant cette finale, c'était exactement le même nombre de matchs disputés par Arsenal. Donc c'est assez incroyable. C'est vrai que c'est dingue ce qu'a réalisé le PSG en termes de parcours, en termes de physique. En vrai, alors il y a eu des creux, mais presque, j'ai envie de dire presque au bon moment. En fait, dans des moments où Paris pouvait presque se le permettre.
1: Oui.
0: Et effectivement, les blessures qui ont jalonné un peu la saison parisienne. On a parlé d'Hakimi, de Dembélé, notamment, même de Désiré Doué au début. Le physique qui lâchait un peu après cette Coupe du Monde des clubs qui était un peu la coupe de trop du côté du Paris Saint-Germain. Eh bien, ça a permis à des joueurs de récupérer, d'être en arrêt forcé, et c'est pas plus mal, en vérité, et de revenir petit à petit et de s'insérer dans un collectif qui, en fait, a trouvé sa plénitude dans cette fin de saison. Au moment... Le switch a encore opéré, il y a eu ce moment de bascule au niveau des huitièmes de finale et Paris est redevenu Paris en expédiant Chelsea. On a compris en huitièmes que Paris allait en finale, En fait, on l'a compris à ce moment-là. Tout le monde l'a compris à ce moment-là.
1: Xavier, je pensais quand même que le match contre le Bayern serait une sacrée étape, et ça l'a été, parce que ça ne s'est pas joué non plus à grand-chose. Les deux meilleures équipes, finalement, se sont retrouvées en demi-finale, en tout cas sur le papier. C'était Paris et le Bayern. Sur ce match-là, sur ce match contre Arsenal qui ouvre la marque très vite, on connaît la défense d'Arsenal, c'est-à-dire on se dit, ça va être compliqué. D'ailleurs, on disait, le premier qui marque va prendre une option très sérieuse sur la victoire. Ça n'a pas été le cas, mais disons ce qu'était le scénario qu'on prévoyait en quelque sorte. Est-ce que vous avez eu peur pour les Parisiens, puisque l'égalisation est survenue en deuxième mi-temps après une heure de jeu?
0: Peur, je sais pas. À vrai dire, c'est vrai qu'à un moment, je me suis dit, mais en fait, ça va finir 1-0 dès la sixième minute et ça va en rester là. Mais j'ai senti l'urgence des Parisiens. En fait, j'étais assez confiant dès l'ouverture du score. Je me suis dit qu'en fait, ça allait lancer le PSG, qui n'avait pas le choix. Mais au fur et à mesure de la première mi-temps, j'ai commencé à douter, à vrai dire. Et puis au retour des vestiaires, je me suis dit que Paris allait quand même finir par le mettre, ce but égalisateur. Je suis plus étonné du fait que Paris n'ait pas réussi à mettre le deuxième pour plier cette rencontre avant les prolongations et les tirs au but. Et c'est là où du coup j'ai eu peur, je me suis dit ça va être quand même difficile d'aller jusqu'au bout, les changements. Je trouve que la qualité du banc d'Arsenal était peut-être un tout petit peu supérieure au Paris Saint-Germain, et en fait non, parce que les remplaçants ont vraiment fait le boulot jusqu'à la fin de cette séance de tir au but, et Lucas Beraldo qui est venu en dernier côté parisien, pour porter sa pierre à l'édifice. C'est ouvert par un remplaçant, Gonzalo Ramos, fermé par un autre remplaçant, Lucas Beraldo, et en fait c'est vraiment un collectif qui a gagné. Voilà, c'est souvent une image d'Épinal, quoi. On dit toujours le collectif, la victoire du collectif, mais en fait c'est Paris a réinventé le football, hein, quand même. Le football de haut niveau, Paris, et le Paris de Luis Enrique l'a réinventé. Et là, vous vous dites que des joueurs comme Vitinha, par exemple, ils sont courtisés, mais plus que courtisés par le Real Madrid. Et le Real Madrid aujourd'hui, c'est quoi l'intérêt pour un Vitinha d'aller au Real Madrid? Je pense que vraiment bien malin celui qui savait que ça allait se terminer comme ça. Vraiment.
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5: Et l'œil de Julie à présent. Bonjour Julie Vialon.
6: Bonjour.
5: Nous sommes entrés depuis de nombreuses années maintenant dans l'ère des applis de rencontres. Bumble, Happn, Hinge, Tinder, pour n'en citer que quelques-unes. Et ce matin, Julie, vous nous présentez Raya. Alors, pas dit que vous et moi puissions trouver l'âme sœur dessus, puisqu'on surnomme cette appli le Tinder des stars.
6: Raya existe depuis 2015 et en quelques années, c'est vrai, elle est devenue l'application de rencontres la plus fantasmée du monde. Les célibataires de l'appli sont acteurs, chanteurs, sportifs, mannequins, influenceurs, si bien que beaucoup d'internautes tentent de s'inscrire.
7: Excusez-moi, mais bébé chou, mais faut vendre un rein pour être sur Raya ou quoi? Non, parce que pour ceux qui savent pas, Raya, c'est une application dite haut de gamme, avec que des gens un peu stylés et tout, beaux gosses, nanana. Et je vois de plus en plus de personnes random y avoir accès, des gens qui ont pas d'abonnés, qui sont pas spécialement beaux ou quoi. Et moi, ça fait 2 ans, j'ai postulé, je n'ai jamais été accepté. Moi, je veux avoir accès.
6: Et oui, parce que l'application est sélective. Les critères sont assez flous, mais selon les utilisateurs, la sélection se fait grosso modo sur le métier, le capital financier et le physique. Pour y entrer, il ne suffit pas de télécharger l'application, il faut déposer une candidature, être souvent recommandé par d'autres membres, puis validé par un comité très discret.
5: Et le mythe de Raya repose aussi sur les célébrités qui y seraient passées.
6: Et oui, sur TikTok, les utilisateurs mentionnent Finn Wolfhard, par exemple, l'acteur de la série Stranger Things, mais aussi le chanteur américain John Mayer, c'est celui qui chante ça. She's a good girl. Et en célébrité française, une jeune femme affirme avoir croisé le profil du streamer Anime, par exemple, ou encore de Kylian Mbappé. Et puis, certaines anecdotes autour de Raya sont devenues virales et ont contribué à sa réputation. La plus célèbre concerne Ben Affleck, l'acteur américain. Une TikTokeuse avait supprimé son match avec lui en pensant que c'était un faux profil. L'acteur a fini par lui envoyer une vidéo en selfie pour lui demander « Pourquoi tu m'as supprimé ?» L'histoire avait fait exploser la curiosité autour de Raya.
5: Mais derrière le glamour, Julie, Raya est également souvent critiquée pour son élitisme assumé.
6: Beaucoup la décrivent comme le LinkedIn du désir, un endroit où on swipe autant des statuts sociaux que des visages. Sur l'application, le métier, le réseau et l'image semblent parfois compter plus que la personnalité. Difficile de construire une relation sérieuse dans ces conditions.
8: Mon avis totalement honnête sur cette application. Pour ceux comme moi qui veulent une relation sérieuse, c'est de la merde. En fait, tu matches avec des gens qui n'habitent pas forcément dans ton pays, ils marquent pas le type de relation que tu cherches.
6: Sans oublier un point important, l'application est payante, à un abonnement d'à peu près 20 euros par mois.
5: C'est beaucoup pour une appli.
6: C'est beaucoup pour une appli, mais bon, pour rencontrer Ben Affleck, ça va quand même.
5: Ça n'a pas de prix. Merci beaucoup Julie Vialon. 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

0: Et j'accueille Fanny Guinochet, Sarah Lemoine, Julien Méniel. Bonjour à tous les trois.
1: Bonjour.
0: Dans C'est mon boulot, Sarah, vous allez nous dire que le nombre de salariés au forfait jour augmente et que ce n'est pas toujours si avantageux. Dans C'est ma santé, une curieuse mode, ça se passe sous la ceinture et vous allez nous expliquer tout ça, Julien. Mais commençons avec notre portefeuille. Je me tourne vers vous, Fanny. C'est devenu une tradition, disons-le, du dimanche matin, les vide-greniers. Au mois de mai, vous l'avez peut-être noté, il y en a partout. Bon, déjà, Fanny, aller vendre, ça peut être utile à plus d'un titre.
2: Oui, ça permet de désencombrer sa maison, mais surtout de mettre un peu de beurre dans les épinards. Et en ce moment, écoutez, les Français le recherchent. Les communes et associations qui organisent des vide-greniers vous le disent, hein, partout en France, les inscriptions explosent. Elles le voient parce qu'elles sont en première ligne. Il faut payer en amont pour réserver un emplacement. En général, il faut compter entre 15 et 60 euros l'emplacement. Alors pour limiter la dépense, vous pouvez partager avec des amis. Et pour que ce soit rentable, il faut évidemment vendre suffisamment pour couvrir ses frais. Alors lors de cette inscription, essayez d'avoir un bon emplacement, ça veut dire ombragé, bien placé dans l'espace de circulation, allez sur les lieux un peu en amont pour repérer. Ensuite, réussir sa vente, ça demande un peu de préparation en amont. Alors par exemple, si vous vendez des habits d'enfants, il faut les classer, les regrouper par âge dans des caisses, par exemple 3 mois, 1 an, 5 ans, que sais-je. Les bijoux, bah, vous essayez de bien les présenter, qu'ils ne soient pas tous emmêlés dans une petite boîte.
0: Bon, qu'est-ce qui se vend bien, Fanny ?
2: Les vélos, les trottinettes, les rollers d'enfants, ça part comme des petits pains. Les jeux de société, les Playmobil, les Lego, les Barbie, là aussi, mais triez-les en amont, quitte à faire des petits sachets avec les prix inscrits dessus. Attention, les habits, on est souvent déçus. N'espérez pas, par exemple, vendre des vêtements d'hiver en pleine canicule. Quant aux livres, les mangas, les BD, les albums pour enfants, ça part. Mais pour le reste, vous risquez de revenir à la maison avec. Une petite astuce aussi pour mieux marchander, vous inscrivez les prix d'origine. Et puis, ne soyez pas trop gourmand tout de même, hein. C'est de la seconde main. Ne bradez pas trop non plus parce que ce prix qui est affiché, il sera forcément négocié. Ça fait partie du jeu du vide-grenier.
0: Et alors, pour les acheteurs, hein, sur les vide-greniers, quels conseils avez-vous à donner ?
2: Choisir son moment pour y aller. Si c'est tôt matin, vous avez l'assurance de trouver les meilleurs objets. En fin de journée, en revanche, vous pouvez faire de belles affaires parce que c'est là où les marchands bradent, hein. Alors, ne pas avoir d'idées préconçues aussi. Il ne faut pas aller dans un vide-grenier en vous disant « il me faut absolument telle ou telle chose ». Concernant les prix, eh bien, vous regardez sur Internet avant. Le prix neuf, ça vous donne une petite indication et ça vous évite de vous faire arnaquer. Pour négocier, ayez de la monnaie de disponible sur vous. Ça facilite le marchandage. Soyez vigilant aussi avec les équipements électriques. Vous ne pouvez pas les tester et vous n'aurez pas de moyens de recours. Ne cédez pas trop au côté « je prends parce que vraiment ça n'est pas cher hein. ». Toujours bien se poser la question « est-ce que j'en ai besoin ? Est-ce que je vais quand même l'utiliser cet objet ?» Et puis dernière chose importante, se fixer un budget à ne pas dépasser, sans quoi votre vide-grenier, eh bien il va vite ressembler à un vide-poche.
0: Merci à vous Fanny. Pour beaucoup d'entre nous, le forfait jour, c'est le régime horaire des hauts cadres. Mais ce n'est plus si vrai. 2 400 000 salariés du privé sont concernés aujourd'hui. Sarah, c'est 3 fois plus qu'il y a 25 ans. Expliquez-nous tout ça.
3: Alors le forfait jour, rappelons-le, il a été créé il y a 26 ans pour permettre aux entreprises de déroger à la loi sur les 35 heures. Au départ, ce dispositif a été conçu pour les cadres à grosse responsabilité qui pouvaient être amenés à travailler plus de 10 heures sur une journée, au-delà des limites réglementaires. Depuis, il a été ouvert à toutes les catégories de salariés. Le principe est simple, on ne demande pas aux salariés en forfait jour de travailler un nombre d'heures précis sur la semaine, mais un nombre de jours fixé à l'avance dans l'année. Le salarié au forfait peut donc être mobilisé pour travailler plus de 10 heures par jour ou plus de 44 heures par semaine si besoin, mais à condition d'avoir au moins 11 heures de repos quotidien. Pour lui, pas d'heures supplémentaires, puisque son travail n'est pas décompté sur la semaine. En contrepartie, il a une rémunération un peu plus élevée et plus de jours de repos. Et surtout, il doit disposer d'une grande liberté pour s'organiser. C'est une condition essentielle. Le forfait jour est strictement réservé aux salariés qui ont une forte autonomie pour organiser leur emploi du temps et dont l'activité ne peut pas se plier aux horaires collectifs.
0: Et ce n'est pas toujours le cas.
3: Eh bien, pas toujours. Parmi les 2,4 millions de salariés en forfait jour recensés par le ministère du Travail, 21% affirment ne pas pouvoir choisir leur horaire et devoir se plier à ceux définis par l'employeur. Cela montre que le dispositif est en partie dévoyé, affirme Jean-François Foucard de la CFE-CGC, le syndicat des cadres, ce qui explique d'ailleurs pourquoi les litiges entre salariés et employeurs ne cessent d'augmenter sur ce sujet, que ce soit sur l'autonomie réelle ou la charge de travail.
0: Car, Sarah, les salariés au forfait jour travaillent finalement beaucoup plus que les salariés qui sont soumis à ce qu'on appelle les horaires collectifs.
3: Oui, et tout particulièrement les cadres. Il travaille 1887 heures en moyenne sur l'année, donc pas loin de 42 heures par semaine. C'est 147 heures de plus que les cadres qui ne sont pas au forfait. Pour la CFE-CGC, ces données interrogent sur les temps de récupération, la charge mentale, mais aussi le droit à la déconnexion. Quand le forfait jour a été créé il y a 26 ans, il n'y avait pas de smartphone et peu d'ordinateurs portables. Les outils numériques ont totalement changé la donne, encore plus avec le télétravail.
0: Merci à vous, Sarah. Notre santé, pour terminer, et c'est une tendance que vous avez peut-être vu passer sur les réseaux sociaux. Ça s'appelle « ball maxing ». Bon, c'est de l'anglais, mais je crains, Julien, que ce soit assez transparent en français. Mais
1: j'ai bien peur que vos craintes soient justifiées. Le ball maxing, ça consiste à réaliser des injections scrotales. Alors scrotal, ça n'est pas le nom d'un serpent à sonnette. Ça veut tout simplement dire que les injections sont faites dans le scrotum, c'est-à-dire la peau des testicules, pour augmenter leur volume avec du sérum physiologique ou du glucosé, c'est-à-dire de l'eau salée ou sucrée, oui, comme la sauce soja. Ça se pratique tout seul à la maison, à la seringue ou en perfusion, dans des quantités qui peuvent parfois dépasser le litre.
0: Bon, alors Julien, pardon d'être aussi pragmatique, mais pourquoi ces personnes font-elles ça ?
1: Alors la pratique, elle n'est pas complètement nouvelle, mais disons qu'elle a pris récemment une toute autre dimension, si vous me permettez l'expression, puisqu'on est passé de quelques millilitres à de très grandes quantités de liquide. Il y a même une communauté qui s'est montée sur Reddit, notamment, où les adeptes s'échangent leurs petits conseils, mais aussi leurs photos. Oui, j'ai consulté ce site, j'aurais préféré éviter, mais conscience professionnelle oblige. Pour certains, il semble s'agir d'une pratique sexuelle qui flirte avec le sadomasochisme, mais pour d'autres, l'objectif, c'est d'augmenter le volume de ses testicules pour avoir l'air plus viril. C'est une obsession qui nous a déjà valu d'autres pratiques dangereuses, comme les coups de marteau dans la mâchoire pour la rendre plus carrée, le rasage des cils pour avoir l'air moins féminin, alors qu'en fait, c'est la testostérone qui les rend plus longs. Mais bref, pour le ball maxing, c'est une pratique qui n'est pas définitive, puisque quand il est injecté sous la peau, le liquide, il va être réabsorbé par l'organisme, il va disparaître en quelques heures à quelques jours. Donc, il faut recommencer, ce qui multiplie les risques.
0: Bon, et quels sont les risques exactement, Julien ?
1: Alors d'abord, ce sont des injections qui sont réalisées par des personnes qui ne sont pas formées pour ça, ni au niveau technique, ni en termes d'hygiène. Donc, il y a le risque infectieux et toutes ces complications qui peuvent aller jusqu'à la nécrose testiculaire. Puis j'en ai parlé avec un médecin sexologue, le docteur Gilbert Boujaoudé, qui alerte sur le risque d'abîmer les canaux déférents, c'est-à-dire ceux qui transportent les spermatozoïdes, et donc de provoquer une infertilité, sans parler des problèmes d'érection, d'image de soi que ça implique, etc. Il m'a donné une petite astuce facile à retenir. Un muscle, plus on le met à rude épreuve, plus il se développe. Les testicules, c'est exactement l'inverse. Donc, laissez-les tranquilles. J'espère que ça parlera aux gens qui cherchent leur virilité au mauvais endroit.
0: Merci à vous, Julien Méniel et les experts. La météo dans quelques secondes.
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0: Flash, Lucie Loconi. La fête autour du sacre européen du Paris Saint-Germain encore gâchée par des violences. Le dernier bilan du ministère de l'Intérieur fait état de 400 interpellations en France, près de 300 dans l'agglomération parisienne. 7 policiers ont été blessés dans le pays, dont un gravement à Agen. Des débordements dans plusieurs villes, des pillages ont été constatés à Rennes, Strasbourg, Clermont-Ferrand ou Grenoble. Grenoble, où des tirs de mortiers ont retenti, des vitrines de magasins ont été brisées. Dans la capitale, 2 personnes ont été blessées. Les autorités évoquent un véhicule qui a embouti une terrasse dans le 10e arrondissement. Des projectiles ont été lancés sur les forces de l'ordre près de l'avenue des Champs-Élysées. Après cette victoire contre Arsenal au tir au but en finale de la Ligue des Champions, le Paris Saint-Germain devient le premier club français à remporter la compétition à 2 reprises. Les joueurs parisiens seront reçus ce dimanche soir par le président Emmanuel Macron. L'équipe du PSG présentera la coupe au public sur le Champ de Mars à partir de 14h. L'autre rencontre marquante de la journée avait lieu à Roland-Garros. Le tennisman français Moïse Kouamé, 17 ans, a chuté samedi au 3e tour face à un habitué de la terre battue, le joueur chilien Alejandro Tabilo, qui s'est imposé à l'issue d'un match en 4-7. Chez les femmes, une tricolore est encore en lice. Diane Paris s'est offert un premier 8e de finale en grand chelem en éliminant la 6e mondiale, l'américaine Amanda Anisimova. Le thermomètre baisse, plus aucun département n'est placé en vigilance orange canicule depuis 22 heures. Les départements d'Île-de-France qui étaient en alerte orange repassent en jaune pour la canicule mais aussi pour le risque d'orage. Au Moyen-Orient, le premier ministre libanais accuse Israël de mener une politique de la terre brûlée au Liban après de nouvelles frappes israéliennes dans le sud du pays. Et selon l'armée d'Israël, plus de 25 projectiles ont été lancés contre l'État hébreu depuis le Liban. Les affrontements entre l'armée israélienne et le Hezbollah pro-iranien sont quasi quotidiens malgré le cessez-le-feu en vigueur. 75 milliards d'euros, voilà la somme record que va investir en France le géant japonais SoftBank. Un investissement dans les infrastructures liées à l'intelligence artificielle. Le président de SoftBank l'annonce dans la tribune dimanche avant le sommet économique Choose France qui débute lundi. 45 milliards d'euros seront dédiés à la construction de data centers dans les Hauts-de-France d'ici à 2031. La décision a été prise par la société japonaise après la visite d'Emmanuel Macron à Tokyo en avril dernier. Alors que Nice a été rayée de la carte des JO d'hiver 2030, le président Renaissance de la région Sud, Renaud Muselier, et le maire de Nice, Union des droites pour la République, Éric Ciotti, se rejettent la responsabilité de cet échec. Le comité des Jeux a acté vendredi le regroupement à Lyon des épreuves de glace prévues initialement à Nice.
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0: Beck, Camille Vigogne-Lecoat.
1: Bonjour Bali Bagayotko.
2: Bonjour.
1: Merci d'être avec nous ce matin sur France Info. On va évoquer avec vous les questions politiques. On va parler également de foot, hein, puisque ce soir, c'est la finale de la Ligue des Champions. Mais d'abord, je voulais qu'on dise un mot du décès, on vient de l'apprendre, d'Edgar Morin, sociologue, philosophe également. Qu'avez-vous à dire ce matin sur Edgar Morin? Comment réagissez-vous? Et qu'est-ce que vous retenez de lui?
2: D'abord, une pensée profonde pour lui, mais surtout pour l'ensemble des membres de sa famille et de ses proches. Un éminent intellectuel qui, bien sûr, a participé à éveiller en fait, les consciences. Il est vrai que dans une séquence de décès, il est important d'avoir une pensée, bien sûr, pour l'œuvre importante qu'il a pu apporter. Après, il est vrai qu'il a eu des positions un peu contrastées.
1: À quel point
2: la question, ce qu'il appelait le conflit israélo-palestinien, qui est un génocide en réalité en cours, des positions qui sont discutables sur les relations géopolitiques. Et puis, de manière importante, il fait partie de ces intellectuels qui ont aussi nourri au moins le débat, y compris politique en France en particulier.
1: Alors justement, Bali Bagayoko, il disait, Edgar Morin, que d'une certaine façon, les idéologies niaient la complexité des hommes, des femmes en... quelque part en les mettant dans une case. Est-ce que ça n'a pas une résonance, quelque part, avec la vie politique actuelle?
2: Il est vrai. Il est vrai que la notion des dominants et des dominés amène à avoir une réflexion qui est très auto-centrée, en fin de compte, sur une vision du monde et parfois de la société. Mais en même temps...
1: C'est un mea culpa que vous faites?
2: C'est pas un mea culpa, mais c'est dire que... dans la manière dont j'ai lu, en fin de compte, un certain nombre de ces pensées, au moins particulièrement sur ce sujet, il y a aussi une complexité qui est liée à la question économique, et que souvent, cette question économique, la conséquence de ces choix politiques, y compris en matière économique, ont des conséquences sur la vie des hommes et des femmes, et ça, c'est parfois souvent nié dans sa manière de présenter les choses.
3: Bali Bagayoko, on voulait aussi vous parler de foot ce matin avec cette finale ce soir entre le PSG et Arsenal. D'abord, une question de curiosité, vous allez regarder le match?
2: Oui, alors je vais regarder le match par à-coup, puisqu'il y a énormément d'événements sur la ville des rois et reines de France, donc c'est un épiphyte sur scène. Et donc, du coup, je serai à un moment donné sur le stade Auguste Delaune, où il y a une diffusion, une retransmission pardon, du match qui sera fait. Et puis après, il y a sur 2-3 quartiers de la ville, des retransmissions qui sont aujourd'hui aussi permis par des associatifs de la ville de Saint-Denis.
3: Cette finale ce soir, c'est aussi un casse-tête sécuritaire.
2: C'est clair.
3: Vous vouliez organiser une fan zone, du coup.
2: Oui.
3: Il n'en est plus question, c'est la préfecture qui vous a dit
2: oui, que c'était préfecture, pas raisonnable. La préfecture nous a alerté sur le fait qu'il y a beaucoup d'événements, puisque au même temps, il y a aussi la grande artiste Aya Nakamura qui, bien sûr, est au Stade de France pendant 3 jours. À qui d'ailleurs j'exprime toute ma solidarité par rapport au torrent de haine dont elle a été victime. Et donc du coup, il y a beaucoup d'événements sur la ville. Et c'est la raison pour laquelle la préfecture a alerté sur la capacité des forces de l'ordre de pouvoir sécuriser l'ensemble. C'est la raison pour laquelle nous avons identifié un secteur qui est plutôt sur le stade Auguste Delaune, avec une jauge qui est plus soutenable, avec un dispositif bien sûr de sécurité renforcé.
3: Et dans ces conditions, vous pouvez nous assurer qu'il n'y aura pas de débordement ce soir à Saint-Denis
2: Tout est mis en œuvre pour qu'il n'y ait pas de débordement. On a l'habitude de ces grands événements, c'est-à-dire à la fois des acteurs associatifs à qui j'apporte bien sûr l'intégralité de mon soutien, puisqu'ils seront en nombre important. C'est aussi du personnel de la ville de Saint-Denis et Pierrefitte-sur-Seine qui seront mobilisés. Et bien sûr, c'est aussi une veille particulièrement de la police municipale chez nous qui est mobilisée, plus des dispositifs de sécurité liés avec des sociétés privées.
3: On va parler de la police municipale justement, mais avant, sur ces violences répétées après les grandes manifestations sportives, comment vous analysez ces montées récurrentes des violences? Je rappelle que 127 personnes ont été arrêtées après la victoire en demi-finale.
2: C'est clair que le sport avant tout un moment de rencontre. Je suis moi-même issu du milieu sportif et ce que j'ai toujours appris dans le milieu sportif, c'est la question des valeurs.
3: Grand passionné de basket.
2: Grand passionné de basketball, mais du sport en général. Et donc c'est vrai que je suis toujours attristé lorsque le sport rime avec violence. Et c'est la raison pour laquelle tout doit être mis en œuvre, bien sûr par des dispositifs de sécurité, mais aussi par aussi l'éveil des consciences. Il est vrai que dans ces phénomènes d'incivilité, ce qu'on peut appeler ça, c'est beaucoup
3: c'est
2: des adultes.
3: C'est un peu plus que de l'incivilité,
2: oui.
3: Pardonnez-moi.
2: Il y a y compris souvent. Des gens qui ont été...
3: L'année dernière, il y a eu 2 morts.
2: Oui, voilà. Mais ce que je veux dire, c'est que dans les situations comme ça, il faut bien sûr qu'il y ait une fermeté qui est distribuée d'ailleurs par les textes, mais qui doit être traduit en actes. Mais ça veut dire qu'il faut aussi impliquer les supporters.

0: Mais vous n'avez pas d'explication à ça ?
1: Non, j'ai pas d'explication à ça, à part dire la bêtise humaine. Il est vrai que à partir du moment où on confond le milieu du sport et on en fait un terrain de violence, on n'a absolument rien à voir avec...
0: Ne pas avoir d'explication, est-ce que c'est quand même pas difficile, en conséquence, d'y apporter une réponse ensuite ?
1: Si, je pense que ne pas avoir d'explication, c'est aussi d'avoir cette forme de modestie aussi. Parce que je me méfie toujours des grandes explications qui accouchent en réalité des souris. Et donc, la question est profondément claire. C'est-à-dire que nous savons que c'est une minorité de personnes, en fait, qui agit de la sorte. Souvent, ils sont d'ailleurs identifiés, la question de l'investigation. Et deux, ils doivent pouvoir être, y compris... traduits devant les tribunaux en amont de leurs actes.
0: Alors concernant ce qui va se passer à Paris, certains parlent et même dénoncent un peu une ville qui ce soir sera verrouillée. Est-ce que déjà c'est votre sentiment et est-ce qu'il aurait été possible, à l'aune d'ailleurs de ce que vous venez de dire, de faire autrement ?
1: Je pense qu'il y a un point d'équilibre à trouver. La nécessaire participation à un moment fort, le besoin de créer les conditions pour que toutes celles et ceux qui veulent y participer puissent y venir en sécurité. Et donc, il faut qu'il y ait un point d'équilibre qui soit fait. Après, je peux comprendre que compte tenu du passé, sur des championnats de cette nature-là, notamment des finales de cette nature, mais que les autorités publiques soient vraiment sur une logique d'accentuation, en fin de compte, des forces, pour justement garantir le plus possible la quiétude, en fin de compte.
0: Ils sont extrêmement prudents, en fait.
1: C'est prudent, pas tout...
0: Les discours, pardonnez-moi, qui sont quelquefois associés à la France insoumise sur les forces de l'ordre, sont quelquefois un tout petit peu plus, comment dire, un tout petit peu plus critiques des dispositifs policiers.
1: Vous avez affaire à la fois à un maire d'une ville importante, insoumis, mais quelqu'un qui vit aussi au regard des réalités concrètes. Et c'est le cas, d'ailleurs, de la majorité des insoumis. Il n'empêche que ce n'est pas parce qu'il y a cette approche un peu prudentielle, à la fois exigeante en matière de sécurité, mais aussi exigeante pour permettre à chacun de pouvoir participer, que nous ne serons pas en capacité de dénoncer, si il arrivait, des pratiques qui sont indignes, en fin de compte, à la fonction de ces forces de l'ordre. Donc c'est très clair.
2: Vous avez mentionné le rôle important de la police municipale. Justement, votre police municipale, vous avez annoncé cette semaine qu'il y avait eu 20 départs. Après votre arrivée, dans Le Parisien, on lit que 56 agents auraient envoyé leur lettre de mutation. Est-ce que vous confirmez ce chiffre ?
1: Moi, j'ai
2: 56 agents qui souhaitent quitter votre police municipale.
0: Sur 140,
1: oui. Au moment où je parle, il est vrai qu'il y a eu une série de fake news, puisque à peine avoir été
2: justement,
1: élu,
2: on est là pour rétablir les faits. Voilà. 20 départs, ça, c'est le chiffre que vous avez annoncé.
1: Non, j'ai même
2: et moi, je vous interroge sur les 56 demandes de mutation.
1: Mais pour être beaucoup plus précis, j'ai indiqué plutôt une vingtaine de départs.
2: Mm-hmm.
1: La deuxième chose, c'est que les 56 ou cinquantaine de personnes qui seraient sur le départ, j'en ai pas connaissance. Ça, c'est très clair. Et donc, j'ai eu l'occasion d'ailleurs de faire un point de précision dans le cadre du conseil municipal sur ce point particulier. Donc, c'est la vingtaine, en fin de compte, dont j'ai connaissance.
2: Il y en aura d'autres ?
1: Il est probable qu'il y en ait d'autres. Mais il y aura aussi d'autres arrivées.
2: Est-ce que c'est un désaveu ? Dans les départs, vous perdez notamment le directeur de votre police municipale, son adjoint. Vous avez fait des déclarations et une inflexion de politique par rapport à cette police municipale, en demandant notamment à ce que les LBD restent dans les voitures. Est-ce que c'est un désaveu de votre police municipale ?
1: Non, c'est pas un désaveu. Je pense que c'est quasi la situation naturelle. Je rappelle que, naturel,
0: ça n'arrive pas dans toutes les villes.
2: 20 agents c'est beaucoup sur 140.
1: Faut le mettre dans un contexte qui était un contexte juste préélectoral, que je rappelle que la ville avait été perdue d'ailleurs par les communistes en 2020 et que, dans la même séquence, il y a eu aussi des départs. Il y a eu des départs, y compris l'ancien directeur de la tranquillité publique. Donc le fait qu'il y ait des départs, c'est quelque chose qui est aussi lié, y compris à des fonctionnaires qui regagnent en fait leur attachement, puisqu'ils étaient détachés pour beaucoup d'entre eux. Mais c'est finalement pas le sujet, puisque ce qui va être intéressant, c'est est-ce que le territoire de Saint-Denis reste encore attractif ? Nous recevons aussi des CV. Nous aurons très prochainement l'occasion d'annoncer l'arrivée de cadres de la tranquillité publique.
2: Vous
1: pour
2: allez
1: venir en
2: tous les remplacer, ces policiers municipaux ?
1: Nous les remplacerons
2: tous. On sait
1: tous.
2: Que c'est un marché tendu, par ailleurs, le
1: oui.
2: recrutement des policiers municipaux.
1: C'est
2: des embauches qui sont compliquées à faire. Est-ce que vous allez tous les remplacer ?
1: C'est des embauches qui sont compliquées, nécessaires, mais nous allons y arriver. Et nous avons de toute manière acté le fait que nous n'allons pas baisser les effectifs de la police municipale, donc nous allons les maintenir. Donc 135,
0: 140, 135
1: C'est 135, oui.
0: C'est suffisant.
1: 135, ce n'est pas une question que c'est suffisant. 135 aujourd'hui budgétés, c'est 135 policiers municipaux que nous allons recruter.
2: Il y a une fusillade qui a eu lieu cette semaine dans le quartier Gabriel Péri, en plein jour, et l'accusation socialiste accuse, entre autres raisons, hein, pas la seule, mais elle mentionne parmi les raisons, le manque justement de présence de cette police municipale dans ce quartier. Vous entendez les critiques ?
1: Oui, c'est encore une fois... Une...

0: une déformation, en fin de compte, intellectuelle sur le sujet. C'est-à-dire que la police municipale, sa vocation, c'est pas d'intervenir sur du business ou encore sur du narcotrafiquant. C'est la responsabilité de la police nationale. C'est là encore, il y a une confusion importante. Maintenant, il y a un événement qui est malheureusement dramatique, puisque deux enfants, puisque c'est deux jeunes, sont aujourd'hui grièvement blessés. Et qu'au moment même où c'est arrivé, j'étais sur le terrain. J'étais sur le terrain, y compris sans gilet pare-balles. Parce que ces enfants, c'est aussi les miens. Et donc, les familles que j'ai pu rencontrer sont bien sûr attristées de la situation, mais ont parfaitement compris que cette situation n'avait absolument rien à voir avec l'arrivée du nouveau maire de Saint-Denis et par ailleurs insoumis. Et donc, ils ont bien compris que le sujet était beaucoup plus compliqué, et c'est la raison pour laquelle, dans des sujets importants comme ça, il me faut être concentré sur la résolution de la problématique.
1: Vous venez de dire, j'étais sur le terrain sans gilet pare-balles. Il vous arrive d'aller sur le terrain avec un gilet pare-balles?
0: Non, sans gilet pare-balles, c'était de faire un clin d'œil, notamment à l'ancien maire.
1: Mathieu Hanotin, qui effectivement, était effectivement parce qu'il était allé faire une patrouille avec la police, je crois.
0: Oui, j'étais avec la police municipale et nationale.
1: Et donc, le rôle de la police municipale, malgré tout, ne peut pas être aussi, par sa présence, de dissuader? Vous dites qu'ils n'interviennent pas, c'est certain, mais ils ne peuvent pas être dissuasifs.
0: Mais la police municipale de Saint-Denis, vous savez à combien de mètres elle est par rapport au quartier Gabriel-Péri? Elle est à peu près même pas à 800 mètres. Donc ils sont quotidiennement sur ce secteur. Et la police nationale est un peu plus loin, à peu près après un peu moins d'un kilomètre. Donc en réalité, ce quartier, si on prend uniquement par le positionnement de la police municipale, la police nationale, c'est le quartier qui est en réalité le mieux cadré du secteur. Est-ce que ça a empêché, malheureusement? Non. Donc ça veut dire que la solution, elle doit être ailleurs.
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3: Et nous sommes toujours avec Bali Bagayoko, le maire LFI de Saint-Denis. On va vous parler de Jean-Luc Mélenchon, de sa candidature à l'élection présidentielle. Mais avant, on voulait vous dire un mot de la nouvelle manifestation anti-racisme que vous organisez. Ce sera le 21 juin prochain à Paris. La première a eu lieu à Saint-Denis, chez vous. Cette fois, ça sera boulevard Barbès. Vous voulez en faire un rendez-vous national. Pourquoi?
0: Oui, parce que, comme vous avez pu le constater, la grande artiste Aya Namkoura, qui est au Stade de France, a eu un symbole important puisqu'elle a été amenée à mettre le feu, en fin de compte, à une banderole qui relayait des propos racistes dont elle était victime depuis. Et ensuite, dans le même séquence, vous avez vu que Alexandra Palt, qui est de la grande association internationale WWF, a été amenée à démissionner parce qu'elle était présente lors du rassemblement du 4 avril. Je leur apporte bien sûr l'intégralité de mon soutien.
3: J'explique pour les auditeurs qui n'ont pas suivi, c'est oui. la présidente de l'association apolitique a été accusée par une partie de ses membres d'avoir participé à votre rassemblement qui était un rassemblement antiraciste, mais également organisé par des insoumis. Et on lui a reproché d'avoir manqué de son devoir de neutralité.
0: Entre autres par des insoumis, mais pas que, puisque les 15 000 personnes qui étaient présentes, bien sûr, n'étaient pas toutes insoumises, mais étaient toutes des militantes et militantes engagées contre le racisme. Et donc, c'est la raison pour laquelle, après leur avoir apporté tout mon soutien, c'est de considérer que cette bataille, elle doit se continuer. C'est la raison pour laquelle j'en appelle à une grande marche à nouveau, le 21 juin prochain, où c'est pas uniquement Bali Bagayoko qui appelle, puisque vous verrez qu'il y a beaucoup, beaucoup, beaucoup d'acteurs des milieux syndicaux, à la fois, bien sûr, des acteurs et des collectifs de quartiers populaires, des intellectuels, mais aussi des politiques. Et c'est l'ensemble, en fin de compte, de ces personnes qui vont appeler à cette grande marche, parce que c'est nécessaire, parce que la lutte antifasciste, la lutte antiraciste est un élément essentiel aujourd'hui qu'il nous faut mettre à l'agenda politique.
1: Alors ce sera sans doute aussi un des sujets de la campagne présidentielle qui est bien lancée du côté de la France insoumise avec Jean-Luc Mélenchon qui fera son premier meeting de campagne chez vous d'ailleurs à Saint-Denis, ce sera le 7 juin. C'est un message, puisque vous êtes dans une ville donc, que vous avez reprise aux socialistes, c'est un message que vous envoyez au reste de la gauche?
0: C'est un message que l'on envoie en fait au reste de la gauche, c'est un message d'unité, c'est un message de rassemblement, c'est un message qui vient des quartiers populaires, c'est un message...
1: Unité, rassemblement, face à une ville que vous avez reprise aux socialistes, c'est
3: après
1: peut-être pas...
3: Après une campagne très difficile et très violente.
1: Après une campagne très difficile,
0: mais là, on est dans
1: pas le meilleur message.
0: On est dans la séquence présidentielle. On est dans la séquence présidentielle. On reprend cette ville dans les mains du Parti Socialiste, mais parce que le Parti Socialiste a failli. Et donc là, maintenant, derrière, il nous faut être en capacité de pouvoir construire une démarche unitaire. Et quand je dis démarche unitaire, c'est pas forcément d'ailleurs et exclusivement avec les formations politiques. Et donc, c'est avant tout celles et ceux qui sont dans les formations politiques, qui sont des militants par ailleurs et qui sont aussi des citoyens de gauche par ailleurs.
3: Et vous avez envie de faire campagne avec les socialistes, vous, qui les avez affrontés durement? Jean-Luc Mélenchon a appelé toute la gauche à se rassembler, en tout cas en leur disant ne commettez pas un suicide anti-LFI, il faut qu'on soit unis. Est-ce que vous, vous avez envie de faire campagne avec les socialistes?
0: Et moi, dans l'appel de Jean-Luc Mélenchon, je me retrouve parfaitement. Maintenant, c'est au sein du Parti communiste français et du Parti socialiste en particulier que la clarification doit se faire. Celles et ceux qui considèrent qu'ils se reconnaissent de gauche, de rupture, on les verra en fin de compte dans le cadre de ce rassemblement et dans le cadre de la campagne présidentielle. Mais celles et ceux qui considèrent que la dynamique qui est aujourd'hui incontestable, celle de Jean-Luc Mélenchon et celle de l'alliance du populaire, elle aura, entre guillemets, à l'assumer. Donc moi, je trouve que dans la séquence particulière dans laquelle nous sommes, oui, plus tôt nous sommes rassemblés et plus tôt nous sommes en capacité de pouvoir confirmer notre victoire en 2027.
3: Vous allez jouer quel rôle, vous, aux côtés de Jean-Luc Mélenchon pendant la campagne? On a vu que dans ces rassemblements, beaucoup disaient « Nous, on aurait finalement préféré Bali Bagayoko candidat. Jean-Luc Mélenchon, c'est pas l'homme de demain. C'est sa quatrième candidature à la présidentielle. »
0: Alors je dis à toutes ces personnes que ces encouragements en fait ne touchent pas mon ego et que devant la réalité concrète de la situation, je préfère à la fois la constance de l'engagement politique d'un homme qui n'a jamais failli et de manière concrète celui qui, trois présentations aux élections présidentielles successives, a marqué une progression et qui va confirmer cela en 2027.
3: Vous allez jouer quel rôle à ces...
0: Et le rôle que moi je jouerai, c'est le rôle à la fois d'un maire, président d'un établissement public territorial, des quartiers populaires, bien sûr à l'échelle de la Seine-Saint-Denis, en particulier sur les thématiques qui me sont chères, c'est la question bien sûr de la dignité des gens, c'est-à-dire la question du logement, la question, je l'ai évoqué, de la lutte antiraciste, et puis tout simplement la question aussi de la jeunesse.
1: Je reviens sur la question de la candidature de Jean-Luc Mélenchon, Bali Bagayoko, parce que certains dans votre camp disent aussi, y compris des élus d'ailleurs, il serait temps d'avoir aussi quelqu'un qui incarne davantage la nouvelle France que l'on représente, quelqu'un qui soit pourquoi pas issu de l'immigration, quelqu'un qui soit pourquoi pas issu des quartiers, ce que n'est pas Jean-Luc Mélenchon. Est-ce que vous entendez ça ou vous dites « Ah non, tout ça, ça ne touche pas non plus mon ego ?»
0: Si, j'entends tout ça. Mais je dis que l'heure n'est plus, en fin de compte, à avoir des débats philosophiques, politiques, de fond sur la question de quelle candidature serait la plus pertinente.
1: C'est trop tard, voilà.
0: Voilà, je dis clairement que ce débat-là, il est derrière nous. S'il y avait une candidature de consensus...
1: Ce débat, il viendra après, peut-être.
0: Il viendra après la victoire. Il viendra après la victoire, parce qu'une fois qu'on aura gagné, il faudra bien sûr continuer...
1: Ou après, il pourra peut-être venir après la défaite, potentiellement aussi.
0: Nous sommes essentiellement sur le fait qu'il viendra après la victoire. Parce que nous ne sommes pas des défaitistes. Nous sommes des gens qui ont l'intime conviction qu'en 2027, Jean-Luc Mélenchon et l'alliance qui l'entoure, avec bien sûr l'ensemble des forces politiques de gauche et écologistes, y compris des collectifs citoyens, sont en capacité de gagner en 2027. C'est une réalité concrète. Aujourd'hui, vous avez des sondages un an avant qui le positionnent quasiment à 16%.
3: Alors après, ces sondages vous donnent tous grands perdants face à Jordan Bardella, justement.
0: Oui, mais c'est les mêmes qui avaient indiqué en 2024 que Jordan Bardella gagnerait. Donc il a perdu.
1: Un tout dernier mot, Bali Bagayoko. Si Jean-Luc Mélenchon, vu que vous espérez la victoire, si Jean-Luc Mélenchon est élu et que son portrait est décroché par certains maires, comme vous l'avez fait avec Emmanuel Macron, vous leur direz, c'est normal, vous avez le droit après tout.
0: C'est leur choix. Et après, ils l'auront à l'expliquer. Mais bon, j'en ferai pas tout un pataquès, parce que j'ai envie de dire que...
1: Donc ce sera normal.
0: Au-delà de la question normale, en tout cas, c'est un choix qu'ils auront à faire, mais je dirais qu'au-delà de la question de fond qui est posée, c'est la question de l'offre politique. Chacun aura accompagné le décrochage d'ailleurs de ce portrait, si c'était le cas, avec... le message qu'il veut faire passer. Moi, je n'ai pas de sujet avec ça.
1: Merci Bali Bagayoko, maire LFI de Saint-Denis, d'avoir été avec nous ce matin sur France Info. Merci Camille Vigone-Lecouat. Restez avec nous.
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1: Et voici le billet science. Bonjour Bill François.
4: Bonjour.
1: Notre flore intestinale est influencée par les gens avec qui l'on vit, avec qui l'on parle. Ça paraît incroyable, Bill, mais c'est la découverte de chercheurs de l'université d'East Anglia en Angleterre.
4: Dans notre corps, on compte autant de bactéries que de cellules humaines. Elles forment ce qu'on appelle le microbiote, une communauté de microbes indispensables à notre organisme, notamment à notre système digestif, la fameuse flore intestinale. Et ces bactéries, entre proches, on se les échange. Et plus on est proche d'une personne, plus on en partage avec elle. C'est ce que viennent de démontrer des chercheurs britanniques en étudiant des rousserolles des Seychelles.
1: Alors de quoi s'agit-il ?
4: Ce sont des petits oiseaux de la taille d'un moineau qui habitent dans l'île Cousin aux Seychelles. Leur île est très isolée, donc ils ne peuvent pas en sortir. Et les chercheurs ont ainsi pu suivre toute leur vie privée, nuit et jour, comme dans une émission de télé-réalité. Ils ont identifié les rôles sociaux de chaque oiseau, les couples, reproducteurs, ceux qui les aident à élever les petits, ceux qui sont plutôt solitaires, etc. Et ils ont collecté les fientes de chaque individu durant plusieurs années.
1: Pour donc en analyser la flore bactérienne ?
4: C'est ainsi qu'ils ont découvert que plus deux oiseaux passent du temps ensemble, plus leur flore intestinale se ressemble. En particulier les bactéries anaérobiques, celles qui vivent sans oxygène dans le tube digestif et ne se baladent pas à l'air libre dans l'environnement. Elles ne peuvent se transmettre que par un contact très proche et ce sont les plus importantes pour la digestion, l'immunité, la santé. Et les oiseaux se les partagent au sein de leur entourage proche.
1: Bon, et pour nous, humains, Bill, c'est la même chose ?
4: On savait déjà que lorsqu'on vit ensemble, en couple, en famille ou même colocataire, nos flores intestinales présentent des points communs. Mais cette étude, en plus d'apporter une preuve supplémentaire, démontre que c'est le contact social lui-même qui fait s'échanger les bactéries, et non le simple fait de vivre dans le même endroit ou de manger la même chose. S'échanger des câlins, s'embrasser ou juste faire la vaisselle ou la cuisine ensemble, ou même se parler, suffit à faire converger nos microbes, ce qui aide notre digestion comme nos défenses immunitaires. La science souhaite donc à ces sympathiques bactéries de continuer à se partager en famille.
1: Merci à vous Bill François, le billet science.
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5: Il est de retour de Cannes après deux semaines intenses sur la croisette. Bonjour Matteo Maestracci.
6: Bonjour Thomas.
5: Il n'y a pas que le festival dans la vie puisque les films continuent de sortir en salle. Vous avez notamment choisi de nous parler de Tout va super de Patrick Cassir. Extrait.
7: Ma mère a eu un cancer.
6: Ah mince.
7: Qu'on a traité, hein.
6: Ah bah trop bien.
7: Mais elle a fait une rechute.
6: Ah d'accord, mince.
7: Et on a besoin de vous, voilà.
6: Pour ?
7: Bah, pour tout, en fait, c'est-à-dire bah, les dîners le soir à la maison, les allers-retours à l'hôpital notamment, etc.
6: Ok, bah super, c'est trop bien tout ça.
8: Un film qui rentre dans la catégorie comédie dramatique qui nous présente Eli Hakim Jemili, un grand garçon qui vit encore chez sa mère Sylvain, Noémie Lovski, et pour cause, elle souffre d'un cancer et la vie d'Eli tourne presque exclusivement autour de ce duo mère-fils, ses soins, ses visites à l'hôpital, jusqu'au jour où, devinez quoi, il tombe amoureux d'Anaïs Marie Collomb, serveuse dans un bar, le début d'une série de quiproquos drôles ou tristes, voire les deux en même temps. Et en Eli, Hakim Jemili, connu pour les comédies Chasse gardée, Le Routard ou autre, tient sans doute ici le rôle le plus émouvant de sa jeune carrière.
7: En tout cas, ce qui est certain, c'est que c'est la première fois que je joue ce genre de rôle-là. C'est la toute première fois où je suis amené à autant varier les émotions, entre guillemets, et mon jeu. Ouais, je pense que c'est mon meilleur rôle. En fait, franchement, je pensais que ça allait être compliqué dans le jeu. Parce qu'il y a un truc qui m'énerve, si je peux me permettre. Mais tu sais, il y a plein de gens, tu sais, qui commentent, je vois des commentaires là. Cons qui sont énervants là. Financés par le service public, etc., etc. Si vous saviez comment on a galéré pour monter ce film, si vous saviez toute l'énergie que Pat a mis dedans, et rien que pour ça en vérité, déjà, rien que pour l'effort fourni de pouvoir faire ce film, déjà, c'est un de mes plus beaux projets.
9: Ça.
10: Merci madame.
9: De rien.
10: Merci beaucoup. Madame, pardon, je voulais juste vous demander.
9: Ouais.
10: Si par hasard.
9: Tu veux mon numéro, c'est ça?
10: J'allais vous demander des pailles.
7: J'espère que les gens vont me découvrir un peu sous un autre angle, même si c'est pas forcément l'objectif. L'objectif, c'est que le film plaise. Nous, il nous plaît, c'est déjà l'essentiel, je dirais, mais en tout cas, on est fiers d'avoir fait ce film, on est fiers de ce qu'il est.
9: Non, non, dites-moi, on va où les amoureux, là?
7: Moi, on va chez toi?
9: Non, chez moi, c'est pas possible. On va chez toi, ça?
7: Je viens avec ma mère.
9: Ah, putain. Donc, sur 200 mecs dans une boîte, je tombe sur le seul mec qui vit chez sa mère.
7: Bingo.
8: Alors je mentirais hein, si je vous décrivais Tout va super comme le film du siècle, mais il y a quand même une approche assez fine et originale du sujet, du genre, la famille, la maladie. Les comédiens sont tous très bien et il y a des scènes vraiment chouettes au Liban, qui est le pays d'origine de nos personnages principaux.
5: Tout va super, signé Patrick Cassir. Autre choix de la semaine, Mathéo, et autre film français d'espionnage cette fois, Mata, réalisé par Rachel Lang.
8: Avec dans le rôle principal Eye Haidara, qui vient d'officier comme maîtresse de cérémonie au Festival de Cannes, elle interprète Mata, agente de la DGSE blessée au Niger pendant une opération spéciale. Rapatriée en France, elle perd le contact avec son camarade Antoine, joué lui par Raphaël Personnaz. Elle ne sait pas s'il est mort ou vivant et la jeune femme va devoir se reconstruire loin du terrain, dans les bureaux, physiquement et psychologiquement, tout en essayant d'enquêter sur ces tirs dont elle et Antoine ont été les victimes. Rachel Lang, la réalisatrice.
11: Oui, c'est-à-dire qu'en fait, personne ne revient indemne d'un tête d'opération, c'est une phrase phrase que m'a dite un légionnaire un jour qui m'a fait beaucoup de bien, parce qu'en fait, c'est très difficile d'être sur un théâtre d'opération à l'étranger et de revenir dans la vie de tous les jours avec des gens desquels on a raté des épisodes.
12: Capitaine, votre condition physique vous éloigne de l'action. Vous êtes versé aux effectifs de la DGSI.
13: Est-ce qu'Antoine a subi le même sort que les autres ?
11: Et Mata, effectivement, elle a une blessure physique, parce qu'elle est blessée par balle, mais elle a aussi une blessure invisible, comme une blessure de l'âme, on va dire, qui fait que, de toute façon, elle va devoir non seulement chercher son camarade qui est resté là-bas, et puis, elle, se guérir de ce qu'elle a vécu et du sens qu'elle va donner à ce vécu par rapport à son engagement et par rapport à la fin de sa trajectoire.
13: Ceux qui tirent les ficelles sont pas dans le désert. Je les cherche. Je les traque. Tous les jours.
14: Moi, j'aime comprendre les choses, et là, dans cette situation, il y a un truc qui cloche.
13: On a tous un secret.
8: Là aussi, le film n'est pas exempt de petits défauts, mais il est très bien mis en scène, il reste clair et compréhensible, ce qui n'est jamais évident pour les films sur les agents secrets. Et là encore, les deux acteurs principaux, mais aussi Joséphine Japy, sont bons et crédibles. Ayez Aïdara, qui est même à l'affiche de deux films cette semaine. Elle joue aussi dans L'objet du délit d'Agnès Jaoui sur Me Too dans le monde de l'opéra, que j'ai trouvé daté et assez indigeste, hélas, mais faites-vous votre propre avis. En salle aussi, le déjanté colonie du sud-coréen Yeon Song sur une invasion de zombies dans un immeuble. Enfin, autre coup de cœur cette semaine. Retenez bien ce film, l'excellent documentaire Cuba et Alaska de Yegor Troyanovsky sur deux jeunes filles qui soignent les soldats sur le front ukrainien. C'est très très fort.
5: Matteo Maestralchi, l'expert cinéma de France Info. Merci beaucoup.
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3: Il est 3h, le flash, Lucie Loconi. La victoire du PSG en Ligue des Champions marquée par de nombreux débordements cette nuit. 416 interpellations en France et près de 300 dans l'agglomération parisienne. À Paris, des incidents ont éclaté sur les Champs-Élysées et autour du Parc des Princes avec des tirs de mortier et des affrontements avec les forces de l'ordre. 7 policiers ont été blessés, dont un grièvement à Agen. Des pillages et des dégradations ont également été signalés dans plusieurs villes, notamment à Rennes, Strasbourg ou encore Grenoble. Le président Emmanuel Macron recevra les joueurs du PSG ce dimanche en fin d'après-midi. Le Paris Saint-Germain est le seul club français à avoir remporté cette compétition 2 années consécutives, rappelle l'Élysée. Une grande célébration ouverte à tous aura lieu au Champ de Mars devant la Tour Eiffel à partir de 14h. Entre 85 000 et 90 000 personnes pourront y prendre part. De l'émotion, il y en a eu aussi à Porte d'Auteuil samedi au tournoi de tennis de Roland-Garros. Chez les femmes, la Française Diane Paris s'est qualifiée pour les 8e de finale après avoir éliminé la numéro 6 mondiale, Amanda Anisimova. Le Français Moïse Kouamé est sorti par la grande porte malgré sa défaite face au Chilien Alejandro Tabilo, que l'on retrouvera au prochain tour face au Canadien Félix Auger-Aliassime, qui a battu l'Américain Brandon Nakashima cette nuit. Une fusillade a éclaté en fin de soirée dans la Drôme, à Valence, dans le quartier Fombard. Deux personnes ont été prises pour cible par des tirs d'armes lourdes. Les circonstances restent à déterminer. Les victimes prises en charge par les secours ont été hospitalisées à Valence. La ministre de la Culture rend hommage à Edgar Morin et évoque un combattant infatigable pour la liberté, philosophe de la pensée complexe. Le sociologue Edgar Morin s'est éteint vendredi à l'âge de 104 ans, figure majeure de la vie intellectuelle et médiatique française. Redevenir la première puissance d'Europe. En 10 ans, le patron de Renaissance, Gabriel Attal, a tenté de marquer les esprits lors de son premier meeting de campagne présidentielle samedi à Paris. Entre 3000 et 4000 personnes se sont rassemblées au parc des expositions de la Porte de Versailles. Malgré la hausse de 2,4% du SMIC prévue lundi, les organisations patronales dénoncent le gel des allègements de cotisations dans la tribune dimanche. Elles estiment que cette mesure augmente le coût du travail pour les entreprises et demande au gouvernement de rouvrir les discussions. Nous sommes là et nous surmonterons cette situation ensemble. Déclaration du patron de l'OMS qui s'est rendu à Bunia dans l'est de la République démocratique du Congo. Un déplacement pour soutenir les habitants de la province de l'Ituri, épicentre de l'épidémie d'Ebola. En RDC, 246 décès sur plus de 1000 cas suspects ont été enregistrés selon l'agence sanitaire de l'Union africaine.
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4: Les supporters parisiens à Budapest qui n'ont pas été déçus. Vous êtes avec eux, Jean-Pierre.

0: Limo.
1: Oui, juste derrière les buts où a eu lieu la séance de tir au but. Il y a encore des familles de joueurs, des proches qui sont là devant les supporters qui sont restés. Parmi eux, Alexandre qui habite à Issy-les-Moulineaux, qui voulait rater ce moment sous aucun prétexte. Là, on est en train de voir des moments historiques devant vos yeux. Là, vous avez été en plus placé là où tout s'est passé. Tir au but, les deux buts dans le jeu.
2: Bah, le but d'Arsenal, le but de le pénalty d'Embélé pour l'égalisation et la séance de tir au but. Et voilà, c'est vraiment magnifique. Deux victoires d'affilée en Coupe d'Europe, c'est incroyable, c'est historique, c'est légendaire.
1: Alors, racontez-moi, vous étiez derrière le but où tout s'est joué. Comment on vit ça ?
2: Beaucoup de stress. On essaye de se raccrocher un peu aux souvenirs des séances de tir au but précédentes. Donc forcément, on se remémore un peu le France-Argentine où ça s'est mal passé. Mais là, finalement, à la fin, tout tourne. Ça tourne bien pour nous, donc on est heureux.
1: Alors là, on entend encore l'ambiance, il y a les tambours, des chants n'ont pas arrêté pendant tout le match, même à 1-0 pour Arsenal. Là, vous voyez quoi ? Essayez de me décrire un peu ce que vous voyez, est-ce que vous réalisez ce que vous voyez ?
2: Bah là, c'est les derniers, hein. La tribune s'est vraiment bien vidée. Il reste vraiment quelques derniers irréductibles là, qui essayent de profiter du moment jusqu'au dernier instant. Hein.
1: Et on vous apercevait quelques joueurs là encore ?
2: Non, j'arrive plus à bien voir. Hein. J'arrive plus à bien voir.
1: Merci en tout cas, voilà. Et on est en train de nous demander de sortir de la tribune puisque les stewards qui sont là, qui nous ont accueillis avec beaucoup de gentillesse, nous ont laissé quelques minutes supplémentaires rien que pour France Info. Vous voyez comme
3: merci.
1: Quoi, c'est une belle soirée.
3: Merci beaucoup Jean-Pierre Blimaud. On va retrouver d'ailleurs Xavier Monferrand. J'espère qu'il a toujours sa voix. Xavier, vous êtes avec nous ?
4: Ce qu'il en reste.
3: Ce qu'il en reste, parce qu'effectivement, 120 minutes pour un match. Alors évidemment, d'un point de vue footballistique, ce n'était pas un grand match, mais il y avait une intensité absolument incroyable. C'était assez irrespirable.
4: Ouais, c'est ça, de l'intensité, du suspense, effectivement, dans le jeu. On a vu mieux cette saison. Hein. Mais en fait, c'est deux philosophies qui se sont affrontées et qui ont voulu mourir avec leurs idées, tout simplement. On a vu le vrai Paris Saint-Germain qui, parfois, dans son jeu de possession tourne un peu à une caricature de lui-même, et malheureusement c'est ce qui s'est aussi passé dans cette finale. Et puis Arsenal qui a marqué tout de suite, qui a réussi son plan et qui derrière est redevenu le boring Arsenal qui est vivement critiqué. Les deux blocs se sont affrontés et Paris a fini par faire céder. Et d'ailleurs, c'est vrai que on retiendra qu'en fait Arsenal s'incline sans avoir perdu de la saison, parce que quand on va au tir au but, on n'a pas perdu officiellement. Et donc ça résume un peu l'état d'esprit de cette finale et des parcours des deux équipes. Personne n'a voulu céder, n'a voulu mourir avec ses idées. On allait au bout du bout et ça s'est joué à un tir au but qui est parti au-dessus du but de Matvei Safonov. Donc c'est une finale. C'est pas une finale de légende, mais c'est une finale pour la légende du PSG, ça c'est sûr.
3: Oui, effectivement, on est loin de ce qu'on a connu il y a un an du côté du Paris Saint-Germain.
4: Ouais, bien sûr.
3: Mais quand même, Xavier, moi j'allais sortir un homme de cette équipe, c'est l'entraîneur, c'est Luis Enrique, parce que on se dit que sans Luis Enrique, le Paris Saint-Germain n'en serait peut-être pas là. Il est vraiment l'homme de ce club aujourd'hui.
4: C'est la pierre angulaire, c'est à lui que, et tous les supporters le savent d'ailleurs, tout le monde l'a compris que c'était lui la plus grande star, la plus grande recrue du Paris Saint-Germain. Son arrivée a tout changé. Il a été parfois dur, il est toujours un peu difficile, hein, mais il a toujours tenu avec ses idées face aux journalistes. Mais face aux journalistes, c'est pas important, il a tenu face à Messi, à Neymar,
3: c'est
4: à
3: ça.
4: Mbappé. On a une pensée quand même pour Kylian Mbappé, le capitaine des Bleus. Ce soir, c'est la double victoire du Paris Saint-Germain. J'imagine que c'est dur aussi pour Kylian Mbappé de voir ça. Il doit être content pour le Paris Saint-Germain et pour ses copains de l'équipe. Mais c'est aussi une image assez difficile, je pense, pour le capitaine de l'équipe de France, qu'on retrouvera évidemment pour la Coupe du Monde. Donc c'est des sentiments mélangés, mais c'est incroyable ce chapitre qu'a ouvert Luis Enrique avec le Paris Saint-Germain. Je crois que c'est son 12e titre avec le PSG. C'est incroyable. Il a tout changé, il a changé la philosophie de Paris, et la grande intelligence quand même du président Nasser El Khelaifi, c'est d'avoir suivi Luis Enrique, de lui avoir donné la confiance, peut-être plus qu'à un autre entraîneur avant, ou le Qatar.

0: Haftar et Nasser El Khelaifi avaient du mal à lâcher, lâcher les rênes. Et là, ils ont vraiment confié le bébé à Luis Enrique, qui avait des bonnes idées, qui avait la bonne idée, celle de tout réunir en tant que collectif et de ne plus avoir de stars qui sortent la tête de ce collectif. Et pour l'instant, ça ne fait que marcher. Ça ne fait que marcher. Franchement, de cette saison, on retiendra quoi comme échec? Oui, l'élimination Coupe de France. Et c'est tout. Enfin,
1: je pense qu'entre la Coupe de France et la Ligue des Champions, il n'y aurait pas eu photo pour savoir laquelle conserver. Hein.
0: À une autre époque, la Coupe de France aurait eu tellement de saveur pour les supporters du Paris Saint-Germain. Aujourd'hui, c'est un trophée comme un autre. Oui, il n'y a pas de drame de ne pas avoir la Coupe de France et de garder cette Ligue des Champions. C'est fou ce qu'ont vécu les supporters parisiens en 2 ans, de vivre enfin la libération à l'image de Marquinhos qui remporte sa première Ligue des Champions et qui ce soir la soulève pour la deuxième fois. C'est une image assez forte avec cette victoire à l'expérience. Comme le disait tout à l'heure mon collègue Julien Froment, c'est la symbole de la maturité de cette équipe. C'est une équipe qui est arrivée à maturité.
1: Je vous propose d'écouter la joie, de celui qui avait égalisé pour le PSG sur penalty, Ousmane Dembélé.
2: Exceptionnel, c'est une grande soirée. Voilà, on a travaillé dur cette saison pour pouvoir réaliser le back-to-back. Et c'est magnifique, non, on est très heureux ce soir, on va savourer. Bien sûr, ça a été difficile. Toute la saison a été difficile, on a dû gérer beaucoup de choses, mais finalement, on est encore vainqueur de cette Champions League et on est tous heureux. Tout le monde, je pense, a eu des crampes à la fin.
1: Ousmane Dembélé au micro de nos confrères de Canal+. On retrouve Xavier Monferrand toujours à Budapest dans ce stade, qui sera mythique évidemment pour les Parisiens. Xavier, on a parlé de Luis Enrique qui a tout changé. C'est vrai qu'on est passé d'une équipe de stars sans véritablement de jeu collectif à une véritable équipe avec un plan, avec un Luis Enrique qui est capable de changer des joueurs et d'éviter que l'un ou l'autre prenne un petit peu la grosse tête. Donc il y a une révolution Luis Enrique. On se poser quand même beaucoup de questions sur le physique des Parisiens, parce qu'ils ont enchaîné depuis un an, ils ont enchaîné les matchs et on se disait à un moment ou à un autre ça va craquer.
0: Mais vous savez quoi, ils ont même enchaîné depuis 2 ans. En fait, depuis l'été 2024, Paris a disputé 120 matchs de football et en fait, juste avant cette finale, c'était exactement le même nombre de matchs disputés par Arsenal. Donc c'est assez incroyable, c'est vrai que c'est dingue ce qu'a réalisé le PSG en termes de parcours, en termes de physique en vrai. Alors il y a eu des creux, mais presque, j'ai envie de dire presque au bon moment. En fait, dans des moments où Paris pouvait presque se le permettre.
1: Oui.
0: Et effectivement, les blessures qui ont jalonné un peu la saison parisienne. On a parlé d'Hakimi, de Dembélé, notamment, même de Désiré Doué au début. Le physique qui lâchait un peu après cette Coupe du Monde des clubs qui était un peu la coupe de trop du côté du Paris Saint-Germain. Eh bien, ça a permis à des joueurs de récupérer, d'être en arrêt forcé, et c'est pas plus mal, en vérité, et de revenir petit à petit et de s'insérer dans un collectif qui, en fait, a trouvé sa plénitude dans cette fin de saison. Au moment... Le switch a encore opéré, il y a eu ce moment de bascule au niveau des huitièmes de finale et Paris est redevenu Paris en expédiant Chelsea. On a compris en huitièmes que Paris allait aller en finale. En fait, on l'a compris à ce moment-là. Tout le monde l'a compris à ce moment-là.
1: Xavier, je pensais quand même que le match contre le Bayern serait une sacrée étape, et ça l'a été, parce que ça ne s'est pas joué non plus à grand-chose. Les deux meilleures équipes, finalement, se sont retrouvées en demi-finale, en tout cas sur le papier, c'était Paris et le Bayern. Sur ce match-là, sur ce match contre Arsenal qui ouvre la marque très vite, on connaît la défense d'Arsenal, c'est-à-dire on se dit, ça va être compliqué. D'ailleurs, on disait, le premier qui marque va prendre une option très sérieuse sur la victoire. Ça n'a pas été le cas, mais disons ce qu'était le scénario qu'on prévoyez en quelque sorte. Est-ce que vous avez eu peur pour les Parisiens puisque l'égalisation est survenue en deuxième mi-temps après une heure de jeu?
0: Peur, je sais pas. À vrai dire, c'est vrai qu'à un moment, je me suis dit, mais en fait, ça va finir 1-0 dès la 6e minute et ça va en rester là. Mais j'ai senti l'urgence des Parisiens. En fait, j'étais assez confiant dès l'ouverture du score. Je me suis dit qu'en fait, ça allait lancer le PSG, qui n'avait pas le choix. Mais au fur et à mesure de la première mi-temps, j'ai commencé à douter. à vrai dire. Et puis au

0: retour des vestiaires, je me suis dit que Paris allait quand même finir par le mettre, ce but égalisateur. Je suis plus étonné du fait que Paris n'ait pas réussi à mettre le deuxième pour plier cette rencontre avant les prolongations et les tirs au but. Et c'est là où du coup j'ai eu peur, je me suis dit ça va être quand même difficile d'aller jusqu'au bout, les changements. Je trouve que la qualité du banc de, d'Arsenal voilà, était peut-être un tout petit peu supérieure au Paris Saint-Germain, et en fait non, parce que les remplaçants ont vraiment fait le boulot jusqu'à la fin de cette séance de tirs au but, et Lucas Beraldo qui est venu en dernier côté parisien, voilà, pour porter sa pierre à l'édifice. C'est ouvert par un remplaçant, Gonçalo Ramos, fermé par un autre remplaçant, Lucas Beraldo, et en fait bah c'est vraiment un collectif qui a gagné. Voilà, c'est souvent une un peu une image d'Épinal, quoi. On dit toujours le collectif, la victoire du collectif, mais en fait c'est Paris a réinventé le football, hein, quand même. Le football de haut niveau, Paris, et le Paris de Luis Enrique l'a réinventé. Et là, vous vous dites que des joueurs comme Vitinha, par exemple, ils sont courtisés, mais plus que courtisés par le Real Madrid. Et le Real Madrid aujourd'hui, c'est quoi l'intérêt pour un Vitinha d'aller au Real Madrid? Je pense que vraiment bien malin celui qui savait que ça allait se terminer comme ça. Vraiment.
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3: Et l'œil de Julie à présent. Bonjour Julie Vialon.
4: Bonjour.
3: Nous sommes entrés depuis de nombreuses années maintenant dans l'ère des applis de rencontre, Bumble, Happn, Hinge, Tinder, pour n'en citer que quelques-unes. Et ce matin, Julie, vous nous présentez Raya. Alors, pas dit que vous et moi puissions trouver l'âme sœur dessus, puisqu'on surnomme cette appli le Tinder des stars.
4: Raya existe depuis 2015 et en quelques années, c'est vrai, elle est devenue l'application de rencontre la plus fantasmée du monde. Les célibataires de l'appli sont acteurs, chanteurs, sportifs, mannequins, influenceurs, si bien que beaucoup d'internautes tentent de s'inscrire.
5: Excusez-moi, mais bébé chou, mais faut vendre un rein pour être sur Raya ou quoi? Non, parce que pour ceux qui savent pas, Raya, c'est une application dite haut de gamme, avec que des gens un peu stylés et tout, beaux gosses, nanana. Et je vois de plus en plus de personnes random y avoir accès, des gens qui n'ont pas d'abonnés, qui sont pas spécialement beaux ou quoi. Et moi, ça fait 2 ans que j'ai postulé, je n'ai jamais été accepté. Moi, je veux avoir accès.
4: Et oui, parce que l'application est sélective. Les critères sont assez flous, mais selon les utilisateurs, la sélection se fait grosso modo sur le métier, le capital financier et le physique. Pour y entrer, il ne suffit pas de télécharger l'application. Il faut déposer une candidature, être souvent recommandé par d'autres membres, puis validé par un comité très discret.
3: Et le mythe de Raya repose aussi sur les célébrités qui y seraient passées.
4: Et oui, sur TikTok, les utilisateurs mentionnent Finn Wolfhard, par exemple, l'acteur de la série Stranger Things, mais aussi le chanteur américain John Mayer, c'est celui qui chante ça. She's a good girl. Et en célébrité française, une jeune femme affirme avoir croisé le profil du streamer Anime, par exemple, ou encore de Kylian Mbappé. Et puis, certaines anecdotes autour de Raya sont devenues virales et ont contribué à sa réputation. La plus célèbre concerne Ben Affleck, l'acteur américain. Une TikTokeuse avait supprimé son match avec lui en pensant que c'était un faux profil. L'acteur a fini par lui envoyer une vidéo en selfie pour lui demander « Pourquoi tu m'as supprimé ?» L'histoire avait fait exploser la curiosité autour de Raya.
3: Mais derrière le glamour, Julie, Raya est également souvent critiquée pour son élitisme assumé.
4: Beaucoup la décrivent comme le LinkedIn du désir, un endroit où on swipe autant des statuts sociaux que des visages. Sur l'application, le métier, le réseau et l'image semblent parfois compter plus que la personnalité. Difficile de construire une relation sérieuse dans ces conditions.
6: Mon avis totalement honnête sur cette application, pour ceux comme moi qui veulent une relation sérieuse, c'est de la merde. En fait, tu matches avec des gens qui n'habitent pas forcément dans ton pays, ils ne marquent pas le type de relation que tu cherches.
4: Sans oublier un point important, l'application est payante, à un abonnement d'à peu près 20 euros par mois.
3: C'est beaucoup hein, pour une appli.
4: C'est beaucoup pour une appli, mais bon, pour rencontrer Ben Affleck, ça va quand même.
3: Ça n'a pas de prix. Merci beaucoup Julie Vialon. 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
1: J'ai testé pour vous.
7: J'ai testé pour vous le bubble tea chez Gongcha, le Starbucks du thé taïwanais.
8: Thé lacté aux perles de tapioca, c'est ça?
9: Ouais, c'est ça.
7: Aussi appelé thé aux perles, le bubble tea est originaire de Taïwan. Pour découvrir cette boisson personnalisable qui cartonne, j'ai voulu apprendre à la préparer moi-même dans une échoppe Place d'Italie à Paris.
10: Je suis dans la boutique, c'est très coloré, très pop.
7: L'un des associés, Ismaël, le guide.
11: C'est parti.
10: Eh ben allez, je vais enfiler mon tablier.
7: Juste avant, je découvre les produits dans l'arrière-boutique.
10: Deux marmites.
12: Ah ouais.
11: Exactement.
10: Et là, on dirait un peu des billes à essence que j'utilisais quand j'étais petite.
11: C'est un petit peu meilleur.
7: Ici, on prépare les perles de tapioca. Il faut 2

0: cuisson de 20 minutes.
1: Pour que les perles aient cette tendresse et ce goût.
0: Tendresse, joli. Leur durée de consommation n'excède pas 4 heures. Ici, les salariés reçoivent une formation d'une semaine pour apprendre à préparer les bubble tea. Et me voilà derrière le bar, face à la saladette où sont déposés d'autres ingrédients, les toppings. Et je commence la recette du brown sugar milk tea.
1: C'est le deuxième plus vendu à travers le monde. Après, on a plus de 500 combinaisons possibles. Donc là, c'est une parmi tant d'autres, évidemment.
2: Et le brown sugar milk tea, donc c'est un thé au lait avec du sucre.
1: Autour, et il y a directement les perles de tapioca dedans.
0: Plutôt qu'un Earl Grey, j'opte pour un thé noir.
2: Hop, il est tout chaud.
1: Tout petit peu.
2: Encore un tout petit ch'touille.
1: C'est juste avant les 200. Et tu peux choisir ici la mousse de lait qu'on fait maison.
0: Dans mon récipient, je verse d'abord les perles de tapioca.
2: Alors je prends une louche rase ou bien...
0: Puis je dépose 30 ml de sucre brun en sirop tout autour du verre en le tournant dans ma main. Ça donne un effet marbré. Très instagrammable.
1: Parce qu'on joue beaucoup sur le design pour faire une jolie boisson.
0: Puis je verse 180 ml de thé noir dans le mixeur, puis 3 cuillères et demie de lait végétal.
2: En fait, on dirait de la glace à la vanille.
1: Et c'est ce qui fait le plaisir aussi.
2: On a besoin de plaisir.
1: Voilà.
0: Je remplis ensuite la moitié de mon shaker avec de la glace et j'incorpore ma préparation.
2: Je check et je shake.
0: Il n'y a plus qu'à la verser dans mon verre. Coût moyen d'un bubble tea ici, 6,30 €. 95% des boissons sont véganes.
1: Et tu vas mélanger directement avec ta paille.
2: Alors j'ai la sensation de effectivement de manger une sorte de un thé frais avec des petites boules de chewing-gum. Oui, c'est désaltérant. Pour les enfants jeunes, c'est pas s'étouffer, etc. Il faut faire attention.
1: C'est pour ça qu'on a aussi les popping pearls, donc les perles qui explosent, qui est plus adapté évidemment aux plus jeunes.
2: Mmh. J'ai quand même un peu l'impression que je jouais au flipper dans ma bouche. Je commence à comprendre la folie du bubble tea.
1: Et voilà, en tout cas, très bien pour une première.
2: Bah, vous testez alors. Hein. Ah, j'en mets à côté.
3: Les experts.
4: Et j'accueille Fanny Guinochet, Sarah Lemoine, Julien Méniel. Bonjour à tous les trois.
5: Bonjour.
4: Dans C'est mon boulot, Sarah, vous allez nous dire que le nombre de salariés au forfait jour augmente et que ce n'est pas toujours si avantageux. Dans C'est ma santé, une curieuse mode, ça se passe sous la ceinture et vous allez nous expliquer tout ça, Julien. Mais commençons avec notre portefeuille. Je me tourne vers vous, Fanny. C'est devenu une tradition, disons-le, du dimanche matin, les vides-greniers. Au mois de mai, vous l'avez peut-être noté, il y en a partout. Bon, déjà, Fanny, aller vendre, ça peut être utile à plus d'un titre.
6: Oui, ça permet de désencombrer sa maison, mais surtout de mettre un peu de beurre dans les épinards. Et en ce moment, écoutez, les Français le recherchent. Les communes et associations qui organisent des vides-greniers vous le disent, hein, partout en France, les inscriptions explosent. Elles le voient parce qu'elles sont en première ligne. Il faut payer en amont pour réserver un emplacement. En général, il faut compter entre 15 et 60 euros l'emplacement. Alors pour limiter la dépense, vous pouvez partager avec des amis. Et pour que ce soit rentable, il faut évidemment vendre suffisamment pour couvrir ses frais. Alors lors de cette inscription, essayez d'avoir un bon emplacement, ça veut dire ombragé, bien placé dans l'espace de circulation. Allez sur les lieux un peu en amont pour repérer. Ensuite, réussir sa vente, ça demande un peu de préparation en amont. Alors par exemple, si vous vendez des habits d'enfants, il faut les classer, les regrouper par âge dans des caisses, par exemple 3 mois, 1 an, 5 ans, que sais-je. Les bijoux, bah, vous essayez de bien les présenter, qu'ils ne soient pas tous emmêlés dans une petite boîte.
4: Bon, qu'est-ce qui se vend bien, Fanny ?
6: Les vélos, les trottinettes, les rollers d'enfants, ça part comme des petits pains. Les jeux de société, les Playmobil, les Lego, les Barbie, là aussi, mais triez-les en amont, quitte à faire des petits sachets avec les prix inscrits dessus. Attention, les habits, on est souvent déçus. N'espérez pas, par exemple, vendre des vêtements d'hiver en pleine canicule. Quant aux livres, les mangas, les BD, les albums pour enfants, ça part. Mais pour le reste, vous risquez de revenir à la maison avec. Une petite astuce aussi pour mieux marchander, vous inscrivez les prix d'origine. Et puis, ne soyez pas trop gourmand tout de même, hein. C'est de la seconde main. Ne bradez pas trop non plus parce que ce prix qui est affiché, il sera forcément négocié. Ça fait partie du jeu du vide-grenier.
4: Et alors, pour les acheteurs, hein, sur les vides-greniers, quels conseils avez-vous à donner ?
6: Choisir son moment pour y aller. Si c'est tôt matin, vous avez la assurance de trouver les meilleurs objets. En fin de journée, en revanche, vous pouvez faire de belles affaires parce que c'est là où les marchands bradent. Hein. Alors, ne pas avoir d'idées préconçues aussi. Il ne faut pas aller dans un vide-grenier en vous disant « il me faut absolument telle ou telle chose ». Concernant les prix, eh bien, vous regardez sur Internet avant. Le prix neuf, ça vous donne une petite indication et ça vous évite de vous faire arnaquer. Pour négocier, ayez de la monnaie de disponible sur vous. Ça facilite le marchandage. Soyez vigilant aussi avec les équipements électriques. Vous ne pouvez pas les tester et vous n'aurez pas de moyen de recours. Ne cédez pas trop au côté « je prends parce que vraiment ça n'est pas cher hein. ». Toujours bien se poser la question « est-ce que j'en ai besoin ? Est-ce que je vais quand même l'utiliser cet objet ?» Et puis dernière chose importante, se fixer un budget à ne pas dépasser, sans quoi votre vide-grenier panier, eh bien, il va vite ressembler à un vide-poche.
4: Merci à vous, Fanny. Pour beaucoup d'entre nous, le forfait jour, c'est le régime horaire des hauts cadres. Mais ce n'est plus si vrai. 2 400 000 salariés du privé sont concernés aujourd'hui. Sarah, c'est 3 fois plus qu'il y a 25 ans. Expliquez-nous tout ça.
3: Alors, le forfait jour, rappelons-le, il a été créé il y a 26 ans pour permettre aux entreprises de déroger à la loi sur les 35 heures. Au départ, ce dispositif a été conçu pour les cadres à grosse responsabilité qui pouvaient être amenés à travailler plus de 10 heures sur une journée, au-delà des limites réglementaires. Depuis, il a été ouvert à toutes les catégories de salariés. Le principe est simple, on ne demande pas aux salariés en forfait jour de travailler un nombre d'heures précis sur la semaine, mais un nombre de jours fixé à l'avance dans l'année. Le salarié au forfait peut donc être mobilisé pour travailler plus de 10 heures par jour ou plus de 44 heures par semaine si besoin, mais à condition d'avoir au moins 11 heures de repos quotidien. Pour lui, pas d'heures supplémentaires, puisque son travail n'est pas décompté sur la semaine. En contrepartie, il a une rémunération un peu plus élevée et plus de jours de repos. Et surtout, il doit disposer d'une grande liberté pour s'organiser. C'est une condition essentielle. Le forfait jour est strictement réservé aux salariés qui ont une forte autonomie pour organiser leur emploi du temps et dont l'activité ne peut pas se plier aux horaires collectifs.
4: Et ce n'est pas toujours le cas.
3: Eh bien, pas toujours. Parmi les 2,4 millions de salariés en forfait jour recensés par le ministère du Travail, 21% affirment ne pas pouvoir choisir leur horaire et devoir se plier à ceux définis par l'employeur. Cela montre que le dispositif est en partie dévoyé, affirme Jean-François Foucard de la CFE-CGC, le syndicat des cadres. Ce qui explique d'ailleurs pourquoi les litiges entre salariés et employeurs ne cessent d'augmenter sur ce sujet, que ce soit sur l'autonomie réelle ou la charge de travail.
4: Car, Sarah, les salariés au forfait jour travaillent finalement beaucoup plus que les salariés qui sont soumis à ce qu'on appelle les horaires collectifs.
3: Oui, et tout particulièrement les cadres. Ils travaillent 1887 heures en moyenne sur l'année, donc pas loin de 42 heures par semaine. C'est 147 heures de plus que les cadres qui ne sont pas au forfait. Pour la CFE-CGC, ces données interrogent sur les temps de récupération, la charge mentale, mais aussi le droit à la déconnexion. Quand le forfait jour a été créé il y a 26 ans, il n'y avait pas de smartphone et peu d'ordinateurs portables. Les outils numériques ont totalement changé la donne, encore plus avec le télétravail.
4: Merci à vous, Sarah. Notre santé, pour terminer, et c'est une tendance que vous avez peut-être vu passer sur les réseaux sociaux. Ça s'appelle « ball maxing ». Bon, c'est de l'anglais, mais je crains, Julien, que ce soit assez transparent en français.
5: Mais j'ai bien peur que vos craintes soient justifiées. Le ball maxing, ça consiste à réaliser des injections scrotales. Alors scrotal, ça n'est pas le nom d'un serpent à sonnette. Ça veut tout simplement dire que les injections sont faites dans le scrotum, c'est-à-dire la peau des testicules, pour augmenter leur volume avec du sérum physiologique ou du glucosé, c'est-à-dire de l'eau salée ou sucrée, oui, comme la sauce soja. Ça se pratique tout seul à la maison, à la seringue ou en perfusion dans des quantités qui peuvent parfois dépasser le litre.
4: Bon, alors Julien, pardon d'être aussi pragmatique, mais pourquoi ces personnes font-elles ça ?
5: Alors la pratique, elle n'est pas complètement nouvelle, mais disons qu'elle a pris récemment une toute autre dimension, si vous me permettez l'expression, puisqu'on est passé de quelques millilitres à de très grandes quantités de liquide. Il y a même une communauté qui s'est montée sur Reddit, notamment, où les adeptes s'échangent leurs petits conseils, mais aussi leurs photos. Oui, j'ai consulté ce site, j'aurais préféré éviter, mais conscience professionnelle oblige. Pour certains, il semble s'agir d'une pratique sexuelle qui flirte avec le sadomasochisme, mais pour d'autres, l'objectif c'est d'augmenter le volume de ses testicules pour avoir l'air plus viril. C'est une obsession qui nous a déjà valu d'autres pratiques dangereuses, comme les coups de marteau dans la mâchoire pour la rendre plus carrée, le rasage des cils pour avoir l'air moins féminin, alors qu'en fait c'est la testostérone qui les rend plus longs, mais bref. Pour le ball maxing, c'est une pratique qui n'est pas définitive, puisque quand il est injecté sous la peau, le liquide il va être réabsorbé par l'organisme, il va disparaître en quelques heures à quelques jours, donc il faut recommencer, ce qui multiplie les risques.
4: Bon, et quels sont les risques exactement, Julien ?
5: Alors d'abord, ce sont des injections qui sont réalisées par des personnes qui ne sont pas formées pour ça, ni au niveau technique, ni en termes d'hygiène. Donc, il y a le risque infectieux et toutes ces complications qui peuvent aller jusqu'à la nécrose testiculaire. Puis j'en ai parlé avec un médecin sexologue, le docteur Gilbert Boujaoudé, qui alerte sur le risque d'abîmer les canaux déférents, c'est-à-dire ceux qui transportent les spermatozoïdes, et donc de provoquer une infertilité, sans parler des problèmes d'érection, d'image de soi que ça implique, etc. Il m'a donné une petite astuce facile à retenir. Un muscle, plus on le met à rude épreuve, plus il se développe. Les testicules, c'est exactement l'inverse. Donc, laissez-les tranquilles. J'espère que ça parlera aux gens qui cherchent leur virilité au mauvais endroit.
4: Merci à vous, Julien Méniel et les experts. La météo dans quelques secondes.
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23h30, le flash, Lucille Oconi. Après le nouveau sacre du PSG en Ligue des Champions, des tensions ont éclaté après le match sur les Champs-Élysées autour du Parc des Princes et dans plusieurs villes de France. Plus de 400 interpellations dans le pays, dont 283 dans l'agglomération parisienne, selon le ministère de l'Intérieur. 7 policiers ont été blessés, dont un grièvement à Agen. À Paris, 2 personnes ont été blessées. La préfecture de police évoque un véhicule qui prenait la fuite dans le 10e arrondissement.

0: s'évoque un véhicule qui prenait la fuite dans le 10e arrondissement. Il y a eu plusieurs tentatives de blocage du périphérique parisien. À Budapest, les joueurs du PSG ont soulevé la coupe aux grandes oreilles après leur victoire au tir au but face à Arsenal en finale de la compétition européenne. Le PSG entre dans la légende et s'offre une deuxième étoile européenne d'affilée. Les supporters pourront à nouveau applaudir les joueurs parisiens. Ce dimanche, l'équipe du PSG présentera le trophée au public sur le Champ de Mars à partir de 14h. Entre 85 000 et 90 000 personnes pourront prendre part aux célébrations. Le président Emmanuel Macron recevra les joueurs à partir de 18h. Un investissement record en France de 75 milliards d'euros dans l'intelligence artificielle. La société japonaise SoftBank l'annonce dans la tribune dimanche. 45 milliards d'euros concerneront la construction de data centers dans les Hauts-de-France d'ici à 2031. La nouvelle a été donnée avant l'ouverture du sommet Choose France ce lundi au château de Versailles. Au Liban, des troupes israéliennes qui combattent le Hezbollah pro-iranien progressent dans le sud du pays. Le premier ministre libanais dénonce une escalade dangereuse et sans précédent de la part d'Israël. Nawaf Salam dénonce les destructions de villes et villages qui forcent les habitants à fuir. L'alerte de la représentante de l'UNESCO à Cuba, le blocus énergétique des États-Unis imposé aux Cubains met en danger le système éducatif de l'île. Cuba est confrontée à une grave pénurie de carburant, ce qui entraîne des coupures d'électricité fréquentes. Le blocus réduit l'amplitude du temps scolaire et aggrave le déficit d'enseignement, selon l'UNESCO, qui estime qu'environ 400 000 élèves ont vu leur journée de cours réduite. À Roland-Garros, le dernier match du samedi s'est terminé tard dans la nuit. Le tennisman canadien Félix Auger alias Sim s'est imposé face à l'américain Brandon Nakashima. Un peu plus tôt, le vent n'a pas tourné en faveur du français Moïse Kouamé qui s'est incliné après s'être bien battu face au chilien Alejandro Tabilo. Dans le tableau féminin, la tricolore Diane Paris s'est qualifiée pour les huitièmes de finale après avoir sorti l'américaine Amanda Anisimova au troisième tour. Et puis en rugby, Montpellier récupère la deuxième place du top 14 après sa victoire 26-18 face à Pau samedi soir. Le stade toulousain est assuré de finir premier. Toulouse est qualifié pour les demi-finales du top 14 après avoir dominé Lyon 39-31.
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2: Bonjour Bali Bagayotko.
3: Bonjour.
2: Merci d'être avec nous ce matin sur France Info. On va évoquer avec vous les questions politiques. On va parler également de foot, hein, puisque ce soir, c'est la finale de la Ligue des Champions. Mais d'abord, je voulais qu'on dise un mot du décès, on vient de l'apprendre, d'Edgar Morin, sociologue, philosophe également. Qu'avez-vous à dire ce matin sur Edgar Morin? Comment réagissez-vous? Et qu'est-ce que vous retenez de lui?
4: D'abord, une pensée profonde pour lui, mais surtout pour l'ensemble des membres de sa famille et de ses proches. Un éminent intellectuel qui, bien sûr, a participé à éveiller en fait, les consciences. Il est vrai que dans une séquence de décès, il est important d'avoir une pensée, bien sûr, pour l'œuvre importante qu'il a pu apporter. Après, il est vrai qu'il a eu des positions un peu contrastées.
2: À quel point
4: la question, ce qu'il appelait le conflit israélo-palestinien, qui est un génocide en réalité en cours, des positions qui sont discutables sur les relations géopolitiques. Et puis, de manière importante, il fait partie de ces intellectuels qui ont aussi nourri au moins le débat, y compris politique en France en particulier.
2: Alors justement, Bali Bagayoko, il disait, Edgar Morin, que d'une certaine façon, les idéologies niaient la complexité des hommes, des femmes en... quelque part en les mettant dans une case. Est-ce que ça n'a pas une résonance, quelque part, avec la vie politique actuelle?
4: Il est vrai. Il est vrai que la notion des dominants et des dominés amène à avoir une réflexion qui est très auto-centrée, en fin de compte, sur une vision du monde et parfois de la société. Mais en même temps...
2: C'est un mea culpa que vous faites?
4: C'est pas un mea culpa, mais c'est dire que... dans la manière dont j'ai lu, en fin de compte, un certain nombre de ces pensées, au moins particulièrement sur ce sujet, il y a aussi une complexité qui est liée à la question économique, et que souvent, cette question économique, la conséquence de ces choix politiques, y compris en matière économique, ont des conséquences sur la vie des

0: les hommes et les femmes, et ça, c'est parfois souvent nié dans sa manière de présenter les choses.
1: Bali Bagayoko, on voulait aussi vous parler de foot ce matin, avec cette finale ce soir entre le PSG et Arsenal. D'abord, une question de curiosité, vous allez regarder le match ?
0: Oui, alors je vais regarder le match par à coup, puisqu'il y a énormément d'événements sur la ville des rois et reines de France, donc c'est un hyperfit sur scène. Et donc, du coup, je serai à un moment donné sur le stade Auguste Delaune, où il y a une retransmission du match qui sera fait. Et puis après, il y a sur 2-3 quartiers de la ville des retransmissions qui sont aujourd'hui aussi permis par des associatifs de la ville de Saint-Denis.
1: Cette finale ce soir, c'est aussi un casse-tête sécuritaire.
0: C'est clair.
1: Vous vouliez organiser une fan zone, du coup.
0: Oui.
1: Il n'en est plus question, c'est la préfecture qui vous a dit
0: oui,
1: que
0: la préfecture,
1: pas raisonnable.
0: La préfecture nous a alerté sur le fait qu'il y a beaucoup d'événements, puisque au même temps, il y a aussi la grande artiste Aya Nakamura qui, bien sûr, est au Stade de France pendant 3 jours. À qui d'ailleurs j'exprime toute ma solidarité par rapport au torrent de haine dont elle a été victime. Et donc du coup, il y a beaucoup d'événements sur la ville. Et c'est la raison pour laquelle la préfecture a alerté sur la capacité des forces de l'ordre de pouvoir sécuriser l'ensemble. C'est la raison pour laquelle nous avons identifié un secteur qui est plutôt sur le stade Auguste Delaune, avec une jauge qui est plus soutenable, avec un dispositif bien sûr de sécurité renforcé.
1: Et dans ces conditions, vous pouvez nous assurer qu'il n'y aura pas de débordement ce soir à Saint-Denis
0: Tout est mis en œuvre pour qu'il n'y ait pas de débordement. On a l'habitude de ces grands événements, c'est-à-dire à la fois des acteurs associatifs à qui j'apporte bien sûr l'intégralité de mon soutien, puisqu'ils seront en nombre important. C'est aussi du personnel de la ville de Saint-Denis et Pierrefitte-sur-Seine qui seront mobilisés. Et bien sûr, c'est aussi une veille particulièrement de la police municipale chez nous qui est mobilisée, plus des dispositifs de sécurité liés avec des sociétés privé.
1: On va parler de la police municipale justement, mais avant, sur ces violences répétées après les grandes manifestations sportives, comment vous analysez ces montées récurrentes des violences ? Je rappelle que 127 personnes ont été arrêtées après la victoire en demi-finale.
0: C'est clair que le sport avant tout un moment de rencontre. Je suis moi-même issu du milieu sportif et ce que j'ai toujours appris dans le milieu sportif, c'est la question des valeurs.
1: Grand passionné de basket.
0: Grand passionné de basketball, mais du sport en général. Et donc c'est vrai que je suis toujours attristé lorsque le sport rime avec violence. Et c'est la raison pour laquelle tout doit être mis en œuvre, bien sûr par des dispositifs de sécurité, mais aussi par aussi l'éveil des consciences. Il est vrai que dans ces phénomènes d'incivilité, ce qu'on peut appeler ça, c'est beaucoup
1: c'est
0: des adultes.
1: C'est un peu plus que de l'incivilité,
0: oui.
1: Pardonnez-moi.
0: Il y a y compris des gens qui ont été...
1: L'année dernière, il y a eu 2 morts.
0: Oui, voilà. Mais ce que je veux dire, c'est que dans les situations comme ça, il faut bien sûr qu'il y ait une fermeté qui est distribuée d'ailleurs par les textes, mais qui doit être traduite en actes. Mais ça veut dire qu'il faut aussi impliquer les supporters.
2: Mais vous n'avez pas d'explication à ça ?
0: Non, je n'ai pas d'explication à ça, à part dire la bêtise humaine. Il est vrai qu'à partir du moment où on confond le milieu du sport et on en fait un terrain de violence, on n'a absolument rien à voir avec...
2: Ne pas avoir d'explication, est-ce que c'est quand même pas difficile, en conséquence, d'y apporter une réponse ensuite ?
0: Si, je pense que ne pas avoir d'explication, c'est aussi d'avoir cette forme de modestie aussi. Parce que je me méfie toujours des grandes explications qui accouchent en réalité de souris. Et donc, la question est profondément claire. C'est-à-dire que nous savons que c'est une minorité de personnes, en fait, qui agit de la sorte. Souvent, ils sont d'ailleurs identifiés, la question de l'investigation. Et deux, ils doivent pouvoir être, y compris, traduits devant les tribunaux en amont de leurs actes.
2: Alors, concernant ce qui va se passer à Paris, certains parlent et même dénoncent un peu une ville qui, ce soir, sera verrouillée. Est-ce que, déjà, c'est votre sentiment ? Et est-ce qu'il aurait été possible, à l'aune, d'ailleurs, de ce que vous venez de dire, de faire autrement ?
0: Je pense qu'il y a un point d'équilibre à trouver. La nécessaire participation à un moment fort, le besoin de créer les conditions pour que toutes celles et ceux qui veulent y participer puissent y venir en sécurité. Et donc, il faut qu'il y ait un point d'équilibre qui soit fait. Après, je peux comprendre que compte tenu du passé, sur des championnats de cette nature-là, notamment des finales de cette nature, mais que les autorités publiques soient vraiment sur une logique d'accentuation, en fin de compte, des forces pour justement garantir le plus possible la quiétude, en fin de compte.
2: Vous êtes extrêmement prudent, en fait.
0: C'est prudent, pas tout... oui.
2: Les discours, pardonnez-moi, qui sont quelquefois associés à la France insoumise sur les forces de l'ordre, sont quelquefois un tout petit peu plus, comment dire, un tout petit peu plus critiques des dispositifs policiers.
0: Vous avez affaire à la fois à un maire d'une ville importante, insoumis, mais quelqu'un qui vit aussi au regard des réalités concrètes. Et c'est le cas d'ailleurs de la majorité des insoumis. Il n'empêche que ce n'est pas parce qu'il y a cette approche un peu prudentielle, à la fois exigeante en matière de sécurité, mais aussi exigeante pour permettre à chacun de pouvoir participer, que nous ne serons pas en capacité de dénoncer si il arrivait des pratiques qui sont indignes, en fin de compte, à la fonction de ces forces de l'ordre. Donc, c'est très clair.
1: Vous avez mentionné le rôle important de la police municipale. Justement, votre police municipale, vous avez annoncé cette semaine qu'il y avait eu 20 départs après votre arrivée. Dans Le Parisien, on lit que 56 agents auraient envoyé leur lettre de mutation. Est-ce que vous confirmez ce chiffre?
0: Moi,
1: de
0: j'ai
1: 56 agents qui souhaitent quitter votre police municipale?
2: Sur 140.
0: Oui. Au moment où je parle... Il est vrai qu'il y a eu une série de fake news, puisque à peine avoir été
1: justement,
0: élu...
1: on est là pour rétablir les faits. Voilà. 20 départs, ça voilà. C'est le chiffre que vous avez annoncé.
0: Non, j'ai même
1: et moi, je vous interroge sur les 56 demandes de mutation.
0: Mais pour être beaucoup plus précis, j'ai indiqué plutôt une vingtaine de départs.
1: Mm-hmm.
0: La deuxième chose, c'est que les 56 ou cinquantaine de personnes qui seraient sur le départ, j'en ai pas connaissance. Ça, c'est très clair. Et donc, j'ai eu l'occasion d'ailleurs de faire un point de précision dans le cadre du conseil municipal sur ce point particulier. Donc, c'est la vingtaine, en fin de compte, dont j'ai connaissance.
1: Revanche, il y en aura d'autres?
0: Il est probable qu'il y en ait d'autres, mais il y aura aussi d'autres arrivées.
1: Est-ce que c'est un désaveu? Dans les départs, vous perdez notamment le directeur de votre police municipale, son adjoint. Vous avez fait des déclarations et une inflexion de politique par rapport à cette police municipale, en demandant notamment à ce que les LBD restent dans les voitures. Est-ce que c'est un désaveu de votre
0: non,
1: police municipale?
0: Non, c'est pas un désaveu. Je pense que c'est quasi la situation naturelle. Je rappelle que, naturel,
2: ça n'arrive pas dans toutes les villes.
1: 20 agents qui partent, c'est beaucoup sur 140.
0: Il faut le mettre dans un contexte qui était un contexte juste préélectoral, que je rappelle que la ville avait été perdue d'ailleurs par les communistes en 2020 et que dans la même séquence, il y a eu aussi des départs. Il y a eu des départs, y compris l'ancien directeur de la tranquillité publique. Donc le fait qu'il y ait des départs, c'est quelque chose qui est aussi lié, y compris à des fonctionnaires qui regagnent en fait leur attachement, puisqu'ils étaient détachés pour beaucoup d'entre eux. Mais c'est finalement pas le sujet, puisque ce qui va être intéressant, c'est est-ce que le territoire de Saint-Denis reste encore attractif? Nous recevons aussi des CV. Nous aurons très prochainement l'occasion d'annoncer l'arrivée de cadres de la tranquillité publique.
1: Vous
0: pour
1: allez tous les remplacer, ces policiers municipaux?
0: Nous les remplacerons
1: tous.
0: On
1: sait que c'est un marché tendu, par ailleurs, le
0: oui.
1: recrutement des policiers municipaux.
0: C'est
1: des embauches qui sont compliquées à faire. Est-ce que vous allez tous les remplacer?
0: C'est des embauches qui sont compliquées, nécessaires, mais nous allons y arriver. Et nous avons de toute manière acté le fait que nous n'allons pas baisser les effectifs de la police municipale, donc nous allons les maintenir. Donc
2: 135.
0: C'est 135, oui.
2: C'est suffisant.
0: 135, ce n'est pas une question que c'est suffisant. 135 aujourd'hui budgétés, c'est 135 policiers municipaux que nous allons recruter.
1: Il y a une fusillade qui a eu lieu cette semaine dans le quartier Gabriel Péri, en plein jour, et l'accusation socialiste accuse, entre autres raisons, hein, pas la seule, mais elle mentionne parmi les raisons, le manque justement de présence de cette police municipale dans ce quartier. Vous entendez les critiques?
0: Oui, c'est encore une fois une déformation, en fin de compte, intellectuelle sur le sujet. C'est-à-dire que la police municipale, sa vocation, ce n'est pas d'intervenir sur du business ou encore sur du narcotrafiquant. C'est la responsabilité de la police nationale. C'est là encore, il y a une confusion importante. Maintenant, il y a un événement qui est malheureusement dramatique, puisque deux enfants, puisque c'est deux jeunes, sont aujourd'hui grièvement blessés. Et qu'au moment même où c'est arrivé, j'étais sur le terrain. J'étais sur le terrain, y compris sans gilet pare-balles. Parce que ses enfants, c'est aussi les miens. Et donc, les familles que j'ai pu rencontrer sont bien sûr attristées de la situation, mais ont parfaitement compris que cette situation n'avait absolument rien à voir avec l'arrivée du nouveau maire de Saint-Denis et, par ailleurs, insoumis. Et donc, ils ont bien compris que le sujet était beaucoup plus compliqué, et c'est la raison pour laquelle, dans des sujets importants comme ça, il nous faut être concentré sur la résolution de la problématique.
2: Vous venez de dire, j'étais sur le terrain sans gilet pare-balles. Il vous arrive d'aller sur le terrain avec un gilet pare-balles?
0: Non, sans gilet pare-balles, c'était de faire un clin d'œil, notamment à l'ancien maire.
2: Mathieu Hanotin, qui il était allé faire une patrouille avec la police, je crois.
0: Oui, j'étais avec la police municipale et nationale.
2: Et donc, le rôle de la police municipale, malgré tout, ne peut pas être aussi, par sa présence, de dissuader? Vous dites qu'ils n'interviennent pas, c'est certain, mais ils ne peuvent pas être dissuasifs.
0: Mais la police municipale de Saint-Denis, vous savez à combien de mètres elle est par rapport au quartier Gabriel Péri? Elle est à peu près même pas à 800 mètres. Donc ils sont quotidiennement sur ce secteur. Et la police nationale est un peu plus loin, à peu près un peu moins d'un kilomètre. Donc en réalité, ce quartier, si on prend uniquement par le positionnement de la police municipale, la police nationale, c'est le quartier qui est en réalité le mieux cadré du secteur. Est-ce que ça a empêché, malheureusement? Non. Donc ça veut dire que la solution, elle doit être ailleurs.
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1: Et nous sommes toujours avec Bali Bagayoko, le maire LFI de Saint-Denis. On va vous parler de Jean-Luc Mélenchon, de sa candidature à l'élection présidentielle. Mais avant, on voulait vous dire un mot de la nouvelle manifestation anti-racisme que vous organisez. Ce sera le 21 juin prochain à Paris. La première a eu lieu à Saint-Denis, chez vous. Cette fois, ça sera boulevard Barbès. Vous voulez en faire un

0: rendez-vous national. Pourquoi ?
1: Oui, parce que, comme vous avez pu le constater, la grande artiste Ayana Mkoura, qui est au Stade de France, a eu un symbole important, puisqu'elle était amenée à mettre le feu, en fin de compte, à une banderole qui relayait des propos racistes dont elle était victime depuis. Et ensuite, dans le même séquence, vous avez vu que Alexandra Palt, qui est de la grande association internationale WWF, a été amenée à démissionner parce qu'elle était présente lors du rassemblement du 4 avril. Je le rapporte, bien sûr, alors, l'intégralité de mon soutien.
0: Juste, j'explique pour les auditeurs qui n'ont pas suivi, c'est la présidente de l'association apolitique a été accusée par une partie de ses membres d'avoir participé à votre rassemblement, qui était un rassemblement antiraciste, mais également organisé par des insoumis. Et on lui a reproché d'avoir manqué de son devoir de neutralité.
1: Entre autres par des insoumis, mais pas que, puisque les 15 000 personnes qui étaient présentes, bien sûr, n'étaient pas toutes insoumises, mais étaient toutes des militantes et militantes engagées contre le racisme. Et donc, c'est la raison pour laquelle, après leur avoir apporté tout mon soutien, c'est de considérer que cette bataille, elle doit se continuer. C'est la raison pour laquelle j'en appelle à une grande marche à nouveau, le 21 juin prochain, où ce n'est pas uniquement Bali Bagako qui appelle, puisque vous verrez qu'il y a beaucoup, beaucoup, beaucoup d'acteurs des milieux syndicaux, à la fois, bien sûr, des acteurs et des collectifs de quartiers populaires, des intellectuels, mais aussi des politiques. Et c'est l'ensemble, en fin de compte, de ces personnes qui vont appeler à cette grande marche, parce que c'est nécessaire. Parce que la lutte antifasciste, la lutte antiraciste est un élément essentiel aujourd'hui qu'il nous faut mettre à l'agenda politique.
2: Alors ce sera sans doute aussi un des sujets de la campagne présidentielle qui est bien lancée du côté de la France insoumise avec Jean-Luc Mélenchon qui fera son premier meeting de campagne chez vous d'ailleurs à Saint-Denis, ce sera le 7 juin. C'est un message, puisque vous êtes dans une ville donc, que vous avez reprise aux socialistes, c'est un message que vous envoyez au reste de la gauche ?
1: C'est un message que l'on envoie en fait au reste de la gauche, c'est un message d'unité, c'est un message de rassemblement, c'est un message qui vient des quartiers populaires, c'est un message...
2: Unité, rassemblement face à une ville que vous avez reprise aux socialistes, c'est
0: après
2: peut-être pas...
0: Après une campagne très difficile et très violente.
1: Mais là on est dans
2: le meilleur message.
1: On est dans la séquence présidentielle. On reprend cette ville dans les mains du Parti Socialiste, mais parce que le Parti Socialiste a failli. Et donc là, maintenant, derrière, il nous faut être en capacité de pouvoir construire une démarche unitaire. Et quand je dis démarche unitaire, ce n'est pas forcément d'ailleurs exclusivement avec les formations politiques. Et donc, c'est avant tout celles et ceux qui sont dans les formations politiques, qui sont des militants par ailleurs, et qui sont aussi des citoyens de gauche par ailleurs.
0: Et vous avez envie de faire campagne avec les socialistes, vous, qui les avez affrontés durement. Jean-Luc Mélenchon a appelé toute la gauche à se rassembler, en tout cas en leur disant « ne commettez pas un suicide anti-LFI, il faut qu'on soit unis ». Est-ce que vous avez envie de faire campagne avec les socialistes ?
1: Et moi, dans l'appel de Jean-Luc Mélenchon, je me retrouve parfaitement. Maintenant, c'est au sein du Parti communiste français et du Parti socialiste en particulier que la clarification doit se faire. Celles et ceux qui considèrent qu'ils se reconnaissent de gauche, de rupture, on les verra en fin de compte dans le cadre de ce rassemblement et dans le cadre de la campagne présidentielle. Mais celles et ceux qui considèrent que la dynamique est aujourd'hui incontestable, celle de Jean-Luc Mélenchon et celle de l'alliance du populaire, elle aura, entre guillemets, à l'assumer. Donc moi, je trouve que dans la séquence particulière dans laquelle nous sommes, oui, plus tôt nous sommes rassemblés et plus tôt nous sommes en capacité de pouvoir confirmer notre victoire en 2027.
0: Vous allez jouer quel rôle, vous, aux côtés de Jean-Luc Mélenchon pendant la campagne ? On a vu que dans ces rassemblements, beaucoup disaient « Nous, on aurait finalement préféré Bali Bagayoko candidat. Jean-Luc Mélenchon, c'est pas l'homme de demain, c'est sa quatrième candidature à la présidentielle. »
1: Alors je dis à toutes ces personnes que ces encouragements en fait ne touchent pas mon ego et que devant la réalité concrète de la situation, je préfère à la fois la constance de l'engagement politique d'un homme qui n'a jamais failli et de manière concrète celui qui, 3 présentations aux élections présidentielles successives, a marqué une progression et qui va confirmer cela
0: en
1: 2027.
0: Vous allez jouer quel rôle à ces...
1: Et le rôle que moi je jouerai, c'est le rôle à la fois d'un maire, président d'un établissement public territorial, des quartiers populaires, bien sûr à l'échelle de la Seine-Saint-Denis, en particulier sur les thématiques qui me sont chères, c'est la question bien sûr de la dignité des gens, c'est-à-dire la question du logement, la question, je l'ai évoqué, de la lutte antiraciste, et puis tout simplement la question aussi de la jeunesse.
2: Je reviens sur la question de la candidature de Jean-Luc Mélenchon Bali Bagayoko, parce que certains dans votre camp disent aussi, y compris des élus d'ailleurs, il serait temps d'avoir aussi quelqu'un qui incarne davantage la nouvelle France que l'on représente, quelqu'un qui soit pourquoi pas issu de l'immigration, quelqu'un qui soit pourquoi pas issu des quartiers, ce que n'est pas Jean-Luc Mélenchon. Est-ce que vous entendez ça ou vous dites « Ah non, tout ça, ça ne touche pas non plus mon ego ?»
1: Si, j'entends tout ça. Mais je dis que l'heure n'est plus, en fin de compte, à avoir des débats philosophiques, politiques, de fond sur la question de quelle candidature serait la plus pertinente.
2: Nous avons... C'est trop tard, voilà.
1: Voilà,

0: Je dis clairement que ce débat-là, il est derrière nous. S'il y avait une candidature de consensus...
1: Ce débat, il viendra après, peut-être.
0: Il viendra après la victoire. Il viendra après la victoire, parce qu'une fois qu'on aura gagné, il faudra bien sûr continuer...
1: Ou après, il pourra peut-être venir après la défaite, potentiellement aussi.
0: Nous sommes essentiellement sur le fait qu'il viendra après la victoire. Parce que nous ne sommes pas des défaitistes. Nous sommes des gens qui ont l'intime conviction qu'en 2027, Jean-Luc Mélenchon et l'alliance qui l'entoure, avec bien sûr l'ensemble des forces politiques de gauche et écologistes, y compris des collectifs citoyens, sont en capacité de gagner en 2027. C'est une réalité concrète. Aujourd'hui, vous avez des sondages un an avant qui le positionnent quasiment à 16%.
2: Alors après, ces sondages vous donnent tous grands perdants face à Jordan Bardella, justement.
0: Oui, mais c'est les mêmes qui avaient indiqué en 2024 que Jordan Bardella gagnerait. Et donc, il a perdu.
1: Un tout dernier mot, Bali Bagayoko. Si Jean-Luc Mélenchon, vu que vous espérez la victoire, si Jean-Luc Mélenchon est élu et que son portrait est décroché par certains maires, comme vous l'avez fait avec Emmanuel Macron, vous leur direz, c'est normal, vous avez le droit après tout.
0: Ben, je dis, c'est leur choix. Et après, ils l'auront à l'expliquer. Mais bon, j'en ferai pas tout un pataquès, parce que j'ai envie de dire que...
1: Donc ce sera normal.
0: Au-delà de la question normale, en tout cas, c'est un choix qu'ils auront à faire. Mais je dirais qu'au-delà de la question, en fin de compte, de fond qui est posée, c'est la question de l'offre politique. Chacun aura accompagné le décrochage, d'ailleurs, de ce portrait, si c'était le cas, avec le message qu'ils veulent faire passer. Moi, j'ai pas de sujet avec ça.
1: Merci, Bali Bagayoko, maire LFI de Saint-Denis, d'avoir été avec nous ce matin sur France Info. Merci, Camille Vigone-Lecouatte. Restez avec nous.
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4: L'orpaillage illégal bat des records en Guyane. Les agents du parc amazonien ont recensé 189 chantiers de chercheurs d'or illégaux. Et c'est le chiffre le plus élevé jamais enregistré dans cette zone pourtant protégée du sud de la Guyane. Laurent Marot, Guyane la Première.
5: 189 chantiers d'orpaillage illégal comptés donc par les agents du parc lors d'un survol de plusieurs jours en début d'année, un record depuis la création du parc amazonien de Guyane en 2007. Selon nos informations, ce chiffre record de 189 est dû surtout à une augmentation marquée des sites clandestins à Maripasoula, avec toujours le même problème, les commerces sur la rive surinamaise du Lawa qui ravitaillent les garimpeiros en moteur, gasoil, mercure et nourriture. Et c'est souvent là aussi que les clandestins vendent l'or guyanais illégal, amené ensuite vers les comptoirs d'or de Paramaribo, puis exporté vers les Émirats Arabes Unis. Rappelons que la gendarmerie et les forces armées sont engagées de longue date dans ce combat, mais cela se fait dans la limite des moyens dont ils disposent.
4: En Nouvelle-Calédonie, l'État va participer à hauteur de 50 millions d'euros par an pour la reconstruction du monde économique profondément touché par les émeutes d'il y a 2 ans. Les précisions d'Amaury de Clude, directeur de la mission interministérielle pour la Calédonie. Il est au micro de Marie-Gwenaëlle Goé de Calédonie la Première.
6: Ces 50 millions d'euros, ils étaient d'abord prévus pour financer une baisse d'impôts sur les sociétés, améliorer la compétitivité sur le long terme de l'économie calédonienne. Mais... pour répondre à l'urgence, le Premier ministre a décidé de réorienter ces 50 millions d'euros en 2026 vers 2 demandes du monde économique. Une baisse de cotisations sociales RUAM pour les entreprises ayant perdu beaucoup de chiffre d'affaires et la prolongation de l'aide au maintien dans l'emploi. Et ce que le gouvernement de Nouvelle-Calédonie a fait, ce que l'État a entendu, c'est écouter les représentants des entreprises. Ce que nous disent les représentants des entreprises aujourd'hui, c'est que l'urgence n'est pas à baisser l'impôt sur les sociétés pour les entreprises qui font du bénéfice, mais bien à aider les entreprises en difficulté à sortir la tête de l'eau.
4: Les électeurs de Nouvelle-Calédonie qui sont appelés aux urnes le 28 juin prochain pour renouveler les membres du Congrès des assemblées provinciales. Le décret vient d'être publié au journal officiel. À partir de lundi, sur l'île de la Réunion, les automobilistes qui utilisent leur téléphone en conduisant risquent de voir leur permis suspendu pendant 28 jours. Depuis le début de l'année, sur l'île, 15 personnes sont mortes dans des accidents de la circulation. Le reportage d'Hermione Razafine arrive lors d'une opération de contrôle routier.
7: Ils vous ont vu avec le téléphone à la main. Donc ce sera une contravention de 135 euros avec un retrait de 3 points.
8: Sur ce point de contrôle, près de la gare de Saint-André, 3 automobilistes sont arrêtés pour téléphone au volant en quelques minutes à peine.
9: Bonjour monsieur, coupez le contact s'il vous plaît.
8: Yvon tente de se défendre. Il ne lui restait que 2 points sur son permis de conduire.
9: J'ai pas téléphoné, mon téléphone allait tomber. Il n'y a pas d'appel.
10: Laissez-le partir, c'est tout.
8: Ali comprend aussi, mais le chauffeur de bus est décontenancé.
11: C'est le téléphone de travail. Je regarde si je n'ai pas trompé sur la ligne que j'ai fait. Mais il m'a dit qu'il doit me verbaliser, donc je n'ai pas le choix.
8: Dès le 1er juin, cette infraction.

0: l'annulation donnera lieu à une suspension de permis de 28 jours. Major Fabrice, chef d'unité de la police, pilote l'opération.
1: Le téléphone volant, il n'y a pas de notion de délai. Du moment que vous l'avez en main, c'est interdit. C'est une infraction qui peut tuer quelqu'un.
0: Certains automobilistes saluent la mesure.
2: Parce qu'il y a beaucoup de gens qui sont avec leur téléphone, qui ne regardent pas la route et qui font n'importe quoi. Et ça devient dangereux de rouler, en fait.
3: Je le faisais, mais je ne le fais plus. La personne qui n'aura plus le permis va quand même prendre le volant.
0: Manipuler un téléphone multiplie le risque d'accident par 3 et par 23 lorsqu'on écrit un message. Les autorités insistent, les contrôles vont se durcir.
4: Un reportage d'Hermione Razafine arrive de Réunion la Première. Serge Massot, Outre-mer la Première, pour France Info.
5: J'ai testé pour vous.
6: J'ai testé Bonjour. Pour vous le bubble tea chez Gongcha, le Starbucks du thé taïwanais.
7: Thé lacté aux perles de tapioca, c'est ça?
8: Ouais, c'est ça.
6: Aussi appelé thé aux perles, le bubble tea est originaire de Taïwan. Pour découvrir cette boisson personnalisable qui cartonne, j'ai voulu apprendre à la préparer moi-même dans une échoppe Place d'Italie à Paris.
9: Je suis dans la boutique, c'est très coloré, très pop.
6: L'un des associés, Ismaël, le guide.
10: C'est parti.
9: Eh ben allez, je vais enfiler mon tablier.
6: Juste avant, je découvre les produits dans l'arrière-boutique.
9: Deux marmites. Ah ouais.
10: Exactement.
9: Et là, on dirait un peu des billes à essence que j'utilisais quand j'étais petite.
10: C'est un petit peu meilleur.
6: Ici, on prépare les perles de tapioca. Il faut deux cuissons de 20 minutes.
10: Pour que les perles aient cette tendresse et ce goût.
9: Tendresse, joli.
6: Leur durée de consommation n'excède pas 4 heures. Ici, les salariés reçoivent une formation d'une semaine pour apprendre à préparer les bubble tea. Et me voilà derrière le bar, face à la saladette où sont déposés d'autres ingrédients, les toppings. Et je commence la recette du brown sugar milk tea.
10: C'est le deuxième plus vendu à travers le monde. Après, on a plus de 500 combinaisons possibles. Donc là, c'est une parmi tant d'autres, évidemment.
9: Et le brown sugar milk tea, donc c'est un thé au lait avec du sucre.
10: Autour, et il y a directement les perles de tapioca dedans.
6: Plutôt qu'un Earl Grey, j'opte pour un thé noir.
9: Hop, il est tout chaud.
10: Un tout petit peu.
9: Encore un tout petit ch'touille.
10: C'est juste avant les 200. Et tu peux choisir ici la mousse de lait qu'on fait maison.
6: Dans mon récipient, je verse d'abord les perles de tapioca.
9: Alors, je prends une louche rase ou bien...
6: Puis je dépose 30 ml de sucre brun en sirop tout autour du verre en le tournant dans ma main. Ça donne un effet marbré. Très instagrammable.
10: Parce qu'on joue beaucoup sur le design pour faire une jolie boisson.
6: Puis je verse 180 ml de thé noir dans le mixeur, puis 3 cuillères et demie de lait végétal.
9: En fait, on dirait de la glace à la vanille.
10: Et c'est ce qui fait le plaisir aussi.
9: On a besoin de plaisir.
10: Voilà.
6: Je remplis ensuite la moitié de mon shaker avec de la glace et j'incorpore ma préparation.
9: Je check et je shake.
6: Il n'y a plus qu'à la verser dans mon verre. Coût moyen d'un bubble tea ici, 6,30 €. 95% des boissons sont véganes.
10: Et tu vas mélanger directement avec ta paille.
9: Alors j'ai la sensation effectivement de manger une sorte de un thé frais avec des petites boules de chewing-gum. Oui, c'est désaltérant. Pour les enfants jeunes, c'est pas s'étouffer, etc. Il faut faire attention.
10: C'est pour ça qu'on a aussi les popping pearls, donc les perles qui explosent, qui est plus adapté évidemment aux plus jeunes.
9: J'ai quand même un peu l'impression que je jouais au flipper dans ma bouche. Je commence à comprendre la folie du bubble tea.
10: Et voilà, en tout cas, très bien pour une première.
9: Bah, vous testez alors, hein. Ah, je remets à côté.
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1: Il est 4h, le flash Lucille Oconi. La fête autour du sacre européen du Paris Saint-Germain, encore gâchée par des violences. Le dernier bilan du ministère de l'Intérieur fait état de 400 interpellations en France et près de 300 dans l'agglomération parisienne. 7 policiers ont été blessés dans le pays, dont un gravement à Agen. Des débordements d'embouteillages

0: plusieurs villes, des pillages ont été constatés à Rennes, Strasbourg, Clermont ou Grenoble. Grenoble, où des tirs de mortier ont retenti, des vitrines de magasins ont été brisées. Dans la capitale, des projectiles ont été lancés sur les forces de l'ordre près de l'avenue des Champs-Élysées. Après cette victoire contre Arsenal en finale de la Ligue des Champions, le PSG devient le premier club français à remporter la compétition à 2 reprises. Les Parisiens ont souffert avant de l'emporter. Les Gunners sont ouverts le score dès la 6e minute. Paris a ensuite égalisé grâce à un pénalty d'Ousmane Dembélé avant de l'emporter au tir au but. Les footballeurs du PSG seront reçus ce dimanche soir par le président Emmanuel Macron. Avant, les joueurs présenteront la coupe au public sur le Champ de Mars à partir de 14h. Sur le tournoi de tennis de Roland-Garros, le français Moïse Kouamé, 17 ans, a chuté samedi au 3e tour face à un habitué de la terre battue. Le joueur chilien Alejandro Tabilo, qui s'est imposé à l'issue d'un match en 4-7. Chez les femmes, une tricolore est encore en lice. Diane Paris s'est offert un premier 8e de finale en grand chelem en éliminant la 6e mondiale, l'américaine Amanda Anisimova. La vague de chaleur d'une précocité inédite touche à sa fin. Plus aucun département n'est en vigilance orange à la canicule. Mais des orages sont attendus dans la moitié nord de la France ce dimanche, selon Météo France. Au Moyen-Orient, le Premier ministre libanais accuse Israël de mener une politique de la terre brûlée au Liban après de nouvelles frappes israéliennes dans le sud du pays. Et selon l'armée d'Israël, plus de 25 projectiles ont été lancés contre l'État hébreu depuis le Liban. Les affrontements entre l'armée israélienne et le Hezbollah pro-iranien sont quasi quotidiens malgré le cessez-le-feu en vigueur. 75 milliards d'euros, voilà la somme record que va investir en France le géant japonais SoftBank. Un investissement dans les infrastructures liées à l'intelligence artificielle. Le président de SoftBank l'annonce dans la tribune dimanche avant le sommet économique Choose France qui débute lundi. 45 milliards d'euros seront dédiés à la construction de data centers dans les Hauts-de-France d'ici à 2031. La décision a été prise par la société japonaise après la visite d'Emmanuel Macron à Tokyo en avril dernier. L'événement a suscité la stupeur des Américains. Une météore qui se dirigeait vers la Terre a explosé samedi au-dessus des États-Unis, c'est ce que rapporte la NASA. Le corps céleste s'est fracturé au-dessus de la limite entre le Massachusetts et le New Hampshire. La météore filait à 120 km/h à une 60aine de kilomètres dans le ciel.
1: 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Renaud Blanc.
2: Les supporters parisiens à Budapest qui n'ont pas été déçus. Vous êtes avec eux, Jean-Pierre Blimaud.
3: Oui, juste derrière les buts où a eu lieu la séance de tir au but. Il y a encore des familles de joueurs, des proches qui sont là devant les supporters qui sont restés. Parmi eux, Alexandre qui habite à Issy-les-Moulineaux qui voulait rater ce moment sous aucun prétexte. Là, on est en train de voir des moments historiques devant vos yeux. Là, vous avez été en plus placé là où tout s'est passé. Tir au but, il est deux buts dans le jeu.
4: Le but d'Arsenal, le but de pénalty d'Embélé pour l'égalisation et la séance de tir au but. Et voilà, c'est vraiment magnifique. Deux victoires d'affilée en Coupe d'Europe. C'est incroyable, c'est historique, c'est légendaire.
3: Alors, racontez-moi, vous étiez derrière le but où tout s'est joué. Comment on vit ça ?
4: Beaucoup de stress. On essaye de se raccrocher un peu aux souvenirs des séances de tir au but précédentes. Donc forcément, on se remémore un peu le France-Argentine où ça s'est mal passé. Mais là, finalement, à la fin, ça tourne bien pour nous. Donc on est heureux.
3: Alors là, on entend encore l'ambiance, il y a les tambours. Les chants n'ont pas arrêté pendant tout le match, même à 1-0 pour Arsenal. Là, vous voyez quoi ? Essayez de me décrire un peu ce que vous voyez. Est-ce que vous réalisez ce que vous voyez ?
4: Là, c'est les derniers. Hein. La tribune s'est vraiment bien vidée. Il reste vraiment quelques derniers irréductibles là, qui essayent de profiter du moment jusqu'au dernier instant. Hein.
3: Et on vous apercevait quelques joueurs là encore ?
4: Non, j'arrive plus à bien voir. Hein. J'arrive plus à bien voir.
3: Merci en tout cas, voilà. Et on est en train de nous demander de sortir de la tribune puisque les stewards qui sont là, qui nous ont accueillis avec beaucoup de gentillesse, nous ont laissé quelques minutes supplémentaires rien que pour France Info. Vous voyez comme
5: merci.
3: Quoi c'est une belle soirée.
2: Merci beaucoup Jean-Pierre Blimaud. On va retrouver d'ailleurs Xavier Monferrand. J'espère qu'il a toujours sa voix. Xavier, vous êtes avec nous ?
6: Ce qu'il en reste.
2: Ce qu'il en reste parce qu'effectivement, 120 minutes pour un match. Alors évidemment, d'un point de vue footballistique, c'était pas un grand match, mais il y avait une intensité absolument incroyable. C'était assez irrespirable.
6: Ouais, c'est ça, de l'intensité, du suspense, effectivement, dans le jeu. On a vu mieux cette saison, hein. Mais en fait,

0: ces deux philosophies qui se sont affrontées et qui ont voulu mourir avec leurs idées, tout simplement. On a vu le vrai Paris Saint-Germain qui, bah, parfois, dans son jeu de possession, tourne un peu à une caricature de lui-même. Et malheureusement, bah, c'est ce qui s'est aussi passé dans cette finale. Et puis, Arsenal qui a marqué tout de suite, qui a réussi son plan et qui derrière est redevenu le boring Arsenal qui est vivement critiqué. Les deux blocs se sont affrontés et Paris a fini par faire céder. Et d'ailleurs, c'est vrai que on retiendra qu'en fait, Arsenal s'incline sans avoir perdu de la saison parce que quand on va au tir au but, on n'a pas perdu officiellement. Et donc, bah, ça résume un peu l'état d'esprit de cette finale et des parcours des deux équipes. Personne n'a voulu céder, n'a voulu mourir avec ses idées. On allait au bout du bout et ça s'est joué à un tir au but qui est parti au-dessus du but de Matvei Safonov. Donc ouais, c'est une finale. C'est pas une finale de légende, mais c'est une finale pour la légende du PSG, ça c'est sûr.
1: Oui, effectivement, on est loin de ce qu'on a connu il y a un an du côté du Paris Saint-Germain.
0: Ouais, bien sûr.
1: Mais quand même, Xavier, moi j'allais sortir un homme de cette équipe. Ben, c'est l'entraîneur, c'est Luis Enrique, parce que on se dit que sans Luis Enrique, bon, voilà, le Paris Saint-Germain n'en serait peut-être pas là. Il est vraiment l'homme de ce club aujourd'hui.
0: C'est la pierre angulaire, c'est à lui que... Et tous les supporters le savent d'ailleurs. Tout le monde l'a compris que c'était lui la plus grande star, la plus grande recrue du Paris Saint-Germain. Son arrivée a tout changé. Il a été parfois dur, il est toujours un peu difficile, hein, mais il a toujours tenu avec ses idées face aux journalistes. Mais face aux journalistes, c'est pas important. Il a tenu face à Messi, à Neymar,
1: c'est
0: à Mbappé. On a une pensée quand même pour Kylian Mbappé, le capitaine des Bleus. Ce soir, c'est la double victoire du Paris Saint-Germain. J'imagine que c'est dur aussi pour Kylian Mbappé de voir ça. Il doit être content pour le Paris Saint-Germain et pour ses copains de l'équipe. Mais c'est aussi une image assez difficile, je pense, pour le capitaine de l'équipe de France, qu'on retrouvera évidemment pour la Coupe du Monde. Donc voilà, c'est des sentiments mélangés, mais c'est incroyable ce chapitre qu'a ouvert Luis Enrique avec le Paris Saint-Germain. Je crois que c'est son 12e titre avec le PSG. C'est incroyable. Il a tout changé, il a changé la philosophie de Paris. Et la grande intelligence quand même du président Nasser El Khelaifi, c'est d'avoir suivi Luis Enrique, de lui avoir donné la confiance, peut-être plus qu'à un autre entraîneur avant, où le Qatar et Nasser El Khelaifi avaient du mal à lâcher les rênes. Et là, ils ont vraiment confié le bébé à Luis Enrique, qui avait les bonnes idées, qui avait la bonne idée, celle de tout réunir en tant que collectif et de ne plus avoir de stars qui sortent la tête de ce collectif et pour l'instant ça ne fait que marcher. Ça ne fait que marcher. Franchement, de cette saison, on retiendra quoi comme échec? Oui, l'élimination Coupe de France. Et c'est tout.
1: Enfin, c'est pense qu'entre la Coupe de France et la Ligue des Champions, il n'y aurait pas eu photo pour savoir laquelle conserver. Hein.
0: À une autre époque, la Coupe de France aurait eu tellement de saveur pour les supporters du Paris Saint-Germain. Aujourd'hui, c'est un trophée comme un autre. Oui, il n'y a pas de drame de ne pas avoir la Coupe de France et de garder cette Ligue des Champions. C'est fou ce qu'ont vécu les supporters parisiens en 2 ans, de vivre enfin la libération à l'image de Marquinhos qui remporte sa première Ligue des Champions et qui ce soir la soulève pour la 2e fois. C'est une image assez forte avec cette victoire à l'expérience. Comme le disait tout à l'heure mon collègue Julien Froment, c'est la symbole de la maturité de cette équipe. C'est une équipe qui est arrivée à maturité.
1: Je vous propose d'écouter la joie de celui qui avait égalisé pour le PSG sur penalty, Ousmane Dembélé.
2: Exceptionnel, c'est une grande soirée. Voilà, on a travaillé dur cette saison pour pouvoir réaliser le back-to-back. Et c'est magnifique, non, on est très heureux ce soir, on va savourer. Bien sûr, ça a été difficile. Toute la saison a été difficile, on a dû gérer beaucoup de choses, mais finalement on est encore vainqueur de cette Champions League et on est tous heureux. Tout le monde, je pense, a eu des crampes à la fin.
1: Ousmane Dembélé au micro de nos confrères de Canal+. On retrouve Xavier Monferrand toujours à Budapest dans ce stade qui sera mythique évidemment pour les Parisiens. Xavier, on a parlé de Luis Enrique qui a tout changé. C'est vrai qu'on est passé d'une équipe de stars sans véritable

0: de jeu collectif à une véritable équipe avec un plan, avec un Luis Enrique qui est capable de changer des joueurs et d'éviter que l'un ou l'autre prenne un petit peu la grosse tête. Donc il y a une révolution Luis Enrique. On se posait quand même beaucoup de questions sur le physique des Parisiens parce qu'ils ont enchaîné depuis un an, ils ont enchaîné les matchs et on se disait à un moment ou un autre ça va craquer.
1: Mais vous savez quoi ? Ils ont même enchaîné depuis deux ans. En fait, depuis l'été 2024, Paris a disputé 120 matchs de football. Et en fait, juste avant cette finale, eh bien, c'était exactement le même nombre de matchs disputés par Arsenal. Donc c'est assez incroyable. C'est vrai que c'est dingue ce qu'a réalisé le PSG en termes de parcours. En termes de physique, en vrai, alors il y a eu des creux, hein. Il y a eu des creux, mais presque, j'ai envie de dire presque au bon moment. En fait, dans des moments où Paris pouvait presque se le permettre.
0: Oui.
1: Et effectivement, les blessures qui ont jalonné un peu la saison parisienne, on a parlé d'Hakimi, de Dembélé, notamment, même de Désiré Doué au début. Le physique qui lâchait un peu, après cette Coupe du Monde des clubs qui était un peu la coupe de trop du côté du Paris Saint-Germain, et bien ça a permis à des joueurs de récupérer, d'être en arrêt forcé, et c'est pas plus mal en vérité, et de revenir petit à petit et de s'insérer dans un collectif qui en fait a trouvé sa plénitude dans cette fin de saison. Au moment le switch a encore opéré, il y a eu ce moment de bascule au niveau des huitièmes de finale et Paris est redevenu Paris en expédiant Chelsea. On a compris en huitièmes que Paris allait en finale. En fait, on l'a compris à ce moment-là. Tout le monde l'a compris à ce moment-là.
0: Xavier, je pensais quand même que le match contre le Bayern serait une sacrée étape, et ça l'a été, parce que ça ne s'est pas joué non plus à grand-chose. Les deux meilleures équipes, finalement, se sont retrouvées en demi-finale, en tout cas sur le papier, c'était Paris et le Bayern. Sur ce match-là, sur ce match contre Arsenal qui ouvre la marque très vite, on connaît la défense d'Arsenal, c'est-à-dire on se dit, ça va être compliqué. D'ailleurs, on disait, le premier qui marque va prendre une option très sérieuse sur la victoire. Ça n'a pas été le cas, mais disons ce qu'était le scénario qu'on prévoyait en quelque sorte. Est-ce que vous avez eu peur pour les Parisiens puisque l'égalisation est survenue en deuxième mi-temps après une heure de jeu?
1: Peur, je sais pas. À vrai dire, c'est vrai qu'à un moment, je me suis dit, mais en fait, ça va finir 1-0 dès la sixième minute et ça va en rester là. Mais j'ai senti l'urgence des Parisiens. En fait, j'étais assez confiant dès l'ouverture du score. Je me suis dit qu'en fait, ça allait lancer le PSG qui n'avait pas le choix. Mais au fur et à mesure de la première mi-temps, j'ai commencé à douter, à vrai dire. Et puis au retour des vestiaires, je me suis dit que Paris allait quand même finir par le mettre, ce but égalisateur. Je suis plus étonné du fait que Paris n'ait pas réussi à mettre le deuxième pour plier cette rencontre avant les prolongations et les tirs au but. Et c'est là où du coup j'ai eu peur, je me suis dit ça va être quand même difficile d'aller jusqu'au bout, les changements. Je trouve que la qualité du banc d'Arsenal était peut-être un tout petit peu supérieure au Paris Saint-Germain et en fait non, parce que les remplaçants ont vraiment fait le boulot jusqu'à la fin de cette séance de tir au but et Lucas Beraldo qui est venu en dernier côté parisien pour porter sa pierre à l'édifice. C'est ouvert par un remplaçant, Gonçalo Ramos, fermé par un autre remplaçant, Lucas Beraldo, et en fait c'est vraiment un collectif qui a gagné. Voilà, c'est souvent une image d'Épinal, quoi. On dit toujours le collectif, la victoire du collectif, mais en fait, c'est Paris a réinventé le football, quand même. Le football de haut niveau, Paris et le Paris de Luis Enrique l'a réinventé. Et là, vous vous dites que des joueurs comme Vitinha, par exemple, ils sont courtisés, mais plus que courtisés par le Real Madrid. Et le Real Madrid aujourd'hui, c'est quoi l'intérêt pour un Vitinha d'aller au Real Madrid? Je pense que vraiment bien malin celui qui savait que ça allait se terminer comme ça, vraiment.
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4: Le portrait d'actu de France Info ce matin, celui de l'homme des grands matchs. Il pourra encore briller ce soir à Budapest où le PSG peut remporter sa deuxième Ligue des champions d'affilée. Ce sera face à Arsenal et c'est le Géorgien Rivchak Kvatrelia, ou Kvara pour faire plus simple, 25 ans, étoile montante du club de la capitale. Le portrait d'actu signé Anne Lamotte.
3: Quand on lui demande quel moment il aimerait revivre sur le terrain, Rybchak Vatsrelia répond sans hésiter, 73e minute de la Ligue des Champions il y a un an à Munich. L'attaquant géorgien est parfaitement servi par Ousmane Dembélé.

0: Dembélé, il fonce sur le gardien de l'Inter Milan. La suite, c'est Julien Froment et Xavier Monferrand qui la commentent sur France Info.
1: À la limite de leur jeu, le duel face à Sommer. 4-0.
0: Et puis 5 minutes plus tard, alors que Paris mène donc déjà 4-0 et qu'on arrive vers la fin du match, voilà que Vara, attaquant donc, qui se lance dans une accélération de dingue pour, au bout de l'effort, piquer le ballon dans les pieds d'un joueur qui osait s'approcher un peu trop près de ses buts.
1: Le superbe repli, mais oui, le repli de Kvara Skrelia. On l'avait dit,
2: vous avez entendu la clameur du stade. Simplement pour un travail défensif d'un attaquant, d'un ailier qui est aussi précieux devant que derrière. C'est exceptionnel ce que fait Kvara Skrelia.
0: À l'époque, cela fait un peu plus de 4 mois que Kvara joue au PSG. 4 mois qu'il électrise le club. L'intégration a été super rapide. Il faut dire que le garçon est souriant, il a de l'humour. En interview, sa voix est douce. Il est poli, humble, la mèche bien coiffée. Dans la vie, le jeune papa est discret, sage. En revanche, une fois sur le terrain, il bascule en mode guerrier. Il y a ses dribbles dévastateurs. Il est souvent comparé à George Best, l'ancien dribbleur de génie de Manchester United. Mais pas que. Il le répète lui-même. Chaque attaquant doit aider sa défense. Là, on est sur l'équipe TV avec l'ancien joueur Olivier Rouillet et le journaliste Giovanni Castaldi.
3: Honnêtement, tu vas vraiment au stade pour voir ces mecs-là.
4: Tout à fait.
3: En fait, quand ils rentrent, tu ne peux pas expliquer. Il y a quelque chose d'irrationnel. T'attends quelque chose, dès qu'il touche le ballon, et bah, tout le monde dans les tribunes ne se comporte pas pareil. Il a un truc à part, il vit pour ces soirées-là. Quand c'est très haut, c'est ce qu'il aime, ça le transcende.
5: Ce qui est irrationnel, c'est ce qu'il fait en finale de Ligue des Champions, quand il court 40 mètres au cul du mec, et qu'il le rattrape, qu'il récupère le ballon et ça repart.
3: Oui.
5: Là, t'es debout devant ta télé.
3: Ah mais oui,
5: debout
3: mais...
0: Avant Paris, c'est à Naples que Kvara est adoubé. Tout de suite, il hérite d'un surnom, et pas n'importe lequel. Kvaradona, en référence évidemment à Diego Maradona, l'icône de la ville. Le joueur géorgien est flatté, mais sa première idole, ce n'est pas Maradona, c'est son père, lui aussi footballeur professionnel. À l'âge de 8 ans, quand Kvara commence à pratiquer à Tbilissi, la capitale de la Géorgie, il regarde ses exploits sur DVD, persuadé qu'il est meilleur que Messi. Ensuite, il vénère deux joueurs du Real Madrid. D'abord, José María Gutiérrez, dit Guti, fabuleux milieu de terrain. Quand il descend dans la rue jouer avec ses copains, Kvara porte un t-shirt blanc sur lequel il a écrit son nom. Et puis il y a
6: Cristiano.
0: Le portugais Cristiano Ronaldo, meilleur buteur de l'histoire du foot. Au PSG, Kvara porte le même numéro que lui, le 7.
7: C'était lui mon idole. Je regardais des vidéos de lui partout.
0: Ce qui l'inspire le plus chez Ronaldo, son professionnalisme. Et comme lui, Kvara en veut toujours plus. À la fin de l'entraînement, allez, encore un quart d'heure de coup franc, des deux pieds. Et ça, c'est rare. Kvara est différent. David Webb le connaît bien, c'est le coach adjoint de l'équipe de Géorgie. Il est ici sur la radio TalkSport.
8: Il existe un petit noyau de purs joueurs qui ne veulent pas simplement figurer dans le top 5 mondial des meilleurs buteurs ou même le top 3. Ils veulent absolument être le meilleur. C'est ce que j'appelle l'effet Ronaldo. Ce joueur essaye tous les jours, sans relâche, de progresser physiquement et mentalement. Et bien Kvara est pareil. Après l'entraînement, on n'arrive pas à le sortir du terrain. Après un match, il te pose sans arrêt des questions pour ne pas se reposer sur ses acquis. Il veut toujours progresser. Pour moi, c'est une qualité intrinsèque. Ces joueurs savent qu'ils ont du talent, mais ils considèrent qu'ils sont encore à 1000 lieues de la meilleure version d'eux-mêmes. Ils ne sont jamais satisfaits.
0: Et ce soir, c'est sûr, Rivka Kvaratskhelia va se battre comme si c'était le dernier match de sa vie.
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11: Il est de retour de Cannes après deux semaines intenses sur la croisette. Bonjour Matteo Maestracci.
12: Bonjour Thomas.
11: Il n'y a pas que le festival dans la vie puisque les films continuent de sortir en salle. Vous avez notamment choisi de nous parler de Tout va super de Patrick Cassir. Extrait.
13: Ma mère a eu un cancer.
14: Ah mince.
13: Qu'on a traité. Hein.
14: Ah ben trop bien.
13: Mais elle a fait une rechute.
14: Ah d'accord, mince.
13: Et on a besoin de vous, voilà.
14: Pour.
13: Pour tout, en fait, c'est-à-dire les dîners le soir à la maison, les allers-retours à l'hôpital notamment, etc.
14: Ok, bah super, c'est trop bien tout ça.
2: Un film qui rentre dans la catégorie comédie dramatique, qui nous présente Ellie, Hakim Jemili, un grand garçon qui vit encore chez sa mère Sylvain, Noémie Lovski, et pour cause, elle souffre d'un cancer et la vie d'Ellie tourne presque exclusivement autour de ce duo mère-fils, ses soins, ses visites à l'hôpital, jusqu'au jour où, devinez quoi, il tombe amoureux d'Anaïs, Marie Collomb, serveuse dans un bar, le début d'une série de quiproquos drôles ou tristes, voire les deux en même temps. Et en Ellie, Hakim Jemili, connu pour les comédies Chasse gardée, Le Routard ou autres, tient sans doute ici le rôle le plus émouvant de sa jeune carrière.
4: En tout cas, ce qui est certain, c'est que c'est la première fois que je joue ce genre de rôle-là. C'est la toute première fois où je suis amené à autant varier les émotions, entre guillemets, et mon jeu. Ouais, je pense que c'est mon meilleur rôle. En fait, franchement, je pensais que ça allait être compliqué dans le jeu. Parce qu'il y a un truc qui m'énerve, si je peux me permettre. Mais tu sais, il y a plein de gens, tu sais, qui commentent, je vois des commentaires là, cons qui sont énervants là. Financés par le service public, etc., etc. Si vous saviez comment on a galéré pour monter ce film, si vous saviez toute l'énergie que Pat a mis dedans, et rien que pour ça, en vérité, déjà, rien que pour l'effort fourni de pouvoir faire ce film, déjà, c'est un de mes plus beaux projets.
6: Ça.
12: Merci, madame.
6: De rien.
12: Merci beaucoup. Madame, pardon, je voulais juste vous demander si, par hasard...
6: Tu veux mon numéro, c'est ça?
12: J'allais vous demander des pareils.
4: J'espère que les gens vont me découvrir un peu sous un autre angle, même si c'est pas forcément l'objectif. L'objectif, c'est que le film plaise. Nous, il nous plaît, c'est déjà l'essentiel, je dirais, mais... En tout cas, on est fiers d'avoir fait ce film, on est fiers de ce qu'il est.
6: Non, non, dites-moi, on va où, les amoureux, là?
4: Moi, on va chez toi.
6: Non, chez moi, c'est pas possible. On va chez toi, ça?
4: Je vis avec ma mère.
6: Ah, putain. Donc, sur 200 mecs dans une boîte, je tombe sur le seul mec qui vit chez sa mère.
4: Bingo.
2: Alors je mentirais si je vous décrivais tout va super comme le film du siècle, mais il y a quand même une approche assez fine et originale du sujet, du genre, la famille, la maladie. Les comédiens sont tous très bien et il y a des scènes vraiment chouettes au Liban, qui est le pays d'origine de nos personnages principaux.
11: Tout va super, signé Patrick Cassir. Autre choix de la semaine, Mathéo, et autre film français d'espionnage cette fois, Mata, réalisé par Rachel Lang.
2: Avec dans le rôle principal Eye Haidara, qui vient d'officier comme maîtresse de cérémonie au Festival de Cannes. Elle interprète Mata, agente de la DGSE blessée au Niger pendant une opération spéciale. Rapatriée en France, elle perd le contact avec son camarade Antoine, joué lui par Raphaël Personnaz. Elle ne sait pas s'il est mort ou vivant et la jeune femme va devoir se reconstruire loin du terrain, dans les bureaux, physiquement et psychologiquement, tout en essayant d'enquêter sur ces tirs dont elle et Antoine ont été les victimes. Rachel Lang, la réalisatrice.
15: Oui, c'est-à-dire qu'en fait, personne ne revient indemne d'un tête d'opération. C'est une phrase que m'a dit un légionnaire un jour qui m'a fait beaucoup de bien parce qu'en fait, c'est très difficile d'être sur un tête d'opération à l'étranger et de revenir dans la vie de tous les jours avec des gens desquels on a raté des épisodes.
16: Capitaine, votre condition physique vous éloigne de l'action. Vous êtes versé aux effectifs de la DGSI.
17: Est-ce qu'Antoine a subi le même sort que les autres ?
15: Et Mata, effectivement, elle a une blessure physique parce qu'elle est blessée par balle, mais elle a aussi une blessure invisible, comme une blessure de l'âme, on va dire, qui fait que de toute façon, elle va devoir non seulement chercher son camarade qui est resté là-bas, et puis elle se guérir de ce qu'elle a vécu et du sens qu'elle va donner à ce vécu par rapport à son engagement et par rapport à la fin de sa trajectoire.
17: Ceux qui tirent les ficelles sont pas dans le désert. Je les cherche. Je les traque. Tous les jours.
18: Enfin, moi, j'aime comprendre les choses, et là, dans cette situation, il y a un truc qui cloche.
17: On a tous un secret.
2: Là aussi, le film n'est pas exempt de petits défauts, mais il est très bien mis en scène, il reste clair et compréhensible, ce qui n'est jamais évident pour les films sur les agents secrets. Et là encore, les deux acteurs principaux, mais aussi Joséphine Japy, sont bons et crédibles. Eye Haidara, qui est même à l'affiche de deux films cette semaine, elle joue aussi dans L'objet du délit d'Agnès Jaoui sur Me Too dans le monde de l'opéra, que j'ai trouvé daté et assez indigeste, hélas, mais faites-vous votre propre avis. En salle aussi, le déjanté colonie du sud-coréen Yeon Song sur une invasion de zombies dans un immeuble. Enfin, autre coup de cœur cette semaine. Retenez bien ce film, l'excellent documentaire Cuba et Alaska de Yegor Troyanovsky sur deux jeunes filles qui soignent les soldats sur le front ukrainien. C'est très très fort.
11: Matteo Maestralchi, l'expert cinéma de France Info. Merci beaucoup.
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1: Il est 4h30, le flash Lucille Oconi. La joie, des scènes de liesse, puis des débordements cette nuit après la victoire du PSG en Ligue des Champions. 416 interpellations en France et près de 300 dans l'agglomération parisienne. À Paris, des incidents ont éclaté sur les Champs-Élysées autour du Parc des Princes avec des tirs de mortiers, des affrontements avec les forces de l'ordre. 7 policiers ont été blessés, dont un grièvement à Agen. Des pillages et dégradations ont également été signalés dans plusieurs villes, notamment à Rennes, Strasbourg ou Grenoble. Le président Emmanuel Macron recevra les joueurs du PSG en fin d'après-midi. Le Paris Saint-Germain est le seul club français à avoir remporté cette compétition 2 années consécutives, rappelle l'Élysée. Une grande célébration ouverte à tous aura lieu au Champ de Mars devant la Tour Eiffel à partir de 14h. Près de 100 000 personnes sont attendues. De l'émotion, il y en a eu aussi porte d'Auteuil hier au tournoi de tennis de Roland-Garros. Chez les femmes, la Française Diane Paris s'est qualifiée pour les 8e de finale après avoir éliminé la numéro 6 mondiale, Amanda Anisimova. Le Français Moïse Kouame sorti par la grande porte malgré sa défaite face au Chilien Alejandro Tabilo. Alejandro Tabilo que l'on retrouvera au prochain tour face au Canadien Félix Auger-Aliassime qui a battu l'Américain Brandon Nakashima cette nuit. Une fusillade a éclaté hier soir dans la Drôme à Valence dans le quartier Fombarlette. 2 personnes ont été prises pour cible par des tirs d'armes lourdes. Les circonstances restent à déterminer. Les victimes prises en charge par les secours ont été hospitalisées à Valence. Edgar Morin était l'humanisme en personne, a réagi le président Emmanuel Macron après la mort du sociologue et philosophe qui s'est éteint vendredi à l'âge de 104 ans. Redevenir la première puissance d'Europe en 10 ans, le patron de Renaissance Gabriel Attal a tenté de marquer les esprits hier lors de son premier meeting de campagne présidentielle à Paris. Entre 3000 et 4000 personnes se sont rassemblées au parc des expositions de la Porte de Versailles. Les organisations patronales dénoncent le gel des allègements de cotisations dans la tribune dimanche. La mesure a été prise par le gouvernement malgré la hausse du SMIC de 2,4% prévue ce lundi. Elles estiment que ce gel augmente le coût du travail pour les entreprises et demandent au gouvernement de rouvrir les discussions. Les Colombiens sont appelés aux urnes aujourd'hui pour élire leur président. La gauche espère conserver le pouvoir après sa victoire inédite il y a 4 ans. La droite dure promet plus de sécurité face à la violence accrue des groupes armés dans le pays. Et puis voilà qui a surpris les promeneurs à l'île de Ré. Une baleine de 10 mètres de long s'est échouée vendredi avant de mourir sur une plage. C'est la 2e baleine retrouvée morte sur la côte atlantique cette semaine, après celle découverte jeudi dernier à Cap-Breton dans les Landes.
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2: Bonjour Bali Bagayotko.
3: Bonjour.
2: Merci d'être avec nous ce matin sur France Info. On va évoquer avec vous les questions politiques. On va parler également de foot, hein, puisque ce soir, c'est la finale de la Ligue des Champions. Mais d'abord, je voulais qu'on dise un mot du décès, on vient de l'apprendre, d'Edgar Morin, sociologue, philosophe également. Qu'avez-vous à dire ce matin sur Edgar Morin? Comment réagissez-vous? Et qu'est-ce que vous retenez de lui?
4: D'abord, une pensée profonde pour lui, mais surtout pour l'ensemble des membres de sa famille et de ses proches. Un éminent intellectuel qui, bien sûr, a participé à éveiller en fait, les consciences. Il est vrai que dans une séquence de décès, il est important d'avoir une pensée, bien sûr, pour l'œuvre importante qu'il a pu apporter. Après, il est vrai qu'il a eu des positions un peu contrastées.
2: À quel point
4: la question de ce qu'il appelait le conflit israélo-palestinien, qui est un génocide en réalité en cours, des positions qui sont discutables sur les relations géopolitiques. Et puis, de manière importante, il fait partie de ces des intellectuels qui ont aussi nourri au moins le débat, y compris politique en France en particulier.
2: Alors justement, Bali Bagayoko, il disait, Edgar Morin,

0: d'une certaine façon, les idéologies niaient la complexité des hommes, des femmes, en quelque part en les mettant dans une case. Est-ce que ça n'a pas une résonance, quelque part, avec la vie politique actuelle ?
1: Il est vrai. Il est vrai que la notion des dominants et des dominés amène à avoir une réflexion qui est très auto-centrée, en fin de compte, sur une vision du monde et parfois de la société. Mais en même temps...
0: C'est un mea culpa que vous faites ?
1: C'est pas un mea culpa, mais c'est dire que dans la manière dont j'ai lu, en fin de compte, un certain nombre de ces pensées, au moins particulièrement sur ce sujet, il y a aussi une complexité qui est liée à la question économique, et que souvent, cette question économique, la conséquence de ces choix politiques, y compris en matière économique, ont des conséquences sur la vie des hommes et des femmes, et ça, c'est parfois souvent nié dans sa manière de présenter les choses.
2: Bali Bagayoko, on voulait aussi vous parler de foot ce matin, avec cette finale ce soir entre le PSG et Arsenal. D'abord, une question de curiosité, vous allez regarder le match ?
1: Oui, alors je vais regarder le match par à coup, puisqu'il y a énormément d'événements sur la ville des rois et reines de France, donc Saint-Denis-Pierrefitte sur Seine. Et donc, du coup, je serai à un moment donné sur le stade Auguste Delaune, où il y a une diffusion, une retransmission pardon, du match qui sera fait. Et puis après, il y a sur deux, trois quartiers de la ville, des retransmissions qui sont aujourd'hui aussi permis par des associatifs de la ville de Saint-Denis.
2: Cette finale ce soir, c'est aussi un casse-tête sécuritaire.
1: C'est clair.
2: Vous vouliez organiser une fan zone, du coup.
1: Oui.
2: Il n'en est plus question, c'est la préfecture qui vous a dit
1: que c'était préfecture, pas raisonnable. La préfecture nous a alerté sur le fait qu'il y a beaucoup d'événements, puisque au même temps, il y a aussi la grande artiste Aya Nakamura qui, bien sûr, est au Stade de France pendant trois jours, à qui d'ailleurs j'exprime toute ma solidarité par rapport au torrent de haine dont elle a été victime. Et donc du coup, il y a beaucoup d'événements sur la ville. Et c'est la raison pour laquelle la préfecture a alerté sur la capacité des forces de l'ordre de pouvoir sécuriser l'ensemble. C'est la raison pour laquelle nous avons identifié un secteur qui est plutôt sur le stade Auguste Delaune, avec une jauge qui est plus soutenable, avec un dispositif bien sûr de sécurité renforcé.
2: Et dans ces conditions, vous pouvez nous assurer qu'il n'y aura pas de débordement ce soir à Saint-Denis
1: Tout est mis en œuvre pour qu'il n'y ait pas de débordement. On a l'habitude de ces grands événements, c'est-à-dire à la fois des acteurs associatifs à qui j'apporte bien sûr l'intégralité de mon soutien, puisqu'ils seront en nombre important. C'est aussi du personnel de la ville de Saint-Denis et Pierrefitte-sur-Seine qui seront mobilisés. Et bien sûr, c'est aussi une veille particulièrement de la police municipale chez nous qui est mobilisée, plus des dispositifs de sécurité liés avec des sociétés privées.
2: On va parler de la police municipale justement, mais avant, sur ces violences répétées après les grandes manifestations sportives, comment vous analysez ces montées récurrentes des violences ? Je rappelle que 127 personnes ont été arrêtées après la victoire en demi-finale.
1: C'est clair que le sport avant tout un moment de rencontre. Je suis moi-même issu du milieu sportif et ce que j'ai toujours appris dans le milieu sportif, c'est la question des valeurs.
2: Grand passionné de basket.
1: Grand passionné de basketball, mais du sport en général. Et donc c'est vrai que je suis toujours attristé lorsque le sport rime avec violence. Et c'est la raison pour laquelle tout doit être mis en œuvre, bien sûr par des dispositifs de sécurité, mais aussi par aussi l'éveil des consciences. Il est vrai que dans ces phénomènes d'incivilité, ce qu'on peut appeler ça, c'est beaucoup
2: c'est
1: des adultes.
2: C'est un peu plus que de l'incivilité,
1: oui.
2: Pardonnez-moi.
1: Il y a y compris des gens qui ont été...
2: L'année dernière, il y a eu deux morts.
1: Oui, voilà. Mais ce que je veux dire, c'est que dans les situations comme ça, il faut bien sûr qu'il y ait une fermeté qui est distribuée d'ailleurs par les textes, mais qui doit être traduite en actes. Mais ça veut dire qu'il faut aussi impliquer les supporters.
0: Mais vous n'avez pas d'explication à ça ?
1: Non, je n'ai pas d'explication à ça, à part dire la bêtise humaine. Il est vrai qu'à partir du moment où on confond le milieu du sport et on en fait un terrain de violence, on n'a absolument rien à voir avec...
0: Ne pas avoir d'explication, est-ce que c'est quand même pas difficile, en conséquence, d'y apporter une réponse ensuite ?
1: Si, je pense que ne pas avoir d'explication, c'est aussi d'avoir cette forme de modestie aussi. Parce que je me méfie toujours des grandes explications qui accouchent en réalité des souris. Et donc, la question est profondément claire. C'est-à-dire que nous savons que c'est une minorité de personnes, en fait, qui agit de la sorte. Souvent, ils sont d'ailleurs identifiés, la question de l'investigation. Et deux, ils doivent pouvoir être, y compris, traduits devant les tribunaux en amont de leurs actes.
0: Alors, concernant ce qui va se passer à Paris, certains parlent et même dénoncent un peu une ville qui, ce soir, sera verrouillée. Est-ce que, déjà, c'est votre sentiment ? Et est-ce qu'il aurait été possible, à l'aune, d'ailleurs, de ce que vous venez de dire, de faire autrement ?
1: Je pense qu'il y a un point d'équilibre à trouver. La nécessaire participation à un moment fort, le besoin de créer les conditions pour que toutes celles et ceux qui veulent y participer puissent y venir en sécurité. Et donc, il faut qu'il y ait un point d'équilibre qui soit fait. Après, je peux comprendre que compte tenu du passé sur des championnats de cette nature-là, notamment des finales de cette nature, mais que les autorités publiques soient vraiment sur une logique d'accentuation, en fin de compte, des forces pour justement garantir le plus possible la quiétude, en fin de compte.
0: Vous êtes extrêmement prudent, en fait.
1: C'est prudent, oui.
0: Les discours, pardonnez-moi, qui sont quelquefois associés à la France insoumise sur les forces de l'ordre, sont quelquefois un tout petit peu plus, comment dire, un tout petit peu plus critiques des dispositifs policiers.
1: Vous avez affaire à la fois à un maire d'une ville importante, insoumis, mais quelqu'un qui vit aussi au regard des réalités concrètes. Et c'est le cas d'ailleurs de la majorité des insoumis. Il n'empêche que ce n'est pas parce qu'il y a cette approche un peu prudentielle, à la fois exigeante en matière de sécurité, mais aussi exigeante pour permettre à chacun de pouvoir participer, que nous ne serons pas en capacité de dénoncer, si il arrivait, des pratiques qui sont indignes, en fin de compte, à la fonction de ces forces de l'ordre. Donc c'est très clair.
2: Vous avez mentionné le rôle important de la police municipale. Justement, votre police municipale, vous avez annoncé cette semaine qu'il y avait eu 20 départs. Après votre arrivée, dans Le Parisien, on lit que 56 agents auraient envoyé leur lettre de mutation. Est-ce que vous confirmez ce chiffre?
1: Moi,
2: 56 agents qui souhaitent quitter votre police municipale.
0: Sur 140.
1: Oui. Au moment où je parle, il est vrai qu'il y a eu une série de fake news, puisque à peine avoir été...
2: Justement, on est là pour rétablir les faits. Voilà. Donc 20 départs, ça c'est le chiffre que vous avez annoncé.
1: Non, j'ai même
2: Et moi, je vous interroge sur les 56 demandes de mutation.
1: Mais pour être beaucoup plus précis, j'ai indiqué plutôt une vingtaine de départs.
2: Mm-hmm.
1: La deuxième chose, c'est que les 56 ou cinquantaine de personnes qui seraient sur le départ, j'en ai pas connaissance. Ça, c'est très clair. Et donc, j'ai eu l'occasion d'ailleurs de faire un point de précision dans le cadre du conseil municipal sur ce point particulier. Donc, c'est la vingtaine, en fin de compte, dont j'ai connaissance.
2: En revanche, il y en aura d'autres ?
1: Il est probable qu'il y en ait d'autres. Mais il y aura aussi d'autres arrivées.
2: Est-ce que c'est un désaveu ? Dans les départs, vous perdez notamment le directeur de votre police municipale, son adjoint. Vous avez fait des déclarations et une inflexion de politique par rapport à cette police municipale, en demandant notamment à ce que les LBD restent dans les voitures. Est-ce que c'est un désaveu de votre
1: non,
2: police municipale ?
1: Ce n'est pas un désaveu. Je pense que c'est quasi la situation naturelle. Je rappelle que, naturel,
0: ça n'arrive pas dans toutes les villes.
2: 20 agents c'est beaucoup sur 140.
1: Faut le mettre dans un contexte qui était un contexte juste préélectoral, que je rappelle que la ville avait été perdue d'ailleurs par les communistes en 2020 et que dans la même séquence, il y a eu aussi des départs. Il y a eu des départs, y compris l'ancien directeur de la tranquillité publique. Donc le fait qu'il y ait des départs, c'est quelque chose qui est aussi lié, y compris à des fonctionnaires qui regagnent en fait leur attachement, puisqu'ils étaient détachés pour beaucoup d'entre eux. Mais c'est finalement pas le sujet, puisque ce qui va être intéressant, c'est est-ce que le territoire de Saint-Denis reste encore attractif ? Nous recevons aussi des CV. Nous aurons très prochainement l'occasion d'annoncer l'arrivée de cadres de la tranquillité publique.
2: Vous allez tous les remplacer, ces policiers municipaux ?
1: Nous les remplacerons
2: tous. On sait que c'est un marché tendu, par ailleurs, le recrutement des policiers municipaux. C'est des embauches qui sont compliquées à faire. Est-ce que vous allez tous les remplacer ?
1: C'est des embauches qui sont compliquées, nécessaires, mais nous allons y arriver. Et nous avons de toute manière acté le fait que nous n'allons pas baisser les effectifs de la police municipale, donc nous allons les maintenir. Donc 135,
0: 140, 135
1: C'est 135, oui.
0: C'est suffisant.
1: 135, ce n'est pas une question que c'est suffisant. 135 aujourd'hui budgétés, c'est 135 policiers municipaux que nous allons recruter.
2: Il y a une fusillade qui a eu lieu cette semaine dans le quartier Gabriel Péri, en plein jour, et l'accusation socialiste accuse, entre autres raisons, hein, pas la seule, mais elle mentionne parmi les raisons, le manque justement de présence de cette police municipale dans ce quartier. Vous entendez les critiques ?
1: Oui, c'est encore une fois une déformation, en fin de compte, intellectuelle sur le sujet. C'est-à-dire que la police municipale, sa vocation, ce n'est pas d'intervenir sur du business ou encore sur du narcotrafiquant. C'est la responsabilité de la police nationale. C'est là encore, il y a une confusion importante. Maintenant, il y a un événement qui est malheureusement dramatique, puisque deux enfants, puisque c'est deux jeunes, sont aujourd'hui grièvement blessés. Et qu'au moment même où c'est arrivé, j'étais sur le terrain. J'étais sur le terrain, y compris sans gilet pare-balles. Parce que ses enfants, c'est aussi les miens. Et donc, les familles que j'ai pu rencontrer sont bien sûr attristées de la situation, mais ont parfaitement compris que cette situation n'avait absolument rien à voir avec l'arrivée du nouveau maire de Saint-Denis et, par ailleurs, insoumis. Et donc, ils ont bien compris que le sujet était beaucoup plus compliqué, et c'est la raison pour laquelle, dans des sujets importants comme ça, il nous faut être concentré sur la résolution de la problématique.
0: Vous venez de dire, j'étais sur le terrain sans gilet pare-balles. Il vous arrive d'aller sur le terrain avec un gilet pare-balles ?
1: Non, sans gilet pare-balles, c'était de faire un clin d'œil, notamment à l'ancien maire.
0: Mathieu Hanotin, qui effectivement, il était allé faire une patrouille avec la police, je crois.
1: Oui, j'étais avec la police municipale et nationale.
0: Et donc, le rôle de la police municipale, malgré tout, ne peut pas être aussi, par sa présence, de dissuader ? Vous dites qu'ils n'interviennent pas, c'est certain, mais ils ne peuvent pas être dissuasifs.
1: Mais la police municipale de Saint-Denis, vous savez à combien de mètres elle est.

0: par rapport au quartier Gabriel-Péri. Elle est à peu près même pas à 800 mètres. Donc ils sont quotidiennement sur ce secteur. Et la police nationale est un peu plus loin, à peu près un peu moins d'un kilomètre. Donc en réalité, ce quartier, si on prend uniquement par le positionnement de la police municipale, la police nationale, c'est le quartier qui est en réalité le mieux cadré du secteur. Est-ce que ça a empêché, malheureusement? Non. Donc ça veut dire que la solution, elle doit être ailleurs.
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2: Et nous sommes toujours avec Bali Bagayoko, le maire LFI de Saint-Denis. On va vous parler de Jean-Luc Mélenchon, de sa candidature à l'élection présidentielle. Mais avant, on voulait vous dire un mot de la nouvelle manifestation anti-racisme que vous organisez. Ce sera le 21 juin prochain à Paris. La première a eu lieu à Saint-Denis, chez vous. Cette fois, ça sera boulevard Barbès. Vous voulez en faire un rendez-vous national. Pourquoi ?
0: Oui, parce que, comme vous avez pu le constater, la grande artiste Aya Namkoura, qui est au Stade de France... a eu un symbole important puisqu'elle a été amenée à mettre le feu, en fin de compte, à une banderole qui relayait des propos racistes dont elle était victime depuis. Et ensuite, dans le même séquence, vous avez vu que Alexandra Palt, qui est de la grande association internationale, la WWF, a été amenée à démissionner parce qu'elle était présente lors du rassemblement du 4 avril. Je leur apporte, bien sûr, alors, l'intégralité de mon soutien.
2: J'explique pour les auditeurs qui n'ont pas suivi. C'est oui. la présidente de l'association apolitique a été accusée par une partie de ses membres d'avoir participé à votre rassemblement, qui était un rassemblement antiraciste, mais également organisé par des insoumis. Et on lui a reproché d'avoir manqué de son devoir de neutralité.
0: Entre autres par des insoumis, mais pas que, puisque les 15 000 personnes qui étaient présentes, bien sûr, n'étaient pas toutes insoumises, mais étaient toutes des militantes et militantes engagées contre le racisme. Et donc, c'est la raison pour laquelle, après leur avoir apporté tout mon soutien, c'est de considérer que cette bataille, elle doit se continuer. C'est la raison pour laquelle j'en appelle à une grande marche à nouveau, le 21 juin prochain, où c'est pas uniquement Bali Bagayoko qui appelle, puisque vous verrez qu'il y a beaucoup, beaucoup, beaucoup d'acteurs des milieux syndicaux, à la fois, bien sûr, des acteurs et des collectifs de quartiers populaires, des intellectuels, mais aussi des politiques. Et c'est l'ensemble, en fin de compte, de ces personnes qui vont appeler à cette grande marche, parce que c'est nécessaire. Parce que la lutte antifasciste, la lutte antiraciste est un élément essentiel aujourd'hui qu'il nous faut mettre à l'agenda politique.
3: Alors ce sera sans doute aussi un des sujets de la campagne présidentielle qui est bien lancée du côté de la France insoumise avec Jean-Luc Mélenchon qui fera son premier meeting de campagne chez vous d'ailleurs à Saint-Denis, ce sera le 7 juin. C'est un message, puisque vous êtes dans une ville donc, que vous avez reprise aux socialistes, c'est un message que vous envoyez au reste de la gauche?
0: C'est un message que l'on envoie en fait au reste de la gauche, c'est un message d'unité, c'est un message de rassemblement, c'est un message qui vient des quartiers populaires, c'est un message...
3: Unité, rassemblement face à une ville que vous avez reprise aux socialistes, c'est
2: après
3: peut-être pas...
2: Après une campagne très difficile et très violente.
0: Mais là on est dans
3: pas le meilleur message.
0: On est dans la séquence présidentielle. On reprend cette ville dans les mains du Parti Socialiste, mais parce que le Parti Socialiste a failli. Et donc là, maintenant, derrière, il nous faut être en capacité de pouvoir construire une démarche unitaire. Et quand je dis démarche unitaire, c'est pas forcément d'ailleurs et exclusivement avec les formations politiques. Et donc, c'est avant tout celles et ceux qui sont dans les formations politiques, qui sont des militants par ailleurs, et qui sont aussi des citoyens de gauche par ailleurs.
2: Et vous avez envie de faire campagne avec les socialistes, vous, qui les avez affrontés durement. Jean-Luc Mélenchon a appelé toute la gauche à se rassembler, en tout cas en leur disant « ne commettez pas un suicide anti-LFI, il faut qu'on soit unis ». Est-ce que vous avez envie de faire campagne avec les socialistes?
0: Et moi, dans l'appel de Jean-Luc Mélenchon, je me retrouve parfaitement. Maintenant, c'est au sein du Parti communiste français et du Parti socialiste en particulier que la clarification doit se faire. Celles et ceux qui considèrent qu'ils se reconnaissent de gauche, de rupture, on les verra en fin de compte dans le cadre de ce rassemblement et dans le cadre de la campagne présidentielle. Mais celles et ceux qui considèrent que la dynamique est aujourd'hui incontestable, celle de Jean-Luc Mélenchon et celle de l'alliance du populaire, elle aura, entre guillemets, à l'assumer. Donc moi, je trouve que dans la séquence particulière dans laquelle nous sommes, oui, plus tôt nous sommes rassemblés et plus tôt nous sommes en capacité de pouvoir confirmer notre victoire en 2027.
2: Vous allez jouer quel rôle, vous, aux côtés de Jean-Luc Mélenchon pendant la campagne? On a vu que dans ces rassemblements, beaucoup disaient « nous, on aurait finalement préféré Bali Bagayoko candidat, Jean-Luc Mélenchon, c'est pas l'homme de demain, c'est sa quatrième candidature à la présidentielle ».
0: Alors je dis à toutes ces personnes que ces encouragements en fait ne touchent pas mon ego et que devant la réalité concrète de la situation, je préfère à la fois la constance de l'engagement politique d'un homme qui n'a jamais failli et de manière concrète celui qui, trois présentations aux élections présidentielles successives, a marqué une progression et qui va confirmer cela
2: en
0: 2027.
2: Vous allez jouer quel rôle à ces...
0: Et le rôle que moi je jouerai, c'est le rôle à la fois d'un maire, président d'un établissement public.

0: du territorial, des quartiers populaires, bien sûr à l'échelle de la Seine-Saint-Denis, en particulier sur les thématiques qui me sont chères, c'est la question bien sûr de la dignité des gens, c'est-à-dire la question du logement, la question, je l'ai évoqué, de la lutte antiraciste, et puis tout simplement la question aussi de la jeunesse.
1: Qui est je reviens sur la question de la candidature de Jean-Luc Mélenchon, Balibagayoko, parce que certains dans votre camp disent aussi, y compris des élus d'ailleurs, il serait temps d'avoir aussi quelqu'un qui incarne davantage la nouvelle France que l'on représente, quelqu'un qui soit pourquoi pas issu de l'immigration, quelqu'un qui soit pourquoi pas issu des quartiers, ce que n'est pas Jean-Luc Mélenchon. Est-ce que vous entendez ça ou vous dites « Ah non, tout ça, ça ne touche pas non plus mon ego ?»
0: Si, j'entends tout ça. Mais je dis que l'heure n'est plus, en fin de compte, à avoir des débats philosophiques, politiques, de fond sur la question de quelle candidature serait la plus pertinente.
1: C'est trop tard, voilà.
0: Voilà, je dis clairement que ce débat-là, il est derrière nous. S'il y avait une candidature de consensus...
1: Ce débat, il viendra après, peut-être.
0: Il viendra après la victoire. Il viendra après la victoire, parce qu'une fois qu'on aura gagné, il faudra bien sûr continuer...
1: Ou après, il pourra peut-être venir après la défaite, potentiellement aussi.
0: Nous sommes essentiellement sur le fait qu'il viendra après la victoire, parce que nous ne sommes pas des défaitistes. Nous sommes des gens qui ont l'intime conviction qu'en 2027, Jean-Luc Mélenchon et l'alliance qui l'entoure, avec bien sûr l'ensemble des forces politiques de gauche et écologistes, y compris des collectifs citoyens, sont en capacité de gagner en 2027. C'est une réalité concrète. Aujourd'hui, vous avez des sondages un an avant qui le positionnent quasiment... à 16%.
2: Alors après, ces sondages vous donnent tous grands perdants face à Jordan Bardella, justement.
0: Oui, mais c'est les mêmes qui avaient indiqué en 2024 que Jordan Bardella gagnerait. Et donc, il a perdu.
1: Un tout dernier mot, Balibagayoko. Si Jean-Luc Mélenchon, vu que vous espérez la victoire, si Jean-Luc Mélenchon est élu et que son portrait est décroché par certains maires, comme vous l'avez fait avec Emmanuel Macron, vous leur direz, c'est normal, vous avez le droit après tout.
0: Je dis, c'est leur choix. Et après, ils l'auront à l'expliquer. Mais bon, j'en ferai pas tout un pataquès parce que j'ai envie de dire que.
1: Donc, ce sera normal.
0: Au-delà de la question normale, en tout cas c'est un choix qu'ils auront à faire, mais je dirais qu'au-delà de la question en fin de compte de fond qui est posée, c'est la question de l'offre politique. Chacun aura accompagné le décrochage d'ailleurs de ce portrait, si c'était le cas, avec le message qu'il veut faire passer. Moi, je n'ai pas de sujet avec ça.
1: Merci Balibagayoko, maire LFI de Saint-Denis, d'avoir été avec nous ce matin sur France Info. Merci Camille Vigone-Lecouatte, restez avec nous.
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4: L'orpaillage illégal bat des records en Guyane. Les agents du parc amazonien ont recensé 189 chantiers de chercheurs d'or illégaux. Et c'est le chiffre le plus élevé jamais enregistré dans cette zone pourtant protégée du sud de la Guyane. Laurent Marot, Guyane la Première.
5: 189 chantiers d'orpaillage illégal comptés donc par les agents du parc lors d'un survol de plusieurs jours en début d'année, un record depuis la création du parc amazonien de Guyane en 2007. Selon nos informations, ce chiffre record de 189 est dû surtout à une augmentation marquée des sites clandestins à Maripasoula, avec toujours le même problème, les commerces sur la rive surinamaise du Lawa qui ravitaillent les garimpeiros en moteur, gasoil, mercure et nourriture. Et c'est souvent là aussi que les clandestins vendent l'or guyanais illégal, amené ensuite vers les comptoirs d'or de Paramaribo, puis exporté vers les Émirats Arabes Unis. Rappelons que la gendarmerie et les forces armées sont engagées de longue date dans ce combat, mais cela se fait dans la limite des moyens dont ils disposent.
4: En Nouvelle-Calédonie, l'État va participer à hauteur de 50 millions d'euros par an pour la reconstruction du monde économique profondément touché par les émeutes d'il y a 2 ans. Les précisions d'Amaury de Clute, directeur de la mission interministérielle pour la Calédonie. Il est au micro de Marie-Gwenaëlle Goé de Calédonie la Première.
6: Ces 50 millions d'euros, ils étaient d'abord prévus pour financer une baisse d'impôts sur les sociétés, améliorer la compétitivité sur le long terme de l'économie calédonienne. Mais... pour répondre à l'urgence, le Premier ministre a décidé de réorienter ces 50 millions d'euros en 2026 vers 2 demandes du monde économique, une baisse de cotisation sociale RUAM pour les entreprises ayant perdu beaucoup de chiffre d'affaires et la prolongation de l'aide au maintien dans l'emploi. Et ce que le gouvernement de Nouvelle-Calédonie a fait, ce que l'État a entendu, c'est écouter les représentants des entreprises. Ce que nous disent les représentants des entreprises aujourd'hui, c'est que l'urgence n'est pas à baisser l'impôt sur les sociétés pour les entreprises qui font du bénéfice, mais bien à aider les entreprises en difficulté à sortir la tête de l'eau.
4: Les électeurs de Nouvelle-Calédonie qui sont appelés aux urnes le 28 juin prochain pour renouveler les membres du Congrès des assemblées provinciales. Le décret vient d'être publié au journal officiel. À partir de lundi, sur l'île de la Réunion, les automobilistes qui

0: utilisent leur téléphone en conduisant risquent de voir leur permis suspendu pendant 28 jours. Depuis le début de l'année, sur l'île, 15 personnes sont mortes dans des accidents de la circulation. Le reportage d'Hermione Razafine arrive lors d'une opération de contrôle routier.
1: Ils vous ont vu avec le téléphone à la main. Donc ce sera une contravention de 135 euros avec un retrait de 3 points.
2: Sur ce point de contrôle, près de la gare de Saint-André, 3 automobilistes sont arrêtés pour téléphone au volant en quelques minutes à peine.
3: Bonjour monsieur, coupez le contact s'il vous plaît.
2: Yvon tente de se défendre, il ne lui restait que 2 points sur son permis de conduire.
4: J'ai pas téléphoné, mon téléphone allait tomber, il n'y a pas d'appel.
5: Laissez-le partir, c'est tout.
2: Ali comprend aussi, mais le chauffeur de bus est décontenancé.
6: C'est le téléphone de travail, je regarde si j'ai pas trompé sur la ligne que j'ai fait, mais il m'a dit qu'il doit me verbaliser, donc je n'ai pas le choix.
2: Dès le 1er juin, cette infraction donnera lieu à une suspension de permis de 28 jours. Major Fabrice, chef d'unité de la police, pilote l'opération.
7: Le téléphone volant, il n'y a pas de notion de délai. Du moment que vous l'avez en main, c'est interdit. C'est une infraction qui peut tuer quelqu'un.
2: Certains automobilistes saluent la mesure.
8: Parce qu'il y a beaucoup de gens qui sont avec leur téléphone, qui ne regardent pas la route et qui font n'importe quoi. Et ça devient dangereux de rouler, en fait.
9: Je le faisais, mais je ne le fais plus. La personne qui n'aura plus le permis va quand même prendre le volant.
2: Manipuler un téléphone multiplie le risque d'accident par 3 et par 23 lorsqu'on écrit un message. Les autorités insistent, les contrôles vont se durcir.
0: Un reportage d'Hermione Razafine arrive de Réunion la Première. Serge Massot, Outre-mer la Première, pour France Info.
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11: Info immobilier. Bonjour Olivier Marin.
12: Bonjour Frédéric.
11: Alors on le sait, la première vague de résultats Parcoursup va tomber dans quelques jours, le 2 juin, mais une autre course de fond va commencer pour des milliers d'étudiants. Trouver un toit. Comment s'en sortir? Quelles sont les pistes, Olivier?
12: D'abord, un constat, se loger coûte de plus en plus cher, selon l'Observatoire du logement étudiant Loc Service, qui est sorti cette semaine. Le loyer moyen d'un studio est en hausse de 4% sur un an. En moyenne, il faut compter 583 euros au niveau national pour une surface de 24 mètres carrés, avec bien sûr des disparités selon les territoires, autour de 400 euros dans les villes comme Limoges, Saint-Étienne ou Poitiers, jusqu'à 920 euros pour un loyer à Paris. L'Île-de-France centralise à elle seule un tiers de la recherche et l'on manque de logements.
11: Alors, face à cette pénurie, quelles sont les solutions d'hébergement?
12: Alors, premier conseil, c'est de se lancer le plus tôt dès le mois de juin. Il y a les résidences universitaires du Crous, bien sûr, mais les places sont rapidement pourvues. Il y a les plateformes spécialisées. Alors, on peut citer la carte des colocs, StudiApart, Woomies, Loc Service ou encore Gens de Confiance qui mise sur la cooptation. Autre solution d'hébergement, les résidences étudiantes privées de nouvelle génération type Studéa, les Estudines, Nomad Campus ou Student Factory. Et puis il y a des gestionnaires de résidences sociales étudiantes comme l'Arpège qui proposent des logements meublés et conventionnés, souvent moins chers que les prix du marché.
11: Autre élément clé, le montage en amont du dossier.
12: Eh oui, et pour monter son dossier, il y a la plateforme gratuite dossierfacile.fr qui centralise et certifie les documents. Pour ceux qui n'ont pas de garant ou qui souhaitent consolider leur dossier, il est possible dès le mois de juin d'activer la garantie Visal. Ça, c'est la caution locative gratuite d'Action Logement. L'étude de Loc Service indique d'ailleurs que 60% des bailleurs privés déclarent faire confiance à Visal. C'est une garantie que les loyers seront payés quoi qu'il arrive.
11: Et à propos de confiance, Olivier, la solidarité entre générations peut apporter des solutions.
12: C'est important. Là, on parle de cohabitation intergénérationnelle. C'est un échange volontaire et solidaire entre deux personnes. Elle permet à quelqu'un qui est âgé de plus de 60 ans de louer une partie de son logement à un étudiant ou un jeune actif de moins de 30 ans. Alors généralement, c'est une chambre libre dans une maison ou un appartement. La pratique, elle est encadrée, c'est inscrit dans la loi. Il y a une charte. Le senior et le jeune sont accompagnés par un organisme dédié ou une association qui met en relation et s'occupe des dossiers. C'est ce que propose, par exemple, le réseau Cohabilis, Ensemble deux générations, Le Temps pour Toi ou encore le réseau Colette. Colette qui a déjà formé 2800 binômes, ambitionne d'ailleurs d'ouvrir 1000 chambres d'ici septembre à Paris, mais aussi à Annecy, Biarritz ou encore à Nice. Un mouvement solidaire qui ne demande qu'à se développer.
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0: Il est 5h, le flash Lucie Loconi. Les joueurs du Paris Saint-Germain de retour dans la capitale aujourd'hui pour célébrer leur deuxième sacre de suite en Ligue des Champions. Le PSG est venu à bout d'Arsenal au tir au but hier soir à Budapest. Près de 100 000 personnes sont attendues sur le Champ de Mars dès 14h pour les célébrations. Les footballeurs du PSG seront ensuite reçus à l'Élysée par le président Emmanuel Macron. Un sacre déjà célébré cette nuit. Des tensions ont éclaté sur les Champs-Élysées et autour du Parc des Princes et dans plusieurs villes de France. Plus de 400 interpellations dans le pays, 283 dans l'agglomération parisienne, selon le ministère de l'Intérieur. 7 policiers ont été blessés en France, dont un grièvement à Agen. À Paris, 2 personnes blessées. La préfecture de police évoque un véhicule qui prenait la fuite dans le 10e arrondissement. Porte de Saint-Cloud, des véhicules et des commerces ont été dégradés et il y a eu plusieurs tentatives de blocage du périphérique parisien. Un investissement record en France de 75 milliards d'euros dans l'intelligence artificielle. La société japonaise SoftBank l'annonce dans la tribune dimanche. 45 milliards d'euros concerneront la construction de data centers dans les Hauts-de-France d'ici à 2031. La nouvelle a été donnée avant l'ouverture du sommet Choose France ce lundi au château de Versailles. Au Liban, des troupes israéliennes qui combattent le Hezbollah pro-iranien progressent dans le sud du pays. Le premier ministre libanais dénonce une escalade dangereuse et sans précédent de la part d'Israël. Nawaf Salam dénonce les destructions de villes et villages qui forcent les habitants à fuir. L'alerte de la représentante de l'UNESCO à Cuba, le blocus énergétique des États-Unis imposé aux Cubains met en danger le système éducatif de l'île. L'embargo réduit l'amplitude du temps scolaire et aggrave le déficit d'enseignement selon l'UNESCO, qui estime qu'environ 400 000 élèves ont vu leur journée de cours réduite. La France respire un peu mieux. Plus aucun département n'est en vigilance orange à la canicule après cette vague de chaleur inédite qui a frappé la France. Des orages sont attendus dans la moitié nord et l'est du pays. Plusieurs départements sont en vigilance jaune aux orages aujourd'hui. 2 jours après son exploit contre Novak Djokovic, le tennisman brésilien João Fonseca de retour sur la terre battue de Roland-Garros aujourd'hui en 8e de finale. Il affronte le Norvégien Casper Ruud. La journée d'hier a été marquée par la qualification de la Française Diane Paris en 8e de finale. L'aventure du Français de 17 ans Moïse Kouamé s'est arrêtée après un très beau parcours et après sa défaite hier face au Chilien Alejandro Tabilo. Les rugbymen de Montpellier récupèrent la 2e place du top 14 après leur victoire face à Pau hier soir lors de la 25e journée du championnat. Le Stade toulousain est assuré de finir premier. Toulouse est qualifié pour les demi-finales du top 14 après avoir dominé Lyon. Et puis ce soir, Clermont affronte le Racing 92 à partir de 21h.
1: 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Renaud Blanc.
2: Les supporters parisiens à Budapest qui n'ont pas été déçus. Vous êtes avec eux, Jean-Pierre Blimaud.
3: Oui, juste derrière les buts où a eu lieu la séance de tir au but, il y a encore des familles de joueurs, des proches qui sont là devant les supporters qui sont restés. Parmi eux, Alexandre qui habite à Issy-les-Moulineaux, qui voulait rater ce moment sous aucun prétexte. Là, on est en train de voir des moments historiques devant vos yeux. Là, vous avez été en plus placé là où tout s'est passé. Tir au but, les deux buts dans le jeu.
4: Le but d'Arsenal, le pénalty de Dembélé pour l'égalisation et la séance de tir au but. Et voilà, c'est vraiment magnifique. Deux victoires d'affilée en Coupe d'Europe. C'est incroyable, c'est historique, c'est légendaire.
3: Alors, racontez-moi, vous étiez derrière le but où tout s'est joué. Comment on vit ça ?
4: Beaucoup de stress. On essaye de se raccrocher un peu aux souvenirs des séances de tir au but précédentes. Donc forcément, on se remémore un peu le France-Argentine où ça s'est mal passé. Mais là, finalement, à la fin, ça tourne bien pour nous. Donc on est heureux.
3: Alors là, on entend encore l'ambiance, il y a les tambours. Les chants n'ont pas arrêté pendant tout le match, même à 1-0 pour Arsenal. Là, vous voyez quoi? Essayez de me décrire un peu ce que vous voyez. Est-ce que vous réalisez ce que vous voyez?
4: Là, c'est les derniers. Hein. La tribune s'est vraiment bien vidée. Il reste vraiment quelques derniers irréductibles là, qui essayent de profiter du moment jusqu'au dernier instant. Hein.
3: Et on vous apercevait quelques joueurs là encore?
4: Non, j'arrive plus à bien voir.
3: Merci en tout cas, voilà. Et on est en train de nous demander de sortir de la tribune puisque les stewards qui sont là, qui nous ont accueillis avec beaucoup de gentillesse, nous ont laissé quelques minutes supplémentaires rien que pour France Info. Vous voyez comme
2: merci.
3: Quoi c'est une belle soirée.
2: Merci beaucoup Jean-Pierre Blimeau. On va retrouver d'ailleurs Xavier Monferrand. J'espère qu'il a toujours sa voix. Xavier, vous êtes avec nous ?
5: Ce qu'il en reste.
2: Ce qu'il en reste parce qu'effectivement, 120 minutes pour un match. Alors évidemment, d'un point de vue footballistique, c'était pas un grand match, mais il y avait une intensité absolument incroyable. C'était assez irrespirable.
5: Ouais, c'est ça, de l'intensité, du suspense, effectivement, dans le jeu. On a vu mieux cette saison, hein. Mais en fait, c'est deux philosophies qui se sont affrontées et qui ont voulu mourir avec leurs idées, tout simplement. On a vu le vrai Paris Saint-Germain qui, bah, parfois, dans son jeu de possession, tourne un peu à une caricature de lui-même. Et malheureusement, bah, c'est ce qui s'est aussi passé dans cette finale. Et puis Arsenal qui a marqué tout de suite, qui a réussi son plan et qui derrière est redevenu le boring Arsenal qui est vivement critiqué. Les deux blocs se sont affrontés et Paris a fini par faire céder. Et d'ailleurs, c'est vrai que on retiendra qu'en fait Arsenal s'incline sans avoir perdu de la saison, parce que quand on va au tir au but, on n'a pas perdu officiellement. Et donc, bah, ça résume un peu l'état d'esprit de cette finale et des parcours des deux équipes. Personne n'a voulu céder, n'a voulu mourir avec ses idées. On allait au bout du bout et ça s'est joué à un tir au but qui est parti au-dessus du but de Matvei Safonov. Donc, c'est une finale. C'est pas une finale de légende, mais c'est une finale pour la légende du PSG, ça c'est sûr.
2: Oui, effectivement, on est loin de ce qu'on a connu il y a un an du côté du Paris Saint-Germain.
5: Ouais, bien sûr.
2: Mais quand même, Xavier, moi j'allais sortir un homme de cette équipe, c'est l'entraîneur, c'est Luis Enrique, parce que on se dit que sans Luis Enrique, bon, voilà, le Paris Saint-Germain n'en serait peut-être pas là. Il est vraiment l'homme de ce club aujourd'hui.
5: C'est la pierre angulaire, c'est à lui que... Et tous les supporters le savent d'ailleurs. Tout le monde l'a compris que c'était lui la plus grande star, la plus grande recrue du Paris Saint-Germain. Son arrivée a tout changé. Il a été parfois dur, il est toujours un peu difficile, hein, mais il a toujours tenu avec ses idées face aux journalistes, c'est pas important. Il a tenu face à Messi, à Neymar,
2: c'est
5: à Mbappé. On a une pensée quand même pour Kylian Mbappé, le capitaine des Bleus. Ce soir, c'est la double victoire du Paris Saint-Germain. J'imagine que c'est dur aussi pour Kylian Mbappé de voir ça. Il doit être content pour le Paris Saint-Germain et pour ses copains de l'équipe. Mais c'est aussi une image assez difficile, je pense, pour le capitaine de l'équipe de France, qu'on retrouvera évidemment pour la Coupe du Monde. Donc c'est des sentiments mélangés, mais c'est incroyable ce chapitre qu'a ouvert Luis Enrique avec le Paris Saint-Germain. Je crois que c'est son 12e titre avec le PSG. C'est incroyable. Il a tout changé, il a changé la philosophie de Paris. Et la grande intelligence quand même du président Nasser El Khelaïfi, c'est d'avoir suivi Luis Enrique, de lui avoir donné la confiance, peut-être plus qu'à un autre entraîneur avant, où le Qatar et Nasser El Khelaïfi avaient du mal à lâcher les rênes. Et là, ils ont vraiment confié le bébé à Luis Enrique, qui avait les bonnes idées, qui avait la bonne idée, celle de tout réunir en tant que collectif et de ne plus avoir de stars qui sortent la tête de ce collectif et pour l'instant ça ne fait que marcher. Ça ne fait que marcher. Franchement, de cette saison, on retiendra quoi comme échec? Oui, l'élimination Coupe de France. Et c'est tout.
2: Enfin, je pense qu'entre la Coupe de France et la Ligue des Champions, il n'y aurait pas eu photo pour savoir laquelle conserver. Hein.
5: À une autre époque, la Coupe de France aurait eu tellement de saveur pour les supporters du Paris Saint-Germain. Aujourd'hui, c'est un trophée comme un autre. Il n'y a pas de drame de ne pas avoir la Coupe de France et de garder cette Ligue des Champions. C'est fou ce qu'ont vécu les supporters parisiens en 2 ans, de vivre enfin la libération à l'image de Marquinhos qui remporte sa première Ligue des Champions et qui ce soir la soulève pour la 2e fois. C'est une image assez forte avec cette victoire à l'expérience, comme le disait tout à l'heure

0: mon collègue Julien Froment. C'est la symbole de la maturité de cette équipe. C'est une équipe qui est arrivée à maturité.
1: Je vous propose d'écouter la joie de celui qui avait égalisé pour le PSG sur penalty, Ousmane Dembélé.
2: Exceptionnel, c'est une grande soirée. Voilà, on a travaillé dur cette saison pour pouvoir réaliser le back-to-back. Et c'est magnifique, non, on est très heureux ce soir, on va savourer. Bien sûr, ça a été difficile. Toute la saison a été difficile, on a dû gérer beaucoup de choses, mais finalement on est encore vainqueur de cette Champions League et on est tous heureux. Tout le monde, je pense, a eu des crampes à la fin.
1: Ousmane Dembélé au micro de nos confrères de Canal+. On retrouve Xavier Monferrand toujours à Budapest dans ce stade, eh bien, qui sera mythique évidemment pour les Parisiens. Xavier, on a parlé de Luis Enrique qui a tout changé. C'est vrai qu'on est passé d'une équipe de stars sans véritablement de jeu collectif à une véritable équipe avec un plan, avec un Luis Enrique qui est capable de changer des joueurs et d'éviter que l'un ou l'autre prenne un petit peu la grosse tête. Donc il y a une révolution Luis Enrique. On se posait quand même beaucoup de questions sur le physique des Parisiens parce qu'ils ont enchaîné depuis un an, ils ont enchaîné les matchs et on se disait à un moment ou à un autre ça va craquer.
0: Mais vous savez quoi, ils ont même enchaîné depuis deux ans. En fait, depuis l'été 2024, Paris a disputé 120 matchs de football. Et en fait, juste avant cette finale, c'était exactement le même nombre de matchs disputés par Arsenal. Donc c'est assez incroyable, c'est vrai que c'est dingue ce qu'a réalisé le PSG en termes de parcours, en termes de physique en vrai. Alors il y a eu des creux, mais presque, j'ai envie de dire presque au bon moment. En fait, dans des moments où Paris pouvait presque se le permettre.
1: Oui.
0: Et effectivement, les blessures qui ont jalonné un peu la saison parisienne. On a parlé d'Hakimi, de Dembélé, notamment, même de Désiré Doué au début. Le physique qui lâchait un peu après cette Coupe du Monde des clubs, qui était un peu la coupe de trop du côté du Paris Saint-Germain, et ça a permis à des joueurs de récupérer, d'être en arrêt forcé, et c'est pas plus mal, en vérité, et de revenir petit à petit et de s'insérer dans un collectif qui, en fait, a trouvé sa plénitude dans cette fin de saison. Au moment... Le switch a encore opéré, il y a eu ce moment de bascule au niveau des huitièmes de finale et Paris est redevenu Paris en expédiant Chelsea. On a compris en huitièmes que Paris allait aller en finale. En fait, on l'a compris à ce moment-là. Tout le monde l'a compris à ce moment-là.
1: Xavier, je pensais quand même que le match contre le Bayern serait une sacrée étape et ça l'a été parce que ça ne s'est pas joué non plus à grand-chose. Les deux meilleures équipes, finalement, se sont retrouvées en demi-finale. En tout cas, sur le papier, c'était Paris et le Bayern. Sur ce match-là, sur ce match contre Arsenal qui ouvre la marque très vite, on connaît la défense d'Arsenal. C'est-à-dire, on se dit, ça va être compliqué. D'ailleurs, on disait, le premier qui marque va prendre une option très sérieuse sur la victoire. Ça n'a pas été le cas, mais disons ce qu'était le scénario qu'on prévoyez en quelque sorte. Est-ce que vous avez eu peur pour les Parisiens puisque l'égalisation est survenue en deuxième mi-temps après une heure de jeu?
0: Peur, je sais pas. À vrai dire, c'est vrai qu'à un moment, je me suis dit, mais en fait, ça va finir 1-0 dès la sixième minute et ça va en rester là. Mais j'ai senti l'urgence des Parisiens. En fait, j'étais assez confiant dès l'ouverture du score. Je me suis dit qu'en fait ça allait lancer le PSG qui avait pas le choix mais au fur et à mesure de la première mi-temps, j'ai commencé à douter à vrai dire et puis au retour des vestiaires, je me suis dit que Paris allait quand même finir par le mettre ce but égalisateur. Je suis plus étonné du fait que Paris n'ait pas réussi à mettre le deuxième pour plier cette rencontre avant les prolongations et les tirs au but. Et c'est là où du coup j'ai eu peur, je me suis dit ça va être quand même difficile d'aller jusqu'au bout, les changements. Je trouve que la qualité du banc d'Arsenal était peut-être un tout petit peu supérieure au Paris Saint-Germain et en fait non parce que les remplaçants ont vraiment fait le boulot jusqu'à la fin de cette séance de tir au but et Lucas Beraldo qui est venu en dernier côté parisien pour porter sa pierre à l'édifice. C'est ouvert par un remplaçant, Gonzalo Ramos, fermé par un autre remplaçant, Lucas Beraldo, et en fait c'est vraiment un collectif qui a gagné. Voilà, c'est souvent une image d'Épinal, quoi. On dit toujours le collectif, la victoire du collectif, mais en fait c'est Paris a réinventé le football quand même. Le football de haut niveau, Paris et le Paris de Luis Enrique l'a réinventé. Et là vous vous dites que des joueurs comme Vitinha par exemple, ils sont courtisés.

0: mais plus que courtisé par le Real Madrid. Et le Real Madrid aujourd'hui, c'est quoi l'intérêt pour un Vitinha d'aller au Real Madrid? Je pense que vraiment bien malin celui qui savait que ça allait se terminer comme ça. Vraiment.
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2: J'ai testé pour vous.
3: J'ai testé pour vous le bubble tea chez Gongcha, le Starbucks du thé taïwanais.
4: Thé lacté aux perles de tapioca, c'est ça?
5: Ouais, c'est ça.
3: Aussi appelé thé aux perles, le bubble tea est originaire de Taïwan. Pour découvrir cette boisson personnalisable qui cartonne, j'ai voulu apprendre à la préparer moi-même dans une échoppe Place d'Italie à Paris.
6: Je suis dans la boutique, c'est très coloré, très pop.
3: L'un des associés, Ismaël, le guide.
7: C'est parti.
6: Eh ben allez, je vais enfiler mon tablier.
3: Juste avant, je découvre les produits dans l'arrière-boutique.
6: Deux marmites.
3: Ah ouais.
7: Exactement.
6: Et là, on dirait un peu des billes à essence que j'utilisais quand j'étais petite.
7: C'est un petit peu meilleur.
3: Ici, on prépare les perles de tapioca. Il faut deux cuissons de 20 minutes.
7: Pour que les perles aient cette tendresse et ce goût.
3: Tendresse, joli. Leur durée de consommation n'excède pas 4 heures. Ici, les salariés reçoivent une formation d'une semaine pour apprendre à préparer les bubble tea. Et me voilà derrière le bar, face à la saladette où sont déposés d'autres ingrédients, les toppings. Et je commence la recette du brown sugar milk tea.
7: C'est le deuxième plus vendu à travers le monde. Après, on a plus de 500 combinaisons possibles. Donc là, c'est une parmi tant d'autres, évidemment.
6: Et le brown sugar milk tea, donc c'est un thé au lait avec du sucre.
7: Autour, et il y a directement les perles de tapioca dedans.
3: Plutôt qu'un Earl Grey, j'opte pour un thé noir.
6: Hop, il est tout chaud.
7: Tout petit peu.
6: Encore un tout petit ch'touille.
7: C'est juste avant les 200. Et tu peux choisir ici la mousse de lait qu'on fait maison.
3: Dans mon récipient, je verse d'abord les perles de tapioca.
6: Alors je prends une louche rase ou bien...
3: Puis je dépose 30 ml de sucre brun en sirop tout autour du verre en le tournant dans ma main. Ça donne un effet marbré. Très instagrammable.
7: Parce qu'on joue beaucoup sur le design pour faire une jolie boisson.
3: Puis je verse 180 ml de thé noir dans le mixeur, puis 3 cuillères et demie de lait végétal.
6: En fait, on dirait de la glace à la vanille.
7: Et c'est ce qui fait le plaisir aussi.
6: On a besoin de plaisir.
7: Voilà.
3: Je remplis ensuite la moitié de mon shaker avec de la glace et j'incorpore ma préparation.
6: Je check et je shake.
3: Il n'y a plus qu'à la verser dans mon verre. Coût moyen d'un bubble tea ici, 6,30 €. 95% des boissons sont véganes.
7: Et tu vas mélanger directement avec ta paille.
6: Alors j'ai la sensation de effectivement de manger une sorte de un thé frais avec des petites boules de chewing-gum. Oui, c'est désaltérant. Pour les enfants jeunes, c'est pas s'étouffer, etc. Il faut faire attention.
7: C'est pour ça qu'on a aussi les popping pearls, donc les perles qui explosent, qui est plus adapté évidemment aux plus jeunes.
6: Mmh. J'ai quand même un peu l'impression que je jouais au flipper dans ma bouche. Je commence à comprendre la folie du bubble tea.
7: Et voilà, en tout cas, très bien pour une première.
6: Bah, vous testez alors. Hein. Ah, j'en mets à côté.
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8: Le portrait d'actu de France Info ce matin, celui de l'homme des grands matchs. Il pourra encore briller ce soir à Budapest où le PSG peut remporter sa deuxième Ligue des champions d'affilée. Ce sera face à Arsenal et c'est le géorgien Rivchak Kvatrelia ou Kvara pour faire plus simple. 25 ans, étoile montante du club de la capitale. Le portrait d'actu signé Anne Lamotte.
9: Quand on lui demande quel moment il aimerait revivre sur le terrain, Rivchak Kvatrelia répond sans hésiter, 73e minute de la Ligue des Champions il y a un an à Munich. L'attaquant géorgien est parfaitement servi par Ousmane Dembélé, il fonce sur le gardien de l'Inter Milan. La suite c'est Julien Froment et Xavier Monferrand qui la commentent sur France Info. Et puis 5 minutes plus tard, alors que Paris mène donc déjà 4-0 et qu'on arrive vers la fin du match, voilà Kvara, attaquant donc, qui se lance dans une accélération de dingue pour, au bout de l'effort, piquer le ballon dans les pieds d'un joueur qui osait s'approcher un peu trop près de ses buts.
10: Le superbe repli ! Mais oui, le repli de Kvara Skrelia ! On l'avait dit, vous avez entendu la clameur du stade, simplement pour un travail défensif d'un attaquant, d'un ailier qui est aussi précieux devant que derrière. C'est exceptionnel ce que fait Kvara Skrelia.
9: À l'époque, cela fait un peu plus de 4 mois que Kvara joue au PSG. 4 mois qu'il électrise le club. L'intégration a été super rapide. Il faut dire que le garçon est souriant. Il a de l'humour. En interview, sa voix est douce. Il est poli, humble, la mèche bien coiffée. Dans la vie, le jeune papa est discret, sage. En revanche, une fois sur le terrain, il bascule en mode guerrier. Il y a ses dribbles dévastateurs. Il est souvent comparé à George Best, l'ancien dribbleur de génie de Manchester United. Mais pas que. Il le répète lui-même. Chaque attaquant doit aider sa défense. Là, on est sur l'équipe TV avec l'ancien joueur Olivier Rouillet et le journaliste Giovanni Castaldi.
5: Honnêtement, tu vas vraiment au stade pour voir ces mecs-là.
11: Tout à fait.
5: En fait, quand ils rentrent, tu ne peux pas expliquer, il y a quelque chose d'irrationnel. Tu attends quelque chose, dès qu'il touche le ballon, et bah, tout le monde dans les tribunes ne se comporte pas pareil. Il a un truc à part, il vit pour ces soirées-là. Quand c'est très haut, c'est ce qu'il aime, ça le transcende.
12: Ce qui est irrationnel, c'est ce qu'il fait en finale de Ligue des Champions, quand il court 40 mètres au cul du mec, et qu'il le rattrape, qu'il récupère le ballon et ça repart.
5: Oui.
12: Là tu es debout devant ta télé. Debout.
9: Avant Paris, c'est à Naples que Guevara est adoubé. Tout de suite, il hérite d'un surnom, et peu importe lequel. Guevaradona, en référence évidemment à Diego Maradona, l'icône de la ville. Le joueur géorgien est flatté, mais sa première idole, ce n'est pas Maradona, c'est son père, lui aussi footballeur professionnel. À l'âge de 8 ans, quand Guevara commence à pratiquer à Tbilissi, la capitale de la Géorgie, il regarde ses exploits sur DVD, persuadé qu'il est meilleur que Messi. Ensuite, il vénère deux joueurs du Real Madrid. D'abord, José María Gutiérrez, dit Guti, fabuleux milieu de terrain. Quand il descend dans la rue jouer avec ses copains, Guevara porte un t-shirt blanc sur lequel il a écrit son nom. Et puis il y a
13: Cristiano.
9: Le portugais Cristiano Ronaldo, meilleur buteur de l'histoire du foot. Au PSG, Guevara porte le même numéro que lui, le 7.
14: C'était lui mon idole. Je regardais des vidéos de lui partout.
9: Ce qui l'inspire le plus chez Ronaldo, son professionnalisme. Et comme lui, Guevara en veut toujours plus. À la fin de l'entraînement, allez, encore un quart d'heure de coup franc, des deux pieds. Et ça, c'est rare. Guevara est différent. David Webb le connaît bien. C'est le coach adjoint de l'équipe de Géorgie. Il est ici sur la radio TalkSport.
15: Il existe un petit noyau de purs joueurs qui ne veulent pas simplement figurer dans le top 5 mondial des meilleurs buteurs ou même le top 3. Ils veulent absolument être le meilleur. C'est ce que j'appelle l'effet Ronaldo. Ce joueur essaye tous les jours, sans relâche, de progresser physiquement et mentalement. Et bien Guevara est pareil. Après l'entraînement, on n'arrive pas à le sortir du terrain. Après un match, il te pose sans arrêt des questions pour ne pas se reposer sur ses acquis. Il veut toujours progresser. Pour moi, c'est une qualité intrinsèque. Ces joueurs savent qu'ils ont du talent, mais ils considèrent qu'ils sont encore à 1000 lieues de la meilleure version d'eux-mêmes. Ils ne sont jamais satisfaits.
9: Et ce soir, c'est sûr, Rivtcha Kvaratskhelia va se battre comme si c'était le dernier match de sa vie.
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1: 5h30, le flash, Lucie Loconi. Une nuit bien agitée en France et dans la capitale après le sacre européen du Paris Saint-Germain. 400 personnes ont été interpellées en France, près de 300 dans l'agglomération parisienne selon le ministère de l'Intérieur. 7 policiers ont été blessés dans le pays. Des débordements ont été constatés dans plusieurs villes avec des pillages à Rennes, Strasbourg, Clermont-Ferrand ou Grenoble. Dans la capitale, des projectiles ont visé les forces de l'ordre près de l'avenue des Champs-Élysées. 24 torches et une centaine de mortiers d'artifice ont été saisis à Paris. Les Invincibles titrent l'équipe ce matin après cette victoire contre Arsenal en finale de la Ligue des Champions. Le PSG devient le premier club français à gagner la compétition à 2 reprises. Les footballeurs parisiens seront reçus en fin d'après-midi par le président Emmanuel Macron à l'Élysée. Mais avant, les joueurs présenteront la coupe au public sur le Champ de Mars à Paris à partir de 14h. Sur le tournoi de tennis de Roland-Garros, le français Moïse Kouamé, 17 ans, a chuté hier au 3e tour face à un habitué de la terre battue, le joueur chilien Alejandro Tabilo, qui s'est imposé à l'issue d'un match en 4-7. Chez les femmes, une tricolore est encore en lice. Diane Paris s'est offert un premier 8e de finale en Grand Chelem en éliminant la 6e mondiale, l'américaine Amanda Anisimova. En basket, les Spurs de San Antonio du français Victor Wembanyama se sont qualifiés pour la finale de NBA grâce à leur victoire face au club d'Oklahoma City Thunder, 111-103. Victor Wembanyama a été désigné MVP pour ce match, meilleur joueur de la rencontre. 75 milliards d'euros, voilà la somme record que va investir en France le géant japonais SoftBank. Un investissement dans les infrastructures liées à l'intelligence artificielle. Le président de la société japonaise l'annonce dans la tribune dimanche avant le sommet économique Choose France qui débute lundi. 45 milliards d'euros seront dédiés à la construction de data centers dans les Hauts-de-France d'ici à 2031. La décision a été prise par la société après la visite d'Emmanuel Macron à Tokyo en avril dernier. Pour tenter de mettre fin à la guerre entre l'Iran et les États-Unis, le président américain a renvoyé une nouvelle proposition d'accord plus stricte à Téhéran. D'après le New York Times, Donald Trump a durci certains termes de la proposition. La question du nucléaire iranien reste toujours un point de divergence majeure entre les deux pays. La vague de chaleur d'une précocité inédite touche à sa fin. Plus aucun département n'est en vigilance orange à la canicule. Mais des orages sont attendus dans la moitié nord de la France aujourd'hui selon Météo France. L'événement a suscité la stupeur des Américains. Une météore qui se dirigeait vers la Terre a explosé hier au-dessus des États-Unis. C'est ce que rapporte la NASA. Le corps céleste s'est fracturé au-dessus de la limite entre le Massachusetts et le New Hampshire.
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3: Et j'accueille Fanny Guinochet, Sarah Lemoine, Julien Méniel. Bonjour à tous les trois.
4: Bonjour.
3: Dans C'est mon boulot, Sarah, vous allez nous dire que le nombre de salariés au forfait jour augmente et que ce n'est pas toujours si avantageux. Dans C'est ma santé, une curieuse mode, ça se passe sous la ceinture et vous allez nous expliquer tout ça, Julien. Mais commençons avec notre portefeuille. Je me tourne vers vous, Fanny. C'est devenu une tradition, disons-le, du dimanche matin, les vide-greniers. Au mois de mai, vous l'avez peut-être noté, il y en a partout. Bon, déjà, Fanny, aller vendre, ça peut être utile à plus d'un titre.
5: Oui, ça permet de désencombrer sa maison, mais surtout de mettre un peu de beurre dans les épinards. Et en ce moment, écoutez, les Français le recherchent. Les communes et associations qui organisent des vide-greniers vous le disent, hein, partout en France, les inscriptions explosent. Elles le voient parce qu'elles sont en première ligne. Il faut payer en amont pour réserver un emplacement. En général, il faut compter entre 15 et 60 euros l'emplacement. Alors pour limiter la dépense, vous pouvez partager avec des amis. Et pour que ce soit rentable, il faut évidemment vendre suffisamment pour couvrir ses frais. Alors lors de cette inscription, essayez d'avoir un bon emplacement, ça veut dire ombragé, bien placé dans l'espace de circulation. Allez sur les lieux un peu en amont pour repérer. Ensuite, réussir sa vente, ça demande un peu de préparation en amont. Alors par exemple, si vous vendez des habits d'enfants, il faut les classer, les regrouper par âge dans des caisses, par exemple 3 mois, 1 an, 5 ans, que sais-je. Les bijoux, bah, vous essayez de bien les présenter, qu'ils ne soient pas tous emmêlés dans une petite boîte.
3: Bon, qu'est-ce qui se vend bien, Fanny ?
5: Les vélos, les trottinettes, les rollers d'enfants, ça part comme des petits pains. Les jeux de société, les Playmobil, les Lego, les Barbie, là aussi, mais triez-les en amont, quitte à faire des petits sachets avec les prix inscrits dessus. Attention, les habits, on est souvent déçus. N'espérez pas, par exemple, vendre des vêtements d'hiver en pleine canicule. Quant aux livres, les mangas,

0: Les BD, les albums pour enfants, ça part, mais pour le reste, vous risquez de revenir à la maison avec. Une petite astuce aussi pour mieux marchander, vous inscrivez les prix d'origine. Et puis, ne soyez pas trop gourmand tout de même, hein. C'est de la seconde main. Ne bradez pas trop non plus parce que ce prix qui est affiché, il sera forcément négocié. Ça fait partie du jeu du vide-grenier.
1: Et alors, pour les acheteurs, hein, sur les vide-greniers, quels conseils avez-vous à donner ?
0: Choisir son moment pour y aller. Si c'est tôt matin, vous avez l'assurance de trouver les meilleurs objets. En fin de journée, en revanche, vous pouvez faire de belles affaires parce que c'est là où les marchands bradent. Hein. Alors, ne pas avoir d'idées préconçues aussi. Il ne faut pas aller dans un vide-grenier en vous disant il me faut absolument telle ou telle chose. Concernant les prix, eh bien, vous regardez sur Internet avant. Le prix neuf, ça vous donne une petite indication et ça vous évite de vous faire arnaquer. Pour négocier, ayez de la monnaie de disponible sur vous. Ça facilite le marchandage. Soyez vigilant aussi avec les équipements électriques. Vous ne pouvez pas les tester et vous n'aurez pas de moyens de recours. Ne cédez pas trop au côté « je prends parce que vraiment ça n'est pas cher hein. ». Toujours bien se poser la question « est-ce que j'en ai besoin ? Est-ce que je vais quand même l'utiliser cet objet ?» Et puis dernière chose importante, se fixer un budget à ne pas dépasser, sans quoi votre vide-grenier, eh bien, il va vite ressembler à un vide-poche.
1: Merci à vous Fanny. Pour beaucoup d'entre nous, le forfait jour, c'est le régime horaire des hauts cadres. Mais ce n'est plus si vrai. 2 400 000 salariés du privé sont concernés aujourd'hui. Sarah, c'est 3 fois plus qu'il y a 25 ans. Expliquez-nous tout ça.
2: Alors le forfait jour, rappelons-le, il a été créé il y a 26 ans pour permettre aux entreprises de déroger à la loi sur les 35 heures. Au départ, ce dispositif a été conçu pour les cadres à grosses responsabilités qui pouvaient être amenés à travailler plus de 10 heures sur une journée, au-delà des limites réglementaires. Depuis, il a été ouvert à toutes les catégories de salariés. Le principe est simple, on ne demande pas aux salariés en forfait jour de travailler un nombre d'heures précis sur la semaine, mais un nombre de jours fixé à l'avance dans l'année. Le salarié au forfait peut donc être mobilisé pour travailler plus de 10 heures par jour ou plus de 44 heures par semaine si besoin, mais à condition d'avoir au moins 11 heures de repos quotidien. Pour lui, pas d'heures supplémentaires puisque son travail n'est pas décompté sur la semaine. En contrepartie, il a une rémunération un peu plus élevée et plus de jours de repos. Et surtout, il doit disposer d'une grande liberté pour s'organiser. C'est une condition essentielle. Le forfait jour est strictement réservé aux salariés qui ont une forte autonomie pour organiser leur emploi du temps et dont l'activité ne peut pas se plier aux horaires collectifs.
1: Et ce n'est pas toujours le cas.
2: Eh bien, pas toujours. Parmi les 2,4 millions de salariés en forfait jour recensés par le ministère du Travail, 21% affirment ne pas pouvoir choisir leur horaire et devoir se plier à ceux définis par l'employeur. Cela montre que le dispositif est en partie dévoyé, affirme Jean-François Foucard de la CFE-CGC, le syndicat des cadres, ce qui explique d'ailleurs pourquoi les litiges entre salariés et employeurs ne cessent d'augmenter sur ce sujet, que ce soit sur l'autonomie réelle ou la charge de travail.
1: Car, Sarah, les salariés au forfait jour travaillent finalement beaucoup plus que les salariés qui sont soumis à ce qu'on appelle les horaires collectifs.
2: Oui, et tout particulièrement les cadres. Ils travaillent 1887 heures en moyenne sur l'année, donc pas loin de 42 heures par semaine. C'est 147 heures de plus que les cadres qui ne sont pas au forfait. Pour la CFE-CGC, ces données interrogent sur les temps de récupération, la charge mentale, mais aussi le droit à la déconnexion. Quand le forfait jour a été créé il y a 26 ans, il n'y avait pas de smartphone et peu d'ordinateurs portables. Les outils numériques ont totalement changé la donne, encore plus avec le télétravail.
1: Merci à vous, Sarah. Notre santé, pour terminer, et c'est une tendance que vous avez peut-être vu passer sur les réseaux sociaux. Ça s'appelle « ball maxing ». Bon, c'est de l'anglais, mais je crains, Julien, que ce soit assez transparent en français.
3: Mais j'ai bien peur que vos craintes soient justifiées. Le ball maxing, ça consiste à réaliser des injections scrotales. Alors scrotal, ça n'est pas le nom d'un serpent à sonnette. Ça veut tout simplement dire que les injections sont faites dans le scrotum, c'est-à-dire la peau des testicules, pour augmenter leur volume avec du sérum physiologique ou du glucosé, c'est-à-dire de l'eau salée ou sucrée, oui, comme la sauce soja. Ça se pratique tout seul à la maison, à la seringue ou en perfusion dans des quantités qui peuvent parfois dépasser le litre.
1: Bon alors Julien, pardon d'être aussi pragmatique, mais pourquoi ces personnes font-elles ça ?
3: Alors la pratique, elle n'est pas complètement nouvelle, mais disons qu'elle a pris récemment une toute autre dimension, si vous me permettez l'expression, puisqu'on est passé de quelques millilitres à de très grandes quantités de liquide. Il y a même une communauté qui s'est montée sur Reddit notamment, où les adeptes s'échangent leurs petits conseils, mais aussi leurs photos. Oui, j'ai consulté ce site, j'aurais préféré éviter, mais conscience professionnelle oblige. Pour certains, il semble s'agir d'une pratique sexuelle qui flirte avec le sadomasochisme, mais pour d'autres, l'objectif c'est d'augmenter le volume de ses testicules pour avoir l'air plus viril. C'est une obsession qui nous a déjà valu d'autres pratiques dangereuses, comme les coups de marteau dans la mâchoire pour la rendre plus carrée, le rasage des cils pour avoir l'air moins féminin, alors qu'en fait c'est la testostérone qui les rend longs, mais bref. Pour le ball maxing, c'est une pratique qui n'est pas définitive, puisque quand il est injecté sous la peau, le liquide il va être réabsorbé par l'organisme, il va disparaître en quelques heures à quelques jours, donc il faut recommencer, ce qui multiplie les risques.
1: Bon, et quels sont les risques exactement, Julien ?
3: Alors d'abord, ce sont des injections qui sont réalisées par des personnes qui ne sont pas formées pour ça, ni au niveau technique, ni en termes d'hygiène. Donc, il y a le risque infectieux et toutes ces complications qui peuvent aller jusqu'à la nécrose testiculaire. Puis j'en ai parlé avec un médecin sexologue, le docteur Gilbert Boujaoudé, qui alerte sur le risque d'abîmer les canaux déférents, c'est-à-dire ceux qui transportent les spermatozoïdes, et donc de provoquer une infertilité, sans parler des problèmes d'érection, d'image de soi que ça implique, etc. Il m'a donné une petite astuce facile à retenir. Un muscle, plus on le met à rude épreuve, plus il se développe. Les testicules, c'est exactement l'inverse. Donc, laissez-les tranquilles. J'espère que ça parlera aux gens qui cherchent leur virilité au mauvais endroit.
1: Merci à vous, Julien Méniel et les experts. La météo dans quelques secondes.
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1: Et voici le billet science. Bonjour Bill François.
6: Bonjour.
1: Notre flore intestinale est influencée par les gens avec qui l'on vit, avec qui l'on parle. Ça paraît incroyable, Bill, mais c'est la découverte de chercheurs de l'université d'East Anglia en Angleterre.
6: Dans notre corps, on compte autant de bactéries que de cellules humaines. Elles forment ce qu'on appelle le microbiote, une communauté de microbes indispensables à notre organisme, notamment à notre système digestif, la fameuse flore intestinale. Et ces bactéries, entre proches, on se les échange. Et plus on est proche d'une personne, plus on en partage avec elle. C'est ce que viennent de démontrer des chercheurs britanniques en étudiant des rousserolles des Seychelles.
1: Alors de quoi s'agit-il ?
6: Ce sont des petits oiseaux de la taille d'un moineau qui habitent dans l'île Cousin aux Seychelles. Leur île est très isolée, donc ils ne peuvent pas en sortir. Et les chercheurs ont ainsi pu suivre toute leur vie privée, nuit et jour, comme dans une émission de télé-réalité. Ils ont identifié les rôles sociaux de chaque oiseau, les couples, reproducteurs, ceux qui les aident à élever les petits, ceux qui sont plutôt solitaires, etc. Et ils ont collecté les fientes de chaque individu durant plusieurs années.
1: Pour donc en analyser la flore bactérienne.
6: C'est ainsi qu'ils ont découvert que plus deux oiseaux passent du temps ensemble, plus leur flore intestinale se ressemble. En particulier les bactéries anaérobiques, celles qui vivent sans oxygène dans le tube digestif et ne se baladent pas à l'air libre dans l'environnement. Elles ne peuvent se transmettre que par un contact très proche et ce sont les plus importantes pour la digestion, l'immunité, la santé. Et les oiseaux se les partagent au sein de leur entourage proche.
1: Bon, et pour nous, humains, Bill, c'est la même chose ?
6: On savait déjà que lorsqu'on vit ensemble, en couple, en famille ou même colocataire, nos flores intestinales présentent des points communs. Mais cette étude, en plus d'apporter une preuve supplémentaire, démontre que c'est le contact social lui-même qui fait s'échanger les bactéries, et non le simple fait de vivre dans le même endroit ou de manger la même chose. S'échanger des câlins, s'embrasser ou juste faire la vaisselle ou la cuisine ensemble, ou même se parler, suffit à faire converger nos microbes, ce qui aide notre digestion comme nos défenses immunitaires. La science souhaite donc à ces sympathiques bactéries de continuer à se partager en famille.
1: Merci à vous, Bill François, le billet science.
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7: L'orpaillage illégal bat des records en Guyane. Les agents du parc amazonien ont recensé 189 chantiers de chercheurs d'or illégaux. Et c'est le chiffre le plus élevé jamais enregistré dans cette zone pourtant protégée du sud de la Guyane. Laurent Marot, Guyane la Première.
8: 189 chantiers d'orpaillage illégal, comptés donc par les agents du parc lors d'un survol de plusieurs jours en début d'année, un record depuis la création du parc amazonien de Guyane en 2007. Selon nos informations, ce chiffre record de 189 est dû surtout à une augmentation marquée des sites clandestins à Maripasoula, avec toujours le même problème, les commerces sur la rive surinamaise du Laoua qui ravitaillent les garimpeiros en moteur, gasoil, mercure et nourriture. Et c'est souvent là aussi que les clandestins vendent l'or guyanais illégal, amené ensuite vers les comptoirs d'or de Paramaribo, puis exporté vers les Émirats Arabes Unis. Rappelons que la gendarmerie et les forces armées sont engagées de longue date dans ce combat, mais cela se fait dans la limite des moyens dont ils disposent.
7: En Nouvelle-Calédonie, l'État va participer à hauteur de 50 millions d'euros par an pour la reconstruction du monde économique profondément touché par les émeutes d'il y a 2 ans. Les précisions d'Amaury de Clute, directeur de la mission interministérielle pour la Calédonie. Il est au micro de Marie-Gwenaëlle Goé de Calédonie la Première.
5: Ces 50 millions d'euros, ils étaient d'abord prévus pour financer une baisse d'impôts sur les sociétés, améliorer la compétitivité sur le long terme de l'économie calédonienne.

0: ukrainienne. Mais pour répondre à l'urgence, le Premier ministre a décidé de réorienter ces 50 millions d'euros en 2026 vers deux demandes du monde économique. Une baisse de cotisations sociales RUAM pour les entreprises ayant perdu beaucoup de chiffre d'affaires et la prolongation de l'aide au maintien dans l'emploi. Et ce que le gouvernement de Nouvelle-Calédonie a fait, ce que l'État a entendu, c'est écouter les représentants des entreprises. Ce que nous disent les représentants des entreprises aujourd'hui, c'est que l'urgence n'est pas à baisser l'impôt sur les sociétés pour les entreprises qui font du bénéfice, mais bien à aider les entreprises en difficulté à sortir la tête de l'eau.
1: Les électeurs de Nouvelle-Calédonie qui sont appelés aux urnes le 28 juin prochain pour renouveler les membres du Congrès des assemblées provinciales. Le décret vient d'être publié au journal officiel. À partir de lundi, sur l'île de la Réunion, les automobilistes qui utilisent leur téléphone en conduisant risquent de voir leur permis suspendu pendant 28 jours. Depuis le début de l'année, sur l'île, 15 personnes sont mortes dans des accidents de la circulation. Le reportage d'Hermione Razafine arrive lors d'une opération de contrôle routier.
2: Ils vous ont vu avec le téléphone à la main. Donc ce sera une contravention de 135 euros avec un retrait de 3 points.
3: Sur ce point de contrôle, près de la gare de Saint-André, 3 automobilistes sont arrêtés pour téléphone au volant en quelques minutes à peine.
4: Bonjour monsieur, coupez le contact s'il vous plaît.
3: Yvon tente de se défendre, il ne lui restait que 2 points sur son permis de conduire.
5: J'ai pas téléphoné, mon téléphone allait tomber, il n'y a pas d'appel.
6: Laissez-le partir, c'est tout.
3: Ali comprend aussi, mais le chauffeur de bus est décontenancé.
7: C'est le téléphone de travail, je regarde si j'ai pas trompé sur la ligne que j'ai fait, mais il m'a dit qu'il doit me verbaliser, donc je n'ai pas le choix.
3: Dès le 1er juin, cette infraction donnera lieu à une suspension de permis de 28 jours. Major Fabrice, chef d'unité de la police, pilote l'opération.
8: Le téléphone volant, il n'y a pas de notion de délai. Du moment que vous l'avez en main, c'est interdit. C'est une infraction qui peut tuer quelqu'un.
3: Certains automobilistes saluent la mesure.
9: Parce qu'il y a beaucoup de gens qui sont avec leur téléphone, qui ne regardent pas la route et qui font n'importe quoi. Et ça devient dangereux de rouler, en fait.
10: Je le faisais, mais je ne le fais plus. La personne qui n'aura plus le permis va quand même prendre le volant.
3: Manipuler un téléphone multiplie le risque d'accident par 3 et par 23 lorsqu'on écrit un message. Les autorités insistent, les contrôles vont se durcir.
1: Un reportage d'Hermione Razafine arrive de Réunion la Première. Serge Massot, Outre-mer la Première, pour France Info.
11: L'œil de Julie. Et l'œil de Julie à présent. Bonjour Julie Vialon.
12: Bonjour.
11: Nous sommes entrés depuis de nombreuses années maintenant dans l'ère des applis de rencontre. Bumble, Appen, Hinge, Tinder pour n'en citer que quelques-unes. Et ce matin, Julie, vous nous présentez Raya. Alors pas dit que vous et moi puissions trouver l'âme sœur dessus puisqu'on surnomme cette appli le Tinder des stars.
12: Raya existe depuis 2015 et en quelques années, c'est vrai, elle est devenue l'application de rencontre la plus fantasmée du monde. Les célibataires de l'appli sont acteurs, chanteurs, sportifs, mannequins, influenceurs, si bien que beaucoup d'internautes tentent de s'inscrire.
13: Excusez-moi, bébé chou, mais faut vendre un rein pour être sur Raya ou quoi ? Non, parce que pour ceux qui savent pas, Raya, c'est une application dite haut de gamme, avec que des gens un peu stylés et tout, beaux gosses, nanana. Et je vois de plus en plus de personnes random y avoir accès, des gens qui ont pas d'abonnés, qui sont pas spécialement beaux ou quoi. Et moi, ça fait 2 ans, j'ai postulé, je n'ai jamais été accepté. Moi, je veux avoir accès.
12: Et oui, parce que l'application est sélective. Les critères sont assez flous, mais selon les utilisateurs, la sélection se fait grosso modo sur le métier, le capital financier et le physique. Pour y entrer, il ne suffit pas de télécharger l'application, il faut déposer une candidature, être souvent recommandé par d'autres membres, puis validé par un comité très discret.
11: Et le mythe de Raya repose aussi sur les célébrités qui y seraient passées.
12: Et oui, sur TikTok, les utilisateurs mentionnent Finn Wolfhard, par exemple, l'acteur de la série Stranger Things, mais aussi le chanteur américain John Mayer, c'est celui qui chante ça. She's a good girl. Et en célébrité française, une jeune femme affirme avoir croisé le profil du streamer Anime, par exemple, ou encore de Kylian Mbappé. Et puis, certaines anecdotes autour de Raya sont devenues virales et ont contribué à sa réputation. La plus célèbre concerne Ben Affleck, l'acteur américain. Une TikTokeuse avait supprimé son match avec lui en pensant que c'était un faux profil. L'acteur a fini par lui envoyer une vidéo en selfie pour lui demander « Pourquoi tu m'as supprimé ?» L'histoire avait fait exploser la curiosité autour de Raya.
11: Mais derrière le glamour, Julie, Raya est également souvent critiquée pour son élitisme assumé.
12: Beaucoup la décrivent comme le LinkedIn du désir, un endroit où on swipe autant des statuts sociaux que des visages. Sur l'application, le métier, le réseau et l'image semblent parfois compter plus que la personnalité. Difficile de construire une relation sérieuse dans ces conditions.
14: Mon avis totalement honnête sur cette application. Pour ceux comme moi qui veulent une relation sérieuse, c'est de la merde. En fait, tu matches avec des gens qui n'habitent pas forcément dans ton pays. Ils marquent pas le type de relation que tu cherches.
12: Sans oublier un point important.

0: l'application est payante à un abonnement d'à peu près 20 euros par mois.
1: C'est beaucoup hein, pour une appli.
0: C'est beaucoup pour une appli, mais bon, pour rencontrer Ben Affleck, ça va quand même.
1: Ça n'a pas de prix. Merci beaucoup Julie Vialon. 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
1: Il est de retour de Cannes après deux semaines intenses sur la croisette. Bonjour Matteo Maestracci.
3: Bonjour Thomas.
1: Il n'y a pas que le festival dans la vie puisque les films continuent de sortir en salle. Vous avez notamment choisi de nous parler de Tout va super de Patrick Cassir. Extrait.
4: Ma mère a eu un cancer.
5: Ah mince.
4: Qu'on a traité hein.
5: Ah bah trop bien.
4: Mais elle a fait une rechute.
5: Ah d'accord, mince.
4: Et on a besoin de vous, voilà.
5: Pour moi.
4: Bah, pour tout, en fait, c'est-à-dire bah, les dîners le soir à la maison, les allers-retours à l'hôpital notamment, etc.
5: Ok, bah super, c'est trop bien tout ça.
6: Un film qui rentre dans la catégorie comédie dramatique, qui nous présente Elie Hakim Jemili, un grand garçon qui vit encore chez sa mère Sylvaine, Noémie Lovski, et pour cause, elle souffre d'un cancer et la vie d'Elie tourne presque exclusivement autour de ce duo mère-fils, ses soins, ses visites à l'hôpital, jusqu'au jour où, devinez quoi, il tombe amoureux d'Anaïs Marie Collomb, serveuse dans un bar, le début d'une série de quiproquos drôles ou tristes, voire les deux en même temps. Et en Elie, Hakim Jemili, connu pour les comédies Chasse gardée, Le Routard ou autre, tient sans doute ici le rôle le plus émouvant de sa jeune carrière.
4: En tout cas, ce qui est certain, c'est que c'est la première fois que je joue ce genre de rôle-là. C'est la toute première fois où je suis amené à autant varier les émotions, entre guillemets, et mon jeu. Ouais, je pense que c'est mon meilleur rôle. En fait, franchement, je pensais que ça allait être compliqué dans le jeu. Parce qu'il y a un truc qui m'énerve, si je peux me permettre. Mais tu sais, il y a plein de gens qui commentent, je vois des commentaires là. Cons qui sont énervants là, financés par le service public, etc., etc. Si vous saviez comment on a galéré pour monter ce film, si vous saviez toute l'énergie que Pat a mis dedans, et rien que pour ça en vérité, déjà, rien que pour l'effort fourni de pouvoir faire ce film, déjà, c'est un de mes plus beaux projets.
7: Ça.
8: Merci madame.
7: De rien.
8: Merci beaucoup. Madame, pardon, je voulais juste vous demander si par hasard...
7: Tu veux mon numéro, c'est ça?
8: J'allais vous demander des paris.
4: J'espère que les gens vont... Ouais, vont me découvrir un peu sous un autre angle, même si c'est pas forcément l'objectif. L'objectif, c'est que le film plaise. Nous, il nous plaît, c'est déjà l'essentiel, je dirais, mais... En tout cas, on est fiers d'avoir fait ce film, on est fiers de ce qu'il est.
7: Non, non, dites-moi, on va où les amoureux, là?
4: Moi, on va chez toi?
7: Non, chez moi, c'est pas possible. On va chez toi, ça?
4: Je viens avec ma mère.
7: Ah, putain. Donc sur 200 mecs dans une boîte, je tombe sur le seul mec qui vit chez sa mère.
4: Bingo.
6: Alors je mentirais si je vous décrivais Tout va super comme le film du siècle, mais il y a quand même une approche assez fine et originale du sujet, du genre, la famille, la maladie. Les comédiens sont tous très bien et il y a des scènes vraiment chouettes au Liban, qui est le pays d'origine de nos personnages principaux.
1: Tout va super, signé Patrick Cassir. Autre choix de la semaine, Mathéo, et autre film français d'espionnage cette fois, Mata, réalisé par Rachel Lang.
6: Avec dans le rôle principal Eye Haidara, qui vient d'officier comme maîtresse de cérémonie au Festival de Cannes, elle interprète Mata, agente de la DGSE blessée au Niger pendant une opération spéciale. Rapatriée en France, elle perd le contact avec son camarade Antoine, joué lui par Raphaël Personnaz. Elle ne sait pas s'il est mort ou vivant et la jeune femme va devoir se reconstruire loin du terrain, dans les bureaux, physiquement et psychologiquement, tout en essayant d'enquêter sur ces tirs dont elle et Antoine ont été les victimes. Rachel Lang, la réalisatrice.
9: Oui, c'est-à-dire qu'en fait, personne ne revient indemne d'un tête d'opération, c'est une phrase que m'a dite un légionnaire un jour qui m'a fait beaucoup de bien parce qu'en fait, c'est très difficile d'être sur un théâtre d'opération à l'étranger et de revenir dans la vie de tous les jours avec des gens desquels on a raté des épisodes.
10: Capitaine, votre condition physique vous éloigne de l'action. Vous êtes versé aux effectifs de la DGSI.
11: Est-ce qu'Antoine a subi le même sort que les autres ?
9: Et Mata, effectivement, elle a une blessure physique parce qu'elle est blessée par balle, mais elle a aussi une blessure invisible, comme une blessure de l'âme, on va dire, qui fait que de toute façon, elle va devoir non seulement chercher son camarade qui est resté là-bas, et puis elle se guérir de ce qu'elle a vécu et du sens qu'elle va donner à ce vécu par rapport à son engagement et par rapport à la fin de sa trajectoire.
11: Ceux qui tirent les ficelles ne sont pas dans le désert. Je les cherche, je les traque, tous les jours.
12: Moi, j'aime comprendre les choses, et là, dans cette situation, il y a un truc qui cloche.
11: On a tous un secret.
6: Là aussi, le film n'est pas exempt de petits défauts, mais il est très bien mis en scène, il reste clair et compréhensible, ce qui n'est jamais évident pour les films sur les agents secrets. Et là encore, les deux acteurs principaux, mais aussi Joséphine Japy, sont bons et crédibles. Eye Haidara, qui est même à l'affiche de deux films cette semaine, elle joue aussi dans L'objet du délit d'Agnès Jaoui sur Me Too dans le monde de l'opéra, que j'ai trouvé daté et assez indigeste, hélas, mais faites-vous votre propre avis. En salle aussi, le déjanté colonie du sud-coréen Yeon Sang-ho sur une invasion de zombies.

0: dans un immeuble. Enfin, autre coup de cœur cette semaine. Retenez bien ce film, l'excellent documentaire Cuba et Alaska de Yegor Troyanovsky sur deux jeunes filles qui soignent les soldats sur le front ukrainien. C'est très très fort.
1: Matteo Maestralchi, l'expert cinéma de France Info. Merci beaucoup.
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3: Info immobilier. Bonjour Olivier Marin.
4: Bonjour Frédéric.
3: Alors on le sait, la première vague de résultats Parcoursup va tomber dans quelques jours, le 2 juin, mais une autre course de fond va commencer pour des milliers d'étudiants. Trouver un toit. Comment s'en sortir ? Quelles sont les pistes, Olivier ?
4: D'abord, un constat, se loger coûte de plus en plus cher, selon l'Observatoire du logement étudiant Loc Service, qui est sorti cette semaine. Le loyer moyen d'un studio est en hausse de 4% sur un an. En moyenne, il faut compter 583 euros au niveau national pour une surface de 24 mètres carrés, avec bien sûr des disparités selon les territoires, autour de 400 euros dans les villes comme Limoges, Saint-Étienne ou Poitiers, jusqu'à 920 euros pour un loyer à Paris. L'Île-de-France centralise à elle seule un tiers de la recherche et l'on manque de logements.
3: Alors, face à cette pénurie, quelles sont les solutions d'hébergement ?
4: Alors, premier conseil, c'est de se lancer le plus tôt dès le mois de juin. Il y a les résidences universitaires du Crous, bien sûr, mais les places sont rapidement pourvues. Il y a les plateformes spécialisées. Alors, on peut citer la carte des colocs, StudiApart, Woomies, Loc Service ou encore Gens de Confiance qui mise sur la cooptation. Autre solution d'hébergement, les résidences étudiantes privées de nouvelle génération type Studéa, les Estudines, Nomad Campus ou Student Factory. Et puis il y a des gestionnaires de résidences sociales étudiantes comme l'Arpège qui proposent des logements meublés et conventionnés, souvent moins chers que les prix du marché.
3: Autre élément clé, le montage en amont du dossier.
4: Et oui, et pour monter son dossier, il y a la plateforme gratuite dossierfacile.fr qui centralise et certifie les documents. Pour ceux qui n'ont pas de garant ou qui souhaitent consolider leur dossier, il est possible dès le mois de juin d'activer la garantie Visal. Ça, c'est la caution locative gratuite d'Action Logement. L'étude de Loc Service indique d'ailleurs que 60% des bailleurs privés déclarent faire confiance à Visal. C'est une garantie que les loyers seront payés quoi qu'il arrive.
3: Et à propos de confiance, Olivier, la solidarité entre générations peut apporter des solutions.
4: C'est important. Là, on parle de cohabitation intergénérationnelle. C'est un échange volontaire et solidaire entre deux personnes. Elle permet à quelqu'un qui est âgé de plus de 60 ans de louer une partie de son logement à un étudiant ou un jeune actif de moins de 30 ans. Alors généralement c'est une chambre libre dans une maison ou un appartement. La pratique, elle est encadrée, c'est inscrit dans la loi, il y a une charte, le senior et le jeune sont accompagnés par un organisme dédié ou une association qui met en relation et s'occupe des dossiers. C'est ce que propose par exemple le réseau Cohabilis, Ensemble deux générations, Le Temps pour Toi ou encore le réseau Colette. Colette qui a déjà formé 2800 binômes, ambitionne d'ailleurs d'ouvrir 1000 chambres d'ici septembre à Paris, mais aussi à Annecy, Biarritz ou encore à Nice. Un mouvement solidaire qui ne demande qu'à se développer.
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1: Bonjour à tous et bienvenue sur France Info. Un grand titre ce matin, la victoire du PSG. En Ligue des Champions, la deuxième étoile européenne pour un doublé historique. Victoire au bout du suspense. Paris a basculé dans la fête jusqu'au bout de la nuit. Fête marquée aussi par des débordements et des centaines d'interpellations. La victoire du PSG, on va y revenir tout au long de cette matinée sur France Info pour revivre les grands moments du match et de la soirée avec les envoyés spéciaux de France Info à Budapest et Londres, avec nos reporters dans les rues de la capitale, avec nos invités. Et France Info vous fera vivre évidemment en direct ce dimanche de fête pour les supporters parisiens qui accueillent les champions d'Europe avec leur trophée au pied de la Tour Eiffel cet après-midi. Il est 6h. Une deuxième étoile européenne pour le PSG. Les Parisiens entrent dans la légende du football avec ce doublé rarissime. Une deuxième victoire d'affilée en Ligue des Champions. Victoire dans la douleur face aux Anglais d'Arsenal. On va revivre la soirée dans un instant avec des supporters réunis hier soir à la terrasse d'un café parisien. Victoire historique pour le foot français, on va entendre le capitaine parisien Marquinhos. Victoire fêtée à Paris mais aussi dans des villes de province par des milliers de supporters jusqu'au bout de la nuit, avec aussi des débordements soldés par plus de 400 interpellations dont près de 300 pour la capitale. Le bilan dans le journal avec le ministre de l'Intérieur Laurent Nunez, et les champions seront donc fêtés aujourd'hui au pied de la Tour Eiffel où 100 000 personnes sont attendues cet après-midi. Également dans l'actualité de ce dimanche, le cessez-le-feu en lambeaux dans le sud du Liban. Situation de plus en plus difficile pour les civils pris entre les combats entre l'armée israélienne et le Hezbollah pro-iranien. Récit dans quelques minutes avec le correspondant de France Info au Liban. Il a pu se rendre à Tyr dans le sud du pays, l'une des villes les plus touchées. Ils l'ont fait au bout du suspense et des tirs au but. Le PSG remporte donc pour la deuxième fois consécutive la Ligue des Champions face aux Anglais d'Arsenal. Un match qui a mis les nerfs des supporters à rude épreuve. Les derniers instants, on les revit avec Benjamin Illy. Il était pour France Info avec des supporters à la terrasse d'un bar du 14e arrondissement de Paris.
2: C'est la fin de la séance de tir au but, ça se joue maintenant. Entendez le chant des supporters de cette petite rue Raymond Losserand dans le 14e arrondissement. On est comme au stade.
3: Le doublé.
2: Il y a les feux d'artifice et fumigènes. Tout le monde debout. La pression au maximum. C'est fait.
3: La fille de votre mère.
2: Il reste encore un peu de voix.
4: Incroyable. On a gagné.
5: Match incroyable.
4: On est champion en fait.
5: Deuxième étoile. Double champion.
4: Deuxième étoile, c'est incroyable.
2: Vous arrivez à le réaliser là ?
4: Non.
2: Vous avez envie de leur dire quoi aux joueurs du PSG qui sont vraiment allés la chercher ?
5: Merci, profitez.
4: Ouais, profitez. Vraiment, il faut.
5: Et encore merci.
4: Il y a beaucoup de bruit autour de nous, mais vraiment, il faut profiter.
2: Paris est une fête, paraît-il.
5: Et Paris est magique surtout.
4: Paris est magique. Bravo.
2: Allez faire la fête.
5: Merci à la Paris.
4: Allez Paris.
1: Benjamin Illy qui était donc avec ses supporters parisiens hier soir dans le 14e arrondissement à Paris. Le PSG, on l'a entendu, il entre dans la légende du football en ramenant de Budapest cette deuxième étoile européenne après une finale gagnée au tir au but face aux Anglais d'Arsenal. Il y avait un partout à la fin du temps réglementaire et de la prolongation avant une égalisation de Dembélé côté parisien à la 65e minute. Les Parisiens ont souffert jusqu'au bout de cette séance de tir au but. C'est un joueur d'Arsenal qui a offert le titre au PSG en ratant le 5e et tout dernier tir. Seul le Real Madrid avait déjà réussi à conserver son titre depuis la réforme de la Ligue des champions il y a 36 ans, avec le sentiment pour les Parisiens d'avoir marqué l'histoire du foot. C'est le capitaine Marquinhos qui a eu le privilège de soulever le trophée, donc pour une deuxième fois.
6: On savait que cette équipe d'Arsenal, c'est une équipe très forte, ils sont très costauds, mais nous on a été prêts pour tous les moments et toutes les circonstances de ce match. On a un entraîneur qui nous pousse d'aller vers l'avant. Depuis la première journée qu'on est rentré de vacances, il parlait de ce titre-là, il nous a montré le chemin. Et aujourd'hui, encore une fois, on a montré notre valeur, notre mental, et on a montré la force de ce groupe. Et je suis très heureux de faire nous supporter, notre famille qui a été là aujourd'hui, et toute Paris qui a été en fête encore aujourd'hui. Et je pense qu'on a été très heureux pour ce moment-là.
1: Le capitaine parisien Marquinhos, la victoire du PSG a fait basculer Paris et des villes de province dans une nuit de liesse, mais aussi de tension, avec des violences et un total à ce stade de plus de 400 interpellations, dont près de 300 pour la capitale. Le bilan est aussi de 7 policiers blessés et une quinzaine de villes de province ont fêté aussi la victoire du PSG toute la nuit, là aussi avec parfois des débordements, notamment des pillages à Rennes, Strasbourg, Clermont-Ferrand ou Grenoble. À Paris, la fête toute la nuit, mais aussi des moments de tension. Le ministre de l'Intérieur, Laurent Nunez, a fait un premier bilan au milieu de la nuit. Il annonce que la parade des joueurs du PSG sur le Champ de Mars cet après-midi est maintenue malgré les violences de la nuit.
7: Il n'y aura pas de remise en cause des festivités qui vont se tenir sur le Champ de Mars. C'est un autre événement. Vous prenez l'exemple de ce qui s'est passé dans Paris. Aujourd'hui, vous avez eu plusieurs rassemblements festifs dont la très grande majorité se sont bien passés. J'insiste là-dessus. Vous aviez des rassemblements à République, à Bastille, à Jaurès. Voilà. On a eu des zones de tension, essentiellement d'ailleurs autour du Parc des Princes, puisqu'il y avait une diffusion du match pour les supporters. À la sortie ou même autour du parc, il y a eu un certain nombre d'incidents. Il y en a eu aussi, on l'a vu sur les Champs-Élysées, on en a eu sur le Trocadéro et on en a eu sur le périphérique. Et d'ailleurs, vous noterez qu'il y a eu 4 tentatives de blocage du périphérique qui, à chaque fois, ont entraîné des interventions extrêmement rapides des forces de l'ordre qui ont débloqué systématiquement la situation. Le trophée va être exposé pour les supporters du Paris Saint-Germain sur le Champ de Mars, où 90 000 personnes sont attendues, avec un périmètre de protection, c'est-à-dire pour rentrer, il faudra être fouillé. Donc ça n'est pas le même événement. Donc il n'y a pas de raison de ne pas maintenir la manifestation sur le Champ de Mars.
1: Le ministre de l'Intérieur, Laurent Nunez. Et une nouvelle étoile brille sur Paris. C'était la réaction hier soir d'Emmanuel Macron qui recevra les champions d'Europe en fin d'après-midi. Près de 100 000 personnes sont donc attendues aussi cet après-midi sur le Champ de Mars au pied de la Tour Eiffel. Vous avez entendu Laurent Nunez qui confirme que la fête est maintenue. Ils vont accueillir les joueurs et l'encadrement parisien de retour de Budapest. Des joueurs qui seront donc ensuite à l'Élysée avant le Parc des Princes dans la soirée. La victoire du PSG, on va la revivre tout au long de cette matinée sur France Info. Et d'abord, après le journal, d'ici quelques minutes. Il est 6h07, une volonté d'Israël d'effacer l'histoire du Liban. C'est l'accusation lancée par un ministre libanais alors que le cessez-le-feu ne tient plus. Hier encore, des dizaines de raids se sont abattus sur le sud du Liban et l'invasion de toute cette région par l'armée israélienne s'accélère. Le Hezbollah pro-iranien, de son côté, revendique des dizaines d'attaques contre le nord d'Israël pour la journée d'hier. Au Liban, dans le sud du pays, les civils sont pris en étau au milieu des combats comme à Tyr, l'une des plus grandes villes de la région, désormais isolée, où le correspondant de France Info a quand même pu se rendre sur place, Arthur Saradin.
8: Voilà, on vient d'arriver à Tyr. En quelques jours, la ville, elle a beaucoup changé, elle est plus vide. Plus grise aussi parce que beaucoup de poussière recouvre le centre historique. Cette poussière, Mohamed essaie de l'enlever des produits de son épicerie.
9: Voilà, toutes ces épices sont bonnes à jeter.
8: Mohamed, on voit un immeuble en face de votre magasin. Il a été complètement détruit jeudi dernier.
9: On nous parle d'un cessez-le-feu, mais vous le voyez, vous ? Tout le temps, on entend les bombardements tout autour.
8: Là, on avance vers d'autres ruines, des ruines que les habitants ont envie de protéger cette fois-ci. C'est ce que nous raconte Riyad, un vieux commerçant.
10: Toute cette architecture, c'est celle d'une grande civilisation.
8: Ce que Riyad est en train de nous montrer, en fait, c'est la cité antique de Tyr. Elle est classée au patrimoine mondial de l'UNESCO. Elle est menacée à chaque nouveau bombardement qui fragilise ses pierres.
10: Ce sont 5000 ans d'histoire depuis l'époque des Phéniciens qui sont menacés. Les guerres prennent toujours fin, mais nous en serons toujours les premières victimes.
8: Alors que la nuit tombe, on va se rapprocher de la côte. Ici, beaucoup de civils ont planté des tentes face à la mer. Tyr est soumise aux ordres de déplacement forcés et malgré le cessez-le-feu, c'est toujours la nuit que les bombardements dévastent le centre-ville.
1: Arthur Saradin à Tyr dans le sud du Liban pour France Info. Aux États-Unis, un événement exceptionnel dans le ciel, un météore a explosé sans faire ni victime ni dégâts. C'était entre le Massachusetts et le New Hampshire. Il était un peu plus de 18h à Paris, 14h locale. Un bruit énorme dans le ciel américain, le météore s'est fracturé dans une boule de feu à une soixantaine de kilomètres d'altitude avec une puissance équivalente à 300 tonnes de TNT. Les maisons ont tremblé, mais pas de victimes et pas de pluie de débris. Ce météore, il fonçait vers la Terre à 120 000 km/h, un objet naturel selon la NASA et non pas un débris de satellite. Et un autre événement tout aussi exceptionnel aux États-Unis, cette fois dans le championnat de basket nord-américain, un exploit à la hauteur du géant Victor Wembanyama. Son équipe des San Antonio Spurs est en finale de la NBA après la victoire dans les playoffs 111-103 sur le parquet du champion en titre Oklahoma City. C'était le dernier match de la série, le 7e. Victoire synonyme de qualification pour Wembanyama et les Spurs pour la finale qui se jouera à partir du 3 juin face aux Knicks de New York. Il est 6h10, la première tendance météo de ce dimanche avec Patricia Charbonnier. Bonjour Patricia.
11: Bonjour.
1: Qui nous amène un vent de fraîcheur.
11: Oui, des températures plus raisonnables. On va perdre localement jusqu'à 10 degrés en particulier cet après-midi sur la moitié nord du pays. Ça reste quand même assez chaud sur l'extrême sud, notamment autour du Golfe du Lion. Météo France prévoit 35 degrés cet après-midi à Nîmes, 28 à Nancy, 26 à Bourges, 25 à Paris et Reims, 23 à Lille et 20 degrés à Brest. Alors c'est le retour de température plus conforme au normal de saison, mais c'est le retour aussi de l'instabilité, avec une petite dégradation nuageuse sur le nord et le nord-ouest du pays dans la journée, avec quelques ondées possibles entre la Bretagne, la Normandie et les Hauts-de-France. C'est très gris ce matin, comme hier matin dans le sud-ouest, avec de nombreux nuages bas. Et cet après-midi, attention aux orages qui vont se développer entre le Massif central et les frontières de l'Est.
1: Patricia Charbonnier.
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1: Il est 6h11, un grand titre ce matin, la victoire du PSG en Ligue des Champions, la deuxième étoile européenne, un doublé historique. On revit tout de suite cette soirée inoubliable pour les supporters.
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1: Il était 21h01 précisément, la séance de tir au but à Budapest et la victoire du PSG avec Xavier Monferrand qui nous l'a fait vivre en direct sur France Info.
14: C'est Gabriel qui est face à Safonov qui s'élance face aux Russes et s'en tue. Le Paris Saint-Germain a remporté la Ligue des Champions, la deuxième, la légende. Et bien voilà, sur ce tir de Gabriel au-dessus dans le ciel de Budapest, au-dessus des supporters parisiens en liesse qui ont tout allumé, les fumigènes. Le Paris Saint-Germain remporte sa deuxième Ligue des Champions. Elle restera à Paris.
1: Xavier Monferrand emporté par la liesse de la victoire hier soir à Budapest, deuxième sacre européen pour le PSG pour la deuxième fois d'affilée après cette victoire arrachée au tir au but face aux Anglais d'Arsenal. 20 000 supporters parisiens étaient dans les tribunes de la Puskás Arena de Budapest. Beaucoup d'entre eux avaient déjà fait le voyage à Munich l'an dernier pour la première victoire du PSG, mais cette fois la soirée a été beaucoup plus stressante et Jean-Pierre Blimaud l'a vécu dans les tribunes à Budapest pour France Info.
15: Ils chantent dans les coursives de la Puskás Arena. Il faut dire qu'un an après la balade contre l'Inter Milan à Munich, cette finale à Budapest a été beaucoup plus difficile à vivre pour les supporters parisiens, explique Victor, particulièrement soulagé.
16: J'ai eu extrêmement peur pendant toute la première mi-temps jusqu'au pénalty. Je n'en pouvais plus sur ma chaise. En plus, autour de nous, il y avait énormément de fans d'Arsenal.
15: À côté de Victor, Julien ne retient que la victoire.
17: On a réussi à se procurer les occasions en deuxième mi-temps, d'aller chercher ce pénalty et puis d'aller chercher cette deuxième étoile. On est champion d'Europe. Incroyable, j'ai même pas les mots.
15: Une deuxième étoile qui fait entrer le PSG dans la cour des très grands. David, venu avec son fils, a du mal à réaliser.
18: On vit quand même les plus belles années, je pense, du PSG. C'est un cycle, il y a des cycles, voilà. Et on est en plein dedans, on en profite. Donc on partage des instants de mémoire, des instants d'histoire d'un club. Je pense qu'on va réaliser en rentrant. Hein. Mais là, on vit vraiment l'âge d'or du PSG.
15: Lui aussi a un peu de mal à réaliser ce qu'il vient de vivre. C'est Alexandre qui a vécu tout le match derrière le but où tout s'est joué.
19: J'ai vécu en tant que supporter le match ultime de football. Voir une finale de Ligue des Champions, déjà, c'est un rêve. Avec Paris, c'est encore plus. Et gagner la Ligue des Champions en étant dans le stade, c'est le plus beau, un des plus beaux jours de ma vie, quoi.
15: Et même une revanche, poursuit Samir, bien content que ce doublé fasse encore un peu mieux respecter son club préféré.
20: On nous critique vachement pour le champ qu'on a après tant d'années de galères et de combats. Mais alors, je peux comprendre que pour d'autres, les galères, elles sont d'un autre ordre. Mais pour nous, c'est une forme de revanche pour nous. Moi qui approche la cinquantaine, voilà, j'ai pas vécu les Daleb, les Susic et tout ça, mais c'est super à vivre.
15: Mustapha Daleb, ça fait de Susic des joueurs respectés, mais bien loin de cette soirée que Mathieu, assis dans la tribune qu'il a du mal à quitter, n'oubliera jamais.
21: Je pensais pas vivre ça un jour. J'étais à Munich, je suis à Budapest et le PSG marque l'histoire.
15: En quittant le stade, certains de ses supporters rêvaient déjà d'un triplé en 3 ans que seuls le Real, l'Ajax et le Bayern ont réalisé dans l'histoire du football européen.
1: Jean-Pierre Blimeau dans les tribunes du stade hier soir à Budapest pour France Info. Il est 6h15. Le PSG marque donc l'histoire du foot avec cette performance, cet exploit en conservant son titre de champion d'Europe. Seul le Real Madrid l'a réussi dans la formule actuelle de la compétition.

0: compétition en vigueur depuis 36 ans. Paris, désormais dans la cour des grands, comme l'expliquait hier soir la directrice des sports de Radio France, Nathalie Yanetta, qui vous a fait vivre l'événement sur France Info avec Julien Froment et Julien Langlais.
1: Il faut quand même admettre qu'il y a des nouveaux entrants comme ça. Eh bien, ce sera le dans nouvel le entrant voilà. Des années 2020, probablement. Le monde entier les regarde. Hein. Il n'y a pas que les supporters parisiens. Tout le monde se dit, bah voilà, c'est du bon boulot. Nasser El Raïfi a changé d'avis. Il a eu l'intelligence de changer aussi son mindset, de vouloir que des stars et d'imaginer que c'était comme ça qu'on allait gagner. Il s'est entouré des bonnes personnes qui ont fini par trouver le magicien qui, évidemment, c'est jamais la victoire d'un seul homme, mais enfin quand même, il fallait quelqu'un du charisme, de l'envergure, de l'expérience et de la force de conviction aussi. De quelqu'un comme Luis Enrique et de son staff, parce que c'est une bande. Hein.
2: C'est même un triumvirat.
1: Voilà, c'est une bande.
2: Il y a un trio avec Nasser El Raïfi, bien évidemment, à la tête. Luis Campos, le directeur du football, qui a été quand même déterminant, parce qu'on sait que souvent au PSG, il y a de la friture entre l'entraîneur et le directeur sportif. Là, ils sont alignés. Ils sont alignés. Et quand on a les trois, donc Luis Enrique et Luis Campos, et Nasser El Raïfi,
1: et le staff encore une fois, et le staff encore une fois, le staff encore une fois de Luis Enrique qui fait un travail remarquable, parce que franchement physiquement faut y aller de s'engouffrer des saisons comme ça.
3: Ah bah, on l'a vu le résultat. Hein,
1: voilà, il y en a beaucoup qui vont partir à la Coupe du Monde hein, avec l'équipe du Portugal, avec l'équipe de France, avec l'équipe du Brésil. Donc honnêtement, ils sont forts aussi de les maintenir à la fois. Au niveau physiquement et mentalement, parce que ce soir c'est une victoire au mental qu'est allé chercher le Paris Saint-Germain.
3: Mais malgré les moyens financiers colossaux, ça ne se fait pas en un jour. C'est ça aussi la leçon.
2: Il y a Julien, il y a des champions éphémères. Alors éphémères avec des grosses guillemets, mais prenez Manchester City sur la même séquence que le Paris Saint-Germain.
1: Ils ne font pas le doubler.
2: Une seule victoire en Ligue des Champions, c'est pas de doubler. Le PSG a mis du temps à comprendre ce qu'il fallait faire pour gagner. Ça a coûté des remontadas,
1: des milliards,
2: des illusions, des milliards. Mais voilà, ils ont enfin trouvé le bon chemin, les bons hommes. Et bah, dès qu'il y a un peu de stabilité et un projet qui est réfléchi, ça donne ce genre de résultat. Après, fallait-il encore donner les clés du camion à Luis Enrique? C'est ce qu'a fait Nasser El Raïfi. Il a lâché un peu du lest. Il a tout laissé, en tout cas d'un point de vue sportif, à son entraîneur. Et bah, force est de constater que c'est couronné de succès.
3: Et il y a du beau jeu aussi. Hein. C'est pas.
1: Oui, on s'est régalé quand même cette saison. Moi, je suis pas supporter du PSG, par exemple, mais j'aime beaucoup voir jouer cette équipe parce que quand même. Voilà, il y a une philosophie derrière tout ça. Et c'est pas du bling-bling et c'est pas du toc. C'est encore une fois la conviction de Luis Enrique qu'il vaut mieux perdre avec ses idées que gagner en se reniant. Et là, il arrive à faire les deux, c'est-à-dire il gagne avec ses idées.
3: Et quand on regardera dans le rétroviseur, on se rappellera quand même cette saison de ce match de légende ici même, au Parc des Princes, face au Bayern Munich en demi-finale aller de Ligue des Champions. Ça restera peut-être le moment où ils ont... Où ils ont gagné un peu hein, cette Coupe d'Europe, Julien.
2: Il y a eu plusieurs moments de bascule, notamment en Ligue des Champions, le match face à Chelsea, où c'était pas très bien embarqué au Parc des Princes, où ça finit à 5-3 pour le club de la capitale. Et c'est là que vraiment ça a tourné en faveur du PSG dans la compétition. Mais c'est vrai que le match à retenir, c'est celui du Bayern. Parce que là, c'était deux équipes qui avaient envie de jouer au football, qui ont joué au football, qui ne se sont pas reniées. Et on a assisté à l'un des plus beaux matchs de l'histoire de la Ligue des Champions, très clairement.
1: Et la différence entre le Bayern Munich quand même et Arsenal, même si moi je trouve que tactiquement ils ont très bien joué le coup les londoniens, parce que j'aime cette tactique aussi hein, ça peut être aussi personnel, mais néanmoins ils ont quand même refusé à un moment le combat, alors que voilà, ils sont perdants, mais ils sont un peu plus que ça, je trouve, ce soir.
3: Mais c'est vrai que le Bayern était allé pleinement dans le combat, à l'inverse évidemment d'Arsenal. Et encore une fois, ce titre est passé, le Paris Saint-Germain a dû passer par les barrages. Encore une fois, hein, malgré, alors qu'Arsenal finit en tête de sa poule, le PSG galère encore.
2: Mais regardez, Julien, le parcours.
3: Oui, c'est
2: Chelsea,
3: oui.
2: Liverpool, le Bayern. Et bon, alors, il faut aussi compter Monaco, parce qu'au final, l'un des matchs le plus compliqué pour le Paris Saint-Germain, ça a été l'Est Monaco en barrage.
1: Ce fameux barrage.
3: Ça a été difficile.
0: C'était hier soir sur France Info, la directrice des sports de Radio France, Nathalie Yanetta, avec Julien Froment et Julien Langlais, qui nous ont fait vivre cette soirée historique pour le PSG et pour le football français. La victoire des Parisiens, on continue à la revivre et à la commenter, et aussi la fête qui a suivi à Paris toute la nuit, la liesse, mais aussi les débordements, on y revient dès le prochain journal à 6h30 sur France Info. D'ici là, on sera dans un instant au congrès.

0: congrès mondial du cancer de Chicago avant l'actualité des réseaux sociaux. D'abord, l'info en une minute.
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0: Il est 6h20, l'essentiel de l'actualité, c'est avec Diane Ferschit. Bonjour Diane.
2: Bonjour à tous.
0: Le premier titre de ce dimanche, près de 300 personnes interpellées cette nuit à Paris.
2: Débordements et tensions en marge de la victoire du PSG en Ligue des Champions, plus de 400 interpellations dans toute la France au total. Inacceptable pour le ministre de l'Intérieur, Laurent Nunez, qui évoque également 7 policiers blessés, dont un grièvement à Agen. Dans la capitale, 24 torches, une centaine de mortiers d'artifice également saisis par les forces de l'ordre. Mais la parade cet après-midi sera maintenu au Champ de Mars, près de 200 000 personnes attendues. Les joueurs seront ensuite reçus à l'Élysée avec une célébration au Parc des Princes dans la soirée. Un investissement record, 75 milliards d'euros en France, annoncé par le géant japonais des investissements dans les technologies SoftBank. Son président l'annonce dans la tribune dimanche à la veille du sommet Choose France à Versailles. SoftBank entend tout particulièrement investir dans l'intelligence artificielle. Donald Trump a-t-il renvoyé une proposition d'accord plus stricte à l'Iran ? C'est en tout cas ce qu'affirment des médias américains ce matin, alors qu'une entente semblait se rapprocher ces derniers jours. Parmi les points de friction dans ces négociations, la question du nucléaire iranien, mais aussi la réouverture et le déminage du détroit d'Ormuz.
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0: On a beaucoup parlé d'eux cette semaine, les médicaments anti-obésité. La ministre de la Santé annonce qu'ils seront remboursés par la Sécurité sociale d'ici une quinzaine de jours en France. Et ces médicaments, il en est question aussi ce week-end à Chicago, au congrès annuel du cancer. C'est la référence mondiale dans ce domaine. Des chercheurs américains viennent de montrer que ces médicaments contre l'obésité pouvaient aussi agir contre le cancer. À Chicago, pour France Info, les explications de Solène Lehen.
3: En préambule, le président du Congrès, le docteur Eric Small, parle de données fascinantes. À Chicago, on a l'habitude de voir des chercheurs tester plein de médicaments différents contre le cancer avec plus ou moins de réussite. Là, une équipe s'est penchée sur les médicaments anti-obésité, le Mounjaro, le Wegovy, des traitements coupe-faim que prennent déjà 20 millions d'Américains. Ces chercheurs ont observé dans une large base de données de santé le devenir de plus de 20 000 malades du cancer, dont la moitié prenaient ces médicaments qu'on appelle les analogues du GLP-1 et ça semble fonctionner, explique le docteur Marc-David Orland.
4: Ce qu'on note, c'est que sur une durée de 5 ans, les patients qui prenaient ces médicaments anti-obésité sont moins souvent passés au stade 4 du cancer, c'est-à-dire au stade métastatique que les autres malades, et ce dans 4 types de cancers, le cancer colorectal, du foie, du sein et du poumon non à petites cellules. En résumé, chez ces patients, les médicaments analogues du GLP-1 réduisent jusqu'à 50% l'apparition du stade 4 du cancer.
3: Des patients qui ont vécu ou survécu donc plus longtemps que les autres, peut-être grâce à l'action de ces médicaments anti-obésité qui imitent l'effet d'une hormone, c'est un nouveau champ de recherche qui s'ouvre pour le professeur Julie Gralo, vice-présidente du Congrès.
5: Jusqu'à présent, les études s'étaient concentrées sur cette question. Est-ce que ces médicaments anti-obésité peuvent prévenir les cancers ? Ici, cette étude est en quelque sorte unique parce que cette fois, on se demande si ces médicaments peuvent avoir un effet sur le cancer de personnes déjà diagnostiquées qui souffrent d'un cancer. Et ces travaux montrent que oui. Mais est-ce que ce sont les médicaments anti-obésité qui freinent directement le développement des métastases ? Ou est-ce que seulement ils améliorent l'état de forme du malade qui va ensuite mieux combattre son cancer ? Pour le savoir et démontrer un lien de causalité, il va falloir maintenant aller plus loin dans les recherches.
3: Plus loin pour comprendre quels sont les mécanismes en jeu et si effectivement les médicaments anti-obésité ont un effet direct ou indirect sur la progression de la tumeur. Des médicaments qui n'ont peut-être pas encore délivré tout leur potentiel. Ils étaient initialement prescrits contre le diabète, puis maintenant l'obésité et pourraient donc également avoir des effets contre le cancer, mais aussi l'arthrose ou contre l'addiction à l'alcool et au tabac. Des recherches sont en cours.
0: Solène Lehen au congrès annuel du cancer à Chicago pour France Info.
6: 6h24 sur France Info, il fait 16 degrés à Nantes.
0: Et tout de suite, c'est l'heure de l'œil de Julie, l'actualité des réseaux sociaux sur France Info. Julie Vialon avec Thomas Séchier.
7: Et voici l'œil de Julie. Bonjour Julie Vialon.
8: Bonjour.
7: La parole des élèves ou d'anciens élèves continue de se libérer sur le réseau X. Des internautes témoignent du harcèlement scolaire qu'ils ont vécu plus jeunes et racontent comment, dans certains cas, des surveillants et même des professeurs auraient pris part aux moqueries.
8: Oui, je me suis intéressée à un tweet aujourd'hui. La semaine dernière, une jeune femme a posté, je cite, « Les surveillants aiment trop participer au harcèlement scolaire » et une autre a répondu « Les professeurs aussi et on n'en parle pas assez ». À la suite suite de ces posts-là des dizaines de commentaires qui racontent des expériences similaires. Beaucoup d'internautes expliquent que, pour eux, le harcèlement scolaire ne venait pas seulement des autres enfants, mais aussi parfois des adultes censés les protéger. Comme pour cette jeune femme qui témoigne sur TikTok, elle parle de l'une de ses anciennes professeurs.
1: Elle terrorisait, par exemple, je sais pas, si t'avais dépassé un peu dans ta copie, elle pouvait te humilier au tableau pendant une heure, elle mettait des mots dans le carnet, puis après elle jetait les carnets comme ça, elle les faisait voler dans la classe, elle disait ramasse chien ou ce genre de choses. Et elle nous disait des mots, parfois elle nous disait vos notes, vous méritez vous pendre au radiateur, vous méritez un arrachage de colonne vertébrale.
8: On retrouve des récits d'humiliation publique, de surnoms imposés par des professeurs, de surveillants qui se moquent d'élèves déjà isolés, tout ça sans citer les noms du personnel concerné. Évidemment, il y a aussi des commentaires qui précisent que tous les professeurs et surveillants ne prennent pas part au harcèlement et qu'au contraire, certains font tout pour sortir leurs élèves du harcèlement qu'ils subissent.
7: Mais ces récits rappellent des vagues de dénonciations déjà vu dans le passé.
8: Le hashtag balance ton bahut en 2020, puis le hashtag pas de vague côté enseignant avait déjà alimenté les critiques contre une institution scolaire accusée de protéger davantage sa réputation plutôt que les victimes. Beaucoup de témoignages décrivaient des directions qui minimisent les faits, qui évitent les procédures disciplinaires ou cherchent surtout à empêcher les histoires de sortir de l'établissement. Cette idée revient constamment. L'élève harcelé devient progressivement celui qui dérange l'institution.
7: Et il faut dire que le sujet a pris une dimension nationale, Julie, avec ce qu'on a appelé l'affaire Evaël.
8: Et oui, l'adolescente de 11 ans s'est suicidée en 2019 après avoir subi des violences de la part d'élèves. Mais sa famille accusait aussi une enseignante d'humiliation répétée. Relaxée une première fois en 2025, la professeure a finalement été condamnée en appel le mois dernier à un an de prison avec sursis. L'affaire a profondément marqué le débat public parce qu'elle posait une question dérangeante. À partir de quand une méthode pédagogique devient-elle une violence psychologique? Selon le défenseur des droits, un parent sur trois estime aujourd'hui que son enfant a déjà subi à l'école harcèlement, discrimination ou traitement inégalitaire.
7: Et on rappelle ce numéro, le 3018, destiné aux élèves, aux parents, aux enseignants pour tout renseignement ou signalement de situation de harcèlement. Merci beaucoup, Julie Vialon.
0: L'œil de Julie, Julie Vialon avec Thomas Séchier à retrouver sur franceinfo.fr. Et avant le prochain journal dans 3 minutes à 6h30, on va reparler évidemment et revenir largement sur la victoire du PSG. D'abord la playlist de France Info comme chaque dimanche, les coups de cœur du service culture. Anne Chépeau a choisi ce matin l'album d'un trio qui se joue des frontières.
9: Oui, et dans ce trio, il y a le trompettiste sarde Paolo Fresu, le chanteur belge David Links et le pianiste argentin Gustavo Bettelmann. Trois musiciens réunis sur l'album Trama Latina.

Cet album rend hommage à certains des plus grands compositeurs et musiciens d'Amérique du Sud, comme Astor Piazzolla, Milton Nascimento, Pablo Milanés ou encore Armando Manzanero. Le trio revisite quelques-unes de leurs compositions et propose aussi des morceaux originaux. Ici, les différentes cultures se croisent, se mélangent, avec des chansons en néerlandais, en sarde, en anglais ou en espagnol. Hey

0: Le trio Paolo Fresu, David Lynx, Gustavo Bettelmann sera en concert à Paris au New Morning le 9 juin.
1: Anne Chépeau pour la playlist de France Info avec ce trio musical réuni sur l'album Trama Latina. Le prochain journal à 6h30 dans quelques secondes après la météo.
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1: La météo avec Patrick.

0: orageuse cet après-midi près des frontières de l'Est jusqu'au Massif central et jusqu'au nord de la Provence avec un risque d'orage localement fort.
1: Patricia Charbonnier, merci d'écouter France Info. Il est 6h31.
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1: Ils l'ont fait au bout du suspense et au bout des tirs au but. Le PSG remporte pour la deuxième fois consécutive la Ligue des Champions. C'était face aux Anglais d'Arsenal hier soir en finale à Budapest. Match suivi à Paris dans les tribunes du Parc des Princes par 48 000 supporters qui ont évidemment célébré la victoire. Deuxième étoile qui avait encore plus de saveur que la première soirée vécue pour France Info au Parc des Princes par Emma Sarango.
3: Les refrains, on commence à les connaître. Ce sont les mêmes que l'an dernier. Mais il y a cette année une nouvelle expression.
4: Back to back.
5: Back to back, c'est magnifique.
4: Back to back, merci l'équipe.
3: Back to back, deux sacres d'affilée. Seuls 8 clubs l'ont fait avant le PSG.
5: De faire un back to back qui n'est pas arrivé depuis le Real de Zidane, enfin, vraiment, ça nous inscrit au 21e siècle comme un club historique.
3: Rare en Europe et inédit en France.
6: Il y avait Marseille qui faisait à jamais les premiers et tout. C'est bon, là maintenant, on est à deux de toute façon, donc ils ne peuvent plus rien dire.
3: Une deuxième étoile rendue d'autant plus savoureuse par le scénario du match et des tirs au but.
6: Penalty, ça a été incroyable, j'ai vu tout le monde, ils étaient pas bien, ils étaient tous pas bien et j'ai crié, je me suis cassé la voix, j'ai des acouphènes de ouf.
3: Et les supporters parisiens ne sont pas rassasiés.
7: D'autant plus avec la nouvelle version de la Ligue des Champions, je pense qu'il n'y a pas beaucoup de clubs qui reproduiront ce qu'on a fait.
8: Et on va encore en ramener d'autres et encore.
3: Hormis le Real Madrid il y a 10 ans, il faut remonter aux années 70 pour voir un club remporter 3 fois de suite la Ligue des Champions.
1: Emma Sarango avec les supporters parisiens hier soir au Parc des Princes. La victoire du PSG a fait basculer Paris et des villes de province dans une nuit de liesse, mais aussi de tension avec des violences et un total à ce stade de plus de 400 interpellations, dont près de 300 pour la capitale et un bilan de 7 policiers blessés. À Paris, des projectiles lancés sur les forces de l'ordre, près des Champs-Élysées où des milliers de personnes étaient réunies pendant le match, avant que des milliers d'autres y convergent après la fin de la rencontre. Une partie du périphérique parisien a été envahie, puis dégagée par les forces de l'ordre. Et 2 personnes ont été blessées, dont une gravement. La préfecture évoque un véhicule prenant la fuite après avoir tiré des mortiers d'artifice en direction des forces de l'ordre. Et c'est après que ce véhicule a embouti la terrasse d'un restaurant du 10e arrondissement. Zachary et Yannick, 2 supporters parisiens, ont assisté à toute la scène.
9: D'abord, ça a commencé par des mortiers tirés comme ça près du sol, très brillants, ça nous a fait vraiment peur. Et puis là, d'un coup, on a vu une voiture débouler, un Kangoo rentrer sur la place, donc c'est une piste cyclable. Et malgré les gens, ne pas s'arrêter, voire même accélérer, et malheureusement faucher 2 personnes et des véhicules. Et surtout continuer là sans s'arrêter, sans prendre l'incompréhension. Délit de fuite, quoi.
10: Elle aurait pu complètement s'arrêter, mais elle a continué.
9: Elle a un peu zigzagué en
10: elle
9: plus.
10: Elle a pris un mec devant sur le pare-choc, puis je pense peut-être qu'elle voyait pas, j'en sais rien, mais en tout cas elle s'est pas arrêtée, clairement, alors qu'elle a vu qu'elle a percuté quelqu'un, ça c'est certain, il n'y a aucun doute.
9: Elle
10: a continué.
9: Droit, donc,
10: elle a percuté une deuxième personne, et puis après elle a continué sa route. Apparemment, ils ont été arrêtés. Hein.
1: 2 blessés, dont un grave, c'était l'incident le plus sérieux cette nuit à Paris, et aussi une quinzaine de villes de province ont vécu des fêtes marquées par des débordements, notamment des pillages à Rennes, Strasbourg, Clermont-Ferrand ou Grenoble. Une nouvelle étoile brille sur Paris, ça c'était la réaction hier soir d'Emmanuel Macron qui reçoit les champions d'Europe en fin d'après-midi à l'Élysée. Près de 100 000 personnes sont d'abord attendues cet après-midi au pied de la Tour Eiffel, sur le Champ de Mars, pour fêter les joueurs et l'encadrement parisien avant une grande fête ce soir pour les supporters au Parc des Princes. France Info, il est 6h35, c'est aujourd'hui la journée mondiale sans tabac avec une question centrale. La France arrivera-t-elle à une génération sans tabac d'ici 2032 comme promis par Emmanuel Macron en 2017? La France qui peut s'inspirer de son voisin suédois qui, elle, a déjà atteint cet objectif de devenir le pays sans tabac, moins de 5% de fumeurs quotidiens. Victor Delande.
8: La France compte 25% de fumeurs quotidiens aujourd'hui contre 32% en 2021. Une baisse attribuée aux différentes augmentations du prix du tabac, au remboursement des substituts nicotiniques et à la multiplication des espaces sans tabac. Nathalie Lazerovitch, addictologue à l'hôpital du Bousquet à Bordeaux et membre de la Société francophone de tabacologie, pense toutefois que la France doit aller plus loin et regarder de près son voisin européen.
11: Depuis juillet 2019, il est interdit de fumer.

0: sur les terrasses de cafés, bars et restaurants en Suède, mais aussi en matière de communication, de recommandations sanitaires qui sont sans doute plus déployées qu'en France.
1: Du côté de la prévention, Nathalie Lazarovic donne des leviers concrets pour faire reculer encore un peu plus le tabagisme.
0: En Suède, une prévention très précoce chez les jeunes est intégrée systématiquement à l'école. Et la prévention est sans doute plus présente que chez nous dans les politiques municipales, les services de santé locaux.
1: La Suède a également accepté une politique de réduction des risques en remplaçant la cigarette par le snus, largement consommé là-bas, du tabac à usage oral que l'on place sous la lèvre supérieure. Une différence avec la France qui a fait le choix d'interdire ce produit.
2: Victor Dolande et un exploit dans le championnat de basket nord-américain avant de revenir à l'exploit du PSG. Un exploit d'ailleurs à la hauteur du géant Victor Wembanyama. Son équipe des Spurs de San Antonio est en finale de la NBA après la victoire dans les playoffs 111-103 sur le parquet du champion en titre Oklahoma City. C'était le dernier match de la série, le 7e victoire synonyme donc de qualification pour la finale pour Wembanyama et les Spurs. Finale qui se jouera à partir du 3 juin face aux Knicks de New York. France Info, il est 6h37, on reste dans le sport.
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2: Et le sport ce matin, c'est l'exploit des joueurs du PSG, à nouveau sur le toit de l'Europe. Le PSG qui conserve sa couronne et sa coupe aux grandes oreilles après sa victoire pour la deuxième fois d'affilée dans une finale de Ligue des Champions. C'était hier soir à Budapest face aux Anglais d'Arsenal. Le PSG devient le seul club avec le Real Madrid qui réussit l'exploit de garder sa couronne, en tout cas au XXIe siècle. Le club parisien entre dans la cour des très grands avec le sentiment d'avoir vraiment cette fois marqué l'histoire du foot, événement que Nicolas Perronnet nous a fait vivre sur France Info hier soir en direct de Budapest.
4: La photo est presque la même coupe, les mêmes sourires, les mêmes visages et le même refrain. Une impression de déjà-vu après un match irrespirable, conclu par une séance de tirs au but qu'il était tout autant, rien à voir avec l'an dernier. Et pourtant, comme l'an dernier, une libération totale pour le milieu de terrain Vitinha.
5: Finir de cette façon-là, c'est le rêve ultime, je pense, à faire le back-to-back. C'est vraiment une fierté pour tout le monde, pour Paris, pour les gens de Paris, pour notre famille, pour nous tous, et on est tous heureux.
4: Heureux comme des désormais doubles champions d'Europe qui ont écrit leur histoire à Munich et bâti leur légende à Budapest. Le défenseur Nuno Mendes a conscience que le PSG intègre la cour des très grands, un club très fermé.
6: On sait, c'est très peu d'équipes qui ont fait back-to-back, donc on est très contents, on est très fiers de nous. On essaie de marquer un peu plus l'histoire dans le PSG, dans le football. Et j'espère qu'on pourrait le faire.
4: À deux doigts de penser déjà à une troisième étoile. Pas étonnant quand son entraîneur Luis Enrique n'en plaisante qu'à moitié.
7: Back to back to back, a dit Luis Campos.
4: Le directeur sportif Luis Campos aperçu avec sous le bras la coupe aux grandes oreilles en s'engouffrant dans le quart du club. Suivi de Marquinhos, deux étoiles déjà imprimées sur le t-shirt en quittant la Puskás Arena. La deuxième, différente de la première, reconnaît le capitaine.
8: La première, elle était très émouvante. La deuxième, elle est encore très très belle et encore plus difficile que la première. Mais c'est une saveur différente. Je pense qu'aujourd'hui, c'était un match différent. On ne savait pas si on allait gagner jusqu'au pénalty, jusqu'à la fin. Il y avait vraiment une tension de ouf. Mais je pense qu'on va célébrer, on ne se rend pas compte encore. Et ça reste dans la légende, dans l'histoire, et je crois qu'il y a quelques années, on va voir ce qu'on a fait, c'était vraiment très beau.
4: Les Parisiens pourront commencer à réaliser. Aujourd'hui, l'accueil à Paris s'annonce à nouveau mémorable. Là aussi, le même refrain, en passant par l'Elysée et le Parc des Princes.
2: Nicolas Perronnet à Budapest pour France Info. Joie immense pour les supporters parisiens, déception immense pour les fans des Gunners d'Arsenal qui, eux, courent toujours après leur première Ligue des Champions. Yvan Plantey a vécu la soirée avec eux pour France Info dans les pubs près du stade d'Arsenal.
9: Un éclair, puis la nuit, ils étaient abattus, abasourdis, groggy, les supporters d'Arsenal, comme Taz, elle qui est restée de longues minutes le regard dans le vide, accoudée à une barrière à la sortie du pub.
10: It was like a really emotionally trolling game.
11: C'était un match très éprouvant à regarder sur le plan émotionnel. Je suis évidemment déçu qu'on ait perdu.
9: À côté d'elle, David, il a tapé sur la table quand le défenseur d'Arsenal, Gabriel, a manqué son pénalty.
12: Devastated.
13: Je suis dévasté. Ils ont été bons, hein. Mais je suis au fond du trou. Il y a eu pas mal de mauvaises décisions de l'arbitre également. Il aurait dû y avoir un pénalty sifflé pour Arsenal à un moment. Mais bon, C'était pas pour nous, tout simplement.
9: Dave, lui, nous rappelle que le mot « fair play » a été inventé par les Anglais, notamment par Shakespeare.
12: I'm immensely proud. I think, we've done ever so well.
14: Je suis immensément fier. On a tellement bien joué, mais le PSG est de loin la meilleure équipe au monde. L'an dernier, ils ont anéanti l'Inter Milan et nous avons tenu face à eux.
9: Et comme pratiquement tous les supporters d'Arsenal croisés hier, Audi rappelle que le plus important cette saison, c'est d'avoir remporté le championnat anglais.
13: Tout le monde se souvient en fait qu'on a gagné la Première Ligue. C'était l'objectif de cette saison. C'est ce que l'on a le plus espéré et attendu depuis tant d'années.
9: Et tous ces supporters seront présents cet après-midi pour la parade organisée par le club. Pour fêter le titre de champion d'Angleterre, comme Myros.
14: J'irai mieux quand je serai à la parade. On va fêter le titre, la Champions League. Non, pas la Champions League, mais le titre après 22 ans d'attente. On l'a enfin.
9: La presse anglaise annonce qu'il y aura entre 500 000 et 1 million de fans aux abords de l'Emirates Stadium.
2: Yvan Planteil avec les supporters d'Arsenal à Londres pour France Info. Il est 6h42 après la victoire du PSG. La fête a parfois dégénéré à Paris et ailleurs en France. Un bilan de plus de 400 interpellations, dont 300 pour Paris et 7 policiers blessés. Le ministre de l'Intérieur, Laurent Nunez, faisait un premier bilan au milieu de la nuit.
15: Les célébrations du Paris Saint-Germain, comme on s'y attendait, de la victoire du Paris Saint-Germain, comme on s'y attendait, ont donné lieu à des manifestations festives qui ont été émaillées d'un certain nombre de débordements, ce qui correspond à la situation que nous avions prévue et donc anticipée. Et c'est pour cela qu'il y avait 22 000 policiers et gendarmes mobilisés sur l'ensemble du territoire national, dont 8 000 ici à la préfecture de police. Donc ces débordements donc, ont été le fait de quelques centaines de personnes ici à Paris, en plusieurs endroits de la capitale, mais aussi sur l'ensemble du territoire national. Il y a eu des débordements et systématiquement, conformément aux instructions qui avaient été passées, les forces de sécurité intérieure sont intervenues systématiquement pour disperser les groupes à risque et procéder à des interpellations. À date, au moment où je vous parle, tous les chiffres que je vous donne de bilan ne sont que provisoires. J'aurai l'occasion de m'exprimer à nouveau dans la journée. Donc à date, il y a eu 416 interpellations, dont 283 ici sur le périmètre de la préfecture de police. C'est donc 416 pour l'ensemble du territoire national, auquel il faut ajouter 10 interpellations en zone gendarmerie. Donc, je dois aussi vous signaler qu'on a à date, toujours à date, je reste très prudent, mais on a 7 fonctionnaires de police qui ont été blessés, dont un assez gravement, notamment à Agen, qui a été victime d'un traumatisme crânien, donc lors d'une chute. Par ailleurs, donc sur l'ensemble du territoire national, on déplore dans une quinzaine de villes, encore une fois c'est un bilan provisoire, un certain nombre de pillages dans certaines villes et ou de dégradations de commerces. Donc c'était à chaque fois quelques commerces dans les villes. C'est ainsi qu'à Rennes, on me signale 4 faits. On en a 2 à Strasbourg. Il y a aussi Clermont-Ferrand, 4 à Grenoble. Voilà, donc tout ça, on va consolider évidemment ce bilan. Ce que je veux dire ce soir, c'est qu'évidemment, ces débordements sont absolument inacceptables. C'est un moment festif, on célèbre une victoire, on en profite pour faire dégénérer la situation à des fins, soit de s'en prendre aux forces de l'ordre et ou de piller des commerces. Et la réponse des forces de l'ordre, elle a été systématique, elle a été très ferme. À chaque fois, nous sommes allés au contact, nous avons impacté. On a bien vu que systématiquement, les forces de sécurité intérieure intervenaient pour interpeller. Et ça a été pareil ce soir sur l'ensemble du territoire national. Et évidemment, je veux remercier les forces de sécurité intérieure. Nous sommes intervenus systématiquement.
2: Le ministre de l'Intérieur, Laurent Nunez, qui faisait un premier bilan au milieu de la nuit. La victoire du PSG, on continue à la revivre, à la commenter et aussi la fête qui a suivi à Paris toute la nuit, la liesse, mais aussi donc des débordements. On y revient dès le prochain journal à 7h sur France Info. D'abord, l'info en une minute.
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2: Il est 7h moins le quart, l'essentiel de l'actualité avec Diane Ferchit et le premier titre, Paris prêt à célébrer ses champions d'Europe.
16: Avec une journée de festivité après la victoire du PSG au tir au but face à Arsenal en finale de la Ligue des Champions hier soir. Parade à partir de 14h sur le Champ de Mars, une célébration maintenue malgré des débordements cette nuit. Près de 300 personnes interpellées à Paris, plus de 400 dans toute la France, au milieu des klaxons, des cris de joie et des mortiers d'artifice. Une nouvelle étoile brille sur Paris à saluer Emmanuel Macron. Il recevra les joueurs à l'Elysée en fin de journée avant que ceux-ci ne soient accueillis en héros par leurs supporters au Parc des Princes. Reims. Plus aucun département n'est ce matin en vigilance orange à la canicule, même si les températures restent élevées sur l'arc méditerranéen. Attention à présent au risque d'orage. Ils vont se multiplier après les fortes chaleurs. Il est autorisé à reprendre la mer après avoir été intégralement désinfecté. Le MV Ondius

0: va pouvoir recommencer à accueillir des croisiéristes après avoir été un foyer d'antivirus. Il va quitter Rotterdam et doit reprendre son programme de croisière le 13 juin, selon son propriétaire.
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2: Aux États-Unis, on appelle ça le gerrymandering, le charcutage électoral, et c'est ce matin le choix de France Info, parce que début mai, un coup de théâtre, la Cour suprême des États-Unis affaiblit la loi qui protège le vote des minorités raciales de redécoupage abusif avec l'objectif de diluer leur vote. Immédiatement, plusieurs États conservateurs du Sud se sont engouffrés dans la brèche pour redessiner les cartes électorales à leur avantage avant les élections de mi-mandat en novembre. Alors la société civile se mobilise. Bonjour Sarah Mansoura.
3: Bonjour.
2: Votre reportage débute à Selma, en Alabama, épicentre de cette contestation naissante, là où est justement née la lutte pour les droits civiques.
3: Ce matin-là, à l'heure de la messe, de nombreuses voix résonnent dans cette église afro-américaine de Selma. Pasteurs, représentants politiques et militants se succèdent au micro pour appeler à la mobilisation. Sur un des bancs, Denzel Peoples, 33 ans, il a fait plus de 3 heures de route depuis Atlanta, en Géorgie.
4: Je n'aurais jamais pensé devoir me battre pour que le Voting Rights Act ne soit pas démantelé de mon vivant. On pense que ces choses sont gravées dans le marbre, qu'il y a un consensus. Il y a 25 ans, c'était accepté à l'unanimité par les démocrates et les républicains. Mais les temps ont changé.
3: Depuis 1965, le Voting Rights Act permettait aux minorités d'engager des recours lorsqu'un découpage électoral diluait leur poids. Dans l'Alabama, où un quart de la population est noire, il a permis d'assurer une meilleure représentation des électeurs afro-américains. Jusqu'à, donc, cette décision de la Cour suprême qui ouvre la porte à un retour en arrière. Celui qui pousse la voix, c'est le révérend Daryl Irvin. À 64 ans, il s'apprête pour la première fois de sa vie à marcher sur le pont Edmund Pettus, celui-là même où les figures du mouvement des droits civiques ont défilé il y a 60 ans.
5: Nous avons du travail. Le flambeau reçu de nos prédécesseurs traîne par terre depuis trop longtemps. Il est temps de le ramasser. Sinon, nous perdrons des sièges.
3: Car le but du redécoupage électoral voulu par les républicains ici se résume en deux mots, pack and crack, rassembler les minorités qui votent souvent démocrates dans un district et diluer le reste dans les autres.
6: J'ai dit à mes élèves hier, Madame Howard va se battre pour vos droits.
3: Candace Howard, enseignante en primaire.
6: Nous allons perdre des financements pour les parcs, les personnes âgées, les écoles, l'art. Ils mettront l'argent là où ils veulent et non là où on en a besoin.
3: Pour la gouverneure républicaine de l'Alabama, les tribunaux fédéraux n'ont pas à imposer des découpages prenant en compte la couleur de peau. Mais ces découpages dits neutres, Lyndon McGee n'y croit pas.
7: Ça n'existe pas. Ce pays n'est pas neutre. Les chiffres de la criminalité, le nombre de Noirs en prison, les disparités sur la santé, les revenus, rien n'est neutre ici. Pourquoi le découpage le serait ? On nous dit, pourquoi vous en faites un sujet racial ? Mais ce sont eux qui le font. La naissance de notre pays est marquée par le racisme. Tant qu'on ne s'occupe pas de ça, on n'ira nulle part.
3: Il s'éloigne, le poing levé, l'autre main tenant une pancarte « Protégez notre vote ».
2: Et cette colère, elle dépasse désormais largement l'Alabama, elle se répand dans tout le sud des États-Unis.
3: En témoigne la forte mobilisation durant cette récente journée d'action organisée à Montgomery, la capitale de l'Alabama. Des dizaines de cars venus du Mississippi, de Louisiane, de Géorgie, du Tennessee, de Floride stationnent près des colonnes blanches du Capitole. C'est ici même qu'il y a 165 ans, les États confédérés d'Amérique ont été fondés. Un lieu hautement symbolique pour Tamika Brown, qui a fait le déplacement depuis le Michigan. C'est à 1500 km au nord.
8: Quand ils diluent le vote en Alabama, ils le font aussi dans le Mississippi, en Louisiane, puis ça remonte dans l'Ohio, en Pennsylvanie et dans le Michigan. Ça s'étend déjà, ce pays est tout ce que nous avons, donc je lutte.
3: Lutter pour les associations représentant les minorités passe par les recours en justice. Plusieurs sont en cours dans le sud du pays, mais lutter veut aussi dire reprendre le chemin vers les urnes. Christopher Bruce représente l'association des droits civiques, l'ACLU de Géorgie.
9: L'important, c'est comment on se bat. C'est pour ça que nous informons et sensibilisons les gens à travers le pays. Et c'est tout l'objet de ce rassemblement. Éduquer les citoyens, leur donner les outils et les moyens d'agir pour qu'ils aillent voter et fassent bouger les choses. Ça touche l'ensemble des États-Unis. C'est aux citoyens de choisir leurs représentants politiques, pas l'inverse.
3: Ici, dans la deuxième circonscription d'Alabama, remaniée de haute lutte grâce au Voting Rights Act, le député démocrate Shomari Figures sait que sa réélection en novembre est menacée, car en cas de redécoupage électoral, sa ville natale Mobile pourrait basculer dans un district historiquement très républicain. Mais ce combat est plus grand que lui,

0: insiste-t-il.
1: On espère d'une part que cet élan incitera les parlements des États à mettre fin aux attaques qu'ils mènent, et d'autre part que cela mobilisera les électeurs à travers le pays en novembre.
2: Restez éveillés, conclut cet élu, restez éveillés et attentifs à ce qu'il se passe.
3: Le choix de France Info, signé ce matin Sarah Mansoura dans le sud des États-Unis, à retrouver sur franceinfo.fr. Avant de revivre la victoire du PSG dans la Ligue des Champions, dans le prochain journal à 7h, d'abord à 7h-10, c'est Destin qui font l'info. Ces destins qui font l'info depuis le début du mois de mai. On vous raconte celui de Steven Spielberg dans ce cinquième et dernier épisode. Les cinéastes admirés par Steven Spielberg. Grand récit signé Rémi Bossaron et Shérif Bitelmadji.
4: Décembre 1962, Steven Spielberg a 16 ans et sur l'écran d'un cinéma de Phoenix, en Arizona, il découvre le chef-d'œuvre de David Lean, Lawrence d'Arabie. Sa vie sera changée à jamais.
5: C'est l'un des films les plus audacieux que j'ai jamais vu. C'est un portrait intime, celui d'un être humain solitaire qui ne se connaît pas lui-même. Mais cette histoire personnelle qui aurait pu être racontée simplement avec des gros plans, David Lean l'inscrit dans une fresque avec des scènes parmi les plus spectaculaires jamais réalisées. C'est probablement le film que j'ai le plus souvent regardé.
4: Aujourd'hui encore, avant de lancer un tournage, Steven Spielberg regarde ce film qui lui a donné envie de consacrer sa vie au cinéma. Et l'on ne s'étonnera pas du nombre de ciels orangés qui jalonnent sa filmographie alors qu'il parle encore avec émotion de celui capté par David Lean pour la première image de désert dans Lawrence d'Arabie. Mais c'est à un autre réalisateur qu'il rend l'hommage le plus évident dès son premier succès, Les Dents de la Mer. Quand le requin attaque les baigneurs pour la première fois en plein jour, la caméra fixe le policier qui surveille la plage. Et l'on sent sa stupeur, non seulement dans ses yeux, mais aussi parce que l'image se déforme autour de lui, comme si la caméra traduisait son émotion. Pour obtenir cet effet, il faut zoomer sur l'acteur tout en éloignant la caméra. C'est ce qu'on appelle un travelling compensé. Et c'est un procédé inventé par Alfred Hitchcock pour son film Vertigo. Steven Spielberg aurait beaucoup aimé rencontrer Alfred Hitchcock. Il a même tenté d'infiltrer un tournage du maître britannique alors qu'il débutait comme stagiaire chez Universal. Mais l'histoire a mal tourné, comme il le raconte au magazine Entertainment Weekly.
5: J'ai été expulsé du plateau. C'était sur le tournage du Rideau déchiré. J'ai vu Hitchcock, mais au bout de 10 minutes, on m'a demandé de partir. J'avais réussi à entrer par la porte du fond. Je me suis retrouvé au milieu de 500 figurants. C'est là qu'un assistant réalisateur m'a demandé ce que je faisais là. J'ai dit que je voulais juste regarder. Mais il m'a dit que c'était interdit et ça s'est arrêté.
4: Mais Steven Spielberg n'attendra pas longtemps avant de pouvoir approcher certaines de ses idoles. Comme stagiaire chez Universal, toujours, il ose un jour s'aventurer dans le bureau du légendaire John Ford, réalisateur notamment de La Chevauchée Fantastique. L'homme à qui l'on doit les plus grands westerns américains s'installe face à lui dans son fauteuil, allume son éternel cigare et il accepte de lui accorder une minute pour parler de cinéma.
6: Thank you.
7: My pleasure.
4: La rencontre est si marquante que Steven Spielberg choisit d'en faire la dernière scène de son film autobiographique The Fablemans. On le voit alors avouer timidement son désir de devenir réalisateur.
7: They tell me you want to be a picture maker.
6: Yes, sir, I do.
4: 10 ans après cette confession, Steven Spielberg devient effectivement un cinéaste. Et très vite, c'est lui qui va susciter l'admiration. En 1973, alors qu'il est à Rome pour présenter son film Duel, le tout premier à sortir en Europe, un homme se présente à son hôtel et demande à le rencontrer. C'est Federico Fellini. Le réalisateur de la Dolce Vita, impressionné par son travail, lui propose de passer la journée avec lui dans la capitale italienne. Et le soir venu, il lui glisse un conseil dont Steven Spielberg se souvenait 45 ans plus tard, lors d'une cérémonie de

0: récompenses en Italie.
1: Fellini m'a dit, c'est important d'amuser le public, mais le plus important, c'est que tu t'amuses toi-même.
0: À bientôt 80 ans, Steven Spielberg n'a visiblement pas fini de s'amuser.
2: C'est Destin qui font l'info, grand récit signé Rémi Bossaron et Shérif Bittelmadji. 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Dans 5 minutes, le prochain journal à 7h sur France Info avec une deuxième étoile, celle du PSG. D'abord, le billet science, Bill François avec Thomas Séchier.
3: Le billet science à présent. Bonjour Bill François.
4: Bonjour.
3: Les vagues de l'océan peuvent-elles être une source d'énergie? C'est le dispositif inventé par des chercheurs japonais de l'université d'Osaka.
4: Utiliser l'énergie des vagues pour produire de l'électricité, l'idée fait rêver de nombreux ingénieurs. Mais elle se heurtait jusqu'à présent à une difficulté majeure, les caprices de l'océan. Les vagues changent souvent de direction et d'amplitude, ce qui rend difficile la mise au point de dispositifs efficaces en toutes les conditions. Heureusement, depuis ce printemps, une idée venue du Japon pourrait bien y remédier. Le principe, fixer sur des plateformes flottantes un gyroscope, une toupie connectée à un générateur. En modifiant la vitesse de rotation du gyroscope et la résistance du générateur, les chercheurs ont montré qu'on pouvait s'adapter aux conditions changeantes de la mer et conserver un rendement proche de 50%, la moitié de l'énergie des vagues convertie en électricité. C'est énorme, sur une large gamme de météo.
3: Alors c'est prometteur, est-ce que ça va être testé?
4: C'est en effet l'étape suivante, tester cette invention en conditions réelles et confronter le principe aux difficultés techniques. Mais ça semble très bien parti, d'autant plus que d'autres projets d'extraction d'énergie des vagues viennent de passer avec succès des phases de test. L'un d'eux verra même prochainement le jour à grande échelle au Portugal et fournira de l'énergie.
3: Et c'est un atout majeur pour l'autonomie énergétique.
4: Et cet enjeu, on en voit l'importance aujourd'hui. Hein. Les vagues, c'est plus régulier que le solaire ou l'éolien et pas de risque de pénurie, quelle que soit la géopolitique. Dans une tribune parue il y a quelques jours, des scientifiques britanniques estiment que rien qu'au Royaume-Uni, ce secteur sera en mesure de créer 80 000 emplois d'ici 2050 et appellent à développer cette source d'énergie qui est en plus totalement décarbonée. Bon, malgré ça, à l'échelle mondiale, les États allouent encore 5 fois plus de fonds publics au développement des énergies fossiles qu'à celui des énergies renouvelables. La science souhaite donc à ces toupies à vagues de générer un raz-de-marée d'innovation pour nous submerger d'énergie propre.
3: Merci beaucoup, c'était le billet science signé Bill François.
2: Bill François avec Thomas Séchier, le billet science à retrouver sur franceinfo.fr.
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2: Avant le journal à 7h, la météo avec Patricia Charbonnier et une bascule dans les températures, Patricia.
6: Avec un zeste de fraîcheur ce matin en ouvrant les volets, des températures qui vont baisser cet après-midi, en particulier sur la moitié nord. On va localement perdre jusqu'à 10 degrés, mais c'est encore chaud dans l'est et surtout sur le Languedoc-Roussillon. Météo France prévoit 35 degrés cet après-midi à Nîmes, 28 à Nancy, 26 à Bourges, 25 à Paris, 23 degrés à Lille. Côté ciel, c'est un petit peu plus nuageux et on va retrouver l'instabilité avec des averses au fil de la journée entre la Bretagne, la Normandie et les Hauts-de-France. Beaucoup de grisailles ce matin, comme hier matin dans le sud-ouest. Et localement, cette grisaille pourrait persister. Puis attention, reprise de l'activité orageuse cet après-midi dans l'est, jusqu'au Massif central et jusqu'au nord de la Provence, avec encore une fois un risque d'orage localement fort.
2: Patricia Charbonnier, il est 7h dans une poignée de secondes. C'est le coup d'envoi du 7-10 de France Info. Et pour dribbler l'info sur tous les terrains jusqu'à 10h, je fais la passe à Adrien Beck. Bonjour Adrien.
7: Bah dis donc, quel talent Jean-Christophe Martin. Bonjour à vous et bonjour à tous. Bonjour Patricia.
6: Bonjour Adrien.
7: Quel que soit effectivement votre maillot, supporter de l'Olympique de Marseille, de l'OL, de Lille, que vous soyez fan de foot ou pas du tout, ce 30 mai restera comme le jour où le PSG s'est hissé au rang de géant, deuxième étoile européenne de suite pour Paris après quasiment 3 heures irrespirables face à Arsenal et une victoire au bout du suspense pour l'histoire, peut-être même pour le mythe. Deuxième fois au 21e siècle qu'un club réussit l'exploit du 2 à la suite après le Real Madrid. On débrief évidemment ce match durant ce 7-10 avec nos envoyés spéciaux à Budapest, là où se jouait la finale, à Londres aussi, patrie d'Arsenal, et avec notre consultant Bichente Lizarazu. Et c'est bien sûr le premier titre de votre journal car il est 7h. Bienvenue.
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7: Bonjour. Bonjour Antoine Geoffin.
8: Bonjour Adrien, bonjour à tous.
7: Et donc à la une ce matin, comme on dit à Marseille, le PSG a jamais les premiers.
8: Premier club français à gagner deux fois la Ligue des Champions, les Parisiens conservent leur titre au bout du suspense contre Arsenal. Les joueurs extatiques, conscients d'avoir écrit l'histoire, la fête dans les rues de la capitale hier soir, malgré des débordements, célébration toute cet après-midi sur le Champ de Mars, à l'Élysée et au Parc des Princes. À suivre aussi Israël, qui étend son opération terrestre au Liban et poursuit ses bombardements sur le sud du pays, notamment à Tyr. France Info vous y emmène. Nous serons aussi dans le Finistère, à Plouzévet, que le sociologue Edgar Morin, décédé vendredi, avait passé 2 ans à étudier. Vous étiez sur France Info hier sur les coups de 21h, eh bien vous avez vécu ça.
9: C'est Gabriel qui est face à Safonov, qui s'élance face au relais, c'est sorti ! Le Paris Saint-Germain a remporté la Ligue des Champions ! La deuxième ! La légende ! Et bien voilà, sur ce tir de Gabriel, au-dessus, dans le ciel de Budapest, au-dessus des supporters parisiens en liesse, qui ont tout allumé les fumigènes, le Paris Saint-Germain Champion.
8: Xavier Monferrand au commentaire avec Nicolas Perronnet à la Puskás Arena de Budapest hier soir. Au bout du suspense, le PSG conserve donc son titre de champion d'Europe aux dépens d'Arsenal, battu au tir au but. Le club parisien est seulement le 9e dans l'histoire de la Ligue des Champions à garder son titre. Nicolas Perronnet, pour les joueurs, c'est forcément un immense bonheur.
10: La photo est presque la même coupe, les mêmes sourires, les mêmes visages et le même refrain. L'impression de déjà-vu après cette fois un match irrespirable, une libération totale pour le milieu de terrain Vitinha.
11: Finir de cette façon-là, c'est le rêve ultime, faire le back-to-back. C'est vraiment une fierté pour tout le monde, pour Paris, pour les gens de Paris. Et on est tous heureux.
10: Heureux comme des doubles champions d'Europe qui ont écrit leur histoire à Munich, bâti leur légende à Budapest, la coupe aux grandes oreilles de retour dans le quart du PSG en quittant la Puskás Arena. Avec désormais 2 étoiles imprimées sur le t-shirt du capitaine Marquinhos.
12: La deuxième, elle est encore très très belle et encore plus difficile que la première. Aujourd'hui, c'était un match différent, on ne savait pas si on allait gagner jusqu'au pénalty, jusqu'à la fin. Il y avait vraiment une tension de ouf, mais je pense qu'on va célébrer, on ne se rend pas compte encore. Et ça reste dans la légende, dans l'histoire et je crois qu'il... quelques années, on va voir ce qu'on a fait, c'était vraiment très beau.
10: Les Parisiens pourront commencer à réaliser. Aujourd'hui, l'accueil à Paris s'annonce à nouveau mémorable. Là aussi, le même refrain en passant par l'Elysée et le Parc des Princes.
8: Alors, le détail du programme, les Parisiens quitteront Budapest dans la matinée. On les attend à partir de 14h pour une grande fête populaire sur le Champ de Mars. Près de 90 000 fans pourront entrer dans cette zone sécurisée. Puis, à partir de 18h, ce sera donc la réception à l'Elysée par Emmanuel Macron, avant la fête au Parc des Princes à partir de 19h30 avec tous les supporters.
7: Et la fête donc, mais également comme l'an dernier, des débordements après ce titre du PSG.
8: Plus de 400 personnes arrêtées en France cette nuit, dont près de 280 pour l'agglomération parisienne, selon le ministère de l'Intérieur, qui parle de 2 blessés, dont 1 grave à Paris, 7 policiers touchés, dont 1 gravement à Agen, des scènes de pillage à Rennes, à Toulouse, Strasbourg, Clermont-Ferrand ou encore Grenoble. Dans la capitale, les forces de l'ordre étaient déployées en nombre, 8000, pour canaliser les célébrations. Mais pour beaucoup de supporters parisiens, ça a un peu gâché la fête. Thomas Vinclair, vous étiez près de l'Arc de Triomphe hier soir.
13: Muet durant tout le match, les Champs-Élysées se sont réveillés d'un coup après le tir au but manqué de Gabriel, synonyme pour le PSG de deuxième Ligue des Champions.
14: Deuxième Ligue des Champions, on est content, on est heureux, voilà c'est la fête, c'est la fête.
13: Les supporters donnent alors de la voix. Et dès l'apparition des premiers feux d'artifice, la police réplique à coups de gaz lacrymogène.
15: Dans les yeux là, ça fait mal, ça pique.
16: Ah, c'est horrible.
15: À refaire, mais avec un peu moins de lacrymogène, ce serait bien.
13: Mathilde pensait vivre une soirée de rêve. Finalement, les yeux rougis, elle quitte rapidement l'avenue.
17: C'était tranquille et ils ont commencé à nous charger alors qu'en vrai, il n'y avait rien. C'est encore tranquille, quoi.
13: Alors si l'an dernier, il y a eu de très nombreuses dégradations et de violents affrontements sur les Champs-Élysées, l'ambiance était au rendez-vous, assure Oscar. Pour lui, la victoire hier soir n'a pas eu la même saveur.
18: L'an dernier, il y avait moins de dispositifs de police, mais ça laissait plus place, en tout cas aux festivités, et c'était vraiment plutôt
16: agréable. Et moi, j'en garde un très très bon souvenir, un peu une nuit magique. Et c'est vrai que cette année, il y avait plus de difficultés. Enfin, je pense qu'ils ont plus appris. Et c'est vrai que là, ils n'ont pas du tout laissé place aux festivités. C'est quand même très dommage parce qu'on a le sentiment de ne pas avoir célébré, quoi.
13: Il espère retrouver tout le peuple parisien. En fait, cet après-midi, il tentera d'accéder au Champ de Mars pour célébrer ce nouveau titre avec les joueurs du PSG.
8: Et ce sera donc à partir de 14h. On vous fera vivre cet événement, bien entendu, sur France Info. L'actualité sportive de ce dimanche, c'est aussi un Français en finale de NBA, Victor Wembanyama, et les Spurs de San Antonio y retrouveront à partir du 3 juin les Knicks de New York grâce à leur victoire cette nuit au match 7 décisif de finale de conférence Ouest face au Thunder d'Oklahoma City, 111 à 103 score final. Le pivot français désigné MVP de cette finale, c'est le meilleur joueur.
7: France Info 7h05, Antoine Geoffin, l'armée israélienne étend son opération terrestre au Liban à, je cite, d'autres zones.
8: L'armée de l'État hébreu qui a franchi vendredi le fleuve Litanie à une trentaine de kilomètres de la frontière continue d'attaquer le sud du pays. Encore des dizaines de frappes hier sur cette zone et en réponse, le Hezbollah, le mouvement chiite allié de l'Iran, dit avoir attaqué une dizaine de fois le nord d'Israël. Au sud du Liban, les civils doivent vivre désormais avec ces bombardements quotidiens comme ici à Tyr, grande ville de la région où s'est rendu pour France Info Arthur Saradin.
18: Voilà, on vient d'arriver à Tyr. En quelques jours, la ville, elle a beaucoup changé. Elle est plus vide, plus grise aussi parce que beaucoup de poussière recouvre le centre historique. Cette poussière, Mohamed essaie de l'enlever des produits de son épicerie.
19: Voilà, toutes ces épices sont bonnes à jeter.
18: Mohamed, on voit un immeuble en face de votre magasin. Il a été complètement détruit jeudi dernier.
19: On nous parle d'un cessez-le-feu, mais vous le voyez, vous ? Tout le temps, on entend les bombardements tout autour.
18: Là, on avance vers d'autres ruines. Des ruines que les habitants ont envie de protéger cette fois-ci. C'est ce que nous raconte Riyad, un vieux commerçant.
20: Toute cette architecture, c'est celle d'une grande civilisation.
18: Ce que Riyad est en train de nous montrer, en fait, c'est la cité antique de Tyr. Elle est classée au patrimoine mondial de l'UNESCO. Elle est menacée à chaque nouveau bombardement qui fragilise ses pierres.
20: Ce sont 5000 ans d'histoire depuis l'époque des Phéniciens qui sont menacés. Les guerres prennent toujours fin, mais nous en serons toujours les premières victimes.
18: Alors que la nuit tombe, on va se rapprocher de la côte. Ici, beaucoup de civils ont planté des tentes face à la mer. Tyr est soumise aux ordres de déplacement forcés et malgré le cessez-le-feu, c'est toujours la nuit que les bombardements dévastent le centre-ville.
8: Reportage au Liban du correspondant de France Info, Arthur Saradin. Mieux s'imprégner du quotidien d'une petite commune française pour mieux raconter sa réalité. Voilà ce qu'a fait Edgar Morin dans les années 60. Le sociologue dont on a appris la mort hier à 104 ans a passé deux années de sa vie dans un village du Finistère, Plouvezette, 3000 habitants à l'époque. Et sur place, Corentin Dévé, eh bien, on se souvient très bien du portrait qu'il avait fait de la commune.
21: Quand on croise Philippe, correspondant de presse, même pas besoin de lui expliquer le sujet. Hier matin, Edgar Morin était dans toutes les têtes, même près de 60 ans après son enquête.
22: On peut disserter, il y a des gens qui trouvent que c'était une enquête très intéressante. Et il y en a d'autres qui peuvent sous-entendre qu'on nous a quand même un peu pris pour des ploucs à l'époque. Mais bon, c'est toutes ces enquêtes de sociologie, j'ai envie de dire, il y a toujours des polémiques.
21: Au début des années 2000, un colloque était même organisé pour voir ce qui avait changé depuis l'enquête. Preuve aussi de la trace laissée par le philosophe.
22: Plouvezette a quelque part qui, on va dire, une petite notoriété quand même grâce à ses enquêtes. Chez les Ploucs, hein, il y avait une fierté d'être pris comme un sujet d'étude.
21: Assis au Café des Sports, René se rappelle très bien, il était adolescent à l'époque, mais lui n'a pas été choqué par les écrits d'Edgar Morin.
23: C'était vraiment le reflet de Plouvezette, le reflet des gens, des différents clivages qu'il y avait à l'époque entre les rouges et les blancs, et entre les bourgeois et ceux qui habitaient à la campagne. Il a vraiment reflété une image de l'époque.
21: Alors il lui sera toujours reconnaissant, car il se rappelle aussi de chercheurs japonais venus dans la commune quelques années plus tard.
23: Il a réveillé le bourg, hein, c'est vraiment le cas de le dire. Ça a été vraiment une bénédiction pour Plouvezette. C'est quelqu'un que je respecterai toujours et pour qui j'ai beaucoup d'admiration.
21: Une admiration telle qu'il voulait lui dédier une maison dans la commune, réponse négative, preuve aussi encore d'une certaine rancœur.
8: Corentin Dévé, ici Braise Izel pour France Info. Et puis on n'oublie pas aujourd'hui, c'est la fête des mères.
7: Ah oui,
8: une attention,
7: absolument.
8: Un petit mot, un bouquet, un poème. Vous faites l'éternel surpris, Adrien, mais je sais que vous avez préparé votre collier de pâtes.
7: Oui, elle en a beaucoup, ma maman, de collier de pâtes. elle a de quoi faire un sacré plat avec tout ça. Merci à vous, Antoine Geoffin, pour l'info. Patricia Charbonnier, la météo, on respire enfin partout, presque.
6: Presque, c'est encore assez chaud près de la Méditerranée, notamment Languedoc-Roussillon. Météo France prévoit 35 degrés cet après-midi à Nîmes, mais sur la moitié nord, on va localement perdre jusqu'à 10 degrés. 25 degrés cet après-midi à Paris contre 34 degrés hier, 25 degrés à Reims, 26 à Bourges, 26 à Limoges et 20 degrés de minimum à Brest. Alors on retrouve des températures plus raisonnables, mais le ciel est un petit peu plus instable. On a une petite dégradation du côté de la Manche, quelques averses dans la journée entre la Bretagne, la Normandie, les Hauts-de-France, de la grisaille, des nuages bas dans le sud-ouest ce matin. Et comme hier, localement, cette grisaille pourrait persister cet après-midi et des orages dans l'après-midi entre le Massif central, les frontières du Nord jusqu'au nord de la Provence. Et encore une fois, ces orages pourront s'accompagner de grêle.
7: Merci Patricia.
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7: 7h11 sur France Info à suivre. Une, c'est historique. Deux, c'est légendaire. Le PSG remporte une nouvelle fois la Ligue des Champions. On débriefe ce match dans quelques secondes. Match où jusqu'au bout, rien ne semblait joué. Et puis, 7h20, on ne sait pas où sera le PSG en 2055, mais on sait à quoi pourrait ressembler notre vie dans un monde neutre en carbone. C'est le travail d'une chercheuse et c'est votre livre du jour, donc, dans 10 minutes.
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7: Deux étoiles de suite pour rentrer définitivement dans la légende. Le PSG l'a fait au bout de presque 3 heures d'une finale qui nous a fait passer, disons-le, par toutes les émotions, par toutes les sensations. Les Parisiens victorieux, finalement, au tir au but face à Arsenal. On va débriefer tout ça avec vous. Bonjour Xavier Monferrand.
3: Bonjour Adrien, bonjour à tous.
7: On vous retrouve en direct de Budapest. Vous avez commenté ce match hier soir aux côtés de Nicolas Perronnet. Avant de parler quand même du match en lui-même, déjà le symbole avec vous pour commencer d'un PSG qui, hier soir, à 21h01, est, disons-le, rentré dans une autre dimension quand même.
3: Oui, parce que gagner, c'est fort, mais en fait, garder le trophée, ça l'est encore plus. C'est vrai que le message des supporters, c'était une fois c'est historique, deux fois c'est légendaire, mais il y a vraiment de ça. Vous vous rendez compte, après avoir couru derrière ce trophée pendant tant d'années, hein, de décennies même, et pas que depuis l'arrivée du Qatar il y a 15 ans maintenant, ce qui montre bien la force de ce deuxième titre, c'est que Paris est désormais la 9e équipe seulement à conserver son trophée dans l'histoire, comme le Real, le Milan AC, mais aussi l'Ajax, Nottingham Forest, Liverpool, Bayern, Benfica, bref, à chaque fois, ce nom-là, dans des époques, raconte à chaque fois quelque chose de son époque, d'une domination, de vraiment quelque chose d'incroyable réalisé par l'Ajax des années 70, par le Real des années 2010, hein, ce triplé avec Zidane à sa tête.
7: C'est le club d'une décennie, en fait.
3: Exactement, c'est le club d'une décennie, donc ça raconte quelque chose de son époque, de la force de cette équipe, et donc aujourd'hui, c'est aussi le cas pour Paris.
7: Alors venons-en, Xavier, au match en lui-même, je le disais, irrespirable, et en vous écoutant hier soir, j'ai quand même parfois entendu le doute qui s'installait.
4: Je vois, attention, parce que le ballon là, le contre, il est favorable pour Kaya Bertz qui va rentrer dans la surface de réparation. La première situation pour le but Arsenal, et le but pour les Londoniens, signé Kaya Bertz. 5e minute de jeu, le contre favorable, le déboulé
7: voilà.
4: Sur le côté.
7: 5e minute de jeu, ce premier but donc d'Arsenal. On attend ensuite les arrêts de jeu de la première mi-temps pour un tir cadré du PSG, des Anglais qui donnent le tempo, des Parisiens qui semble anesthésié. Il y a eu un moment, Xavier, où vous vous êtes dit « ça va pas le faire ».
3: Oui, sincèrement, et même à plusieurs moments. Déjà, vous l'avez dit, en fin de première mi-temps, hein, quand on n'a toujours pas de tir cadré, qu'il faut attendre les derniers instants du temps additionnel de la première période pour voir Fabian Ruiz cadrer un tir. Paris est en train de tomber dans la caricature de lui-même. À vrai dire, ce n'est pas le but qui m'a fait douter, parce que le but a un peu lancé la finale, réveillé le PSG, piqué le Paris Saint-Germain, lui a dit de se lancer, quoi, en gros. Il y a eu un espèce de mouvement d'alerte, de mouvement d'urgence, et ça, c'était plutôt positif. Mais Paris, qui est toujours dans cette volonté de conservation de balles, de garder le ballon, de possession un peu à outrance, est tombé un peu dans la caricature de lui-même. Et ça, sur des moments de trou, en fait, c'est vrai qu'en fin de première mi-temps, j'ai douté, et même après l'égalisation aussi, là, je me suis dit, bon, ça va le faire, Paris va passer devant, et finalement, de pousser jusqu'en prolongation, le doute s'est fait sentir à plusieurs occasions dans ce match.
7: Bon, c'est au moment des tirs au but, là, peut-être, on se dit, bon, là, je crois qu'il y a une statistique qui dit que le PSG réussit, en tout cas ces derniers temps, vous la connaîtrez mieux que moi, mais réussit presque à chaque fois ses séances de tirs au but. Donc là, je pense qu'à ce moment-là, vous étiez peut-être un peu plus optimiste.
3: Oui, c'est vrai que Paris gagne toujours ses séances de tirs au but. On l'a vu avec le trophée des champions au Koweït, on l'a vu avec la Coupe intercontinentale, on l'a vu avec la Super Coupe d'Europe. Oui, Paris est très à l'aise sur les séances de tirs au but, mais ça reste une séance de tirs au but. Je dirais pas que c'est de la loterie, parce que ça s'anticipe, ça se travaille, et quand on a un gardien comme Safonov aussi, qui est un spécialiste, ça aide, évidemment, mais ça reste une séance de tirs au but, donc à ce moment-là, franchement, la pièce, elle peut quand même tomber d'un côté ou de l'autre. Hein. Arsenal a tenu tout son match et peut passer devant Paris. Mais voilà, bon. C'est tombé du côté du Paris Saint-Germain.
7: Bon, et donc, il y a le sacre d'une équipe, évidemment. Il y a le sacre aussi, Xavier, d'un homme. Hein. C'est Luis Enrique. Je vous propose d'écouter le capitaine, le Brésilien Marquinhos.
12: On a un entraîneur qui nous pousse d'aller vers l'avant. Depuis la première journée qu'on est rentré de vacances, il parlait de ce titre-là. Il nous a montré le chemin. Et aujourd'hui, encore une fois, on a montré notre valeur, notre mental, et on a montré la force de ce groupe. Et je pense qu'on a été très heureux pour ce moment-là.
7: Voilà, il nous a montré le chemin, Luis Enrique. C'est vrai que le PSG, tel qu'il est aujourd'hui, lui doit beaucoup.
3: Ah oui, beaucoup, presque tout. Et Marquinhos a parfaitement résumé l'idée. Il a vraiment montré le chemin au Paris Saint-Germain. Et Paris a été quand même, il faut le dire, intelligent de le suivre, de lui laisser du champ libre. Le PSG, qui a toujours été compliqué avec ses entraîneurs, eh bien, a baissé un peu la garde avec lui, lui a confié les clés. Et ça a marché. C'est l'homme des finales. Hein. Il ne les joue pas, il les gagne, lui. Luis Enrique, c'est sa troisième Ligue des Champions. Il égale Zidane en tant qu'entraîneur. Il est juste derrière Ancelotti, qui en a gagné quatre. Mais c'est vraiment lui qui a dynamité le système des stars, hein, qui a vu que la Ligue des Champions se gagnerait avec une idée, un collectif, sans une tête qui dépasse. Pas de Messi, pas de Neymar, pas de Mbappé. 11 attaquants, 11 défenseurs. Et ça, cette idée, il l'a gardée. C'est un visionnaire. Il a montré que personne n'était indispensable, que seule l'équipe primait. Et quelque part, il a été en avance sur son temps, parce qu'on voit que le Real, par exemple, qui a toujours misé sur des stars, eh bien, aujourd'hui, est une équipe déclassée.
7: Merci beaucoup, Xavier Monferrand, pour ce regard donc d'après-match ce matin en direct sur France Info. Et bon retour à vous en France. Voilà donc le PSG qui brille et Paris qui fête. Il n'était pas rare de voir au cœur de la nuit, des grappes de supporters un peu partout dans les rues, maillot du PSG sur les épaules, debout aussi à des terrasses de bar, bien loin quand même d'une ambiance beaucoup plus tendue dans plusieurs quartiers de la capitale, avec ces images de la fumée tout près de la Tour Eiffel, des tirs de mortier parfois aussi, une voiture qui emboutit une terrasse dans le 10e arrondissement, plus de 400 arrestations, quand la casse s'invite au milieu de la fête pour la plus grande frustration des supporters, rencontrés par Guillaume Batin.
2: Là, ça brûle des voitures, les vélos ils sont brûlés, il y a des mortiers, il y a du gaz, enfin c'est dangereux, enfin c'était pas comme l'année dernière. C'était beaucoup plus calme et ambiançant que cette année.
5: Tous les deux semaines on vient à Strasbourg pour regarder les matchs, pour regarder le PSG, soutenir notre club. On soutient les jeunes, on soutient les CRS qui sont là pour faire la sécurité, parce qu'il ne faut pas faire n'importe quoi. Ce qu'on a vu l'année dernière, c'était pas ce qu'il faut reproduire aujourd'hui. On ne veut pas cramer des voitures, on ne veut pas brûler des gens.
9: Et il y a une foule de personnes qui sont là pour regarder le match. Sauf que bah, ça dégénère, il y a des fumigènes, il y a des mortiers, etc. Et du coup, la police, elle est là, elle lance des bombes lacrymogènes, etc. C'est assez violent quand même. Là, par exemple, il faut se couvrir le nez et la bouche. Ah, ça va vraiment piquer. Et là c'est très désagréable. Là, c'est dur de parler.
11: Ah là là.
5: La jeunesse d'aujourd'hui, vous savez très bien, les parents n'ont pas donné d'éducation à leurs fils et leurs filles, c'est dommage. Nous, on est là pour la ferveur du PSG et c'est tout.
24: Et ouais, mais moi je pense qu'un vrai supporter, il vient pas casser, il vient supporter, faire la fête, peut-être craquer des fumigènes, des pétards, sans bien vouloir casser quoi. Parce que moi je suis pas là pour casser, moi je suis là pour supporter. Dans tous les cas, je suis venu de Toulouse, moi je suis là pour supporter, pour passer du bon temps et pas pour casser moi.
25: Alors moi je trouve que cette année ça va beaucoup trop loin. L'an dernier c'était beaucoup plus chill, c'était vraiment ambiance foot. Sauf que là ça va trop loin, les vélos brûlés, les voitures, deux doigts, les immeubles ils prennent le feu. Et je trouve que l'excès de violence des deux côtés, hein, que ce soit de la police ou des supporters, elle est extrême. C'est du fou. foot, amusez-vous, mais ne brûlez pas, ne détruisez pas, parce que le lendemain, on va se réveiller et ce sera à nous d'utiliser. On n'aura plus de vélo et on va s'en plaindre.
10: C'est super beau, la ferveur et l'effervescence, tout ça, du moment. Mais c'est vrai que c'est très, très surprenant, voire carrément stressant, en fait, pour être honnête avec vous. Eh bien, je suis absolument pour l'idée que le sport puisse à ce point fédérer. En revanche, je ne sais pas vraiment si c'est nécessaire d'en arriver à ce genre de débordement.
11: Et surtout, champion mon frère.
7: France Info reportage à Paris de Guillaume Batin.
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7: On quitte le foot dans quelques secondes pour en trouver vos rendez-vous du dimanche. Travail, santé, livre du jour. Avant cela, l'info en une minute. Bonjour Diane Ferchit.
14: Bonjour à tous.
7: Et dans l'actualité ce matin, donc, près de 300 personnes interpellées cette nuit à Paris.
14: Débordement et tension en marge de la victoire du PSG en Ligue des Champions. Plus de 400 interpellations dans toute la France. Inacceptable pour le ministre de l'Intérieur, Laurent Nunez, qui évoque également 7 policiers blessés, dont un grièvement à Agen. Dans la capitale, une centaine de mortiers d'artifice ont également été saisis par les forces de l'ordre. Mais la parade cet après-midi sera maintenue au Champ de Mars. Près de 100 000 personnes attendues. Les joueurs seront ensuite reçus à l'Élysée avec une célébration au Parc des Princes dans la soirée. Un investissement record, 75 milliards d'euros en France, annoncé par le géant japonais des investissements dans les technologies, SoftBank. Son président l'annonce dans la tribune dimanche à la veille du Summit Choose France à Versailles. SoftBank entend tout particulièrement investir dans l'intelligence artificielle. L'armée israélienne indique ce matin que son opération terrestre au Liban est en train de s'étendre à d'autres zones. Beyrouth, de son côté, accuse Israël de mener une politique de la terre brûlée dans le pays. Le sud du Liban a à nouveau touché par des frappes hier, malgré le cessez-le-feu qui est toujours théoriquement en vigueur.
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7: Et j'accueille Fanny Guinochet, Sarah Lemoine, Julien Méniel. Bonjour à tous les trois.
15: Bonjour.
7: Commençons avec notre portefeuille. Je me tourne vers vous, Fanny. C'est devenu une tradition, disons-le, du dimanche matin, les vides-greniers. Au mois de mai, vous l'avez peut-être noté, il y en a partout. Bon, déjà, Fanny, aller vendre, ça peut être utile à plus d'un titre.
15: Oui, ça permet de désencombrer sa maison, mais surtout de mettre un peu de beurre dans les épinards. Et en ce moment, écoutez, les Français le recherchent. Les communes et associations qui organisent des vides-greniers vous le disent, hein, partout en France, les inscriptions explosent. Elles le voient parce qu'elles sont en première ligne. Il faut payer en amont pour réserver un emplacement. En général, il faut compter entre 15 et 60 euros l'emplacement. Alors pour limiter la dépense, vous pouvez partager avec des amis. Et pour que ce soit rentable, il faut évidemment vendre suffisamment pour couvrir ses frais. Alors lors de cette inscription, essayez d'avoir un bon emplacement. Ça veut dire ombragé, bien placé dans l'espace de circulation. Allez sur les lieux un peu en amont pour repérer. Ensuite, réussir sa vente, ça demande un peu de préparation en amont. Alors par exemple, si vous vendez des habits d'enfants, il faut les classer, les regrouper par âge dans des caisses, par exemple 3 mois, 1 an, 5 ans, que sais-je. Les bijoux, bah, vous essayez de bien les présenter, qu'ils ne soient pas tous emmêlés dans une petite boîte.
7: Bon, qu'est-ce qui se vend bien, Fanny ?
15: Les vélos, les trottinettes, les rollers d'enfants, ça part comme des petits pains. Les jeux de société, les Playmobil, les Lego, les Barbie, là aussi, mais triez-les en amont, quitte à faire des petits sachets avec les prix inscrits dessus. Attention, les habits, on est souvent déçus, n'espérez pas par exemple vendre des vêtements d'hiver en pleine canicule. Quant aux livres, les mangas, les BD, les albums pour enfants, ça part. Mais pour le reste, vous risquez de revenir à la maison avec. Une petite astuce aussi pour mieux marchander, vous inscrivez les prix d'origine. Et puis, ne soyez pas trop gourmand tout de même, hein. C'est de la seconde main. Ne bradez pas trop non plus parce que ce prix qui est affiché, il sera forcément négocié. Ça fait partie du jeu du vide-grenier.
7: Et alors, pour les acheteurs, hein, sur les vides-greniers, quels conseils avez-vous à donner ?
15: Choisir son moment pour y aller. Si c'est tôt matin, vous avez la assurance de trouver les meilleurs objets. En fin de journée, en revanche, vous pouvez faire de belles affaires parce que c'est là où les marchands bradent, hein. Alors, ne pas avoir d'idées préconçues aussi. Il ne faut pas aller dans un vide-grenier en vous disant « il me faut absolument telle ou telle chose ». Concernant les prix, eh bien, vous regardez sur Internet avant. Le prix neuf, ça vous donne une petite indication et ça vous évite de vous faire arnaquer. Pour négocier, ayez de la monnaie de disponible sur vous. Ça facilite le marchandage. Soyez vigilant aussi avec les équipements électriques. Vous ne pouvez pas les tester et vous n'aurez pas de moyens moyens de recours. Ne cédez pas trop aux côtés. Je prends parce que vraiment, ça n'est pas cher. Hein. Toujours bien se poser la question, est-ce que j'en ai besoin? Est-ce que je vais quand même l'utiliser, cet objet? Et puis, dernière chose importante, se fixer un budget à ne pas dépasser, sans quoi votre vide-grenier, eh bien, il va vite ressembler à un vide-poche.
7: Merci à vous, Fanny. Pour beaucoup d'entre nous, le forfait jour, c'est le régime horaire des hauts cadres. Mais ce n'est plus si vrai. 2 400 000 salariés du privé sont concernés aujourd'hui. Sarah, c'est 3 fois plus qu'il y a 25 ans. Expliquez-nous tout ça.
13: Alors, le forfait jour, rappelons-le, il a été créé il y a 26 ans pour permettre aux entreprises de déroger à la loi sur les 35 heures. Au départ, ce dispositif a été conçu pour les cadres à grosses responsabilités qui pouvaient être amenés à travailler plus de 10 heures sur une journée, au-delà des limites réglementaires. Depuis, il a été ouvert à toutes les catégories de salariés. Le principe est simple, on ne demande pas aux salariés en forfait jour de travailler un nombre d'heures précis sur la semaine, mais un nombre de jours fixé à l'avance dans l'année. Le salarié au forfait peut donc être mobilisé pour travailler plus de 10 heures par jour ou plus de 44 heures par semaine si besoin, mais à condition d'avoir au moins 11 heures de repos quotidien. Pour lui, pas d'heures supplémentaires, puisque son travail n'est pas décompté sur la semaine. En contrepartie, il a une rémunération un peu plus élevée et plus de jours de repos. Et surtout, il doit disposer d'une grande liberté pour s'organiser. C'est une condition essentielle. Le forfait jour est strictement réservé aux salariés qui ont une forte autonomie pour organiser leur emploi du temps et dont l'activité ne peut pas se

0: liés aux horaires collectifs.
1: Et ce n'est pas toujours le cas.
0: Eh bien, pas toujours. Parmi les 2,4 millions de salariés en forfait jour recensés par le ministère du Travail, 21% affirment ne pas pouvoir choisir leur horaire et devoir se plier à ceux définis par l'employeur. Cela montre que le dispositif est en partie dévoyé, affirme Jean-François Foucard de la CFE-CGC, le syndicat des cadres, ce qui explique d'ailleurs pourquoi les litiges entre salariés et employeurs ne cessent d'augmenter sur ce sujet, que ce soit sur l'autonomie réelle ou la charge de travail.
1: Car, Sarah, les salariés au forfait jour travaillent finalement beaucoup plus que les salariés qui sont soumis à ce qu'on appelle les horaires collectifs.
0: Oui, et tout particulièrement les cadres. Ils travaillent 1887 heures en moyenne sur l'année, donc pas loin de 42 heures par semaine. C'est 147 heures de plus que les cadres qui ne sont pas au forfait. Pour la CFE-CGC, ces données interrogent sur les temps de récupération, la charge mentale, mais aussi le droit à la déconnexion. Quand le forfait jour a été créé il y a 26 ans, il n'y avait pas de smartphone et peu d'ordinateurs portables. Les outils numériques ont totalement changé la donne, encore plus avec le télétravail.
1: Merci à vous, Sarah. Notre santé, pour terminer, et c'est une tendance que vous avez peut-être vu passer sur les réseaux sociaux. Ça s'appelle « ball maxing ». Bon, c'est de l'anglais, mais je crains, Julien, que ce soit assez transparent en français. Mais
2: j'ai bien peur que vos craintes soient justifiées. Le ball maxing, ça consiste à réaliser des injections scrotales. Alors scrotal, ça n'est pas le nom d'un serpent à sonnette. Ça veut tout simplement dire que les injections sont faites dans le scrotum, c'est-à-dire la peau des testicules, pour augmenter leur volume avec du sérum physiologique ou du glucosé, c'est-à-dire de l'eau salée ou sucrée, oui, comme la sauce soja. Ça se pratique tout seul à la maison, à la seringue ou en perfusion, dans des quantités qui peuvent parfois dépasser le litre.
1: Bon, alors Julien, pardon d'être aussi pragmatique, mais pourquoi ces personnes font-elles ça ?
2: Alors la pratique, elle n'est pas complètement nouvelle, mais disons qu'elle a pris récemment une toute autre dimension, si vous me permettez l'expression, puisqu'on est passé de quelques millilitres à de très grandes quantités de liquide. Il y a même une communauté qui s'est montée sur Reddit, notamment, où les adeptes s'échangent leurs petits conseils, mais aussi leurs photos. Oui, j'ai consulté ce site, j'aurais préféré éviter, mais conscience professionnelle oblige. Pour certains, il semble s'agir d'une pratique sexuelle qui flirte avec le sadomasochisme, mais pour d'autres, l'objectif c'est d'augmenter le volume de ses testicules pour avoir l'air plus viril. C'est une obsession qui nous a déjà valu d'autres pratiques dangereuses, comme les coups de marteau dans la mâchoire pour la rendre plus carrée, le rasage des cils pour avoir l'air moins féminin, alors qu'en fait c'est la testostérone qui les rend plus longs, mais bref. Pour le ball maxing, c'est une pratique qui n'est pas définitive, puisque quand il est injecté sous la peau, le liquide il va être réabsorbé par l'organisme, il va disparaître en quelques heures à quelques jours, donc il faut recommencer, ce qui multiplie les risques.
1: Bon, et quels sont les risques exactement, Julien ?
2: Alors d'abord, ce sont des injections qui sont réalisées par des personnes qui ne sont pas formées pour ça, ni au niveau technique, ni en termes d'hygiène. Donc, il y a le risque infectieux et toutes ces complications qui peuvent aller jusqu'à la nécrose testiculaire. Puis j'en ai parlé avec un médecin sexologue, le docteur Gilbert Boujaoudé, qui alerte sur le risque d'abîmer les canaux déférents, c'est-à-dire ceux qui transportent les spermatozoïdes, et donc de provoquer une infertilité, sans parler des problèmes d'érection, d'image de soi que ça implique, etc. Il m'a donné une petite astuce facile à retenir. Un muscle, plus on le met à rude épreuve, plus il se développe. Les testicules, c'est exactement l'inverse. Donc, laissez-les tranquilles. J'espère que ça parlera aux gens qui cherchent leur virilité au mauvais endroit.
1: Merci à vous, Julien Méniel et les experts. La météo dans quelques secondes.
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1: Nous avons, Patricia Charbonnier, un avant-goût de ce qui va nous attendre là pour les prochains jours.
4: Oui, aujourd'hui, c'est le retour de l'instabilité. Les températures sont en baisse, mais en contrepartie, on retrouve un ciel plus instable. Avec une petite dégradation nuageuse et faiblement pluvieuse, quelques ondées le long des côtes de la Manche au fil de la journée entre la Bretagne, la Normandie et les Hauts-de-France. Ailleurs, c'est plutôt calme ce matin. On a de la grisaille, des nuages bas comme hier matin dans le sud-ouest. Et là, cette grisaille pourrait localement persister. Ce sera très ensoleillé près de la Méditerranée avec un peu de tramontane et puis une reprise de l'activité orageuse dans l'après-midi sur les Pyrénées et surtout près des frontières de l'Est jusqu'au Massif central et jusqu'au nord de la Provence avec là des orages qui pourront s'accompagner de grêles et donc les températures sont en baisse. On va quand même perdre 10 degrés cet après-midi sur la moitié nord. 20 degrés, ce sera le minimum pour Cherbourg, 23 à Lille, 25 à Paris, 28 à Nancy. Et Météo France prévoit encore un maximum de 35 à Nîmes.
1: Merci Patricia Charbonnier. France Info 7h30. Antoine Geoffin.
5: Paris est en fête, le PSG brode une deuxième étoile sur son maillot. La Tour Eiffel s'est parée de bleu et de rouge hier soir après la victoire des Parisiens en finale de la Ligue des Champions de football. Les hommes de Luis Enrique conservent donc leur titre de champion d'Europe en battant Arsenal au tir au but. Joie folle et soulagement des supporters parisiens qui ont vibré, mais comme l'an dernier, des débordements

0: essentiellement d'ailleurs autour du Parc des Princes, puisqu'il y avait une diffusion du match pour les supporters. À la sortie ou même autour du parc, il y a eu un certain nombre d'incidents. Il y en a eu aussi, on l'a vu sur les Champs-Élysées, on en a eu sur le Trocadéro et on en a eu sur le périphérique. Et d'ailleurs, vous noterez qu'il y a eu 4 tentatives de blocage du périphérique qui, à chaque fois, ont entraîné des interventions extrêmement rapides des forces de l'ordre qui ont débloqué systématiquement la situation. Le trophée va être exposé pour les supporters du Paris Saint-Germain sur le Champ de Mars, où 90 000 personnes sont attendues, avec un périmètre de protection, c'est-à-dire pour rentrer, il faudra être fouillé. Donc ça n'est pas le même événement. Donc il n'y a pas de raison de ne pas maintenir la manifestation sur le Champ de Mars.
1: Après leur parade, les footballeurs parisiens seront reçus à l'Élysée à partir de 18h. Puis dès 19h30, le Parc des Princes va chanter pour une grande soirée de fête avec son équipe. On vous fera vivre bien évidemment toutes ces célébrations cet après-midi et ce soir sur France Info. Une bonne nouvelle pour l'économie française. SoftBank va investir 75 milliards d'euros en France, dont 45 d'ici 2031. Le géant japonais construira des data centers, surtout dans les Hauts-de-France. Son président le dit aujourd'hui dans la tribune dimanche. À la veille du grand sommet pour séduire les investisseurs étrangers, Choose France, prévu au château de Versailles. Il tue environ 75 000 personnes par an en France. Le tabac, première cause de mortalité évitable dans le pays. Journée mondiale sans tabac aujourd'hui. L'occasion de se poser cette question. Y aura-t-il une génération sans cigarettes? Au début de son premier quinquennat, Emmanuel Macron en faisait la promesse. Moins de 5% de fumeurs quotidiens d'ici 2032, espérait le chef de l'État. Et pour atteindre l'objectif fixé, on pourrait s'inspirer de l'exemple suédois, Victor Delande.
2: La France compte 25% de fumeurs quotidiens aujourd'hui contre 32% en 2021. Une baisse attribuée aux différentes augmentations du prix du tabac, au remboursement des substituts nicotiniques et à la multiplication des espaces sans tabac. Nathalie Lazerovitch, addictologue à l'hôpital du Bousquet à Bordeaux et membre de la Société francophone de tabacologie, pense toutefois que la France doit aller plus loin et regarder de près son voisin européen.
3: Depuis juillet 2019, il est interdit de fumer sur les terrasses de cafés, bars et restaurants en Suède, mais aussi en matière de communication, de recommandations sanitaires qui sont sans doute plus déployées qu'en France.
2: Du côté de la prévention, Nathalie Lazerovitch donne des leviers concrets pour faire reculer encore un peu plus le tabagisme.
3: En Suède, une prévention très précoce chez les jeunes est intégrée systématiquement à l'école. Et la prévention est sans doute plus présente que chez nous dans les politiques municipales, les services de santé locaux.
2: La Suède a également accepté une politique de réduction des risques en remplaçant la cigarette par le snus, largement consommé là-bas, du tabac à usage oral que l'on place sous la lèvre supérieure. Une différence avec la France qui a fait le choix d'interdire ce produit.
1: Victor Dolande, Gabriel Attal se met en ordre de bataille. Plus d'une semaine après avoir officialisé sa candidature à l'élection présidentielle, l'ancien Premier ministre tenait son premier meeting de campagne hier, porte de Versailles à Paris. Devant près de 4000 personnes, le candidat Renaissance a dévoilé son slogan « La force d'agir ». Audrey Tison, dans le public, on était plutôt convaincu par ce premier discours de campagne.
4: Une heure de discours très énergique qui a redonné le sourire à Bintou.
5: Requinqué, je sors de ce meeting ragaillardé, surtout sur l'école. Moi, c'est mon dada.
4: L'école, les salaires, les frontières, l'intelligence artificielle, ce sont les 4 chantiers prioritaires que le candidat décline et ça convainc aussi Isabelle.
6: On sait où on va, donc il y avait une énorme clarté. On a senti donc beaucoup de volonté de faire et de ne pas dire, de faire.
4: Mais Stéphane, lui, a surtout entendu des formules générales.
7: J'ai trouvé que c'était un peu flou en fait. J'attends des mesures plus concrètes, j'ai rien appris de nouveau en fait.
4: Et puis il y a cette question que se posent tous les militants. Est-ce bien raisonnable de se présenter en même temps qu'Édouard Philippe? Gary émet des doutes.
8: Je pense que s'ils y vont tous au bout, ça va être l'échec, c'est sûr, parce que malheureusement, les voix vont être un peu dispersées partout. Peut-être qu'à la rentrée de septembre, il va falloir quand même à un moment donné se positionner sur un candidat qui portera les valeurs et pas sur 3 candidats finalement qui jouent un peu leur carte perso.
4: Le rassemblement du bloc central, tout le monde en parle, mais les militants de Renaissance espèrent surtout qu'il se fera derrière Gabriel Attal. La plupart ont du mal à envisager faire campagne pour Édouard Philippe.
1: Reportage d'Audrey Tison, service politique de France Info. Israël annonce ce matin étendre son opération terrestre au Liban à d'autres zones du sud du pays, dit l'armée de l'État hébreu qui a passé vendredi le fleuve Litani. C'est à une trentaine de kilomètres au nord de la frontière israélienne. Des dizaines de frappes ont touché encore hier le sud Liban, selon le gouvernement libanais qui accuse Israël de mener une politique de terre brûlée. Et puis en France, l'épisode caniculaire touche à sa fin.

0: Plus aucun département n'est ce matin concerné par une alerte orange. Paris et sa petite couronne sont sortis de l'alerte. On va pouvoir respirer.
1: Merci à vous Antoine Geoffin sur France Info. Il est 7h36. À suivre, le PSG qui exulte, Arsenal qui pleure et agonise au tir au but. Retour sur la finale de la Ligue des Champions côté parisien, côté anglais aussi. Dans quelques secondes, nous serons en direct de Londres. 8h moins le quart, les multiples vertus des médicaments anti-obésité. Ils pourraient aussi lutter contre le cancer. Explication à suivre. Et puis Julie Vialon dans l'œil de Julie ce matin.
2: Sur X, des internautes racontent le harcèlement par des professeurs.
1: À tout à l'heure.
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1: Historique, d'une certaine façon mythique aussi pour le sport et le foot français. Bonjour Noureddine Zidane.
4: Bonjour Adrien.
1: Le PSG de nouveau sur le toit de l'Europe.
4: Et à l'issue de la séance au tir au but qui aura vu finalement Arsenal craquer, la frappe de Gabriel s'envole hors du cadre pour se perdre dans la tribune où s'étaient massés les supporters du PSG, ivres de joie comme les joueurs qui se congratulent sur le rectangle vert, même si le premier réflexe de Marquinhos est d'aller consoler le malheureux gunner, adversaire du soir, mais aussi son coéquipier en équipe du Brésil. Effusion de joie chez les Parisiens, donc, au centre de la pelouse de la Puskás Arena, avant le moment tant attendu vers 21h20.
5: Le défenseur brésilien qui approche, en dansant avec la coupe aux grandes oreilles, et qui va la soulever dans le ciel de Budapest. Paris champion d'Europe pour la deuxième année de suite.
4: Eh oui, deuxième année de suite, comme si c'était le premier en termes d'émotion, car Xavier Monferrand que l'on vient d'entendre, mais aussi Nicolas Perronnet, qui vous ont tous deux fait vivre le match hier sur France Info depuis Budapest, sont passés par tous les états durant plus de deux heures, comme les supporters.
6: Ça y est, frère du back-to-back.
7: Exactement, ça qu'on est ravis de cette soirée. Le match avait assez mal commencé avec...
8: Le but pour les Londoniens, signé Kaya Mertz. Cinquième minute de jeu, le contre favorable, le déboulé sur le côté gauche, la frappe, pied gauche, premier poteau, Arsenal 1, Paris Saint-Germain 0.
7: Et après Arsenal n'a que fait de casser le rythme, de casser le jeu, de faire perdre du temps. C'était vraiment insupportable en tant que supporter du Paris Saint-Germain. Le pénalty obtenu par Kvaratskhelia.
8: Il y a pénalty, franchement il y a pénalty. Il fait la faute, le pénalty il est accordé. C'est le ballon d'or.
5: Ousmane Dembélé pour tirer ce pénalty. Un ballon. Allez. Pour tout relancer face à David Raya, Dembélé. Et c'est l'égalisation.
7: Ça a soulagé tout de suite, moi j'allais beaucoup mieux. Et ensuite, du stress pour la prolongation, que du stress jusqu'à la fin. Je ne réalise toujours pas, voilà.
6: On est champion d'Europe, incroyable, j'ai même pas les mots. Ici c'est Paris et Paris, je vous aime.
5: Le Paris Saint-Germain remporte sa deuxième Ligue des Champions.
4: Et le Paris Saint-Germain devient ainsi la 9e équipe de l'histoire à conserver son titre de champion d'Europe, le fameux back-to-back, un cercle très fermé qu'il intègre aux côtés de clubs comme Liverpool, le Milan AC ou bien le Real Madrid, le seul jusqu'à hier à avoir réalisé cette performance au 21e siècle. Paris intègre définitivement la cour des grands pour le défenseur Nuno Mendes.
9: On sait, c'est très peu d'équipes qui ont fait back-to-back, donc on est très content, on est très fiers de nous, on essaie de marquer un peu plus l'histoire dans le PSG, dans le football, et j'espère qu'on pourrait le faire.
4: Et à 1500 km de Budapest, ce sont près de 48 000 spectateurs, supporters qui ont suivi la rencontre au Parc des Princes avant de fêter cette deuxième étoile toute la nuit, Emma Sarango.
1: Emma Sarango qu'on va retrouver dans quelques secondes, le reportage
4: fait la fête,
1: d'Emma Sarango.
4: Voilà, elle revient du métro, elle fait la fête et elle nous a raconté cette soirée
1: folle
4: avec
1: pour
4: les supporters.
1: On écoute.
10: Les refrains, on commence à les connaître. Ce sont les mêmes que l'an dernier. Mais il y a cette année une nouvelle expression.
11: Back to back.
12: Back to back, c'est magnifique.
11: Back to back, merci l'équipe.
10: Back to back, deux sacres d'affilée. Seuls 8 clubs l'ont fait avant le PSG.
12: De faire un back to back qui n'est pas arrivé depuis le Real de Zidane, enfin, vraiment ça nous inscrit au 21e siècle comme un club historique.
10: Rare en Europe et inédit en France.
13: Il y avait Marseille qui faisait à jamais les premiers et tout. C'est bon là maintenant on est à deux de toute façon, donc il ne peut plus rien dire.
10: Une deuxième étoile rendue d'autant plus savoureuse par le scénario du match et des tirs au but.
13: Jusqu'au pénalty, ça a été incroyable. J'ai vu tout le monde, il était pas bien, on était tous pas bien et j'ai crié, je me suis cassé la voix, j'ai des acouphènes de ouf.
10: Et les supporters parisiens ne sont pas rassasiés.
14: D'autant plus avec la nouvelle version de la Ligue des Champions. Je pense

0: Je pense qu'il n'y a pas beaucoup de clubs qui reproduiront ce qu'on a fait.
1: Et on va encore en ramener d'autres, et encore.
2: Hormis le Real Madrid il y a 10 ans, il faut remonter aux années 70 pour voir un club remporter 3 fois de suite la Ligue des Champions.
3: Et c'était le Bayern Munich, auteur donc d'un triplé entre 74 et 76.
4: Donc voilà, on entendait donc ces supporters parisiens qui exultent. C'était sans doute un peu moins le cas du côté de Londres. Bonjour Yvan Planteil.
5: Bonjour Adrien et bonjour à tous.
4: Patrie d'Arsenal, vous êtes notre envoyé spécial sur place. Vous allez nous dire dans quelques secondes, Yvan, ce que dit la presse britannique au lendemain de ce match. Presse britannique qui, on s'en souvient, n'était pas forcément très optimiste il y a quelques jours. Mais en tout cas, d'abord, on va retrouver votre reportage. Yvan, vous avez vécu, vous, du côté Arsenal, cette finale avec les supporters des Gunners à Londres, donc dans des pubs tout près du stade.
6: Un éclair, puis la nuit, ils étaient abattus, abasourdis, groggy, les supporters d'Arsenal, comme Taz, elle qui est restée de longues minutes le regard dans le vide, accoudée à une barrière à la sortie du pub.
7: It was like a really emotionally trolling game.
8: C'était un match très éprouvant à regarder, sur le plan émotionnel. Je suis évidemment déçue qu'on ait perdu.
6: À côté d'elle, David, il a tapé sur la table quand le défenseur d'Arsenal, Gabriel, a manqué son pénalty.
9: Devastated.
10: Je suis dévasté. Ils ont été bons, hein. Mais je suis au fond du trou. Il y a eu pas mal de mauvaises décisions de l'arbitre également. Il aurait dû y avoir un pénalty sifflé pour Arsenal à un moment. Mais bon, c'était pas pour nous, tout simplement.
6: Dave, lui, nous rappelle que le mot fair play a été inventé par les Anglais, notamment par Shakespeare.
11: Immensely proud. I think.
12: Je suis immensément fier, on a tellement bien joué, mais le PSG est de loin la meilleure équipe au monde. L'an dernier, ils ont anéanti l'Inter Milan et nous avons tenu face à eux.
6: Et comme pratiquement tous les supporters d'Arsenal croisés hier, Audi rappelle que le plus important cette saison, c'est d'avoir remporté le championnat anglais.
10: Tout le monde se souvient en fait qu'on a gagné la Première Ligue. C'était l'objectif de cette saison. C'est ce que l'on a le plus espéré et attendu depuis tant d'années.
6: Et tous ces supporters seront présents cet après-midi pour la parade organisée par le club pour fêter le titre de champion d'Angleterre, comme Myros.
12: J'irai mieux quand je serai à la parade. On va fêter le titre, la Champions League. Non, pas la Champions League, mais le titre après 22 ans d'attente. On l'a enfin.
6: La presse anglaise annonce qu'il y aura entre 500 000 et 1 million de fans aux abords de l'Emirates Stadium.
4: Alors voilà pour votre reportage, Yvan Planteil. Vous avez évoqué effectivement ce tir au but raté du Brésilien Gabriel. Yvan, à l'issue, on comprend que ça y est, c'est évidemment terminé. C'est quoi le sentiment à ce moment-là? C'est désarroi, c'est désillusion, ou finalement les supporters ici attendaient un peu quand même?
5: Ah non, c'est la désillusion immense, c'est le coup de massue le plus immense qu'ils aient pu recevoir. C'est-à-dire qu'ils y ont cru profondément, les supporters d'Arsenal, ils étaient certains qu'après avoir ouvert le score, ils allaient réussir à contenir le PSG. Moi, je les ai sentis très, très, très confiants à la mi-temps. Tous me disaient, là, c'est du 100%, on a la meilleure défense de Champions League, on a la meilleure défense de notre championnat. Et en fait, le but de Dembélé, l'égalisation du Parisien sur PSG, c'est un peu comme si leur monde, leur château de cartes entier s'était écroulé en une fraction de seconde. Les regards sont devenus d'un coup beaucoup plus anxieux, beaucoup plus nerveux. Et d'où cette en fait immense déception que j'ai perçue immédiatement dans les pubs, mais aussi un peu partout dans Londres quand je suis rentré à vélo et que j'ai sillonné un petit peu à travers la capitale britannique. Il y avait même après 1h du matin encore des supporters qui étaient attablés à des pubs et qui ressassaient cette finale. Ouais. Ah oui, absolument. Vraiment. Alors, grosse déception.
4: Vous parliez, Yvan, d'Arsenal meilleure défense. On l'a vu encore hier soir, mais avec quand même certaines limites, à savoir l'impression de ce mur, de cette toile d'araignée presque, quitte à friser carrément l'anti-jeu. Ça, c'est un gros sujet beaucoup évoqué ici en France. Est-ce que vos supporters là, avec qui vous avez pu échanger, ils reconnaissent quand même que la manière n'a pas toujours été parfaite, loin s'en faut?
5: Eh bien, en fait, c'est ce que j'allais vous dire. Vous l'avez sûrement perçu en France, beaucoup plus qu'ici, parce que, au contraire, ici, les supporters, alors qu'ils étaient avec moi dans le pub et ceux avec qui j'ai pu un peu discuter au milieu de la nuit, ils avaient tous l'impression que c'était justement le PSG qui faisait des fautes d'anti-jeu, que c'était bien le PSG qui a profité des faveurs de l'arbitre. On y reviendra quand on parlera des réactions de la presse. Et en fait, Arsenal a tellement été raillé pour son jeu ultra défensif, un peu roublard, si j'ose dire. que les supporters de Gunners, en fait,

0: en ont fait une force de ce jeu ultra défensif, constitutif de leur identité de jeu. Et en fait, ils sont fiers, très fiers de bien savoir défendre, de pas avoir le jeu le plus flamboyant, de savoir contenir toutes les équipes. Et ils ont gagné le championnat d'Angleterre grâce à ça.
1: Et justement, la presse britannique, que l'on sait parfois sévère, y compris avec les siens, dont on savait qu'elle se méfiait elle-même des Parisiens, que dit-elle ce matin ?
0: Alors surtout, il y a un homme qui revient sur la majorité des unes des quotidiens. C'est évidemment le défenseur d'Arsenal, Gabriel, pilier de la charnière des Gunners, et qui a manqué son dernier penalty et donc permis au PSG de remporter la Champions League. Il y a ces mots hein, avec une pointe de sarcasme dans le Guardian. Son tir s'est élevé de façon moqueuse dans la foule, rappelant que le penalty du Brésilien s'est envolé dans le ciel de Budapest. Il est aussi en une du Daily Telegraph, réconforté sur la photo par son compatriote et défenseur du Paris Saint-Germain, Marquinhos. Il est aussi en une du Mirror, qui explique cette phrase, hein, les héros d'Arsenal méritaient tellement mieux qu'une finale déchirante. Et d'un mot rapide, le média ESPN a interrogé un ancien arbitre à propos d'un pénalty que tous ici ont réclamé en faveur d'Arsenal. Il n'y avait pas pénalty, mais c'était limite, analyse un arbitre voilà, qui a officié pendant 12 saisons. Bon, beau joueur finalement, les Anglais.
1: Voilà, comme vous le disiez, fair play les Anglais et Arsenal. Donc, vous nous le disiez aussi, Yvan Plantel qui va se consoler donc aujourd'hui, en tout cas essayer en fêtant cette victoire en Première Ligue. C'est l'équivalent de la Ligue 1. Merci à vous en direct de Londres. On l'entendait donc, Noureddine Zidane, vous êtes toujours avec nous, soupe à la grimace pour les supporters anglais et la fête qui continue à Paris cet après-midi.
2: Oui, on attend près de 100 000 personnes dès 14h sur le Champ de Mars au pied de la Tour Eiffel pour communier avec les doubles champions d'Europe qui décollent ce matin de Budapest. Les joueurs parisiens seront ensuite reçus à l'Elysée par le président Emmanuel Macron avant de retrouver le Parc des Princes dans la soirée.
1: Dans le reste de l'actualité sportive, le basket et les Spurs de Victor Wembanyama qui se sont qualifiés cette nuit pour la grande finale de NBA.
2: Oui, et on peut parler d'exploit car les Texans se sont imposés sur le parquet du Thunder d'Oklahoma City lors du 7e match décisif de la Conférence Ouest de cette finale Conférence Ouest 111-103. Et pour ses premiers playoffs, Wemby aura de nouveau joué un rôle clé dans ce succès, Franck Madvon.
3: Il aura donc fallu s'imposer sur le parquet du champion en titre pour s'offrir le droit de participer à la finale NBA. Menée 3-2 par Oklahoma, l'équipe la plus régulière de la saison, les Spurs, dos au mur, ont résisté au talent du phénoménal Gilgeous Alexander, encore auteur de 35 points et 9 passes, pour glaner 2 victoires et défier les New York Knicks. Ce match 7 a été incertain jusqu'au bout. Victor Wembanyama, 22 points, 7 rebonds, a pu compter une fois de plus sur ses jeunes coéquipiers de San Antonio, toujours aussi habiles à 3 points. Et pour l'ensemble de son œuvre, Wemby, en larmes à la fin du match, est désigné MVP de la finale Ouest. J'ai réalisé qu'une partie d'un rêve d'enfant devenait réalité. Même si on a faim, qu'on en veut plus, ce sentiment est inexplicable, c'est si puissant. Première en playoff pour Wembanyama et première finale, les Spurs retrouvent ce niveau 12 ans après leur dernier titre, avec Tony Parker à l'époque. Face aux Knicks, ce sera la même affiche qu'en 99, une finale remportée par San Antonio.
2: Et le premier match de cette finale entre San Antonio et New York aura lieu dans la nuit de mercredi à jeudi. Et Paris à la fête, mais cette fois-ci au tournoi de tennis de Roland-Garros. On parle là de Diane Paris, 92e mondiale et qui a fait chuter la 6e mondiale, l'américaine Anisimova en 3-7. Diane Paris, dernière représentante tricolore à Roland-Garros, puisque le prodige Moïse Kouame a été éliminé par le chilien Alejandro Tabilo.
1: Merci à vous Noureddine Zidane, France Info Sport.
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1: À suivre des médicaments anti-obésité qui luttent aussi contre le cancer. C'est juste après l'info en une minute. 8h-10, Diane Ferchit est dans l'actualité ce matin. Donc Paris prêt à célébrer ses champions d'Europe.
5: Avec une journée de festivité après la victoire du PSG au tir au but face à Arsenal en finale de la Ligue des Champions hier soir. Parade à partir de 14h sur le Champ de Mars. Une célébration maintenue malgré des débordements. Cette nuit, près de 300 personnes interpellées à Paris. Plus de 400 dans toute la France au milieu de klaxons, cris de joie et mortiers d'artifice. Plus aucun département n'est ce matin en vigilance orange à la canicule, même si les températures restent élevées sur l'arc méditerranéen. Attention à présent au risque d'orage, ils vont se multiplier. Il est autorisé à reprendre la mer après avoir été intégralement désinfecté. Le MV Ondus va pouvoir recommencer à accueillir des croisiéristes. Il avait été un foyer d'antivirus. Le bateau va pouvoir quitter Rotterdam. France Info.
1: Les médicaments anti-obésité sont-ils en train de devenir une sorte de pilule miracle? Deux d'entre eux seront désormais remboursés par la Sécu courant juin et l'on découvre que ces traitements pourraient aussi avoir une efficacité contre certains cancers. Des chercheurs américains viennent de le démontrer. Ces résultats font d'ailleurs beaucoup parler au congrès annuel du cancer de Chicago. C'est une référence mondiale en la matière. Vous êtes sur place, Solène Lehen.
6: En préambule, le président du Congrès, le docteur Eric Small, parle de données fascinantes. À Chicago, on a l'habitude de voir des chercheurs tester plein de médicaments différents contre le cancer avec plus ou moins de réussite. Là, une équipe s'est penchée sur les médicaments anti-obésité, le Mounjaro, le Wegovy, des traitements coupe-faim que prennent déjà 20 millions d'Américains. Ces chercheurs ont observé dans une large base de données de santé le devenir de plus de 20 000 malades du cancer, dont la moitié prenaient ces médicaments qu'on appelle les analogues du GLP-1 et ça semble fonctionner, explique le docteur Marc-David Orland.
7: Ce qu'on note, c'est que sur une durée de 5 ans, les patients qui prenaient ces médicaments anti-obésité sont moins souvent passés au stade 4 du cancer, c'est-à-dire au stade métastatique que les autres malades, et ce dans 4 types de cancers, le cancer colorectal, du foie, du sein et du poumon non à petites cellules. En résumé, chez ces patients, les médicaments analogues du GLP-1 réduisent jusqu'à 50% l'apparition du stade 4 du cancer.
6: Des patients qui ont vécu ou survécu donc plus longtemps que les autres, peut-être grâce à l'action de ces médicaments anti-obésité qui imitent l'effet d'une hormone, c'est un nouveau champ de recherche qui s'ouvre pour le professeur Julie Grallo, vice-présidente du Congrès.
8: Jusqu'à présent, les études s'étaient concentrées sur cette question. Est-ce que ces médicaments anti-obésité peuvent prévenir les cancers ? Ici, cette étude est en quelque sorte unique parce que cette fois, on se demande si ces médicaments peuvent avoir un effet sur le cancer de personnes déjà diagnostiquées qui souffrent d'un cancer. Et ces travaux montrent que oui. Mais est-ce que ce sont les médicaments anti-obésité qui freinent directement le développement des métastases ? Ou est-ce que seulement ils améliorent l'état de forme du malade qui va ensuite mieux combattre son cancer ? Pour le savoir et démontrer un lien de causalité, il va falloir maintenant aller plus loin dans les recherches.
6: Plus loin pour comprendre quels sont les mécanismes en jeu et si effectivement les médicaments anti-obésité ont un effet direct ou indirect sur la progression de la tumeur. Des médicaments qui n'ont peut-être pas encore délivré tout leur potentiel. Ils étaient initialement prescrits contre le diabète, puis maintenant l'obésité et pourraient donc également avoir des effets contre le cancer, mais aussi l'arthrose ou contre l'addiction à l'alcool et au tabac. Des recherches sont en cours.
1: Solène Lehen, envoyée spéciale de France Info à Chicago. Et dans l'œil de Julie ce matin, bonjour Julie Vialon.
9: Bonjour.
1: Harcèlement scolaire quand les profs s'y mettent aussi, des enseignants, des surveillants qui à leur tour se moquent d'élèves déjà malmenés. Témoignage livré ces jours-ci par plusieurs internautes sur la plateforme X.
9: Oui, je me suis intéressée à un tweet en particulier aujourd'hui. La semaine dernière, une jeune femme a posté, je cite, « Les surveillants aiment trop participer au harcèlement scolaire ». Et une autre a répondu « Les professeurs aussi et on n'en parle pas assez ». À la suite de ces posts-là, des dizaines de commentaires qui racontent des expériences similaires. Beaucoup d'internautes expliquent que pour eux, le harcèlement scolaire ne venait pas seulement des autres enfants, mais aussi parfois des adultes censés les protéger. Comme pour cette jeune femme qui témoigne sur TikTok, elle parle de l'une de ses anciennes professeures.
10: Elle terrorisait, par exemple, je ne sais pas, si tu avais dépassé un peu dans ta copie, elle pouvait t'humilier au tableau pendant une heure. Parfois, elle nous disait vos notes, vous méritez vous pendre au radiateur, vous méritez un arrachage de colonne vertébrale.
9: On retrouve des récits d'humiliation publique, de surnoms imposés par des professeurs, de surveillants qui se moquent d'élèves déjà isolés, de CPE qui minimisent les violences ou retournent la situation contre la victime. Tout ça sans citer de nom. Bon, évidemment, il y a aussi des commentaires qui précisent que tous les professeurs et surveillants ne sont pas concernés et que, au contraire, certains font tout pour sortir leurs élèves du harcèlement qu'ils subissent.
1: Et c'est d'ailleurs quand même, disons-le, sans doute la majorité. Évidemment, Julie, ces récits, en tout cas, rappellent des vagues de dénonciations qu'on a déjà vues par le passé.
9: Le hashtag balance ton bahut en 2020, puis le hashtag pas de vague côté enseignant avait déjà alimenté les critiques contre une institution scolaire accusée de protéger davantage sa réputation plutôt que les victimes. Beaucoup de témoignages décrivaient des directions qui minimisent les faits, qui évitent les procédures disciplinaires ou cherchent sur surtout à empêcher les histoires de sortir de l'établissement. Cette idée revient constamment. L'élève harcelé devient progressivement celui qui dérange l'institution.
1: Bon, et ce sujet a pris une dimension nationale avec l'affaire Evaël. On vous en avait parlé sur France Info.
9: Et oui, l'adolescente de 11 ans s'est suicidée en 2019 après avoir subi des violences de la part d'élèves. Mais sa famille accusait aussi une enseignante d'humiliation répétée. Relaxée une première fois en 2025, la professeure a été condamnée en appel le mois dernier à un an de prison avec sursis. L'affaire a profondément marqué le débat public parce qu'elle posait une question dérangeante. À partir de quand une méthode pédagogique devient-elle une violence psychologique? Selon le défenseur des droits, un parent sur trois estime aujourd'hui que son enfant a déjà subi à l'école harcèlement, discrimination ou traitement inégalitaire.
1: Voilà, et le numéro, Julie, pour alerter face au harcèlement scolaire, c'est le 30-18, on le rappelle. Merci à vous, Julie Vialon, c'était l'œil de Julie.
11: 7h57 sur France Info, il fait 17 degrés à Dax.
1: Et comme chaque dimanche matin, à présent, le coup de cœur musique du service culture de France Info. Et dans votre playlist ce matin, Anne Chepo, l'album d'un trio qui se joue des frontières.
12: Oui, et dans ce trio, il y a le trompettiste sarde Paolo Frezu, le chanteur belge David Lintz et le pianiste argentin Gustavo Bettelmann. Trois musiciens réunis sur l'album Trama Latina.

Cet album rend hommage à certains des plus grands compositeurs et musiciens d'Amérique du Sud, comme Astor Piazzolla, Milton Nascimento, Pablo Milanés ou encore Armando Manzanero. Le trio revisite quelques-unes de leurs compositions et propose aussi des morceaux originaux. Ici, les différentes cultures se croisent, se mélangent, avec des chansons en néerlandais, en sarde, en anglais ou en espagnol. Hey.

0: La playlist du jour signée Anne Chépeau, la météo.
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0: Patricia Charbonnier, moins chaud.
2: Il fait moins chaud ce matin en ouvrant les volets, un petit zeste de fraîcheur et les températures vont baisser cet après-midi. On va perdre localement jusqu'à 10 degrés sur la moitié nord, ça reste encore chaud près de la Méditerranée, notamment en Languedoc-Roussillon. Météo France prévoit 35 degrés cet après-midi à Nîmes, 28 degrés à Nancy et Clermont-Ferrand, 26 à Bourges comme à Nice, 25 degrés à Paris et Orléans, 23 à Lille et 20 degrés à Brest. Alors c'est plus frais mais c'est plus nuageux et l'instabilité va reprendre à partir d'aujourd'hui, pas encore très marquée. On a une petite dégradation qui circule du côté de la Manche, quelques averses au fil de la journée entre la Bretagne et Normandie et les Hauts-de-France. De la grisaille ce matin, de nombreux nuages bas dans le sud-ouest et localement, cette grisaille pourrait persister et donc l'activité orageuse qui va reprendre cet après-midi sur les Pyrénées et surtout près des frontières de l'Est jusqu'au Massif central et jusqu'au nord de la Provence, avec encore une fois un risque d'orage accompagné de grêle.
0: Merci Patricia Charbonnier et bienvenue sur France Info, 8h. Et à la une ce matin, bonjour Jean-Christophe Martin.
3: Bonjour Adrien, bonjour à tous.
0: Une deuxième étoile européenne pour le PSG.
3: Les Parisiens entrent dans la légende du football avec ce doublé rarissime. Deuxième victoire d'affilée en Ligue des Champions. Dans la douleur, on la revit dans un instant avec des supporters réunis à la terrasse d'un café parisien hier soir. Victoire historique pour le PSG et le foot français. On va entendre le capitaine parisien Marquinhos. Victoire fêtée à Paris mais aussi dans des villes de province par des milliers de supporters jusqu'au bout de la nuit, le plus souvent sans incident mais avec des débordements. Plus de 400 interpellations dont près de 300 pour la capitale. Le bilan dans le journal. Et une autre fête très encadrée est déjà prévue cet après-midi au pied de la Tour Eiffel, où les joueurs ramènent la coupe à leurs supporters avant la réception à l'Élysée par Emmanuel Macron. Également dans l'actualité, ces déclarations de Donald Trump. Malgré le flou persistant sur les négociations avec l'Iran, il affirme que Téhéran s'engage à ne pas se doter de l'arme nucléaire. On va entendre le président américain.

0: Ils l'ont fait au bout du suspense et des tirs au but. Le PSG remporte pour la deuxième fois consécutive la Ligue des Champions face aux Anglais d'Arsenal. Un match qui a mis les nerfs des supporters à très rude épreuve. Les derniers instants, on les revit avec Benjamin Illy. Il était pour France Info avec des supporters à la terrasse d'un bar du 14e arrondissement à Paris.
1: C'est la fin de la séance de tir au but, ça se joue maintenant. Entendez le chant des supporters de cette petite rue Raymond Losserand dans le 14e arrondissement. On est comme au stade.
2: La doublée.
1: Il y a les feux d'artifice et fumigènes. Tout le monde debout. La pression au maximum. C'est fait.
2: La fils de votre mère.
3: Là, toi, va.
1: Il reste encore un peu de voix.
4: Incroyable. On a gagné.
5: Match incroyable.
4: On est champion en fait.
5: Deuxième étoile. Double champion.
4: Deuxième étoile, c'est incroyable.
1: Vous arrivez à le réaliser là ?
4: Non.
1: Vous avez envie de leur dire quoi aux joueurs du PSG qui sont vraiment allés la chercher ?
5: Merci, profitez.
4: Ouais, profitez. Vraiment, il faut.
5: Et encore merci.
4: Il y a beaucoup de bruit autour de nous, mais vraiment, il faut profiter.
1: Paris est une fête, paraît-il.
5: Et Paris est magique surtout.
4: Paris est magique. Vraiment.
1: Allez faire la fête.
5: Merci à la Paris.
4: Allez Paris.
0: Benjamin Illy avec ses supporters parisiens hier soir.
6: Voilà, des supporters qui exultent et on les comprend car le match a été irrespirable, un partout à la fin du temps réglementaire et même de la prolongation.
0: Et avant la séance de tir au but et la victoire offerte par le tout dernier tir manqué par Arsenal, avec cette deuxième étoile européenne ramenée de Budapest, le PSG entre dans la légende du football. Seul le Real Madrid avait déjà réussi à conserver son titre depuis la réforme de la Ligue des Champions il y a près de 40 ans, avec le sentiment pour les Parisiens d'avoir marqué pour longtemps l'histoire du foot, sacre mérité pour l'entraîneur parisien Luis Enrique.
7: Je suis très content, je pense qu'on a mérité. Si j'analyse toute la saison, toutes les difficultés qu'on a eues dans la Champions League avec ce calendrier, je pense qu'on mérite clairement de gagner notre deuxième Champions League. On est très content et c'est le moment de faire la fête.
0: L'entraîneur parisien Luis Enrique, la victoire du PSG, elle a fait basculer Paris et des villes de province dans une nuit de liesse, mais aussi de tension. On est avec Aurélien Tirard du service police-justice de France Info. Un premier bilan, Aurélien, a été fait dès cette nuit par le ministre de l'Intérieur.
8: Oui, et Laurent Nunez annonce que 416 personnes ont été interpellées partout en France, dont plus de la moitié à Paris. Les tensions ont commencé avant le match, alors que 150 personnes ont tenté de s'introduire dans le Parc des Princes où était retransmis la rencontre, vite refoulée par les policiers. Puis, après la victoire au niveau de la porte de Saint-Cloud, de la porte Maillot, les forces de l'ordre ont repoussé à 4 reprises des personnes qui voulaient aller sur le périphérique. Des vélos en libre-service ont été incendiés, des commerces dégradés, des feux d'artifice tirés en continu, des projectiles lancés aussi sur les policiers pendant le match sur les Champs-Élysées. Le dispositif de sécurité qualifié d'exceptionnel par les autorités a pourtant tenu, assure la préfecture de police, des heurts qui ont touché aussi une quinzaine de villes en France, comme à Agen où un policier a été blessé, 7 sur tout le territoire, des pillages aussi à Grenoble, à Clermont-Ferrand, des interpellations à Reims.
0: Aurélien Tirard, et l'incident le plus sérieux hier soir à Paris, quand une voiture a embouti la terrasse d'un restaurant du 10e arrondissement. Deux personnes ont été blessées, dont une gravement. Selon la préfecture, un véhicule a pris la fuite après des tirs de mortier d'artifice en direction des forces de l'ordre. Le témoignage de Zachary et Yannick, deux supporters parisiens qui ont assisté à la scène.
9: D'abord, ça a commencé par des mortiers tirés comme ça près du sol, très brillants, ça nous a fait vraiment peur. Et puis là, d'un coup, on a vu une voiture débouler, un Kangoo rentrer sur la place, donc c'est une piste cyclable. Et malgré les gens ne pas s'arrêter, voire même accélérer, et malheureusement faucher deux personnes et des véhicules.
10: Mais elle a continué.
9: Elle a un peu zigzagué en
10: elle
9: plus.
10: Elle a pris un mec devant sur le pare-choc. Puis elle a vu qu'elle a percuté quelqu'un, ça c'est certain, il n'y a aucun doute.
9: Elle
10: a
9: continué.
10: Elle a percuté une deuxième personne et puis après elle a continué sa route.
0: Deux supporters parisiens après cet incident hier soir à Paris. Et une nouvelle étoile brille sur Paris. Ça c'était la réaction hier soir d'Emmanuel Macron. Il reçoit.

0: les champions d'Europe en fin d'après-midi. Près de 100 000 personnes sont aussi attendues sur le Champ de Mars, au pied de la Tour Eiffel, dans l'après-midi, pour fêter les joueurs et l'encadrement parisien de retour de Budapest. Ils ont rendez-vous ensuite à l'Élysée, avant le Parc des Princes, pour une nouvelle fête et un nouveau triomphe avec les supporters dans la soirée.
1: Voilà, et tout ça, ce sera évidemment à suivre sur France Info. Et juste après votre journal, Jean-Christophe, nous sommes avec notre consultant Bichente Lizarazu pour à la fois analyser ce match, cette victoire et ce qui s'ouvre désormais pour le Paris Saint-Germain. France Info, 8h06 dans les négociations entre États-Unis et Iran. Toujours pas d'annonce d'un accord, mais encore une déclaration de Donald Trump.
0: Oui, cette fois, le président américain affirme que l'Iran s'est engagé à ne pas se doté de l'arme nucléaire. C'est l'un des principaux points de blocage dans ces négociations entre Washington et Téhéran.
2: La seule garantie que je dois avoir, c'est qu'il n'y aura pas d'armes nucléaires. Ils ont accepté cela et c'était très intéressant parce qu'ils avaient d'abord dit « Nous ne développerons pas d'armes nucléaires ». J'ai alors dit « Que se passerait-il si vous achetez une arme nucléaire ?» Ils répondent « Nous ne développerons pas et n'achèterons d'aucune manière une arme ». C'est une grande différence, donc on obtient doucement ce qu'on veut.
0: Toujours aux États-Unis, un événement exceptionnel dans le ciel américain. Un météore a explosé sans faire ni victime ni dégâts. Entre le Massachusetts et le New Hampshire, il était un peu plus de 18h à Paris, 14h locale. Une énorme explosion dans le ciel américain. Le météore s'est fracturé dans une boule de feu à une soixantaine de kilomètres d'altitude, une puissance équivalente à 300 tonnes de TNT, ce qui a fait trembler les maisons, mais sans provoquer de pluie de débris. Un objet naturel, selon la NASA, et non pas un débris de satellite. Il fonçait vers la Terre à 120 000 km/h. Et dans le championnat de basket nord-américain, un exploit à la hauteur du géant Victor Wembanyama. Son équipe des San Antonio Spurs est en finale de la NBA après la victoire dans les playoffs 111-103 sur le parquet du champion en titre Oklahoma City. C'était le dernier match de la série, le 7e victoire synonyme de qualification pour la finale pour les Spurs et pour Wembanyama. Finale qui se joue à partir du 3 juin face aux Knicks de New York.
1: En ce dimanche, un rappel peut-être, bonne fête à toutes les mamans.
0: Un jour spécial évidemment pour les enfants de tout âge. Ils vont célébrer leur maman avec un petit cadeau. On connaît tous le collier de pâte, le dessin parfois, le petit bijou ou le bouquet de fleurs. Mais finalement, pour ces mamans rencontrées pour France Info à Amiens, ce qui compte, c'est évidemment l'intention de faire plaisir.
3: Je me souviens d'une main en pâte à sel que j'ai encore. Donc tout revient en fait aux enfants au bout d'un moment. Je crois que les parents gardent tout et puis passé un certain âge, je crois qu'à 18 ans, j'ai dû récupérer l'intégralité des petits cadeaux.
4: J'ai préféré le collier de pâte ou le petit pot de fleurs. Je préfère mille fois ça à un cadeau parce que ça vient du cœur en fait, tout simplement. C'est surtout dans le regard de nos enfants en fait qu'on voit que ça leur fait plaisir parce que c'est eux qui l'ont fait, c'est eux qui l'ont fabriqué et ils en sont mais d'une fierté, vous pouvez pas vous imaginer.
0: C'est parfait et ça sera parfait toute la journée pour fêter les mamans. Et puis ce dimanche, elle marque aussi la fin de la vague de chaleur. Adrien, avec la fin des vigilances orange canicule de Météo France après une série de records battus pour un mois de mai. Le changement climatique qui favorise évidemment ces épisodes caniculaires, mais avec aussi d'autres effets. Plus surprenant, les grêlons devraient aussi devenir de plus en plus gros dans les prochaines décennies. C'est la conclusion d'une étude qui vient d'être publiée dans une revue spécialisée. Anne Le Gall.
5: La chute de grêlons de plus de 3 cm, donc de la taille d'une balle de ping-pong au moins, devrait augmenter de 30 à 52% d'ici à 2100, alors que la chute de grêlons plus petits devrait, elle, baisser de 8% en moyenne. Voilà la conclusion de chercheurs des universités de Pékin et du Michigan. Ils ont en effet observé, grâce à des radars et des satellites, le comportement de 14 000 orages de grêle et ils ont fait entrer leurs caractéristiques dans des modèles de simulation de climat plus chaud pour le futur. Ils expliquent qu'à l'avenir, c'est l'augmentation de la vapeur d'eau et de l'énergie contenue dans les nuages qui fera grossir les grêlons. Avec le dérèglement climatique, les dégâts causés par les tempêtes de grêle risquent donc d'augmenter également de plus de 35% en moyenne dans le monde, avec cependant des disparités géographiques. En Europe, des études sont en cours justement pour identifier précisément les zones qui seront les plus à risque.
0: Anne Le Gall, attention à la chute des gros grêlons du futur.
1: Effectivement, merci à vous Jean-Christophe Martin, Patricia Charbonnier. On attend des orages d'ailleurs aujourd'hui encore.
6: On va déjà se limiter à la grêle pour aujourd'hui. Ouais. Sous les orages cet après-midi près des frontières de l'Est jusqu'au Massif central et jusqu'au nord de la Provence. Des averses également et une activité orageuse qui va se développer sur les Pyrénées. Ailleurs, c'est plutôt calme avec quelques averses quand même, surtout dans l'après-midi entre la Bretagne, la Normandie et les Hauts-de-France. Ailleurs, ça reste sec mais localement, on peut avoir une grisaille tenace tout au long de la journée dans le sud sud-ouest avec des températures qui sont en baisse. On va perdre jusqu'à 10 degrés cet après-midi. Sur la moitié nord, 20 degrés de minimum à Cherbourg, 23 à Dunkerque, 25 à Paris, 27 à Ajaccio, 28 à Nancy. Mais Météo France prévoit encore 33 à Perpignan et 35 à Nîmes.
1: Merci Patricia.
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1: Dans la prochaine demi-heure, Paris est mythique. Trois heures de suspense pour une deuxième étoile. Le PSG est-il la meilleure équipe du monde? Bichente Lizarazu avec nous dans quelques secondes. Et puis cette victoire, on y revient bien sûr dans le 8-30 France Info. Bonjour Camille Vigon-Lecoat.
9: Bonjour à tous.
1: Le Nouvel Obs, c'est avec nos deux invités.
9: Oui, deux grands témoins de cette victoire légendaire. Nathalie Yanetta, la directrice des sports de Radio France, pour nous éclairer sur la portée historique de cette victoire, analyser ses ressorts. Et Jérôme Alonso, l'ancien gardien du PSG, il nous racontera comment lui l'a-t-il vécu cette deuxième étoile. Est-elle encore plus belle, plus forte que la première? On lui posera la question.
1: Rendez-vous dans 20 minutes. Avant cela, 8h20 aux États-Unis, la communauté afro-américaine inquiète d'être moins bien représentée. C'est le choix de France Info qui va nous expliquer comment tout cela est possible. 8h12.
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10: C'est Gabriel qui est face à Safonov, qui s'élance face au Russe. C'est sorti. Le Paris Saint-Germain
1: et la libération pour Paris, 21h01. Hier soir sur France Info, Xavier Monferrand, Nicolas Perronnet au commentaire à Budapest. Et Paris, effectivement, qui entre dans la légende après cette victoire au bout du suspense face à Arsenal. Bonjour Bichente Lizarazu.
11: Bonjour.
1: Un consultant foot de France Info, champion du monde 98. Bon, vous-même d'ailleurs, qui êtes un champion, un habitué des matchs haletants, est-ce que vous avez quand même, durant la fin de ce match, retenu votre souffle?
11: Ah ben c'était un match sous grande tension. C'est un match qui a très mal commencé pour le Paris Saint-Germain parce que Arsenal a marqué à la 6e minute. Et Arsenal a très très bien défendu en première période. Paris n'arrivait absolument pas à dérouler son jeu. Donc c'était, vous rappelez, on en a parlé hier. Parler d'un scénario où Paris pouvait être frustré par le système défensif d'Arsenal, ça a été le cas. Ils ont été frustrés, il y a eu des moments de fébrilité, de nervosité, parce qu'en plus de ça, Arsenal essayait de gagner du temps à chaque situation. Et mais Paris a eu le mérite de revenir en deuxième période en continuant à essayer de jouer. Il y a eu un petit peu plus d'espace, ils se sont créés un petit peu plus d'occasions. Et ça a été quand même mieux sur la deuxième période.
1: Oui.
11: Bon, ça n'a pas été suffisant pour gagner ce match. Il a fallu en passer par les prolongations. Et c'est dans les prolongations où je pense que c'est un peu le momentum de cette rencontre. Il y a eu deux sorties importantes pour le Paris Saint-Germain, Gvara et Dembélé. Et du côté d'Arsenal, il y a eu des entrants qui étaient plutôt de qualité. Et Arsenal, à ce moment-là, aurait dû jouer un petit peu plus. Mmh. Et ils se sont contentés finalement de faire déjouer Paris, comme si c'était le seul objectif qu'ils avaient dans ce match, faire déjouer Paris, défendre coûte que coûte. Et je pense que c'est là que ça s'est joué. Alors que du côté de Paris Saint-Germain, de Luis Enrique, malgré cette perte de deux très grands joueurs, tu perds en qualité, eux ils ont continué à dérouler leur jeu et ils ont été plus dangereux. Ils ont cherché davantage la victoire. Pour autant, ils ont quand même été obligés d'aller dans la séance de tir au but. Et bon, ça, c'est encore une autre histoire. Mais dans l'ensemble, même si Paris a beaucoup souffert à cause de la défense d'Arsenal, c'est le Paris Saint-Germain quand même qui a cherché le plus à s'imposer. Alors, il n'y a pas toujours une justice dans le foot, hein, vous le savez bien. Il n'y a pas de... Et même, ce n'est pas souvent qu'elle existe. Mais je trouve que dans le jeu, en tout cas, ils ont mérité parce qu'ils ont été beaucoup plus cherchés.
1: Ils ont réellement joué, en fait.
11: Ils n'ont pas dérogé à leur culture de jeu, à leur philosophie de jeu, alors qu'Arsenal, même si c'est la meilleure défense d'Europe et que ces derniers temps, ces dernières semaines, on voyait bien que c'était une équipe beaucoup plus défensive, là, ils ont été étonnamment totalement défensifs, sans chercher à attaquer ou très peu. Ils ont eu très peu d'occasions. Et c'est vrai que ça s'est joué là-dessus, je pense que ça s'est joué à l'ambition. Paris a eu plus d'ambition. Voilà, mais c'était pas un match spectaculaire, hein, on va pas se mentir, hein, on s'est un petit peu ennuyé dans le jeu. L'année dernière, c'était beaucoup plus beau. Mais il faut savoir gagner aussi comme ça. L'année dernière, c'était la première étoile, pour moi, c'était la plus belle. Mais celle-ci, c'est la plus dure, parce qu'il fallait à nouveau prouver face à une équipe qui n'a fait que déjouer.
1: Alors, vous restez avec nous, Bichente. On évoquait évidemment cette impatience qu'on a pu tous vivre hier soir. Et donc, le PSG, deuxième étoile, vous le disiez, qui devient le seul club avec le Real Madrid à enchaîner deux victoires en Ligue des Champions au XXIe siècle. En tout, il y en a eu 9. Et bien sûr, Nicolas Perronnet, on vous retrouve à Budapest. Tout cela n'est pas galvaudé. Il y a bel et bien le sentiment d'avoir marqué l'histoire.
12: La photo est presque la même coupe, les mêmes sourires, les mêmes visages et le même refrain. Une impression de déjà-vu après un match irrespirable, conclu par une séance de tirs au but qu'il était tout autant, rien à voir avec l'an dernier. Et pourtant, comme l'an dernier, une libération totale pour le milieu de terrain Vitinha.
13: Finir de cette façon-là, c'est le rêve ultime, je pense, à faire le back-to-back. C'est vraiment une fierté pour tout le monde, pour Paris, pour les gens de Paris. Pour notre famille, pour nous tous, et on est tous heureux.
12: Heureux comme des désormais doubles champions d'Europe qui ont écrit leur histoire à Munich et bâti leur légende à Budapest. Le défenseur Nuno Mendes a conscience que le PSG intègre la cour des très grands, un club très fermé.
14: On sait, c'est très peu d'équipes qui ont fait back-to-back, donc on est très content, on est très fiers de nous. On essaie de marquer un peu plus l'histoire dans le PSG, dans le football. Et j'espère qu'on pourrait le faire.
12: À deux doigts de penser déjà à une troisième étoile. Pas étonnant quand son entraîneur Luis Enrique n'en plaisante qu'à moitié.
15: Back to back to back, a dit Luis Campos.
12: Le directeur sportif Luis Campos aperçut avec sous le bras la coupe aux grandes oreilles en s'engouffrant dans le quart du club. Suivi de Marquinhos, deux étoiles déjà imprimées sur le t-shirt en quittant la Puskás Arena. La deuxième, différente de la première, reconnaît le capitaine.
16: La première, elle était très émouvante. La deuxième, elle est encore très très belle et encore plus difficile que la première. Mais c'est un savoir différent. Je pense qu'aujourd'hui, c'était un match différent. On ne savait pas si on allait gagner jusqu'au pénalty, jusqu'à la fin. Il y avait vraiment une tension de ouf. Mais je pense qu'on va célébrer, on ne se rend pas compte encore. Et ça reste dans la légende, dans l'histoire, et je crois qu'il y a quelques années, on va voir ce qu'on a fait, c'était vraiment très beau.
12: Les Parisiens pourront commencer à réaliser. Aujourd'hui, l'accueil à Paris s'annonce à nouveau mémorable. Là aussi, le même refrain, en passant par l'Élysée et le Parc des Princes.
1: Alors, Bichente Lizarazu, vous êtes toujours avec nous, vous avez commencé à l'évoquer. Il y a aussi, évidemment, un sacre, celui de la méthode Enrique.
11: Oui, avec... Avec l'étoile l'année dernière, l'étoile cette année c'était différent, comme l'a dit Marquinhos, c'était beaucoup plus spectaculaire, un 5-0, c'était la première, donc forcément c'est une émotion qui est folle, celle-ci c'est la plus dure, il l'a dit, comme je l'ai dit tout à l'heure, parce que c'était un match où stratégiquement Arsenal a réussi à empêcher Paris de jouer longtemps. Et malgré ça, en fait, ils ont fait preuve d'une grande force de caractère, à continuer à jouer selon la même philosophie de jeu. Et je pense que c'est la force de Luis Enrique, c'est de croire dans ses principes de jeu, coûte que coûte. Parfois, il a pu être buté, mais ses principes de jeu lui ont permis de construire une équipe comme il est, une équipe très collective. C'est vrai que c'est ça le grand changement du Paris Saint-Germain. On va dire que les débuts de Luis Enrique ont été un peu tendus parce qu'il n'y avait pas, on va dire peut-être le parfait équilibre qu'il souhaitait, où c'était une équipe que de possession, qui était un petit peu ennuyeuse. Et puis quand il a mis de la verticalité dans son jeu, quand il a libéré les chevaux avec ses attaquants très rapide, ou ses ailiers, ses arrières latéraux très rapides comme Hakimi ou Nuno Mendes, eh bien, tout d'un coup cette équipe elle est devenue illisible, elle est devenue irrésistible. Mmh. Et le sacre de l'année dernière, je pense, leur a donné une grande confiance dans ça, parce que pour suivre un entraîneur, il faut croire dans son discours, il faut croire dans son discours, il faut les résultats. Et les résultats sont arrivés. C'est vrai que cette équipe du Paris Saint-Germain, en plus, elle est très agréable à voir jouer. Hier, non, parce qu'encore une fois,

0: l'adversaire
1: pour les raisons que vous avez expliquées. Ouais.
0: Elle est très agréable à avoir joué. Elle n'était pas agréable à avoir joué au tout début. Il faut quand même se rappeler de l'histoire quand même. Mais elle est devenue très très agréable avec la verticalité et des attaquants comme Vara, comme Dembélé, comme Doué, comme Barcola. Et ça, ça a changé complètement l'histoire du Paris Saint-Germain et la qualité de cette équipe.
1: En quelques secondes, si vous le voulez bien, Bichente, imaginez rejouer l'exploit du Real Madrid 2016, 2017, 2018 avec 3 victoires de suite. Ça peut d'ores et déjà être dans la tête du staff parisien. On sait que Luis Enrique, l'année dernière, il avait parlé de back-to-back dès l'été. Hein.
0: Ça doit être dans la tête, parce qu'ils ont une équipe qui est jeune, c'est ça qui est formidable, ils ont une équipe qui est très jeune, donc il y a encore du potentiel, et la façon dont ils ont réagi à la saison dernière, parce que c'était dur, la Coupe du Monde des Clubs a été extrêmement fatigante, la préparation elle a été tronquée, ils se sont remis en question. Ils ont recommencé à être performants à partir de février, ils ont réussi aussi toutes les blessures, il y a eu pas mal de blessures. Ils ont réussi à remettre sur pied tous leurs joueurs et pour arriver en février au top niveau. Donc oui, ils sont capables parce qu'ils ont encore la qualité, parce qu'ils sont encore jeunes, parce que ils croient, Luis Enrique, il croit dans son projet et les joueurs le suivent n'importe où. Donc ils peuvent le faire, bien entendu.
1: Merci beaucoup, Bichente Lizarazu, pour votre regard ce matin en direct sur France Info, consultant foot et champion du monde 98.
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1: Le choix de France Info aux États-Unis dans quelques secondes. Avant cela, l'info en 1 minute, 8h23, Diane Ferchit. Et dans l'actualité ce matin, les champions d'Europe donc attendus pour une journée de festivités à Paris.
3: Des festivités qui sont maintenues malgré les débordements de la nuit dernière, précise le ministre de l'Intérieur, Laurent Nunez. Près de 300 personnes ont été interpellées dans la capitale, une centaine d'autres dans plusieurs villes de France. Les joueurs du PSG de retour de Budapest, après leur victoire sur Arsenal, défileront en parade au Champ de Mars cet après-midi. C'est la deuxième fois consécutive qu'ils décrochent la coupe aux grandes oreilles, 90 000 personnes sont attendues. Un surveillant de la prison de Villepinte en Seine-Saint-Denis écroué dans l'enquête sur l'évasion d'Ilias Kerbouche, surnommé Ganito. Celui-ci s'était évadé par la ruse en mars dernier. L'agent pénitentiaire est mis en examen pour faux et usage de faux dans un document administratif, corruption ou encore évasion en bande organisée. Il n'ira pas plus loin à Roland-Garros. Moïse Kouamé s'est incliné au bout de 3h40 de match face au Chilien Alejandro Tabilo. Moïse Kouamé, 318e mondial, tout juste 17 ans, participait à son premier tournoi porte d'Auteuil. Et chez les Français, ce matin, il n'y a plus que Diane Paris qui est en lice. Elle jouera demain les premiers huitièmes de finale d'un grand chelem de sa carrière.
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1: Redécouper les circonscriptions électorales, la manœuvre est vieille comme la démocratie aux États-Unis comme ailleurs. Sauf que là-bas, une subtilité vient d'être remise en cause par la Cour suprême, une loi vieille de 60 ans qui protégeait la représentation des minorités, afro-américaines notamment. Alors dans le sud des États-Unis, des États conservateurs comme Géorgie, Louisiane ou encore Alabama tentent de redessiner la carte à leur avantage. L'Alabama, justement, où vous vous trouvez, Sarah Mansoura.
5: Ce matin-là, à l'heure de la messe, de nombreuses voix résonnent dans cette église afro-américaine de Selma. Pasteurs, représentants politiques et militants se succèdent au micro pour appeler à la mobilisation. Sur un des bancs, Denzel Peoples, 33 ans, il a fait plus de 3 heures de route depuis Atlanta, en Géorgie.
6: Je n'aurais jamais pensé devoir me battre pour que le Voting Rights Act ne soit pas démantelé de mon vivant. On pense que ces choses sont gravées dans le marbre, qu'il y a un consensus. Il y a 25 ans, c'était accepté à l'unanimité par les démocrates et les républicains. Mais les temps ont changé.
5: Depuis 1965, le Voting Rights Act permettait aux minorités d'engager des recours lorsqu'un découpage électoral diluait leur poids. Dans l'Alabama, où un quart de la population est noire, il a permis d'assurer une meilleure représentation des électeurs afro-américains. Jusqu'à, donc, cette décision de la Cour suprême qui ouvre la porte à un retour en arrière. Celui qui pousse la voix, c'est le révérend Daryl Irvin. À 64 ans, il s'apprête pour la première fois de sa vie à marcher sur le pont Edmund Pettus, celui-là même où les figures du mouvement des droits civiques ont défilé il y a 60 ans.
7: Nous avons du travail. Le flambeau reçu de nos prédécesseurs traîne par terre depuis trop longtemps. Il est temps de le ramasser. Sinon, nous perdrons des sièges.
5: Car le but du redécoupage électoral voulu par les républicains ici se résume en deux mots. Pack and crack, rassembler les minorités qui votent souvent démocrates dans un district et diluer le reste dans les autres.
8: J'ai dit à mes élèves hier, Madame Howard va se battre pour vos droits.
5: Candace Howard, enseignante en primaire.
8: Our funding will be lost.
9: Nous allons perdre des financements. Pour les parcs, les personnes âgées, les écoles, l'art, ils mettront l'argent là où ils veulent et non là où on en a besoin.
5: Pour la gouverneure républicaine de l'Alabama, les tribunaux fédéraux n'ont pas à imposer des découpages prenant en compte la couleur de peau. Mais ces découpages dits neutres, Lyndon McGee n'y croit pas.
10: Ça n'existe pas. Ce pays n'est pas neutre. Les chiffres de la criminalité, le nombre de Noirs en prison, les disparités sur la santé, les revenus, rien n'est neutre ici. Pourquoi le découpage le serait ? On nous dit, pourquoi vous en faites un sujet racial ? Mais ce sont eux qui le font. La naissance de notre pays est marquée par le racisme. Tant qu'on ne s'occupe pas de ça, on n'ira nulle part.
5: Il s'éloigne, le poing levé, l'autre main tenant une pancarte « Protégez notre vote ».
1: Et cette colère, Sarah, dépasse largement l'Alabama. Elle se répand dans tout le sud des États-Unis.
5: En témoigne la forte mobilisation durant cette récente journée d'action organisée à Montgomery, la capitale de l'Alabama. Des dizaines de cars venus du Mississippi, de Louisiane, de Géorgie, du Tennessee, de Floride stationnent près des colonnes blanches du Capitole. C'est ici même qu'il y a 165 ans, les États confédérés d'Amérique ont été fondés. Un lieu hautement symbolique pour Tamika Brown, qui a fait le déplacement depuis le Michigan. C'est à 1500 km au nord.
11: Quand ils diluent le vote en Alabama, ils le font aussi dans le Mississippi, en Louisiane, puis ça remonte dans l'Ohio, en Pennsylvanie et dans le Michigan. Ça s'étend déjà. Ce pays est tout ce que nous avons. Donc je lutte.
5: Lutter pour les associations représentant les minorités passe par les recours en justice. Plusieurs sont en cours dans le sud du pays. Mais lutter veut aussi dire reprendre le chemin vers les urnes. Christopher Bruce représente l'association des droits civiques, l'ACLU de Géorgie.
12: L'important, c'est comment on se bat. C'est pour ça que nous informons et sensibilisons les gens à travers le pays. Et c'est tout l'objet de ce rassemblement. Éduquer les citoyens, leur donner les outils et les moyens d'agir pour qu'ils aillent voter et fassent bouger les choses. Ça touche l'ensemble des États-Unis. C'est aux citoyens de choisir leurs représentants politiques, pas l'inverse.
5: Ici, dans la deuxième circonscription d'Alabama, remaniée de haute lutte grâce au Voting Rights Act, le député démocrate Shomari Figures sait que sa réélection en novembre est menacée, car en cas de redécoupage électoral, sa ville natale Mobile pourrait basculer dans un district historiquement très républicain. Mais ce combat est plus grand que lui, insiste-t-il.
13: On espère d'une part que cet élan incitera les parlements des États à mettre fin aux attaques qu'ils mènent, et d'autre part que cela mobilisera les électeurs à travers le pays en novembre.
5: Restez éveillés, conclut cet élu, restez éveillés et attentifs à ce qu'il se passe.
1: Le choix de France Info aux États-Unis, signé ce matin Sarah Mansoura, à retrouver sur franceinfo.fr. 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
1: Patricia Charbonnier, ça y est, la baisse des températures est enclenchée.
4: Oui, on retrouve des températures plus raisonnables et cet après-midi, on va localement perdre jusqu'à 10 degrés, en particulier sur la moitié nord. Météo France prévoit 20 degrés pour le minimum à Quimper, 23 à Dunkerque, 24 degrés à Angers, 25 à Paris, 27 à Limoges. Alors c'est encore assez chaud dans l'Est et surtout en Languedoc, au Roussillon, jusqu'à 35 degrés cet après-midi à Nîmes, 33 à Marseille, 31 degrés à Strasbourg. Alors on retrouve des températures plus raisonnables, mais côté ciel, ça se dégrade très lentement. C'est déjà un petit peu plus nuageux. On a un petit front atténué qui va circuler en Manche, qui donnera quelques averses, surtout cet après-midi entre la Bretagne, la Normandie et les Hauts-de-France. On a beaucoup de grisailles ce matin, des nuages bas comme hier matin dans le sud-ouest et localement cette grisaille pourrait persister cet après-midi et le temps deviendra instable et orageux dans l'après-midi sur les Pyrénées et surtout près des frontières de l'Est jusqu'au Massif central et jusqu'au nord de la Provence. Dans cette zone, on risque d'avoir des orages localement forts accompagnés de grêles.
1: Merci à vous Patricia Charbonnier. France Info, 8h30. Toute l'info, Jean-Christophe Martin.
15: Ils ramènent aujourd'hui à leurs supporters leur deuxième étoile et la coupe au bout du suspense et des tirs au but. Le PSG qui remporte pour la deuxième fois consécutive la Ligue des Champions face aux Anglais d'Arsenal. Match suivi à Paris au Parc des Princes par 48 000 supporters euphoriques. Emma Sarango était avec eux pour France Info.
16: Les refrains, on commence à les connaître. Ce sont les mêmes que l'an dernier. Mais il y a cette année une nouvelle expression.
17: Back to back.
18: Back to back, c'est magnifique.
17: Back to back, merci l'équipe.
16: Back to back, deux sacres d'affilée. Seuls 8 clubs l'ont fait avant le PSG.
18: De faire un back to back qui n'est pas arrivé depuis le Real de Zidane, enfin, vraiment, ça nous inscrit au 21e siècle comme un club historique.
16: Rare en Europe et inédit en France.
19: Il y avait Marseille qui faisait à jamais les premiers et tout. C'est bon, là, maintenant, maintenant on est à deux de toute façon, donc ils ne peuvent plus rien dire.
16: Une deuxième étoile rendue d'autant plus savoureuse par le scénario du match et des tirs au but.
19: Jusqu'au pénalty, ça a été incroyable. J'ai vu tout le monde, ils n'étaient pas bien, ils étaient tous pas bien. Et j'ai crié, je me suis cassé la voix.

0: province dans une nuit de liesse, mais aussi de tensions avec des violences et un total à ce stade de plus de 400 interpellations, dont près de 300 pour la capitale. Le bilan est aussi de 7 policiers blessés. Et une nouvelle étoile brille sur Paris. Ça, c'était la réaction hier soir d'Emmanuel Macron qui reçoit les champions d'Europe en fin d'après-midi. Près de 100 000 personnes sont aussi attendues cet après-midi sur le Champ de Mars au pied de la Tour Eiffel pour fêter les joueurs et l'encadrement parisien avant une autre fête ce soir avec les supporters au Parc des Princes. Les fortes chaleurs de ces derniers jours ont sans doute boosté encore un peu plus les ventes de boissons en canette qui ont toujours plus de succès. Les Français en consomment près de 5 milliards chaque année, une vogue qui pose la question du recyclage. Agnès Soubiran.
1: Oui, car c'est l'emballage unique par excellence, souvent consommé à l'extérieur. La canette est ensuite pliée et jetée. Seule une canette sur quatre finit dans le bac jaune du recyclage. Une aberration écologique et économique. Avec le blocage du détroit d'Ormuz, le prix des matières premières grimpe, plus 25% pour l'aluminium primaire. Or, ces canettes sont fabriquées par un mélange d'aluminium primaire et d'aluminium recyclé. Il existe trois gros sites de production dans l'Hexagone. À Dunkerque, La Ciotat et Nancy.
0: Aberration Agnès, et on reparle de la bonne vieille consigne.
1: Oui, car la canette en aluminium se recycle très bien. Ce qui pose problème, en fait, c'est la collecte. La solution pourrait donc être la consigne. La réglementation européenne devrait d'ailleurs nous y contraindre d'ici 2 ans, comme pour le plastique. Le consommateur devra alors payer entre 10 et 15 centimes supplémentaires par canette, récupérée lorsque l'emballage sera ramené en magasin. Un système déjà adopté en Allemagne, au Danemark ou en Norvège, et que s'apprête à mettre en place l'Espagne et le Royaume-Uni.
0: Agnès Soubiran, il est presque 8h34. Tout de suite, c'est le 8h30 France Info. Spécial PSG ce matin après la victoire parisienne en Ligue des Champions. Autour de la table, la directrice des sports de Radio France, Nathalie Yanetta, et le consultant foot de France Info, Jérôme Alonso, avec Camille Vigogne-Lecoat et Adrien Beck.

0: Nathalie.
1: Bonjour Adrien, bonjour.
0: Et bonjour
1: à tous.
0: Jérôme, vous êtes, je le rappelle quand même, au-delà de notre consultant foot, vous avez été aussi joueur au PSG, donc votre avis va être important ce matin. On va revenir sur le match, évidemment, on va aussi se projeter sur l'avenir du club, mais on voulait d'abord commencer par la manière dont vous voyez cette victoire. On disait, c'est ce que disaient les supporters, hein, une première étoile, c'est historique, une deuxième, c'est légendaire. Dire que hier soir à 21h01, Jérôme Alonso, le PSG est entré dans la légende, c'est une formule de journaliste ou c'est une réalité?
2: Ah non, c'est une réalité. Il y a très peu d'équipes qui l'ont fait. Dans le football moderne, je crois qu'il n'y a que le Real de Zizou.
1: 8 hein. Et ouais. Au 21e siècle, oui. Une seule, celle du Real.
0: 2016, 2017, 2018,
2: c'est ça ouais. Mais évidemment, c'est légendaire. Et surtout, au-delà du foot, je crois que c'est la récompense d'un groupe de bons mecs. C'est des gens qui ont réappris aux gens à aimer le PSG. Je sais de quoi je parle, qui est un club qui a été moqué très longtemps, qui s'est nourri de défaites et de désillusions et de... Voilà.
0: Rappelons que ça faisait des années, effectivement,
2: oui,
0: déjà,
2: donc, au-delà du match, on en reparlera peut-être après,
0: il y a
2: cette cote d'amour, ouais. Vraiment, qui est en train de retoucher tout le pays, et même des Marseillais.
1: Jérôme Alonso va revenir sur le club et la façon dont cet esprit d'équipe s'est constitué, s'est réinstauré au sein de l'équipe, mais cette deuxième étoile, elle était plus belle que la première pour vous ?
2: Je trouve qu'elle est encore plus forte. En tout cas, alors j'ai ressenti une émotion, évidemment, celle de la première fois, il y a un an, quasiment jour pour jour, on était là tous les deux ensemble.
1: C'était le 31 mai à Munich.
2: Mais au niveau de comment elle s'est construite, dans une forme de souffrance, avec les blessures, avec pas de préparation cet été, avec un hiver encore souffreteux, je trouve qu'elle est encore plus forte. Ouais,
1: et Nathalie Yanetas, vous m'en parlez d'événements légendaires. C'est arrivé combien de fois ? Vous disiez 8. Alors, dans quelles circonstances ?
3: C'est arrivé vraiment, vraiment au XXe siècle. Hein, c'était presque un autre football.
1: C'est préhistorique.
2: Une autre formule surtout.
3: Voilà, une autre formule. Et dans ce qu'on appelle la formule de la Ligue des Champions, qui est le format que nous connaissons, même s'il a évolué il y a 2 ans, c'est arrivé une fois. C'était Zinedine Zidane comme entraîneur au Real Madrid. C'était les grandes stars de Cristiano Ronaldo, de Karim Benzema. Donc, ce qu'ils ont fait vraiment... Déjà, gagner une Ligue des Champions, c'est très dur. Gagner 2 Ligues des Champions, c'est monstrueux. Et 2 d'affilée, ça veut dire que cette équipe a... En fait, en réalité, il y a des générations, vous savez. Donc, le Bayern, qui l'a gagné 3 fois dans les années 70, le grand Bayern de Franz Beckenbauer. Ensuite, il y a eu donc le grand Milan dans les années 80-90.

0: 90. Et là, c'est le c'est ce qu'on peut-être disait, le grand PSG, peut-être.
1: C'est ce qu'on disait avec Xavier Monferrand ce matin, qui est à Budapest, Nathalie. On disait, est-ce que finalement, c'est pas un peu le club de la décennie, quoi? On a l'impression que ça arrive par décennie.
0: Oui, absolument, c'est ça. C'est ce que moi j'appelle le club de génération. Il y a eu des générations Liverpool, des générations Milan, des générations Bayern. Et là, peut-être que c'est une génération Paris Saint-Germain.
1: Le match, Jérôme Alonso, est effectivement un match quand même qui nous a un peu fait souffrir, disons-le. Alors, quelle horreur.
2: C'était horrible.
1: Bah, allez-y, avec la délivrance, quand même, peut-être, quand on se rend compte que ça va être les tirs au but, c'est ça?
2: C'était horrible en tant que supporter et ancien joueur, enfin, suiveur. C'est que c'est le pire scénario, en vrai. Parce que qu'est-ce qu'on craignait? Qu'Arsenal marque sur sa rare occasion et qu'après, ils pourrissent le match. Et c'est exactement ce qu'ils ont fait. C'était horrible. Ils gagnaient du temps sur les touches, ils tombaient, ils pleuraient. Enfin, voilà.
0: Arsenal nous offre. C'est un supporter, hein, donc. C'est peu d'objectivité, néanmoins.
2: Non, mais en fait, il y a une morale. Je sais que dans le foot, la morale n'a pas toujours sa place, mais honnêtement, hier, c'est la plus belle équipe qui a gagné.
3: Mais à quel moment vous vous êtes rendu compte que c'était bon, ça a été gagné? Il y a eu une bascule?
2: À aucun moment. Jusqu'à la fin, jusqu'au dernier tir au but, parce que Dembélé égalise sur penalty. C'est une logique. Le PSG était un peu mieux en deuxième mi-temps. C'est un peu sorti de la torpeur de ce match-là et c'était un petit peu mieux. Mais après, les tirs au but, j'aime pas dire que c'est la loterie. Mais en revanche, on sait jamais jusqu'au bout. Ça n'est pas une loterie. Mais en revanche, c'est l'incertitude jusqu'au bout. Après, dans les buts, le PSG a un gardien qui s'appelle Safonov et qui est excellent. Oui. Et qui, même s'il les arrête pas, fait rater les autres. Donc ça, c'est bien aussi. Mais honnêtement, jusqu'à la fin, j'ai douté. Oui, ça c'est. Pourtant, l'année dernière, c'était plié au bout d'un quart d'heure. Autant cette année.
1: Un mot, Nathalie, alors je suis beaucoup moins connaisseur que vous sur ces sujets-là, mais moi, ce qui m'a surpris, c'est le côté un peu anti-jeu d'Arsenal. Ça peut être surprenant en finale.
2: Même Adriel.
1: Même moi, c'est dire. Finale de Ligue des Champions.
0: Honnêtement, d'abord, il y a eu des finales atroces, parce que c'est dur une finale, parce que tu sais que tu joues toute ta saison sur un match et que les équipes dont la qualité principale est la défense, ont évidemment, c'est leur jeu. Moi, je trouve qu'on est très sévère avec Arsenal parce que tactiquement, c'est aussi très fort de réussir comme ça à être une toile d'araignée. Ils ont quasiment étouffé, comme ils n'arrivaient plus à s'en sortir, les Parisiens. Il y a vraiment, alors pour le coup, demi-temps, la première période, elle est clairement à l'avantage tactique, mentale de l'équipe de Mikel Arteta. Et puis en deuxième mi-temps, là, on sent que le Paris Saint-Germain a retrouvé son jeu, son punch, son audace. Et puis du coup, Arsenal s'est mis à jouer aussi. Donc la deuxième période, elle était quand même beaucoup plus plaisante. Bon, après, l'issue du match, c'est le football, d'aller jusqu'au bout du bout. Mais moi, je trouve qu'on est assez sévère avec Arsenal. C'est un style de jeu, on aime, on n'aime pas. Ça, c'est respectable. C'est pas le football flamboyant.
1: Ils sont quand même sanctionnés à un moment donné pendant le match.
0: Oui, mais en vrai, si tu veux pas jouer, tu peux pas gagner. C'est-à-dire qu'il y a quand même une petite...
1: Il y a une justice.
0: Jérôme dit une morale, moi je dis une logique à tout ça. Et c'est l'équipe qui avait le plus envie de jouer.
2: Mais dans leur registre, ils sont bons, dans leur registre.
0: Ils sont très bons.
2: On était hier en débrief, on disait, mais dans leur registre, moi j'aime pas.
0: C'est impeccable.
2: Mais voilà, mais dans leur registre, c'est les meilleurs du monde, quoi.
3: Jérôme Alonso, il y a un homme dont on a parlé plus que des joueurs hier soir, c'est l'entraîneur, Luis Enrique. Est-ce que c'est sa victoire ou pas? Beaucoup le disent. Pour ceux qui ne le connaissent pas, c'est l'entraîneur, 56 ans, espagnol, tempe grisonnante, silhouette noire au bord du terrain. 3 ans qu'il est au PSG. Il a pris la parole hier soir. Écoute.
4: Je suis très content, je pense qu'on a mérité. Si j'analyse, si j'ai juste toute la saison et toutes les difficultés qu'on a eues dans la Champions League avec ce calendrier, je pense qu'on mérite clairement de gagner notre 2e Champions League.
3: Il évoque toutes les difficultés qu'il a traversées. De quoi parle-t-il et d'où le PSG revient-il?
2: Difficulté, c'est qu'un club qui n'a pas eu de préparation, parce qu'il y a eu la Coupe des clubs en août dernier, Coupe du monde des clubs, pardonnez-moi, en août dernier. Donc ça veut dire qu'au moment où les autres se préparent, toi tu joues ton premier match officiel. C'était la coupe, une coupe d'Europe contre
0: Chelsea. La Super Coupe, c'était Tottenham. Le 16 août.
2: Donc voilà, pas de préparation, des blessés très vite, forcément. Et puis un hiver difficile où le PSG ne finit pas dans le top 8 de la Champions League, il va faire encore des play-offs contre Monaco. Donc tout ça, c'était un peu compliqué.
3: Mais ceux qui disent que c'est sa victoire, qu'il a réussi à imposer une nouvelle directive, moins de stars, plus de cohésion, ils ont raison, Nathalie Lignac.
0: Oui, ils ont raison. Alors après, moi, le moins de stars, pardon, mais enfin, Ousmane Dembélé, c'est une star. Kvaratskhelia, c'est une star.
3: On entend dire ça, qu'avant,
0: c'est pas Neymar et pas Messi.
3: Cas,
0: c'est vrai.
3: Voilà,
0: non, moi, je crois
1: ils
0: que.
1: Ils le sont devenus aussi.
0: Oui, ils le sont. Donc c'est des. Ce sont des stars, donc tu joues avec des stars. Et il y a un moment, ce qui marche, c'est qu'ils n'ont pas un comportement de star. C'est pas la même chose. Et ça, c'est grâce à Luis Enrique. Il est arrivé, il a instauré la culture de la gagne, la discipline. Son football total exige que si tu, même si tu es attaquant, si tu défends pas, tu joues.

0: pas. Donc il y a une, il y a des règles extrêmement strictes et dictées. Les joueurs ont beaucoup de mal la première année à assimiler à la fois ce qu'ils voulaient dire et où ils voulaient les emmener. Ils ont fini par le suivre, dont une particulièrement. ils l'ont suivi et ça maintenant ils tirent le fil. Luis Enrique au mois de janvier, après les barrages face à Monaco, il dit on est la meilleure équipe. Et on va gagner la Ligue des Champions.
1: La confiance,
0: la confiance, la certitude qui n'est pas de l'arrogance.
2: C'est le mot.
0: Et ça, c'est fondamental dans le football.
2: C'est le mot que j'attendais, Jérôme. J'attends pas de vous. En fait, il aura inculqué l'art de la certitude. Et en sport de haut niveau, c'est ce qu'il y a de plus dur. C'est-à-dire que toi, tu sois sûr, c'est une chose. Mais d'inculquer ça à un collectif, hein, en sport individuel encore, t'as qu'un joueur à gérer, tu vois. Mais d'inculquer la certitude à tout un groupe, à tout un club... Ça, pour moi, c'est l'immense victoire de Luis Enrique. C'est qu'il leur a dit, moi, je sais. Donc, vous allez le savoir aussi. Et ça, c'est extraordinaire.
0: Et il y a aussi une évolution fondamentale entre le avant et après Enrique. C'est que Nasser El Khelaifi a accepté d'être à sa place. Pendant très longtemps, le directeur sportif donnait des consignes à l'entraîneur qui n'était pas d'accord. Quand les joueurs n'étaient pas contents, ils allaient chouiner dans le bureau du président en passant dans le dos des entraîneurs et des directeurs sportifs. Et c'est ça qui faisait que c'était ingérable. Là, ils ont tous compris que le patron sur le terrain, c'est Luis Enrique, que c'est lui qui décide, à la fois le président et à la fois les joueurs.
3: Moi, ce que j'aimerais comprendre quand même, c'est Luis Enrique, donc c'est un très bon joueur, je crois, mais c'est comment... Il arrive à mettre tout ça en place. Pourquoi, si c'est une méthode qui marche, pourquoi d'autres ne le font pas forcément? Enfin, quel est le secret, Enrique, finalement?
2: Déjà, il est champion d'Europe, lui, avec le Barça. Et
3: voilà, c'est ça.
2: Le PSG. Au Barça, il avait une des meilleures équipes, je pense, peut-être de l'histoire de ce jeu. Au PSG, ce n'est pas le cas. Sur le papier, quand il arrive, il n'a pas la meilleure équipe. Mais lui, il sait qu'avec Neymar, Messi, etc., Mbappé, il ne peut pas. Il le sait, d'ailleurs, la première année, il ne fait que demi de Champions League contre Dortmund, il perd. Et en fait, on le sent libéré une fois que les gros bonnets s'en vont. Pourquoi ? Parce que lui, il s'est dit, dans ce club-là, je veux pouvoir avoir les mains libres et inculquer ce que je veux à mes joueurs. Et il sait très bien qu'il y a certains joueurs avec qui ce n'est pas possible. Et ce n'est pas pour Mbappé, il n'a rien demandé, le pauvre, ce matin. Mais vous voyez bien qu'au Real, ça ne marche pas. Et ce n'est pas pour rien qu'il y a des joueurs qui sont plus durs à coacher en équipe que d'autres. Et Enrique le sait mieux que quiconque. Et en fait, la deuxième année au PSG, il a dit, voilà, là, j'ai ce qu'il faut. On corrigera par petites touches. Guevara l'année dernière, cette année...
3: Petite touche d'ailleurs encore là cette année possiblement, hein, si on croit comprendre.
2: Il faudra régénérer un petit peu là je pense.
3: Mais pas énormément de changements.
0: En tout cas, il n'avait pas fait un mercato de dingue cet été, on le lui a reproché et en fait il avait raison.
2: D'ailleurs, je termine là-dessus, les 10 mêmes joueurs de champ, il y a un an jour pour jour, ont commencé la finale. Et ça je crois que c'est inédit.
3: Est-ce que Nathalie Iannetta, Luis Enrique, il peut laisser... Vous voyez certains dans la presse qui disaient ça, laisser une empreinte finalement dans la manière d'entraîner une équipe, etc. On est au-delà de l'immédiat, quoi. C'est-à-dire, certains futurs entraîneurs se référeront à ce qu'a pu faire Luis Enrique.
0: Évidemment, il fait partie d'une lignée générationnelle. Il y a ceux qui ont comme mantra la défense, et puis il y a ceux qui ont le football total. Enrique, c'est l'héritier de Johan Cruyff, de Pep Guardiola, et c'est lui qui aujourd'hui, avec peut-être Vincent Kompany au Bayern, a ce football-là. Il va laisser une trace à la fois de méthode et puis à la fois de manière de jouer, et puis il va laisser un palmarès. Moi, je pense que Luis Enrique, là, il va se reposer, il est content, il va regarder la Coupe du Monde, il va aller faire du vélo en famille, il va bien se reposer pendant cet été. Mais il va viser la troisième. Il va viser le back-to-back-to-back.
1: C'est déjà
0: c'est ce qu'a dit Luis Campos, qui est le directeur sportif. Il était 21h03-04 peut-être, c'est-à-dire ça faisait 2-3 minutes
2: c'était
0: que...
2: C'était une trippée, tu es
0: exactement. Eh ben,
3: c'est justement, voilà. Nathalie, vous nous amenez sur un plateau notre sujet suivant, la suite désormais. De quoi s'agit-il pour le Paris Saint-Germain? C'est juste après l'info en une minute. 9h moins le quart, Diane Ferchit.
4: Une rencontre haletante et au bout une seconde étoile pour Paris, le PSG vainqueur d'Arsenal au tir au but en finale de la Ligue des Champions. Hier soir, Paris réussit le doublé, deuxième sacre de suite. Les joueurs parisiens qui vont communier avec leurs fans cet après-midi. Près de 100 000 personnes attendues sur le Champ de Mars à Paris pour les acclamer. Ils seront ensuite reçus à l'Élysée avant de célébrer dans leur enceinte le Parc des Princes dans la soirée. Une victoire largement fêtée cette nuit en France avec son lot de débordements. 416 personnes interpellées au total, dont près de 300 à Paris. Paris. 7 policiers blessés, dont un grièvement à Agen dans le Lot et Garonne. L'armée israélienne annonce ce matin étendre son opération à d'autres zones que le seul sud Liban. Elle dit avoir capturé la forteresse médiévale de Beaufort et y avoir planté son drapeau. Israël qui fait part de la mort d'un de ses soldats touché hier par un drone explosif du Hezbollah. Le MV Ondius prêt à reprendre la mer, le bateau de croisière sur lequel un foyer d'antivirus s'était déclaré causant le décès de 3 passagers. Il a été nettoyé, désinfecté et va pouvoir repartir de Rotterdam afin, selon son propriétaire, de reprendre son programme de croisière.
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7: Et nous sommes toujours en direct avec Nathalie Yanetta, directrice des sports de France Info, et Jérôme Alonso, ancien joueur du PSG, consultant pour France Info. On va continuer à parler de cette victoire du PSG. Vous évoquiez à l'instant, Nathalie, l'hypothèse d'une troisième victoire l'année prochaine, back-to-back, cet objectif en tout cas. Jérôme Alonso, il faut faire quoi pour y arriver? Comme ça marche, on touche à rien, on continue comme ça, ou on s'autorise des petits changements à la marche? Quelle est la stratégie si on veut viser une troisième étoile l'année prochaine?
2: Évidemment, Nathalie l'a dit, la stabilité est la clé de ce projet-là. Changer l'effectif, non, évidemment. Changer tout ce qui marche, non, évidemment. En revanche, je pense que ce groupe-là va avoir besoin de se régénérer un petit peu, parce qu'on a vu que c'était limite parfois au niveau de l'effectif, la sortie de banc.
7: Un mercato. Je
2: pense qu'un apparemment ils sont déjà sur 2 ou 3 joueurs, mais vraiment par petites touches, c'est exactement ce qu'il lui faut.
3: Là aussi, Luis Enrique, oui, comme vous le dites, il a exactement identifié quels pouvaient être les besoins.
2: Oui,
3: on pense à quoi par exemple?
2: L'arrivée de Gvara, Kvaratskhelia, l'année dernière. En fait, il voulait que ce joueur au mercato d'hiver.
0: Ouais. Il l'avait ciblé au Napoli.
2: Il a dit non, trop cher en août d'avant. Ouais. Il a dit c'est pas grave, je veux personne. Mais on te donne. Non, je veux personne. Je veux pas Osimhen, je veux personne. On attend janvier, je veux lui. Donc ça veut dire qu'il sait exactement. Alors après, c'est gage de rien, parce que cette année, il y a 2 échecs, c'est Lucas Chevalier et Zabarni. Donc ça marche pas à tous les coups. Mais en tout cas, l'effectif sera un tout petit peu renouvelé pour rafraîchir un peu tout ça.
3: Nathalie, justement, sur la question de l'effectif, une équipe qui joue, j'allais dire, longtemps, entre guillemets, ensemble, avec le même entraîneur, c'est gage de forcément de succès futur, ou ça peut s'émousser tout
0: ça
3: à un moment donné?
0: Ça va s'émousser. C'est la certitude. La question, c'est quand. Le grand Barça de Messi, Xavi, Iniesta, qui a ébloui la planète dans les années 2000. On était vraiment dans les années 2010. Bien sûr, ça, à un moment, ça s'arrête. D'abord, tu peux pas rester à un tel niveau de manière... c'est 2 fois par semaine. Hein. Faut quand même se mesurer ce que font ces gens-là. C'est 2 fois par semaine entre le championnat domestique et la Champions League. C'est... au niveau mental, il y a un petit côté, ça t'essore, quoi. Donc tu peux pas. Tu peux pas tenir 10 ans, ça n'est pas vrai, les corps ne tiennent pas non plus. Donc bien sûr, ça va s'arrêter. Moi, je fais le pari que pour Luis Enrique, il faudrait que ça s'arrête. Mais une fois qu'il aura encore enclenché une nouvelle marche qui est ce truc fou qui serait un triplé, tout le monde ne va parler que de ça, comme si c'était une évidence. Or, c'est tout sauf évident de faire ça. Oui.
7: Jérôme et Alonso, une autre question qui va se poser, c'est celle du Parc des Princes, c'est celle du stade. Concrètement, on en fait quoi? Vous y êtes attaché, j'imagine. Les supporters le sont tous, vous particulièrement en tant qu'ancien joueur. Acheter, partir à Massy, à Poissy, pour un projet qui rapporterait davantage, ça serait une erreur, vous
2: c'est
7: y croyez ou
2: cœur,
7: pas?
2: Je suis désolé.
7: Non, mais surtout pas. On écoute ce cri du cœur aussi. Mais...
2: Très, très rapidement, j'y suis attaché en tant que joueur, mais aussi par ma vie d'homme et de petit garçon, où j'ai quasiment gambadé la première fois de ma vie au parc, parce que mon papa y était entraîneur.
7: Il y a l'attachement, et puis il y a les intérêts économiques.
2: C'est l'histoire de vie ensuite.
0: Donc évidemment, j'ai un beau jardin quand j'étais enfant.
2: J'ai un très beau jardin, mais donc je suis pas la bonne personne pour être objective. Mais pour en parler tous les jours avec supporters du PSG, évidemment, le PSG, c'est le Parc des Princes. Le club s'est construit autour de ce stade-là, et voilà.
7: Mais vous pensez qu'il peut rester ?
2: Je pense que oui, avec le changement de mairie. Enfin, en tout cas, c'est moins compliqué qu'avec l'ancienne patronne.
3: Oui. Qu'est-ce qui se joue, Nathalie, justement, là, en ce moment
0: C'est paradoxal, hein, mais c'est pas l'enceinte sportive qui se joue, c'est tout ce qu'il y aura autour. Voilà. Nasser El Khelaifi, il veut un club global. Pour ça, ça veut dire des boutiques, des hôtels, une salle de sport, un village. Et alors, pour les Parisiens et ceux qui connaissent Paris, le Parc des Princes, quand même, tout autour, il y a certes un petit peu de foncier.
3: Il y a un autre stade à côté,
0: mais
3: déjà.
0: C'est pas immense. Donc, ça va se jouer là-dessus, sur l'ambition d'un club complètement intégré comme peuvent l'être d'autres clubs en Europe versus l'histoire et l'attachement. Je ne crois pas du tout que le Paris Saint-Germain soit hostile au fait de vraiment rester au Parc des Princes parce que quand même, ils aiment leurs supporters et ils savent qu'il n'y a que des Jérôme Alonso dans les supporters du PSG. Donc il va tout faire pour que ça reste. Après, encore faut-il que économiquement, le projet et la stratégie du PSG collent avec la réalité du foncier et de l'urbanisme.
2: C'est le plus rentable parmi les grandes d'Europe, le Parc des Princes est le stade le plus rentable du Champions League. C'est quand même paradoxal. C'est le ticket
0: d'entrée qui est le ratio est le meilleur, en tout cas.
3: Camille, allez-y.
7: Dans 10 jours, il y a une autre compétition qui commence, la Coupe du Monde. Il va y avoir de la fatigue chez les internationaux, on imagine. Ça laisse quelle trace, une compétition pareille?
2: De toute façon, tous les meilleurs joueurs du monde vont loin dans leur compétition domestique. Donc ça veut dire qu'ils arrivent tous à la Coupe du Monde dans cet état-là. Donc ils sont rompus à ces combats-là, il n'y a pas de souci. Ceux qui ont joué hier vont avoir un petit peu plus de repos que ceux qui ont attaqué avant-hier, je crois, le stage à Clairefontaine ou dans les autres pays pour les autres sélections. Donc c'est pas un souci.
7: Dembélé sorti avec ses crampes, il y a une petite inquiétude.
2: Et encore heureux qu'il a des crampes, sinon il ne serait pas humain, parce qu'avec ce qu'il s'est mis, lui, depuis quelques mois.
0: Il a eu peur, il y a eu
2: plus grave, bien sûr.
0: Didier Deschamps, il a fait un petit coup de chaud devant sa télé hier soir au moment de la sortie de Dembélé. Le programme, c'est que là, par exemple, les Parisiens, eux, vont rentrer à 14h. Ils sont attendus au Champ de Mars. Ensuite, ils iront voir le président de la République, puis faire la fête comme l'an dernier, jusque tard dans la nuit au Parc des Princes avec leurs supporters. Demain, ils sont au repos. Ils rejoindront Clairefontaine mardi. Didier Deschamps a d'ores et déjà dit que pour le premier match de préparation pour la Coupe du Monde, ce sera au frigo, c'est le bon terme employé. Donc eux, ça va être un petit peu plus long, il va falloir surtout de la récupération. Après, il y en a les Parisiens, ils ont la victoire avec eux, donc tu te régénères plus facilement. William Saliba, qui lui était hier soir sur la pelouse de Budapest avec Arsenal, il va falloir qu'il soigne aussi la déception.
3: Il est au frigo aussi un petit peu.
0: Et il y a Gabriel quand même qui va arriver le moral dans les chaussettes à la sélection brésilienne.
3: Le défenseur d'Arsenal qui effectivement a raté son penalty hier soir. Merci Nathalie Iannetta, directrice des sports de Radio France. Merci Jérôme Alonso, ancien joueur du PSG et consultant foot de France Info. Et merci Camille Vigone-Lecoître. Restez sur France Info. Ces destins qui font l'info à présent. Depuis 50 ans, il a réalisé des films entrés dans la légende du cinéma, Jurassic Park, La Guerre des Mondes ou encore Les Dents de la Mer. Ce mois-ci, Steven Spielberg est à l'honneur, un réalisateur admiré par ses pairs, mais qui admire lui aussi un certain nombre de cinéastes en ce 31 mai. Forcément, c'est le cinquième et dernier épisode de votre série racontée par Rémi Bostaron.
8: Décembre 1962, Steven Spielberg a 16 ans et sur l'écran d'un cinéma de Phoenix, en Arizona, il découvre le chef-d'œuvre de David Lean, Lawrence d'Arabie. Sa vie sera changée à jamais.
9: C'est l'un des films les plus audacieux que j'ai jamais vu. C'est un portrait intime, celui d'un être humain solitaire qui ne se connaît pas lui-même. Mais cette histoire personnelle qui aurait pu être racontée simplement avec des gros plans, David Lean l'inscrit dans une fresque avec des scènes parmi les plus spectaculaires jamais réalisées. C'est probablement le film que j'ai le plus souvent regardé.
8: Aujourd'hui encore, avant de lancer un tournage, Steven Spielberg regarde ce film qui lui a donné envie de consacrer sa vie au cinéma. Et l'on ne s'étonnera pas du nombre de ciels orangés qui jalonnent sa filmographie alors qu'il parle encore avec émotion de celui capté par David Lean pour la première image de désert dans Lawrence d'Arabie. Mais c'est à un autre réalisateur qu'il rend l'hommage le plus évident dès son premier succès, Les Dents de la Mer. Quand le requin attaque les baigneurs pour la première fois en plein jour, la caméra fixe le policier qui surveille la plage. Et l'on sent sa stupeur, non seulement dans ses yeux, mais aussi parce que l'image se déforme autour de lui, comme si la caméra traduisait son émotion. Pour obtenir cet effet, il faut zoomer sur l'acteur tout en éloignant la caméra. C'est ce qu'on appelle un « travelling compensé ». Et c'est un procédé inventé par Alfred Hitchcock pour son film « Vertigo ». « Steven Spielberg aurait beaucoup aimé rencontrer Alfred Hitchcock. Il a même tenté d'infiltrer un tournage du maître britannique alors qu'il débutait comme stagiaire chez Universal. Mais l'histoire a mal tourné, comme il le raconte au magazine Entertainment Weekly. I got thrown off that set.

0: J'ai été expulsé du plateau. C'était sur le tournage du Rideau déchiré. J'ai vu Hitchcock, mais au bout de 10 minutes, on m'a demandé de partir. J'avais réussi à entrer par la porte du fond. Je me suis retrouvé au milieu de 500 figurants. C'est là qu'un assistant réalisateur m'a demandé ce que je faisais là. J'ai dit que je voulais juste regarder, mais il m'a dit que c'était interdit et ça s'est arrêté.
1: Mais Steven Spielberg n'attendra pas longtemps avant de pouvoir approcher certaines de ses idoles. Comme stagiaire chez Universal, toujours, il ose un jour s'aventurer dans le bureau du légendaire John Ford, réalisateur notamment de La Chevauchée Fantastique. L'homme à qui l'on doit les plus grands westerns américains s'installe face à lui dans son fauteuil, allume son éternel cigare et il accepte de lui accorder une minute pour parler de cinéma.
2: Thank you.
3: My pleasure.
1: La rencontre est si marquante que Steven Spielberg choisit d'en faire la dernière scène de son film autobiographique The Fablemans. On le voit alors avouer timidement son désir de devenir réalisateur.
3: They tell me you want to be a picture maker.
2: Yes, sir, I do.
1: 10 ans après cette confession, Steven Spielberg devient effectivement un cinéaste. Et très vite, c'est lui qui va susciter l'admiration. En 1973, alors qu'il est à Rome pour présenter son film Duel, le tout premier à sortir en Europe, un homme se présente à son hôtel et demande à le rencontrer. C'est Federico Fellini. Le réalisateur de la Dolce Vita, impressionné par son travail, lui propose de passer la journée avec lui dans la capitale italienne. Et le soir venu, il lui glisse un conseil dont Steven Spielberg se souvenait 45 ans plus tard lors d'une cérémonie de récompense en Italie.
0: Fellini m'a dit « C'est important d'amuser le public, mais le plus important, c'est que tu t'amuses toi-même. »
1: À bientôt 80 ans, Steven Spielberg n'a visiblement pas fini de s'amuser.
4: Voilà, Steven Spielberg raconté par Rémi Bostzaron. 5 épisodes à retrouver sur franceinfo.fr. Et on rappelle à la technique également Chérif Pitel Maggi, la météo.
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4: La chaleur, c'est presque terminé, Patricia Charbonnier.
11: Oui, on peut dire que la vague de chaleur est terminée, sauf peut-être près de la Méditerranée. On a des températures encore supérieures à 30 degrés. Météo France prévoit encore 35 degrés cet après-midi à Nîmes, 33 degrés à Marseille, mais partout ailleurs, on retrouve des températures plus raisonnables. 20 degrés à Brest cet après-midi, 24 à Nantes, 25 degrés à Paris. Mais le temps est en train de changer, c'est plus nuageux, plus instable. On a une petite dégradation qui va circuler en Manche qui donnera quelques averses entre la Bretagne, la Normandie et les Hauts-de-France. On a de la grisaille, une grisaille parfois tenace dans le sud-ouest. Et encore une fois, le temps va tourner à l'orage cet après-midi sur les Pyrénées, près des frontières de l'Est, sur le Massif central, jusqu'au nord de la Provence. Et encore une fois, ces orages pourront être localement forts avec de la grêle.
4: Merci à vous Patricia Charbonnier, France Info, 9h01. Voici le journal d'Antoine Geoffin. Bonjour Antoine.
12: Bonjour Adrien, bonjour à tous.
4: Et à la une ce matin, le PSG entre dans l'histoire.
12: Et devient le premier club français à gagner 2 fois la Ligue des Champions. Soulagement et immense joie des supporters, on va les entendre. Ils s'apprêtent à faire la fête toute la journée pour le retour des héros dans la capitale. Des débordements aussi cette nuit à Paris et dans plusieurs villes du pays. Plus de 400 arrestations et plusieurs blessés. Dans ce journal, nous sommes aussi dans le sud Liban. Reportage à Tyr, grande ville côtière bombardée quasiment tous les jours par Paris. Israël. Et nous irons en Bretagne, dans la commune, étudiée pendant 2 ans par Edgar Morin. On se souvient très bien là-bas du sociologue dont on a appris la mort hier.
13: C'est Gabriel qui est face à Safonov, qui s'élance face au relais, c'est sorti. Le Paris Saint-Germain a remporté la Ligue des Champions. La deuxième, la légende. Et bien voilà, sur ce tir de Gabriel, au-dessus, dans le ciel de Budapest, au-dessus des supporters parisiens en liesse, qui ont tout allumé les fumigènes. Le Paris Saint-Germain remporte sa deuxième Ligue des Champions.
12: Et on espère que Xavier Monferrand et Nicolas Perronnet ont encore un peu de voix. Ce matin, ils vous ont fait vivre sur France Info cette finale de Ligue des Champions du PSG remportée face à Arsenal hier à Budapest. Explosion de joie dans les tribunes parisiennes, en Hongrie, dans les rues, les bars de Paris et au Parc des Princes où 48 000 supporters s'étaient massés pour suivre la finale sur les écrans géants. Baptiste y était.
14: 2 années consécutives, c'est une très belle expérience, 2 fois au Parc des Princes pour ma part. C'était exceptionnel, encore meilleure l'ambiance que l'année dernière. C'est historique, après tant d'années de galères, de combats, on l'a fait une fois, 2 fois, c'était irrespirable, on a tenu jusqu'à la fin, on voulait plus regarder, on se cachait les yeux, mais au final c'est une fin heureuse, donc c'est parfait, maintenant on va célébrer ça avec tout le monde, je trouve ça incroyable, j'aurais jamais cru qu'on gagnerait une Ligue des Champions aussi vite, moi je supporte le Paris Saint-Germain depuis 2014, encore moins 2 fois, donc pour moi en tout cas à mon échelle c'est historique bien sûr. Mais je pense qu'on va marquer l'histoire et j'ai hâte de voir ce qu'on va proposer l'équipe la saison prochaine.
12: Baptiste, un supporter du PSG au micro France Info, d'Emma Sarongo. Si on dit que les Parisiens entrent dans l'histoire, c'est parce que conserver son titre de champion d'Europe, c'est une rareté. Le PSG devient seulement le 9e club à gagner 2 fois de suite la Ligue des Champions, ce que les Anglais appellent le back-to-back. Nicolas Perronnet, les joueurs sont bien conscients de la portée de cet exploit, 1 an après la première couronne européenne.
15: La photo est presque la même coupe, les mêmes sourires, les mêmes visages et le même refrain. Une impression de déjà-vu après cette fois un match irrespirable, une libération totale pour le milieu de terrain Vitinha.
16: Finir de cette façon-là, c'est le rêve ultime, faire le back-to-back. C'est vraiment une fierté pour tout le monde, pour Paris, pour les gens de Paris. Et on est tous heureux.
15: Heureux comme des doubles champions d'Europe qui ont écrit leur histoire à Munich, bâti leur légende à Budapest, la coupe aux grandes oreilles de retour dans le quart du PSG en quittant la Puskás Arena. Avec désormais 2 étoiles imprimées sur le t-shirt du capitaine Marquinhos.
17: La deuxième, elle est encore très très belle et encore plus difficile que la première. Aujourd'hui, c'était un match différent, on ne savait pas si on allait gagner jusqu'au pénalty, jusqu'à la fin. Il y avait vraiment une tension de ouf, mais je pense qu'on va célébrer, on ne se rend pas compte encore. Et ça reste dans la légende, dans l'histoire, et je crois qu'il y a quelques années, on va voir ce qu'on a fait, c'était vraiment très beau.
15: Les Parisiens pourront commencer à réaliser. Aujourd'hui, l'accueil à Paris s'annonce à nouveau mémorable. Là aussi, le même refrain. En passant par l'Elysée et le Parc des Princes.
12: Dans les rues de Paris, de l'agglomération parisienne et dans plusieurs villes de France, sauf peut-être à Marseille, on a fait la fête jusque tard cette nuit. Fumigènes, pétards, mortiers d'artifice dans la capitale. Dans toute la France, plus de 400 personnes arrêtées selon le ministère de l'Intérieur, qui déplore 2 blessés, dont 1 grave dans la capitale, ainsi que 7 policiers touchés, 1 gravement. Par rapport à l'an dernier, le dispositif sécuritaire a été renforcé à Paris. 8000 policiers et gendarmes. Et Thomas Vinclair, ça n'a pas vraiment plu aux supporters que vous avez croisé près de l'Arc de Triomphe.
18: Muets durant tout le match, les Champs-Élysées se sont réveillés d'un coup après le tir au but manqué de Gabriel, synonyme pour le PSG de deuxième Ligue des Champions.
19: Deuxième Ligue des Champions, on est content, on est heureux, voilà c'est la fête, c'est la fête.
18: Les supporters donnent alors de la voix. Dès l'apparition des premiers feux d'artifice, la police réplique à coups de gaz lacrymogène.
20: Dans les yeux là, ça fait mal, ça pique.
21: Ah, c'est horrible.
22: À refaire, mais avec un peu moins de lacrymogène, ce serait bien.
18: Mathilde pensait vivre une soirée de rêve. Finalement, les yeux rougis, elle quitte rapidement l'avenue.
23: C'était tranquille, ils ont commencé à nous charger alors qu'en vrai, il n'y avait rien, c'est encore tranquille quoi.
18: Alors si l'an dernier il y a eu de très nombreuses dégradations et de violents affrontements sur les Champs-Élysées, l'ambiance était au rendez-vous, assure Oscar. Pour lui, la victoire hier soir n'a pas eu la même saveur.
24: L'an dernier, il y avait moins de dispositifs de police, mais ça laissait plus place en tout cas aux festivités et c'était vraiment plutôt
0: agréable. Et moi, j'en garde un très très bon souvenir, un peu une nuit magique. Et c'est vrai que cette année, il y avait plus de difficultés. Enfin, ils ont, je pense qu'ils ont plus appris. Et c'est vrai que là, ils n'ont pas du tout laissé place aux festivités. C'est quand même très dommage parce qu'on a le sentiment de ne pas avoir célébré, quoi.
18: Il espère retrouver tout le peuple parisien. En fait, cet après-midi, il tentera d'accéder au Champ de Mars pour célébrer ce nouveau titre avec les joueurs du PSG.

0: Et cette cérémonie, c'est à partir de 14h devant 90 000 spectateurs avant la réception à l'Élysée et la fête au Parc des Princes. France Info, bien évidemment, vous fera vivre toute cette journée de célébration dans la capitale.
1: Il est 9h07 sur France Info. Antoine Jeufin, Israël lance un nouvel appel aux habitants du sud Liban ce matin pour qu'ils évacuent immédiatement.
0: Et se dirige au nord du fleuve Zahrani, à une quarantaine de kilomètres de sa frontière. L'État hébreu prévoit de nouvelles frappes contre, dit-il, le Hezbollah. Hier, des dizaines de bombardements ont touché cette zone du sud Liban. Dans la grande ville côtière de Tyr, les civils doivent vivre désormais avec ces attaques quotidiennes. C'est le reportage du correspondant de France Info au Liban, Arthur Saradin.
2: Voilà, on vient d'arriver à Tyr. En quelques jours, la ville, elle a beaucoup changé. Elle est plus vide, plus grise aussi parce que beaucoup de poussière recouvre le centre historique. Cette poussière, Mohamed essaie de l'enlever des produits de son épicerie.
3: Voilà, toutes ces épices sont bonnes à jeter.
2: Mohamed, on voit un immeuble en face de votre magasin. Il a été complètement détruit jeudi dernier.
3: On nous parle d'un cessez-le-feu, mais vous le voyez, vous ? Tout le temps, on entend les bombardements tout autour.
2: Là, on avance vers d'autres ruines, des ruines que les habitants ont envie de protéger cette fois-ci. C'est ce que nous raconte Riyad, un vieux commerçant.
4: Toute cette architecture, c'est celle d'une grande civilisation.
2: Ce que Riyad est en train de nous montrer, en fait, c'est la cité antique de Tyr. Elle est classée au patrimoine mondial de l'UNESCO. Elle est menacée à chaque nouveau bombardement qui fragilise ses pierres.
4: Ce sont 5000 ans d'histoire depuis l'époque des Phéniciens qui sont menacés. Les guerres prennent toujours fin, mais nous en serons toujours les premières victimes.
2: Alors que la nuit tombe, on va se rapprocher de la côte. Ici, beaucoup de civils ont planté des tentes face à la mer. Tyr est soumise aux ordres de déplacement forcés et malgré le cessez-le-feu, c'est toujours la nuit que les bombardements dévastent le centre-ville.
0: Reportage du correspondant de France Info au Liban, Arthur Saradin.
1: Et puis Antoine, vous nous emmenez en Bretagne pour finir précisément à l'extrémité du Finistère.
0: Plouzévet, 3000 habitants aujourd'hui, population quasiment identique à la fin des années 60 quand Edgar Morin y avait posé ses valises pendant 2 ans afin d'étudier cette petite commune. À l'annonce du décès du sociologue hier, à l'âge de 104 ans, on s'est souvenu là-bas de la lumière qu'il avait braquée sur le village à Plouzévet pour France Info. Corentin Dévé.
5: Quand on croise Philippe, correspondant de presse, même pas besoin de lui expliquer le sujet. Hier matin, Edgar Morin était dans toutes les têtes, même près de 60 ans après son enquête.
6: On peut disserter, il y a des gens qui trouvent que c'était une enquête très intéressante. Et il y en a d'autres qui peuvent sous-entendre qu'on nous a quand même un peu pris pour des ploucs à l'époque. Mais bon, c'est toutes ces enquêtes de sociologie, j'ai envie de dire, il y a toujours des polémiques.
5: Au début des années 2000, un colloque était même organisé pour voir ce qui avait changé depuis l'enquête. Preuve aussi de la trace laissée par le philosophe.
6: Plouzévet a quelque part acquis, on va dire, une petite notoriété quand même grâce à ses enquêtes. Chez les ploucs, hein, il y avait une fierté d'être pris comme un sujet d'étude.
5: Assis au Café des Sports, René se rappelle très bien, il était adolescent à l'époque, mais lui n'a pas été choqué par les écrits d'Edgar Morin.
7: C'était vraiment le reflet des gens, des différents clivages qu'il y avait à l'époque entre les rouges et les blancs, et entre les bourgeois et ceux qui habitaient à la campagne. Il a vraiment reflété une image de l'époque.
5: Alors il lui sera toujours reconnaissant, car il se rappelle aussi de chercheurs japonais venu dans la commune quelques années plus tard.
7: Il a réveillé le bourg, hein, c'est vraiment le cas de le dire, mais ça a été vraiment une bénédiction pour Plouzévet. C'est quelqu'un que je respecterai toujours et pour qui j'ai beaucoup d'admiration.
5: Une admiration telle qu'il voulait lui dédier une maison dans la commune, réponse négative, preuve aussi encore d'une certaine rancœur.
0: Corentin Dévé, ici Brézizel pour France Info. Enfin, je suis votre petit pense-bête ce matin, Adrien, c'est la fête des mères. Une attention, un petit bouquet, un gentil mot, ça fait toujours plaisir.
1: Effectivement, merci à vous Antoine Jeufin. Les mamans ont gagné un peu de fraîcheur aujourd'hui, Patricia Charbonnier.
8: Oui, dès ce matin, un petit zeste de fraîcheur et cet après-midi, forte baisse des températures sur la moitié nord, 20 degrés à Quimper, 23 à Dunkerque, 25 à Paris, 26 degrés à Bourges, c'est encore très chaud près de la Méditerranée. On dépasse encore les 30 degrés. Météo France prévoit 33 à Marseille et 35 à Nîmes. C'est un petit peu plus frais, mais c'est plus nuageux et ça va devenir de plus en plus instable au fil des jours. Déjà quelques averses aujourd'hui entre la Bretagne, la Normandie et les Hauts-de-France et des orages à partir de cet après-midi sur les Pyrénées, autour du Massif central, près des frontières de l'Est jusqu'au nord de la Provence et localement, ces orages seront forts avec de la grêle et de fortes rafales de vent.
1: Merci Patricia.
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1: À À suivre sur France Info, une, c'est historique, deux, c'est légendaire. Le PSG remporte une nouvelle fois la Ligue des Champions. On débrief ce match où rien ne semblait jouer dans quelques secondes. Et puis 9h20, on ne sait pas où sera le PSG en 2055, mais on sait à quoi pourrait ressembler notre vie dans un monde neutre en carbone. C'est le travail d'une chercheuse et c'est votre livre du jour. Il est 9h12.
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1: Deux étoiles de suite pour rentrer définitivement dans la légende. Le PSG l'a fait au bout de presque 3 heures d'une finale qui nous a fait passer, disons-le, par toutes les émotions, par toutes les sensations. Les Parisiens victorieux, finalement, au tir au but face à Arsenal. On va débriefer tout ça avec vous. Bonjour Xavier Monferrand.
11: Bonjour Adrien, bonjour à tous.
1: On vous retrouve en direct de Budapest. Vous avez commenté ce match hier soir aux côtés de Nicolas Perronnet. Avant de parler quand même du match en lui-même, déjà le symbole avec vous pour commencer d'un PSG qui, hier soir, à 21h01, est, disons-le, rentré dans une autre dimension quand même.
11: Oui, parce que gagner, c'est fort, mais en fait, garder le trophée, ça l'est encore plus. C'est vrai que le message des supporters, c'était une fois c'est historique, deux fois c'est légendaire, mais il y a vraiment de ça. Vous vous rendez compte, après avoir couru derrière ce trophée pendant tant d'années, hein, de décennies même, et pas que depuis l'arrivée du Qatar il y a 15 ans maintenant, ce qui montre bien la force de ce deuxième titre, c'est que Paris est désormais la 9e équipe seulement à conserver son trophée dans l'histoire, comme le Real, le Milan AC, mais aussi l'Ajax, Nottingham Forest, Liverpool, Bayern, Benfica, bref, à chaque fois, ce nom-là, dans des époques, raconte à chaque fois quelque chose de son époque, d'une domination, de vraiment quelque chose d'incroyable réalisé par l'Ajax des années 70, par le Real des années 2010, hein, ce triplé avec Zidane à sa tête.
1: C'est le club d'une décennie, en fait.
11: Exactement, c'est le club d'une décennie, donc ça raconte quelque chose de son époque, de la force de cette équipe, et donc aujourd'hui, c'est aussi le cas pour Paris.
1: Alors venons-en, Xavier, au match en lui-même, je le disais, irrespirable, et en vous écoutant hier soir, j'ai quand même parfois entendu le doute qui s'installait.
12: Je vois, attention, parce que le ballon là, le contre, il est favorable pour Kai Havertz qui va rentrer dans la surface de réparation. La première situation pour le but. Arsenal, et le but pour les Londoniens, signé Kai Havertz. 5e minute de jeu, le contre favorable, le déboulé,
1: voilà,
12: sur le côté.
1: 5e minute de jeu, ce premier but donc d'Arsenal. On attend ensuite les arrêts de jeu de la première mi-temps pour un tir cadré du PSG, des Anglais qui donnent le tempo, des Parisiens qui semblent anesthésiés. Il y a eu un moment, Xavier, où vous vous êtes dit « ça va pas le faire ».
11: Oui, sincèrement, et même à plusieurs moments. Déjà, vous l'avez dit, en fin de première mi-temps, hein, quand on n'a toujours pas de tir cadré, qu'il faut attendre les derniers instants du temps additionnel de la première période pour voir Fabian Ruiz cadrer un tir. Paris est en train de tomber dans la caricature de lui-même. À vrai dire, ce n'est pas le but qui m'a fait douter, parce que le but a un peu lancé la finale, réveillé le PSG, piqué le Paris Saint-Germain, lui a dit de se lancer, quoi, en gros. Il y a eu un espèce de mouvement d'alerte, de mouvement d'urgence, et ça, c'était plutôt positif. Mais Paris, qui est toujours dans cette volonté de conservation de balles, de garder le ballon, de possession un peu à outrance, est tombé un peu dans la caricature de lui-même. Et ça, sur des moments de trou, en fait, c'est vrai qu'en fin de première mi-temps, j'ai douté. Et même après l'égalisation aussi, là, je me suis dit, bon, ça va le faire. Paris va passer devant. Et finalement, de pousser jusqu'en prolongation... Le doute s'est fait sentir à plusieurs occasions dans ce match.
1: Bon, c'est au moment des tirs au but, là peut-être, on se dit, bon, là, je crois qu'il y a une statistique qui dit que le PSG réussit, en tout cas ces derniers temps, vous la connaîtrez mieux que moi, mais réussit presque à chaque fois ses séances de tirs au but. Donc là, je pense qu'à ce moment-là, vous étiez peut-être un peu plus optimiste.
11: Oui, c'est vrai que Paris gagne toujours ses séances de tir au but. On l'a vu avec le trophée des champions au Koweït, on l'a vu avec la Coupe intercontinentale, on l'a vu avec la Super Coupe d'Europe. Oui, Paris est très à l'aise sur les séances de tir au but, mais ça reste une séance de tir au but. Je dirais pas que c'est de la loterie, parce que ça s'anticipe, ça se travaille, et quand on a un gardien comme Safonov aussi, qui est un spécialiste, ça aide, évidemment, mais ça reste une séance de tir au but, donc à ce moment-là, franchement, la pièce, elle peut quand même tomber d'un côté ou de l'autre. Hein. Arsenal a tenu tout son match et peut passer devant Paris. Mais voilà, bon. C'est tombé du côté du Paris Saint-Germain.
1: Bon, et donc, il y a le sacre d'une équipe. évidemment, il y a le sacre aussi, Xavier, d'un homme. Hein, c'est Luis Enrique. Je vous propose d'écouter le capitaine, le Brésilien.

0: Brésilien Marquinhos.
1: On a un entraîneur qui nous pousse d'aller vers l'avant depuis la première journée qu'on est rentré de vacances. Il parlait de ce titre-là, il nous a montré le chemin. Et aujourd'hui, encore une fois, on a montré notre valeur, notre mental, et on a montré la force de ce groupe. Et je pense qu'on a été très heureux pour ce moment-là.
0: Voilà, il nous a montré le chemin, Luis Enrique. C'est vrai que le PSG, tel qu'il est aujourd'hui, lui doit beaucoup.
2: Ah oui, beaucoup, presque tout. Et Marquinhos a parfaitement résumé l'idée. Il a vraiment montré le chemin au Paris Saint-Germain. Et Paris a été quand même, il faut le dire, intelligent de le suivre, de lui laisser du champ libre. Le PSG, qui a toujours été compliqué avec ses entraîneurs, eh bien, a baissé un peu la garde avec lui, lui a confié les clés. Et ça a marché. C'est l'homme des finales. Hein. Il les joue pas, il les gagne, lui. Luis Enrique, c'est sa troisième Ligue des Champions. Il égale Zidane en tant qu'entraîneur. Il est juste derrière Ancelotti qui en a gagné quatre. Mais c'est vraiment lui qui a dynamité le système des stars, hein, qui a vu que la Ligue des Champions se gagnerait avec une idée, un collectif, sans une tête qui dépasse. Pas de Messi, pas de Neymar, pas de Mbappé. 11 attaquants, 11 défenseurs. Et ça, cette idée, il l'a gardée. C'est un visionnaire. Il a montré que personne n'était indispensable, que seule l'équipe primait. Et quelque part, il a été en avance sur son temps parce qu'on voit que le Real, par exemple, qui a toujours misé sur des stars, eh bien, aujourd'hui, est une équipe déclassée.
0: Merci beaucoup, Xavier Monferrand, pour ce regard donc d'après-match ce matin en direct sur France Info. Et bon retour à vous en France. Voilà donc le PSG qui brille et Paris qui fête. Il n'était pas rare de voir au cœur de la nuit des grappes de supporters un peu partout dans les rues, maillots du PSG sur les épaules, debout aussi à des terrasses de bars, bien loin quand même d'une ambiance beaucoup plus tendue dans plusieurs quartiers de la capitale, avec ces images de la fumée tout près de la Tour Eiffel, des tirs de mortier parfois aussi, une voiture qui emboutit une terrasse dans le 10e arrondissement, plus de 400 arrestations, quand la casse s'invite au milieu de la fête pour la plus grande frustration des supporters, rencontrés par Guillaume Batin.
3: Du Parc des Princes, en allant vers la porte de Saint-Cloud, les supporters du PSG et les CRS ont joué au chat et à la souris pendant près de 5 heures. Les premiers allument des feux d'artifice, incendient des poubelles ou des vélos électriques, et les seconds répliquent en chargeant et en envoyant des gaz lacrymogènes. Nafi et Sarah, deux fans du PSG, sont réfugiés entre deux immeubles.
4: Là, ça brûle des voitures, les vélos ils sont brûlés, il y a des mortiers. Il y a du gaz, c'était pas comme l'année dernière.
5: C'est assez violent quand même. Là par exemple, il faut se couvrir le nez et la bouche. Ah ça va vraiment piquer. Et là c'est très désagréable. Là c'est dur de parler.
4: Ah là là.
3: Kylian, torse nu, maillot du PSG sur l'épaule. Il est venu de Strasbourg spécialement pour la soirée.
6: La jeunesse d'aujourd'hui, vous savez très bien, les parents n'ont pas donné d'éducation à leurs fils et leurs filles. C'est dommage. Nous, on est là pour la ferveur du PSG et c'est tout.
3: La foule s'est dispersée 2 heures après le coup de sifflet final, en laissant derrière elle des abribus cassés, des poubelles brûlées. Un résultat qui aura encore une fois gâché la fête.
0: France Info reportage à Paris de Guillaume Batin.
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0: Et nous quittons le foot pour retrouver vos rendez-vous du dimanche. Travail, santé et livre du jour. Avant cela, l'info en une minute, 9h20. Diane Ferchit est dans l'actualité ce matin. Plus de 400 personnes interpellées cette nuit dans plusieurs villes de France.
8: Dont près de 300 à Paris. Débordements et tensions en marge de la victoire du PSG en Ligue des Champions. Inacceptable pour le ministre de l'Intérieur, Laurent Nunez, qui évoque également 7 policiers blessés, dont un grièvement à Agen. Dans la capitale, une centaine de mortiers d'artifice ont également été saisis par les forces de l'ordre. Mais la parade cet après-midi va être maintenue. Au Champ de Mars, près de 100 000 personnes attendues. Les joueurs du PSG seront ensuite reçus à l'Élysée avec une célébration au Parc des Princes aussi dans la soirée. Après une rixe dans le centre-ville de Metz, dans la nuit de vendredi à samedi, le jeune homme de 19 ans grièvement blessé est en état de mort cérébrale. Deux bandes de jeunes se sont violemment affrontées. La police a interpellé 3 personnes. Un investissement record, 75 millions d'euros en France, annoncé par le géant japonais des investissements dans les technologies SoftBank. Son président l'annonce dans la tribune dimanche à la veille du sommet Choose France à Versailles. SoftBank entend tout particulièrement investir dans l'intelligence artificielle.
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0: Et voici Sarah Lemoine, Rémi Bostaron, Julien Méniel. Bonjour à tous les trois.
9: Bonjour.
0: Dans C'est ma santé, les festoches en toute sérénité. Vous nous direz, Julien, comment bien se préparer à partir en festival. À quoi ressemblera notre vie dans une planète neutre en carbone ? Votre livre du jour, Rémi, nous donne rendez-vous en 2055. Mais d'abord, commençons avec notre vie au travail, Sarah. Et les femmes qui veulent entreprendre se heurtent bien souvent encore au mur du crédit. C'est ce que vous nous dites ce matin. L'ADI, l'association qui propose des microcrédits pour monter son petit business, se mobilise donc la semaine prochaine, Sarah.
10: Oui, elle s'appelle Katia Laura Pauline Undey. La première est tatoueuse, la deuxième crée des jardinières en bois, la troisième est menuisière, la quatrième a une épicerie de produits sénégalais. Leur point commun, elles ont toutes créé leur entreprise grâce à un microcrédit de l'ADI de 5000 euros en moyenne. Car au départ, les banques ont refusé de leur prêter de l'argent en raison de leur situation financière et personnelle. La moitié des personnes aidées par l'ADI vivent en effet sous le seuil de pauvreté. Elles sont souvent sans emploi et touchent les minima sociaux. L'an dernier, l'Association pour le droit à l'initiative économique a octroyé 31 000 microcrédits, dont 47% à des femmes. Une proportion qui ne cesse d'augmenter, se réjouit Alice Rosado, la directrice adjointe de l'association. Les femmes ont autant envie d'entreprendre que les hommes, dit-elle, mais elles sont encore victimes de nombreux freins pour créer leur structure et ensuite pour la développer.
0: Et ces freins sont souvent insidieux.
10: Oui, alors sur le financement, c'est une réalité. Les femmes obtiennent moins souvent un crédit bancaire que les hommes pour créer une entreprise. Et quand elles font la démarche, les femmes demandent moins et obtiennent moins d'argent parce qu'elles manquent de confiance en elles et qu'elles ont peur de prendre trop de risques. Le rapport à l'argent est d'ailleurs une vraie barrière pour elles, souligne Aline Rosado. Elles ont plus de mal à fixer leur prix et donc leur valeur, ou bien négocier avec un fournisseur. Ce qui est paradoxal, c'est que ce sont plutôt les femmes qui gèrent les dépenses quotidiennes du foyer. Mais dès qu'il s'agit d'investissements plus lourds, on constate souvent qu'elles sont moins sereines en apparence que les hommes.
0: Et donc la semaine prochaine, justement, Sarah, l'ADI va aller à la rencontre de ces femmes qui veulent entreprendre.
10: Oui, elle organise 600 événements un peu partout en France, à partir de demain et jusqu'à vendredi, avec parfois des stands sur les marchés ou des camions mobiles en zone rurale, et beaucoup d'ateliers thématiques dans les 200 agences de l'ADI. Les femmes pourront venir présenter leurs projets ou apprendre par exemple le B.A.B.A. de la micro-entreprise, l'art du réseautage, de l'étude de marché, du business plan ou se faire aider en vue de la facturation électronique. Des ateliers en distanciel et des web-conférences sont proposés pour celles qui ne peuvent pas se déplacer. Attention, il faut s'inscrire avant sur le site internet de l'ADI.
0: Merci à vous Sarah. Notre santé, et j'allais même dire des conseils plus généraux que ça ce matin avec vous, Julien, puisque la saison des festivals s'ouvre. Et aujourd'hui, vous nous donnez donc quelques bons conseils pour en profiter de la façon la plus sereine possible.
11: Et oui, les longues journées de fête en musique, en plein soleil, c'est parti. Et pour que bon vivant rime avec prévoyant, pour que tout ça reste festif, il faut se préparer comme pour une épreuve sportive. D'abord, arrivez reposé le jour J et ne vous y prenez pas au dernier moment pour faire vos bagages. Vous allez avoir des achats à faire, vous allez voir. Parmi les indispensables à mettre dans votre sac, les grands classiques, protection solaire, baume à lèvres, chapeau ou casquette éventuellement, foulard ou masque pour ne pas respirer trop de poussière, lunettes de soleil, etc. Donc de quoi contrer les effets de la chaleur, mais aussi de quoi se couvrir parce que les soirées peuvent être un petit peu fraîches. Si le festival les autorise, prévoyez aussi une gourde ou un sac à eau. Et dans tous les cas, rappelez que l'alcool, ça désaltère peut-être, mais ça déshydrate surtout. Donc, buvez un maximum d'eau sur place, surtout par ces fortes chaleurs. Autres accessoires que vous devez absolument emporter, des protections auditives adaptées et éventuellement des bouchons d'oreilles classiques si vous dormez sur place, parce qu'entre la musique et les cris des gens ivres, vous allez en avoir besoin. Et puis, deux autres protections très importantes, les préservatifs et les protections menstruelles. Si ça ne vous sert pas à vous, ça dépannera forcément quelqu'un.
0: Bon, est-ce qu'il faut prévoir aussi, Julien, une trousse de secours ?
11: Oui, c'est toujours une bonne idée d'avoir de quoi soigner le tout venant sous la main, à savoir vos médicaments habituels, si vous en prenez, et puis quelques autres contre les douleurs, les problèmes digestifs type diarrhée, nausée, etc. Puis des dosettes de sérum physiologique, voire de l'antiseptique, quelques pansements, bandages, compresses, etc. Éventuellement, un pack de froid instantané au cas où vous prendriez un coup, de la pommade pour apaiser les coups de soleil. Vous n'êtes évidemment pas obligé de tout prendre, et puis la liste elle n'est pas non plus exhaustive, il faut l'adapter à votre cas. Puis n'oubliez pas que dans tous les festivals, il y a aussi des postes de secours qui sont équipés.
0: Allez, encore quelques derniers conseils.
11: Au rayon, ça peut servir aussi un poncho imperméable pliable au cas où, un anti-moustique, un pisse-debout, entre guillemets, pour éviter la queue aux toilettes des femmes, de la crème ou des patchs anti-frottement pour les cuisses, un porte-gobelet, voire une protection pour éviter que quelqu'un mette quelque chose dedans, et puis deux règles à respecter. On est attentif, on prend soin les uns des autres, et on n'impose rien à qui que ce soit avant de tenter quelque chose. On s'assure de son consentement explicite et éclairé.
0: Merci à vous Julien, et pour ceux qui étaient en festival en ce début de week-end, le brumisateur encore était recommandé aussi, puisque vous l'avez évidemment noté, nous venons de vivre une fin mai de tous les records en termes de chaleur, voilà, qui peut légitimement nous inquiéter pour l'avenir. C'est justement ce sur quoi se penche votre livre du jour, Rémi. Rendez-vous dans une trentaine d'années avec une spécialiste des questions environnementales et il y a de l'espoir.
9: Oui, bienvenue en 2055 dans un monde neutre en carbone. C'est le titre de ce livre de la géographe Magali Reghezazit, un livre dans lequel elle décrit très concrètement le monde dans lequel nous vivrons dans 29 ans si nous décidons aujourd'hui de suivre toutes les recommandations du GIEC, le groupement de scientifiques qui surveille le climat. Dans ces conditions, en 2055, nous vivrons dans un monde neutre en carbone. Nous cesserons d'émettre plus de carbone que ce que la nature et la technologie sont capables d'absorber.
0: Bon, alors justement, dites-nous à quoi s'attendre si on se projette dans un monde neutre en carbone en 2055. Ça ressemble à quoi ?
9: Alors d'abord, soyons clairs, c'est un monde qui ne va pas très bien. La Terre a continué à se réchauffer pendant 29 ans et on peut désormais atteindre les 50 degrés à l'ombre en France. C'est insupportable. Malgré tout, le monde a changé. Les villes sont silencieuses. On se déplace à pied, à vélo ou en transport collectif électrique. Les logements sont plus petits, mais mieux agencés, mieux isolés. Le plastique et les emballages ont pratiquement disparu. On achète les aliments en vrac, les médicaments à l'unité. Et puis nos vêtements sont en fibre végétale ou animale. Ils durent beaucoup plus longtemps et la fast fashion a donc totalement disparu.
0: Bon, question évidente aussi, est-ce qu'on mange moins de viande ?
9: Oui, alors il y a toujours des barbecues. C'est écrit pour rassurer tout le monde, mais oui, pour la viande comme pour le reste, on a appris la sobriété. 50% de viande en moins, et à côté, on mange davantage de lentilles, de pois chiches, de légumineuses, et puis des fruits et des légumes de saison et produits près de chez nous, notamment des kiwis et des agrumes qu'on trouve désormais dans plusieurs régions de France.
0: Bon, voilà qui a forcément, quand on parle de tous ces changements, des conséquences sociales quand même, Rémi.
9: Oui, c'est très clair aussi dans le livre, il y aura des destructions d'emplois dans l'industrie, la pétrochimie ou l'agroalimentaire, mais beaucoup de métiers vont se développer, les métiers de la forêt, du soin, du recyclage, les métiers manuels en général pour travailler la pierre, le bois, les métaux pour fabriquer, réparer, recycler. En 2055, il y aura donc de nouvelles filières, de nouvelles formations, si la volonté politique existe. C'est ça la clé de tous ces changements, selon l'autrice, parce que les solutions, elles sont déjà là.
0: Bon, c'est à lire, donc bienvenue en 2055 dans un monde neutre en carbone, de la géographe Magali Reghezazit aux éditions du Seuil. La météo de ce 31 mai 2026, dans quelques secondes.
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0: Il fait effectivement chaud, Patricia Charbonnier, mais le temps est plus variable.
16: Oui, c'est un changement de temps en fait, c'est une baisse des températures, forte baisse sur la moitié nord du pays, localement on va perdre 10 degrés, mais c'est un changement de temps avec un ciel plus nuageux, plus instable. Alors des averses sur le nord-ouest du pays aujourd'hui et surtout à surveiller encore une fois des orages cet après-midi sur les Pyrénées, sur les régions de l'Est jusqu'au Massif Central et même jusqu'au nord de la Provence, avec des températures pour cet après-midi comprises entre 20 et 35 degrés. Météo France prévoit quand même encore 35 degrés à Nîmes, 26 à Bourges, 25 à Paris et 23 à Lille.
0: Merci Patricia Charbonnier. France Info, 9h30. Antoine Geoffin.
17: Deux personnes blessées, dont une gravement hier soir à Paris, pendant que les supporters du PSG fêtaient le deuxième titre de suite en Ligue des Champions grâce à cette victoire contre Arsenal. La préfecture de police de Paris informe qu'une voiture a tiré des mortiers d'artifice vers les policiers avant d'emboutir la terrasse d'un restaurant du 10e arrondissement. Zachary et Yannick, deux fans du PSG, ont tout vu.
18: D'abord, ça a commencé par des mortiers tirés comme ça près du sol, très brillant, ça nous a fait vraiment peur. Et puis là, d'un coup, on a vu une voiture débouler, un Kangoo rentrer sur la place, donc c'est une piste cyclable. Et malgré les gens, ne pas s'arrêter, voire même accélérer, et malheureusement faucher deux personnes et des véhicules. Et ne surtout ne continuer là sans s'arrêter, sans prendre l'incompréhension. Délit de fuite, quoi.
19: Elle aurait pu complètement s'arrêter, mais elle a continué.
18: Elle a un peu zigzagué en
19: elle
18: plus.
19: A pris, elle a pris un mec devant sur le pare-choc, puis je pense peut-être qu'elle voyait pas, j'en sais rien, mais en tout cas elle s'est pas arrêtée, clairement, alors qu'elle a vu qu'elle a percuté quelqu'un, ça c'est certain, il n'y a aucun doute.
18: Elle,
19: elle
18: pas
19: a continué.
18: Droit, donc c'est peut-être
19: elle a percuté une deuxième personne, et puis après elle a continué sa route. Apparemment, ils ont été arrêtés.
17: Zachary et Yann.

0: avait lancé aux habitants de cette zone un appel à évacuer en prévision de nouvelles frappes. Une bonne nouvelle pour l'économie française. SoftBank va investir 75 milliards d'euros en France, dont 45 d'ici 2031. Le géant japonais construira des data centers, surtout dans les Hauts-de-France. Son président l'affirme aujourd'hui dans la tribune dimanche, à la veille de ce grand sommet pour séduire les investisseurs étrangers. Choose France, ça se passera au château de Versailles. La France respire un peu mieux ce matin. Plus aucun département n'est concerné par cette alerte orange canicule. Paris et trois départements de sa petite couronne en sont sortis. Des records de chaleur pour un mois de mai ont été battus cette semaine. Le changement climatique qui a un impact sur les températures, mais pas seulement, également sur la taille des grêlons qui devraient devenir de plus en plus gros, si on en croit cette étude qui vient de paraître dans la revue Nature, Anne Le Gall.
1: La chute de grêlons de plus de 3 cm, donc de la taille d'une balle de ping-pong au moins, devrait augmenter de 30 à 52% d'ici à 2100, alors que la chute de grêlons plus petits devrait-elle baisser de 8% en moyenne. Voilà la conclusion de chercheurs des universités de Pékin et du Michigan. Ils ont en effet observé, grâce à des radars et des satellites, le comportement de 14 000 orages de grêle et ils ont fait entrer leurs caractéristiques dans des modèles de simulation de climat plus chaud pour le futur. Ils expliquent qu'à l'avenir, c'est l'augmentation de la vapeur d'eau et de l'énergie contenue dans les nuages qui fera grossir les grêlons. Avec le dérèglement climatique, les dégâts causés par les tempêtes de grêle risquent donc d'augmenter également de plus de 35% en moyenne dans le monde, avec cependant des disparités géographiques. En Europe, des études sont en cours justement pour identifier précisément les zones qui seront les plus à risque.
0: Anne Le Gall, Gabriel Attal se met en ordre de bataille plus d'une semaine après avoir officialisé sa candidature à l'élection présidentielle de l'an prochain. L'ancien Premier ministre tenait son premier meeting de campagne hier à Paris, porte de Versailles, devant près de 4000 personnes. Le candidat Renaissance a dévoilé son slogan de début de campagne, la force d'agir. Audrey Tison, dans le public, on était plutôt convaincu par ce premier discours du candidat.
2: Une heure de discours très énergique qui a redonné le sourire à Bintou.
3: Requinqué. Je sors de ce meeting ragaillardé, surtout sur l'école. Moi, c'est mon dada.
2: L'école, les salaires, les frontières, l'intelligence artificielle, ce sont les quatre chantiers prioritaires que le candidat décline et ça convainc aussi Isabelle.
4: On sait où on va, donc il y avait une énorme clarté. On a senti donc beaucoup de volonté de faire et de ne pas dire, de faire.
2: Mais Stéphane, lui, a surtout entendu des formules générales.
5: J'ai trouvé que c'était un peu flou en fait. J'attends des mesures plus concrètes. J'ai rien appris de nouveau en fait.
2: Et puis il y a cette question que se posent tous les militants. Est-ce bien raisonnable de se présenter en même temps qu'Édouard Philippe? Gary émet des doutes.
6: Je pense que s'ils y vont tous au bout, ça va être l'échec, c'est sûr, parce que malheureusement, les voix vont être un peu dispersées partout. Peut-être qu'à la rentrée de septembre, il va falloir quand même à un moment donné se positionner sur un candidat qui portera les valeurs et pas sur trois candidats finalement qui jouent un peu leur carte perso.
2: Le rassemblement du Bloc central, tout le monde en parle, mais les militants de Renaissance espèrent surtout qu'il se fera derrière Gabriel Attal. La plupart ont du mal à envisager faire campagne pour Édouard Philippe.
0: Reportage d'Audrey Tison, service politique de France Info.
7: Merci à vous Antoine Geoffin pour l'info. Il est 9h36. À suivre, le PSG qui exulte, Arsenal qui pleure et agonise au tir au but. Retour sur la finale de la Ligue des Champions côté anglais dans quelques secondes. Nous serons en direct de Londres, nous serons à Paris également. Et puis autre rendez-vous, 10h-10. Aux États-Unis, la communauté afro-américaine inquiète d'être moins bien représentée aux élections. On vous explique pourquoi.
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7: Bonjour Noureddine Zidane.
10: Bonjour.
7: On va revenir évidemment longuement sur cette victoire du Paris Saint-Germain hier soir avec vous. Et on peut le dire ce matin, une nouvelle étoile brille sur Paris.
10: Et c'est en tout cas ce qu'a publié Emmanuel Macron sur le réseau social X, le président de la République, qui recevra en fin d'après-midi les joueurs du PSG, à jamais les premiers à remporter de Ligue des Champions en France, après le tir au but manqué par le défenseur brésilien d'Arsenal.
11: C'est Gabriel qui est face à Safonov, qui s'élance face aux Russes, c'est sorti ! Le Paris Saint-Germain a remporté la Ligue des Champions ! La deuxième ! La légende !
10: Au terme d'un match au scénario radicalement différent de celui de l'an dernier où le PSG avait éparpillé façon puzzle l'Inter Milan 5-0. Cette fois-ci, les hommes de Luis Enrique ont dû faire preuve de caractère.

0: terre après avoir concédé un but dès la 6e minute par Kai Havertz. C'est Ousmane Dembélé qui a remis les Parisiens dans le match sur pénalty peu après l'heure de jeu, avant d'emporter la décision après plus de 2 heures de jeu, au grand soulagement de son milieu de terrain Vitinha.
1: Finir de cette façon-là, c'est le rêve ultime, je pense, à faire le back-to-back. C'est vraiment une fierté pour tout le monde, pour Paris, pour les gens de Paris, pour notre famille, pour nous tous, et on est tous heureux.
0: Heureux de ce back-to-back, 2 titres consécutifs, tout comme les 20 000 supporters parisiens dans les tribunes de la Puskás Arena à Budapest, qui ont vécu une soirée beaucoup plus stressante que celle de l'an passé à Munich, Jean-Pierre Blimeau.
2: Il chante dans les coursives de la Puskás Arena. Il faut dire qu'un an après la balade contre l'Inter Milan à Munich, cette finale à Budapest a été beaucoup plus difficile à vivre pour les supporters parisiens, expliquent Victor et Julien.
3: J'ai eu extrêmement peur pendant toute la première mi-temps jusqu'au pénalty. Je n'en pouvais plus sur ma chaise. En plus, autour de nous, il y avait énormément de fans d'Arsenal.
4: On a réussi à se procurer les occasions en deuxième mi-temps, d'aller chercher ce pénalty et puis d'aller chercher cette 2e étoile. On est champion d'Europe. Incroyable, j'ai même pas les mots.
2: Une 2e étoile qui fait entrer le PSG dans la cour des très grands. David, venu avec son fils, a du mal à réaliser.
5: On vit quand même les plus belles années, je pense, du PSG. On en profite. Donc on partage des instants de mémoire, des instants d'histoire. Je pense qu'on va réaliser en rentrant.
2: Lui aussi a un peu de mal à réaliser ce qu'il vient de vivre. C'est Alexandre qui a vécu tout le match derrière le but où tout s'est joué.
6: J'ai vécu en tant que supporter le match ultime de football.
2: Près d'Alexandre, Mathieu avait d'ailleurs du mal à quitter cette tribune qu'il n'oubliera jamais.
7: Je pensais pas vivre ça un jour. J'étais à Munich, je suis à Budapest et le PSG marque l'histoire.
2: Ses supporters rêvent déjà d'un triplé en 3 ans, ce que seuls le Real, l'Ajax et le Bayern ont réussi.
8: Voilà, une performance parisienne saluée, Noureddine, par toute la presse française.
0: Oui, à commencer par le quotidien sportif L'Équipe et son titre Invincible. Un clin d'œil au surnom donné à l'équipe d'Arsenal en 2004, lorsqu'elle a été championne d'Angleterre sans avoir perdu le moindre match. Dans les quotidiens régionaux, le plus enthousiaste est évidemment Le Parisien aujourd'hui en France. Une seule photo en première page, celle des joueurs du PSG entourant la coupe aux grandes oreilles et ce titre légendaire. Le site web du quotidien La Provence, quotidien Marseille, préfère lui mettre en avant le concert du rappeur Jules, qui a fait le plein au Vélodrome. Au Stade de France, c'est Aya Nakamura qui a fait vibrer le public et qui a même reçu un maillot du PSG sur scène.
9: Waouh, il est trop beau. Je garde pour la maison, je le mettrai plus tard. Merci les gars, on continue le show. Félicitations au PSG en tout cas. On continue le show.
0: On continue le show aussi pour les joueurs du PSG aujourd'hui. Ils célébreront dès 14h leur titre sur le Champ de Mars devant la Tour Eiffel, où on attend près de 100 000 personnes. Célébration également au Parc des Princes pour présenter le trophée au public. Ce sera vers 19h30.
8: Voilà, et quant aux supporters d'Arsenal, la soirée évidemment a été beaucoup plus difficile. Nous prenons la direction de la capitale britannique à présent avec vous. Yvan Planteil, bonjour.
10: Bonjour Adrien et bonjour à tous.
8: Patrie d'Arsenal, vous êtes notre envoyé spécial sur place. Vous allez nous dire dans quelques secondes, Yvan, ce que dit la presse britannique au lendemain de ce match. Presse britannique qui, on s'en souvient, n'était pas forcément très optimiste il y a quelques jours. Mais en tout cas, d'abord, on va retrouver votre reportage. Yvan, vous avez vécu, vous, du côté Arsenal, cette finale avec les supporters des Gunners à Londres, donc dans des pubs tout près du stade.
11: Un éclair, puis la nuit, ils étaient abattus, abasourdis, groggy, les supporters d'Arsenal, comme Taz, elle qui est restée de longues minutes le regard dans le vide, accoudée à une barrière à la sortie du pub.
12: C'était un match très éprouvant à regarder, sur le plan émotionnel. Je suis évidemment déçue qu'on ait perdu.
11: À côté d'elle, David, il a tapé sur la table quand le défenseur d'Arsenal, Gabriel, a manqué son pénalty.
13: Je suis dévasté. Ils ont été bons, hein. Mais je suis au fond du trou. Il y a eu pas mal de mauvaises décisions de l'arbitre également. Il aurait dû y avoir un pénalty sifflé pour Arsenal à un moment. Mais bon, c'était pas pour nous, tout simplement.
11: Dave, lui, nous rappelle que le mot fair play a été inventé par les Anglais, notamment par Shakespeare.
14: Immensely proud. I think.
15: Je suis immensément fier. On a tellement bien joué, mais le PSG est de loin la meilleure équipe au monde. L'an dernier, ils ont anéanti l'Inter Milan et nous avons tenu face à eux.
11: Et comme pratiquement tous les supporters d'Arsenal croisés hier, Audi rappelle que le plus important cette saison, c'est d'avoir remporté le championnat anglais.
13: Tout le monde se souvient en fait qu'on a gagné la Premier League. C'était l'objectif de cette saison. C'est ce que l'on a le plus espéré et attendu depuis tant d'années.
11: Et tous ces supporters seront présents cet après-midi pour la parade organisée par le club. pour fêter le titre de champion d'Angleterre, comme Myrus. J'irai mieux quand je serai à la parade. On va fêter le titre, la Champions League. Non, pas la Champions League, mais le titre après 22 ans d'attente. On l'a enfin. La presse anglaise annonce qu'il y aura entre 500 000 et 1 million de fans aux abords de l'Emirates Stadium.
8: Alors voilà pour votre reportage, Yvan Plantey. Vous avez évoqué effectivement ce tir au but raté du Brésilien Gabriel. Yvan, à l'issue, on comprend que ça y est, c'est évidemment terminé. C'est quoi le sentiment à ce moment-là? C'est désarroi, c'est désillusion, ou finalement les supporters ici attendaient un peu quand même?
10: Ah non, c'est la désillusion immense, c'est le coup de massue le plus immense qu'ils aient pu recevoir. C'est-à-dire qu'ils y ont cru profondément, les supporters d'Arsenal, ils étaient certains qu'après avoir ouvert le score, ils allaient réussir à contenir le PSG. Moi, je les ai sentis très, très, très confiants à la mi-temps. Tous me disaient, là, c'est du 100%, on a la meilleure défense de Champions League, on a la meilleure défense de notre championnat. Et en fait, le but de Dembélé, l'égalisation du Parisien sur PSG, c'est un peu comme si leur monde, leur château de cartes entier s'était écroulé en une fraction de seconde. Les regards sont devenus d'un coup beaucoup plus anxieux, beaucoup plus nerveux. Et d'où cette immense déception que j'ai perçue immédiatement dans les pubs, mais aussi un peu partout dans Londres quand je suis rentré à vélo et que j'ai sillonné un petit peu à travers la capitale britannique. Mm-hmm. Il y avait même après 1h du matin encore des supporters qui étaient attablés à des pubs et qui ressassaient cette finale. Ouais. Ah oui, absolument. Vraiment. Alors, grosse déception.
8: Vous parliez, Yvan, d'Arsenal meilleure défense. On l'a vu encore hier soir, mais avec quand même certaines limites, à savoir l'impression de ce mur, de cette toile d'araignée presque, quitte à friser carrément l'anti-jeu. Ça, c'est un gros sujet beaucoup évoqué ici en France. Est-ce que vos supporters là, avec qui vous avez pu échanger, ils reconnaissent quand même que la manière n'a pas toujours été parfaite, loin s'en faut?
10: Eh bien, en fait, c'est ce que j'allais vous dire. Vous l'avez sûrement perçu en France, beaucoup plus qu'ici, parce que, au contraire, ici, les supporters, alors qu'ils étaient avec moi dans le pub et ceux avec qui j'ai pu un peu discuter au milieu de la nuit, ils avaient tous l'impression que c'était justement le PSG qui faisait des fautes d'anti-jeu, que c'était bien le PSG qui a profité des faveurs de l'arbitre. On y reviendra quand on parlera des réactions de la presse. Et en fait, Arsenal a tellement été raillé pour son jeu ultra défensif, un peu roublard, si j'ose dire. Que les supporters de Gunners, en fait, en ont fait une force de ce jeu ultra-défensif, constitutif de leur identité de jeu. Et en fait, ils sont fiers, très fiers de bien savoir défendre, de ne pas avoir le jeu le plus flamboyant, de savoir contenir toutes les équipes. Et ils ont gagné le championnat d'Angleterre grâce à ça.
8: Et justement, la presse britannique, que l'on sait parfois sévère, y compris avec les siens, dont on savait qu'elle se méfiait elle-même des Parisiens. Que dit-elle ce matin?
10: Alors surtout, il y a un homme qui revient sur la majorité des unes des quotidiens. C'est évidemment le défenseur d'Arsenal, Gabriel, pilier de la charnière des Gunners, et qui a manqué son dernier pénalty et donc permis au PSG de remporter la Champions League. Il y a ces mots avec une pointe de sarcasme dans le Guardian. Son tir s'est élevé de façon moqueuse dans la foule, rappelant que le pénalty du Brésilien s'est envolé dans le ciel de Budapest. Il est aussi en une du Daily Telegraph, réconforté sur la photo par son compatriote et défenseur du Paris Saint-Germain, Marquinhos. Il est aussi en une du Mirror, qui explique cette phrase, hein. Les héros d'Arsenal méritaient tellement mieux qu'une finale déchirante. Mmh. Et d'un mot rapide, le média ESPN a interrogé un ancien arbitre à propos d'un pénalty que tous ici ont réclamé en faveur d'Arsenal. Mmh. Il n'y avait pas pénalty, mais c'était limite, analyse un arbitre qui a officié pendant 12 saisons.
8: Merci à vous, Yvan Plantey, envoyé spécial de France Info à Londres. Et donc, effectivement, vous nous le disiez, les joueurs d'Arsenal qui seront quand même célébrés cet après-midi, mais non pas pour leur titre. Effectivement de champion d'Europe, de fait, mais pour leur titre de champion de Grande-Bretagne, Première Ligue, donc l'équivalent de la Ligue 1 là-bas. Nous passons, je me tourne à nouveau vers vous, Noureddine Zedane, vous êtes resté avec nous, on passe au basket, donc avec un autre Français qui s'est distingué cette nuit, c'est Victor Wembanyama et les San Antonio Spurs.
0: Oui, avec une qualification pour la finale NBA, le championnat nord-américain de basket. Et les San Antonio Spurs. Ils l'ont fait et pourtant ils n'étaient pas favoris face au champion titre, le Thunder d'Oklahoma sur leur parquet. Les Texans ont remporté le match 7 décisif de cette finale de conférence Ouest, très disputée, où Wemby a été désigné meilleur joueur de la série, qu'il a conclu avec 22 points et 7 rebonds. Le Français en pleure à l'issue du match. Pour ses premiers playoffs, il se qualifie pour sa première finale NBA.
14: Impossible de pas savourer, trop dur. J'ai pas encore construit le... Mon réservoir à émotion, il n'est pas encore assez grand. C'est impossible de ne pas savourer, ça déborde. Mais bon, il faudra se reconcentrer très bientôt. Mais pour l'instant, c'est un plaisir incroyable.
0: Oui, la prochaine étape, ce sera donc la grande finale NBA face aux New York Knicks. Les Spurs auront l'avantage du terrain. Premier match dans la nuit de mercredi à jeudi.
8: Allez, le tennis est fin de l'aventure pour Moïse Kouamé à Roland-Garros.
0: Le prodige français de 17 ans s'est incliné au troisième tour face au Chilien Alejandro Tabilo en 4-7. Non, sans avoir démérité. Après 3h40 de match, le français tire un bilan très positif de cette semaine car il participait à son tout premier grand chelem invité par les organisateurs.
16: Bilan assez positif sur moi-même en termes physiques, que je pouvais tenir 5 heures de jeu. Beaucoup de choses m'ont fait kiffer. Le fait que beaucoup de gens aient été là pour me supporter, pour me porter. Le fait que j'ai aussi, je pense, bien répondu à leur demande, on va dire. Et puis moi-même, voilà, j'ai gagné 2 matchs quand même. C'est pas rien, je me suis amusé, j'ai souri. Le fait que toute ma famille soit là dans le box m'a fait plaisir aussi. Voilà, Roland-Garros à la maison, donc c'était assez spécial. Beaucoup de choses m'ont fait kiffer en ce moment.
0: Et il ne reste plus qu'une représentante française, porte d'Auteuil, c'est Diane Parry, 92e mondiale qualifiée en 8e de finale et qui a réalisé l'exploit face à l'américaine Amanda Anisimova, numéro 6 mondiale en 3-7. Une autre favorite américaine est également tombée hier, c'est la lauréate de la précédente édition, Coco Gauff, battue par l'Autrichienne Anastasia Potapova.
8: Le rugby et le top 14 avec le Stade Toulousain qui assure sa place en demi-finale.
0: Les champions de France assurés de terminer premier de la saison régulière avant l'ultime journée la semaine prochaine. Toulouse qui a dû batailler pour dominer Lyon 39-21. La deuxième place est toujours ouverte entre Montpellier et le Stade français.
8: Merci à vous Noureddine Zidane, France Info Sport.
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8: Le choix de France Info aux États-Unis dans quelques secondes, juste après l'info en une minute. 10h-10, Diane Ferchit est à la une ce matin, dimanche de fête pour les champions d'Europe.
18: Après la victoire du PSG au tir au but face à Arsenal en finale de la Ligue des Champions hier soir, parade à partir de 14h sur le Champ de Mars, une célébration maintenue malgré des débordements. Au cours de la nuit, près de 300 personnes interpellées à Paris, plus de 400 dans toute la France. La mairie du 8e arrondissement de Paris réclame le zéro rassemblement sur les Champs-Élysées aujourd'hui pour prévenir de nouvelles scènes de violence. Et une nouvelle étoile brille sur Paris. A de son côté salué Emmanuel Macron. Il recevra les joueurs à l'Élysée en fin de journée avant que ceux-ci ne soient accueillis en héros par leurs supporters au Parc des Princes. Au Liban, la forteresse médiévale de Beaufort capturée annonce de l'armée israélienne qui dit y avoir planté son drapeau. Israël qui a annoncé ce matin étendre son opération terrestre au Liban. Beyrouth accuse Israël de mener une politique de la terre brûlée. Plus aucun département n'est ce matin en vigilance orange à la canicule, même si les températures sont encore élevées sur l'arc méditerranéen. Attention à présent au risque d'orages, des orages qui vont se multiplier après les très fortes chaleurs.
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8: Redécouper les circonscriptions électorales, la manœuvre est vieille comme la démocratie aux États-Unis comme ailleurs. Sauf que là-bas, une subtilité vient d'être remise en cause par la Cour suprême. Une loi vieille de 60 ans qui protégeait la représentation des minorités, afro-américaines notamment. Alors dans le sud des États-Unis, des États conservateurs comme Géorgie, Louisiane ou encore Alabama tentent de redessiner la carte à leur avantage. L'Alabama, justement, où vous vous trouvez, Sarah Mansoura.
20: Ce matin-là, à l'heure de la messe, de nombreuses voix résonnent dans cette église afro-américaine de Selma. Pasteurs, représentants politiques et militants se succèdent au micro pour appeler à la mobilisation. Sur un des bancs, Denzel Peoples, 33 ans, il a fait plus de 3 heures de route depuis Atlanta, en Géorgie.
21: Je n'aurais jamais pensé devoir me battre pour que le Voting Rights Act ne soit pas démantelé de mon vivant. On pense que ces choses sont gravées dans le marbre, qu'il y a un consensus. Il y a 25 ans, c'était accepté à l'unanimité par les démocrates et les républicains. Mais les temps ont changé.
20: Depuis 1965, le Voting Rights Act permettait aux minorités d'engager des recours lorsqu'un découpage électoral diluait leur poids. Dans l'Alabama, où un quart de la population est noire, il a permis d'assurer une meilleure représentation des électeurs afro-américains. Jusqu'à, donc, cette décision de la Cour suprême qui ouvre la porte à un retour en arrière. Celui qui pousse la voix, c'est le révérend Daryl Irvin. À 64 ans, il s'apprête pour la première fois de sa vie à marcher sur le pont Edmund Pettus, celui-là même où les figures du mouvement des droits civiques ont défilé il y a 60 ans.
1: Nous avons du travail. Le flambeau reçu de nos prédécesseurs traîne par terre depuis trop longtemps. Il est temps de le ramasser. Sinon, nous perdrons des sièges.
20: Car le but du redécoupage électoral voulu par les Républicains ici se résume en deux mots. Pack and crack, rassembler les minorités qui votent souvent démocrates dans un district et diluer le reste dans les autres.
3: J'ai dit à mes élèves hier, Madame Howard va se battre pour vos droits.
20: Candace Howard, enseignante en primaire.
3: Nous allons perdre des financements. Pour les parcs, les personnes âgées, les écoles, l'art, ils mettront l'argent là où ils veulent et non là où on en a besoin.
20: Pour la gouverneure républicaine de l'Alabama, les tribunaux fédéraux n'ont pas à imposer des découpages prenant en compte la couleur de peau. Mais ces découpages dits neutres, Lyndon McGee n'y croit pas.
22: Ça n'existe pas. Ce pays n'est pas neutre. Les chiffres de la criminalité, le nombre de Noirs en prison, les disparités sur la santé, les revenus, rien n'est neutre ici. Pourquoi le découpage le serait ? On nous dit, pourquoi vous en faites un sujet racial ? Mais ce sont eux qui le font. La naissance de notre pays est marquée par le racisme. Tant qu'on ne s'occupe pas de ça, on n'ira nulle part.
20: Il s'éloigne, le poing levé, l'autre main tenant une pancarte « Protéger notre vote ».
8: Et cette colère, Sarah, dépasse largement l'Alabama. Elle se répand dans tout le sud des États-Unis.
20: En témoigne la forte mobilisation durant cette récente journée d'action organisée à Montgomery, la capitale de l'Alabama. Des dizaines de cars venus du Mississippi, de Louisiane, de Géorgie, du Tennessee, de Floride stationnent près des colonnes blanches du Capitole. C'est ici même qu'il y a 165 ans, les États confédérés d'Amérique ont été fondés. Un lieu hautement symbolique pour Tamika Brown, qui a fait le déplacement depuis le Michigan. C'est à 1500 km au nord.
3: Quand ils diluent le vote en Alabama, ils le font aussi dans le Mississippi, en Louisiane, puis ça remonte dans l'Ohio, en Pennsylvanie et dans le Michigan. Ça s'étend déjà, ce pays est tout ce que nous avons, donc je lutte.
20: Lutter pour les associations représentant les minorités passe par les recours en justice. Plusieurs sont en cours dans le sud du pays, mais lutter veut aussi dire reprendre le chemin vers les urnes. Christopher Bruce représente l'association des droits civiques, l'ACLU de Géorgie.
23: L'important, c'est comment on se bat. C'est pour ça que nous informons et sensibilisons les gens à travers le pays. Et c'est tout l'objet de ce rassemblement. Éduquer les citoyens, leur donner les outils et les moyens d'agir pour qu'ils aillent voter et fassent bouger les choses. Ça touche l'ensemble des États-Unis. C'est aux citoyens de choisir leurs représentants politiques, pas l'inverse.
20: Ici, dans la deuxième circonscription d'Alabama, remaniée de haute lutte grâce au Voting Rights Act, le député démocrate Shomari Figures sait que sa réélection en novembre est menacée, car en cas de redécoupage électoral, sa ville natale Mobile pourrait basculer dans un district historiquement très républicain. Mais ce combat est plus grand que lui, insiste-t-il.
24: On espère d'une part que cet élan incitera les parlements des États à mettre fin aux attaques qu'ils mènent, et d'autre part que cela mobilisera les électeurs à travers le pays en novembre.
20: Restez éveillés, conclut cet élu, restez éveillés et attentifs à ce qu'il se passe.
8: Le choix de France Info aux États-Unis, signé ce matin Sarah Mansoura, à retrouver sur franceinfo.fr. La météo. Et dans l'œil de Julie ce matin, bonjour Julie Vialon.
25: Bonjour.
8: Harcèlement scolaire quand les profs s'y mettent aussi, des enseignants, des surveillants qui à leur tour se moquent d'élèves déjà malmenés. Témoignage livré ces jours-ci par plusieurs internautes sur la plateforme X.
25: Oui, je me suis intéressée à un tweet en particulier aujourd'hui. La semaine dernière, une jeune femme a posté, je cite, « Les surveillants aiment trop participer au harcèlement scolaire ». Et une autre a répondu « Les professeurs aussi et on n'en parle pas assez ». À la suite de ces posts-là, des dizaines de commentaires qui racontent des expériences similaires. Beaucoup d'internautes expliquent que pour eux, le harcèlement scolaire ne venait pas seulement des autres enfants, mais aussi parfois des adultes censés les protéger. Comme pour cette jeune femme qui témoigne sur TikTok, elle parle de l'une de ses anciennes professeures.
26: Elle terrorisait, par exemple, je ne sais pas, si tu avais dépassé un peu dans ta copie. Elle pouvait être humiliée au tableau pendant une heure. Parfois, elle nous disait vos notes, vous méritez vous pendre au radiateur, vous méritez un arrachage de colonne vertébrale.
25: On retrouve des récits d'humiliation publique, de surnoms imposés par des professeurs, de surveillants qui se moquent d'élèves déjà isolés, de CPE qui minimisent les violences ou retournent la situation contre la victime. Tout ça sans citer de nom. Bon, évidemment, il y a aussi des commentaires qui précisent que tous les professeurs et surveillants ne sont pas concernés et que, au contraire, certains font tout pour sortir leurs élèves du harcèlement qu'ils subissent.
8: Et c'est d'ailleurs quand même, disons-le, sans doute la majorité. Évidemment, Julie, ces récits, en tout cas, rappellent des vagues de dénonciations qu'on a déjà vues par le passé.
25: Le hashtag balance ton bahut en 2020, puis le hashtag pas de vague côté enseignant, avait déjà alimenté les critiques contre une institution scolaire accusée de protéger davantage sa réputation plutôt que les victimes. Beaucoup de témoignages décrivaient des directions qui minimisent les faits, qui évitent les procédures disciplinaires ou cherchent surtout à empêcher les histoires de sortir de l'établissement. Cette idée revient constamment. L'élève harcelé devient progressivement celui qui dérange l'institution.
8: Bon, et ce sujet a pris une dimension nationale avec l'affaire Evaël. On vous en avait parlé sur France Info.
25: Et oui, l'adolescente de 11 ans s'est suicidée en 2019 après avoir subi des violences de la part d'élèves. Mais sa famille accusait aussi une enseignante d'humiliation répétée. Relaxée une première fois en 2025, la professeure a été condamnée en appel le mois dernier à 1 an de prison avec sursis. L'affaire a profondément marqué le débat public parce qu'elle posait une question dérangeante. À partir de quand une méthode pédagogique devient-elle une violence psychologique? Selon le défenseur des droits, un parent sur trois estime aujourd'hui que son enfant a déjà subi à l'école harcèlement, discrimination ou traitement inégalitaire.
8: Voilà, et le numéro, Julie, pour alerter face au harcèlement scolaire, c'est le 30-18, on le rappelle. Merci à vous, Julie Vialon, c'était l'œil de Julie.
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8: C'est plus respirable, Patricia Charbonnier.
4: Des températures en baisse, des températures en forte baisse, même cet après-midi sur la moitié nord. On va localement perdre jusqu'à 10 degrés, mais la chaleur s'est repliée vers la Méditerranée. Météo France prévoit encore 35 degrés cet après-midi à Nîmes, 33 à Marseille, 31 degrés à Lyon et Colmar. Et donc sur la moitié nord, température plus respirable, 20 degrés de minimum à Brest, 23 à Lille, 24 à Nantes et 25 à Paris. Alors le temps est un petit peu plus frais, mais le temps change avec le retour d'un ciel plus nuageux et plus instable. Des averses pour aujourd'hui, surtout cet après-midi entre la Bretagne, la Normandie et les Hauts-de-France. Une grisaille compacte ce matin dans le sud-ouest et localement cette grisaille pourrait persister cet après-midi. Et puis encore une fois, le temps va tourner à l'orage dans l'après-midi sur les Pyrénées et sur les régions de l'Est jusqu'au Massif central, jusqu'au nord de la Provence. Et comme hier, ces orages qui éclatent de façon très isolée, mais ils peuvent être localement forts avec de la grêle et de fortes rafales de vent.
8: Merci à vous Patricia Charbonnier. La suite de votre matinée à présent, c'est avec vous Thomas Séchier. Bonjour.
5: Bonjour Adrien et bonjour à tous. Ça y est, les températures ont bien baissé, notamment sur Paris, mais quelque chose nous fait dire que l'ambiance sera chaude tout de même cet après-midi. Sur le Champ de Mars, devant la Tour Eiffel, les joueurs du PSG attendus pour célébrer leur deuxième Ligue des Champions d'affilée. L'adjoint au sport à la ville de Paris est notre invité dans une dizaine de minutes pour nous dire comment vont se dérouler les célébrations et pour revenir également sur les quelques incidents d'hier soir. Merci d'être avec nous sur France Info. Bon dimanche, il est 10h.
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5: Et bonjour à vous Jean-Christophe Martin.
6: Mais bonjour Thomas, bonjour à tous.
5: Le journal de 10h avec vous et à la une donc cette deuxième étoile européenne pour le PSG.
6: Les Parisiens entrent dans la légende du football avec ce doublé rarissime, une deuxième victoire d'affilée en Ligue des Champions. Dans la douleur, on la revit dans un instant avec des supporters réunis à la terrasse d'un café parisien hier soir. Victoire fêtée à Paris mais aussi dans des villes de province par des milliers de supporters jusqu'au bout de la nuit avec aussi des débordements soldés par plus de 400 interpellations dont près de 300 pour la capitale. Et une autre fête très encadrée est déjà prévue cet après-midi au pied de la Tour Eiffel. Les joueurs ramènent la coupe à leurs supporters avant d'être reçus à l'Elysée par Emmanuel Macron. Également dans l'actualité, la journée mondiale sans tabac, c'est aujourd'hui l'occasion de faire un état des lieux en France. Une finale suivie hier soir, on vient de l'apprendre, par plus de 9 millions de téléspectateurs. C'est près de 3 millions de moins que celle de l'an dernier. Au bout du suspense et des tirs au but, le PSG remporte face aux Anglais d'Arsenal. Et donc, pour la deuxième fois consécutive, cette Ligue des Champions, un match qui a mis les nerfs des supporters à très rude épreuve. Les derniers instants, on les revit avec Benjamin Ely. Il était pour France Info avec des supporters à la terrasse d'un bar du 14e arrondissement à Paris.
7: C'est la fin de la séance de tir au but, ça se joue maintenant. Entendez le chant des supporters de cette petite rue Raymond Losserand dans le 14e arrondissement. On est comme au stade.
9: Le doublé.
7: Il y a les feux d'artifice et fumigènes. Tout le monde debout. La pression au maximum.
9: c'est fait. La fille de votre mère.
10: Là, toi,
9: venez. Il reste encore un peu de voix.
10: Incroyable. On a gagné.
11: Match incroyable.
10: On est champion en fait. Deuxième
11: double
10: étoile.
11: Champion, double champion.
10: Champion, deuxième étoile, c'est incroyable.
9: Vous arrivez à le réaliser là ?
10: Non.
9: Vous avez envie de leur dire quoi aux joueurs du PSG qui sont vraiment allés la chercher ?
11: Merci, profitez.
10: Ouais, profitez. Vraiment, il faut.
11: Et encore merci.
10: Il y a beaucoup de bruit autour de nous, mais vraiment, il faut profiter.
9: Paris est une fête, paraît-il.
11: Et Paris est magique, surtout.
10: Paris est magique, vraiment.
9: Allez faire la fête.
11: Merci à la Paris !
10: À la Paris !
0: Benjamin Illy avec ses supporters parisiens hier dans un bar du 14e arrondissement.
5: Une joie d'autant plus grande, Jean-Christophe, que le match a été irrespirable hier soir, un partout, un score à la fin du temps réglementaire et des prolongations.
0: Et avant la séance de tir au but et la victoire offerte par le tout dernier tir manqué par Arsenal. Avec cette deuxième étoile européenne ramenée de Budapest, le PSG entre dans la légende du football. Seul le Real Madrid avait déjà réussi à conserver son titre au 21e siècle, avec le sentiment pour les Parisiens d'avoir marqué pour longtemps l'histoire du foot. Sacre mérité pour l'entraîneur Luis Enrique.
12: Je suis très content, je pense qu'on a mérité. Si j'analyse toute la saison, toutes les difficultés qu'on a eues dans la Champions League avec ce calendrier, je pense qu'on mérite clairement de gagner notre deuxième Champions League. On est très content et c'est le moment de faire la fête.
0: L'entraîneur du PSG, Luis Enrique, l'heure de faire la fête. Et elle a eu lieu, la fête. La victoire a fait basculer Paris et des villes de province dans une nuit de liesse. Généralement, ça s'est bien passé, mais avec parfois des violences. Et ce matin, selon les chiffres communiqués par le ministère de l'Intérieur, chiffres encore provisoires, il y a eu plus de 400 interpellations dans toute la France, dont près de 300 pour la capitale. Un bilan de 7 policiers blessés. À Paris, une partie du périphérique a été envahi puis dégagé par les forces de l'ordre, avec aussi dans une quinzaine de villes de province des fêtes marquées par des débordements, notamment des pillages à Rennes, Strasbourg, Clermont-Ferrand ou Grenoble. Et l'incident le plus grave, c'était hier soir à Paris quand une voiture a embouti la terrasse d'un restaurant dans le 10e arrondissement. Le témoignage de Zachary et Yannick, deux supporters parisiens qui ont assisté à la scène.
13: D'abord, ça a commencé par des mortiers tirés comme ça près du sol, très brillants, ça nous a fait vraiment peur. Et puis là, d'un coup, on a vu une voiture débouler, un Kangoo rentrer sur la place, donc c'est une piste cyclable. Et malgré les gens, ne pas s'arrêter, voire même accélérer, et malheureusement faucher deux personnes et des véhicules.
14: Mais elle a continué.
13: Elle a un peu zigzagué en
14: elle
13: plus.
14: A pris, elle a pris un mec devant sur le pare-choc. Puis il a vu qu'elle a percuté quelqu'un, ça c'est certain. Il n'y a aucun doute.
13: Elle
14: a
13: continué. Droit, donc
14: elle a percuté une deuxième personne. Et puis après, elle a continué sa route.
0: Voilà, incident hier soir à Paris qui a fait donc deux personnes blessées, dont une gravement. Et une étoile, une nouvelle étoile brille sur Paris. Ça, c'était la réaction hier soir d'Emmanuel Macron, qui reçoit les champions d'Europe en fin d'après-midi. Près de 100 000 personnes sont aussi attendues cet après-midi sur le Champ de Mars, au pied de la Tour Eiffel, pour fêter les joueurs et l'encadrement parisien. Ils ont rendez-vous après à l'Élysée, avant une nouvelle fête ce soir avec les supporters au Parc des Princes.
5: 10h06 sur France Info, c'est la journée mondiale sans tabac aujourd'hui.
0: Et la France arrivera-t-elle un jour à une génération sans tabac d'ici 2032, promesse d'Emmanuel Macron. Le nombre de fumeurs recule ces dernières années en France et pour aller plus loin, la France pourrait s'inspirer de la Suède qui a atteint cet objectif de devenir un pays sans tabac, c'est-à-dire avec moins de 5% de fumeurs quotidiens. Victor Delande.
15: La France compte 25% de fumeurs quotidiens aujourd'hui contre 32% en 2021. Une baisse attribuée aux différentes augmentations du prix du tabac, au remboursement des substituts nicotiniques et à la multiplication des espaces sans tabac. Nathalie Lazerovic, addictologue à l'hôpital du Bousquet à Bordeaux et membre de la Société francophone de tabacologie, pense toutefois que la France doit aller plus loin et regarder de près son voisin européen.
27: Depuis juillet 2019, il est interdit de fumer sur les terrasses de cafés, bars et restaurants en Suède, mais aussi en matière de communication, de recommandations sanitaires qui sont sans doute plus déployées qu'en France.
15: Du côté de la prévention, Nathalie Lazerovic donne des leviers concrets pour faire reculer encore un peu plus le tabagisme.
27: En Suède, une prévention très précoce chez les jeunes est intégrée systématiquement à l'école. Et la prévention est sans doute plus présente que chez nous dans les politiques municipales, les services de santé locaux.
15: La Suède a également accepté une politique de réduction des risques en remplaçant la cigarette par le snus, largement consommé là-bas, du tabac à usage oral que l'on place sous la lèvre supérieure. Une différence avec la France qui a fait le choix d'interdire ce produit.
0: Victor Dolande.
5: Dans les négociations entre les États-Unis et l'Iran, toujours pas d'annonce d'un accord, mais cette nouvelle déclaration de Donald Trump.
0: Oui, le président américain affirme cette fois que l'Iran

0: s'est engagé à ne pas se doter de l'arme nucléaire. C'est l'un des points de blocage dans ces négociations. Et malgré le cessez-le-feu, Israël appelle à l'évacuation de toute une zone du sud du Liban jusqu'à une quarantaine de kilomètres de sa frontière, dans le contexte où elle intensifie ses opérations contre, où l'armée israélienne intensifie ses opérations contre le Hezbollah pro-iranien.
1: Et puis c'est la fête des mères également aujourd'hui, Jean-Christophe.
0: Un jour spécial pour les enfants de tout âge. Ils vont célébrer leur maman à travers un petit cadeau, le collier de pâte ou un dessin. Mais finalement, pour ces mamans rencontrées à Amiens, ce qui compte, c'est surtout l'intention de faire plaisir.
2: Je me souviens d'une main en pâte à sel que j'ai encore. Donc tout revient en fait aux enfants au bout d'un moment. Je crois que les parents gardent tout et puis passé un certain âge, je crois qu'à 18 ans, j'ai dû récupérer l'intégralité des petits cadeaux.
3: J'ai préféré le collier de pâte ou le petit pot de fleurs. Je préfère mille fois ça à un cadeau parce que ça vient du cœur en fait, tout simplement. C'est surtout dans le regard de nos enfants en fait qu'on voit que ça leur fait plaisir parce que c'est eux qui l'ont fait, c'est eux qui l'ont fabriqué et ils en sont mais d'une fierté, vous pouvez pas vous imaginer.
4: Ah, rien ne va. Je leur ai dit, on fait pas la fête des mères pour l'argent, pour le cadeau. On fait la fête des mères pour passer un moment tout ensemble.
5: On doit habituer les enfants à penser à ceux qu'ils aiment dans toutes circonstances et pas seulement une seule journée.
6: À partir du moment où ils me disent « Maman, je t'aime », c'est parfait.
0: Voilà, ce sera parfait pour toutes les mamans pour cette fête des mères aujourd'hui.
1: Et vous étiez parfait, Jean-Christophe Martin. C'était le journal, on se retrouve dans quelques secondes.
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1: Et bienvenue si vous nous rejoignez sur France Info. Dans une dizaine de minutes, que fait Israël au Liban? L'armée israélienne annonce planter le drapeau israélien au-dessus d'une forteresse et annonce également étendre ses opérations dans le pays. Le spécialiste du Moyen-Orient, Karim Émile Bitar, nous rejoint. Mais d'abord, le PSG qui remporte sa deuxième Ligue des Champions d'affilée et la fête n'est pas finie.
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1: Près de 100 000 supporters du Paris Saint-Germain attendus sur le Champ de Mars cet après-midi, tout près de la Tour Eiffel pour une grande parade en présence des joueurs du PSG. Il n'y a aucune raison que cette célébration n'ait pas lieu, dit le ministre de l'Intérieur Laurent Nunez. Bonjour Aurélien Tirard.
12: Bonjour.
1: Service police-justice de France Info, les supporters parisiens ont fêté dès hier soir cette deuxième Ligue des Champions d'affilée. Mais il y a eu également des débordements, Aurélien, malgré un gros dispositif policier, plus de 400 personnes interpellées et ça a commencé avant le début du match.
12: Oui, quand 150 personnes ont tenté de s'introduire dans le Parc des Princes où était retransmis la rencontre, vite refoulées par les policiers. Hier soir d'ailleurs, 8000 membres des forces de l'ordre étaient mobilisés.
1: Et c'est surtout après la victoire que la tension a monté.
12: Oui, effectivement, 20 000 personnes se sont rassemblées sur les Champs-Élysées pour faire la fête, mais des personnes ont lancé des projectiles sur les policiers pendant le match, puis après. La situation a été plus compliquée aux abords du Parc des Princes, au niveau de la porte Saint-Cloud et de la porte Maillot. Des groupes ont tenté d'aller sur le périphérique parisien à 4 reprises. Ils ont été repoussés à chaque fois, assure le ministre de l'Intérieur qui s'est exprimé cette nuit. Des vélos en libre service ont été incendiés, des commerces dégradés, des feux d'artifice tirés en continu. Le dispositif de sécurité qualifié d'exceptionnel par les autorités a pourtant tenu, assure ce matin à la préfecture de police. Près de 300 personnes ont été arrêtées à Paris. Il faut voir désormais combien de personnes le parquet de Paris a décidé de maintenir en garde à vue.
1: Et l'incident le plus sérieux, Aurélien, a eu lieu dans le 19e arrondissement de la capitale.
12: Oui, une voiture a fauché deux personnes, dont une gravement, dans le 10e arrondissement. D'après les premiers éléments, les occupants de la voiture ont fui après avoir tiré des mortiers d'artifice sur les policiers. Le véhicule a terminé sa course sur la terrasse d'un restaurant. Le pronostic vital de la personne la plus gravement touchée n'est pas engagé.
1: Alors, des incidents à Paris, mais également dans une quinzaine de villes de France.
12: Oui, comme à Agen, où un policier a été sérieusement blessé, 7 sur tout le territoire. Des pillages ont eu lieu à Grenoble ou bien encore à Clermont-Ferrand. Quelques arrestations à Reims, des bars ont fermé plus tôt à Rennes, détention aussi à Strasbourg.
1: Pas question pour autant, Aurélien, d'annuler les festivités et notamment cette parade prévue tout à l'heure à Paris.
12: Oui, les joueurs du PSG sont effectivement attendus sur le Champ de Mars cet après-midi pour fêter donc ce deuxième titre avec tous les supporters. 100 000 personnes sont attendues, mais la préfecture de police a donc prévu un nouveau dispositif de sécurité avec filtrage. Les véhicules ont par exemple interdiction de stationner de midi à 20 h.
1: Merci beaucoup Aurélien Tirard, service police-justice de France Info. Nous sommes justement en ligne avec l'adjoint au sport, au maire de Paris. Bonjour Maxime Sauvage.
10: Bonjour.
1: Merci d'être avec nous sur France Info. On va parler de cette grande parade attendue cet après-midi. D'abord, un mot sur ces incidents. Est-ce que vous diriez qu'ils ont été relativement contenus par rapport aux scènes que l'on avait constatées l'année dernière ou qu'ils gâchent un peu la fête tout de même ?
10: Alors oui, ils gâchent la fête, même si il y en a un peu moins que l'année précédente. C'est vraiment dommage et on les condamne extrêmement fermement et on remercie les forces de l'ordre qui ont permis de les contenir. Et c'est vraiment regrettable d'avoir ces incidents alors que ça devrait être un moment de liesse, un moment de joie partagée, parce que c'est pas tous les jours qu'un club français gagne, et notamment c'est la première fois même qu'un club gagne deux fois de suite la Ligue des Champions. Et je pense qu'il faudrait garder ce moment de plaisir qu'est le sport, que peut nous apporter le sport, et c'est forcément un peu altéré par ce qui s'est passé hier soir.
1: Je voudrais d'ailleurs vous faire entendre ce qu'en dit le représentant de l'UMI Île-de-France et l'Union des métiers de l'hôtellerie et de la restauration, Alexandre Bernard, qui lui ne comprend pas pourquoi la parade de cet après-midi est maintenue après les incidents d'hier soir. On l'écoute.
13: Nous, ce qu'on demandait simplement, c'est au moins l'annulation de ces festivités cet après-midi, au moins pour sanctionner les supporters, parce que ce sont des supporters, et ça, ce matin, il faut en parler. Nous, on l'a vu hier à Châtelet, Montparnasse, tous les quartiers chauds de Paris, ils avaient tous le maillot du Paris Saint-Germain, et ça, il faut en parler. Quand est-ce qu'on va sanctionner le club ?
1: Voilà pour cette réaction au micro d'ici Paris, Île-de-France. Maxime Sauvage, est-ce qu'il aurait fallu punir les supporters et annuler les festivités aujourd'hui ?
10: Non, je suis pas de cet avis parce que il faut distinguer les choses. Il y a d'abord les supporters et c'est ceux qui profitent de l'événement, de la victoire de manière positive, qui font la fête, qui vivent ce moment partagé. Et puis il y a ce que j'appellerais les casseurs, ceux qui sont là en fait pour dégrader le mobilier urbain et pour gâcher la fête, et sont deux types de personnes complètement différentes.
1: Ils peuvent aussi être supporters du Paris Saint-Germain par ailleurs.
10: Ça peut arriver, mais ils basculent dans une autre dimension quand ils décident de dégrader le mobilier urbain ou d'agresser les forces de l'ordre. Et déjà qu'on n'a pas eu la possibilité, on l'a compris, par la préfecture, d'organiser une fan zone pour la retransmission du match, il est important d'avoir un moment de communion après le match, sécurisé, et d'être parfaitement clair sur la distinction des publics.
1: D'ailleurs, la ville de Paris avait dit que c'était le PSG qui devrait payer les dégradations en ce qui concerne la parade qui est prévue aujourd'hui sur le Champ de Mars. Est-ce que cet accord que vous avez passé avec le club concerne aussi les dégradations de la nuit ? Est-ce que c'est le club, le PSG, qui va payer ?
10: Non, pour le Champ de Mars, ils ont demandé à pouvoir occuper le Champ de Mars pour organiser cette parade, et la condition, c'était effectivement d'avoir une restauration des pelouses dans la foulée de l'événement. Sur les dégradations, ce n'est pas du ressort du club, ce n'est pas du ressort de la ville, c'est du ressort des individus qui cassent et qui dégradent, et qui, j'espère, seront justement sanctionnés.
1: Alors justement, cette célébration prévue à partir de 15h devant la Tour Eiffel, avec une scène, les joueurs vont probablement soulever la Ligue des Champions devant une foule, près de 100 000 spectateurs attendus. Est-ce que tout le monde peut venir ? Est-ce qu'il y aura des contrôles ? Comment est-ce que ça se passe en fait si on veut participer à la fête ?
10: Alors c'est un accès libre dans la limite de 90 000 personnes, donc il faut se présenter tant que la jauge n'est pas remplie, les personnes peuvent rentrer librement. C'est un événement gratuit et qui se veut festif et familial.
1: Qu'est-ce qu'on a le droit d'amener ? Est-ce qu'on confisque, par exemple, si on prend une bouteille d'eau ? Est-ce que, voilà, dites-nous un petit peu comment ça se passe pour ceux qui veulent venir. Qu'est-ce qu'il faut ? Montrer patte blanche ?
10: Il y aura des points d'eau autour de l'événement, mais évidemment tout ce qui pourrait se transformer en projectile sera interdit dans l'enceinte de l'événement. Et heureusement, on n'est plus en période caniculaire, donc on va dire que la température sera plus supportable. Mais voilà, bien s'hydrater avant l'événement. Il y aura des points d'eau aux abords de l'événement, mais pas d'objet qui pourrait servir de projectile.
1: Est-ce que vous savez s'il y a déjà du monde qui attend ?
10: Bonne question. En tout cas, ce que je peux dire, c'est que le lieu ouvrira à partir de 14h.
1: 14h avec plusieurs entrées ?
10: Avec deux entrées, il me semble.
1: Et
10: toutes les informations vont être communiquées pour avoir les déplacements et l'arrivée la plus fluide possible.
1: Et le dispositif policier, il y aura aussi énormément de forces de l'ordre qui seront mobilisées pour qu'il n'y ait pas d'incident, justement ?
10: Tout à fait. Oui. Dans la même optique que la nuit dernière, l'idée, c'est de sécuriser au maximum les choses. Là, on s'attend à une ambiance beaucoup plus familiale, mais il y aura la présence de forces de l'ordre pour s'assurer de tout ça.
1: La maire du 8e arrondissement demande qu'il n'y ait pas de rassemblement sur les Champs-Élysées. Le Champ de Mars, pour ceux qui ne connaissent peut-être pas Paris, c'est sur le territoire du 7e arrondissement, la Tour Eiffel. Le 8e, c'est les Champs-Élysées. Est-ce que vous nous confirmez qu'il n'y a aucun rassemblement prévu sur les champs aujourd'hui ?
10: Non, il n'y a aucun rassemblement prévu sur les champs aujourd'hui. Le lieu de rassemblement et de festivité, c'est sur le Champ de Mars. Et la soirée se terminera au Parc des Princes.
1: Au Parc des Princes, effectivement, où les joueurs présenteront la coupe, cette fois devant les abonnés du parc. Un dernier mot, Maxime Sauvage, quand le PSG brille, c'est la ville de Paris aussi qui en profite ?
10: Plus que ça, je pense qu'on a vu des scènes de liesse et de ferveur partout dans le pays. Je crois que cette équipe, par son jeu, maintenant par son palmarès, par ses joueurs, avec beaucoup de joueurs de l'équipe de France, a créé un attachement avec tout le pays. Donc c'est une fierté parisienne, mais je pense que c'est aussi une fierté nationale. Et je voudrais terminer par là. On a vécu un très beau moment de sport hier et je voulais insister dessus.
1: Merci à vous, Maxime Sauvage, adjoint au maire de Paris, Emmanuel Grégoire, en charge des sports, invité de France Info ce matin. Il est 10h19.
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1: L'info de ce dimanche matin avec vous, Diane Ferchit, et à la une, donc les champions d'Europe de foot attendus pour une journée de festivités à Paris.
14: Festivités qui sont maintenues malgré les débordements de la nuit dernière, précise le ministre de l'Intérieur, Laurent Nunez. Près de 300 personnes ont été interpellées dans la capitale, une centaine d'autres dans plusieurs villes de France. Les joueurs du PSG qui seront de retour de Budapest en fin de matinée après leur victoire sur Arsenal. Ils défileront en parade au Champ de Mars cet après-midi. C'est la deuxième fois consécutive qu'ils décrochent la coupe aux grandes oreilles. 90 000 personnes sont attendues pour les acclamer. Un surveillant de la prison de Villepinte en Seine-Saint-Denis écroué dans l'enquête sur l'évasion d'Ilias Kerbouche, surnommé Ganito. Celui-ci s'était évadé par la ruse en mars dernier. L'agent pénitentiaire est mis en examen pour faux et usage de faux dans un document administratif, corruption et encore évasion en bande organisée. SoftBank annonce un investissement considérable dans les structures liées à l'intelligence artificielle en France. 75 milliards d'euros au total pour le géant japonais des investissements dans les technologies, dont 45 d'ici à 2031. Une annonce spectaculaire alors que s'ouvre demain à Versailles une nouvelle édition du Sommet Choose France.
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1: L'offensive israélienne au Liban s'étend encore un peu plus. L'armée annonce avoir franchi le fleuve Litani, situé à une trentaine de kilomètres de la frontière israélienne. Jusque-là, les combats avec le Hezbollah étaient concentrés dans cette zone. Et le ministre de la Défense israélien affirme ce matin qu'Israël s'est emparé d'une forteresse, la forteresse médiévale de Beaufort, située au sud Liban, et que le drapeau israélien a été planté sur cette forteresse. Alors, que signifie ce qui est en train de se passer en ce moment au Liban ? On en parle avec vous, Karim Émile Bitar, bonjour.
15: Bonjour.
1: Professeur de relations internationales à l'Université Saint-Joseph de Beyrouth, à Liban. Au Liban, vous êtes également chercheur associé à l'IRIS. Qu'est-il en train de se passer en ce moment dans le pays ? Que signifie la prise de cette forteresse par l'armée israélienne, selon vous ?
15: Symboliquement, c'est très puissant. C'est une forteresse qui remonte à l'époque des croisés. Depuis 8 siècles, des dizaines d'armées, d'empires ont planté leurs drapeaux sur le château de Beaufort. Et politiquement, cela montre qu'on revient à la case départ, c'est-à-dire avant qu'Israël ne soit contrainte de se retirer du sud Liban en l'an 2000. Donc, les frappes s'élargissent bien au-delà de la zone tampon et frappent aujourd'hui le Liban en profondeur, avec certaines déclarations indiquant une volonté de maintenir une occupation sur la durée.
1: Parce que la forteresse dont on parle, elle n'est pas située dans cette fameuse zone tampon entre la frontière israélienne avec le Liban et le fleuve Litani, cette bande d'une trentaine de kilomètres.
15: Depuis 48 heures, Israël a même occupé au-delà du fleuve Litani et frappé la plaine de la Beka et même parfois Beyrouth. Donc l'escalade est bel et bien réelle. Le premier ministre libanais, qui est pourtant engagé dans des négociations directes avec Israël à Washington, a levé le ton hier en indiquant que c'était non seulement des crimes de guerre caractérisés, mais aussi que c'était contre-productif, que cela n'apporterait certainement pas la sécurité aux habitants du nord d'Israël.
1: Quand on sait que cette forteresse de Beaufort a déjà servi de camp de base, si je puis dire, à l'armée israélienne lors de l'occupation du sud Liban à laquelle vous faisiez référence, hein, occupation qui a duré environ 20 ans à la fin du siècle dernier, ça veut dire que pour vous, on est peut-être en train d'assister au début d'une nouvelle occupation du Liban par Israël.
15: C'est ce que beaucoup de Libanais craignent en effet, et cela ne manquera pas de s'accompagner de nouveaux mouvements, de l'émergence de nouveaux mouvements qui voudront poursuivre ou recommencer une lutte armée contre cette occupation. Donc Israël dit vouloir éradiquer le Hezbollah, mais créer un terreau fertile qui pourrait conduire soit à la remontée en puissance du Hezbollah qui était pourtant considérablement affaibli, soit à la radicalisation des habitants du Liban Sud qui pourraient rejoindre toutes sortes de mouvements pour défendre leur village.
1: Jusqu'à présent, Israël insiste qu'il lutte en fait contre les terroristes du Hezbollah, hein, qui est à la fois une milice effectivement pro-iranienne installée au Liban, mais qui est aussi un parti qui est soutenu par une partie de la population libanaise. Pour vous, ce que fait Israël en ce moment, ça va au-delà de la simple lutte contre le Hezbollah ?
15: En effet, rien qu'en comptant le nombre de secouristes, de journalistes qui ont été tués, de civils, les cibles éloignées de toute zone d'influence du Hezbollah, on a clairement des indications disant que cela va bien au-delà. Et vous avez toute une série de déclarations israéliennes qui disent vouloir tantôt occuper de façon permanente le sud Liban bien au-delà. Au-delà de la zone tampon, certains ministres parlent même d'annexion, d'autres d'une volonté de coloniser le sud Liban, comme M. Ben-Gvir. Donc tant que ces discours maximalistes, messianistes ont le vent en poupe en Israël, on voit mal comment les négociations pourraient aboutir.
1: Alors hier soir, le Premier ministre libanais, vous en parliez, dénonçait la volonté israélienne d'effacer l'histoire du Liban et de pratiquer une politique de punition collective. Je vous propose de retrouver notre correspondant au Liban, Arthur Saradin. Arthur, vous vous trouvez à Tyr, l'une des plus grandes villes du sud Liban qui se trouve désormais isolée.
16: Voilà, on vient d'arriver à Tyr. En quelques jours, la ville, elle a beaucoup changé, elle est plus vide. Plus grise aussi parce que beaucoup de poussière recouvre le centre historique. Cette poussière, Mohamed essaie de l'enlever des produits de son épicerie.
17: Voilà, toutes ces épices sont à mettre à la poubelle. Dieu merci, nous on s'en est sortis.
16: Mohamed, on voit un immeuble en face de votre magasin. Il a été complètement détruit jeudi dernier.
17: Les Israéliens et les Américains se moquent de nous. Ils nous parlent d'un cessez-le-feu, mais vous le voyez, vous, tout le temps, on entend les bombardements tout autour. Mais où voulez-vous qu'on s'en aille ?
16: Ici, on ne peut plus prendre un virage sans qu'une rue ait été défigurée par une frappe. Et si on tend l'oreille d'ailleurs, on entend encore dans la région les bombardements, les moteurs de l'aviation et les tirs du Hezbollah sur le nord israélien. Là, on avance vers d'autres ruines, des ruines que les habitants ont envie de protéger cette fois-ci. C'est ce que nous raconte Riyad, un vieux commerçant.
18: Regarde toute cette architecture. Tout cela, c'est une grande civilisation. Aucun bâtisseur de notre époque ne saurait la reproduire.
16: Ce que Riyad est en train de nous montrer, en fait, c'est la cité antique de Tyr. Elle est classée au patrimoine mondial de l'UNESCO. Elle est menacée à chaque nouveau bombardement qui fragilise ses pierres, comme les grandes rangées de colonnades qui se dressent devant nous.
18: Pour nous, c'est la plus belle ville du monde. Qu'est-ce que la guerre lui a fait ? Au bout du compte, dans cette bataille, c'est nous qui avons payé le prix fort. Cette ville, ici, c'est le début de l'histoire. Tu as 5000 ans de vie qui se poursuit depuis l'époque des Phéniciens. Et leur héritage survit jusqu'à aujourd'hui. Les guerres prennent fin, mais nous en serons toujours les premières victimes.
16: Alors que la nuit tombe, on va se rapprocher de la côte. Ici, beaucoup de civils ont planté des tentes face à la mer. Leur maison, elle est pourtant à quelques minutes d'ici, mais l'armée israélienne a classé toute la ville en zone rouge. Tyr est soumise aux ordres de déplacement forcés et malgré le cessez-le-feu, c'est toujours la nuit que les bombardements dévastent le centre-ville.
1: Arthur Sarada, notre correspondant au Liban, Karim Emil Bitar, que peut faire le gouvernement libanais en ce moment ?
15: Sa marge de manœuvre est malheureusement extrêmement réduite. Le temps est venu pour que ce qui reste de la communauté internationale, la France, l'Arabie Saoudite, les quelques pays qui traditionnellement sont présents au Liban, haussent le ton et accentuent la pression sur l'administration américaine pour qu'elle-même puisse freiner Israël. La triste vérité, c'est que seuls les États-Unis ont les moyens de brider M. Netanyahou et à ce jour, ils ne se servent absolument pas des leviers dont il dispose contre Israël.
1: Merci beaucoup Karim Emil Bitar, professeur à l'Université Saint-Joseph de Beyrouth, chercheur associé à l'IRIS, spécialiste du Moyen-Orient. Merci d'être passé par France Info. La météo dans un instant et un nouveau point sur l'info.
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1: Patricia Charbonnier.
22: Les températures sont en forte baisse aujourd'hui sur la moitié nord du pays. On va localement perdre jusqu'à 10 degrés, avec 20 degrés de minimum cet après-midi à Cherbourg, 23 à Dunkerque, 24 à La Rochelle, 25 degrés à Paris. Mais les températures sont encore supérieures à 30 degrés près de la Méditerranée. Météo France prévoit 35 à Nîmes et 33 degrés à Marseille. Des conditions météo qui sont plus nuageuses, plus instables, avec une petite dégradation qui touche les côtes de la Manche. Quelques averses possibles cet après-midi entre la Bretagne, la Normandie et les Hauts-de-France. Ailleurs, le temps est voilé, avec localement quelques plaques de grisaille tenaces dans le sud-ouest et le temps va tourner à l'orage cet après-midi sur les Pyrénées, près des frontières de l'Est jusqu'au Massif central et jusqu'au nord de la Provence, avec des orages localement forts.
1: Et merci d'écouter France Info, il est 10h30. L'info, Antoine Geoffin.
23: 9,1 millions de téléspectateurs ont suivi la finale de la Ligue des Champions hier soir sur M6 et Canal+, selon Médiamétrie. Finale remportée, vous l'avez vécu sur France Info, au tir au but par le PSG contre Arsenal. Deuxième titre d'affilée pour les Parisiens qui deviennent le premier club français à compter deux grandes Coupes d'Europe dans son palmarès. Les footballeurs parisiens qui doivent décoller ce matin de Budapest, retour en France où ils seront fêtés en début d'après-midi au Champ de Mars, avant une réception à l'Elysée et la présentation du trophée au Parc des Princes ce soir en marge de cette finale de la Ligue des Champions remportée par le PSG. Plus de 400 personnes ont été arrêtées la nuit dernière dans tout le pays selon le ministre de l'Intérieur lors de débordements liés à cette rencontre à Paris et dans plusieurs villes du pays. 7 blessés dont 2 graves dans la capitale d'après le ministère de l'Intérieur. Israël dit ce matin avoir planté son drapeau au sommet de la forteresse de Beaufort dans le sud du Liban. Le ministre de la Défense israélien estime que c'est un des points stratégiques, dit-il, les plus importants afin de défendre les localités de Galilée. Ce fort servait de base à l'armée israélienne pendant les 20 ans de l'occupation du sud du Liban.
1: C'était Antoine Geoffin pour l'info. Voici France Info Sport.
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1: Ils ont remis ça, les joueurs du Paris Saint-Germain, à nouveau sur le toit de l'Europe. Le PSG remporte la Ligue des Champions pour la deuxième année consécutive. Ça s'est joué au tir au but face à Arsenal, un partout à l'issue du temps réglementaire et de la prolongation. Victoire plus difficile que l'an dernier, mais à l'arrivée, le même bonheur, Nicolas Perronnet.
2: La photo est presque la même coupe, les mêmes sourires, les mêmes visages et le même refrain. Une impression de déjà-vu après un match irrespirable, conclu par une séance de tirs au but qu'il était tout autant, rien à voir avec l'an dernier. Et pourtant, comme l'an dernier, une libération totale pour le milieu de terrain Vitinha.
3: Finir de cette façon-là, c'est le rêve ultime, je pense, à faire le back-to-back. C'est vraiment une fierté pour tout le monde, pour Paris, pour les gens de Paris, pour notre famille, pour nous tous. Et on est tous heureux.
2: Heureux comme des désormais doubles champions.

0: Luis Enrique n'en plaisante qu'à moitié.
1: Back to back to back, hein, dit Luis Campos.
0: Le directeur sportif Luis Campos aperçut avec sous le bras la coupe aux grandes oreilles en s'engouffrant dans le quart du club. Suivi de Marquinhos, deux étoiles déjà imprimées sur le t-shirt en quittant la Puskás Arena. La deuxième, différente de la première, reconnaît le capitaine.
2: La première, elle était très émouvante. La deuxième, elle est encore très très belle et encore plus difficile que la première. Mais c'est un savoir différent. Je pense qu'aujourd'hui, c'était un match différent. On ne savait pas si on allait gagner jusqu'au pénalty, jusqu'à la fin. Il y avait vraiment une tension de ouf. Mais je pense qu'on va célébrer, on ne se rend pas compte encore. Et ça reste dans la légende, dans l'histoire. Et je crois qu'il y a quelques années, on va voir ce qu'on a fait. C'était vraiment très beau.
0: Les Parisiens pourront commencer à réaliser. Aujourd'hui, l'accueil à Paris s'annonce à nouveau mémorable. Là aussi, le même refrain en passant par l'Élysée et le Parc des Princes.
3: Et par le Champ de Mars, devant la Tour Eiffel, pour une grande parade à partir de 15h, 100 000 supporters attendus. Nicolas Perronnet, le match qui a mis les nerfs des supporters à rude épreuve avec la terrible séance de tirs au but. Benjamin Ely, vous nous faites revivre les derniers instants de la rencontre aux côtés de supporters installés dans un bar du 14e arrondissement de la capitale.
4: Ça se joue maintenant. Entendez le chant des supporters de cette petite rue Raymond Losserand dans le 14e arrondissement. On est comme au stade.
5: Le doublé.
4: Il y a les feux d'artifice et fumigènes. Tout le monde debout. La pression au maximum. C'est fait.
5: La fille de votre mère.
4: Il reste encore un peu de voix.
6: Incroyable. On a gagné.
7: Match incroyable.
6: On est champion en fait.
7: Deuxième étoile. Double champion.
6: Deuxième étoile, c'est incroyable.
4: Vous arrivez à le réaliser là ?
6: Non.
4: Vous avez envie de leur dire quoi aux joueurs du PSG qui sont vraiment allés la chercher ?
7: Merci, profitez.
6: Ouais, profitez.
5: Allez,
4: Un supporter qui s'appelle Sam, qui a 27 ans et qui n'est pas supporter d'aujourd'hui, qui est supporter depuis très longtemps.
8: Qui était transmis par mon père. Voilà. Le Paul Etta, il m'a tout transmis. Ouais.
4: Une histoire de famille, vous avez vu le PSG qui galéré. Et vous voyez le PSG qui gagne.
8: Et je vois le PSG qui gagne et surtout comme quoi l'investissement du Qatar n'a pas suffi. Il fallait simplement une équipe qui tourne. Faire place aux jeunes, surtout. On a beaucoup de gens qui viennent du centre de formation.
4: Et un entraîneur, Luis Enrique, qui a l'art de gagner des finales.
8: Et surtout qui a compris qu'une empilation d'individualité ne suffisait pas et qui n'a pas la peur en fait, de changer les joueurs quand il faut les changer. L'année dernière, c'était vraiment une victoire avec les tripes. Et là, c'est une victoire tactique. Là, pour moi, le coach a fait 90% du boulot.
4: Il y a un adage qui dit, je crois, et c'était les supporters qui avaient mis ça sur une banderole, l'an dernier, c'était historique. Cette année, c'est légendaire.
8: On peut dire ça comme ça, ouais. Je pense légendaire. Les deux étoiles, on est les premiers à ramener des étoiles en France.
4: Et il a des étoiles dans les yeux.
8: Et on pourra enfin dire à jamais les premiers.
7: Et Paris est magique, surtout.
6: Paris est magique.
4: Allez faire la
7: fête. Merci à la Paris.
6: Allez, Paris.
3: Voilà la joie des supporters parisiens, évidemment au micro de Benjamin Ely, des supporters qui ont toujours le sourire ce matin, même si la nuit a été forcément un petit peu courte. Bonjour Fabrice Abgral.
9: Bonjour.
3: Alors normalement vous êtes à Roland-Garros évidemment à cette heure-là, avec le début bientôt, hein, dans une demi-heure des matchs du jour. Vous êtes à quelques centaines de mètres de Roland-Garros, Fabrice, vous êtes en fait devant le Parc des Princes, hein, dans le 16e arrondissement de Paris. Vous êtes précisément devant la boutique du PSG où plusieurs centaines de supporters font déjà la queue, Fabrice.
9: Oui, je suis même un privilégié, je suis même devant la porte de la boutique du PSG. Et je peux vous dire que la file d'attente est impressionnante. Sincèrement, cette file d'attente, elle doit faire entre 300 et 400 mètres. À la louche, il devrait y avoir, je sais pas, entre 500 et 600 personnes. C'est très, très, très impressionnant. Et puis alors, devant la porte, il y a des supporters du PSG. Là, par exemple, j'ai à côté de moi Enzo. Enzo, vous êtes là depuis quelle heure ?
10: On est là depuis minuit.
9: Depuis minuit, où est-ce que vous avez vu le match ?
10: Je l'ai vu à la Porte d'Auteuil, enfin au Auteuil.
9: Au Parc des Princes.
10: Au parc.
9: Donc vous avez fait 50 mètres ?
10: On a fait le parc et après on est allé directement chercher les chaises de camping et après on s'est posé devant la boutique.
9: Voilà, donc ils sont assis avec son copain Raphaël, ils sont assis sur des chaises de camping. Raphaël, ça n'a pas été trop long ?
11: Un petit peu, la nuit était longue, il faisait un peu froid, on n'a pas eu la meilleure nuit. mais ça

0: Vaut le coup.
1: Vous avez réussi à dormir quand même ?
0: Ouais, peut-être 30 minutes, je pense, dans la nuit.
1: 30 minutes ?
0: Ouais, mais ça vaut le coup, vraiment.
1: Ça vaut le coup ? Oui. Vous êtes supporter du PSG depuis combien de temps ?
0: Depuis tout petit. Le maillot depuis tout petit.
1: Bon, et puis alors ce maillot, Enzo, vous le voulez à tout prix. Hein. Puis pas n'importe lequel, vous voulez le collector.
2: N'importe lequel, c'est le collector, c'est le back-to-back. C'est un maillot ultra important. On a attendu tant d'années pour gagner une coupe. L'année dernière, j'ai pas réussi à l'avoir, donc celui-ci, j'espère bien l'avoir.
1: Le back-to-back, mais le problème, c'est qu'on est venu vous prévenir tout à l'heure, ils sont peut-être pas arrivés les maillots.
2: C'est ça, 9h ils avaient ouvert et ils nous ont dit que ils avaient le merch, mais ils avaient pas le maillot du coup collector back-to-back. Et on leur a dit de refermer la boutique et que nous on n'allait pas rentrer tant qu'il n'y a pas le back-to-back, parce que sinon on doit faire la queue une deuxième fois.
3: C'est quoi le maillot back-to-back, back, avez... Fabrice? C'est celui avec les deux étoiles?
1: Ils veulent le maillot. Alors, ils veulent le maillot avec recto avec les deux étoiles et puis verso dans le dos avec marqué back-to-back.
3: D'accord.
1: C'est pour ça. C'est ça, c'est ce maillot-là que vous voulez.
2: Exactement.
1: Voilà. Raphaël aussi, c'est ça que vous voulez.
0: Exactement.
1: Vous ne bougerez pas tant que vous n'avez pas ce maillot.
0: Je ne bougerai pas d'ici.
1: Ils sont incroyables. Je peux vous dire, ils sont incroyables. Il y en a qui sont arrivés à 22h, mademoiselle. Vous êtes arrivés à 22h, vous?
4: Oui, dès la fin du match.
1: Dès la fin du match. Et vous êtes supportrice du PSG depuis combien de temps?
4: Pas très longtemps, 3 ans.
1: 3 ans? Et là, vous êtes prêts comme ça? Vous avez sacrifié votre nuit?
4: Je l'ai suivi surtout.
1: C'est-à-dire, votre petite amie?
4: Oui.
1: Vous l'avez embarqué?
0: Exactement, je l'ai embarqué dans cette histoire un peu rocambolesque.
1: Un peu rocambolesque.
0: Exactement.
1: Et où est-ce que vous l'avez vu la finale?
0: On l'a vu au Parc des Princes.
1: Au Parc des Princes?
0: Oui, oui.
1: Vous avez fait la fête après?
0: Ah, incroyable, on a fait la fête, on a bien profité et après on est venu ici directement.
1: C'est qui votre joueur préféré, ou peut-être même l'entraîneur?
0: Ah, c'est l'entraîneur. L'entraîneur
1: c'est lui la vedette, c'est lui la star.
0: C'est grâce à lui qu'on en est arrivé là, si on a réussi à gagner ces deux Champions League. Il a réussi à créer un collectif et à transmettre des émotions. Et je pense qu'aujourd'hui, si tout le monde est là, c'est par amour pour le club et par amour à ce que l'équipe fait. Et on peut remercier le coach.
1: Et on dit que... éventuellement, on pourrait lui ériger une statue. Vous êtes d'accord?
0: Ah, bien sûr, complètement. Ouais. Ah, je dis pas non, je serai le premier à signer la pétition s'il y en a une.
1: Allez, rapidement. J'ai avec moi Najib. Alors vous, sincèrement, Najib, il était déjà là l'année dernière. Je l'ai reconnu, je lui ai dit, mais t'étais déjà là l'année dernière? Il me dit oui, au même endroit, avec sa chaise de camping. Najib, c'est l'amour du PSG.
5: Oui, l'amour du PSG, obligé. Double finale en Ligue des Champions, deux fois champion. Écoutez... pas grand chose à dire, hein. On va savourer tranquille, on va attendre les célébrations au Parc des Princes et on va profiter.
1: Voilà. Vous êtes arrivé à quelle heure?
5: Non, je suis arrivé tôt, mais après j'ai dû partir et revenir.
1: Bon, très bien, donc il est là, il est à côté de la porte aussi, voilà. Eh bien écoutez, ils attendent tous maintenant l'ouverture des portes en espérant que les maillots soient là.
3: Ah, ça serait ballot si c'est pas le cas. Le prix du maillot, Fabrice, on le connaît
1: 130.
3: Déjà 130.
1: Ouais, 130 euros.
3: Bien.
1: 130 euros, le maillot collector, hein.
3: Le collector, avec le back-to-back derrière.
1: Avec le back-to-back derrière et les deux étoiles.
3: Back-to-back, je précise. Hein, c'est
1: l'une
3: parce
1: historique,
3: que...
1: l'autre légendaire.
3: C'est ça. Et c'est parce que Paris a réussi à conserver sa Ligue des Champions pour la deuxième année de suite. On vous retrouve tout à l'heure, hein, Fabrice Agral. Vous nous tenez au courant, évidemment, de ces maillots. Seront-ils arrivés ou non pour l'ouverture de la boutique? À tout à l'heure, Fabrice Agral. Alors, ce sacre du Paris Saint-Germain, une deuxième année consécutive au terme d'une séance de tir au but irrespirable, fait vraiment basculer le PSG dans une autre dimension. C'est ce que nous disait tout à l'heure Xavier Monferrand, qui a commenté le match hier soir pour nous sur France Info.
6: Oui, parce que gagner, c'est fort, mais en fait, garder le trophée, ça l'est encore plus. C'est vrai que le message des supporters, c'était une fois c'est historique, deux fois c'est légendaire, mais il y a vraiment de ça. Vous vous rendez compte, après avoir couru derrière ce trophée pendant tant d'années, hein, de décennies même, et pas que depuis l'arrivée du Qatar il y a 15 ans maintenant, ce qui montre bien la force de ce deuxième titre, c'est que Paris est désormais la 9e équipe seulement à conserver son trophée dans l'histoire, comme le Real, le Milan AC, mais aussi l'Ajax, Nottingham Forest, Liverpool, Bayern, Benfica, bref, à chaque fois, ce nom-là, dans des époques, raconte à chaque fois quelque chose de son époque, d'une domination, de vraiment quelque chose d'incroyable réalisé par l'Ajax des années 70,
7: ouais.
6: par le Real des années 2010, hein, ce triplé avec Zidane à sa tête.
7: C'est le club d'une décennie, en fait.
6: Exactement, c'est exactement ça, c'est le club d'une décennie, donc ça raconte quelque chose de son époque, de la force de cette équipe, et donc aujourd'hui, c'est aussi le cas pour Paris.
7: Alors, venons.

0: Allons-en, Xavier, au match en lui-même, je le disais, irrespirable. Et en vous écoutant hier soir, j'ai quand même parfois entendu le doute qui s'installait.
1: Je vois, attention, parce que le ballon là, le contre, il est favorable pour Kai Havertz qui va rentrer dans la surface de réparation. La première situation pour Arsenal et le but pour les Londoniens signé Kai Havertz. 5e minute de jeu, le contre favorable, le déboulé
0: voilà.
1: Sur le côté.
0: 5e minute de jeu, ce premier but donc d'Arsenal. On attend ensuite les arrêts de jeu de la première mi-temps pour un tir cadré du PSG, des Anglais qui donnent le tempo, des Parisiens qui semblent anesthésiés. Il y a eu un moment, Xavier, où vous vous êtes dit « ça va pas le faire ».
2: Oui, sincèrement, et même à plusieurs moments. Déjà, vous l'avez dit, en fin de première mi-temps, hein, quand on n'a toujours pas de tir cadré, qu'il faut attendre les derniers instants du temps additionnel de la première période pour voir Fabian Ruiz cadrer un tir. Paris est en train de tomber dans la caricature de lui-même. À vrai dire, c'est pas le but qui m'a fait douter, parce que le but a un peu lancé la finale, réveillé le PSG, piqué le Paris Saint-Germain, lui a dit de se lancer, quoi, en gros. Il y a eu un espèce de mouvement d'alerte, de mouvement d'urgence, et ça, c'était plutôt positif. Mais Paris, qui est toujours dans cette volonté de conservation de balles, de garder le ballon, de possession un peu à outrance, est tombé un peu dans la caricature de lui-même. Mmh. Et ça, sur des moments de trou, en fait, c'est vrai qu'en fin de première mi-temps, j'ai douté. Et même après l'égalisation aussi, là, je me suis dit, bon, ça va le faire. Paris va passer devant. Et finalement, de pousser jusqu'en prolongation... Le doute s'est fait sentir à plusieurs occasions dans ce match.
0: Bon, c'est au moment des tirs au but, là peut-être, on se dit, bon, là, je crois qu'il y a une statistique qui dit que le PSG réussit, en tout cas ces derniers temps, vous la connaîtrez mieux que moi, mais réussit presque à chaque fois ses séances de tirs au but. Donc là, je pense qu'à ce moment-là, vous étiez peut-être un peu plus optimiste.
2: Oui, c'est vrai que Paris gagne toujours ses séances de tirs au but. On l'a vu avec le trophée des champions au Koweït, on l'a vu avec la Coupe intercontinentale, on l'a vu avec la Super Coupe d'Europe. Oui, Paris est très à l'aise sur les séances de tirs au but, mais ça reste une séance de tirs au but. Je dirais pas que c'est de la loterie, parce que ça s'anticipe, ça se travaille, et quand on a un gardien comme Safonov aussi, qui est un spécialiste, ça aide, évidemment, mais ça reste une séance de tirs au but, donc à ce moment-là, franchement, la pièce, elle peut quand même tomber d'un côté ou de l'autre. Hein. Arsenal a tenu tout son match et peut passer devant Paris. Mais voilà, bon. C'est tombé du côté du Paris Saint-Germain.
0: Bon, et donc, il y a le sacre d'une équipe, évidemment. Il y a le sacre aussi, Xavier, d'un homme. Hein. C'est Luis Enrique. Je vous propose d'écouter le capitaine, le Brésilien Marquinhos.
3: On a un entraîneur qui nous pousse d'aller vers l'avant. Depuis la première journée qu'on est rentré de vacances, il parlait de ce titre-là. Il nous a montré le chemin. Et aujourd'hui, encore une fois, on a montré notre valeur, notre mental, et on a montré la force de ce groupe. Et je pense qu'on a été très heureux pour ce moment-là.
0: Voilà, il nous a montré le chemin, Luis Enrique. C'est vrai que le PSG, tel qu'il est aujourd'hui, lui doit beaucoup.
2: Ah oui, beaucoup, presque tout. Et Marquinhos a parfaitement résumé l'idée. Il a vraiment montré le chemin au Paris Saint-Germain. Et Paris a été quand même, il faut le dire, intelligent de le suivre, de lui laisser du champ libre. Le PSG, qui a toujours été compliqué avec ses entraîneurs, eh bien, a baissé un peu la garde avec lui, lui a confié les clés. Et ça a marché. C'est l'homme des finales. Hein. Il ne les joue pas, il les gagne, lui. Luis Enrique, c'est sa troisième Ligue des Champions. Il égale Zidane en tant qu'entraîneur. Il est juste derrière Ancelotti, qui en a gagné 4. Mais c'est vraiment lui qui a dynamité le système des stars, hein, qui a vu que la Ligue des Champions se gagnerait avec une idée, un collectif, sans une tête qui dépasse. Pas de Messi, pas de Neymar, pas de Mbappé. 11 attaquants, 11 défenseurs. Et ça, cette idée, il l'a gardée. C'est un visionnaire. Il a montré que personne n'était indispensable, que seule l'équipe primait. Et quelque part, il a été en avance sur son temps, parce qu'on voit que le Real, par exemple, qui a toujours misé sur des stars, eh bien, aujourd'hui, est une équipe déclassée.
4: Xavier Monferrand, tout à l'heure sur France Info, avec Adrien Beck. Il est 10h47.
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4: L'info en une minute, Diane Ferchit. La joie s'annonce immense au Champ de Mars à Paris.
6: Où les joueurs du PSG vont communier avec leurs fans cet après-midi. Près de 100 000 personnes attendues pour les acclamer. Ils seront ensuite reçus à l'Élysée avant de célébrer dans leur enceinte le Parc des Princes dans la soirée. Des festivités plus cadrées que la nuit dernière où la victoire a été accompagnée de son lot de débordements. 416 personnes interpellées au total, dont près de 300 à Paris. 7 policiers blessés, dont un grièvement à Agen dans le Lot-et-Garonne. Et ce match du PSG face à Arsenal, finale de Ligue des Champions, a rassemblé hier soir plus de 9 millions de téléspectateurs en France. Au Liban, la forteresse médiévale de Beaufort capturée, c'est une annonce de l'armée israélienne qui dit y avoir planté son drapeau. Israël qui a annoncé ce matin étendre son opération terrestre au Liban. Beyrouth accuse Israël de mener une politique de la terre brûlée. Le MV Ondus est prêt à reprendre la mer, le bateau de croisière sur lequel un foyer d'antivirus était déclaré, causant le décès de 3 passagers, a été nettoyé, entièrement désinfecté. Il va pouvoir repartir de Rotterdam pour reprendre son programme de croisière à partir du 13 juin.
4: 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On a beaucoup parlé d'eux cette semaine, les médicaments anti-obésité. La ministre de la Santé annonce qu'ils seront remboursés par la Sécurité sociale d'ici une quinzaine de jours. Et ces médicaments, il en est aussi question ce week-end à Chicago, au congrès annuel du cancer, qui est le rendez-vous de référence mondial. Des chercheurs américains viennent de montrer que ces médicaments contre l'obésité pouvaient aussi agir contre le cancer, Solène Lehen.
5: En préambule, le président du Congrès, le docteur Eric Small, parle de données fascinantes. À Chicago, on a l'habitude de voir des chercheurs tester plein de médicaments différents contre le cancer avec plus ou moins de réussite. Là, une équipe s'est penchée sur les médicaments anti-obésité, le Mounjaro, le Wegovy, des traitements coupe-faim que prennent déjà 20 millions d'Américains. Ces chercheurs ont observé dans une large base de données de santé le devenir de plus de 20 000 malades du cancer, dont la moitié prenaient ces médicaments qu'on appelle les analogues du GLP-1 et ça semble fonctionner, explique le docteur Marc-David Orland.
7: Ce qu'on note, c'est que sur une durée de 5 ans, les patients qui prenaient ces médicaments anti-obésité sont moins souvent passés au stade 4 du cancer, c'est-à-dire au stade métastatique que les autres malades, et ce dans 4 types de cancers, le cancer colorectal, du foie, du sein et du poumon non à petites cellules. En résumé, chez ces patients, les médicaments analogues du GLP-1 réduisent jusqu'à 50% l'apparition du stade 4 du cancer.
5: Des patients qui ont vécu ou survécu donc plus longtemps que les autres, peut-être grâce à l'action de ces médicaments anti-obésité qui imitent l'effet d'une hormone, c'est un nouveau champ de recherche qui s'ouvre pour le professeur Julie Gralot, vice-présidente du Congrès.
8: Jusqu'à présent, les études s'étaient concentrées sur cette question. Est-ce que ces médicaments anti-obésité peuvent prévenir les cancers? Ici, cette étude est en quelque sorte unique parce que cette fois, on se demande si ces médicaments peuvent avoir un effet sur le cancer de personnes déjà diagnostiquées qui souffrent d'un cancer. Et ces travaux montrent que oui. Mais est-ce que ce sont les médicaments anti-obésité qui freinent directement le développement des métastases ? Ou est-ce que seulement ils améliorent l'état de forme du malade qui va ensuite mieux combattre son cancer ? Pour le savoir et démontrer un lien de causalité, il va falloir maintenant aller plus loin dans les recherches.
5: Plus loin pour comprendre quels sont les mécanismes en jeu et si effectivement les médicaments anti-obésité ont un effet direct ou indirect sur la progression de la tumeur. Des médicaments qui n'ont peut-être pas encore délivré tout leur potentiel. Ils étaient initialement prescrits contre le diabète, puis maintenant l'obésité et pourraient donc également avoir des effets contre le cancer, mais aussi l'arthrose ou contre l'addiction à l'alcool et au tabac. Des recherches sont en cours.
4: Solène Lehen, l'envoyée spéciale de France Info au Congrès de Chicago. Voici ces destins qui font l'info. Et c'est déjà notre dernier épisode consacré au réalisateur Steven Spielberg, l'homme aux multiples classiques du cinéma, E.T., Indiana Jones, Les Dents de la Mer, Jurassic Park, La Liste de Schindler, pour n'en citer que quelques-uns. Dans ce cinquième et ultime épisode, Rémi Bossaron, vous vous intéressez au cinéaste admiré par Steven Spielberg.
9: Décembre 1962, Steven Spielberg a 16 ans et sur l'écran d'un cinéma de Phoenix, en Arizona, il découvre le chef-d'œuvre de David Lean, Lawrence d'Arabie. Sa vie sera changée à jamais.
10: C'est l'un des films les plus audacieux que j'ai jamais vu. C'est un portrait intime, celui d'un être humain solitaire qui ne se connaît pas lui-même. Mais cette histoire personnelle qui aurait pu être racontée simplement avec des gros plans, David Lean l'inscrit dans une fresque avec des scènes parmi les plus spectaculaires jamais réalisées. C'est probablement le film que j'ai le plus souvent regardé.
9: Aujourd'hui encore, avant de lancer un tournage, Steven Spielberg regarde ce film qui lui a donné envie de consacrer sa vie au cinéma. et l'on ne s'étonnera pas du nombre de ciels orangés qui jalonnent sa filmographie alors qu'il parle encore avec émotion de celui capté par David Lean pour la première image de désert dans Lawrence d'Arabie. Mais c'est à un autre réalisateur qu'il rend l'hommage le plus évident dès son premier succès, Les Dents de la Mer. Quand le requin attaque les baigneurs pour la première fois en plein jour, la caméra fixe le policier qui surveille la plage. Et l'on sent sa stupeur, non seulement dans ses yeux, mais aussi parce que l'image se déforme autour de lui, comme si la caméra traduisait son émotion. Pour obtenir cet effet, il faut zoomer sur l'acteur tout en éloignant la caméra. C'est ce qu'on appelle un « travelling compensé ». Et c'est un procédé inventé par Alfred Hitchcock pour son film « Vertigo ». Steven Spielberg aurait beaucoup aimé rencontrer Alfred Hitchcock. Il a même tenté d'infiltrer un tournage du maître britannique alors qu'il débutait comme stagiaire chez Universal. Mais l'histoire a mal tourné, comme il le raconte au magazine Entertainment Weekly.
11: J'ai été expulsé du plateau. C'était sur le tournage du Rideau déchiré. J'ai vu Hitchcock, mais au bout de 10 minutes, on m'a demandé de partir. J'avais réussi à entrer par la porte du fond. Je me suis retrouvé au milieu de 500 figurants. C'est là qu'un assistant réalisateur m'a demandé ce que je faisais là. J'ai dit que je voulais juste regarder. Mais il m'a dit que c'était interdit et ça s'est arrêté.
9: Mais Steven Spielberg n'attendra pas longtemps avant de pouvoir approcher certaines de ses idoles. Comme stagiaire chez Universal, toujours, il ose un jour s'aventurer dans le bureau du légendaire John Ford, réalisateur notamment de La Chevauchée Fantastique. L'homme à qui l'on doit les plus grands westerns américains s'installe face à lui dans son fauteuil, allume son éternel cigare et il accepte de lui accorder une minute pour parler de cinéma.
12: Thank you.
13: My pleasure.
9: La rencontre est si marquante que Steven Spielberg choisit d'en faire la dernière scène de son film autobiographique The Fablemans. On le voit alors avouer timidement son désir de devenir réalisateur.
13: They tell me you want to be a picture maker.
12: Yes, sir, I do.
9: 10 ans après cette confession, Steven Spielberg devient effectivement un cinéaste. Et très vite, c'est lui qui va susciter l'admiration. En 1973, alors qu'il est à Rome pour présenter son film Duel, le tout premier à sortir en Europe, un homme se présente à son hôtel et demande à le rencontrer. C'est Federico Fellini. Le réalisateur de la Dolce Vita, impressionné par son travail, lui propose de passer la journée avec lui dans la capitale italienne. Et le soir venu, il lui glisse un conseil dont Steven Spielberg se souvenait 45 ans plus tard lors d'une cérémonie de récompense en Italie.
11: Fellini m'a dit « C'est important d'amuser le public, mais le plus important, c'est que tu t'amuses toi-même. »
9: À bientôt 80 ans, Steven Spielberg n'a visiblement pas fini de s'amuser.
4: Le destin de Steven Spielberg, raconté par Rémi Bossaron et Shérif Bittelmalji. 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Le billet science à présent. Bonjour Bill François.
14: Bonjour.
4: Les vagues de l'océan peuvent-elles être une source d'énergie? C'est le dispositif inventé par des chercheurs japonais de l'université d'Osaka.
14: Utiliser l'énergie des vagues pour produire de l'électricité, l'idée fait rêver de nombreux ingénieurs. Mais elle se heurtait jusqu'à présent à une difficulté majeure, les caprices de l'océan. Les vagues changent souvent de direction et d'amplitude, ce qui rend difficile la mise au point de dispositifs efficaces en toutes les conditions. Heureusement, depuis ce printemps, une idée venue du Japon pourrait bien y remédier. Le principe, fixer sur des plateformes flottantes un gyroscope, une toupie connectée à un générateur. En modifiant la vitesse de rotation du gyroscope et la résistance du générateur, les chercheurs ont montré qu'on pouvait s'adapter aux conditions changeantes de la mer et conserver un rendement proche de 50%, la moitié de l'énergie des vagues convertie en électricité. C'est énorme, sur une large gamme de météo.
4: Alors c'est prometteur, est-ce que ça va être testé?
14: C'est en effet l'étape suivante, tester cette invention en conditions réelles et confronter le principe aux difficultés techniques. Mais ça semble très bien parti, d'autant plus que d'autres projets d'extraction d'énergie des vagues viennent de passer avec succès des phases de test. L'un d'eux verra même prochainement le jour à grande échelle au Portugal et fournira de l'énergie.
4: Et c'est un atout majeur pour l'autonomie énergétique.
14: Et cet enjeu, on en voit l'importance aujourd'hui. Les vagues, c'est plus régulier que le solaire ou l'éolien et pas de risque de pénurie, quelle que soit la géopolitique. Dans une tribune parue il y a quelques jours, des scientifiques britanniques estiment que rien qu'au Royaume-Uni, ce secteur sera en mesure de créer 80 000 emplois d'ici 2050 et appellent à développer cette source d'énergie qui est en plus totalement décarbonée. Bon, malgré ça, à l'échelle mondiale, les États allouent encore 5 fois plus de fonds publics au développement des énergies fossiles qu'à celui des énergies renouvelables. La science souhaite donc à ces toupies à vagues de générer un raz-de-marée d'innovation pour nous submerger d'énergie propre.
15: Merci beaucoup, c'était le billet science signé Bill François.
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15: Le temps avec Patricia Charbonnier.
17: Les températures sont en baisse aujourd'hui, excepté près de la Méditerranée, où cet après-midi encore, Météo France prévoit 35 degrés à Nîmes, 33 degrés à Marseille, 31 degrés à Strasbourg et Lyon. Et sur la moitié nord, on va localement perdre jusqu'à 10 degrés par rapport aux valeurs d'hier. 20 degrés, ce sera le minimum pour Brest, 23 à Lille, 24 à Nantes, 25 à Paris et 26 degrés à Bourges. Alors les températures sont en baisse, mais le ciel est plus nuageux et plus instable, avec une petite dégradation qui circule en Manche. Quelques averses possibles cet après-midi entre la Bretagne, la Normandie et les Hauts-de-France. Ailleurs, le temps restera sec, mais avec un ciel voilé. Localement, quelques plaques de grisailles tenaces dans le sud-ouest et le temps va tourner à l'orage cet après-midi sur les Pyrénées, sur le Massif central et près des frontières de l'Est jusqu'au nord de la Provence, avec des orages qui pourront s'accompagner de grêles et de fortes rafales de vent.
15: 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Un nouveau point sur l'info avec vous, Mathilde Romagnan.
18: 416 personnes ont été interpellées hier soir en marge des célébrations après la victoire du PSG en Ligue des Champions de football, deuxième titre européen d'affilée pour les Parisiens. 22 000 policiers et gendarmes étaient déployés dans toute la France, dont 8 000 rien qu'à Paris. Le but était de ne pas revoir les scènes de violence de l'an passé sur les Champs-Élysées lors de la première victoire du club. Mais pour beaucoup de supporters, Thomas Vinclair, cela s'est fait au détriment de la fête.
19: Muets durant tout le match, les Champs-Élysées se sont réveillés d'un coup après le tir au but manqué de Gabriel, synonyme pour le PSG de deuxième Ligue des Champions.
20: Deuxième Ligue des Champions, on est content, on est heureux, voilà c'est la fête, c'est la fête.
19: Les supporters donnent alors de la voix. Et dès l'apparition des premiers feux d'artifice, la police réplique à coups de gaz lacrymogène.
21: Dans les yeux là, ça fait mal, ça pique.
22: Ah, c'est horrible.
21: À refaire, mais avec un peu moins de lacrymogène, ce serait bien.
19: Mathilde pensait vivre une soirée de rêve. Finalement, les yeux rougis, elle quitte rapidement l'avenue.
23: C'était tranquille et ils ont commencé à nous charger alors qu'en vrai, il n'y avait rien. C'est encore tranquille, quoi.
19: Alors si l'an dernier, il y a eu de très nombreuses dégradations et de violents affrontements sur les Champs-Élysées, l'ambiance était au rendez-vous, assure Oscar. Pour lui, la victoire hier soir n'a pas eu la même saveur.
24: L'an dernier, il y avait moins de dispositifs de police, mais ça laissait plus place, en tout cas aux festivités, et c'était vraiment plutôt agréable. Et moi, j'en garde un très très bon souvenir, un peu une nuit magique. Et c'est vrai que cette année, il y avait plus de dispositifs. Enfin, je pense qu'ils ont plus appris. Et c'est vrai que là, ils n'ont pas du tout laissé place aux festivités. C'est quand même très dommage parce qu'on a le sentiment de ne pas avoir célébré, quoi.
19: Il espère retrouver tout le peuple parisien. En fait, cet après-midi, il tentera d'accéder au Champ de Mars pour célébrer ce nouveau titre avec les joueurs du PSG.
18: Reportage de Thomas Vinclair. Et après ces débordements, la mairie du 8e arrondissement de Paris réclame le zéro rassemblement sur les Champs-Élysées. Dans un communiqué, la mairie estime qu'il est impossible de célébrer un match sans basculer dans l'émeute et que le zéro rassemblement est, je cite, la seule réponse de bon sens. Quoi qu'il en soit, aujourd'hui, ce sera la fête à Paris pour les supporters. 80 000 personnes sont attendues au Champ de Mars, dont l'accès est ouvert à partir de 14h. Les joueurs du PSG sont attendus 2 heures plus tard, aux alentours de 16h, et ils seront ensuite reçus à l'Élysée par Emmanuel Macron. Et à partir de 19h30, ils ont rendez-vous au Parc des Princes avec leurs supporters. Israël appelle à l'évacuation de toute la zone située au sud du fleuve libanais Zahrani, à une quarantaine de kilomètres de la frontière entre les deux pays. L'armée israélienne étend ses opérations militaires contre le Hezbollah et dit ce matin s'être emparée de la forteresse médiévale de Beaufort, située dans le sud du Liban.
15: C'était Mathilde Romagnan pour l'info à suivre. Parvenir à une génération sans tabac, la France est-elle sur la bonne voie? Le nombre de fumeurs diminue. On en parle à l'occasion de la journée mondiale sans tabac avec la tabacologue Marion Adler dans une dizaine de minutes. D'abord, retournons au Parc des Princes.
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15: Et oui, nous sommes précisément devant la boutique du Paris Saint-Germain, où ils sont des centaines de supporters à attendre l'ouverture des portes pour être les premiers à acheter le nouveau maillot. Le maillot à deux étoiles floqué back-to-back, c'est l'expression qu'on utilise quand un club remporte la Ligue des Champions deux années de suite. Fabrice Abgral, vous êtes devant cette boutique. Je crois que les portes viennent à l'instant de s'ouvrir.
0: Oui, les portes viennent de s'ouvrir, mais pour l'instant, aucun supporter ne peut rentrer. Pour l'instant, ça va être filtré. Il va y avoir des tickets pour chaque personne et ils n'auront droit qu'à un seul maillot. C'est-à-dire que les personnes qui rentreront ne pourront pas acheter 1, 2, 3 ou 4 maillots. C'est un maillot par personne. Ce maillot coûtera, je vous le rappelle, 130€ avec les deux étoiles au-dessus de l'écusson et derrière dans le dos marqué « back to back ». Voilà, ça, c'est ce que vient d'expliquer le responsable de la boutique. Et je peux vous dire qu'il commence à y avoir de l'effervescence. La file d'attente est toujours aussi longue. Sincèrement, par rapport à ma dernière intervention, elle doit faire maintenant près de 500 mètres. Alors maintenant, le nombre de personnes, c'est à la louche, hein, mais on se rapproche très facilement des 1000 personnes, au moins 1000 personnes. Sincèrement, c'est très, très impressionnant et tous les supporters qui sont là sont très excités, évidemment, à pouvoir rentrer dans la boutique. Bonjour, comment vous appelez ?
1: Bonjour, Benjamin.
0: Benjamin, vous attendez. Allez, vous êtes à 10 mètres de l'entrée.
1: Ouais,
0: vous êtes tendu là. Hein ?
1: Enfin. Franchement, ça fait tellement de temps qu'on attend là.
0: Vous attendez depuis combien de temps ?
1: Depuis 3h15 du matin.
0: 3h15 du matin ? Ouais. Où est-ce que vous avez vu le match, vous ?
1: Bah, moi, franchement, honnêtement, je ne l'ai pas vu. On a bien fêté. Donc, je ne l'ai pas vu. Je le regarderai tout à l'heure en rentrant à la maison. On a été un petit peu partout. Parc des Princes, Trocadéro. On a été en bord de Seine, Fontaine d'Auteuil, etc.
0: Qu'est-ce qu'elle représente ce maillot pour eux ? Les deux étoiles.
1: Ah, les deux étoiles, ça fait du bien parce que déjà, moi, dans ma tête, on passe au-dessus de l'OM. Voilà, déjà au niveau de l'étoile. Et puis, bah, c'est une confirmation du travail d'Enrique. Ça fait du bien de voir une famille grandir ensemble.
0: Voilà, alors là, Raphaël, il est un petit peu tordu parce qu'il me regarde et puis il regarde aussi l'entrée de la boutique parce qu'il a envie de... Rapprochez-vous, voilà. Vous appelez comment ?
1: Jean-François,
0: vous êtes tendu, hein ? Vous avez le sourire, mais
1: on est tendu.
0: Vous avez peur de ne pas avoir le maillot aussi.
1: Bah,
0: vous êtes tellement prêt.
1: Un peu quand même, parce qu'on est là depuis 3h30, ça sera un peu dommage, quoi.
0: Comment vous êtes organisé pour dormir ?
1: Alors, un tour de rôle, vraiment, on est 5 là, on est vraiment un tour de rôle.
0: Mais où ? Dans la voiture, c'est ça ?
1: Dans la voiture, oui.
0: Ouais, un tour de rôle dans la voiture.
1: C'est ça.
0: Vous dormiez combien ? Une heure, à peine ?
1: Ça dépend, en fonction de la personne qui est fatiguée, on switch.
0: Bon, ça représente quoi pour vous ce maillot ?
1: Franchement, c'est important pour nous. Hein.
0: Bah, la première étoile est historique, la deuxième elle est légendaire.
1: Elle est magnifique, hein, vraiment. Moi je m'y attendais pas pour le coup, mais franchement je l'ai vu et franchement c'est beau, j'avoue.
0: Ouais. Vous serez où ? Vous allez au Champ de Mars après ? Vous allez venir au Parc des Princes ? Comment vous allez faire ?
1: Après, moi, je vais juste rentrer chez moi. J'ai ma mère qui m'attend. C'est la fête des mères. Du coup, on va profiter de nos proches.
0: Voilà, on va continuer avec des supporters. Il y a un supporter qui est là avec sa trottinette. Tiens, vous êtes tendu. On a l'impression que vous allez l'avoir, le maillot. Vous êtes à peine 20 mètres.
1: Ouais, effectivement, on est un peu tendu. Bah, on est arrivé à 3h30 du matin, on a dû s'organiser, on a dû prendre des petites chaises pliantes, etc. Ça n'a pas forcément été évident. Donc effectivement, il y a un peu de tension, on essaie d'y mettre le fond et la forme à chaque fois, mais il y a un peu de tension parce qu'on a envie d'avoir le précieux maillot, le précieux sésame.
0: Ouais, le collector.
1: Le collector, effectivement, ouais, qui va être limité à un par personne apparemment, vu des stocks extra limités.
0: Ouais, et visiblement, il n'y a pas pour enfants. Il n'y a
1: non,
0: que pour adultes.
1: Il n'y a pas pour enfants. J'ai cru comprendre qu'il y avait certaines tailles également qui étaient restreintes, en l'occurrence le XL. Et il allait y avoir seulement deux couleurs. Donc on ne va pas forcément avoir énormément de choix non plus.
0: Mais c'est pas grave.
1: C'est pas grave, bien évidemment. Il le faut, ce maillot. C'est un maillot collector. Pour l'encadrer, pour le porter à l'étranger, pour représenter les couleurs du Paris Saint-Germain, il nous le faut absolument.
0: 130€, ça va, ça vous fait pas peur ?
1: Absolument pas.
0: Vous étiez prêt à mettre combien ?
1: On aurait pu en mettre plus encore.
0: Voilà, encore des supporters qui attendent là encore. Donc voilà, c'est très impressionnant, je vous le disais. Ils sont tous là, ils ont tous le sourire, hein, il faut bien le reconnaître. Même s'il y a un petit peu de tension, hein, de temps en temps, parce qu'il y en a qui essayent un petit peu de passer comme ça en toute discrétion. Donc il les repère assez vite. Hein. Voilà, donc la boutique est ouverte, mais ça, pour l'instant, ça avance au compte-gouttes.
15: Bon, vous nous rappelez évidemment, Fabrice, on vous rappelle dès que les premiers supporters arrivent à obtenir ce fameux maillot back-to-back. À tout à l'heure, Fabrice Abgral, les célébrations qui vont se poursuivre avec cette parade prévue à 15h sur le Champ de Mars. 90 000 supporters attendus devant la Tour Eiffel pour accompagner les joueurs qui ont remporté leur deuxième Ligue des Champions d'affilée hier soir. Bonjour à vous, Frédéric Lauze.
2: Bonjour.
15: Vous êtes secrétaire général du syndicat des commissaires de police. Je rappelle votre ouvrage « Insécurité, stop à la descente aux enfers » aux éditions Fayard. Il y a eu des incidents hier soir en marge des célébrations. Plus de 400 interpellations en France, 300 à Paris et en région parisienne. L'incident le plus grave dans le 10e arrondissement. Deux blessés graves sur une terrasse parisienne, fauchés par une voiture. Le pronostic vital des victimes n'est pas engagé. La préfecture de police assure que le dispositif de sécurité a tenu. Frédéric Lauze, est-ce votre avis ?
2: Écoutez, c'est un dispositif de sécurité exceptionnel qui a été mis en place face à ces violences qui sont très difficiles à anticiper puisque on n'est pas dans une manifestation classique. Les forces de l'ordre sont pas face à une manifestation organisée, déclarée, structurée. Et je rappelle quand même qu'il y a eu, vous l'avez dit, 416 interpellations, 283 à Paris. Donc, pour moi, le dispositif était solide. Le problème n'est pas policier, il est en amont. C'est un problème qui concerne une véritable pathologie française que sont ces violences urbaines et l'impunité qu'il y a derrière ces violences urbaines. Et il est également en aval, c'est-à-dire qui va payer, dans la mesure où depuis des années, les casseurs ne payent pas, ce sont les assurances, les contribuables, les collectivités qui payent systématiquement. Les auteurs de ces actes supportent jamais réellement le coût de leurs actes, donc je vais vous faire une prédiction, ça va continuer. Donc le dispositif avec 8000 personnes, le match n'avait pas lieu à Budapest, à Paris, il était bien sûr suffisant, même s'il est très difficile face à cette imprévisibilité, d'être partout et de savoir par définition où les gens vont casser pied, puisque par définition, eux-mêmes ne le savent pas. Donc le problème n'est pas policier, et je veux au contraire rendre hommage aux policiers, aux gendarmes, aux fonctionnaires de la DOPC qui ont fait un travail remarquable et à leur engagement. Mais le problème est sérieux, c'est un problème de société. Il n'est pas policier.
15: Avec des incidents qui ont eu lieu à Paris, mais pas seulement, hein, dans une quinzaine de villes, je vous propose d'aller à Clermont-Ferrand pour vous retrouver, Evan Le Bastard. Ça a dégénéré juste après le coup de sifflet final, hein, hier soir.
3: À la fin du match, les premiers feux d'artifice sont tirés dans le centre-ville et l'ambiance de fête dégénère rapidement, raconte Maxandre. Il était en terrasse, place de la Victoire.
6: C'est parti dans tous les sens, les fusées, les feux d'artifice. Après, ils ont commencé à charger tout le monde. C'est pas très beau à voir. Il y a un mec qui s'est fait matraquer. Là, maintenant, c'est dans les rues, c'est une petite guérilla urbaine.
3: Et au milieu des jeunes, avec le maillot du PSG, il y a ce couple un peu perdu, place de Jaude.
7: Vous avez passé la soirée où ?
22: Au restaurant, pour fêter l'anniversaire de notre fille.
7: Vous avez pas du tout suivi le match, quoi ?
22: Ah non, on sait même pas qui a gagné. Enfin, si, maintenant, on suppose qui a gagné, mais... Et on s'apprête à aller à l'hôtel, mais on ne peut pas s'y rendre, visiblement.
3: Les forces de l'ordre évacuent la place avec des gaz lacrymogènes. Thomas est avec des amis au milieu des feux de poubelle.
7: Moi, je viens que d'arriver avec mes amis. Là, ça fait à peine un quart d'heure qu'on est là. Et bon, il suffit de regarder des mortiers encore, d'artifices, tout ça. Ça donne pas envie de rester. Ouais, mais on a déjà été gazé.
3: Et toute la soirée, les policiers ont essuyé des tirs de mortiers d'artifices et de projectiles.
15: Malgré ce qu'on entend, Frédéric Lauze, est-ce que vous diriez que la soirée a été plus calme que l'année dernière, lors de la première victoire de Ligue des Champions des Parisiens ?
2: Écoutez, je ne sais pas, parce qu'on n'a pas encore de bilan consolidé, mais je le dis, il y a des questions à se poser. L'événement n'est pas le même, mais vous avez vu à Lens, je crois qu'il y avait 60 à 80 000 personnes, il n'y a pas eu une voiture brûlée. D'autre part, le match ne se jouait même pas à Paris, il se jouait à Budapest. Donc, le problème, il y a une réflexion profonde à engager sur la violence dans notre société, sur l'irresponsabilité pénale, financière des casseurs. Dans la mesure où vous êtes irresponsable pénalement, eh ben, cela, je vous le prédis, va continuer. Regardez en matière de sécurité routière, on fait payer les automobilistes, eh ben, la délinquance routière, depuis une vingtaine d'années, a baissé.
15: Qu'est-ce que vous répondez, Frédéric Lauze, à ceux que j'entendais hier soir à la radio et à la télé, des jeunes supporters qui ne faisaient manifestement pas partie des excités, si je peux les appeler ainsi, et qui disaient, on est un petit peu surpris, parce que parfois, on voit les policiers, les CRS qui fonce un petit peu dans la foule, qui lance des grenades lacrymogènes et ça contribue un petit peu à tendre l'atmosphère, alors que d'après ces jeunes, l'ambiance était plutôt tranquille.
2: Je réponds que dès qu'il y a des phénomènes de foule, eux, ils ne voient pas la totalité de ce qui se passe. Vous avez des policiers qui sont obligés d'être ultra réactifs, qui sont appelés de partout parce que ça casse, ça brûle, ça pille. Et effectivement, dès que vous avez des phénomènes d'attroupement comme ça, les policiers sont obligés de réagir. Il faut savoir, on a chaque fois des blessés graves, sans compter les personnels qui sont épuisés. Et puis, c'est dans toute la France.
15: Mais ce que disaient les jeunes, c'est que les policiers n'arrivaient pas à faire la différence entre les casseurs et les autres.
2: Mais écoutez, vous savez, même dans un tribunal où vous prenez parfois des mois et des mois d'enquête et vous discutez paisiblement derrière la barre d'un tribunal, dans un tribunal pour faire la distinction entre les casseurs et les autres, imaginez sur le terrain, quand vous êtes policier CRS, confronté à des violences, à des phénomènes de foule massive. C'est pour ça que le problème n'est pas policier. On peut toujours dire qu'on peut améliorer le maintien de l'ordre, mais le problème, il n'est pas policier. Vous avez de nombreux pays où il y a de l'allégrité, il y a de la fête, on ne casse pas, on ne pille pas. Le problème, c'est celui-là. Après, regardez, en 2023, on a eu des émeutes. On aurait dû déclarer l'état d'urgence. On ne l'a pas fait parce qu'une année après, il y avait les Jeux Olympiques qui sont extrêmement graves et de façon récurrente. Sur le maintien de l'ordre, sur les violences urbaines, c'est une spécificité française. Il faut arrêter, il faut y mettre fin et mettre en place des mécanismes juridiques de responsabilité pénale, financière. Tu casses, tu payes, je crois que c'est ce qu'avait dit Gabriel Attal, sauf qu'il faut aller au bout, y compris au niveau du recouvrement. Je dirais que le problème, il n'est pas policier, il ne faut pas inverser. Vous avez des manifestations qui se produisent spontanément de partout, c'est extrêmement difficile. Vous savez que le standard police-secours est submergé par des appels de gens qui disent « j'ai peur, j'ai des gens dans mon immeuble, je me suis fait casser la gueule, ma voiture est en train de brûler ». Donc les phénomènes de foule, ça demande d'être encadré, ça demande d'être de la responsabilisation. Et puis il y a un problème lorsque des gens se comportent comme des voyous, des émeutiers. On vous dit il y a énormément de jeunes, mais quelle est la responsabilité des parents? Après chaque émeute urbaine lors d'un stade, chaque débordement, ça serait très intéressant que le Parlement, mais également pourquoi pas l'INSEE, la Cour des comptes, fasse le bilan. Quelle a été la responsabilité financière? Qui paye? C'est vous, c'est moi, c'est les contribuables, donc c'est l'impunité, donc ça va continuer.
15: Merci beaucoup Frédéric Clauze, merci pour votre réaction ce matin sur France Info. Je rappelle que vous êtes le secrétaire général du syndicat des commissaires de la police nationale, auteur de cet ouvrage Insécurité, stop à la descente aux enfers, aux éditions Fayard. Et on suivra tout à l'heure, normalement avant midi, la prise de parole du ministre de l'Intérieur, Laurent Nunez, sur France Info. C'est la journée mondiale sans tabac. Aujourd'hui, le nombre de fumeurs recule ces dernières années en France. 4 millions de fumeurs quotidiens de moins depuis le premier plan anti-tabac lancé en 2014. La France semble être sur la bonne voie pour parvenir à une génération sans tabac en 2032. C'était l'objectif d'Emmanuel Macron, souvenez-vous, en 2017. Et je vous propose d'aller faire un tour en Suède qui a atteint cet objectif. Moins de 5% de fumeurs quotidiens dans le pays, Victor Dolande.
5: La France compte 25% de fumeurs quotidien aujourd'hui contre 32% en 2021. Une baisse attribuée aux différentes augmentations du prix du tabac, au remboursement des substituts nicotiniques et à la multiplication des espaces sans tabac. Nathalie Lazerovitch, addictologue à l'hôpital du Bousquet à Bordeaux et membre de la société francophone de tabacologie, pense toutefois que la France doit aller plus loin et regarder de près son voisin européen.
8: Depuis juillet 2019, il est interdit de fumer sur les terrasses de cafés, bars et restaurants en Suède, mais aussi en matière de communication, de recommandations sanitaires qui sont sans doute plus déployées qu'en France.
5: Du côté de la prévention, Nathalie Lazerovitch donne des leviers concrets pour faire reculer encore un peu plus le tabagisme.
8: En Suède, une prévention très précoce chez les jeunes est intégrée systématiquement à l'école. Et la prévention est sans doute plus présente que chez nous dans les politiques municipales, les services de santé locaux.
5: La Suède a également accepté une politique de réduction des risques en remplaçant la cigarette par le snus, largement consommé là-bas, du tabac à usage oral que l'on place sous la lèvre supérieure. Une différence avec la France qui a fait le choix d'interdire ce produit.
15: Victor Dolande, et nous sommes en ligne avec un médecin tabacologue. Bonjour Marion Adler.
10: Bonjour.
15: Vous travaillez à l'hôpital Antoine Béclair de Clamart en Ile-de-France, membre de la société francophone de tabacologie. 4 millions de fumeurs quotidiens en moins en France ces 12 dernières années. Est-ce qu'on est sur la bonne voie pour parvenir à cette fameuse génération sans tabac ?
9: En tout cas, on est dans la bonne voie, ça c'est sûr. C'est des politiques de santé publique qu'il faut qu'on continue. L'aide pour arrêter de fumer aux fumeurs est très importante et laisser tout ce qui peut aider les fumeurs, comme les substituts nicotiniques, le remboursement des traitements aussi d'aide à l'arrêt du tabac médicamenteux et les substituts, et puis la disposition aussi avec des fabricant indépendant de la vape, qui est une aide importante aussi dans le sevrage tabagique.
15: Donc, ce qu'on entend dans le reportage, ce qui se passe en Suède, vous dites qu'il faut faire pareil chez nous. Ça veut dire que ça fonctionne.
9: Oui, le

0: Docteur Lazarevitch a parfaitement raison. Il y a des politiques qui, dès le jeune âge, permettent de faire vraiment une connaissance aux jeunes. C'est très important. Mais alors, la Suède, ils ont vraiment fait le choix d'arrêter le tabac fumé et de passer à ce snus qui est vraiment, évidemment, toujours du tabac. Donc, moi, je pense que clairement, il faut le proscrire aussi. Mais le snus, c'est intéressant parce qu'il n'y a plus de fumée. Et donc, s'il n'y a pas de fumée, il y a le taux de cancer du poumon le plus faible d'Europe, c'est vraiment en Suède, grâce au fait qu'ils ont changé, ils ne prennent plus de tabac à fumer. Donc c'est très important d'aider absolument le fumeur à arrêter de fumer avec la nicotine. Je redis ici que ce qui est dangereux, c'est la fumée, c'est ça qui est toxique. Ce qui aide à arrêter de fumer quand on est addict à la nicotine, c'est la nicotine. La nicotine en soi n'a pas de danger au niveau santé. En revanche, c'est très addictif et évidemment, je contre-indique à quelqu'un de prendre la nicotine s'il n'est pas dépendant de la nicotine. Donc, évidemment, il faut aider les jeunes à ne pas commencer la nicotine parce que sinon, on ressent les signes de manque qui sont très désagréables.
1: Est-ce qu'il faut encore augmenter le prix du paquet de cigarettes autour de 10 euros, me semble-t-il, aujourd'hui? Est-ce qu'il faut aller encore plus loin? Est-ce que c'est
0: Alors,
1: aussi un levier?
0: oui, ça fait partie des politiques de santé publique qui ont tout à fait marché quand il y a une vraie augmentation du prix. Et tout ça, en parallèle, il faut continuer à donner la disposition des traitements remboursés aux gens pour arrêter de fumer. Il faut continuer à favoriser la vape indépendante de l'industrie du tabac et avec des normes qui permettent vraiment d'avoir des vapes les plus sûres possibles. Voilà, il ne faut pas mettre dans le même sac la cigarette électronique et le tabac. La cigarette électronique, c'est de la vaporisation de nicotine et ça aide beaucoup de gens à arrêter de fumer. Le tabac, c'est de la combustion et c'est toxique à cause de la fumée. Et la nicotine, c'est absolument à proscrire chez tout le monde parce que sinon, quand on est en manque, on est stressé, énervé, exactement les signes de manque de tabac.
1: On y parviendra, cette génération sans tabac, en 2032? Vous êtes optimiste?
0: Où je suis très optimiste parce que ça a bien, bien, bien baissé. On voit bien que le tabagisme chez les jeunes a énormément baissé. On voit ça dans les dernières études de l'ANSES, de l'OFDT, qui sont des études très intéressantes. On voit des pays où le paquet de tabac est à 30 euros, comme la Nouvelle-Zélande, où il y a quasiment plus de fumeurs chez les jeunes. Donc, je pense qu'on peut absolument être optimiste, hein.
1: 30
0: Mais il
1: euros
0: faut
1: le
0: aussi.
1: prix du paquet.
0: Oui, exactement.
1: Ouais.
0: Mais il faut aussi s'occuper des autres addictions, en effet, chez les jeunes. Ça, c'est très important et ne pas l'oublier. Alors, bien sûr, on est la journée mondiale sans tabac. C'est important, mais n'oublions pas l'alcool, le protoxyde d'azote, les substances comme le cannabis. Chez les jeunes, c'est extrêmement toxique et dommageable.
1: Merci beaucoup Marion Adler d'être passée par France Info ce matin, médecin tabacologue à l'hôpital Antoine Béclair de Clamart. Il est 11h21 sur France Info.
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1: L'info avec vous, Mathilde Romagnan. La joie s'annonce immense au Champ de Mars à Paris.
3: 80 000 personnes sont attendues au Champ de Mars où les joueurs du club de la capitale doivent se rendre autour de 16h après leur victoire hier en finale de la Ligue des Champions de football. Ils seront ensuite reçus, les joueurs, à l'Elysée par Emmanuel Macron avant de célébrer leur deuxième titre européen d'affilée au Parc des Princes avec leurs supporters à partir de 19h30. Hier soir, 416 personnes ont été interpellées pour des violences en marge des festivités, dont la moitié rien qu'à Paris. 7 policiers ont été blessés, dont un grièvement à Agen, selon le ministre de l'Intérieur, qui a dénoncé des débordements absolument inacceptables. Et puis l'armée israélienne étend ses opérations contre le Hezbollah au Liban et affirme ce matin s'être emparée de la forteresse médiévale de Beaufort dans le sud du pays. Israël appelle aussi la population à évacuer toute la zone située au sud du fleuve libanais Zarani, à une quarantaine de kilomètres de la frontière.
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1: Place aux experts de France Info, Sarah Lemoine, Julien Méniel, Rémi Bossaron. Bonjour à tous les trois.
4: Bonjour. Bonjour.
1: Votre livre d'actu du jour, Rémi.
5: On va se projeter en 2055 dans un monde qui aura peut-être beaucoup changé pour le meilleur.
1: On va voir ça dans quelques instants. C'est ma santé, Julien Méniel. Vous allez nous donner des conseils pour ceux qui font les festivals. Quelles sont les précautions à prendre avant cela? C'est mon boulot avec vous, Sarah. Et on parle de l'ADI, l'association qui propose du microcrédit, qui se mobilise la semaine prochaine pour les femmes qui veulent créer leur entreprise mais qui n'ont pas accès aux banques.
6: Oui, elle s'appelle Katia Laura Pauline Hunday. La première est tatoueuse, la deuxième crée des
2: jardinière en bois. La troisième est menuisière, la quatrième a une épicerie de produits sénégalais. Leur point commun, elles ont toutes créé leur entreprise grâce à un microcrédit de l'ADI de 5000 euros en moyenne. Car au départ, les banques ont refusé de leur prêter de l'argent en raison de leur situation financière et personnelle. La moitié des personnes aidées par l'ADI vivent en effet sous le seuil de pauvreté. Elles sont souvent sans emploi et touchent les minima sociaux. L'an dernier, l'Association pour le droit à l'initiative économique a octroyé 31 000 microcrédits, dont 47% à des femmes. Une proportion qui ne cesse d'augmenter, se réjouit Alice Rosado, la directrice adjointe de l'association. Les femmes ont autant envie d'entreprendre que les hommes, dit-elle, mais elles sont encore victimes de nombreux freins pour créer leur structure et ensuite pour la développer.
1: Des freins qui sont souvent insidieux.
2: Oui, alors sur le financement, c'est une réalité. Les femmes obtiennent moins souvent un crédit bancaire que les hommes pour créer une entreprise. Et quand elles font la démarche, les femmes demandent moins et obtiennent moins d'argent parce qu'elles manquent de confiance en elles et qu'elles ont peur de prendre trop de risques. Le rapport à l'argent est d'ailleurs une vraie barrière pour elles, souligne Aline Rosado. Elles ont plus de mal à fixer leur prix et donc leur valeur, ou bien négocier avec un fournisseur. Ce qui est paradoxal, c'est que ce sont plutôt les femmes qui gèrent les dépenses quotidiennes du foyer. Mais dès qu'il s'agit d'investissements plus lourds, on constate souvent qu'elles sont moins sereines en apparence que les hommes.
1: Et la semaine prochaine, justement, l'ADI va aller à la rencontre des femmes qui veulent entreprendre.
2: Oui, elle organise 600 événements un peu partout en France, à partir de demain et jusqu'à vendredi, avec parfois des stands sur les marchés ou des camions mobiles en zone rurale, et beaucoup d'ateliers thématiques dans les 200 agences de l'ADI. Les femmes pourront venir présenter leurs projets ou apprendre par exemple le B.A.B.A. de la micro-entreprise, l'art du réseautage, de l'étude de marché, du business plan ou se faire aider en vue de la facturation électronique. Des ateliers en distanciel et des web-conférences sont proposés pour celles qui ne peuvent pas se déplacer. Attention, il faut s'inscrire avant sur le site internet de l'ADI.
1: Merci beaucoup Sarah Lemoine. Votre livre d'actu du jour, Rémi Bosseron, alors que nous venons de vivre une semaine de chaleur record pour un mois de mai qui nourrit des inquiétudes pour l'avenir, vous nous projeter vers l'avenir justement avec une spécialiste des questions environnementales qui donne des motifs d'espoir.
5: Oui, bienvenue en 2055 dans un monde neutre en carbone. C'est le titre de ce livre de la géographe Magali Regezazit, un livre dans lequel elle décrit très concrètement le monde dans lequel nous vivrons dans 29 ans si nous décidons aujourd'hui de suivre toutes les recommandations du GIEC, le groupement de scientifiques qui surveille le climat. Dans ces conditions, en 2055, donc, nous vivrons dans un monde neutre en carbone, c'est-à-dire que nous cesserons d'émettre plus de carbone que ce que la nature et la technologie sont capables d'absorber.
1: Alors dites-nous, si on se projette, à quoi ressemble ce monde neutre en carbone en 2055 ?
5: Alors d'abord, soyons clairs, c'est un monde qui ne va pas très bien. La Terre a continué à se réchauffer pendant 29 ans et on peut désormais atteindre les 50 degrés à l'ombre en France. C'est insupportable. Malgré tout, le monde a changé. Les villes sont silencieuses, on se déplace à pied, à vélo, en transport collectif électrique. Les logements sont plus petits mais mieux agencés et mieux isolés. Le plastique et les emballages ont pratiquement disparu. On achète les aliments en vrac, les médicaments à l'unité. Et puis nos vêtements sont en fibres végétales ou animales. Ils durent beaucoup plus longtemps et la fast fashion a donc totalement disparu.
1: On mange aussi moins de viande ?
5: Oui, alors il y a toujours des barbecues, hein, c'est écrit pour rassurer tout le monde. Mais oui, pour la viande comme pour le reste, on a appris la sobriété. 50% de viande en moins. Et à côté, on mange davantage de lentilles, de pois chiches, de légumineuses, et puis des fruits et des légumes de saison et produits près de chez nous, notamment des kiwis ou des agrumes qu'on trouve désormais dans plusieurs régions de France.
1: Mais tous ces changements ont forcément des conséquences sociales, Rémi.
5: Alors oui, c'est très clair aussi dans le livre, il y aura des destructions d'emplois dans l'industrie, la pétrochimie ou l'agroalimentaire, mais beaucoup de métiers vont se développer. Les métiers de la forêt, du soin, du recyclage, les métiers manuels en général pour travailler la pierre, le bois, les métaux, pour fabriquer, réparer, recycler. En 2055, il y aura donc de nouvelles filières, de nouvelles formations, si la volonté politique existe. Hein, c'est ça la clé de tous ces changements, selon l'autrice, parce que les solutions, elles sont déjà là.
1: L'autrice Magali Regezazit, géographe, et qui signe donc cet ouvrage. Bienvenue en 2055, dans un monde neutre en carbone. C'est aux éditions du Seuil. Merci à vous, Rémi Bosseron. Et on termine avec vous, Julien Méniel, c'est ma santé, vos conseils pour éviter les drames en festival, profiter des conseils concerts en toute sécurité.
4: Et oui, les longues journées de fête en musique, en plein soleil, c'est parti. Et pour que bon vivant rime avec prévoyant, pour que tout ça reste festif, il faut se préparer comme pour une épreuve sportive. D'abord, arrivez, reposez le jour J et ne vous y prenez pas au dernier moment pour faire vos bagages. Vous allez avoir des achats à faire, vous allez voir. Parmi les indispensables à mettre dans votre sac, les grands classiques, protection solaire, baume à lèvres, chapeau ou casquette, éventuellement foulard ou masque pour ne pas respirer trop de poussière, lunettes de soleil, etc. Donc de quoi contrer les effets de la chaleur, mais aussi de quoi se couvrir parce que les soirées peuvent être un petit peu fraîches. Si le festival les autorise, prévoyez aussi une gourde ou un sac à eau. Et dans tous les cas, rappelez que l'alcool, ça désaltère peut-être, mais ça déshydrate surtout. Donc buvez un maximum d'eau sur place, surtout par ces fortes chaleurs. Autres accessoires que vous devez absolument emporter, des protections auditives adaptées et éventuellement des bouchons d'oreilles classiques si vous dormez sur place, parce qu'entre la musique et les cris des gens ivres, vous allez en avoir besoin. Et puis deux autres protections très importantes, les préservatifs et les protections menstruelles. Si ça ne vous sert pas à vous, ça dépannera forcément quelqu'un.
1: On peut aussi prévoir une trousse de secours peut-être ?
4: Oui, c'est toujours une bonne idée d'avoir de quoi soigner le tout venant sous la main, à savoir vos médicaments habituels si vous en prenez, et puis quelques autres contre les douleurs, les problèmes digestifs type diarrhée, nausées, etc. Puis des dosettes de sérum physiologique, voire de l'antiseptique, quelques pansements, bandages, compresses, etc. Éventuellement, un pack de froid instantané au cas où vous prendriez un coup, de la pommade pour apaiser les coups de soleil. Vous n'êtes évidemment pas obligé de tout prendre, et puis la liste elle n'est pas non plus exhaustive, il faut l'adapter à votre cas. Et puis n'oubliez pas que dans tous les festivals, il y a aussi des postes de secours qui sont équipés.
1: Et si on a encore un petit peu de place dans nos bagages, Julien, que peut-on prendre encore ?
4: Au rayon, ça peut servir aussi, un poncho imperméable pliable au cas où, un anti-moustique, un pisse-debout, entre guillemets, pour éviter la queue aux toilettes des femmes, de la crème ou des patchs anti-frottement pour les cuisses, un porte-gobelet, voire une protection pour éviter que quelqu'un mette quelque chose dedans, et puis deux règles à respecter. On est attentif, on prend soin les uns des autres, et on n'impose rien à qui que ce soit avant de tenter quelque chose. On s'assure de son consentement explicite et éclairé.
1: Merci beaucoup, Julien Méniel. C'est ma santé à retrouver sur franceinfo.fr et sur l'appli Radio France. À suivre, le temps et un nouveau journal.
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1: Et on respire beaucoup mieux aujourd'hui, notamment à Paris, on perd 10 degrés dans la capitale. Ciel entre nuages et éclaircies sur la plupart des régions. Attention aux orages tout de même en Bourgogne, en Franche-Comté, sur les Cévennes, les Alpes du Sud et sur la Côte d'Azur en fin de journée. Météo complète dans une demi-heure. 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L'info avec vous, Marie Marty-Rossian.
7: Paris est prêt pour fêter ses héros du PSG. Vainqueur pour la deuxième fois consécutive de la Ligue des Champions, les Parisiens vont décoller de Budapest en fin de matinée pour rejoindre la France et la capitale où un beau programme de fête est prévu. À 16h, une parade sera organisée sur le Champ de Mars devant plus de 80 000 personnes en liesse. Les joueurs seront ensuite reçus à l'Elysée par Emmanuel Macron vers 18h et puis rendez-vous au Parc des Princes en début de soirée, ouvert à partir de 19h30 pour célébrer avec les équipe. L'Aliès hier donc émaillée également de tensions à Paris et dans plusieurs villes de France. Le ministère de l'Intérieur évoque ce chiffre de 416 interpellations en marge des célébrations, dont près de 300 à Paris. Des tensions également à Rennes, Strasbourg ou encore Grenoble. 7 policiers au total ont été blessés, dont un grave dans la ville d'Agen. Des débordements inacceptables, martèle le ministre de l'Intérieur, Laurent Nunez, qui doit faire un nouveau point sur ces débordements dans quelques minutes. À Metz, un jeune de 19 ans en état de mort cérébrale après avoir reçu de nombreux coups à la tête. C'était au cours d'une rixe entre deux groupes de jeunes dans le centre-ville de la ville, dans le centre-ville de Metz. Selon nos confrères d'ici Lorraine, 3 personnes ont été interpellées. Au Proche-Orient, l'offensive de l'armée israélienne au Liban se poursuit toujours et de plus en plus loin dans le sud du pays. Israël annonce aujourd'hui s'être emparé de la forteresse médiévale de Beaufort sur le territoire libanais. L'État hébreu se dit déterminé à écraser le Hezbollah pro-iranien. Une politique de la terre. terre brûlée, condamnait hier le Premier ministre libanais Nawaf Salam. Israël a également ordonné à la population d'évacuer toute une zone du sud du Liban entre la frontière et le fleuve Zahrani. Et puis fin de la vigilance orange pour la canicule en France après cette vague de chaleur qui aura duré près d'une semaine. Ce sont désormais des orages qui sont attendus. Ils seront forts par endroits sur la moitié nord du pays, prévient Météo France.
1: Marie Marty-Rossian, France Info Sport tout de suite.
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1: Bonjour Noureddine Zidane.
8: Bonjour.
1: Évidemment, le football avec cette nuit qui a été courte pour les footballeurs parisiens, sacré champion d'Europe pour la deuxième année consécutive après leur victoire au tir au but face à Arsenal.
8: Oui, une nuit courte, hein. D'ailleurs ils sont encore à leur hôtel, nous apprend

0: le back-to-back. C'est incroyable comme ils sont heureux. On va se diriger, allez, on va se diriger d'abord vers la supportrice, Pauline.
1: Oui.
0: Bonjour Pauline. Bonjour. Vous êtes radieuse.
1: Oui.
0: Vous avez un sourire incroyable. Vous l'avez votre maillot.
1: Je l'ai, ça y est, c'est bon. Il est à nous, il est à moi et franchement, je suis trop contente.
0: Vous étiez là depuis combien de temps?
1: Nous, on est parti d'Albi à 22h et on est arrivé à 4h30 du matin devant la boutique.
0: Mais vous êtes supportrice depuis combien de temps du PSG
1: depuis
0: à Albi?
1: Toujours.
0: Depuis
1: après, toujours. Moi, je viens de région parisienne. Je suis partie après plus vers mes 18 ans dans la région toulousaine, mais j'ai jamais arrêté de supporter le PSG.
0: Alors, il y a toutes les tailles, hein? À partir de XS, pour adultes,
1: voilà, hein. Pour adultes, à partir de XS jusqu'à double XL.
0: D'accord, donc il n'y a pas pour enfants.
1: Non, il n'y a pas pour enfants pour le moment.
0: Pour le moment, d'accord. Il y a du monde. Hein,
1: c'est... Il y a du monde, après pour enfants, ils nous ont dit que ça arriverait peut-être même pas aujourd'hui.
0: D'accord. Hugo, alors vous êtes rentré dans les tout premiers, vous aviez quel numéro?
2: Le numéro 3.
0: Et alors, après, vous êtes précipité sur le maillot, comment ça s'est passé?
2: Que du bonheur, je me suis dirigé en caisse, j'ai donné le ticket, ils m'ont demandé la taille de maillot, j'ai vu le magnifique maillot, et j'ai payé... Et que du bonheur, j'admirais le maillot en sortant de la boutique.
0: Qu'est-ce qu'il représente?
2: Beaucoup de combats, beaucoup de fierté, beaucoup d'honneur. Parce que forcément, Paris, on est passé par des étapes pas très faciles tous les jours. Et aujourd'hui, on peut être fier du parcours de notre équipe. Et voilà.
0: Là, à côté de moi, encore un autre supporter, Enzo. Enzo, lui, quelque chose de particulier. C'est qu'Enzo, il a pris le maillot et vous venez de l'essayer. Et le problème, c'est que...
3: il va un peu trop grand, j'ai pris du L, je pensais que ça allait aller, c'est pas non plus énorme, mais je vais essayer de le changer, on va voir, parce que c'est pas possible de l'essayer normalement, donc on va aller essayer de le changer, et on verra bien.
0: Ouais, alors, donc là direct après, vous partez dans la boutique pour demander l'échange.
3: Ouais, c'est ça, là je vais direct demander l'échange.
0: Vous avez encore le ticket, attention,
3: ouais, ticket,
0: vous avez la preuve, tout.
3: J'ai tout ce qu'il faut, ça devrait le faire, j'espère, on verra.
0: Qu'est-ce qui représente ce maillot pour vous? Parce que la première étoile était historique, la deuxième elle est légendaire.
3: Là c'est la fierté, c'est l'engouement, c'est légendaire surtout. Historique, ouais. Légendaire. Historique encore c'était plus l'année dernière et là c'est plus légendaire je dirais.
0: Et la troisième, ça sera quoi? Mythique?
3: Ouais c'est ça exactement.
0: Vous y croyez cette troisième?
3: Oui, back to back, j'espère.
0: Voilà, avec les supporters du Paris Saint-Germain, ceux qui sortent de la boutique et qui ont donc ce fameux maillot collector. Je regarde la file d'attente qui ne cesse de s'allonger, c'est incroyable. Il y a un monde dingue autour de cette boutique, le long de cette boutique en fait. Et sincèrement, il doit y avoir ça doit tourner autour de 1000 personnes. Ça n'arrête pas de s'accumuler.
4: Merci Fabrice Abgral devant la boutique du PSG face au Parc des Princes qui fêtera d'ailleurs les coéquipiers de Marquinhos en début de soirée. D'ailleurs, les Parisiens qui viennent tout juste de sortir de leur hôtel. On retrouvera l'un de nos envoyés spéciaux à Budapest juste après ce journal des sports.
5: Et le PSG qui fait également des euros du côté de Roland-Garros.
4: Avec des cris de joie sur le court Philippe Chatrier hier au moment du sacre parisien pendant le match du troisième tour entre Félix Auger-Aliassime et Brandon Nakashima, qualification du Canadien en 4-7. 4-7 également pour le jeune Moïse Kouamé, mais conclu par une défaite face au Chilien Tabilo. Mais le prodige, le titre européen du PSG, qui est le club de cœur de Kouamé, a redonné le sourire au prodige français de 17 ans.
6: Non, franchement, super content. C'est une petite consolation, on va dire, de mon match perdu. Non, franchement, bravo à eux. Ils ont fait preuve de beaucoup de ténacité, beaucoup de lucidité. Donc, c'était super. Je suis fan depuis tout petit. Et les voir gagner deux fois d'affilée comme ça, ça peut que me remplir de bonheur. Donc voilà, je suis très content.
4: Paris, décidément à la fête hier. Diane Paris, cette fois-ci, elle qui avait revêtu le maillot du PSG en conférence de presse après sa victoire contre la numéro 6 mondiale, Amanda Anisimova. Diane Paris, dernière représentante tricolore et qui affrontera en huitième de finale la Polonaise Maja Szwalinska, issue des qualifications. Une autre Polonaise est d'ailleurs sur le court depuis une demi-heure, c'est Iga Świątek, numéro 3 mondial contre l'Ukrainienne Marta Kostiuk.
5: Et puis le sport français à la fête également en basket. Nouredine, les Spurs de Victor Wembanyama se sont qualifiés cette nuit pour la grande finale NBA.
4: Oui, et on peut parler d'exploit car les Texans se sont imposés sur le parquet du Thunder d'Oklahoma City lors du 7e match décisif de la Conférence Ouest, 111-103. Et pour ses premiers playoffs, Wemby aura de nouveau joué un rôle clé dans ce succès, Franck Madvon.
7: And the San Antonio Il aura donc fallu s'imposer sur le parquet du champion en titre pour s'offrir le droit de participer à la finale NBA. Menée 3-2 par Oklahoma, l'équipe la plus régulière de la saison.

0: saison, les Spurs, dos au mur, ont résisté au talent du phénoménal Gilgeous Alexander, encore auteur de 35 points et 9 passes, pour glaner 2 victoires et défier les New York Knicks. Ce match 7 a été incertain jusqu'au bout. Victor Wembanyama, 22 points, 7 rebonds, a pu compter une fois de plus sur ses jeunes coéquipiers de San Antonio, toujours aussi habiles à 3 points. Et pour l'ensemble de son œuvre, Wemby, en larmes à la fin du match, est désigné MVP de la finale Ouest. J'ai réalisé qu'une partie d'un rêve d'enfant devenait réalité. Même si on a faim, qu'on en veut plus, ce sentiment est inexplicable, c'est si puissant. Première en playoff pour Wembanyama et première finale, les Spurs retrouvent ce niveau 12 ans après leur dernier titre, avec Tony Parker à l'époque. Face aux Knicks, ce sera la même affiche qu'en 99, une finale remportée par San Antonio.
1: Le match de cette finale entre San Antonio et New York aura lieu dans la nuit de mercredi à jeudi.
2: Merci beaucoup Noureddine Zidane pour ce journal des sports. Et on écoute tout de suite le ministre de l'Intérieur, Laurent Nunez, qui prend la parole après les incidents qui ont émaillé la victoire du PSG hier soir, notamment à Paris.
3: Je viens de faire une réunion là, avec les responsables des services de sécurité, des forces de sécurité intérieure de notre pays, monsieur le préfet de police, monsieur le directeur général de la police nationale, monsieur le directeur général de la gendarmerie nationale, monsieur le directeur de la sécurité civile et de la gestion des crises pour faire un bilan de la nuit. J'ai donné un premier point, des premières informations dans la nuit que je m'étais engagé à compléter, ce que je vais faire maintenant. Donc je vous confirme ce que je disais dans la nuit, qu'on a eu, donc dans le cadre de la victoire du Paris Saint-Germain, on a eu un certain nombre de rassemblements festifs pour célébrer cette victoire partout sur le territoire national, évidemment à Paris, mais partout sur le territoire national. La situation a été globalement sous contrôle. On a eu évidemment des débordements que vous avez toutes et tous notés, qui ont entraîné des troubles à l'ordre public, voire des violences urbaines, mais qui ont systématiquement été pris en compte par les forces de l'ordre. Systématiquement, il y a eu une réponse policière qui a été mise en place. J'en profite dès le début de cette intervention pour remercier les forces de sécurité intérieure qui ont travaillé, donc les 22 000 policiers et gendarmes mobilisés, qui ont travaillé dans des conditions extrêmement difficiles, extrêmement compliquées, avec pour chaque intervention des prises à partie, beaucoup de jets de projectiles, beaucoup de tirs de mortier, dont on constate une augmentation assez significative. Je la ferai évidemment chiffrer, mais manifestement, il y a eu un usage accru de tirs de mortier contre les forces de sécurité intérieure.
2: Le ministre de l'Intérieur, Laurent Nunez, qu'on va continuer à écouter dans un tout petit instant dès qu'on aura rétabli la liaison. On a entendu ses premiers mots, il parle d'une situation globalement sous contrôle, même s'il reconnaît aussi des débordements. Il assure qu'il y a eu une réponse policière systématique à chaque fois qu'il y a eu des incidents avec un dispositif exceptionnel, a rappelé le ministre. 22 000 policiers mobilisés dans toute la France. Ils étaient également 8 000 à Paris. On attend maintenant le nouveau chiffre des interpellations et des gardes à vue. Le dernier bilan, c'était 416 interpellations dans toute la France, dont environ 300 en région parisienne. Aurélien Tirard, vous êtes également avec nous, service police-justice de France Info, pour ce bilan qu'on attend peut-être actualisé là en fin de matinée.
4: Oui, un bilan qui va peut-être augmenter puisqu'on a su cette nuit que 416 personnes ont été interpellées partout en France, dont 283 à Paris, ce qui est donc un peu plus de la moitié. Et la tension, eh bien, elle a surtout monté, bien sûr, après la victoire du Paris Saint-Germain. Situation qui a été très tendue au niveau des abords du Parc des Princes où la rencontre était retransmise, aux tensions au niveau de la porte de Saint-Cloud, de la porte Maillot. Des groupes ont en effet tenté d'aller sur le périph' parisien à 4 reprises. Ils ont été repoussés, a dit le ministre de l'Intérieur cette nuit, à chaque fois. Des vélos en libre-service ont été incendiés ou encore des commerces qui ont été dégradés. Et donc, comme vient de le dire le ministre de l'Intérieur, de nombreux feux d'artifice ont été tirés avec cette hausse dont vient de parler le ministre. Le dispositif de sécurité qui a été qualifié d'exceptionnel par les autorités, il a tenu, c'est ce qu'assurait cette nuit la préfecture de police. Plus de 300 personnes ont en effet été arrêtées à Paris. Il faut bien sûr désormais voir combien

0: personnes, le parquet de Paris a décidé de maintenir en garde à vue. Alors, il y a un fait hein, qui a été à noter, un incident qui a été le plus sérieux. Ça s'est passé dans le 10e arrondissement avec une voiture qui a fauché deux personnes. Et d'après les premiers éléments, les occupants de la voiture ont en fait fui après avoir tiré des feux, des mortiers d'artifice sur les policiers. Le véhicule, il a terminé sa course sur la terrasse d'un restaurant. Le pronostic vital de la personne la plus gravement touchée n'est pas engagé. Et puis, ce qu'a dit aussi, ce qu'a commencé à dire le ministre tout à l'heure, c'est que ces heurts, eh bien, ils n'ont pas touché que Paris. Ils ont touché une quinzaine de villes en France, comme à Agen, où un policier a été sérieusement blessé. Sept sur tout le territoire. Des pillages qui ont eu lieu à Grenoble, à Clermont-Ferrand, quelques arrestations à Reims. Des bars ont fermé plutôt à Rennes. Des tensions aussi à Strasbourg. Le ministre va peut-être aussi, bien sûr, s'exprimer sur ce qui va se passer cet après-midi. En tout cas, cette nuit, ce qu'il disait, c'est que malgré tous ces incident. Il n'est pas question eh bien, d'annuler ce qui va se passer tout à l'heure sur le Champ de Mars, hein, cette grande célébration avec les joueurs du PSG pour fêter ce deuxième titre. 100 000 personnes sont attendues avec ce nouveau dispositif de sécurité.
1: Et on a retrouvé, Aurélien Tirard, on a retrouvé la liaison avec l'hôtel de Beauvau, le ministre de l'Intérieur, Laurent Nunez.
2: Je remercie encore une fois l'ensemble des forces de sécurité intérieure et leur hiérarchie pour leur engagement qui a permis de contenir les troubles à l'ordre public, surtout d'y mettre un terme. De procéder au total sur le territoire national pour hier soir et à date pour le chiffre qui commence à prendre une tournure un peu définitive, nous avons procédé à 780 interpellations sur l'ensemble du territoire national. C'était ça 592 l'année dernière pour le même événement. Donc nous sommes à plus 32% et à date ces 780 interpellations ont donné lieu à 457 gardes à vue. Pour le périmètre de la préfecture de police, sur les 780, donc on en a, c'est donc 480 sur le périmètre de la préfecture de police. Je veux signaler également que nous avons 57 fonctionnaires de police ou militaires de la gendarmerie qui ont été blessés dans ces événements. Le plus souvent, ce sont des blessures légères, mais pas que. Donc je veux évidemment avoir une pensée, encore une fois, pour les forces de sécurité intérieure qui se sont impliquées totalement. Concernant les événements les plus marquants, de la nuit, un mot. Pour signaler qu'à Paris, je crois que vous l'avez vu et ça a été largement retransmis par les chaînes d'information, on a eu dans beaucoup d'endroits de la capitale donc des festivités qui se sont déroulées dans le calme, encadrées par les forces de l'ordre. Il a fallu parfois intervenir, mais ça s'est déroulé dans le calme, sauf sur un certain nombre de secteurs, notamment sur les Champs-Élysées, autour de la porte de Saint-Cloud, autour du Parc des Princes, sur le Trocadéro. Et sur le périph, vous avez toutes et tous noté qu'il y a eu cinq tentatives d'interruption du trafic en quatre endroits différents et qui systématiquement ont été empêchées. Systématiquement, intervention des forces de l'ordre, elles ont été empêchées au même titre que sur l'ensemble des secteurs que je viens de citer dans la capitale. Nous avons eu systématiquement des interventions des forces de l'ordre qui, vous l'avez vu, avec beaucoup de mouvements, beaucoup de détermination, beaucoup d'engagement, beaucoup d'utilisation d'armes intermédiaires aussi également, ont systématiquement interpellé et disperser les fauteurs de troubles. À signaler un fait dont certains ont rendu compte et que je retrace ici, hein, on a eu un peu avant minuit, sur le secteur du boulevard Magenta, une voiture donc, avec un certain nombre d'individus qui d'ailleurs balançaient des mortiers sur les forces de l'ordre, qui a perdu le contrôle. Le conducteur a perdu le contrôle de son véhicule qui est allé emboutir une terrasse où on a deux blessés, une personne en urgence absolue, une personne en urgence relative. Mais à ma connaissance, la personne en urgence absolue, ces jours ne sont pas en danger. Mais voilà, donc c'est un fait marquant. Concernant la province, d'abord, vous dire que les festivités liées à la victoire du Paris Saint-Germain ont entraîné des rassemblements dans de nombreuses villes de province. Petites villes, villes moyennes, grandes villes, dont de nombreuses villes. Pour 71 d'entre elles, ce qui est un nombre quand même assez important, ces rassemblements festifs ont entraîné un certain nombre de débordements avec systématiquement intervention des forces de l'ordre pour y mettre un terme. Systématiquement. Donc 71 communes, ce qui est assez important. Hein, ce qui est assez important, on en a eu notamment sur des communes comme Montluçon, ville de taille moyenne, hein, et on en a eu évidemment dans les grandes villes, Grenoble, Strasbourg, Saint-Étienne, Clermont-Ferrand, Montpellier, voilà. Donc beaucoup de rassemblements festifs. Concernant les dégradations et les pillages, pour ce qui concerne la province, ce que je vous disais dans la nuit n'a pas été modifié à date. Nous avons dans une quinzaine de villes, nous avons enregistré des pillages, vols dans des commerces, dans une quinzaine. À chaque fois, il s'agit d'un ou deux commerces par commune. Les forces de l'ordre sont systématiquement intervenues pour y mettre un terme. Et une partie des interpellations qui ont été réalisées l'ont été à l'occasion de pillages. Donc je veux évidemment insister et mettre en exergue la grande réactivité des forces de sécurité intérieures qui sont souvent intervenues systématiquement dans la foulée. Et de toute façon, au-delà, il y aura évidemment un travail judiciaire qui sera engagé. Puisque je parle de travail judiciaire, je voudrais ouvrir une petite parenthèse. Sous le contrôle de monsieur le préfet de police, sur les intrusions sur le périphérique. Il y a les interventions auxquelles nous procédons pour lever ces blocages du périphérique, avec parfois des interpellations, mais il y a surtout un travail de vidéo-verbalisation qui va être engagé. Et donc je mets en garde tous ceux qui seraient tentés, par exemple aujourd'hui, de réitérer ces actions de blocage du périphérique. Il y aura des interventions musclées des forces de l'ordre et il y aura des poursuites judiciaires à l'issue. Et vous savez que on est sur des délits d'entrave à la circulation, ce sont des infractions qui sont extrêmement graves et qui sont sévèrement punies. Donc, je reviens sur les pillages de commerce, une quinzaine de villes concernées, et avec à chaque fois un ou deux commerces qui a pu être pillé. Mais évidemment, c'est toujours trop. Je ne suis pas en train de dire que c'est quelque chose d'anodin. C'est extrêmement grave et les forces de l'ordre ont réagi avec beaucoup d'efficacité. À signaler, à date, ça mérite d'être consolidé, mais à signaler, à Pau et à Orléans, des dégradations commises sur des bâtiments publics. Notamment, on me signale à Pau une médiathèque qui a été impactée et un autre bâtiment public à Orléans. Donc voilà pour les faits les plus marquants qui se sont produits. Voilà ce que je pouvais vous dire sur le bilan à chaud. Je veux également saluer le grand engagement de l'ensemble des sapeurs-pompiers, à la fois sur le périmètre évidemment de la préfecture de police avec la brigade des sapeurs-pompiers de Paris, mais sur l'ensemble du territoire national avec l'engagement des sapeurs-pompiers qui, aux côtés des forces de sécurité intérieure, sont systématiquement intervenus pour mettre un terme, éteindre les nombreux incendies que les personnes qui voulaient causer des troubles à l'ordre public allumaient ici sur des poubelles, là sur des barrières. Et donc ils sont intervenus systématiquement et il y a eu un engagement très important de leur part que je veux saluer. Au même titre que je salue les associations agréées, donc de protection civile, qui ont joué également un rôle extrêmement important. Voilà pour le bilan. On aura sans doute à l'actualiser, mais on a un bilan à peu près définitif maintenant à 7h de la journée. Je pense qu'on le fera par communiqué de presse. Évidemment, nous ne sommes qu'à la mi-temps de la célébration des événements de la victoire du Paris Saint-Germain. Nous ne sommes qu'à la mi-temps de cette séquence, puisque ce soir à Paris, et dès cet après-midi, va se dérouler la célébration par les joueurs, avec les supporters, au Champ de Mars, donc en début d'après-midi. Et puis ensuite, il y aura un autre événement au Parc des Princes, où les joueurs rencontreront leur public. On a le souvenir que l'an passé, évidemment, il y avait aussi eu en marge de la parade. L'an passé, c'était une parade. On a aussi le souvenir qu'il y avait eu un certain nombre d'incidents. Ce que je veux redire, c'est que nous répondrons avec la même fermeté, la même détermination. Il y aura beaucoup de fermeté, beaucoup de réactivité, et on ne laissera rien passer. Voilà.
1: Le ministre de l'Intérieur, Laurent Nunez, qui vient de s'exprimer, place Beauvau avec un nouveau bilan donc des incidents de la nuit dernière. On va y revenir dans un instant avec Aurélien Tirard. Il est 11h52. L'info en une minute de ce dimanche avec donc à la une Marie Marty-Rochon, ce nouveau bilan des débordements d'hier en marge de la victoire du Paris Saint-Germain.
3: 780 personnes interpellées, 457 qui sont en garde à vue. Une situation globalement sous contrôle selon donc ce dernier point présenté à l'instant par le ministre de l'Intérieur qui évoque aussi ce chiffre de 57 membres des forces de l'ordre qui ont été blessés. Laurent Nunez en a profité pour remercier ces policiers et gendarmes mobilisés hier. Un jeune homme de 24 ans mort à Valence dans la Drôme après avoir été blessé par balle hier soir. Un autre homme de 35 ans a lui été gravement blessé. Les deux victimes ont été ciblées par des tirs d'armes lourdes selon nos confrères d'ici Drôme Ardèche. Le jeune de 24 ans est mort des suites de ses blessures. Et puis près de 440 000 personnes ont fait la demande pour obtenir l'aide aux grands rouleurs. Cette aide est destinée aux travailleurs qui utilisent beaucoup leur voiture dans un contexte de flambée des prix des carburants. Les Français qui sont éligibles vont toucher donc cette aide à partir du mois de juin.
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1: Voilà, avec ce nouveau bilan communiqué par le ministre de l'Intérieur, 780 interpellations en France, 32% de plus que l'année dernière, lors de la première victoire du PSG en Ligue des Champions. Aurélien Tirard, il y a une forme de paradoxe dans la prise de parole du ministre. En tout cas, c'est l'impression qu'on peut avoir avec, d'un côté, ces interpellations qui sont plus nombreuses, mais de l'autre, le ministre qui dit que la soirée a quand même été globalement contrôlée par les forces de l'ordre mobilisées.
0: Eh bien, parce qu'en fait, ces forces de l'ordre étaient bien plus nombreuses que l'an dernier, hein, 8000 contre 5400 gendarmes et policiers l'an dernier. Et donc, ces gendarmes et policiers, ils ont quadrillé la capitale. Et c'est pour ça que les arrestations sont sans doute aussi plus nombreuses que l'an dernier. Hein. Vous l'avez dit, 780 interpellations, c'est plus 32% que l'an dernier. Et il faut noter, bien sûr, aussi ces 457 gardes à vue qui sont en cours. Parmi les chiffres à noter aussi, hein, c'est ce que vient de dire le ministre de l'Intérieur. Ce sont ces 57 policiers et gendarmes qui ont été blessés hier soir et cette nuit. Il s'agit essentiellement, a dit le ministre, de blessures légères, mais aussi un policier qui a été sérieusement blessé dans la ville d'Agen. Et parmi les événements les plus marquants dans la capitale, le ministre de l'Intérieur vient de parler du Trocadéro, des Champs-Élysées, et puis ces 5 tentatives d'intrusion sur le périphérique parisien qui, ces intrusions ont toutes été empêchées. Ces groupes ont systématiquement été dispersés. Le ministre met en garde d'ailleurs tous ceux qui souhaiteraient revenir plus tard sur le périphérique. Un travail de vidéo-verbalisation sera engagé à chaque fois. Il s'agit d'un délit d'entrave à la circulation, un délit qui est sévèrement puni. Le ministre est également revenu sur un fait qui s'est déroulé un peu avant minuit sur le boulevard Magenta dans le 10e arrondissement. Des personnes qui étaient dans une voiture qui jetaient des feux d'artifice sur les forces de l'ordre. Ils ont fait un refus d'obtempérer et la voiture qui a perdu le contrôle a fini sur une terrasse avec 2 blessés, dont un qui a été plus grièvement blessé que l'autre, mais qui n'a pas son pronostic vital engagé.
1: Aurélien, un mot de ce qui s'est passé en dehors de Paris, hein, parce que ces 780 interpellations et 457 gardes à vue, c'est un chiffre qui concerne toute la France.
0: Effectivement, le ministre a dit que des débordements ont lieu en tout dans 71 villes, avec systématiquement, dit Laurent Nunez, des interpellations, des débordements dans des villes moyennes, dont Montluçon, dont a parlé le ministre, et sinon des villes plus importantes démographiquement, avec par exemple Clermont-Ferrand, Grenoble, Reims, à Strasbourg, où il y a eu des pillages. Ça s'est passé en tout dans une quinzaine de villes, avec des vols et des dégradations. Une partie des interpellations a eu lieu à l'occasion de ces pillages et le ministre dit qu'il y aura à chaque fois un travail judiciaire qui sera engagé. Et puis, il a signalé aussi des faits qui se sont déroulés dans 2 autres villes, à Pau et Orléans, avec des dégradations sur des bâtiments publics, avec une médiathèque qui a visiblement été dégradée à Pau.
1: Un ou deux commerces touchés en général dans les villes, disait le ministre de l'Intérieur. Merci beaucoup Aurélien Tirard, service police-justice de France Info. Et je rappelle qu'il y a cette parade prévue à 15h sur le Champ de Mars, devant la Tour Eiffel, à Paris, en présence des joueurs du PSG. 90 000 supporters autorisés. Hein. C'est la jauge en tout cas qui est mise en place, événement qui fera évidemment l'objet d'une forte sécurisation. Et je voudrais qu'on tourne tout de suite à Budapest. C'est là qu'avait lieu le match hier soir. Jean-Pierre Blimeau, vous êtes devant l'hôtel des joueurs du PSG, hôtel que les joueurs viennent de quitter, Jean-Pierre.
5: Absolument, et d'ailleurs pour l'occasion, il y avait une centaine de passants, de badauds et quelques supporters aussi parisiens qui étaient là. Alors la rue a été sécurisée, c'est une petite rue du centre-ville de Budapest, juste à côté du plus grand et du plus bel hôtel, peut-être, hein, en tout cas pour les Parisiens. Et c'est une équipe parisienne qui est montée dans les 2 bus qui les attendaient il y a quelques minutes à peine. Il y avait aussi de nombreux vannes pour charger les nombreuses valises et tout le cortège est parti il y a 10 minutes maintenant, direction l'aéroport où les joueurs vont prendre un avion privé pour rentrer à Paris. Alors ce sera la mi-journée, peut-être aux alentours de 15h. Et ensuite, ils iront bien sûr sur le Champ de Mars, à l'Elysée, avant de terminer la soirée au Parc des Princes. Les mines étaient réjouies, évidemment, à titre de champion d'Europe. Ça rend particulièrement heureux. Ça vous met en retard aussi. On a vu Ousmane Dembélé, par exemple, monter quasiment le dernier dans le bus. C'est peut-être lui qui a mis le reste des joueurs en retard pour ce départ. On a vu aussi Nasser Al-Khelaïfi qui a fait un petit salut amical aux gens qui étaient présents, hein, et ils ont répondu merci Nasser, il n'y a pas eu d'effusion, il n'y a pas eu vraiment de viva, de cris de supporters, mais quelques applaudissements discrets. En tout cas, voilà, la délégation parisienne vient de quitter son hôtel et est en route maintenant vers l'aéroport de Budapest.
1: Et destination, évidemment, Paris. Merci beaucoup Jean-Pierre Blimeau. À suivre la météo et le journal de midi dans un instant.
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1: Le temps, Patricia Charbonnier.
8: Les températures sont en forte baisse aujourd'hui sur la moitié nord du pays. On va localement perdre jusqu'à 10 degrés, avec 20 degrés de minimum cet après-midi à Cherbourg, 23 à Dunkerque, 24 à La Rochelle, 25 degrés à Paris. Mais les températures sont encore supérieures à 30 degrés près de la Méditerranée. Météo France prévoit 35 à Nîmes et 33 degrés à Marseille. Des conditions météo qui sont plus nuageuses, plus instables, avec une petite dégradation qui touche les côtes de la Manche. Quelques averses possibles cet après-midi entre la Bretagne, la Normandie et les Hauts-de-France. Ailleurs, le temps est voilé avec localement quelques plaques de grisaille tenaces dans le sud-ouest. Et le temps va tourner à l'orage cet après-midi sur les Pyrénées, près des frontières de l'Est jusqu'au Massif central et jusqu'au nord de la Provence, avec des orages localement forts.
1: Merci d'écouter France Info. Il est midi. Le journal de Mathilde Romagnan. Bonjour Mathilde.
9: Bonjour Thomas, bonjour à tous.
1: Et à la une, la fête des supporters parisiens, en partie gâchée par des violences hier soir.
9: Oui, plus de 700 interpellations dans toute la France, une cinquantaine de policiers et gendarmes blessés, 219 personnes blessées selon le ministre de l'Intérieur, Laurent Nunez, dont 8 gravement. Il a dressé un bilan tout à l'heure, nous l'entendrons dans un instant. La fête cet après-midi, en tout cas, promet d'être belle, on l'espère, sans violence, pour célébrer ce deuxième titre européen consécutif du PSG. Les joueurs sont attendus aux alentours de 16h sur le Champ de Mars. Ils doivent bientôt décoller de Budapest où l'on retrouvera dans un instant Jean-Pierre Blimeau. Dans les autres titres de l'actualité, l'armée israélienne progresse au Liban. Nous serons en direct de Beyrouth dans ce journal. Et puis la fête des mères, c'est l'occasion de faire des réductions, des promos, mais aussi pour certaines entreprises de se faire un petit coup de pub. Nous l'entendrons. La fête des supporters parisiens, ternie hier par des violences dans toute la France. Le ministre de l'Intérieur, Laurent Nunez, a fait tout à l'heure un bilan. 219 personnes ont été blessées au total, dont 8 grièvement. 57 membres des forces de l'ordre blessés aussi. On déplore 780 interpellations au cours de la soirée dans tout le pays. Un chiffre en hausse d'environ 30% par rapport à l'an dernier. 277 gardes à vue. Le ministre de l'Intérieur évoque aussi une situation globalement sous contrôle.
2: On a eu un certain nombre de rassemblements festifs pour célébrer cette victoire partout sur le territoire national, évidemment à Paris, mais partout sur le territoire national. La situation a été globalement sous contrôle. On a eu évidemment des débordements que vous avez toutes et tous notés, qui ont entraîné des troubles à l'ordre public, voire des violences urbaines, mais qui ont systématiquement été pris en compte par les forces de l'ordre. Systématiquement, il y a eu une réponse policière qui a été mise en place.
9: Le ministre de l'Intérieur, Laurent Nunez. Après ces débordements, la mairie du 8e arrondissement de Paris réclame le zéro rassemblement sur les Champs-Élysées. Dans un communiqué, la mairie déplore des violences, des tirs de mortier, des feux de poubelle et de voitures, de nombreux pillages, et estime qu'il est impossible de célébrer un match sans basculer dans l'émeute. Cette interdiction serait une fausse bonne idée, réplique le ministre de l'Intérieur, qui assure qu'il n'y a pas eu de commerce pillé hier soir sur les Champs-Élysées. Malgré ces violences hier soir, la fête, elle, continue pour les joueurs du PSG. Leur victoire hier en finale de la Ligue des Champions contre Arsenal à Budapest. La fête a été belle. Le club de la capitale peut accrocher une deuxième étoile sur son maillot. Deuxième titre européen d'affilée. Légendaire, c'est le mot qui revient le plus au lendemain de ce match. Bonjour Jean-Pierre Blimeau.
5: Bonjour Mathilde.
9: Vous êtes à Budapest pour France Info. Jean-Pierre, les joueurs du PSG viennent de quitter leur hôtel.
5: Un hôtel situé au centre-ville à Budapest. Deux bus, les bus aux couleurs du Paris Saint-Germain attendaient les joueurs, le staff pour partir vers l'aéroport. Il y avait des vannes également qui étaient là pour charger les bagages. Et puis des badauds, des passants qui, malgré un barriérage et quelques forces de sécurité, ont pu prendre des photos. On a vu Nasser Al-Khelaïfi, le président du PSG, les saluer. Quelques merci Nasser ont également fusé. Et puis direction l'aéroport pour tout ce qui est prévu

0: Aujourd'hui, Champ de Mars, Élysée, Parc des Princes. Hier, la nuit a d'ailleurs été longue pour tous ces joueurs du Paris Saint-Germain. La fête a commencé dans la Puskás Arena, juste après le coup de sifflet final, la présentation de la Coupe. Par exemple, les Parisiens sont montés dans le bus avec Luis Campos, le directeur sportif, avec la Coupe sous le bras. Le bus est parti en klaxonnant. Les joueurs qui se sont retrouvés pour un dîner en famille, il y avait les familles avec les joueurs. Et puis ensuite, une soirée dansante qui s'est bien passé dans une atmosphère familiale et détendue, nous a-t-on dit au Paris Saint-Germain.
1: Merci Jean-Pierre Blémaux en direct de Budapest en Hongrie pour France Info. 80 000 personnes sont attendues à Paris au Champ de Mars où les joueurs du club de la capitale doivent se rendre aux alentours de 16h. Ils seront ensuite reçus à l'Élysée par Emmanuel Macron avant de célébrer leur deuxième titre européen d'affilée au Parc des Princes avec leurs supporters. Ce sera à partir de 19h30.
2: Il est midi 5 sur France Info. Au Liban, l'armée israélienne poursuit sa progression dans le sud du pays.
1: Alors que les tirs du Hezbollah n'ont pas cessé, ce matin, le drapeau israélien a été dressé sur un site historique bien connu des Libanais. Il s'agit de la forteresse de Beaufort, du nom que les croisés lui ont donné au XIIe siècle. Bonjour Arthur Saradin.
3: Bonjour.
1: Correspondant à Beyrouth pour France Info, Arthur, c'est une capture très symbolique pour l'armée israélienne.
3: Oui, en effet, car l'armée israélienne avait déjà utilisé cette forteresse comme base pendant son occupation du Sud-Liban dans les années 80. Aujourd'hui, le cas de Beaufort est d'autant plus sensible que l'UNESCO lui a accordé en 2024 une protection renforcée. Les biens culturels libanais ne sont pourtant pas épargnés par la guerre. L'armée israélienne a déjà rasé au bulldozer plusieurs sites au sud du pays, comme le sanctuaire de Saint-Pierre à Chamara, le tout dans une période supposée de cessez-le-feu. Écoutez ce que disait hier le Premier ministre libanais Nawaf Salam.
4: Ce que fait Israël n'est pas seulement une violation de la souveraineté du Liban, mais c'est une tentative d'effacer son histoire. Et l'option la plus adaptée pour protéger le Liban et les Libanais dans ces circonstances, ce sont des négociations. Est-ce qu'elles garantissent des résultats? Certainement pas.
3: Mais elles auront pourtant lieu les 2 et 3 juin prochains à Washington, quatrième rencontre entre Libanais et Israéliens. Le Hezbollah, lui, balaye d'un revers de main toute idée de négociation.
1: Merci à Arthur Saradin, en direct du Liban, où vous êtes le correspondant de France Info. Les fortes chaleurs de ces derniers jours ont sans doute boosté encore un peu plus les ventes de boissons en canette, tout comme le match d'hier soir, la finale de la Ligue des Champions. Forcément, il y a une hausse des ventes en volume de plus de 5,8% sur un an. Ces canettes, elles contiennent bière, boissons énergisantes ou encore soda et même vin. Les Français en consomment près de 5 milliards chaque année. Agnès Soubiran, ce succès pose la question du recyclage.
5: Oui, car c'est l'emballage unique par excellence, souvent consommé à l'extérieur. La canette est ensuite pliée et jetée. Seule une canette sur quatre finit dans le bac jaune du recyclage. Une aberration écologique et économique. Avec le blocage du détroit d'Ormuz, le prix des matières premières grimpe, plus 25% pour l'aluminium primaire. Or, ces canettes sont fabriquées par un mélange d'aluminium primaire et d'aluminium recyclé. Il existe trois gros sites de production dans l'Hexagone. À Dunkerque, La Ciotat et Nancy.
1: Et on parle de plus en plus du système de la consigne.
5: Oui, car la canette en aluminium se recycle très bien. Ce qui pose problème, en fait, c'est la collecte. La solution pourrait donc être la consigne. La réglementation européenne devrait d'ailleurs nous y contraindre d'ici 2 ans, comme pour le plastique. Le consommateur devra alors payer entre 10 et 15 centimes supplémentaires par canette, récupérée lorsque l'emballage sera ramené en magasin. Un système déjà adopté en Allemagne, au Danemark ou en Norvège, et que s'apprête à mettre en place l'Espagne et le Royaume-Uni.
1: Expliquez. Signée Agnès Soubiran. C'est la fête des mères aujourd'hui. Traditionnellement, chaque année, de nombreux magasins proposent promotions et autres réductions. Une station-service propose un prix unique aujourd'hui. Les stations Total Énergie pour aller fêter la fête des mères, opération ce week-end, et qui sera renouvelée pour la fête des pères. L'idée de la multinationale Total Énergie, c'est d'accompagner les traditionnelles réunions familiales auxquelles sont attachés les Français. Et on le sait, les prix ont augmenté fortement après la guerre au Moyen-Orient. Au-delà du coût de publicité, c'est de plus en plus compliqué pour certains d'aller voir leurs proches. C'est ce que vous avez constaté dans les stations-service d'Auxerre, Noah Marchais.
6: Journée de travail aujourd'hui pour Jocelyne. Elle ne sait pas encore ce que ses enfants vont lui offrir. Mais une chose est sûre, le prix de l'essence n'est pas un cadeau.
7: Ça me fait 109 euros. Ça fait un peu cher hein, quand on part de là où on a un peu mal à la gorge.
6: L'augmentation des prix à la pompe, ça veut dire moins de visites chez ses grands-enfants.
7: Mes enfants sont un petit peu dans tous les coins de la France, donc oui, j'ai une fille qui est en Ardèche, donc on va un peu moins souvent, quoi.

0: On fait attention au déplacement, on se met à plusieurs, on fait un peu plus de covoiturage. Je crois comme beaucoup de monde, hein. On n'a pas trop le choix.
1: Alors ces prix uniques ce week-end sont les bienvenus pour Catherine.
2: Je trouve ça très très bien. Je connais beaucoup de gens qui ont de la famille loin et c'est l'occasion de se retrouver en fait. La fête des mères, c'est toujours quelque chose de beau. C'est toujours le moment privilégié de l'année en fait.
1: Dominique, elle, fait le plein de diesel.
3: Je regarde si c'est le bon prix. Oui. Il diminue quand même un petit peu, je trouve.
1: Elle pense déjà à la fête des pères.
3: Mon papa est en maison de retraite à Ravière, donc on y va quand même le voir. J'ai plus d'une heure de route. Hein. Voilà, je préfère me passer d'autre chose que d'aller voir mes proches. Je ne peux pas m'empêcher d'aller voir mon papa quand même. 96 ans, je pense que faut que j'en profite encore un peu.
1: Et cette retraitée, c'est déjà ce qu'elle va offrir à son père, son parfum préféré.
4: Un reportage de Noah Marchais, ici au CER pour France Info. Le tennis et les premiers matchs, les huitièmes de finale à Roland-Garros. En ce moment, la Polonaise Iga Świątek, troisième au classement, affronte l'Ukrainienne Marta Kostyuk, 15e. Marta Kostyuk qui mène 7 jeux à 5 chez les hommes. Le numéro 2 mondial, l'Allemand Alexander Zverev, affronte tout à l'heure le Néerlandais Jesper de Jong, 106e au classement. Ce sera à partir de 15h30.
5: C'était Mathilde Romagnan. On revient dans quelques secondes.
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5: Et bienvenue si vous nous rejoignez sur France Info. À suivre, Donald Trump est-il en train de redessiner la carte électorale à sa guise? Les démocrates l'accusent de vouloir donner moins de poids aux votes des minorités. Reportage dans le sud des États-Unis dans une dizaine de minutes. D'abord, la fête qui n'est pas terminée à Paris.
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5: Les joueurs du PSG attendus dans la capitale cet après-midi pour célébrer avec leurs supporters cette deuxième Ligue des Champions consécutive. Grand rassemblement prévu sur le Champ de Mars devant la Tour Eiffel. Et l'adjoint au sport du maire de Paris est en ligne avec nous. Bonjour Maxime Sauvage.
8: Bonjour.
5: Merci d'être avec nous sur France Info. On va parler de cette grande parade attendue cet après-midi. D'abord un mot sur ces incidents. Est-ce que vous diriez qu'ils ont été relativement contenus par rapport aux scènes que l'on avait constatées l'année dernière, ou qu'il gâche un peu la fête tout de même?
8: Alors oui, il gâche la fête, même si il y en a un peu moins que l'année précédente. C'est vraiment dommage et on les condamne extrêmement fermement et on remercie les forces de l'ordre qui ont permis de les contenir. Et c'est vraiment regrettable d'avoir ces incidents alors que ça devrait être un moment de liesse, un moment de joie partagée, parce que c'est pas tous les jours qu'un club français gagne, et notamment c'est la première fois même qu'un club gagne deux fois de suite la Ligue des Champions. Et je pense qu'il faudrait garder ce moment de plaisir qu'est le sport, que peut nous apporter le sport, et c'est forcément un peu altéré par ce qui s'est passé hier soir.
5: Je voudrais d'ailleurs vous faire entendre ce qu'en dit le représentant de l'UMI Île-de-France et l'Union des métiers de l'hôtellerie et de la restauration, Alexandre Bernard, qui lui ne comprend pas pourquoi la parade de cet après-midi est maintenue après les incidents d'hier soir. On l'écoute.
9: Nous, ce qu'on demandait simplement, c'est au moins l'annulation de ces festivités cet après-midi, au moins pour sanctionner les supporters, parce que ce sont des supporters, et ça, ce matin, il faut en parler. Nous, on l'a vu hier à Châtelet, Montparnasse, tous les quartiers chauds de Paris, ils avaient tous le maillot du Paris Saint-Germain, et ça, il faut en parler. Quand est-ce qu'on va sanctionner le club ?
5: Voilà pour cette réaction micro d'ici Paris, Île-de-France. Maxime Sauvage, est-ce qu'il aurait fallu punir les supporters et annuler les festivités aujourd'hui ?
8: Non, je suis pas de cet avis, parce que il faut distinguer les choses. Il y a d'abord les supporters, et c'est ceux qui profitent de l'événement, de la victoire, de manière positive, qui font la fête, qui vivent ce moment partagé. Et puis il y a ce que j'appellerais les casseurs, ceux qui sont là en fait pour dégrader le mobilier urbain et pour gâcher la fête, et sont deux types de personnes complètement différentes.
5: Ils peuvent aussi être supporters du Paris Saint-Germain par ailleurs.
8: Ça peut arriver, mais ils basculent dans une autre dimension quand ils décident de dégrader le mobilier urbain ou d'agresser les forces de l'ordre. Et déjà qu'on n'a pas eu la possibilité, on l'a compris par la préfecture d'organiser une fan zone pour la retransmission du match. Il est important d'avoir un moment de communion après le match, sécurisé, et d'être parfaitement clair sur la distinction des publics.
5: D'ailleurs, la ville de Paris avait dit que c'était le PSG qui devrait payer les dégradations en ce qui concerne la parade qui est prévue aujourd'hui sur le Champ de Mars. Est-ce que cet accord que vous avez passé avec le club concerne aussi les dégradations de la nuit ? Est-ce que c'est le club, le PSG, qui va payer ?
8: Non, pour le Champ de Mars, ils ont demandé à pouvoir occuper le Champ de Mars pour organiser cette parade et la condition, c'était effectivement d'avoir une restauration des pelouses dans la foulée de l'événement. Sur les dégradations, ce n'est pas du ressort du club, ce n'est pas du ressort de la ville, c'est du ressort des individus qui cassent et qui dégradent et qui, j'espère, seront justement sanctionnés.
5: Alors justement, cette célébration prévue à partir de 15h devant la Tour Eiffel avec une scène, les joueurs vont probablement soulever la Ligue des Champions devant une foule près de 100 000 spectateurs attendus. Est-ce que tout le monde peut venir? Est-ce qu'il y aura des contrôles? Comment est-ce que ça se passe en fait si on veut participer à la fête?
8: Alors c'est un accès libre dans la limite de 90 000 personnes, donc il faut se présenter tant que la jauge n'est pas remplie, les personnes peuvent rentrer librement. C'est un événement gratuit et qui se veut festif et familial.
5: Qu'est-ce qu'on a le droit d'amener? Est-ce qu'on confisque, par exemple, si on prend une bouteille d'eau? Est-ce que, voilà, dites-nous un petit peu comment ça se passe pour ceux qui veulent venir. Qu'est-ce qu'il faut? Montrer patte blanche?
8: Il y aura des points d'eau autour de l'événement, mais évidemment tout ce qui pourrait se transformer en projectile sera interdit dans l'enceinte de l'événement. Et heureusement, on n'est plus en période caniculaire, donc on va dire que la température sera plus supportable. Mais voilà, bien s'hydrater avant l'événement. Il y aura des points d'eau aux abords de l'événement, mais pas d'objet qui pourrait servir de projectile.
5: Est-ce que vous savez s'il y a déjà du monde qui attend?
8: Bonne question. En tout cas, ce que je peux dire, c'est que le lieu ouvrira à partir de 14h.
5: 14h avec plusieurs entrées?
8: Avec deux entrées, il me semble. Et toutes les informations vont être communiquées pour avoir les déplacements et l'arrivée la plus fluide possible.
5: Et le dispositif policier, il y aura aussi énormément de forces de l'ordre qui seront mobilisées pour qu'il n'y ait pas d'incident, justement?
8: Tout à fait, oui, dans la même optique que la nuit dernière, l'idée c'est de sécuriser au maximum les choses. Là, on s'attend à une ambiance beaucoup plus familiale, mais il y aura la présence de forces de l'ordre pour s'assurer de tout ça.
5: La maire du 8e arrondissement demande qu'il n'y ait pas de rassemblement sur les Champs-Élysées. Le Champ de Mars, pour ceux qui ne connaissent peut-être pas Paris, c'est sur le territoire du 7e arrondissement, la Tour Eiffel. Le 8e, c'est les Champs-Élysées. Est-ce que vous nous confirmez qu'il n'y a aucun rassemblement prévu sur les Champs aujourd'hui?
8: Non, il n'y a aucun rassemblement prévu sur les Champs aujourd'hui. Le lieu de rassemblement et de festivité, c'est sur le Champ de Mars. Et la soirée se terminera au Parc des Princes.
5: Au Parc des Princes, effectivement, où les joueurs présenteront la coupe, cette fois devant les abonnés du parc. Un dernier mot, Maxime Sauvage, quand le PSG brille, c'est la ville de Paris aussi qui en profite?
8: Plus que ça, je pense qu'on a vu des scènes de liesse et de ferveur partout dans le pays. Je crois que cette équipe, par son jeu, maintenant par son palmarès, par ses joueurs, avec beaucoup de joueurs de l'équipe de France, a créé un attachement avec tout le pays. Donc c'est une fierté parisienne, mais je pense que c'est aussi une fierté nationale. Et je voudrais terminer par là. On a vécu un très beau moment de sport hier et je voulais insister dessus.
5: Maxime Sauvage, adjoint au maire de Paris en charge des sports, merci beaucoup. Grande parade attendue également à Londres. Les supporters d'Arsenal vont célébrer aussi leurs joueurs qui ont remporté le championnat d'Angleterre pour la première fois depuis 22 ans, même si évidemment il y a beaucoup de déceptions d'avoir manqué de peu un doublé historique hier soir. Yvan Planteil, vous avez suivi la finale avec des fans des Gunners dans un pub de Londres, tout près du stade d'Arsenal.
10: Un éclair, puis la nuit, ils étaient abattus, abasourdis, groggy, les supporters d'Arsenal, comme Taz, elle qui est restée de longues minutes le regard dans le vide, accoudée à une barrière à la sortie du pub.
11: It was like a really emotionally thrilling game.
12: C'était un match très éprouvant à regarder sur le plan émotionnel. Je suis évidemment déçu qu'on ait perdu.
10: À côté d'elle, David, il a tapé sur la table quand le défenseur d'Arsenal, Gabriel, a manqué son penalty.
13: Devastated. Je suis dévasté. Ils ont été bons, hein. Mais je suis au fond du trou. Il y a eu pas mal de mauvaises décisions de l'arbitre également. Il aurait dû y avoir un penalty sifflé pour Arsenal à un moment. Mais bon, C'était pas pour nous, tout simplement.
10: Dave, lui, nous rappelle que le mot fair play a été inventé par les Anglais, notamment par Shakespeare.
14: Immensely proud. I think we've done ever so well.
10: Je suis immensément fier. On a tellement bien joué, mais le PSG est de loin la meilleure équipe au monde. L'an dernier, ils ont anéanti l'Inter Milan et nous avons tenu face à eux. Et comme pratiquement tous les supporters d'Arsenal croisés hier, Audi rappelle que le plus important cette saison, c'est d'avoir remporté le championnat anglais.
15: Everyone quickly realized that

0: Tout le monde se souvient en fait qu'on a gagné la Première Ligue. C'était l'objectif de cette saison. C'est ce que l'on a le plus espéré et attendu depuis tant d'années.
1: Et tous ses supporters seront présents cet après-midi pour la parade organisée par le club pour fêter le titre de champion d'Angleterre, comme Myros.
2: J'irai mieux quand je serai à la parade. On va fêter le titre, la Champions League. Non, pas la Champions League, mais le titre après 22 ans d'attente. On l'a enfin.
1: La presse anglaise annonce qu'il y aura entre 500 000 et 1 million de fans aux abords de l'Emirates Stadium.
3: Yvan Plantey, envoyé spécial de France Info à Londres, midi 19.
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3: À l'info d'une minute avec vous, Mathilde Romagnan.
5: 219 personnes blessées, dont 8 grièvement après les festivités hier soir des supporters du PSG suite à la victoire du club de la capitale en Ligue des champions de football. Bilan dressé tout à l'heure par le ministre de l'Intérieur. Laurent Nunez évoque aussi 57 policiers et gendarmes blessés, 780 interpellations et 277 gardes à vue. Il y a eu aussi un mort dans un accident de motocross sur le périphérique parisien en marge de ces célébrations du PSG, selon le parquet de Paris. La fête, elle continue aujourd'hui à Paris. 90 000 personnes sont attendues au Champ de Mars où les joueurs du PSG doivent se rendre aux alentours de 16h. Ils seront ensuite reçus à l'Elysée par le président Emmanuel Macron avant de célébrer leur deuxième titre européen d'affilée au Parc des Princes avec leurs supporters à partir de 19h30. La France demande une réunion d'urgence du Conseil de sécurité de l'ONU sur la situation au Liban. L'armée israélienne étend ses opérations contre le Hezbollah dans le sud du pays, affirme ce matin s'être emparée de la forteresse médiévale de Beaufort. Et puis une enquête ouverte dans le Gers pour enlèvement et séquestration après la disparition d'une collégienne de 11 ans. Un suspect a été interpellé et placé en garde à vue.
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3: Le choix de France Info nous emmène à présent aux États-Unis. On appelle ça le gerrymandering, l'art pour le parti au pouvoir dans un État de redécouper les circonscriptions électorales sur mesure pour maximiser ses chances de remporter les prochaines élections. Les démocrates et les républicains le font, mais un séisme a eu lieu le mois dernier. La Cour suprême des États-Unis a considérablement affaibli une loi qui protégeait depuis plusieurs décennies le vote des minorités raciales de redécoupage abusif qui viserait à diluer leur vote. Plusieurs États conservateurs du sud des États-Unis, la Louisiane, la Géorgie, l'Alabama ou la Caroline du Sud, se sont engouffrés dans cette brèche pour redessiner les cartes à leur avantage en vue des élections de mi-mandat au mois de novembre. Alors la société civile se mobilise. Bonjour Sarah Mansoura.
6: Bonjour.
3: Votre reportage débute à Selma, en Alabama, épicentre de cette contestation naissante, là où est née la lutte pour les droits civiques.
6: Ce matin-là, à l'heure de la messe, de nombreuses voix résonnent dans cette église afro-américaine de Selma. Pasteurs, représentants politiques et militants se succèdent au micro pour appeler à la mobilisation. Sur un des bancs, Denzel Peoples, 33 ans, il a fait plus de 3 heures de route depuis Atlanta, en Géorgie.
7: Je n'aurais jamais pensé devoir me battre pour que le Voting Rights Act ne soit pas démantelé de mon vivant. On pense que ces choses sont gravées dans le marbre, qu'il y a un consensus. Il y a 25 ans, c'était accepté à l'unanimité par les démocrates et les républicains. Mais les temps ont changé.
6: Depuis 1965, le Voting Rights Act permettait aux minorités d'engager des recours lorsqu'un découpage électoral diluait leur poids. Dans l'Alabama, où un quart de la population est noire, il a permis d'assurer une meilleure représentation des électeurs afro-américains. Jusqu'à donc cette décision de la Cour suprême qui ouvre la porte à un retour en arrière. Celui qui pousse la voix, c'est le révérend Daryl Irvin. À 64 ans, il s'apprête pour la première fois de sa vie à marcher sur le pont Edmund Pettus, celui-là même où les figures du mouvement des droits civiques ont défilé il y a 60 ans.
8: Nous avons du travail. Le flambeau reçu de nos prédécesseurs traîne par terre depuis trop longtemps. Il est temps de le ramasser. Sinon, nous perdrons des sièges.
6: Car le but du redécoupage électoral voulu par les républicains ici se résume en deux mots. Pack and crack, rassembler les minorités qui votent souvent démocrates dans un district et diluer le reste dans les autres.
9: J'ai dit à mes élèves hier, Madame Howard va se battre pour vos droits.
6: Candace Howard, enseignante en primaire.
9: Nous allons perdre des financements pour les parcs, les personnes âgées, les écoles, l'art. Ils mettront l'argent là où ils veulent et non là où on en a besoin.
6: Pour la gouverneure républicaine de l'Alabama, les tribunaux fédéraux n'ont pas à imposer des découpages prenant en compte la couleur de peau. Mais ces découpages dits neutres, Lyndon McGee

0: n'y croit pas.
1: That's not a thing, because this country isn't race neutral.
2: Ça n'existe pas. Ce pays n'est pas neutre. Les chiffres de la criminalité, le nombre de Noirs en prison, les disparités sur la santé, les revenus, rien n'est neutre ici. Pourquoi le découpage le serait ? On nous dit, pourquoi vous en faites un sujet racial ? Mais ce sont eux qui le font. La naissance de notre pays est marquée par le racisme. Tant qu'on ne s'occupe pas de ça, on n'ira nulle part.
0: Il s'éloigne, le poing levé, l'autre main tenant une pancarte « Protégez notre vote ».
3: Et cette colère, Sarah, elle dépasse largement l'Alabama et irradie tout le sud des États-Unis.
0: En témoigne la forte mobilisation durant cette récente journée d'action organisée à Montgomery, la capitale de l'Alabama. Des dizaines de cars venus du Mississippi, de Louisiane, de Géorgie, du Tennessee, de Floride stationnent près des colonnes blanches du Capitole. C'est ici même qu'il y a 165 ans, les États confédérés d'Amérique ont été fondés. Un lieu hautement symbolique pour Tamika Brown, qui a fait le déplacement depuis le Michigan. C'est à 1500 km au nord.
4: Quand ils diluent le vote en Alabama, ils le font aussi dans le Mississippi, en Louisiane, puis ça remonte dans l'Ohio, en Pennsylvanie et dans le Michigan. Ça s'étend déjà, ce pays est tout ce que nous avons, donc je lutte.
0: Lutter pour les associations représentant les minorités passe par les recours en justice. Plusieurs sont en cours dans le sud du pays, mais lutter veut aussi dire reprendre le chemin vers les urnes. Christopher Bruce représente l'association des droits civiques l'ACLU de Géorgie.
5: L'important, c'est comment on se bat. C'est pour ça que nous informons et sensibilisons les gens à travers le pays. Et c'est tout l'objet de ce rassemblement. Éduquer les citoyens, leur donner les outils et les moyens d'agir pour qu'ils aillent voter et fassent bouger les choses. Ça touche l'ensemble des États-Unis. C'est aux citoyens de choisir leurs représentants politiques, pas l'inverse.
0: Ici, dans la deuxième circonscription d'Alabama, remaniée de haute lutte grâce au Voting Rights Act, le député démocrate Shomari Figures sait que sa réélection en novembre est menacée, car en cas de redécoupage électoral, sa ville natale Mobile pourrait basculer dans un district historiquement très républicain. Mais ce combat est plus grand que lui, insiste-t-il.
6: On espère d'une part que cet élan incitera les parlements des États à mettre fin aux attaques qu'ils mènent, et d'autre part que cela mobilisera les électeurs à travers le pays en novembre.
0: Restez éveillés, conclut cet élu, restez éveillés et attentifs à ce qu'il se passe.
3: Le choix de France Info dans le sud des États-Unis. Aujourd'hui avec vous, Sarah Mansoura, retrouvée sur franceinfo.fr et sur l'appli Radio France. Et voici l'œil de Julie. Bonjour Julie Vialon.
7: Bonjour.
3: La parole des élèves ou d'anciens élèves continue de se libérer sur le réseau X. Des internautes témoignent du harcèlement scolaire qu'ils ont vécu plus jeunes et racontent comment, dans certains cas, des surveillants et même des professeurs auraient pris part aux moqueries.
7: Oui, je me suis intéressée à un tweet aujourd'hui. La semaine dernière, une jeune femme a posté, je cite, « Les surveillants aiment trop participer au harcèlement scolaire ». Et une autre a répondu « Les professeurs aussi et on n'en parle pas assez ». À la suite de ces posts-là, des dizaines de commentaires qui racontent des expériences similaires. Beaucoup d'internautes expliquent que pour eux, le harcèlement scolaire ne venait pas seulement des autres enfants, mais aussi parfois des adultes censés les protéger. Comme pour cette jeune femme qui témoigne sur TikTok, elle parle de l'une de ses anciennes professeurs.
8: Elle terrorisait, par exemple, je sais pas, si t'avais dépassé un peu dans ta copie, elle pouvait t'humilier au tableau pendant une heure, elle mettait des mots dans le carnet, puis après elle jetait les carnets, comme ça elle les faisait voler dans la classe, elle faisait ramasse chien ou ce genre de choses. Et elle nous disait des mots, parfois elle nous disait vos notes, vous méritez vous pendre au radiateur, vous méritez un arrachage de colonne vertébrale.
7: On retrouve des récits d'humiliation publique, de surnoms imposés par des professeurs, de surveillants qui se moquent d'élèves déjà isolés. Tout ça sans citer les noms du personnel concerné. Évidemment, il y a aussi des commentaires qui précisent que tous les professeurs et surveillants ne prennent pas part au harcèlement et qu'au contraire, certains font tout pour sortir leurs élèves du harcèlement qu'ils subissent.
3: Mais ces récits rappellent des vagues de dénonciations déjà vu dans le passé.
7: Le hashtag balance ton bahut en 2020, puis le hashtag pas de vague côté enseignant avait déjà alimenté les critiques contre une institution scolaire accusée de protéger davantage sa réputation plutôt que les victimes. Beaucoup de témoignages décrivaient des directions qui minimisent les faits, qui évitent les procédures disciplinaires ou cherchent surtout à empêcher les histoires de sortir de l'établissement. Cette idée revient constamment. L'élève harcelé devient progressivement celui qui dérange l'institution.
3: Et il faut dire que le sujet a pris une dimension nationale, je avec ce qu'on a appelé l'affaire Evaël.
7: Et oui, l'adolescente de 11 ans s'est suicidée en 2019 après avoir subi des violences de la part d'élèves. Mais sa famille accusait aussi une enseignante d'humiliation répétée. Relaxée une première fois en 2025, la professeure a finalement été condamnée en appel le mois dernier à un an de prison avec sursis. L'affaire a profondément marqué

0: marqué le débat public hein, parce qu'elle posait une question dérangeante. À partir de quand une méthode pédagogique devient-elle une violence psychologique? Selon le défenseur des droits, un parent sur trois estime aujourd'hui que son enfant a déjà subi à l'école harcèlement, discrimination ou traitement inégalitaire.
1: Et on rappelle ce numéro, le 3018, destiné aux élèves, aux parents, aux enseignants pour tout renseignement ou signalement de situation de harcèlement. Merci beaucoup, Julie Vialon.
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1: Le temps, Patricia Charbonnier.
3: Les températures sont en forte baisse aujourd'hui sur la moitié nord du pays. On va localement perdre jusqu'à 10 degrés, avec 20 degrés de minimum cet après-midi à Cherbourg, 23 à Dunkerque, 24 à La Rochelle, 25 degrés à Paris. Mais les températures sont encore supérieures à 30 degrés près de la Méditerranée. Météo France prévoit 35 à Nîmes et 33 degrés à Marseille. Des conditions météo qui sont plus nuageuses, plus instables, avec une petite dégradation qui touche les côtes de la Manche. Quelques averses possibles cet après-midi entre la Bretagne, la Normandie et les Hauts-de-France. Ailleurs, le temps est voilé, avec localement quelques plaques de grisaille tenaces dans le sud-ouest et le temps va tourner à l'orage cet après-midi sur les Pyrénées, près des frontières de l'Est jusqu'au Massif central et jusqu'au nord de la Provence, avec des orages localement forts.
1: Patricia Charbonnier pour Le Temps, France Info, il est midi et demi. Nouveau point sur l'info avec vous, Marie-Marty Rossian.
4: 780 personnes interpellées en France, dont 480 à Paris et dans sa petite couronne. Les chiffres actualisés tout à l'heure du ministère de l'Intérieur suite au débordement d'hier en marge des célébrations de la victoire du PSG en finale de Ligue des Champions. 457 personnes ont été placées en garde à vue. Le parquet de Paris annonce qu'un homme d'une vingtaine d'années est mort la nuit dernière dans un accident de motocross. Il a percuté des blocs de béton installés sur une bretelle de sortie du périphérique parisien. Laurent Nunez évoque également le chiffre de plus de 250 personnes blessées, dont 57 policiers et gendarmes. Une situation, dit-il, globalement sous contrôle, alors que les festivités vont se poursuivre aujourd'hui en trois étapes. D'abord, une parade des joueurs qui est prévue sur le Champ de Mars à partir de 16h. Les joueurs parisiens seront ensuite reçus vers 18h à l'Elysée par Emmanuel Macron, avant de poursuivre la fête au Parc des Princes avec les supporters à partir de 19h30. Un homme de 24 ans est mort hier à Valence, dans la Drôme, après avoir été visé par des tirs à l'arme lourde, indique Isidro Mardèche. Un autre homme, lui âgé de 35 ans, est grièvement blessé. Des faits qui se sont produits dans le quartier de Fontbarlette. Une enquête est en cours. Au Proche-Orient, le drapeau d'Israël flotte désormais au sommet de la forteresse médiévale de Beaufort, site emblématique du sud du Liban que l'armée israélienne annonce avoir pris. Une nouvelle étape de l'incursion de l'État hébreu sur le territoire libanais. Le ministre des Affaires étrangères, Jean-Noël Barrot, annonce avoir demandé une réunion d'urgence du Conseil de sécurité des Nations Unies dans ce contexte d'extension des opérations israéliennes dans le sud du Liban. Jean-Noël Barrot qui estime également que la situation reste tendue dans le détroit d'Ormuz alors que les discussions piétinent toujours entre l'Iran et les États-Unis sur un accord de paix. Téhéran n'approuvera aucun accord avec Washington tant que ses droits ne seront pas pleinement garantis, c'est ce qu'affirme à l'instant le chef des négociations pour l'Iran. C'est dans ce contexte de guerre au Moyen-Orient que cette aide aux grands rouleurs avait été annoncé en France, une aide financière pour les personnes qui utilisent beaucoup leur voiture pour aller au travail. Près de 440 000 Français ont fait la demande et ceux qui sont éligibles recevront cette aide au cours du mois de juin, déclare ce matin le Premier ministre. Et puis il fait moins chaud dans une bonne partie de la France. La vigilance orange pour canicule est terminée. Météo France annonce en revanche des orages qui sont à venir sur la moitié nord du pays.
1: Marie-Marty Rossian pour l'info. France Info Sport tout de suite.
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1: Ils ont quitté leur hôtel de Budapest il y a une heure environ. Les joueurs du PSG attendus en France désormais en début d'après-midi. Atterrissage à Paris et puis cette parade prévue à Paris, donc sur le Champ de Mars, devant la Tour Eiffel, 90 000 supporters attendus. Ensuite, ce sera la réception à l'Élysée par Emmanuel Macron et puis la communion au Parc des Princes où les joueurs soulèveront la coupe. Les joueurs parisiens qui ont donc remporté pour la deuxième année de suite la Ligue des Champions. Ça s'est joué au tir au but face à Arsenal, un partout à l'issue du temps réglementaire et de la prolongation. Victoire beaucoup plus difficile que l'an dernier, Nicolas Perronnet, mais bonheur identique à l'arrivée.
5: La photo est presque la même coupe, les mêmes sourires, les mêmes visages et le même refrain. Une impression de déjà-vu après un match irrespirable, conclu par une

0: J'espère qu'on pourrait le faire.
1: À deux doigts de penser déjà à une troisième étoile. Pas étonnant quand son entraîneur Luis Enrique n'en plaisante qu'à moitié.
2: Back to back to back, a dit Luis Campos.
1: Le directeur sportif Luis Campos aperçu avec sous le bras la coupe aux grandes oreilles en s'engouffrant dans le quart du club. Suivi de Marquinhos, deux étoiles déjà imprimées sur le t-shirt en quittant la Puskás Arena. La deuxième, différente de la première, reconnaît le capitaine.
0: La première, elle était très émouvante. La deuxième, elle est encore très très belle et encore plus difficile que la première. Mais c'est un savoir différent. Je pense qu'aujourd'hui, c'était un match différent. On ne savait pas si on allait gagner jusqu'au pénalty, jusqu'à la fin. Il y avait vraiment une tension de ouf. Mais je pense qu'on va célébrer, on ne se rend pas compte encore. Et ça reste dans la légende, dans l'histoire, et je crois qu'il y a quelques années, on va voir ce qu'on a fait, c'était vraiment très beau.
1: Les Parisiens pourront commencer à réaliser. Aujourd'hui, l'accueil à Paris s'annonce à nouveau mémorable. Là aussi, le même refrain, en passant par l'Élysée et le Parc des Princes.
3: Et pour la grande parade sur le Champ de Mars, les portes ouvrent à 14h. Match qui a mis à rude épreuve les nerfs des supporters avec cette fatidique séance de tir au but. Benjamin Elie, vous nous faites revivre les derniers instants avec des supporters qui ont vu le match sur la terrasse d'un bar du 14e arrondissement de la capitale.
4: C'est la fin de la séance de tir au but, ça se joue maintenant. Entendez le chant des supporters de cette petite rue Raymond Losserand dans le 14e arrondissement. On est comme au stade.
5: Le doublé.
4: Il y a les feux d'artifice et fumigènes. Tout le monde debout. La pression au maximum. C'est fait. Il reste encore un peu de voix.
6: Incroyable. On a gagné.
7: Match incroyable.
6: On est champion en fait.
7: Deuxième étoile. Double champion.
6: Deuxième étoile, c'est incroyable.
4: Vous arrivez à le réaliser là ?
6: Non.
4: Vous avez envie de leur dire quoi aux joueurs du PSG qui sont vraiment allés la chercher ?
7: Merci, profitez.
6: Ouais, profitez.
5: Allez,
4: un supporter qui s'appelle Sam, qui a 27 ans et qui n'est pas supporter d'aujourd'hui, qui est supporter depuis très longtemps.
8: Qui était transmis par mon père.
4: Voilà.
8: Le premier Paul il m'a tout transmis. Ouais.
4: Une histoire de famille, vous avez vu le PSG.
8: Exactement.
4: Galérer. Et vous voyez le PSG qui gagne.
8: Et je vois le PSG qui gagne et surtout comme quoi l'investissement du Qatar n'a pas suffi. Il fallait simplement une équipe qui tourne, faire place aux jeunes surtout. On a beaucoup de gens qui viennent du centre de formation.
4: Et un entraîneur, Luis Enrique, qui a l'art de gagner des finales.
8: Et surtout qui a compris qu'une empilation d'individualité ne suffisait pas et qui n'a pas la peur en fait de changer les joueurs quand il faut les changer. L'année dernière, c'était vraiment une victoire avec les tripes. Et là, c'est une victoire tactique. Là, pour moi, le coach a fait 90% du boulot.
4: Il y a un adage qui dit, je crois, et c'était le supporter qui avait mis ça sur une banderole. L'an dernier, c'était historique. Cette année, c'est légendaire.
8: On peut dire ça comme ça, ouais. Je pense légendaire. Les deux étoiles, on est les premiers à ramener des étoiles en France.
4: Et il a des étoiles dans les yeux.
8: Et on pourra enfin dire à jamais les premiers.
7: Et Paris est magique, surtout.
6: Paris est magique.
4: Faire la fête.
7: Merci à la Paris.
6: Allez, Paris.
3: Reportage France Info, Benjamin Ily, une nuit de liesse donc après ce deuxième titre consécutif des Parisiens en Ligue des Champions, mais aussi des débordements comme l'année dernière. On vous retrouve Aurélien Tirard, service police-justice de France Info. Aurélien, le ministre de l'Intérieur, Laurent Nunez, a fait un nouveau point juste avant midi avec un nouveau bilan, 780 interpellations.
9: Oui, et c'est plus de 30% d'arrestations en plus par rapport à la finale de Ligue des Champions de l'an dernier, avec en tout 457 personnes actuellement en garde à vue, près de 300 rien qu'à Paris, dont, et c'est à noter, 82 mineurs, indique le parquet de Paris, des personnes entendues le plus souvent pour s'en être pris aux forces de l'ordre, mais aussi pour des vols, des dégradations, des ports d'armes illégales et des attroupements. Malgré ces chiffres et ces débordements, le ministre de l'Intérieur l'assure, la situation est globalement restée sous contrôle. Un autre chiffre encore, 57 policiers et gendarmes blessés, la plupart légèrement, un plus gravement dans la ville d'Agen.
3: Quels ont été les points les plus chauds à Paris ?
9: Alors, sans surprise, sur le Trocadéro, les Champs-Élysées, aux abords du Parc des Princes où le match était retransmis, avec 5 tentatives aussi d'intrusion sur le périphérique parisien, des groupes refoulés par les policiers au niveau de la porte de Saint-Cloud, de la porte Maillot. 20 000 personnes étaient rassemblées sur les Champs-Élysées, de nombreux feux.

0: d'artifice ont été tirés, avec note Laurent Nunez, une forte hausse de l'utilisation des mortiers d'artifice cette année. Des commerces ont également été dégradés, ainsi que des vélos en libre-service.
1: Alors, les incidents les plus graves ont été observés à Paris, Aurélien notamment, dans le 10e arrondissement.
0: Oui, boulevard Magenta, une voiture a fauché deux personnes, dont une gravement. Selon le ministre, les occupants de la voiture ont fui après avoir tiré des mortiers d'artifice sur les policiers. Le véhicule a terminé sa course sur la terrasse d'un restaurant. Le pronostic vital de la personne la plus gravement touchée n'est pas engagé. À noter aussi cet accident mortel de la route au niveau de la porte Maillot du périphérique parisien vers 1h du matin. Le conducteur d'une motocross a foncé tout seul sur des blocs de béton installés pour fermer une bretelle d'accès.
1: Et puis des tensions observées aussi dans plus de 70 villes de France.
0: Oui, dans des villes importantes, mais aussi des villes moyennes comme Montluçon et dans une quinzaine de villes. Cette fois, il y a eu des pillages à chaque fois dans un commerce par ville. À Grenoble, Clermont-Ferrand ou encore Strasbourg, a signalé à Pau et Orléans des dégradations commises sur des bâtiments publics, notamment sur une médiathèque.
1: Merci beaucoup Aurélien Tirard. Un nouveau dispositif policier est prévu tout à l'heure pour les célébrations sur le Champ de Mars devant la Tour Eiffel. Nous suivrons d'ailleurs ces festivités régulièrement tout au long de cet après-midi sur France Info, midi 41. L'offensive israélienne au Liban s'étend encore un peu plus. L'armée annonce avoir franchi le fleuve Litani, situé à une trentaine de kilomètres de la frontière israélienne. Jusque-là, les combats avec le Hezbollah étaient concentrés dans cette zone et le ministre de la Défense israélien affirme ce matin qu'Israël s'est emparé d'une forteresse, la forteresse médiévale de Beaufort, située au sud Liban, et que le drapeau israélien a été planté sur cette forteresse. Alors, que signifie ce qui est en train de se passer en ce moment au Liban? On en parle avec vous, Karim Émile Bitar, bonjour.
2: Bonjour.
1: Professeur de relations internationales à l'Université Saint-Joseph de Beyrouth, à Liban. Au Liban, vous êtes également chercheur associé à l'IRIS. Qu'est-il en train de se passer en ce moment dans le pays? Que signifie la prise de cette forteresse par l'armée israélienne, selon vous ?
2: Symboliquement, c'est très puissant. C'est une forteresse qui remonte à l'époque des croisés. Depuis 8 siècles, des dizaines d'armées, d'empires ont planté leur drapeau sur le château de Beaufort. Et politiquement, cela montre qu'on revient à la case départ, c'est-à-dire avant qu'Israël ne soit contrainte de se retirer du sud Liban en l'an 2000. Donc, les frappes s'élargissent bien au-delà de la zone tampon et frappent aujourd'hui le Liban en profondeur, avec certaines déclarations indiquant une volonté de maintenir une occupation sur la durée.
1: Parce que la forteresse dont on parle, elle n'est pas située dans cette fameuse zone tampon entre la frontière israélienne avec le Liban et le fleuve Litani, cette bande d'une trentaine de kilomètres.
2: Depuis 48 heures, Israël a même occupé au-delà du fleuve Litani et frappé la plaine de la Beka et même parfois Beyrouth. Donc l'escalade est bel et bien réelle. Le premier ministre libanais, qui est pourtant engagé dans des négociations directes avec Israël à Washington, a levé le ton hier en indiquant que c'était non seulement des crimes de guerre caractérisés, mais aussi que c'était contre-productif, que cela n'apporterait certainement pas la sécurité aux habitants du nord d'Israël.
1: Et quand on sait que cette forteresse de Beaufort a déjà servi de camp de base, si je puis dire, à l'armée israélienne lors de l'occupation du sud Liban à laquelle vous faisiez référence, hein, occupation qui a duré environ 20 ans à la fin du siècle dernier, ça veut dire que pour vous, on est peut-être en train d'assister au début d'une nouvelle occupation du Liban par Israël?
2: C'est ce que beaucoup de Libanais craignent, en effet, et cela ne manquera pas de s'accompagner de nouveaux mouvements, de l'émergence de nouveaux mouvements qui voudront poursuivre ou recommencer une lutte armée contre cette occupation. Donc Israël dit vouloir éradiquer le Hezbollah, mais crée un terreau fertile qui pourrait conduire soit à la remontée en puissance du Hezbollah, qui était pourtant considérablement affaibli, soit à la radicalisation des habitants du Liban Sud qui pourraient rejoindre toutes sortes de mouvements pour défendre leur village.
1: Jusqu'à présent, Israël insiste qu'il lutte en fait contre les terroristes du Hezbollah, hein, qui est à la fois une milice effectivement pro-iranienne installée au Liban, mais qui est aussi un parti qui est soutenu par une partie de la population libanaise. Pour vous, ce que fait Israël en ce moment, ça va au-delà de la simple lutte contre le Hezbollah ?
2: En effet, rien qu'en comptant le nombre de secouristes, de journalistes qui ont été tués, de civils, les cibles éloignées de toute zone d'influence du Hezbollah, on a clairement des indications disant que cela va bien au-delà. Et vous avez toute une série de déclarations israéliennes qui disent vouloir tantôt occuper de façon permanente le sud Liban bien au-delà. Au-delà de la zone tampon, certains ministres parlent même d'annexion, d'autres d'une volonté de coloniser le sud Liban, comme M. Ben-Gvir. Donc, tant que ces discours maximalistes, messianistes ont le vent en poupe en Israël, on voit mal comment les négociations pourraient aboutir.
1: Alors hier soir, le Premier ministre libanais, vous en parliez, dénonçait la volonté israélienne d'effacer l'histoire du Liban et de pratiquer une politique de punition collective. Je vous propose de retrouver notre correspondant au Liban, Arthur Saradin. Arthur, vous vous trouvez à Tyr, l'une des plus grandes villes du sud Liban qui se trouve désormais isolée.
3: Voilà, on vient d'arriver à Tyr. En quelques jours, la ville, elle a beaucoup changé, elle est plus vide. Plus grise aussi parce que beaucoup de poussière recouvre le centre historique. Cette poussière, Mohamed essaie de l'enlever des produits de son épicerie.
4: Voilà, toutes ces épices sont à mettre à la poubelle. Dieu merci, nous on s'en est sortis.
3: Mohamed, on voit un immeuble en face de votre magasin. Il a été complètement détruit jeudi dernier.
4: Les Israéliens et les Américains se moquent de nous. Ils nous parlent d'un cessez-le-feu. Mais vous le voyez, vous, tout le temps, on entend les bombardements tout autour. Mais où voulez-vous qu'on s'en aille ?
3: Ici, on ne peut plus prendre un virage sans qu'une rue ait été défigurée par une frappe. Et si on tend l'oreille d'ailleurs, on entend encore dans la région les bombardements, les moteurs de l'aviation et les tirs du Hezbollah sur le nord israélien. Là, on avance vers d'autres ruines, des ruines que les habitants ont envie de protéger cette fois-ci. C'est ce que nous raconte Riyad, un vieux commerçant.
5: Regarde toute cette architecture. Tout cela, c'est une grande civilisation. Aucun bâtisseur de notre époque ne saurait la reproduire.
3: Ce que Riyad est en train de nous montrer, en fait, c'est la cité antique de Tyr. Elle est classée au patrimoine mondial de l'UNESCO. Elle est menacée à chaque nouveau bombardement qui fragilise ses pierres, comme les grandes rangées de colonnades qui se dressent devant nous.
5: Pour nous, c'est la plus belle ville du monde. Qu'est-ce que la guerre lui a fait ? Au bout du compte, dans cette bataille, c'est nous qui avons payé le prix fort. Cette ville, ici, c'est le début de l'histoire. Tu as 5000 ans de vie qui se poursuit depuis l'époque des Phéniciens. Et leur héritage survit jusqu'à aujourd'hui. Les guerres prennent fin, mais nous en serons toujours les premières victimes.
3: Alors que la nuit tombe, on va se rapprocher de la côte. Ici, beaucoup de civils ont planté des tentes face à la mer. Leur maison, elle est pourtant à quelques minutes d'ici, mais l'armée israélienne a classé toute la ville en zone rouge. Tyr est soumise aux ordres de déplacement forcés et malgré le cessez-le-feu, c'est toujours la nuit que les bombardements dévastent le centre-ville.
1: Arthur Saradin, notre correspondant au Liban, Karim Emil Bitar, que peut faire le gouvernement libanais en ce moment ?
2: Sa marge de manœuvre est malheureusement extrêmement réduite. Le temps est venu pour que ce qui reste de la communauté internationale, la France, l'Arabie Saoudite, les quelques pays qui traditionnellement sont présents au Liban, haussent le ton et accentuent la pression sur l'administration américaine pour qu'elle-même puisse freiner Israël. La triste vérité, c'est que seuls les États-Unis ont les moyens de brider M. Netanyahou et à ce jour, ils ne se servent absolument pas des leviers dont il dispose contre Israël.
1: Karim Emil Bitar, professeur à l'Université Saint-Joseph de Beyrouth. Merci d'avoir été en ligne avec nous sur France Info.
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1: Midi 49, l'info de ce dimanche, Mathilde Romagnan, ce sont d'abord ces violences d'hier soir avec le bilan fait par le ministre de l'Intérieur.
6: Oui, après la victoire du PSG en Ligue des Champions, 219 blessés sont à déplorer dans toute la France, dont 8 grièvement. Laurent Nunez fait également état de 780 interpellations et de 57 policiers et gendarmes blessés. Par ailleurs, il y a eu aussi un mort dans un accident de motocross sur le périphérique parisien en marge de ces célébrations du PSG, selon le parquet de Paris. La fête continue aujourd'hui dans la capitale.

0: 90 000 personnes sont attendues au Champ de Mars, où les joueurs du PSG doivent se rendre aux alentours de 16 heures. Ils doivent célébrer leur deuxième titre européen d'affilée au Parc des Princes avec leurs supporters à partir de 19h30, après avoir été reçus à l'Elysée par Emmanuel Macron. Une enquête ouverte dans le Gers après la disparition d'une collégienne de 11 ans à Fleurance. Enquête ouverte pour enlèvement et séquestration. Un suspect a été interpellé et placé en garde à vue, précise le parquet de Auch. Et on apprend à l'instant l'élimination d'Igaz Świątek, la Polonaise éliminée en 8e de finale par l'Ukrainienne Kostyuk, elle qui est pourtant 4 fois lauréate de Roland-Garros.
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2: En Ukraine, après 4 ans de guerre, les belles histoires sont rares. En voici une qui passionne les Ukrainiens, un nid de cigognes filmé 24 heures sur 24 par une webcam. Il faut dire qu'en Ukraine, les cigognes sont le symbole de la famille et de la terre natale. Suivre leur quotidien est un antidote au stress de la guerre. Et vous êtes allé voir ces cigognes dans la vallée de Loudaï, près de Kiev. Pour France Info, Isabelle Labéry.
3: Alors là, on est en pleine campagne, à l'endroit du nid de cigognes. Je crois que je vois la tête de la maman cigogne.
4: Le bec, il est rouge ou noir ? Rouge, ça veut dire que c'est un adulte. Soit c'est le mâle, Ritsko, soit la femelle, Odarka.
3: Donc vous êtes Anatoli Podobailo. Et vous êtes professeur de biologie.
5: Yes.
3: Et vous me comprenez quand je parle français ?
5: Non.
4: Observer la nature apaise les gens. Beaucoup le disent d'ailleurs dans les commentaires. Parce que sur les chaînes d'information, tous les jours, chez nous, ça tire, ça bombarde, quelqu'un meurt. Alors que dans le nid, c'est paisible, silencieux et calme.
3: Mais il y a aussi des rebondissements, infidélités, naissances, premiers envols. Suivre les cigognes de Léliaki, c'est comme un feuilleton télé.
4: On nous a même dit que ça ressemblait à Santa Barbara, quelque chose comme ça.
3: Alors il y a moins de 100 habitants au village. Dont Andriy, fils d'Andriy, 83 ans. Fan absolu.
6: Ce Gritsko, quand il a faim, il fait le tour des voisins. Il toque avec son bec pour dire « Donne-moi à manger ». Alors on lui donne un peu de poisson, un peu de viande. Ils se sont très bien adaptés, ils sont bien chez nous. Notre village est devenu célèbre. Sans eux, on serait complètement oubliés.
3: C'est la fromagerie du village qui finance la webcam et ça lui rapporte des clients.
7: Quand ils nous appellent, ils nous disent « Vous savez, je vous suis sur les réseaux, je regarde Gritsko ». Ils commencent toujours par parler de ça avec enthousiasme et après, ils commandent nos produits.
3: Mais le projet profite d'abord aux soldats. Les internautes amoureux des cigognes ont donné l'an dernier 1 million de grivna, 20 000 euros, entièrement reversés à l'armée.
2: Isabelle Labéry, reportage France Info avec Marc Garvanès et Yachar Fazilov en Ukraine. Voici ces destins qui font l'info. Et c'est le dernier épisode consacré au réalisateur Steven Spielberg, l'homme aux multiples classiques du cinéma. E.T., Indiana Jones, Les Dents de la Mer, Jurassic Park ou La Liste de Schindler, pour n'en citer que quelques-uns. Dans cet ultime épisode, Rémi Bossaron, vous vous intéressez au cinéaste admiré par Steven Spielberg.
8: Décembre 1962, Steven Spielberg a 16 ans et sur l'écran d'un cinéma de Phoenix, en Arizona, il découvre le chef-d'œuvre de David Lean, Lawrence d'Arabie. Sa vie sera changée à jamais.
9: C'est l'un des films les plus audacieux que j'ai jamais vu. C'est un portrait intime, celui d'un être humain solitaire qui ne se connaît pas lui-même. Mais cette histoire personnelle qui aurait pu être racontée simplement avec des gros plans, David Lean l'inscrit dans une fresque avec des scènes parmi les plus spectaculaires jamais réalisées. C'est probablement le film que j'ai le plus souvent regardé.
8: Aujourd'hui encore, avant de lancer un tournage, Steven Spielberg regarde ce film qui lui a donné envie de consacrer sa vie au cinéma. Et l'on ne s'étonnera pas du nombre de ciels orangés qui jalonnent sa filmographie.

0: démographie alors qu'il parle encore avec émotion de celui capté par David Lean pour la première image de désert dans Lawrence d'Arabie. Mais c'est à un autre réalisateur qu'il rend l'hommage le plus évident dès son premier succès, Les Dents de la Mer. Quand le requin attaque les baigneurs pour la première fois en plein jour, la caméra fixe le policier qui surveille la plage. Et l'on sent sa stupeur, non seulement dans ses yeux, mais aussi parce que l'image se déforme autour de lui, comme si la caméra traduisait son émotion. Pour obtenir cet effet, il faut zoomer sur l'acteur tout en éloignant la caméra. C'est ce qu'on appelle un « travelling compensé ». Et c'est un procédé inventé par Alfred Hitchcock pour son film « Vertigo ». Steven Spielberg aurait beaucoup aimé rencontrer Alfred Hitchcock. Il a même tenté d'infiltrer un tournage du maître britannique alors qu'il débutait comme stagiaire chez Universal. Mais l'histoire a mal tourné, comme il le raconte au magazine Entertainment Weekly.
1: J'ai été expulsé du plateau. C'était sur le tournage du Rideau déchiré. J'ai vu Hitchcock, mais au bout de 10 minutes, on m'a demandé de partir. J'avais réussi à entrer par la porte du fond. Je me suis retrouvé au milieu de 500 figurants. C'est là qu'un assistant réalisateur m'a demandé ce que je faisais là. J'ai dit que je voulais juste regarder. Mais il m'a dit que c'était interdit et ça s'est arrêté.
0: Mais Steven Spielberg n'attendra pas longtemps avant de pouvoir approcher certaines de ses idoles. Comme stagiaire chez Universal, toujours, il ose un jour s'aventurer dans le bureau du légendaire John Ford, réalisateur notamment de La Chevauchée Fantastique. L'homme à qui l'on doit les plus grands westerns américains s'installe face à lui dans son fauteuil, allume son éternel cigare et il accepte de lui accorder une minute pour parler de cinéma.
2: Thank you.
3: My pleasure.
0: La rencontre est si marquante que Steven Spielberg choisit d'en faire la dernière scène de son film autobiographique The Fablemans. On le voit alors avouer timidement son désir de devenir réalisateur.
3: They tell me you want to be a picture maker.
2: Yes, sir, I do.
0: 10 ans après cette confession, Steven Spielberg devient effectivement un cinéaste. Et très vite, c'est lui qui va susciter l'admiration. En 1973, alors qu'il est à Rome pour présenter son film Duel, le tout premier à sortir en Europe, un homme se présente à son hôtel et demande à le rencontrer. C'est Federico Fellini. Le réalisateur de la Dolce Vita, impressionné par son travail, lui propose de passer la journée avec lui dans la capitale italienne. Et le soir venu, il lui glisse un conseil dont Steven Spielberg se souvenait 45 ans plus tard lors d'une cérémonie de récompense en Italie.
1: Fellini m'a dit « C'est important d'amuser le public, mais le plus important, c'est que tu t'amuses toi-même. »
0: À bientôt 80 ans, Steven Spielberg n'a visiblement pas fini de s'amuser.
4: 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La météo et le journal de 13h dans un instant.
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4: Patricia Charbonnier.
12: Les températures sont en forte baisse aujourd'hui sur la moitié nord du pays. On va localement perdre jusqu'à 10 degrés avec 20 degrés de minimum cet après-midi à Cherbourg, 23 à Dunkerque, 24 à La Rochelle, 25 degrés à Paris. Mais les températures sont encore supérieures à 30 degrés près de la Méditerranée. Météo France prévoit 35 à Nîmes et 33 degrés à Marseille. Des conditions météo qui sont régions plus nuageuses, plus instables, avec une petite dégradation qui touche les côtes de la Manche. Quelques averses possibles cet après-midi entre la Bretagne, la Normandie et les Hauts-de-France. Ailleurs, le temps est voilé avec localement quelques plaques de grisaille tenaces dans le sud-ouest. Et le temps va tourner à l'orage cet après-midi sur les Pyrénées, près des frontières de l'Est jusqu'au Massif central et jusqu'au nord de la Provence, avec des orages localement forts.
4: Merci d'écouter France Info, il est 13h. La fois avec vous, Yasmina Adila, bonjour.
10: Bonjour Thomas, bonjour à tous.
4: Paris s'apprête à célébrer ses joueurs.
10: Au lendemain de la victoire légendaire du PSG en Ligue des Champions de football, tout un programme de festivités est prévu pour le retour des joueurs et la présentation du trophée. Nous serons sur le Champ de Mars où plus de 80 000 personnes sont attendues. La fête gâchée par des débordements hier soir, interpellation garde à vue, on fait le point dans ce journal. J-1 pour le sommet Choose France avec une bonne nouvelle. Dès aujourd'hui, SoftBank investira. Investisseur japonais spécialiste dans la tech va débloquer 75 milliards d'euros pour l'Hexagone, on vous explique. Et pour finir, on parlera basket après cette victoire des Spurs hier à Oklahoma avec un Victor Wembanyama au sommet de sa forme pour ses premiers playoffs. Un spécialiste de basket nous décrit le phénomène français de 22 ans. Un réveil, la tête dans les étoiles pour les supporters du PSG. Deux étoiles sur un maillot et des fans qui ne redescendent pas de leurs petits nuages. Ils ont célébré leur équipe hier soir et ce sacre légendaire. Et la fête n'est pas finie à Paris au programme. Soirée au Parc des Princes après un passage à l'Élysée pour les joueurs. Mais avant, célébration avec leurs supporters sur le Champ de Mars. Au pied de la Tour Eiffel, où Emma Sarango, vous êtes des supporters qui se pressent déjà pour assister à la fête.
13: Oui, et ils sont arrivés il y a un moment déjà. Les premiers étaient devant les barrières à 8h30 ce matin, avec évidemment le ravitaillement qui va avec, de l'eau, même s'il fait ce matin beaucoup moins chaud que ces derniers jours. Des sandwichs aussi, déjà bien entamés. Et derrière les premiers, il y a une file d'attente qui s'étale environ 200 personnes le long de cette avenue de la Bourdonnais. Et le flux s'accélère, évidemment, plus on approche de l'arrivée des joueurs. Mais attention, ceux qui essaient de tricher se font hués, comme s'ils étaient des fans d'Arsenal. Vaut mieux donc être fair-play ici dans la file d'attente. C'est évidemment une ambiance très souriante, très familiale aussi, avec pas mal d'enfants, mais aussi certains jeunes adultes avec des tout petits yeux. Certains sont parmi ceux qui ont tenu la ville éveillée toute la nuit, donc ça pique forcément un petit peu, mais pas question que la fête s'arrête. On a envie de la prolonger évidemment le plus tard possible. Des files d'attente comme celle-là, il y en a tout autour du Champ de Mars. Deux accès seulement étaient prévus à l'origine au niveau d'école militaire, mais très vite ces files d'attente ont été bondées, donc les points d'accès ont été étalés tout autour du Champ de Mars pour plus de fluidité. Et ils vont ouvrir d'ici une heure maintenant pour faire rentrer progressivement les gens, en attendant évidemment le bus à partir de 15h.
10: Merci beaucoup Emma Sarango. Une fête émaillée de débordements, comme l'an dernier. Le ministre de l'Intérieur a tenu un point presse en fin de matinée pour annoncer que 780 personnes ont été interpellées, Aurélien Tirard, la plupart à Paris.
14: Oui, avec plus de 450 personnes en garde à vue actuellement dans la capitale, dont 82 mineurs. Des personnes entendues le plus souvent pour s'en être pris aux forces de l'ordre, mais aussi pour des vols, des dégradations, des ports d'armes illégales, des attroupements. La situation a été la plus tendue, sans surprise, au Trocadéro, sur les Champs-Élysées, mais aussi aux abords du périphérique parisien, où des groupes ont tenté de s'y introduire à 5 reprises sans succès. Le ministre de l'Intérieur note une hausse importante des tirs de mortiers d'artifice. L'événement le plus grave a eu lieu dans le 10e arrondissement, vers minuit. Une voiture qui fuyait les policiers a fini sa course sur la terrasse d'un restaurant. Deux personnes sont blessées, une plus sérieusement. 57 policiers et gendarmes ont également été blessés, un gravement à Jeun, parce que les tensions... Il n'y en a pas eu qu'à Paris, dans 71 autres villes aussi, avec des pillages à Grenoble, Clermont-Ferrand, Strasbourg, a signalé à Pau et Orléans des dégradations sur des bâtiments publics.
10: Merci beaucoup Aurélien Tirard. Et en marge de ces célébrations, un jeune homme d'une vingtaine d'années est mort après avoir heurté avec sa moto de cross des blocs de béton installés sur une bretelle de sortie du périphérique parisien, annonce ce matin du parquet.
4: 13h04 sur France Info, la 9e édition de Choose France est déjà lancée.
10: Oui, c'est ce sommet annuel qui s'ouvrira demain à Versailles. Créé par Emmanuel Macron, il a pour objectif d'attirer les investisseurs du monde entier pour les inciter à choisir la France. C'est le cas de SoftBank, l'un des principaux investisseurs mondiaux spécialisés dans les télécoms, la tech et l'intelligence artificielle. Et Luc Chemla, le géant japonais, annonce 75 milliards d'euros dans l'Hexagone.
15: Oui, avec un objectif très clair pour le PDG de SoftBank, développer les infrastructures liées à l'intelligence artificielle. Et cela passe par la construction de data centers dans les Hauts-de-France, plus exactement près de Dunkerque, Valenciennes et Amiens. Un projet colossal, 75 milliards d'euros pour développer des infrastructures liées à l'IA, c'est du jamais vu en Europe, affirme Masayoshi Son. Mais surtout, un projet ambitieux, car avec ses centres de données, la France aurait à terme une capacité qui dépasse les 5 gigawatts, c'est 3 fois plus qu'aujourd'hui. Plus globalement, la volonté du chef d'entreprise japonais est de rattraper les États-Unis, aujourd'hui centre de gravité mondiale de l'innovation selon ses mots. La décision d'investir a été prise le mois dernier lors de la visite d'Emmanuel Macron à Tokyo où des discussions ont eu lieu en coulisses. L'Hexagone présente un avantage non négligeable, décisif même, affirme le PDG de SoftBank. Elle produit une électricité abondante et décarbonée à 95%, indispensable au fonctionnement des data centers très gourmands en énergie.
10: Luc Chemla, ce midi, le ministre de l'économie. L'économie prévoit une hausse des investissements. Selon Roland Lescure, ils dépasseront cette année les 40 milliards de l'an passé. La France demande une réunion d'urgence du Conseil de sécurité de l'ONU après l'annonce ce matin de l'armée israélienne. Israël qui s'est emparé de la forteresse emblématique de Beaufort au Liban. Nouvelle étape de son avancée terrestre chez son voisin où Israël se dit déterminé à écraser le Hezbollah pro-iranien. En Iran, justement, la situation dans le détroit d'Ormuz reste tendue, assure ce matin le ministre des Affaires étrangères Jean-Noël Barrot, alors que les négociations pour mettre fin à la guerre se poursuivent entre Téhéran et les États-Unis. L'Iran n'approuvera aucun accord avec Washington sans garantie sur ses droits, a dit aujourd'hui son chef négociateur.
4: On le constate, il fait moins chaud aujourd'hui en France.
10: Plus de départements en vigilance orange canicule, une baisse des températures de 10 degrés en moyenne en moins de 24 heures. Des orages sont attendus notamment sur une grande moitié nord du pays. Ils seront parfois accompagnés de grêles. Des grêlons qui seront à l'avenir de plus en plus gros, Anne Le Gall. C'est la conclusion d'une étude publiée cette semaine dans la revue Nature.
16: La chute de grêlons de plus de 3 cm, donc de la taille d'une balle de ping-pong au moins, devrait augmenter de 30 à 52% d'ici à 2100, alors que la chute de grêlons plus petits devrait, elle, baisser de 8% en moyenne. Voilà la conclusion de chercheurs des universités de Pékin et du Michigan. Ils ont en effet observé, grâce à des radars et des satellites, le comportement de 14 000 orages de grêle et ils ont fait entrer leurs caractéristiques dans des modèles de simulation de climat plus chaud pour le futur. Ils expliquent qu'à l'avenir, c'est l'augmentation de la vapeur d'eau et de l'énergie contenue dans les nuages qui fera grossir les grêlons. Avec le dérèglement climatique, les dégâts causés par les tempêtes de grêle risquent donc d'augmenter également de plus de 35% en moyenne dans le monde, avec cependant des disparités géographiques. En Europe, des études sont en cours justement pour identifier précisément les zones qui seront les plus à risque.
10: Les précisions d'Anne Le Gall. En tennis, l'élimination surprise il y a quelques minutes à Roland-Garros d'Iga Swiatek, la Polonaise, quatre fois vainqueur du tournoi parisien, sortie en huitième par l'Ukrainienne Marta Kostyuk. Lui, jusqu'où s'arrêtera-t-il, Victor Wimbanyama? La question se pose ce matin après son match extraordinaire la nuit dernière. Son équipe des San Antonio Spurs s'est qualifiée pour la finale de la NBA, le championnat nord-américain de basket. Un exploit puisque les Texans ont éliminé le champion en titre sur son parquet, le Thunder d'Oklahoma, 111 à 103. Et notre Frenchie, de nouveau distingué avec, c'est de nouveau distingué avec 22 points et 7 rebonds, sacré meilleur joueur de ces finales de conférence Ouest. Et selon Bastien Fontanieux, cofondateur du média Trash Talk, spécialisé dans le basket, le Français de 22 ans impressionne outre-Atlantique.
17: C'est un des trois meilleurs joueurs de la saison régulière. Il était sur le podium du classement MVP. Il est aujourd'hui considéré déjà comme le meilleur basketteur de la planète, ou en tout cas un des trois plus grands. Défenseur de l'année, il a été élu à l'unanimité. C'est la première fois que ça arrive. Il y avait le All-Star Game il y a quelques mois. Il l'a revitalisé. C'était un événement qui avait perdu beaucoup de sa gloire passée. Et en plus de ça, vous avez quelqu'un qui s'exprime extrêmement bien, qui ne cache pas ses émotions. C'est un tourbillon. Tous les Américains disent on est en train de se demander s'il pourrait rejoindre les plus grands de l'histoire de notre sport. Et donc, oui, là-bas aux États-Unis, de l'autre côté de l'Atlantique, ils ont complètement compris ce qu'ils ont devant les yeux. C'est à nous maintenant en France, avec les décalages horaires, avec tout ce qui peut être parfois difficile à comprendre, de monter à bord du bateau et de définitivement rejoindre Wemby dans son aventure.
10: Et ça commence avec la prochaine étape. Ça sera donc dans la grande finale NBA face aux New York Knicks. Les Spurs auront l'avantage du terrain. Premier match dans la nuit de mercredi à jeudi prochain.
4: Merci beaucoup Yasmina Adila. On revient dans quelques secondes.
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4: Il est 13h10 sur France Info. Lendemain de victoire pour le PSG, célébration sur le Champ de Mars. Devant la Tour Eiffel, cet après-midi, au lendemain d'une soirée de fête, marquée également par des incidents.
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4: Bonjour Frédéric Lauze.
20: Bonjour.
4: Vous êtes le secrétaire général du syndicat des commissaires de police, plus de 450 gardes à vue, 219 blessés, dont 8 grièvement. Nouveau bilan donné ce midi par le ministre de l'Intérieur au lendemain de la deuxième victoire d'affilée du Paris Saint-Germain en Ligue des Champions. Signalons aussi un jeune d'une vingtaine d'années qui est mort avec sa motocross. Il a foncé sur des blocs de béton qui avaient été installés sur une bretelle de sortie du périphérique parisien, des incidents dans plus de 70 villes de France au total. Pour autant, le ministre assure que le dispositif de sécurité a tenu. Est-ce le cas selon vous ?
20: Écoutez, c'est un dispositif de sécurité exceptionnel qui a été mis en place face à ces violences qui sont très difficiles à anticiper puisqu'on n'est pas dans une manifestation classique. Les forces de l'ordre ne sont pas face à une manifestation organisée, déclarée, structurée. Et je rappelle quand même qu'il y a eu, vous l'avez dit, 416 interpellations, 283 à Paris. Donc, pour moi, le dispositif était solide. Le problème n'est pas policier, il est en amont. C'est un problème qui concerne une véritable pathologie française que sont ces violences urbaines et l'impunité qu'il y a derrière ces violences urbaines. Et il est également en aval, c'est-à-dire qui va payer, dans la mesure où depuis des années, les casseurs ne payent pas, ce sont les assurances, les contribuables, les collectivités qui payent systématiquement. Les auteurs de ces actes supportent jamais réellement le coût de leurs actes, donc je vais vous faire une prédiction, ça va continuer. Donc le dispositif avec 8000 personnes, le match n'avait pas lieu à Budapest, à Paris, il était bien sûr suffisant, même s'il est très difficile face à cette imprévisibilité, d'être partout et de savoir par définition où les gens vont casser pied, puisque par définition, eux-mêmes ne le savent pas. Donc le problème n'est pas policier, et je veux au contraire rendre hommage aux policiers, aux gendarmes, aux fonctionnaires de la DOPC qui ont fait un travail remarquable et à leur engagement. Mais le problème est sérieux, c'est un problème de société. Il n'est pas policier.
4: Avec des incidents qui ont eu lieu à Paris, mais pas seulement, hein, dans une quinzaine de villes, je vous propose d'aller à Clermont-Ferrand pour vous retrouver. Evan Le Bastard, ça a dégénéré juste après le coup de sifflet final, hein, hier soir.
21: À la fin du match, les premiers feux d'artifice sont tirés dans le centre-ville et l'ambiance de fête dégénère rapidement, raconte Maxandre. Il était en terrasse, place de la Victoire.
22: C'est parti dans tous les sens, les fusées, les feux d'artifice. Après, ils ont commencé à charger tout le monde. C'est pas très beau à voir. Il y a un mec qui s'est fait matraquer. Là, maintenant, c'est dans les rues, c'est une petite guérilla urbaine.
21: Et au milieu des jeunes, avec le maillot du PSG, il y a ce couple un peu perdu, place de Jaude.
23: Vous avez passé la soirée où ?
24: Au restaurant, pour fêter l'anniversaire de notre fille.
23: Vous n'avez pas du tout suivi le match, quoi.
24: Ah non, on ne sait même pas qui a gagné. Enfin, si, maintenant, on suppose qui a gagné, mais... Et on s'apprête à aller à l'hôtel, mais on ne peut pas s'y rendre, visiblement.
21: Les forces de l'ordre évacuent la place avec des gaz lacrymogènes. Thomas est avec des amis au milieu des feux de poubelle.
23: Moi, je viens que d'arriver avec mes amis. Là, ça fait à peine un quart d'heure qu'on est là. Et bon, il suffit de regarder des mortiers encore, d'artifices, tout ça. Ça donne pas envie de rester. Ouais, mais on a déjà été gazés.
21: Et toute la soirée, les policiers ont essuyé des tirs de mortiers, d'artifices et de projectiles.
4: Malgré ce qu'on entend, Frédéric Lauze, est-ce que vous diriez que la soirée a été plus calme que l'année dernière, lors de la première victoire de Ligue des Champions des Parisiens ?
20: Écoutez, je ne sais pas parce qu'on n'a pas encore de bilan consolidé, mais je le dis, il y a des questions à se poser. L'événement n'est pas le même, mais vous avez vu à Lens, je crois qu'il y avait 60 à 80 000 personnes, il n'y a pas eu une voiture brûlée. D'autre part, le match ne se jouait même pas à Paris, il se jouait à Budapest. Donc, le problème, il y a une réflexion profonde.

0: sur, à engager sur la violence dans notre société, sur l'irresponsabilité pénale, financière des casseurs. Dans la mesure où vous êtes irresponsable pénalement, eh ben, cela, je vous le prédis, va continuer. Regardez en matière de sécurité routière, on fait payer les automobilistes, eh ben, la délinquance routière, depuis une vingtaine d'années, a baissé.
1: Qu'est-ce que vous répondez, Frédéric Lauze, à ceux que j'entendais hier soir à la radio et à la télé, des jeunes supporters qui ne faisaient manifestement pas partie des excités, si je peux les appeler ainsi, et qui disaient, on est un petit peu surpris parce que parfois, on voit les policiers, les CRS qui fonce un petit peu dans la foule, qui lance des grenades lacrymogènes et ça contribue un petit peu à tendre l'atmosphère, alors que d'après ces jeunes, l'ambiance était plutôt tranquille.
0: Je réponds que dès qu'il y a des phénomènes de foule, eux, ils ne voient pas la totalité de ce qui se passe. Vous avez des policiers qui sont obligés d'être ultra réactifs, qui sont appelés de partout parce que ça casse. Ça brûle, ça pille, et effectivement, dès que vous avez des phénomènes d'attroupement comme ça, les policiers sont obligés de réagir. Il faut savoir, on a chaque fois des blessés graves, sans compter les personnels qui sont épuisés. Et puis, c'est dans toute la France.
1: Mais ce que disaient les jeunes, c'est que les policiers n'arrivaient pas à faire la différence entre les casseurs et les autres.
0: Mais écoutez, vous savez, même dans un tribunal où vous prenez parfois des mois et des mois d'enquête et vous discutez paisiblement derrière la barre d'un tribunal, dans un tribunal pour faire la distinction entre les casseurs et les autres, imaginez sur le terrain, quand vous êtes policier CRS, confronté à des violences, à des phénomènes de foule massive. C'est pour ça que le problème n'est pas policier. On peut toujours dire qu'on peut améliorer le maintien de l'ordre, mais le problème, il n'est pas policier. Vous avez de nombreux pays où il y a de l'allégrité, il y a de la fête. On ne casse pas, on ne pille pas. Le problème, c'est celui-là. Après, regardez en 2023. En 2023, on a eu des émeutes. On aurait dû déclarer l'état d'urgence. On ne l'a pas fait parce qu'une année après, il y avait les Jeux Olympiques qui sont extrêmement graves et de façon récurrente sur le maintien de l'ordre, sur les violences urbaines. C'est une spécificité française. Il faut arrêter, il faut y mettre fin et mettre en place des mécanismes juridiques de responsabilité pénale, financière. Tu casses, tu payes. Je crois que c'est ce qu'avait dit Gabriel Attal, sauf qu'il faut aller au bout, y compris au niveau du recouvrement. Je dirais que le problème, il n'est pas policier, il ne faut pas inverser. Vous avez des manifestations qui se produisent spontanément de partout, c'est extrêmement difficile. Vous savez que le standard police-secours est submergé par des appels de gens qui disent « j'ai peur, j'ai des gens dans mon immeuble, je me suis fait casser la gueule, ma voiture est en train de brûler ». Donc les phénomènes de foule, ça demande d'être encadré, ça demande d'être de la responsabilisation. Et puis, il y a un problème lorsque des gens se comportent comme des voyous, des émeutiers. On vous dit, il y a énormément de jeunes. Mais quelle est la responsabilité des parents? Après chaque émeute urbaine lors d'un stade, chaque débordement, ça serait très intéressant que le Parlement, mais également, pourquoi pas, l'INSEE, la Cour des comptes, fasse le bilan. Quelle a été la responsabilité financière? Qui paye? C'est vous, c'est moi, c'est les contribuables, donc c'est l'impunité, donc ça va continuer.
1: Frédéric Lauze, merci beaucoup, secrétaire général du syndicat des commissaires de la police nationale et auteur de cet ouvrage « Insécurité, stop à la descente aux enfers » paru aux éditions Fayard. Les experts de France Info arrivent juste après l'info en une minute.
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1: 13h18, Yasmina Adila, le dernier bilan des débordements en marge de la victoire du PSG.
3: Il a été donné à la mi-journée par le ministre de l'Intérieur, Laurent Nunez. Plus de 450 gardes à vue sur 780 interpellations, soit une hausse de 32% par rapport à l'an dernier. Et en marge de ces célébrations de la nuit dernière, un jeune homme d'une vingtaine d'années est mort avec sa motocross. Il a heurté des blocs de béton à la sortie du périphérique parisien. Aujourd'hui, près de 6000 policiers et gendarmes seront mobilisés à Paris pour sécuriser les festivités prévues pour le retour des joueurs parisiens. Ils présenteront leurs trophées à leurs supporters sur le Champ de Mars avant d'être reçus à l'Elysée par Emmanuel Macron et une soirée prévue au Parc des Princes. La France demande une réunion d'urgence au Conseil de sécurité de l'ONU après la prise de l'armée israélienne de la forteresse emblématique de Beaufort au Liban. Un tournant décisif, dit le Premier ministre israélien Benjamin Netanyahou. Une nouvelle étape de son avancée terrestre chez son voisin où Israël se dit déterminé à écraser le Hezbollah pro-iranien.
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0: Place aux experts de France Info, Sarah Lemoine, Julien Méniel, Rémi Bossaron. Bonjour à tous les trois.
1: Bonjour.
0: Votre livre d'actu du jour, Rémi.
2: On va se projeter en 2055 dans un monde qui aura peut-être beaucoup changé pour le meilleur.
0: On va voir ça dans quelques instants. C'est ma santé, Julien Méniel. Vous allez nous donner des conseils pour ceux qui font les festivals. Quelles sont les précautions à prendre avant cela? C'est mon boulot avec vous, Sarah. Et on parle de l'ADI, l'association qui propose du microcrédit, qui se mobilise la semaine prochaine pour les femmes qui veulent créer leur entreprise mais qui n'ont pas accès aux banques.
3: Oui, elle s'appelle Katia Laura Pauline Hunday. La première est tatoueuse, la deuxième crée des jardinière en bois, la troisième est menuisière, la quatrième a une épicerie de produits sénégalais. Leur point commun, elles ont toutes créé leur entreprise grâce à un microcrédit de l'ADI de 5000 euros en moyenne. Car au départ, les banques ont refusé de leur prêter de l'argent en raison de leur situation financière et personnelle. La moitié des personnes aidées par l'ADI vivent en effet sous le seuil de pauvreté. Elles sont souvent sans emploi et touchent les minima sociaux. L'an dernier, l'Association pour le droit à l'initiative économique a octroyé 31 000 microcrédits, dont 47% à des femmes. Une proportion qui ne cesse d'augmenter, se réjouit Alice Rosado, la directrice adjointe de l'association. Les femmes ont autant envie d'entreprendre que les hommes, dit-elle, mais elles sont encore victimes de nombreux freins pour créer leur structure et ensuite pour la développer.
0: Des freins qui sont souvent insidieux.
3: Oui, alors sur le financement, c'est une réalité. Les femmes obtiennent moins souvent un crédit bancaire que les hommes pour créer une entreprise. Et quand elles font la démarche, les femmes demandent moins et obtiennent moins d'argent parce qu'elles manquent de confiance en elles et qu'elles ont peur de prendre trop de risques. Le rapport à l'argent est d'ailleurs une vraie barrière pour elles, souligne Aline Rosado. Elles ont plus de mal à fixer leur prix et donc leur valeur, ou bien négocier avec un fournisseur. Ce qui est paradoxal, c'est que ce sont plutôt les femmes qui gèrent les dépenses quotidiennes du foyer. Mais dès qu'il s'agit d'investissements plus lourds, on constate souvent qu'elles sont moins sereines en apparence que les hommes.
0: Et la semaine prochaine, justement, l'ADI va aller à la rencontre des femmes qui veulent entreprendre.
3: Oui, elle organise 600 événements un peu partout en France, à partir de demain et jusqu'à vendredi, avec parfois des stands sur les marchés ou des camions mobiles en zone rurale, et beaucoup d'ateliers thématiques dans les 200 agences de l'ADI. Les femmes pourront venir présenter leurs projets ou apprendre par exemple le B.A.B.A. de la micro-entreprise, l'art du réseautage, de l'étude de marché, du business plan ou se faire aider en vue de la facturation électronique. Des ateliers en distanciel et des webconférences sont proposés pour celles qui ne peuvent pas se déplacer. Attention, il faut s'inscrire avant sur le site internet de l'ADI.
0: Merci beaucoup Sarah Lemoine. Votre livre d'actu du jour, Rémi Bossaron, alors que nous venons de vivre une semaine de chaleur record pour un mois de mai qui nourrit des inquiétudes pour l'avenir, vous nous projeter vers l'avenir justement avec une spécialiste des questions environnementales qui donne des motifs d'espoir.
2: Oui, bienvenue en 2055 dans un monde neutre en carbone. C'est le titre de ce livre de la géographe Magali Regezazit, un livre dans lequel elle décrit très concrètement le monde dans lequel nous vivrons dans 29 ans si nous décidons aujourd'hui de suivre toutes les recommandations du GIEC, le groupement de scientifiques qui surveille le climat. Dans ces conditions, en 2055, donc, nous vivrons dans un monde neutre en carbone, c'est-à-dire que nous cesserons d'émettre plus de carbone que ce que la nature et la technologie sont capables d'absorber.
0: Alors dites-nous, si on se projette, à quoi ressemble ce monde neutre en carbone en 2055 ?
2: Alors d'abord, soyons clairs, c'est un monde qui ne va pas très bien. La Terre a continué à se réchauffer pendant 29 ans et on peut désormais atteindre les 50 degrés à l'ombre en France. C'est insupportable. Malgré tout, le monde a changé. Les villes sont silencieuses, on se déplace à pied, à vélo, en transport collectif électrique. Les logements sont plus petits mais mieux agencés et mieux isolés. Le plastique et les emballages ont pratiquement disparu. On achète les aliments en vrac, les médicaments à l'unité. Et puis nos vêtements sont en fibres végétales ou animales. Ils durent beaucoup plus longtemps et la fast fashion a donc totalement disparu.
0: On mange aussi moins de viande ?
2: Oui, alors il y a toujours des barbecues, hein, c'est écrit pour rassurer tout le monde. Mais oui, pour la viande comme pour le reste, on a appris la sobriété. 50% de viande en moins. Et à côté, on mange davantage de lentilles, de pois chiches, de légumineuses, et puis des fruits et des légumes de saison et produits près de chez nous, notamment des kiwis ou des agrumes qu'on trouve désormais dans plusieurs régions de France.
0: Mais tous ces changements ont forcément des conséquences sociales, Rémi.
2: Alors oui, c'est très clair aussi dans le livre, il y aura des destructions d'emplois dans l'industrie, la pétrochimie ou l'agroalimentaire, mais beaucoup de métiers vont se développer. Les métiers de la forêt, du soin, du recyclage, les métiers manuels en général pour travailler la pierre, le bois, les métaux, pour fabriquer, réparer, recycler. En 2055, il y aura donc de nouvelles filières, de nouvelles formations. si la volonté politique existe. Hein, c'est ça la clé de tous ces changements, selon l'autrice, parce que les solutions, elles sont déjà là.
0: L'autrice Magali Regezza-Zit, géographe, et qui signe donc cet ouvrage. Bienvenue en 2055 dans un monde neutre en carbone. C'est aux éditions du Seuil. Merci à vous, Rémi Bossaron. Et on termine avec vous, Julien Méniel. C'est ma santé, vos conseils pour éviter les drames en festival, profiter des concerts en toute sécurité.
1: Et oui, les longues journées de fête en musique, en plein soleil, c'est parti. Et pour que bon vivant rime avec prévoyant, pour que tout ça reste festif, il faut se préparer comme pour une épreuve sportive. D'abord, arrivez, reposez le jour J et ne vous y prenez pas au dernier moment pour faire vos bagages. Vous allez avoir des achats à faire, vous allez voir. Parmi les indispensables à mettre dans votre sac, les grands classiques, protection solaire, baume à lèvres, chapeau ou casquette, éventuellement foulard ou masque pour ne pas respirer trop de poussière, lunettes de soleil, etc. Donc de quoi contrer les effets de la chaleur, mais aussi de quoi se couvrir parce que les soirées peuvent être un petit peu fraîches. Si le festival les autorise, prévoyez aussi une gourde ou un sac à eau. Et dans tous les cas, rappelez que l'alcool, ça désaltère peut-être, mais ça déshydrate surtout. Donc buvez un maximum d'eau sur place, surtout par ces fortes chaleurs. Autres accessoires que vous devez absolument emporter, des protections auditives adaptées et éventuellement des bouchons d'oreilles classiques si vous dormez sur place, parce qu'entre la musique et les cris des gens ivres, vous allez en avoir besoin. Et puis deux autres protections très importantes, les préservatifs et les protections menstruelles. Si ça ne vous sert pas à vous, ça dépannera forcément quelqu'un.
0: On peut aussi prévoir une trousse de secours peut-être ?
1: Oui, c'est toujours une bonne idée d'avoir de quoi soigner le tout venant sous la main, à savoir vos médicaments habituels si vous en prenez, et puis quelques autres contre les douleurs, les problèmes digestifs type diarrhée, nausées, etc. Puis des dosettes de sérum physiologique, voire de l'antiseptique, quelques pansements, bandages, compresses, etc. Éventuellement, un pack de froid instantané au cas où vous prendriez un coup, de la pommade pour apaiser les coups de soleil. Vous n'êtes évidemment pas obligé de tout prendre, et puis la liste elle n'est pas non plus exhaustive, il faut l'adapter à votre cas. Puis n'oubliez pas que dans tous les festivals, il y a aussi des postes de secours qui sont équipés.
0: Et si on a encore un petit peu de place dans nos bagages, Julien, que peut-on prendre encore ?
1: Au rayon, ça peut servir aussi, un poncho imperméable pliable au cas où, un anti-moustique, un pisse-debout, entre guillemets, pour éviter la queue aux toilettes des femmes, de la crème ou des patchs anti-frottement pour les cuisses, un porte-gobelet, voire une protection pour éviter que quelqu'un mette quelque chose dedans, et puis deux règles à respecter. On est attentif, on prend soin les uns des autres, et on n'impose rien à qui que ce soit avant de tenter quelque chose. On s'assure de son consentement explicite et éclairé.
0: Merci beaucoup, Julien Méniel. C'est ma santé à retrouver sur franceinfo.fr et sur l'appli Radio France. À suivre, le temps et un nouveau journal.
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0: Patricia Charbonnier pour le temps.
12: Les températures sont en forte baisse aujourd'hui sur la moitié nord du pays. On va localement perdre jusqu'à 10 degrés, avec 20 degrés de minimum cet après-midi à Cherbourg, 23 à Dunkerque, 24 à La Rochelle, 25 degrés à Paris. Mais les températures sont encore supérieures à 30 degrés près de la Méditerranée. Météo France prévoit 35 à Nîmes et 33 degrés à Marseille. Des conditions météo qui sont plus nuageuses, plus instables, avec une petite dégradation qui touche les côtes de la Manche. Quelques averses possibles cet après-midi entre

0: entre la Bretagne, la Normandie et les Hauts-de-France. Ailleurs, le temps est voilé avec localement quelques plaques de grisaille tenaces dans le sud-ouest et le temps va tourner à l'orage cet après-midi sur les Pyrénées, près des frontières de l'Est jusqu'au Massif central et jusqu'au nord de la Provence avec des orages localement forts.
1: Bon dimanche à l'écoute de France Info, 13h30. Un nouveau point sur l'info avec vous, Yasmina Adila.
2: Plus de 450 gardes à vue, 780 interpellations. Le bilan de la nuit dernière après les débordements à la suite de la victoire du PSG en Ligue des Champions. Et en marge de ces incidents, un homme d'une vingtaine d'années est mort après avoir heurté avec sa motocross un bloc de béton installé à la sortie du périphérique parisien. Aujourd'hui, près de 6000 policiers et gendarmes sont mobilisés à Paris pour sécuriser les festivités prévues pour le retour des joueurs. Deuxième titre pour les Parisiens qui entrent donc dans la légende du foot français. Au programme des célébrations, présentation de la coupe aux grandes oreilles aux supporters sur le Champ de Mars, avant d'être reçus à l'Élysée par Emmanuel Macron. Ce soir, ils présenteront leur trophée aux supporters, mais au Parc des Princes. Cette victoire légendaire du PSG a été vue hier par plus de 9 millions de téléspectateurs. Un homme tué et un autre gravement blessé par balle hier soir à Valence dans la Drôme. Les faits se sont produits aux alentours de 23 heures à proximité d'un point de deal d'un quartier sensible. L'une des victimes était un homme âgé de 24 ans. À la veille de l'ouverture du sommet Choose France, SoftBank annonce vouloir investir une somme record en France, 75 milliards d'euros dans les infrastructures liées à l'intelligence artificielle, précise le géant japonais des investissements dans la technologie. Au Liban, Israël continue de gagner du terrain dans le sud du pays. Une frappe sur un hôpital fait 13 blessés parmi le personnel, selon les autorités libanaises. L'armée israélienne qui a annoncé plus tôt s'être emparée de la forteresse emblématique de Beaufort. Un tournant décisif, dit le Premier ministre israélien Benjamin Netanyahou, qui se dit déterminé à écraser le Hezbollah pro-iranien. La France, de son côté, demande une réunion d'urgence du Conseil de sécurité de l'ONU. La surprise du jour à Roland-Garros, l'élimination en 2-7 d'Iga Świątek, la polonaise, 3e mondiale et 4 fois vainqueur du tournoi, sortie en 8e par Marta Kostyuk. À 23 ans, l'Ukrainienne jouera son premier quart de finale porte d'Auteuil.
1: Yasmina Adila pour l'info. Une génération zéro tabac en France. Sommes-nous sur la bonne voie? Question que l'on pose à notre invité, médecin tabacologue, dans quelques minutes à l'occasion de la journée mondiale sans tabac. D'abord, les célébrations qui se poursuivent à Paris.
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1: Au lendemain de la deuxième Ligue des Champions d'affilée remportée par le Paris Saint-Germain, les joueurs parisiens attendus dans l'après-midi sur le Champ de Mars devant la Tour Eiffel pour une parade. Emma Sarango, vous êtes déjà sur place pour France Info et plusieurs milliers de supporters font la queue.
4: Oui, alors autour de nous, ils sont environ 500, mais il y a plusieurs entrées tout autour de ce Champ de Mars qui ont été ouvertes pour que les flux soient évidemment répartis. Et les premiers sont arrivés très très tôt ce matin, 8h30 pour le tout premier Jason qui est au tout devant les barrières. Lui, il a dormi 3 heures seulement, il nous racontait, puisqu'il fait partie de ceux qui ont tenu la ville éveillée cette nuit et qui malgré tout était parmi les premiers arrivés. Un petit peu plus loin dans la queue, il y a les familles qui ont un peu plus pris leur temps. C'est le cas notamment de cette famille venue de Nogent-sur-Marne qui est avec nous. Alors on a la maman Aurélie qui a un maillot de Gvara, c'est ça. Oui. Ensuite Nathan qui a un maillot des champions d'Europe 2025, celui de l'an dernier. Le papa Gabriel qui a un maillot Dembélé, Ousmane Ballon d'Or. Et Samuel qui a le maillot Joao Neves. La famille donc de fans parisiens. Qu'est-ce que vous avez fait, Gabriel, hier pour cette soirée de stress?
5: On s'est retrouvés en famille, on avait besoin de se serrer les coudes parce que la tension était tellement à son comble qu'on avait besoin d'être ensemble et de partager ce moment. Et franchement, on en a eu plein les yeux. Au bout du bout, on était en stress total et à la fin, la délivrance, la célébration et voilà, le bonheur absolu.
4: Et Tan, toi tu as 12 ans, l'an dernier tu n'étais pas là, c'est ça?
6: Oui, je voulais faire gagner une deuxième Ligue des Champions avec ma famille pour pouvoir célébrer avec eux.
4: Et ça c'était la promesse évidemment, Aurélie la maman, de dire allez, l'an dernier on n'était pas ensemble, cette fois-ci on sera là.
7: Tout à fait, l'année dernière je suis arrivée à la mi-temps, en fait j'ai pas pu voir la première partie du match et du coup là je voulais le voir en entier et surtout avec ma famille au complet, donc on est ravis, on a fêté

0: aquatique. Et j'ai pris une photo avec lui, oui. Et j'ai envie de le revoir aussi. Et Fabien Ruiz aussi, j'ai vu. Et là, j'ai envie de revivre le moment de la parade de l'année dernière. Et ça va être extraordinaire.
1: Gabriel, famille donc de fans du PSG. Alors vous entendez qu'il y a des sifflets un petit peu derrière nous. Ça presse le long des barrières. Ils sont pressés évidemment de rentrer, les supporters qui chantent, hein, tous les chants traditionnels du PSG. Gabriel, comment ça se fait que cette famille-là soit si passionnée par le Paris Saint-Germain?
2: Je vais dire que c'est un peu de ma faute. Je leur ai mis la piqûre des petits. On leur avait acheté les mini-maillots bébés du PSG. Et puis moi, ça se transmet. Le virus s'est transmis de père en fils. C'est mon père qui m'a transmis. Et moi, j'ai transmis à mes enfants et j'espère qu'ils transmettront à leurs enfants.
1: Vos enfants, ils auront connu si jeunes, hein, 14 ans, il a Samuel, votre aîné, deux Ligues des Champions.
2: Vous, moi, aucune, depuis 96, j'avais attendu. Et là, d'un coup, c'est extraordinaire, c'est au-delà de nos rêves, nos espérances. Et je suis trop content qu'ils aient pu vivre ça ensemble. Et on espère aussi qu'on gagne la Coupe du Monde, là, ça serait l'apothéose.
1: Et vous allez évidemment garder vos maillots, notamment Dembélé, parce que vous pourrez le soutenir avec l'équipe de France pendant la Coupe du Monde. Merci à tous les quatre, on vous laisse rentrer
2: beaucoup.
1: Parce que ça va commencer, hein, visiblement, Thomas et Allez Paris, ça va commencer visiblement à rentrer. L'idée, je crois, des forces de l'ordre, c'est évidemment de rentrer très progressivement pour que les choses se fassent très calmement. En tout cas, pour l'instant, aucun incident autour du Champ de Mars à signaler. Le flux est très régulier et il y a plutôt une bonne ambiance dans la file d'attente, même si il y a eu quelques personnes qui se sont fait huer, arrivées un petit peu tardivement, qui ont essayé de gratter quelques places, mais qui se sont fait renvoyer derrière. On est fair play jusqu'au bout, en tout cas pour les supporters parisiens qui attendent évidemment le bus et les joueurs tout à l'heure.
3: Emma Sarango, merci beaucoup en direct du Champ de Mars à Paris. Les joueurs attendus aux alentours de 15h selon le programme qui avait été transmis, en espérant qu'il n'y ait pas trop de retard pour tous ceux qui sont arrivés tôt et qui font déjà la queue. Emma, avec les moyens techniques de Julien Girard, cohu aussi devant la boutique du PSG au Parc des Princes, plusieurs centaines de supporters qui étaient devant les portes avant même l'ouverture pour acheter le nouveau maillot avec la deuxième étoile. Vous êtes sur place, Fabrice Abgral.
4: Devant la boutique, en effet, avec des sourires radieux, bah, ce sont tout simplement les supporters qui ont réussi à avoir le maillot, le fameux maillot collector, avec sur la poitrine les deux étoiles et dans le dos le back-to-back. C'est incroyable comme ils sont heureux. On va se diriger d'abord vers la supportrice, Pauline.
5: Oui.
4: Bonjour Pauline.
5: Bonjour.
4: Vous êtes radieuse.
5: Oui.
4: Vous avez un sourire incroyable. Vous l'avez, votre maillot.
5: Je l'ai, ça y est, c'est bon. Il est à nous, il est à moi et franchement, je suis trop contente.
4: Vous étiez là depuis combien de temps?
5: Nous, on est parti d'Albi à 22h et on est arrivé à 4h30 du matin devant la boutique.
4: Mais vous êtes supportrice depuis combien de temps du PSG
5: depuis
4: à Albi?
5: Toujours. Depuis après, toujours. Moi, je viens de région parisienne. Je suis partie après plus... vers mes 18 ans dans la région toulousaine, mais j'ai jamais arrêté de supporter le PSG.
4: Alors il y a toutes les tailles, hein, à partir de XS, pour adultes,
5: voilà, hein. Pour adultes, à partir de XS jusqu'à double XL.
4: D'accord, donc il n'y a pas pour enfants.
5: Non, il n'y a pas pour enfants pour le moment.
4: Pour le moment, d'accord. Il y a du monde. Hein,
5: du monde, après pour enfants, ils nous ont dit que ça arriverait peut-être même pas aujourd'hui.
4: D'accord. Hugo, alors vous êtes rentré dans les tout premiers, vous aviez quel numéro?
6: Le numéro 3.
4: Et alors, après, vous êtes précipité sur le maillot, comment ça s'est passé?
6: Que du bonheur, je me suis dirigé en caisse, j'ai donné le ticket. Ils m'ont demandé la taille de maillot, j'ai vu le magnifique maillot, et j'ai payé, et que du bonheur, j'ai admiré le maillot en sortant de la boutique.
4: Qu'est-ce qu'il représente?
6: Beaucoup de combats, beaucoup de fierté, beaucoup d'honneur, parce que forcément, Paris, on est passé par des étapes pas très faciles tous les jours, et aujourd'hui, on peut être fier du parcours de notre équipe, et voilà.
4: Là, à côté de moi, encore un autre supporter, Enzo. Enzo, lui, c'est quelque chose de particulier. C'est qu'Enzo, il a pris le maillot et vous venez de l'essayer. Et le problème, c'est que,
7: ouais, il va un peu trop grand. J'ai pris du L. Je pensais que ça allait aller. Bon, non, en vrai, c'est pas non plus énorme. Mais je vais essayer de le changer. On va voir, parce que c'est pas possible de l'essayer normalement. Donc, on va aller essayer de le changer et on verra bien.
4: Ouais, alors donc là, direct après, vous partez dans la boutique pour demander l'échange.
7: Ouais, c'est ça, là, je vais direct demander l'échange.
4: Vous avez encore le ticket, attention,
7: ouais, ticket,
4: vous avez la preuve, tout.
7: J'ai tout ce qu'il faut, ça devrait le faire, j'espère, on verra.
4: Qu'est-ce qui représente ce maillot pour vous? Parce que la première étoile était historique, la deuxième, elle est légendaire.
7: Là, c'est la fierté, c'est l'engouement, c'est. C'est légendaire surtout. Historique, ouais. Légendaire. Historique encore, c'était plus l'année dernière et là c'est plus légendaire, je dirais.
4: Et la troisième, ça sera quoi? Mythique?
7: Ouais, c'est ça, exactement.
4: Vous y croyez? Vous y croyez à cette troisième?
7: Oui, oui, back to back to back.

0: J'espère.
1: Voilà, avec les supporters du Paris Saint-Germain, ceux qui sortent de la boutique et qui ont donc ce fameux maillot collector. Je regarde la file d'attente qui ne cesse de s'allonger, c'est incroyable. Il y a un monde dingue autour de cette boutique, le long de cette boutique en fait. Et sincèrement, il doit y avoir entre, je sais pas, ça doit tourner autour de 1000 personnes. Ça n'arrête pas de s'accumuler.
2: Fabrice Abgral devant la boutique du PSG au Parc des Princes dans le 16e arrondissement de Paris. C'est la journée mondiale sans tabac. Aujourd'hui, le nombre de fumeurs recule. Ces dernières années en France, 4 millions de fumeurs quotidiens de moins depuis le premier plan anti-tabac lancé en 2014. La France semble être sur la bonne voie pour parvenir à une génération sans tabac en 2032. C'était l'objectif d'Emmanuel Macron, souvenez-vous, en 2017. Et je vous propose d'aller faire un tour en Suède qui a atteint cet objectif. Moins de 5% de fumeurs quotidiens dans le pays, Victor Doland.
3: La France compte 25% de fumeurs quotidiens aujourd'hui contre 32% en 2021. Une baisse attribuée aux différentes augmentations du prix du tabac, au remboursement des substituts nicotiniques et à la multiplication des espaces sans tabac. Nathalie Lazerovic, addictologue à l'hôpital du Bousquet à Bordeaux et membre de la Société francophone de tabacologie, pense toutefois que la France doit aller plus loin et regarder de près son voisin européen.
4: Depuis juillet 2019, il est interdit de fumer sur les terrasses de cafés, bars et restaurants en Suède, mais aussi en matière de communication, de recommandations sanitaires qui sont sans doute plus déployées qu'en France.
3: Du côté de la prévention, Nathalie Lazerovic donne des leviers concrets pour faire reculer encore un peu plus le tabagisme.
4: En Suède, une prévention très précoce chez les jeunes est intégrée systématiquement à l'école. Et la prévention est sans doute plus présente que chez nous dans les politiques municipales, les services de santé locaux.
3: La Suède a également accepté une politique de réduction des risques en remplaçant la cigarette par le snus, largement consommé là-bas, du tabac à usage oral que l'on place sous la lèvre supérieure. Une différence avec la France qui a fait le choix d'interdire ce produit.
2: Victor Doland, et nous sommes en ligne avec un médecin tabacologue. Bonjour Marion Adler.
5: Bonjour.
2: Vous travaillez à l'hôpital Antoine Béclair de Clamart en Ile-de-France, membre de la Société francophone de tabacologie. 4 millions de fumeurs quotidiens en moins en France ces 12 dernières années. Est-ce qu'on est sur la bonne voie pour parvenir à cette fameuse génération sans tabac ?
5: En tout cas, on est dans la bonne voie, ça c'est sûr. C'est des politiques de santé publique qu'il faut qu'on continue. L'aide pour arrêter de fumer aux fumeurs est très importante et laisser tout ce qui peut aider les fumeurs, comme les substituts nicotiniques, le remboursement des traitements aussi d'aide à l'arrêt du tabac médicamenteux et les substituts, et puis la disposition aussi avec des fabricant indépendant de la vape qui est une aide importante aussi dans le sevrage tabagique.
2: Donc ce qu'on entend dans le reportage, ce qui se passe en Suède, vous dites qu'il faut faire pareil chez nous, ça veut dire que ça fonctionne?
5: Oui, le docteur Lazerovic a parfaitement raison. Il y a des politiques qui, dès le jeune âge, permettent de faire vraiment une connaissance aux jeunes, c'est très important. Mais alors la Suède, ils ont vraiment fait le choix d'arrêter le tabac fumé et de passer à ce snus qui est vraiment, évidemment, toujours du tabac. Donc, moi, je pense que clairement, il faut le proscrire aussi. Mais le snus, c'est intéressant parce qu'il n'y a plus de fumée. Et donc, s'il n'y a pas de fumée, il y a le taux de cancer du poumon le plus faible d'Europe, c'est vraiment en Suède, grâce au fait qu'ils ont changé, ils ne prennent plus de tabac à fumer. Donc, c'est très important d'aider absolument le fumeur à arrêter de fumer avec la nicotine. Je redis ici que ce qui est dangereux, c'est la fumée. C'est ça qui est toxique. Ce qui aide à arrêter de fumer quand on est addict à la nicotine, c'est la nicotine. La nicotine en soi n'a pas de danger au niveau santé. En revanche, c'est très addictif. Et évidemment, je contre-indique à quelqu'un de prendre la nicotine s'il n'est pas dépendant de la nicotine. Donc, évidemment, il faut aider les jeunes à ne pas commencer la nicotine parce que sinon, on ressent les signes de manque qui sont très désagréables.
2: Est-ce qu'il faut encore augmenter le prix du paquet de cigarettes autour de 10 euros, me semble-t-il, aujourd'hui? Est-ce qu'il faut aller encore plus loin? Est-ce que c'est alors, aussi un levier?
5: Oui, ça fait partie des politiques de santé publique qui ont tout à fait marché quand il y a une vraie augmentation du prix. Et tout ça, en parallèle, il faut continuer à donner la disposition des traitements remboursés aux gens pour arrêter de fumer. Il faut continuer à favoriser la vape indépendante de l'industrie du tabac et avec des normes qui permettent vraiment d'avoir des vapes les plus sûres possibles. Voilà, il ne faut pas mettre dans le même sac la cigarette électronique et le tabac.

0: tabac. La cigarette électronique, c'est de la vaporisation de nicotine et ça aide beaucoup de gens à arrêter de fumer. Le tabac, c'est de la combustion et c'est toxique à cause de la fumée. Et la nicotine, c'est absolument à proscrire chez tout le monde parce que sinon, quand on est en manque, on est stressé, énervé, exactement les signes de manque de tabac.
1: On y parviendra, cette génération sans tabac, en 2032. Vous êtes optimiste?
0: Je suis très optimiste parce que ça a bien baissé. On voit bien que le tabagisme chez les jeunes a énormément baissé. On voit ça dans les dernières études de l'ANSES, de l'OFDT, qui sont des études très intéressantes. On voit des pays où le paquet de tabac est à 30 euros, comme la Nouvelle-Zélande, où il y a quasiment plus de fumeurs chez les jeunes. Donc, je pense qu'on peut absolument être optimiste. Hein.
1: 30 euros le prix du paquet.
0: Oui, exactement. Ouais. Mais il faut aussi s'occuper des autres addictions, en effet, chez les jeunes. Ça, c'est très important et ne pas l'oublier. Alors, bien sûr, on est la journée mondiale sans tabac. C'est important, mais n'oublions pas l'alcool, le protoxyde d'azote, les substances comme le cannabis. Chez les jeunes, c'est extrêmement toxique et dommageable.
1: Marion Adler, merci beaucoup. Médecin, tabacologue à l'hôpital Antoine Béclair de Clamart, dans les Hauts-de-Seine, invité de France Info.
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1: À suivre, des médicaments contre l'obésité efficaces également contre le cancer. On en parle dans un instant. 13h47 sur France Info. L'info en une minute avec vous, Marie-Marty Rossian. Et le ministre de l'Intérieur a fait le point sur le débordement d'hier en marge de la victoire du PSG en Ligue des Champions.
7: Des incidents constatés dans 71 villes, estime Laurent Nunez, avec dans une quinzaine d'entre elles des pillages de quelques commerces. Des bâtiments publics également ont été visés, par exemple à Pau et à Orléans. En tout, 780 personnes ont été interpellées dans toute la France et 457 personnes sont en garde à vue. Une situation globalement sous contrôle, donc, déclare le ministre, alors que la fête va se poursuivre cet après-midi à Paris. Les joueurs du PSG sont attendus au Champ de Mars vers 16h pour une parade suivie d'une réception par Emmanuel Macron à l'Élysée vers 18h avant la célébration enfin au Parc des Princes devant les supporters en début de soirée. Au Liban, une frappe israélienne a tué 13 personnels d'un hôpital à Tyr dans le sud du pays. Le chef de la diplomatie française, Jean-Noël Barrot, demande une réunion d'urgence du Conseil de sécurité de l'ONU face à l'intensification des opérations israéliennes au Liban. Et puis à Roland-Garros, la numéro 3 mondiale Iga Świątek éliminée en 8e de finale. C'est donc l'Ukrainienne Marta Kostyuk qui s'est qualifiée pour l'écart.
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1: On a beaucoup parlé d'eux cette semaine, ces médicaments anti-obésité, Wegovy et Mounjaro. La ministre de la Santé a annoncé qu'ils seraient remboursés par la Sécurité sociale d'ici une quinzaine de jours en France, sous conditions et réservées aux patients atteints d'obésité massive. Et ces médicaments, il en est question également tout le week-end à Chicago, au congrès annuel du cancer, qui est vraiment la référence mondiale. Des chercheurs américains viennent de montrer que ces médicaments contre l'obésité pouvaient aussi agir contre le cancer, Solène Lehen.
8: En préambule, le président du Congrès, le docteur Eric Small, parle de données fascinantes. À Chicago, on a l'habitude de voir des chercheurs tester plein de médicaments différents contre le cancer avec plus ou moins de réussite. Là, une équipe s'est penchée sur les médicaments anti-obésité, le Mounjaro, le Wegovy, des traitements coupe-faim que prennent déjà 20 millions d'Américains. Ces chercheurs ont observé dans une large base de données de santé le devenir de plus de 20 000 malades du cancer, dont la moitié prenaient ces médicaments qu'on appelle les analogues du GLP-1. et ça semble fonctionner, explique le docteur Marc-David Orland.
6: Ce qu'on note, c'est que sur une durée de 5 ans, les patients qui prenaient ces médicaments anti-obésité sont moins souvent passés au stade 4 du cancer, c'est-à-dire au stade métastatique que les autres malades, et ce dans 4 types de cancers, le cancer colorectal, du foie, du sein et du poumon non à petites cellules. En résumé, chez ces patients, les médicaments analogues du GLP-1 réduisent jusqu'à 50% l'apparition du stade 4 du cancer.
8: Des patients qui ont vécu ou survécu donc plus longtemps que les autres, peut-être grâce à l'action de ces médicaments anti-obésité qui imitent l'effet d'une hormone, c'est un nouveau champ de recherche qui s'ouvre pour le professeur Julie Gralot, vice-présidente du Congrès.
9: Jusqu'à présent, les études s'étaient concentrées sur cette question. Est-ce que ces médicaments anti-obésité peuvent prévenir les cancers ? Ici, cette étude est en quelque sorte unique parce que cette fois, on se demande si ces médicaments peuvent avoir un effet sur le cancer de personnes déjà diagnostiquées qui souffrent d'un cancer. Et ces travaux montrent que oui. Mais est-ce que ce sont les médicaments anti-obésité qui freinent directement le développement des métastases ? Ou est-ce que seulement ils améliorent l'état de forme du malade qui va ensuite mieux combattre son cancer ? Pour le savoir et démontrer un lien de causalité, il va falloir maintenant aller plus loin dans les recherches.
8: Plus loin pour comprendre quels sont les mécanismes en jeu et si effectivement les médicaments anti-obésité ont un effet direct ou indirect sur la progression de la tumeur. Des médicaments qui n'ont peut-être pas encore délivré tout leur potentiel. Ils étaient initialement prescrits contre le diabète, puis maintenant l'obésité et pourraient donc également avoir des effets contre le cancer, mais aussi l'arthrose ou contre l'addiction à l'alcool et au tabac. Des recherches sont en cours.
1: Solène Lehen, envoyée spéciale de France Info à Chicago. France Info Junior à présent, Cécile Ribot-Cayol et vos collégiens. Question sur les sciences aujourd'hui.
10: Bonjour, nous sommes les CM2A de l'école Fondary à Paris.
11: Bonjour et merci à vous de participer à ce France Info Junior qui met à l'honneur le prix Le Goût des Sciences. Initié et soutenu par le ministère de l'Enseignement supérieur, de la Recherche et de l'Innovation, le but, rendre la culture scientifique accessible à tous. Alors en attendant de connaître qui sera le lauréat, nos journalistes en herbe ont mis leurs plus beaux habits d'aventurier pour poser des questions à Camille Gauthier. Bonjour.
12: Bonjour.
11: Alors vous êtes éditrice et surtout autrice de ce livre qui fait donc partie de la sélection du prix Le Goût des Sciences. Il s'appelle « Comment sympathiser avec un ours » et il est paru aux éditions La Martinière Jeunesse. Le titre pourrait faire penser que l'on ne parlera que de l'ours, mais que nenni.
13: Je m'appelle Madeleine et j'ai bien aimé ce livre parce que c'est un livre, on peut piocher dedans. On peut ouvrir à n'importe quelle page et après on tombe sur un sujet différent. Comme j'avais beaucoup de temps, je me suis dit qu'il fallait vraiment que je lise tout parce que c'était très intéressant.
11: Et on a hâte alors de découvrir ce livre et les thèmes abordés avec vous Camille Gauthier. Et on commence cette émission avec la question d'Isor.
14: Je voulais savoir comment vous savez autant de choses sur l'espace, le pôle Nord, la forêt, les volcans, etc.
11: C'est vrai qu'il y en a des thèmes abordés dans ce guide.
12: Oui, tout à fait. C'est très éclectique. C'est ce dont on avait envie avec ma co-autrice Stéphanie Vernet. C'était d'explorer plein de choses parce que nous aussi, on était un peu dans cette position d'aventurière et on avait envie d'explorer plein de domaines et de montrer que les sciences, eh ben, c'est pas forcément que les mathématiques.
15: Je m'appelle Jules et j'avais une question. Quel est le chapitre préféré de votre livre « Comment sympathiser avec un ours ?» Moi, le mien, c'est « Comment survivre face à un ours ?» Parce que j'ai bien aimé, parce que je vais souvent dans les Pyrénées et j'ai des chances de croiser un ours. Et je pense que ça pourra m'aider plus tard.
11: Vous avez dit, Camille Gauthier, qu'on avait des aventuriers.
12: Alors, il a bien de la chance, Jules, si jamais il croise un ours. Moi, ça m'est jamais arrivé. Mais le chapitre sur lequel moi j'ai préféré travailler, c'était « Comment survivre à une virée dans l'espace ?» Parce qu'en écrivant ce chapitre, on a appris plein de choses sur notamment comment font les astronautes pour se nourrir dans l'espace ou même aller aux toilettes. Et c'est assez étonnant.
11: Alors un guide qui est très pratique et vous allez entendre maintenant Adèle.
16: Moi j'ai beaucoup aimé le chapitre sur les avalanches parce que j'ai toujours eu très très peur des avalanches à chaque fois que j'allais à la montagne et maintenant j'ai plus très peur de ça parce que j'ai compris comment ça marchait et j'ai réussi à comprendre comment il fallait faire. Comment est-ce que vous avez eu l'idée de mettre des sujets aussi extrêmes qui n'arrivent pas dans la vie de tous les jours dans votre livre ?
12: C'est une très bonne question, effectivement. En fait on a eu envie de proposer à la fois des situations du quotidien avec soit des animaux qu'on peut rencontrer facilement ou des situations qu'on peut vivre, j'allais dire, dans la vraie vie. quand il y a un orage ou comment se repérer dans le noir en suivant le mouvement des étoiles. Mais on avait aussi envie de proposer des situations un petit peu plus extrêmes, justement, avec un peu plus de danger, parce que déjà, on ne sait jamais ce qui peut arriver et ça nous semblait intéressant d'apprendre toutes ces informations.
11: Mais alors, vous en avez vécu des situations extrêmes comme ça ?
12: Alors, pas autant que dans le livre, mais même quand on habite, que ce soit dans une grande ville comme Paris, où on peut vivre des aventures un peu extrêmes dans le métro, ou même à la campagne, quand on est perdu en pleine forêt, on peut quand même vivre des grandes aventures.
11: Ben oui, et puis savoir

0: comment semer un essaim d'abeilles énervées. Ça peut arriver même en bas de la maison de la radio parce qu'il y a une ruche, figurez-vous. Donc c'est bon à savoir.
1: Bonjour, je m'appelle Gabrielle. Pourquoi dans votre livre vous avez choisi comme thème l'aventure et les sciences ?
2: Alors, parce qu'il nous semble que parfois les sciences, en tout cas, nous, c'était notre souvenir quand on était à l'école. Et puis même avec Stéphanie, avec qui j'ai écrit le livre, on voit nos enfants, ils sont aussi à l'école. Et parfois, quand on parle de sciences, on a l'impression que c'est quelque chose d'extrêmement sérieux, qu'on ne peut pas trop rigoler avec ça. Et puis qu'il y a des disciplines comme ça qui sont un peu comme des grands monuments, les mathématiques, la biologie, la physique. Et nous, on avait envie de mélanger justement les sciences avec l'aventure parce qu'on pensait que c'était un bon mélange.
0: Et c'est la dernière question de Manda.
1: Ma question, c'est que si tu gagnes le prix Le Goût des Sciences, qu'est-ce que tu remportes ?
2: Eh bien, écoute, Manda, je ne sais pas. Tu vois, dans notre livre, on répond à beaucoup de questions. Mais cette question-là que tu me poses, c'est une colle. Je ne sais pas ce qu'on gagne. Alors, j'espère pouvoir gagner pour le découvrir et puis pour pouvoir répondre à ta question.
0: Alors moi, je vous donne un petit indice parce que je le sais. En tout cas, ce prix, il va être chouette. Je peux vous le dire.
3: Bonne chance pour le prix Le Goût des Sciences.
0: Et puis, on se dit à la semaine prochaine pour un nouveau France Info Junior.
4: France Info Junior avec vous, Cécile Ribeau-Cayol. Et voici l'œil de Julie. Bonjour Julie Vialon.
5: Bonjour.
4: La parole des élèves ou d'anciens élèves continue de se libérer sur le réseau X. Des internautes témoignent du harcèlement scolaire qu'ils ont vécu plus jeunes et racontent comment, dans certains cas, des surveillants et même des professeurs auraient pris part aux moqueries.
5: Oui, je me suis intéressée à un tweet aujourd'hui. La semaine dernière, une jeune femme a posté, je cite, « Les surveillants aiment trop participer au harcèlement scolaire ». Et une autre a répondu « Les professeurs aussi et on n'en parle pas assez ». À la suite de ces posts-là, des dizaines de commentaires qui racontent des expériences similaires. Beaucoup d'internautes expliquent que, pour eux, le harcèlement scolaire ne venait pas seulement des autres enfants, mais aussi parfois des adultes censés les protéger, comme pour cette jeune femme qui témoigne sur TikTok. Elle parle de l'une de ses anciennes professeurs.
6: Elle terrorisait, par exemple, je sais pas, si t'avais dépassé un peu dans ta copie, elle pouvait t'humilier au tableau pendant une heure, elle mettait des mots dans le carnet, puis après elle jetait les carnets, comme ça elle les faisait voler dans la classe, elle faisait ramasse chien ou ce genre de choses. Et elle nous disait des mots, parfois elle nous disait vos notes, vous méritez vous pendre au radiateur, vous méritez un arrachage de colonne vertébrale.
5: On retrouve des récits d'humiliation publique, de surnoms imposés par des professeurs, de surveillants qui se moquent d'élèves déjà isolés. Tout ça sans citer les noms du personnel concerné. Évidemment, il y a aussi des commentaires qui précisent que tous les professeurs et surveillants ne prennent pas part au harcèlement et qu'au contraire, certains font tout pour sortir leurs élèves du harcèlement qu'ils subissent.
4: Mais ces récits rappellent des vagues de dénonciations déjà vu dans le passé.
5: Le hashtag balance ton bahut en 2020, puis le hashtag pas de vague côté enseignant avait déjà alimenté les critiques contre une institution scolaire accusée de protéger davantage sa réputation plutôt que les victimes. Beaucoup de témoignages décrivaient des directions qui minimisent les faits, qui évitent les procédures disciplinaires ou cherchent surtout à empêcher les histoires de sortir de l'établissement. Cette idée revient constamment. L'élève harcelé devient progressivement celui qui dérange l'institution.
4: Et il faut dire que le sujet a pris une dimension nationale, avec ce qu'on a appelé l'affaire Evaël.
5: Et oui, l'adolescente de 11 ans s'est suicidée en 2019 après avoir subi des violences de la part d'élèves. Mais sa famille accusait aussi une enseignante d'humiliation répétée. Relaxée une première fois en 2025, la professeure a finalement été condamnée en appel le mois dernier à un an de prison avec sursis. L'affaire a profondément marqué le débat public parce qu'elle posait une question dérangeante. À partir de quand une méthode pédagogique devient-elle une violence psychologique ? Selon le défenseur des droits, un parent sur trois estime aujourd'hui que son enfant a déjà subi à l'école harcèlement, discrimination ou traitement inégalitaire.
4: Et on rappelle ce numéro, le 3018, destiné aux élèves, aux parents, aux enseignants pour tout renseignement ou signalement de situation de harcèlement. Merci beaucoup, Julie Vialon.
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4: La canicule c'est fini, mais les orages c'est reparti. Attention si vous habitez en Bourgogne, en Franche-Comté, Rhône-Alpes, sur les Alpes du Sud également. Orages parfois accompagnés de grêles, de fortes pluies et de rafales de vent, nous prévient Météo France. Ailleurs c'est plus calme et on respire beaucoup mieux, 10 degrés en moins à Paris par exemple aujourd'hui. Bonjour Frédéric Carbone.
8: Bonjour Thomas Séchier.
4: La suite du programme avec vous jusqu'à 17h.
8: Et oui, le Paris Saint-Germain enfin dans les très grands du football européen et Victor Wembanyama déjà dans les très grands du basket aux États-Unis, qualifié pour la finale NBA avec son équipe des Spurs de San Antonio. On continue de vivre ensemble ces heures intenses du sport français. Nathalie Yanetta est à mes côtés et les reporters de France Info sont au champ

0: mars. Dans ce 14-17, on s'intéressera également au méga investissement d'une banque japonaise dans l'intelligence artificielle en France. 75 milliards d'euros sur la table. Pourquoi faire et pourquoi miser sur la France? Une économiste est avec nous avant 14h30. Vous avez le programme, soyez tous les bienvenus. Il est 14h sur France Info.
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0: À 14h, l'info, Yasmina Adila.
2: Plus de 450 gardes à vue, 780 interpellations. C'est le dernier bilan de la nuit dernière après les débordements. À la suite de la victoire du PSG en Ligue des Champions, c'est plus de 30% d'augmentation d'arrestations par rapport à l'an dernier. Ce premier titre de Champions League des Parisiens, une quinzaine de villes concernées par des pillages et de commerces, a indiqué le ministre de l'Intérieur à la mi-journée. Mais Laurent Nunez l'assure, policiers et gendarmes étaient pleinement mobilisés.
3: On a eu un certain nombre de rassemblements festifs pour célébrer cette victoire partout sur le territoire national, évidemment à Paris, mais partout sur le territoire national. La situation a été globalement sous contrôle. On a eu évidemment des débordements que vous avez toutes et tous notés, qui ont entraîné des troubles à l'ordre public, voire des violences urbaines, mais qui ont systématiquement été pris en compte par les forces de l'ordre. Systématiquement, il y a eu une réponse policière qui a été mise en place.
2: Et Laurent Nunez qui a également indiqué que 7 policiers ont été blessés, dont un grave à Agen. Et en marge de ces incidents, un homme d'une vingtaine d'années est mort après avoir heurté avec sa moto un bloc de béton installé à la sortie du périphérique parisien. Aujourd'hui, près de 6000 policiers et gendarmes sont déployés à Paris pour sécuriser les festivités prévues pour le retour des joueurs du PSG au programme des célébrations de ce second titre. Présentation de la coupe aux grandes oreilles aux supporters sur le Champ de Mars en début d'après-midi, avant d'être reçu à l'Élysée par Emmanuel Macron. Une grande fête est aussi prévue ce soir au Parc des Princes. Et puis, sachez que cette victoire légendaire du PSG a été vue hier par plus de 9 millions de téléspectateurs. Demain, c'est la 9e édition du sommet Choose France au château de Versailles et à la veille de l'ouverture de ce sommet qui a pour but d'attirer les investisseurs du monde entier. Le japonais SoftBank, investisseur dans les technologies, annonce un futur investissement record, 75 milliards d'euros dans des infrastructures liées à l'intelligence artificielle française. Et à la mi-journée, le ministre de l'économie Roland Lescure prévoit un dépassement cette année de ses investissements, dépassement des 40 milliards de l'an dernier. Au Liban, une frappe israélienne sur un hôpital fait 13 blessés parmi le personnel selon les autorités libanaises. Israël qui continue de gagner du terrain dans le sud du pays. L'armée a annoncé s'être emparée de la forteresse emblématique de Beaufort, un tournant décisif, dit le premier ministre israélien Benjamin Netanyahu, ou déterminé à écraser le Hezbollah pro-iranien. Et puis cette surprise du jour à Roland-Garros, l'élimination en 2-7 d'Iga Swiatek, la polonaise 3e mondiale et 4 fois vainqueur du tournoi, sortie en 8e par Marta Kusiuk. 23 ans, l'Ukrainienne jouera son premier quart de finale, porte d'Auteuil. Voilà.
0: Bah oui, il y a des surprises, merci Yasmine Adila, tous les jours sur les cours de Roland-Garros, et ça rend cette édition d'autant plus intéressante. J'ai pas de surprise là, vous annoncez, on va parler quoi? On va parler foot et parade des vainqueurs.
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0: Sans doute ont-ils des petits yeux, ils n'ont pas dormi ou presque, mais ils ont hâte de célébrer avec leurs supporters leur victoire au bout du suspense à l'issue de l'épreuve des tirs au but face à Arsenal et leur nouveau statut d'emblème du foot européen en remportant pour la 2e fois consécutive la Ligue des Champions. Les joueurs du PSG, puisqu'évidemment c'est d'eux dont il s'agit, sont en train de rentrer de Budapest et les Parisiens commencent à se masser du côté du Champ de Mars. Bonjour Nathalie Yanetta.
4: Bonjour Fred, bonjour à tous.
0: Prête pour une longue journée après la longue soirée?
4: Bah évidemment.
0: Programme, on l'a entendu, il est chargé. Hein. Il y a 3 étapes essentiellement. Hein.
4: Oui, 3 grosses étapes. Ils ont pris l'avion, ils ont quitté leur hôtel de Budapest. Il était environ midi, midi et quart à cause d'Ousmane Dembélé qui avait un petit peu de retard, manifestement. Ils sont censés atterrir à Paris à 15h, direction le Champ de Mars, où les attendent entre 90 000 et 100 000 personnes qui commencent à arriver d'ailleurs sur le lieu de célébration. À 18h10, ils sont attendus à l'Elysée.
0: Ça c'est précis, hein. Mais voilà, il y aura du retard.
4: Ils auront le droit à un petit moment d'intimité avec le président avant les discours. Et puis ensuite, ils fileront retrouver d'autres supporters, ceux qui n'étaient pas au Champ de Mars, mais qui seront au Parc des Princes ce soir.
0: Le premier rendez-vous, on l'a compris, c'est donc le Champ de Mars face à la Tour Eiffel, où est déjà Thomas Vinclair. Bonjour Thomas.
5: Bonjour à toutes, bonjour à tous.
0: Dans la

0: poule, hein, vous êtes dans la queue en attendant de rentrer, c'est ça?
1: C'est ça, exactement. Il va falloir s'armer de patience pour les supporters. Alors, les portes du périmètre de sécurité sur le Champ de Mars viennent juste d'ouvrir, mais la queue, elle est longue, très longue pour accéder à ce fameux Champ de Mars. Plusieurs centaines de mètres, mais pas de quoi décourager Walid. Il a dormi 2 heures cette nuit.
0: Lui aussi.
1: Il est prêt à prendre son mal en patience.
2: Ouais. Je vais y aller directement et on verra comment ça se passe, hein. En direct. Dans tous les cas, vu que c'est pour le PSG, on va faire des sacrifices, c'est pas grave. Je crois qu'il y a à peu près 80 000 personnes, pas mal de monde, mais vu que c'est le back-to-back du PSG, normal.
1: Et Mohamed, lui, était sur les Champs-Élysées. Rappelez-vous, c'était l'an dernier. Et lui, pour cette cérémonie cette année avec la Tour Eiffel en toile de fond, ben, c'est un rêve pour lui. Sincèrement, le jeune garçon est d'ailleurs venu habillé de la tête aux pieds.
3: Maillot nuit étoilée. Après le drapeau de la France, club français. Pour moi, c'est important. Et puis voilà, tenue d'été. C'est pas grave, on va attendre même 1 heure, 2 heures, 3 heures s'il faut. Nous, on est jeunes, donc pour nous, c'est historique. Moi, j'ai 18 ans. L'année dernière, 17 ans. On m'avait dit qu'on allait gagner 2 Ligues des Champions en 2 ans. C'est beau quand même. Bon, pour moi, c'est beau. On est une belle génération et on va profiter là.
0: Et Mohamed, t'es ma petits yeux et voix cassée.
1: Ouais.
0: Hein,
1: ouais. C'est ça, exactement, pour Mohamed. Et d'ailleurs, Mohamed, tu tenais à préciser pour ses parents qu'il avait mis entre parenthèses ses révisions pour le baccalauréat. Mais il
0: c'est
1: le promet, une fois la cérémonie passée, il va se replonger dans ses cours.
0: Ça va se passer comment au Champ de Mars pendant 1 heure, 2 heures, je sais pas, qu'est-ce qui est prévu?
1: Ah ben alors, tout ce qui est prévu au Champ de Mars, c'est une arrivée des joueurs, vous l'avez entendu avec Nathalie, aux alentours normalement ouais. De 16h, parce qu'ils ont quand même un gros programme pour cet après-midi à l'Elysée, et puis ensuite le Parc des Princes pour terminer la journée.
0: Au Champ de Mars, c'est quoi? Ils montrent juste la coupe ou ils restent un peu? Alors, ils vont passer à serrer des autographes pendant 2 heures, mais ils seront un peu près du public ou pas?
1: Pour être très précis, le public ne pourra pas avoir accès aux joueurs ni aux trophées. Ils vont en quelque sorte fendre la foule, mais il y a près de 835 agents de sécurité qui vont être mis tout le long, donc il y aura les supporters d'un côté, de part et d'autre, mais il y aura une sorte de fosse qui va être mise en place au milieu, il y aura une dizaine de mètres et en fait, les joueurs vont simplement traverser les 450 mètres pour rejoindre le podium, mais aucun supporter ne pourra serrer une main avec Dembélé ou toucher cette fameuse coupe aux grandes oreilles. Ça va être assez compliqué visiblement, le dispositif de sécurité, et vous l'avez compris, très serré. On attend plus de 800 agents de sécurité et il y a aussi énormément de forces de l'ordre là où je me trouve, des camions de CRS, des camions de la gendarmerie. Donc c'est un gros dispositif de sécurité qui a été mis en place ici sur le Champ de Mars.
4: Mais ce sera quand même un tout petit peu plus intime, si je puis dire, que l'an dernier où ils étaient là aussi parqués, hein, les supporters, on s'en souvient, les champs avaient été complètement neutralisés. Il n'y en avait que quelques-uns, un peu comme cet après-midi au Champ de Mars sur accréditation, invitation. Il fallait s'inscrire dans la nuit, hein, pour pouvoir avoir des places et pouvoir intégrer ce périmètre de sécurité. Mais au moins, les joueurs, Thomas l'a dit, vont pouvoir traverser à pied pour se rendre, pour les Parisiens qui connaissent, hein, de la statue Joffre jusqu'à ce podium qui est installé évidemment dos à la Tour Eiffel parce qu'il en rêve depuis plus de 12 ans, Nasser El Khelaifi, de cette photo avec la Tour Eiffel et la Coupe d'Europe avec lui.
0: Un tout petit dernier, ouais, Thomas.
1: Pour donner une petite précision sur cette allée, en fait, il y a un petit podium de 50 cm qui a été mis en place pour surélever en quelque sorte les joueurs pour que tout le monde puisse au moins voir peut-être un bout de crâne de Dembélé si on est tout au fond de la foule.
0: J'attends vos photos, hein. Thomas.
1: Mais Vitinha, ça va être un peu plus compliqué.
4: Voilà,
1: pour
4: parce
1: le
4: qu'Ousmane,
1: coup,
4: ça va, il est grand.
1: Ousmane est grand, mais pour un Vitinha, ça va être un peu plus compliqué. Mais donc voilà, il y a un petit podium de 50 cm pour que tout le monde puisse profiter au maximum de ces célébrations. Il y a aussi 6 écrans géants, hein, qui vont être installés, qui ont été d'ailleurs installés sur ce Champ de Mars.
0: Bon, je vous laisse avec les supporters, Thomas Vinclair. On vous retrouvera bien évidemment tout au long de l'après-midi. On comprend que ça commence à rentrer sur le Champ de Mars, peut-être 100 000 personnes attendues au fil de la journée. Vous disiez à quel point, Nathalie, pour Nasser El Khelaifi, pour le club du Paris Saint-Germain, cette photo de la Tour Eiffel avec les supporters autour des joueurs, c'est un classique, un club et ses supporters. On a l'impression que le lien est encore plus resserré avec ce qui s'est passé ces 2 dernières années.
4: Oui, évidemment, il a offert aux supporters ce qu'il avait promis de faire dès son arrivée. Il lui a fallu beaucoup de temps avant d'y arriver. Et la première de l'an dernier avec ce doublé légendaire, puisque maintenant on ne dit plus historique, hein, on dit légendaire.
0: Pour la troisième, il y aura quoi? Vous avez un
4: objectif
0: interplanétaire?
4: Bah, on ne sait pas. Ouais, incroyable. Ça, forcément, bon, il faudra qu'on se creuse les méninges. Donc oui, il y a un lien désormais avec ce qu'on peut appeler la génération PSG. Parce que nous, au Parc des Princes, hier soir, on y était avec Julien Lenglet et toutes les équipes de France Info. Il y avait 48 000 supporters et beaucoup, beaucoup de jeunes.

0: beaucoup d'enfants. Évidemment, c'était l'horaire aussi qui voulait ça par rapport à l'année passée, mais néanmoins, quand même, il y a des gosses qui sont la génération PSG, comme il y a eu dans les années 70 une génération Bayern, comme il y a eu une génération Liverpool, puis une génération du grand Milan, du grand Barça. Et ben voilà, aujourd'hui, les enfants, et pas qu'à Paris, pas qu'en Ile-de-France, se sont mis à aimer ce Paris Saint-Germain. Yasmina donnait tout à l'heure l'audience de...
1: Ouais, 9 millions et demi.
0: 9 millions, mais ce que ça veut dire, c'est que si on ajoute l'audience de Canal+, qui était l'autre co-diffuseur, en gros, Médiamétrie nous dit qu'un Français sur deux a regardé cette finale. Il n'y a pas que des supporters du PSG là-dedans, mais il y en a quand même beaucoup.
2: Ouais, elle s'est élargie. La base s'est élargie, le cœur des supporters, il est là, il est peut-être plus gros, mais il y a une forme de sympathie un peu plus large qu'il n'avait pour le Paris Saint-Germain, et moins de rejet peut-être aussi. Est-ce que c'est ça
0: C'est-à-dire qu'à un moment donné, pour être aimé,
2: il fallait détester.
0: Voilà, pour être aimé, il faut être aimable, comme disait l'autre. Et honnêtement, ils sont devenus aimables. C'est-à-dire que même des gens qui aiment juste le foot ont eu envie de regarder cette finale, parce qu'avec le PSG, il y a une promesse. La promesse, peut-être, d'un spectacle incroyable. La promesse de voir un collectif défendre et attaquer en même temps. Chacun sait précisément, et ça, c'est le travail de Luis Enrique, ce qu'il a à faire quand il a à le faire. Et ça donne, c'est vrai, une mécanique assez folle. Donc, même à l'étranger, les gens regardent cette équipe en se disant que c'est du grand football, du beau football, et que c'est en train de devenir aussi un grand club.
2: On sera un peu plus tard avec un confrère espagnol, parce que c'est intéressant de savoir comment il est vu, justement, dans les pays étrangers. Oui, un peu partout, unanimité, Nathalie, c'est le club numéro un en Europe, partout,
0: Disons que, en tout cas, la presse étrangère est unanime ce matin. C'est quand même la meilleure équipe qui a gagné. Alors, hier soir, en réalité, tout le monde pouvait perdre et tout le monde pouvait gagner. Je rappelle qu'Arsenal n'est donc pas champion d'Europe en n'ayant pas perdu un seul match de la compétition, puisque lorsque vous terminez au tir au but, vous avez donc fait match nul. Ça n'est pas considéré comme une défaite. Néanmoins, bien sûr que tout le monde se dit que ce collectif-là méritait davantage. Oui.
2: Alors, il arrive qu'un événement sportif exceptionnel en cache ou un occulte, un autre. Mais, en l'occurrence, il faut quand même s'arrêter sur l'empreinte d'un géant français qu'il est en train de poser sur le basket américain, donc mondial, parce que le basket, c'est les États-Unis, c'est la NBA. Exploit de l'équipe des Spurs de San Antonio qui se qualifie pour cette finale NBA en éliminant sans doute les favoris, les vainqueurs de l'an dernier, en tout cas Oklahoma City, et Victor Wembanyama, élu meilleur joueur de la série. Il accumule déjà les récompenses, les performances hors normes. Voici ce qu'en dit Bastien Fontagneux, cofondateur du média spécialisé dans le basket Trash Talk. Il est bluffé par l'image de Wembanyama aux États-Unis.
3: C'est historique. Il y a difficilement d'autres mots à trouver. On parle d'une équipe extrêmement jeune, avec un leader très très jeune, 22 ans, Victor Wembanyama. Généralement, lorsqu'on découvre les playoffs, donc les phases finales en NBA, il y a un temps d'apprentissage pour tous les joueurs, tous les plus grands, les Michael Jordan, LeBron James, Stephen Curry. Aucun d'entre eux n'a pu tout de suite atteindre la dernière série, la finale NBA. Premier coup, première finale pour Victor Wembanyama, en ayant battu des très grands adversaires. Là, il fallait éliminer le champion en titre, Oklahoma City. Et donc, c'est une équipe très très jeune qui souhaite bousculer tous les codes préexistants en NBA, à savoir... Non, il ne faut pas nous parler d'âge. Non, il ne faut pas nous demander d'être patient. On est là pour tout arracher le plus tôt possible. Et donc, il reste une série pour définitivement écrire l'histoire. Ce serait un coup de tonnerre sur la NBA qui n'a pas connu depuis des années une équipe qui tabasse tout dès le premier coup.
4: Alors, il y a parfois un décalage entre la perception que l'on a depuis la France et à l'étranger. Mais lorsqu'on dit que Victor Wembanyama fait une saison hors norme, est-ce que c'est en faire trop ?
3: Je dirais même qu'on n'en fait pas assez en France par rapport à ce qui se passe aux États-Unis. Vraiment, aux États-Unis, ils ont la pleine mesure de ce qui se passe avec Victor Wembanyama. 22 ans, troisième saison NBA, c'est un des trois meilleurs joueurs de la saison régulière. Il était sur le podium du classement MVP. Il est aujourd'hui considéré déjà comme le meilleur basketteur de la planète, ou en tout cas un des trois plus grands. Défenseur de l'année, il a été élu à l'unanimité, c'est la première fois que ça arrive. Il y avait le All-Star Game il y a quelques mois, il l'a revitalisé, c'était un événement qui avait perdu beaucoup de sa gloire passée. Et en plus de ça, vous avez quelqu'un qui s'exprime extrêmement bien, qui ne cache pas ses émotions. C'est un tourbillon, tous les Américains disent, on est en train de se demander s'il pourrait rejoindre les plus grands de l'histoire de notre sport. Et donc oui, là-bas aux États-Unis, de l'autre côté de l'Atlantique, ils ont complètement compris ce qu'ils ont devant les yeux. C'est à nous maintenant en France avec les décalages horaires, avec tout ce qui peut être parfois difficile à comprendre, de monter à bord du bateau et de définitivement rejoindre Wemby dans son aventure.
4: La prochaine étape, c'est donc la finale contre les New York Knicks. Qui est, selon vous, le favori de cette finale entre San Antonio et New York ?
3: C'est difficile à dire parce que en soi, si on regarde depuis octobre tout ce qui s'est passé, on est en droit de dire que ce sont les Spurs. Maintenant, les Knicks ont fait des phases finales exceptionnelles. Ils n'ont pas perdu depuis quasiment un mois. Donc, il y a un niveau de confiance à New York qui est énorme et un niveau de pression aussi. L'inexpérience est du côté de San Antonio. L'expérience est du côté de New York. Donc, c'est assez équilibré. C'est ce qui rend d'ailleurs cette finale très attendue et excitante. Moi, je dirais que s'il fallait se baser sur le jeu, San Antonio a un léger avantage, notamment parce qu'ils ont le meilleur joueur de cette série, le meilleur joueur de la planète, Victor Wembanyama. Mais après, au basket, il faut remporter 4 matchs en série pour être champion. Et donc, ça se passe notamment par un gros travail d'équipe. Donc, ça va être très, très serré et ça démarre en effet dans la nuit de mercredi à jeudi.
2: Ouais, à San Antonio, Sébastien Fontagneux de Trash Talk, site spécialisé dans le basket. Ensuite, il y a 7 matchs quasiment 2 semaines. C'est-à-dire qu'à New York, on s'intéressera sans doute plus au basket qu'au début de la Coupe du Monde de foot. Mais c'est une autre affaire. Nathalie, je suis frappé quand on entendait ce gars qui connaît son affaire, qui en rajoute pas. Il dit Wembanyama, c'est niveau Michael Jordan ou LeBron James, comme quand tout à l'heure on disait. PSG, c'est peut-être niveau les grands du Bayern ou les grandes équipes du Real Madrid.
0: Oui, et il a raison aussi de dire qu'en France, on ne mesure pas le phénomène qu'est devenu, parce qu'on avait senti quand même qu'il avait quelque chose, ce garçon. Mais parce que aussi, en France, le basket n'a pas la même importance que le football, par exemple, peut-être même que le rugby. Il souffre juste de ça, Victor Wembanyama, au-delà du décalage horaire qui n'est pas un détail, il a raison, parce que pour aimer les gens, il faut les voir, il faut les regarder. Donc, il y a une génération quand même, NBA, grâce à Victor Wembanyama notamment, qui aujourd'hui crée une communauté autour de Trash Talk, autour de NBA Extra sur nos confrères de Bein qui ont les droits de la NBA. On voit bien qu'il y a toute une nouvelle génération de gosses qui, parce qu'il y a Victor Wembanyama, commence à s'intéresser au basket.
2: Il y a ceux qui avaient grandi avec Michael Jordan il y a une vingtaine, trentaine d'années, et là c'est la deuxième génération de basket en France.
0: Oui, celle-là elle est belle, elle est très belle, et elle dépasse le cas de Victor. Il y a aussi les grandes stars américaines. Donc, c'est un garçon hors norme, au-delà de sa taille, par son caractère, par sa maturité. Et puis, par cette dalle qu'il a de gagner toujours et toujours plus et de faire toujours mieux, quoi. Il pourrait jouer dans l'équipe de Luis Enrique, lui. Vous voyez, il a totalement le mental
2: intégré,
0: pour ça. Ouais, il a la bonne philosophie.
2: Et Bastien Fontagneux a insisté sur un côté particulier, assez exceptionnel chez lui, c'est ne pas avoir peur de montrer ses émotions. On est un grand sportif, normalement, on est un bloc, on est un rock. Non, lui, il les montre. On écoute ce que disait Nathalie Wembanyama la nuit dernière, après sa victoire assez exceptionnelle.
1: This game is so hard. This team is so good that you got to use every single emotion again in you.
2: C'est tellement dur, les autres étaient tellement forts. On doit utiliser toutes ces émotions. Parfois, ça peut être la jalousie, parfois la colère, parfois c'est juste la joie ou l'excitation. Je mets tout ça sur le parquet. Voilà. C'est ce qu'il dit Wembanyama. C'est assez exceptionnel, ça aussi.
0: Mais d'abord,
2: les larmes qu'il avait après la victoire.
0: Il a éclaté en sanglots. Ouais. Enfin, c'était spectaculaire, cette image au coup de sifflet final. Et il a, mais ça aussi, c'est de la maturité affective, d'une certaine manière. C'est de se dire, je ne suis pas qu'une machine. Ouais. Je ne suis pas qu'un sportif de haut niveau. Je suis un jeune homme, pardon, de 22 ans, qui rêve, depuis qu'il est gosse, de tout ce qui est en train de lui arriver, et qui est mérité, hein, il a toujours travaillé en arriver là. Et oui, il met tout sur la table, et dont la jalousie, dit-il, ce qui est quand même,
2: parce qu'en face, il y avait celui qui avait été élu MVP de la saison.
0: Bien évidemment.
2: Et lui a piqué le titre pendant la série.
0: Voilà, il y a une petite forme de revanche qui est un moteur aussi, et puis c'est beau de dire que voilà, des fois je suis jaloux, des fois je suis en colère, des fois je suis heureux, et des fois je suis triste, parce que voilà, je ne suis pas lisse, je ne suis pas qu'une machine.
2: C'est un film Pixar,
0: exactement, il a tout ce qu'il faut pour être l'un des héros sportifs français, évidemment, mais aussi mondial de ce 21e siècle.
2: Tout petit mot, on parlait de Luis Enrique. On va pas exagérer les parallèles, mais il déborde, ces deux-là, on le voit. C'est deux personnes qui débordent et en même temps discipline absolue.
0: Oui, mais ça, c'est ce qui fait que ça marche, d'ailleurs. Parce que si vous acceptez d'accueillir vos émotions pour pouvoir les laisser partir, du coup, il ne vous reste plus rien d'autre que le fait de suivre vos rêves et de bien réaliser pas à pas, avec méthode aussi, tout ce que vous avez comme objectif. Donc, oui, il y a quelque chose de l'ordre de « je donne tout ». Et du coup, moi, je ne peux rien perdre puisque j'ai tout donné. Voilà, ben voilà. Ils ont cette philosophie-là qui est assez, assez belle et je crois un peu inspirante pour des nouvelles générations.
2: J'en suis assez sûr.
0: Voilà.

0: Nathalie, vous bougez pas, enfin, vous pouvez aller faire un tout petit tour. On va pas se quitter beaucoup. 17h, 18h, 19h, le Paris Saint-Germain au Champ de Mars. On suit ça, bien entendu, sur France Info, arrivé vers 16h auprès des supporters. Pas en les touchant, mais en les voyant quand même et en voyant la Coupe et ensuite l'Elysée et puis la fête au Parc des Princes. Voilà le programme. 14h20 sur France Info, l'heure du fil info, Yasmina Adila, et à la une ce bilan après une nuit marquée par des débordements.
1: Plus de 450 gardes à vue sur 780 interpellations, annonce à la mi-journée du ministre de l'Intérieur Laurent Nunez. Après cette victoire du Paris Saint-Germain en finale de Ligue des Champions et en marge des célébrations, un jeune homme d'une vingtaine d'années est mort avec sa moto. Il a heurté des blocs de béton à la sortie du périphérique parisien. Aujourd'hui, près de 6000 policiers et gendarmes sont mobilisés à Paris pour sécuriser les festivités pour le retour des joueurs. Ils présenteront ce second trophée à leurs supporters sur le Champ de Mars en début d'après-midi. Ils seront ensuite reçus à l'Elysée par Emmanuel Macron avant une soirée au Parc des Princes avec leurs supporters. La France demande une réunion d'urgence du Conseil de sécurité de l'ONU alors qu'Israël étend son offensive dans le sud du Liban et s'empare de l'emblématique forteresse de Beaufort. Un tournant décisif, dit à la mi-journée le Premier ministre israélien Benjamin Netanyahou, qui se dit aussi déterminé à écraser le Hezbollah pro-iranien.
0: 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Ne pas perdre à l'avance la bataille de l'intelligence artificielle comme l'ont été déjà celles de tant d'autres secteurs de l'économie numérique, c'est l'obsession des Européens, de la France en particulier. Et dans ce contexte, voilà un contrat majeur annoncé à la veille du traditionnel sommet Choose France, 75 milliards d'euros promis par un gros investisseur japonais, Luc Chemla, la SoftBank spécialisée dans les télécoms, la tech et donc l'IA.
2: Oui, avec un objectif très clair pour le PDG de SoftBank, développer les infrastructures liées à l'intelligence artificielle. Et cela passe par la construction de data centers dans les Hauts-de-France, plus exactement près de Dunkerque, Valenciennes et Amiens. Un projet colossal, 75 milliards d'euros pour développer des infrastructures liées à l'IA. C'est du jamais vu en Europe, affirme Masayoshi Son. Mais surtout, un projet ambitieux, car avec ses centres de données, la France aurait à terme une capacité qui dépasse les 5 gigawatts. C'est 3 fois plus qu'aujourd'hui. Plus globalement, la volonté du chef d'entreprise japonais est de rattraper les États-Unis, aujourd'hui centre de gravité mondiale de l'innovation selon ses mots. La décision d'investir a été prise le mois dernier lors de la visite d'Emmanuel Macron à Tokyo où des discussions ont eu lieu en coulisses. L'Hexagone présente un avantage non négligeable, décisif même, affirme le PDG de SoftBank. Elle produit une électricité abondante et décarbonée à 95%, indispensable au fonctionnement des data centers très gourmands en énergie.
0: Voilà pour ces explications de Luc Chemla, annonce donc dans les colonnes de la tribune dimanche de cet investissement de 75 milliards d'euros de la part de ce géant japonais. Quelles conséquences ? Bonjour à vous Emmanuel Auriol.
3: Bonjour.
0: Vous êtes économiste, professeur à la Toulouse School of Economics, membre du Conseil d'analyse économique. Ça serait un des plus gros investissements en France dans ce secteur-là, hein, on est d'accord a priori.
3: Oui, c'est massif. Alors, il faut faire un peu attention parce qu'ils ne vont pas amener 75 milliards. D'abord, c'est 45 milliards dans un premier temps pour 3,1 gigawatts. Hein, donc, c'est la capacité électrique qui a besoin. Et bien sûr, ils vont créer une société ad hoc qui va faire des crédits. Donc, ils vont amener des fonds propres, mais pas 45 milliards.
0: Et est-ce que pour les Français, les Européens en général, vis-à-vis de ces investisseurs asiatiques ou autres, l'idée, c'est de convaincre de ne pas mettre tous ses œufs dans le même panier chinois ou américain, qu'on existe aussi ?
3: Oui, tout à fait. Alors, il y a une demande très forte en Europe de souveraineté. L'Europe, c'est quand même un grand consommateur. C'est une des zones très riches du monde. Donc, on n'est pas très bien coordonné, malheureusement, mais il y a cette demande. Donc, ça, c'est un point très positif. Il y a évidemment la stratégie Choose France depuis plusieurs années maintenant, donc d'attirer des investisseurs en France. Et puis, on a des atouts en Europe, donc, et en France en particulier. Ça a été évoqué, le nucléaire, qui a été un choix finalement très intelligent fait après-guerre. Et donc, voilà, on va pouvoir mettre de l'électricité décarbonée sur la table. Il faut de l'eau, il ne faut pas oublier les problèmes économiques, enfin techniques que ça requiert, ces data centers. Il faut refroidir beaucoup de choses, donc beaucoup d'eau. Dunkerque, ce n'est pas la région la plus ensoleillée d'Europe, donc ça, ce n'est pas si mal, et c'est un avantage. Il faut aussi du foncier, pas cher, et bon, c'est des friches industrielles, on sait qu'on a beaucoup de mal à vendre nos bâtiments en foncier industriel. Donc ça, c'est aussi un très, très bon point. On a des ingénieurs de très, très grand talent en ce qui concerne l'élite, vraiment, donc la recherche, etc.

0: Ah, donc, évidemment, ça aussi, c'est un plus. Et puis, une demande très forte de souveraineté européenne et nationale. Évidemment, avoir ça chez nous, c'est mieux que l'avoir aux États-Unis ou en Chine.
1: Et puis, il y a cette dimension régionale, hein, vous en parliez, Dunkerque, les Hauts-de-France, où il y a aussi de la batterie électrique qui se développe beaucoup, et la nouvelle économie sur des terres d'industrie traditionnelle. On est en plein dans un nouveau modèle, là.
0: Tout à fait, donc c'est la réindustrialisation intelligente, puisque ça amène à la fois de la souveraineté, des emplois très qualifiés, dans un domaine qui va être clé dans le futur. Alors il y a quand même des dangers hein, là-dedans, parce que d'abord cet investisseur qui a fait des paris très, très audacieux, ouais. C'est un type extrêmement intéressant, qui a lancé Alibaba, il a investi 20 millions de dollars, ça en valait 100 milliards quelques temps après, donc ça c'est remarquable. Il est crédible en IA, parce qu'il a aussi investi dans ARM, donc ça c'est une entreprise en fait qui une société britannique qui est très stratégique parce qu'elle fournit l'architecture des puces électroniques. Elle fabrique pas les puces mais elle en fait l'architecture, ce qui est très important. Et donc cet actif est aujourd'hui pareil. C'est un pari fou, il a investi, je ne sais plus de 30 milliards de dollars là-dedans, on a dit qu'il était malade. Quelques temps après, enfin aujourd'hui en tout cas, ça vaut 150 milliards. Donc, et c'est clé dans l'IA. Mais il a fait aussi des erreurs, il a investi dans WeWork, et ça, ça a été un fiasco absolu, c'était des bureaux de coworking. Donc il est capable de faire des trucs audacieux, mais aussi des trucs un peu risqués, il y a ce risque-là. Donc. Et puis, il y a peut-être une bulle en IA, parce que pour l'instant, on n'a pas un vrai business model. Ça va venir, à mon avis, parce que ça va être utilisé par les entreprises, donc elles payeront pour le service. Mais pour l'instant, c'est un peu gratuit. Donc, beaucoup d'argent d'un côté et pas de revenus de l'autre. Ça ne peut pas durer éternellement.
1: Voilà, on le comprend. Un vrai risque, mais de vrais atouts aussi. Merci beaucoup de nous avoir éclairé, Emmanuel Auriol de la Toulouse School of Economy. Vous évoquiez l'électrification et la réindustrialisation. Et bien, voilà un autre exemple, puisque les Français, on le sait, sont appelés à électrifier leur usage. Et parmi les moyens pour ça, il y a le rétrofit, la transformation de véhicules essence ou diesel en électrique, secteur en plein essor, comme vous l'avez constaté, Boris Allier, près de Lyon, à Villefranche-sur-Saône.
2: Dans cet atelier flambant neuf, un bus a été installé sur le pont de Levage, les roues dans le vide, le capot moteur grand ouvert. Les techniciens s'affairent sous les yeux d'Alexandre.
3: Alors là, ils sont en train d'intégrer notre kit de rétrofit à l'intérieur du véhicule qui a été initialement démonté par nos soins.
2: Il y a quelques jours encore, ce bus scolaire roulait à l'essence, mais avec ce kit, il peut être transformé en véhicule électrique.
3: À l'intérieur du compartiment moteur, on va retrouver des packs batteries. On a des convertisseurs électroniques de puissance qui sont ici pour piloter le moteur de traction, mais aussi l'intégralité des servitudes. On a un circuit d'air pour gérer la partie freinage, on a un circuit d'air pour la partie gestion des portes.
2: Il faut compter un mois en tout entre le démontage de l'ancien moteur et l'installation des nouveaux composants. Bertrand Berger, directeur général de la filiale REV Bus & Truck.
4: Celui-ci doit être de 2018, donc c'est un véhicule qui rentre parfaitement dans le cadre du rétrofit. Il a pu faire déjà son premier service pendant 7 ans ou 8 ans au niveau des lignes régionales. Et là, on repart sur une continuité de 10 ans de service avec un investissement qui est beaucoup moindre. Et comme vous connaissez aujourd'hui le coût énergétique à plus de 2,20 € le litre de gasoil par rapport à un kilowattheure qui est aux alentours de 20 centimes, la différence, elle est énorme.
2: Parmi leurs clients, des transporteurs ou des collectivités comme la métropole de Rouen qui veut transformer 50 de ses cars scolaires.
4: Donc le kit se compose en 10 caisses. C'est comme un meuble IKEA qu'on vient se positionner exactement sur les points d'ancrage constructeurs d'origine. On est exactement dans la même conformité, sauf qu'on a modifié un véhicule polluant en véhicule propre.
2: L'autonomie, elle, est moindre que celle des véhicules thermiques, 200 ou 300 km seulement, mais c'est suffisant pour l'usage qui en est fait selon l'entreprise.
4: Aujourd'hui, l'avantage d'avoir des véhicules rétrofités, c'est qu'on reste sur le vivier, donc on continue à garder nos véhicules existants. On a de l'emploi local. Typiquement ici, on a 38 personnes à monter à 50. Si c'est un véhicule qui vient d'ailleurs, hors de nos frontières, ça ferait travailler beaucoup moins de personnes.
2: Et l'investissement pour transformer ce véhicule, 180 000 euros environ, une somme qui peut être rentabilisée en 8 ans grâce aux économies de carburant.
1: Un reportage donc à Villefranche-sur-Saône, près de Lyon, de Boris Allier. La météo arrive dans un instant, un nouveau journal aussi.
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0: Vous en prendre, hein, Frédéric. Désolé.
1: Vous voyez venir. Je suis tellement prévisible. Allez, Romain Bruno, merci, notre confrère d'ici Île-de-France, dans les rues de Paris. Donc, avant ce rendez-vous avec les supporters autour de 16h du côté du Champ de Mars. Mais il y a l'autre côté de la pièce. Et là aussi, c'est un peu back-to-back comme l'an dernier. Là aussi, comme l'an dernier, après la victoire du Paris Saint-Germain, dans les rues, des débordements jusque tard dans la soirée, tard dans la nuit, même des centaines de personnes interpellées, quelques vitrines brisées. Il y a eu des incidents aussi dans d'autres villes de France, pas que à Paris. Voici ce qu'en dit l'adjoint au sport à la mairie de Paris, Maxime Sauvage, invité un peu plus tôt de France Info.
2: Même si il y en a un peu moins que l'année précédente, c'est vraiment dommage et on les condamne extrêmement fermement et on remercie les forces de l'ordre qui ont permis de les contenir. Et c'est vraiment regrettable d'avoir ces incidents alors que ça devrait être un moment de liesse, un moment de joie partagée, parce que c'est pas tous les jours qu'un club français gagne, et notamment c'est la première fois même qu'un club gagne deux fois de suite la Ligue des Champions. Et je pense qu'il faudrait garder ce moment de plaisir qu'est le sport, que peut nous apporter le sport, et c'est forcément un peu altéré par ce qui s'est passé hier soir.
3: Je voudrais d'ailleurs vous faire entendre ce qu'en dit le représentant de l'UMI Île-de-France et l'Union des métiers de l'hôtellerie et de la restauration, Alexandre Bernard, qui lui ne comprend pas pourquoi la parade de cet après-midi est maintenue après les incidents d'hier soir. On l'écoute.
4: Nous, ce qu'on demandait simplement, c'est au moins l'annulation de ces festivités cet après-midi, au moins pour sanctionner les supporters, parce que ce sont des supporters, et ça, ce matin, il faut en parler. Nous, on l'a vu hier à Châtelet, Montparnasse, tous les quartiers chauds de Paris, ils avaient tous le maillot du Paris Saint-Germain, et ça, il faut en parler. Quand est-ce qu'on va sanctionner le club ?
3: Voilà pour cette réaction au micro d'ici Paris, Île-de-France. Maxime Sauvage, est-ce qu'il aurait fallu punir les supporters et annuler les festivités aujourd'hui ?
2: Non, je suis pas de cet avis, parce que il faut distinguer les choses. Il y a d'abord les supporters, et c'est ceux qui profitent de l'événement, de la victoire, de manière positive, qui font la fête, qui vivent ce moment partagé. Et puis, il y a ce que j'appellerais les casseurs, ceux qui sont là, en fait, pour dégrader le mobilier urbain et pour gâcher la fête, et sont deux types de personnes complètement différentes.
3: Ils peuvent aussi être supporters du Paris Saint-Germain, par ailleurs.
2: Ça peut arriver, mais ils basculent dans une autre dimension quand ils décident de dégrader le mobilier urbain ou d'agresser les forces de l'ordre. Et déjà qu'on n'a pas eu la possibilité, on l'a compris, par la préfecture, d'organiser une fan zone pour la retransmission du match, il est important d'avoir un moment de communion après le match, sécurisé, et d'être parfaitement clair sur la distinction des publics.
3: D'ailleurs, la ville de Paris avait dit que c'était le PSG hein, qui devrait payer les dégradations en ce qui concerne la parade qui est prévue aujourd'hui sur le Champ de Mars. Est-ce que cet accord que vous avez passé avec le club concerne aussi les dégradations de la nuit ? Est-ce que c'est le club, le PSG, qui va payer ?
2: Non, pour le Champ de Mars, ils ont demandé à pouvoir occuper le Champ de Mars pour organiser cette parade, et la condition, c'était effectivement d'avoir une restauration des pelouses dans la foulée de l'événement. Sur les dégradations, ce n'est pas du ressort du club, c'est pas du ressort de la ville, c'est du ressort des individus qui cassent et qui dégradent, et qui, j'espère, seront justement sanctionnés.
3: Un dernier mot, Maxime Sauvage, quand le PSG brille, c'est la ville de Paris aussi qui en profite ?
2: Plus que ça, je pense qu'on a vu des scènes de liesse et de ferveur partout dans le pays. Je crois que cette équipe, par son jeu, maintenant par son palmarès, par ses joueurs, avec beaucoup de joueurs de l'équipe de France, a créé un attachement avec tout le pays. Donc c'est une fierté parisienne, mais je pense que c'est aussi une fierté nationale. Et je voudrais terminer par là. On a vécu un très beau moment de sport hier, et je voulais insister dessus.
1: Maxime Sauvage, donc adjoint au sport à la mairie de Paris. Paris, le PSG, club plus apprécié en France désormais, ce que résumait Nathalie Aneta tout à l'heure. Pour être aimé, il faut être aimable, et le PSG est effectivement de plus en plus aimable. Que se passe-t-il en ce moment au Liban ? Quelle est la nature de l'opération militaire israélienne ? L'armée poursuit son objectif, son offensive contre le Hezbollah, et elle annonce avoir franchi le fleuve Litani, situé à une trentaine de kilomètres de la frontière israélienne, donc assez profondément dans le sud Liban. Et ils se sont emparés, les soldats, de la forteresse médiévale de Beaufort, où le drapeau israélien a même été planté. Lieu stratégique, symbolique, cette forteresse, comme l'explique Karim Émile Bitar, professeur de relations internationales à l'université Saint-Joseph de Beyrouth.
5: Symboliquement, c'est très puissant. C'est une forteresse qui remonte à l'époque des croisés. Depuis 8 siècles, des dizaines d'armées, d'empires ont planté leurs drapeaux sur le château de Beaufort. Et politiquement, cela montre qu'on revient à la case départ, c'est-à-dire avant

0: qu'Israël ne soit contrainte de se retirer du sud-Liban en l'an 2000. Donc, les frappes s'élargissent bien au-delà de la zone tampon et frappent aujourd'hui le Liban en profondeur, avec certaines déclarations indiquant une volonté de maintenir une occupation sur la durée.
1: Parce que la forteresse dont on parle, elle n'est pas située dans cette fameuse zone tampon entre la frontière israélienne avec le Liban et le fleuve Litani, cette bande d'une trentaine de kilomètres.
0: Depuis 48 heures, Israël a même occupé au-delà du fleuve Litani et frappé la plaine de la Beka et même parfois Beyrouth. Donc l'escalade est bel et bien réelle. Le premier ministre libanais, qui est pourtant engagé dans des négociations directes avec Israël à Washington, a levé le ton hier en indiquant que c'était non seulement des crimes de guerre caractérisés, mais aussi que c'était contre-productif, que cela n'apporterait certainement pas la sécurité aux habitants du nord d'Israël.
1: Et quand on sait que cette forteresse de Beaufort a déjà servi de camp de base, si je puis dire, à l'armée israélienne lors de l'occupation du sud-Liban à laquelle vous faisiez référence, hein, occupation qui a duré environ 20 ans à la fin du siècle dernier, ça veut dire que pour vous, on est peut-être en train d'assister au début d'une nouvelle occupation du Liban par Israël?
0: C'est ce que beaucoup de Libanais craignent en effet, et cela ne manquera pas de s'accompagner de nouveaux mouvements, de l'émergence de nouveaux mouvements qui voudront poursuivre ou recommencer une lutte armée contre cette occupation. Donc Israël dit vouloir éradiquer le Hezbollah, mais créer un terreau fertile qui pourrait conduire soit à la remontée en puissance du Hezbollah, qui était pourtant considérablement affaibli, soit à la radicalisation des habitants du Liban Sud qui pourraient rejoindre toutes sortes de mouvements pour défendre leur village.
1: Jusqu'à présent, Israël insiste qu'il lutte en fait contre les terroristes du Hezbollah, hein, qui est à la fois une milice effectivement pro-iranienne installée au Liban, mais qui est aussi un parti qui est soutenu par une partie de la population libanaise. Pour vous, ce que fait Israël en ce moment, ça va au-delà de la simple lutte contre le Hezbollah?
0: En effet, rien qu'en comptant le nombre de secouristes, de journalistes qui ont été tués, de civils, les cibles éloignées de toute zone d'influence du Hezbollah, on a clairement des indications disant que cela va bien au-delà. Et vous avez toute une série de déclarations israéliennes qui disent vouloir tantôt occuper de façon permanente le sud-Liban bien au-delà. Au-delà de la zone tampon, certains ministres parlent même d'annexion, d'autres d'une volonté de coloniser le sud-Liban, comme M. Ben-Gvir. Donc, tant que ces discours maximalistes, messianistes, ont le vent en poupe en Israël, on voit mal comment les négociations pourraient aboutir.
1: Que peut faire le gouvernement libanais en ce moment?
0: Sa marge de manœuvre est malheureusement extrêmement réduite. Le temps est venu pour que ce qui reste de la communauté internationale, la France, l'Arabie Saoudite, les quelques pays qui traditionnellement sont présents au Liban, haussent le ton et accentuent la pression sur l'administration américaine pour qu'elle-même puisse freiner Israël. La triste vérité, c'est que seuls les États-Unis ont les moyens de brider M. Netanyahou et à ce jour, ils ne se servent absolument pas des leviers dont il dispose contre Israël.
2: Karim Émile Bitar, spécialiste du Moyen-Orient, professeur de relations internationales à l'université Saint-Joseph de Beyrouth, avec Thomas Séchier un peu plus tôt sur France Info. Pas de cessez-le-feu, encore moins, même au fil des jours, donc au Liban. Et le ministre libanais Nawaf Salam accuse Israël d'avoir la volonté d'effacer l'histoire du Liban, des dizaines de raids encore hier qui se sont abattus sur tout le sud du pays. Au sud du Liban, les civils vivent au rythme de bombardements quotidiens, comme à Tyr, l'une des plus grandes villes de la région, désormais isolée, et où s'est rendu notre correspondant Arthur Saradin.
3: Voilà, on vient d'arriver à Tyr. En quelques jours, la ville, elle a beaucoup changé. Elle est plus vide, plus grise aussi, parce que beaucoup de poussière recouvre le centre historique. Cette poussière, Mohamed essaie de l'enlever des produits de son épicerie.
4: Voilà, toutes ces épices sont à mettre à la poubelle. Dieu merci, nous, on s'en est sortis.
3: Mohamed, on voit un immeuble en face de votre magasin. Il a été complètement détruit jeudi dernier.
4: Les Israéliens et les Américains se moquent de nous. Ils nous parlent d'un cessez-le-feu. Mais vous le voyez, vous, tout le temps, on entend les bombardements tout autour. Mais où voulez-vous qu'on s'en aille ?
3: Ici, on ne peut plus prendre un virage sans qu'une rue ait été défigurée par une frappe. Et si on tend l'oreille, d'ailleurs, on entend encore dans la région les bombardements, les moteurs de l'aviation et les tirs du Hezbollah sur le nord israélien. Là, on avance vers d'autres ruines, des ruines que les habitants ont envie de protéger cette fois-ci. C'est ce que nous raconte Riyad, un vieux commerçant.
5: Regarde toute cette architecture. Tout cela, c'est une grande civilisation. Aucun bâtisseur de notre époque ne saurait la reproduire.
3: Ce que Riyad est en train de nous montrer, en fait, c'est la cité antique de Tyr. Elle est classée au patrimoine mondial de l'UNESCO. Elle est menacée à chaque nouveau bombardement qui fragilise ses pierres, comme les grandes rangées de colonnades qui se dressent devant nous.
5: Pour nous, c'est la plus belle ville du monde. Qu'est-ce que la guerre lui a fait ? Au bout du compte, dans cette bataille, c'est nous qui avons payé le prix fort. Cette ville, ici, c'est le début de l'histoire. Tu as 5000 ans de vie qui se poursuit depuis l'époque des Phéniciens. Et leur héritage survit jusqu'à aujourd'hui. Les guerres prennent fin, mais nous en serons toujours les premières victimes.
3: Alors que la nuit tombe, on va se rapprocher de la côte. Ici, beaucoup de civils ont planté des tentes face à la mer. Leur maison, elle est pourtant à quelques minutes d'ici, mais l'armée israélienne a classé toute la ville en zone rouge. Tyr est soumise aux ordres de déplacement forcés et malgré le cessez-le-feu, c'est toujours la nuit que les bombardements dévastent le centre-ville.
2: Arthur Saradin, l'envoyé spécial de France Info à Tyr, cette grande ville du sud Liban, bombardée régulièrement donc ces derniers jours. Dans une minute ou deux, on est à Roland-Garros, la suite des huitièmes de finale de tennis, bien évidemment, et encore des surprises cette fois-ci dans le tableau féminin. On rejoindra Fabrice Abgral.
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2: Et à 14h48, votre fil info, Mathilde Romagnan, plus de 700 interpellations hier soir après la victoire du PSG.
7: C'est le bilan dressé par le ministre de l'Intérieur à la mi-journée. Laurent Nunez évoque aussi 219 blessés dans toute la France, dont 8 grièvement et 57 policiers et gendarmes blessés. Il y a eu aussi un mort dans un accident de motocross sur le périphérique parisien en marge des célébrations du PSG, selon le parquet de Paris. La fête se poursuit cet après-midi dans la capitale. Les supporters commencent à affluer sur le champ de mars, où les joueurs du PSG doivent se rendre dans un peu plus d'une heure. 90 000 personnes sont attendues. Ils vont ensuite célébrer leur deuxième titre européen d'affilée au Parc des Princes à partir de 19h30, après avoir été reçus à l'Elysée par Emmanuel Macron. Une enquête ouverte dans le Gers pour enlèvement et séquestration après la disparition d'une collégienne de 11 ans à Fleurance. Un suspect a été interpellé et placé en garde à vue, précise le parquet de Hoche.
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2: Roland-Garros, c'est dans l'ouest parisien, c'est traditionnel, mais il y a un peu une ambiance prise de la Bastille en ce moment. Bonjour Fabrice Abgral.
8: Bonjour.
2: Les têtes de série chutent les unes après les autres, que ce soit tableau masculin ou tableau féminin. Et là, aujourd'hui, il y a quelques heures, Iga Świątek, polonaise, multiple vainqueur à Roland-Garros, elle n'est plus là.
8: Voilà, Iga Świątek, la numéro 3 mondiale et quadruple vainqueur de Roland-Garros. En effet, Iga Świątek vient de se faire sortir du tournoi. Elle s'est fait sortir par une Ukrainienne, Marta Kosiuk, 15e joueuse mondiale. Retenez bien ce nom parce qu'elle pourrait créer la surprise ici à Roland-Garros cette année. Marta Kosiuk s'est imposée en 2-7, 7-5, 6-1. Mais attention, Marta Kosiuk est en pleine confiance, elle est en forme. Elle reste sur une série de 15 victoires d'affilée sur terre battue. Elle a remporté le tournoi de Rouen, elle a remporté le WTA 1000 de Madrid, elle a enchaîné avec Roland-Garros, donc 4 victoires de plus. Donc ça fait au total 15 victoires. Il va falloir très sérieusement suivre cette joueuse talentueuse, véritablement, Marta Kosiuk. Et puis maintenant, on attend le nom de son adversaire et ce sera peut-être une compatriote.
2: Bah oui, c'est puisque... ça, parce qu'on la connaît bien, celle-là, elle est en forme aussi et elle est sur le court.
8: Elle est sur le court, elle est en forme, vous avez raison, parce qu'elle a remporté, elle, le WTA 1000 de Rome. Et puis on la connaît tout particulièrement bien parce que c'est l'épouse de Gaël Monfils.
2: On n'a pas donné son nom. Ah ben, allez-y.
8: Benina Svitolina, en effet.
2: Elle existe par elle-même, elle n'a pas besoin de Monfils. Mais c'est vrai qu'il est toujours dans les tribunes.
8: Oui, en effet, ce n'est pas la femme de Benina Svitolina. En tout cas, elle a un palmarès un petit peu plus étoffé que son mari. Et Benina Svitolina est sur le court actuellement depuis maintenant 1h58 minutes, très précisément. Et elle est opposée à une Suissesse, Belinda Bencic, un mec un match extrêmement serré. 6-4 pour Bencic dans la première manche et 6 jeux à 4 pour Elina Svitolina. Elle vient de remporter le deuxième set et c'est elle qui est au service au début du troisième et dernier set. Il y a un autre résultat à donner, ouais. C'est celui de la Roumaine Sara Sirstea, ouais. La 15e joueuse mondiale. Elle a battu la Chinoise Wang Xi, la 148e.

0: en 2-7, 6-3, 7-6. Alors, vous le savez, chez les hommes, il ne reste plus que deux joueurs du top 10. Alexander Zverev, le numéro 3, et Félix Auger-Aliassime, le numéro 6. Et bien, figurez-vous que chez les dames, il n'en reste plus que 3, puisque 7 des 10 meilleures joueuses du monde mondial ont été éliminées. Sachez que là, numéro 2, numéro 3, numéro 4, numéro 5, numéro 6 ont été éliminées, à savoir Rybakina, Swiatek, Coco Gauff, la tenante du titre hier, Jessica Pegula et Amanda Anisimova, la numéro 6, battue, vous vous en souvenez, par Diane Paris. Et on connaît le programme de demain. Diane Paris jouera sur le court Suzanne Lenglen en deuxième rotation contre Maja Żwalińska, la polonaise classée 115e mondiale, issue des qualifications. Et le match en session de nuit, eh bien ce sera un match féminin. Et il opposera Arina Sabalenka, la numéro 1 mondiale, à Naomi Osaka, l'ex numéro 1 mondial. Ce sera donc à partir de 20h15 demain en session de nuit.
1: Ouais, belle affiche, première fois je crois session de nuit pour un match féminin et beaucoup de joueuses
0: ça
1: sans plaigner.
0: Ça fait 3 ans qu'on
1: ces dernières années, beaucoup de joueuses sans plaigner. Fabrice Abgral qu'on retrouvera un peu plus tard dans l'après-midi. À table à présent, c'est un peu tard mais quand même.
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1: C'est mon assiette, Bernard Thomasson. Vous êtes cette semaine entre Juan-les-Pins et Grasse dans les Alpes-Maritimes pour deux adresses de cuisine méditerranéenne.
3: À Juan-les-Pins, ce quartier d'Antibes aux plages de sable fin, on trouve le restaurant étoilé Les Pêcheurs. Son chef, Nicolas Rondelli, est un Niçois qui pratique la cuisine de son territoire.
4: Pour Les Pêcheurs, je pense qu'on peut parler d'une cuisine vraiment axée sur le poisson, bien sûr, sur la Méditerranée, sur les légumes de saison et avec quelques influences de voyage aussi, puisque j'aime bien me balader et toujours ramener une petite épice ou un condiment qui va permettre de réveiller un peu la cuisine et d'apporter quelques touches originales. Ici, on a à peu près tout à disposition. Bah, déjà la mer devant nous avec tous nos pêcheurs locaux et Tony qui est juste ici devant le restaurant sur le port du Crouton qui nous amène sa pêche tous les jours. On a des légumes formidables, des herbes aromatiques, vraiment un territoire qui nous offre une très grande diversité de produits.
3: Nicolas, une bonne table pas loin d'ici.
4: Près de Grasse, à Place Cassier, et il y a un petit restaurant qui s'appelle l'Auberge de Provence.
3: Direction donc Place Cassier, un hameau de Grasse, à l'écart du centre. Éric et Karine Graziotti ont repris là une ancienne auberge qui portait déjà le nom de Provence.
5: Plus qu'une cuisine de Provence, c'est réellement une cuisine niçoise. J'ai voulu essayer de faire un menu qui me rappelait mes souvenirs d'enfance, des repas du dimanche midi chez ma grand-mère. Donc on fait un menu avec 7 entrées en mode tapas, si vous voulez, qui permet de faire le tour de toute la gastronomie niçoise, que ce soit la soca, la pissaladière, la tapenade, les demi-mozards, les beignets de fleurs de courgette et autres. Et après, il y a un choix de plats à la carte où on est vraiment dans du niçois, les raviolis, la doble, la pain à la niçoise, voilà, toutes les spécialités de Nice.
3: Karine et Eric se sont rencontrés chez un étoilé où ils travaillaient, lui comme sommelier et elle en salle. Après un parcours commun dans quelques belles adresses du Sud, ils ont décidé d'acquérir une première affaire, le bistrot du sommelier à Valbonne, repris aujourd'hui par leur fille. Puis cette auberge de Provence pour laquelle ils ont eu un véritable coup de foudre.
6: Cette auberge de Provence, elle est sur la petite place Saint-Donat, au cœur du vieux village de Place-Cassier. C'est vraiment une auberge qui maintenant n'a plus vocation à faire hôtellerie. Mais le restaurant est resté avec une très jolie terrasse ensoleillée toute l'année, comme dans un petit cocon.
3: Les entrées sont autour de 10 euros, les plats entre 20 et 25, les desserts à moins de 10 euros, menu complet à 37 euros. L'auberge de Provence à Place Cassier, à Grasse, dans les Alpes-Maritimes, conseillée par le chef étoilé de Juan-les-Pins, Nicolas Rondelli. Les entretiens sont à réécouter dans leur intégralité sur franceinfo.fr à la page C'est mon assiette.
1: Bernard Thomasson, merci beaucoup. Un peu de musique pour aller jusqu'à 15h.
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1: Et les coups de cœur, les découvertes du service culture de France Info, c'est la playlist. Et Yann Bertrand, vous nous dites qu'il ne faut pas passer à côté du nouvel album du groupe Ice Age.
7: On ne le croirait pas si l'on s'en tenait à l'écoute de leur musique. Non, Ice Age n'est pas un énième groupe issu de Brighton, Londres ou Manchester. Non, les cinq membres du groupe sont fièrement danois.

commencé adolescent il y a déjà 18 ans et viennent de sortir leur cinquième album For Love of Grace and the Hereafter, un disque accompli qui explore différentes directions avec le rock en intraveineuse conçu dans le mal nommé Silence Studio, une maison dans la campagne suédoise, pour un groupe de scène emmené par un chanteur, Elias Ronenfeld, qui a récemment mené une aventure en solo. Le calme précédait bien la tempête.

0: album Ice Age construit un univers et un succès impressionnant à guetter dès que des dates de concert seront annoncées.
1: Ice Age, donc la playlist de France Info avec Yann Bertrand. Une toute autre musique vous attend, la météo dans un instant.
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1: Et les prévisions de Patricia Charbonnier, ça se radoucit.
8: Les températures sont en forte baisse aujourd'hui sur la moitié nord du pays. On va localement perdre jusqu'à 10 degrés, avec 20 degrés de minimum cet après-midi à Cherbourg, 23 à Dunkerque, 24 à La Rochelle, 25 degrés à Paris. Mais les températures sont encore supérieures à 30 degrés près de la Méditerranée. Météo France prévoit 35 à Nîmes et 33 degrés à Marseille. Des conditions météo qui sont plus nuageuses, plus instables, avec une petite dégradation qui touche les côtes de la Manche. Quelques averses possibles cet après-midi entre la Bretagne et Normandie. Et les Hauts-de-France, ailleurs, le temps est voilé avec localement quelques plaques de grisaille tenaces dans le sud-ouest. Et le temps va tourner à l'orage cet après-midi sur les Pyrénées, près des frontières de l'Est jusqu'au Massif central et jusqu'au nord de la Provence, avec des orages localement forts.
1: Patricia Charbonnier pour ses prévisions météo. Excellent après-midi à tous. Vous avez choisi France Info. Vous avez bien raison, il est 15h. Et c'est Marie Martirossian pour l'info.
9: Les joueurs du PSG attendus cet après-midi en héros. D'abord à l'aéroport Charles de Gaulle, de retour donc de Budapest après leur deuxième sacre en Ligue des Champions raflé hier face à Arsenal. Les festivités vont se poursuivre dans l'après-midi avec cette parade au Champ de Mars, pas avant 17h et devant de très nombreux supporters. Les joueurs de Luis Enrique seront ensuite reçus par Emmanuel Macron à l'Élysée avant de terminer la fête dans l'antre du PSG, le Parc des Princes, à compter de 19h30. Pour cette deuxième mi-temps des festivités, donc un peu moins de 6000 policiers et gendarmes sont mobilisés dans la capitale. Ils étaient 8000 hier. 780 personnes ont été interpellées dans toute la France en marge de ces célébrations, dont 480 à Paris et dans sa petite couronne. En marge de cette fête également, un jeune d'une vingtaine d'années est mort dans un accident de motocross après avoir heurté des blocs de béton sur une bretelle de sortie du périphérique parisien. La France demande une réunion d'urgence du Conseil de sécurité de l'ONU alors que les frappes, les opérations israéliennes s'intensifient dans le sud du Liban. Israël a annoncé s'être emparé de la forteresse médiévale de Beaufort sur le territoire libanais. Un tournant décisif, estime Benjamin Netanyahou. L'État hébreu se dit déterminé à écraser le Hezbollah pro-iranien. Israël a également ordonné à la population d'évacuer une zone du sud du Liban entre la frontière et le fleuve Zahrani. Dans le même temps, les discussions piétinent toujours sur un accord de paix entre l'Iran et les États-Unis. Téhéran n'approuvera aucun accord avec Washington tant que ses droits ne seront pas pleinement garantis, affirme le chef des négociations pour l'Iran. Ce sera le tout dernier sommet Choose France que présidera demain Emmanuel Macron. Rendez-vous traditionnel créé il y a quelques années par le président pour mettre en scène la réception des PDG étrangers au château de Versailles et les convaincre donc d'investir dans le pays. La 9e édition de ce sommet, c'est demain, avec des investissements qui seront annoncés et qui seront supérieurs aux 40 milliards d'euros de l'an dernier. C'est ce que précise le ministre de l'économie Roland Lescure. Parmi ses investissements à venir, cette somme de 75 milliards d'euros du japonais SoftBank dans les infrastructures liées à l'intelligence artificielle en France. Explication donc de Roland Lescure.
10: J'étais avec le président de la République quand on a rencontré M. Son début avril à Tokyo. Oui. Et que cette conversation a convaincu M. Son de faire des investissements en France. On a bossé comme des mules pendant 2 mois, et on va pouvoir les annoncer, puisqu'on parle de 75 milliards à terme d'investissement de la part de SoftBank, qui est un immense investisseur japonais qui investit beaucoup aux États-Unis, qui choisit la France. Pourquoi ? Électricité décarbonée, capacité des politiques français à accueillir des investisseurs de l'État à la région. Vous avez parlé des Hauts-de-France, le président de région, le maire de Dunkerque. On aligne tout le monde pour attirer des gens qui croient en la France.
9: Le ministre de l'économie Roland Lescure, invité ce midi de l'émission Questions politiques sur France Inter. Ce ministre qui annonce également que l'aide aux grands rouleurs sera envoyée aux personnes éligibles dans les 10 prochains jours. Une aide prévue pour les personnes donc qui utilisent beaucoup la voiture pour aller travailler. 440 000 Français ont déposé une demande pour pouvoir en bénéficier. Et puis à Roland-Garros, après Yannick Sinner ou encore Novak Djokovic, c'est encore une grande favorite qui est tombée, la numéro 3 mondiale Iga Swiatek. Elle a été sortie tout à l'heure en 8e de finale en 2-7, donc par l'Ukrainienne Marta Kostiuk.
1: Et Fabrice Abgral, merci Marie Martirosian, nous signalait il y a quelques instants qu'il ne restait plus que 2 des 10 meilleurs joueurs mondiaux et 3 des 10 meilleures joueuses mondiales à Roland-Garros à ce stade des 8e de finale. L'autre actualité sportive, vous la connaissez, c'est le football, la victoire du PSG dans la Ligue des Champions. On va poser quelques questions autour de la sécurité, parce que hier ça a été une forme de back-to-back aussi, même s'il y a eu moins d'incidents qu'après la victoire de l'an dernier, la première Ligue des Champions pour le Paris Saint-Germain. Et puis là aussi, comme hier soir, visiblement ça joue les prolongations pour qu'ils arrivent, les joueurs.
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1: Parce qu'on avait annoncé le rendez-vous avec les supporters autour de 15-16h du côté du Champ de Mars, visiblement. Nathalie Yaneta, vous êtes toujours avec nous. Il va falloir attendre un petit peu, c'est ça ?
11: Oui, parce que l'avion
1: a eu un peu de retard, et l'avion aussi.
11: L'avion a décollé de Budapest à 14h30 au lieu D'accord. de décoller à 13h. Donc bah, ça va décaler d'autant. On les attendait vers 16h sur le Champ de Mars. Ça sera plutôt
1: 17h30 et l'Elysée un peu plus tard. Et ensuite 20h, 21h peut-être au Parc des Presse comme l'an dernier. Grande soirée, mais il y a du monde quand même déjà au Champ de Mars. Beaucoup de monde, même. Bonjour Emma Sarango.
12: Bonjour Frédéric, bonjour Nathalie.
1: Beaucoup de monde qui patiente à vos côtés et j'imagine avec enthousiasme.
12: Non, ça y est, on avance Frédéric, on a réussi à passer le premier barrage.
1: Ouh,
12: le deuxième
1: joué.
12: Barrage, on est sur le Champ de Mars, dans un couloir côté est, un côté avenue de la Bourdonnais, et on avance avec en visu la Tour Eiffel, et là il y a une marée bleue et rouge qui s'avance devant moi, qui s'étale devant moi jusqu'à la Tour Eiffel. Pourquoi ? Parce que, eh bien, à l'entrée du deuxième barrage, on a distribué des drapeaux rouges et bleu, avec évidemment l'écusson du PSG. Donc il y a tous ces drapeaux qui sont agités évidemment par les supporters. Donc Christophe et Aaron, bonjour à tous les deux.
13: Bonjour.
12: Christophe le papa, Aaron le garçon, vous êtes venus ce matin de Bretagne.
13: C'est ça, ouais. On est parti à 9h30 de Rennes. Et voilà, on a attendu 2h30 pour pouvoir rentrer, mais ça y est, on y est.
12: Et alors pourquoi vous avez fait ce déplacement ? C'était important pour vous qui avez regardé donc le match à la maison hier, chez vous en Bretagne, et d'être là aujourd'hui sans garantie finalement de pouvoir forcément rentrer.
13: Ouais, mais on avait bon espoir, on a pris de la marge, on est bien arrivé comme il fallait. Donc hier on était entre potes en Bretagne et puis on avait déjà les billets de train si jamais Paris gagnait, quoi.
12: Christophe le papa, originaire de région parisienne, hein, je précise, c'est pour ça évidemment que la famille est fan du PSG.
13: C'est ça.
12: Alors Aaron, le garçon, Aaron, t'as quoi, 14, 15 ans ?
14: Ouais, 15 ans.
12: 15 ans, alors évidemment pour toi, c'est un grand événement, t'as pris le numéro de téléphone évidemment pour tout filmer, pour tout raconter aux copains demain, de retour au lycée.
14: Ouais, bah c'est ça, papa il m'a transmis un peu ses racines, je suis fan du Paris Saint-Germain depuis super longtemps et je le suis.
12: L'an dernier, vous aviez pu célébrer la première étoile ?
13: On était à La Réunion.
12: Ah oui.
13: Et il y avait même un décalage et on entendait les barres qui criaient avant que nous on le voit à la télé. Donc on a suivi les 5 buts en décalage, mais c'était dingue.
12: Moins pratique pour faire l'aller-retour en une journée pour une célébration.
13: Ça marchait pas, ça.
12: Ça marchait pas. Alors qu'est-ce que vous attendez, Aaron ? Qu'est-ce que t'attends de voir ? Qu'est-ce que t'espères voir ? Je te précise déjà qu'il y a un petit peu de retard. Hein.
14: Ouais, je sais qu'il y a un peu de retard. Bah, je veux juste les voir proches de nous, profiter du moment, de la musique, Paris, quoi.
12: Qui particulièrement ?
14: Tous les joueurs, Ousmane, Désiré Doué, Pacho, Safonov, tout le monde.
12: Tout le monde pour Aaron et pour Christophe qui ont tous les deux des drapeaux rouges du PSG dans les mains et vous entendez que ça chante derrière nous. Ça crache aussi au niveau de la sono, hein, parce que la musique est très très forte avec un speaker qui harangue déjà les supporters et qui va devoir user de son talent pour les faire patienter.
11: Oui, là, il
12: puisque,
11: va falloir meubler.
12: Il y a quand même un petit peu de retard.
1: Il
12: n'y
1: a, voilà. a pas de chanteur, de groupe sur scène, là, il n'y a rien de prévu. Hein, comme parfois.
12: Mais écoutez, je vois pas tout, hein, pour tout vous dire, Frédéric, parce que ça avance vraiment, on piétine, bon. Ça avance tout doucement, mais je vois effectivement de loin un écran et la musique qui crache dans la sono, mais on vous en dit plus dans quelques minutes.
1: Et vous pouvez dire à votre père de famille là, que j'ai vécu comme lui hier soir chez moi à Paris, ce qu'il a vécu à La Réunion l'an dernier. 30 secondes avant, je savais que Arsenal avait raté son pénalty. Ça arrive parfois. C'est la vie. On n'est pas les seuls, on n'a pas tous la même télé. Nathalie Iannetta, on va parler de ce qui fâche, évidemment, la sécurité, ce qu'il y a eu encore hier soir. Un mot sur le côté célébration quand même, parce que vous me faisiez remarquer tout à l'heure, et à quel point vous avez raison, que pendant qu'il y a ce qui se passe à Paris, les 100 000 personnes au Champ de Mars, peut-être un peu plus, pour accueillir les joueurs du Paris Saint-Germain, à Londres, du côté d'Arsenal, il y aura aussi une parade, pas pour célébrer la défaite d'hier, mais le titre de la semaine dernière en championnat d'Angleterre, il y aura 4 voire 5 fois plus de monde. La culture foot n'est pas la même.
11: Peut-être 10 fois plus.
1: Ouais, c'est ça.
11: On nous annonce une fourchette entre 500 000 personnes et 1 million de fans d'Arsenal sur un parcours de cortège dans le seul quartier, évidemment, d'Arsenal jusqu'au stade de l'Emirates. J'ai cherché beaucoup dans la presse britannique ces derniers jours. Ils ont parlé de ce chiffre de fans, ils ont parlé de tout le cérémonial organisé par Arsenal. Mais j'ai pas vu, ne serait-ce que le dispositif policier. C'est comme si on présupposait qu'une fête, c'est d'abord une fête et pas une promesse ou un risque. C'est une promesse de bonheur et pas un risque. Il y a quelque chose d'autre dans notre pays et c'est pas nouveau. C'est pas seulement lié
1: pourtant,
11: au Paris Saint-Germain.
1: Pourtant, l'Angleterre, pays de hooligans, donc ils ont connu des violences liées d'une manière.
11: Il y en a encore.
1: Ils ont connu.
11: Non, mais il y en a
1: encore
11: dernièrement. Enfin, tout le monde se souvient des images épouvantables juste avant la finale de l'Euro organisée à Wembley. La haine et le déferlement de haine qui s'est produit avant cette finale. Donc, il n'y a pas d'angélisme à avoir d'un côté ou de l'autre. On dit juste que peut-être le regard que l'on porte est d'abord un regard sécuritaire sur une manifestation, une fête, une organisation dans notre pays désormais, alors que ailleurs, on fait d'abord confiance à la fête. Ça ne veut pas dire qu'il n'y a pas ni de dispositif policier et encore moins de débordement. C'est juste une question de regard qui est différente. On verra demain matin comment s'est passé le défilé d'Arsenal. Je ne pense pas que les rues soient très propres demain matin. Quand il y a 1 million de personnes, même 500 000, c'est monstrueux. Donc probablement qu'il faudra tout ranger. Mais hier, à Paris, oui, il y a eu un certain nombre de débordement. Alors, je me permets de vous corriger parce que le ministre de l'Intérieur, Laurent Nunez, a dit qu'il y avait un peu plus que l'an dernier quand même, mais parce qu'il y avait
1: plus de policiers.
11: Oui, un peu plus
1: d'interpellations, c'est ça.
11: Voilà, parce qu'il y avait aussi plus de policiers, a-t-il dit, qui ont donc permis des arrestations plus importantes que l'an dernier. On va voir ce que la justice aujourd'hui dira de tous ces gardés à vue et des enquêtes ouvertes ou non. Évidemment qu'il y a toujours ce risque de débordement, mais moi, je crois quand même que c'est pas parce qu'on porte un maillot de foot et qu'on casse une boutique que ça fait de vous un supporter. Ça fait de vous d'abord un casseur et un délinquant, ce qui n'est pas du tout la même chose. Et par ailleurs, oui, ces dérapages, voire davantage parfois, parce qu'on est au-delà du dérapage dans certains cas, lorsqu'on vandalise du bien public, c'est nous, les contribuables, qui payons. Et puis, il y a des risques aussi de mettre en danger, peut-être, parfois, la vie à la fois des policiers, mais aussi de ceux qui, justement, sortent uniquement pour faire la fête. C'est inacceptable, mais il y a quelque chose... C'est comme si on n'arrivait pas à se défaire de ce syndrome sécuritaire.
1: On va voir ce qu'en pense notre invité, que je salue, qui a patienté. Bonjour à vous, Driss Aït Youssef.
4: Bonjour.
1: Il y a beaucoup de choses. On va rentrer dans les détails de ce qui s'est passé hier soir, bien évidemment, avec Aurélien Tirard, dans un instant. Sur cette idée du regard que l'on jette par rapport à quelque chose qui se prépare, que ce soit une fête sportive ou des manifestations sociales. On l'a vu aussi
11: ou la fête de la musique.
1: On l'a vu aussi ces dernières années. Quel est votre regard là-dessus, Driss Aït Youssef ?
4: C'est vrai que ce qui est dommage, c'est que de plus en plus, lorsqu'il y a une manifestation, effectivement, ça peut être une manifestation du travail du 1er mai, la fête de la musique ou des grandes rencontres internationales, on a quelquefois, effectivement, en marge de ces manifestations, toujours des individus qui sont complètement étrangers à la fête, qui sont complètement étrangers à l'événement et qui viennent, effectivement, par pur opportunisme pour commettre des violences, des pillages et des exactions. Et malheureusement, on commence à avoir une certaine habitude et une certaine expérience de ces phénomènes.
1: Vous faites ce parallèle avec des manifestations sociales, même si les personnes ne sont pas les mêmes et ce qui se passe n'est pas la même chose, mais d'une certaine manière, il y a des gens motivés pour descendre dans la rue pour revendiquer ou pour fêter, et de l'autre côté, on ne peut pas faire ça.
4: C'est le prétexte. C'est le, pas tant le parallèle, mais le prétexte de prendre une manifestation, un regroupement, parce qu'une manifestation du 1er mai, ça doit rester effectivement populaire, où c'est l'expression des idées, des opinions communes. Et donc, il y a toujours des individus qui sont étrangers à ce mouvement et qui viennent. Et voilà, c'est le prétexte. C'est de se servir de cette manifestation pour commettre des violences. Alors, heureusement, pas tous. Quand on a une finale Coupe de France de rugby, c'est dans la joie et dans la bonne humeur. Quand on a d'autres événements au Stade de France, c'est souvent dans la joie et dans la bonne humeur. Mais il y a quelquefois des manifestations qui vont cristalliser à un moment donné des tensions et des exactions.
1: Un mot de Rissaï Toussef, vous êtes spécialiste des questions de sécurité et de renseignement, je ne l'ai pas précisé, mais c'est une évidence, vous êtes directeur de l'Institut Léonard de Vinci. A priori, ce qui se passe au Champ de Mars, en ce moment on y était avec Emma Sarango il y a un instant, dans un endroit un peu clos, en milieu d'après-midi, les risques sont moindres que Champs-Élysées ou à bord du Parc des Princes en soirée.
4: Si, parce que c'est un événement comme l'année dernière, il y a eu en marge de ces événements. Alors, au Champ de Mars, c'est un périmètre de protection, donc ceux qui souhaitent pénétrer dans le Champ de Mars vont faire l'objet de ce qu'on appelle une palpation de sécurité pour s'assurer qu'ils n'ont pas d'armes ou d'une arme à destination ou des mortiers d'artifice, parce que comme l'a souligné le ministre, il y a une recrudescence. Donc ceux qui sont sur le Champ de Mars sont globalement protégés, c'est ceux qui viennent, qui vont effectivement fêter cette victoire, cette belle victoire avec les joueurs, le staff, etc. Et puis il y a ceux qui vont être autour, qui vont refuser ces palpations et qui vont certainement porter sur eux une arme par destination, et qui ne sont pas venus pour fêter, et qui vont commettre des violences. Donc ça, la puissance publique s'y est préparée, elle a mobilisé beaucoup d'effectifs, mais encore une fois, le risque zéro, c'est vrai qu'il n'existe pas, et vous aurez toujours des groupes d'individus qui vont se former, qui vont dégrader, ou qui vont piller. Malheureusement, ça se passe comme ça. Ce qui est important, c'est d'interpeller, parce qu'on n'est plus en manifestation, c'est plus une opération de police administrative, mais plus une opération de police judiciaire. On va réprimer les atteintes aux biens et aux personnes. Et donc là, c'est à la justice de faire son œuvre, comme ça a été le cas hier soir.
11: Ça, c'est pour après, mais est-ce que ça ne se joue pas aussi en amont et plutôt avec les services de renseignement pour faire en sorte qu'il n'arrive jamais, cette minorité-là dont vous parlez, à accéder à ces endroits de célébration ou de manifestation ?
4: Alors, vous avez raison de le préciser. Au sein de la préfecture de police, vous avez ce qu'on appelle la DRPP, la direction du renseignement de la police, de la préfecture de police, pardon, qui vont collecter des informations. Mais là, c'est pas comme en manifestation où vous avez des individus qui vont constituer un black bloc, qui sont à peu près connus, qui sont à peu près fichés. Là, ce sont des gens qui, à la dernière minute, au pied levé, tiens, viens, on n'a rien à faire, on va sur les Champs-Élysées.
11: C'est pas organisé, c'est pas raisonné.
4: Donc, c'est pas organisé, c'est de l'opportunisme, c'est à la dernière minute, quoi. Il y a des gens qui ont prévu de venir, qui ne vont pas venir, et puis vous avez ceux qui n'ont pas prévu de venir, et puis qui vont peut-être galérer un peu, qui vont dire, bah, tiens, viens, on y va, on va fêter ça, etc. Donc c'est un peu dur à appréhender.
1: Ça vous frappe d'ailleurs qu'il y en ait aussi hors Paris, Drissaï Toussef, on a vu Agen, des petites villes, des villes moyennes, c'est un peu nouveau ça, pour des matchs du PSG?
4: Alors, c'est quand même important de souligner, parce que on n'est pas forcément obligé d'être parisien pour soutenir le PSG, mais là quand même il y a quand même un événement quand même assez important qu'il faut remarquer. C'est 71 communes, vous avez des manifestations, vous avez eu apparemment pas Montluçon, donc c'est plutôt sympa, mais Montluçon, et puis vous avez eu des dégradations, des pillages dans une quinzaine de villes. Donc c'est un phénomène qui est en train de monter, qui est quand même assez inquiétant. Là encore, ce sont des individus, des pour la plupart des jeunes qui sont pas venus pour qui ne se sont pas mobilisés pour fêter, mais qui ont pris ce prétexte encore une fois pour aller piller. Donc, parce qu'ils savent qu'effectivement, les forces de l'ordre ne sont pas extensibles. C'était 22 000 à l'échelle nationale, dont 8 000 à Paris. Et donc, vont être très mobilisés pour sécuriser. Ce que je rappelle quand même à tout le monde, on est quand même en vigilance, période vigilance attentat. C'est-à-dire que la menace terroriste, elle reste quand même très élevée, et que les forces de l'ordre mobilisées sont avant tout pour sécuriser effectivement les Français, et puis aussi eux-mêmes, parce qu'ils sont aussi agressés. Donc, c'est un phénomène qui est assez c'est inquiétant. Mmh. Voilà.
1: Vous restez, s'il vous plaît, quelques minutes avec nous encore. Driss Aitchoussef, Nathalie Yaneta, reste également. On verra avec Aurélien Tirard les chiffres précis de la préfecture de police de Paris, du ministère de l'Intérieur, sur ce qui s'est passé hier soir, après un bref passage par le fil info à 15h20 ou presque 15h17. Même Marie Martirossien, cette capitale qui s'apprête, on ne cesse d'en parler, à célébrer ses héros du Paris Saint-Germain.
9: Victorieux pour la deuxième fois consécutive de la Ligue des Champions hier face à Arsenal. De très nombreux supporters attendent l'arrivée des joueurs du PSG à Paris au Champ de Mars. Actuellement, ces joueurs dans l'avion de retour de Budapest. Une parade est prévue avant la fête devant leurs supporters ce soir au Parc des Princes. Un jeune homme de 24 ans mort à Valence dans la Drôme. Un autre homme de 35 ans, lui, a été gravement blessé. Les deux victimes ciblées par des tirs d'armes lourdes. Le jeune de 24 ans est mort des suites de ses blessures. Rien ne peut justifier la prolongation des opérations militaires israéliennes au Liban. Réaction du chef de la diplomatie française, Jean-Noël Barrot, après que l'État hébreu a annoncé cette emparé de la forteresse médiévale de Beaufort dans le sud du Liban. Une politique de la terre brûlée, condamne le premier ministre libanais Nawaf Salam. Et puis fin de la vigilance orange en France pour canicule après cette vague de chaleur qui aura duré presque une semaine. Ce sont désormais des orages qui sont attendus sur la moitié nord du pays, prévient Météo France.
1: Info. Et l'on continue donc de s'interroger sur ces débordements qui accompagnent de plus en plus régulièrement des fêtes après des événements sportifs majeurs comme cette victoire du Paris Saint-Germain hier soir en finale de Ligue des Champions de football. Venons avec vous, Aurélien Tirard, aux faits, aux chiffres, aux réalités mesurées par le ministère de l'Intérieur qui a tenu un point de presse en fin de matinée. 780 personnes, Aurélien, interpellées.
15: Oui, et c'est plus de 30% d'arrestations en plus par rapport à la finale de Ligue des Champions de l'an dernier, avec en tout 457 personnes actuellement en garde à vue, près de 300 rien qu'à Paris, dont, et c'est à noter, 82 mineurs, indique le parquet de Paris, des personnes entendues le plus souvent pour s'en être pris aux forces de l'ordre, mais aussi pour des vols, des dégradations, des ports d'armes illégales et des attroupements. Malgré ces chiffres et ces débordements, le ministre de l'Intérieur l'assure, la situation est globalement restée sous contrôle. Un autre chiffre encore, 57 policiers et gendarmes blessés, la plupart légèrement, un plus gravement dans la ville d'Agen.
1: Quels ont été, Aurélien, les points les plus chauds à Paris ?
15: Alors, sans surprise, sur le Trocadéro, les Champs-Élysées, aux abords du Parc des Princes où le match était retransmis, avec 5 tentatives aussi d'intrusion sur le périphérique parisien, des groupes refoulés par les policiers au niveau de la porte de Saint-Cloud, de la porte Maillot. 20 000 personnes étaient rassemblées sur les Champs-Élysées. De nombreux feux d'artifice ont été tirés, avec, note Laurent Nunez, une forte hausse de l'utilisation des mortiers d'artifice cette année. Des commerces ont également été dégradés, ainsi que des vélos en libre-service.
1: Et un événement a également retenu l'attention du ministre dans le 10e arrondissement.
15: Oui, boulevard Magenta, une voiture a fauché deux personnes, dont une gravement. Selon le ministre, les occupants de la voiture ont fui après avoir tiré des mortiers d'artifice sur les policiers. Le véhicule a terminé sa course sur la terrasse d'un restaurant. Le pronostic vital de la personne la plus gravement touchée n'est pas engagé. À noter aussi cet accident mortel de la route au niveau de la porte Maillot du périphérique parisien vers 1h du matin. Le conducteur d'une motocross a foncé tout seul sur des blocs de béton installés pour fermer une bretelle d'accès.
1: Voilà pour ces précisions d'Aurélien Tirard. Driss Aitchoussef, je reviens à vous. Vous l'esquissiez tout à l'heure quand Nathalie Yaneta vous demandait la question du renseignement. Est-ce qu'il n'y a pas moyen de mieux prévenir, entre guillemets, ce genre de choses et mettre des dispositifs qui évitent d'avoir à aller au contact aussi vite, aussi souvent, et ce n'est pas la faute des policiers s'ils doivent aller au contact, mais la prévention, est-ce qu'elle ne peut pas être mieux faite, entre guillemets ?
4: Oui, la prévention, c'est toujours de la communication. Or, on ne peut pas dire que la préfecture de police, le ministère de l'Intérieur n'ont pas fait œuvre de prévention, à la fois pour indiquer les espaces qui seraient ouverts et sécurisés, à la fois pour évoquer le dispositif de sécurité, le fait qu'il y avait des exactions et que la police allait réprimer, etc. Donc, la communication, elle a été faite et de ce point de vue, il n'y a pas grand-chose à dire. En revanche, lorsque, par exemple, ça n'a pas été cité, mais vous avez, par exemple, 150 personnes qui voulaient pénétrer le Parc des Princes France alors qu'il y avait un périmètre de protection, alors qu'il fallait un ticket pour pénétrer dans le Parc des Princes, bah évidemment, les forces de l'ordre sont obligées, pour sécuriser le dispositif, de les repousser. Et le seul moyen aujourd'hui qui est à leur disposition, en tout cas celui qui permet de maintenir à distance ces individus sans billets, c'est le gaz lacrymogène. Donc c'est ce qui permet de distancier. Donc autrement, s'il y a un contact, il peut y avoir des blessés, voire des morts. Or, aujourd'hui, l'objectif, c'est d'essayer de les repousser sans aller à la confrontation.
1: Et ce qui est le plus compliqué, j'imagine, c'est que surtout, notamment aux abords du Parc des Princes hier, mais également Champs-Élysées, peut-être cet après-midi, au Champ de Mars, ben voilà, c'est au milieu de supporters, de foules, de familles, et ça, évidemment, les forces de police doivent en tenir compte.
4: Mais bien sûr, il faut qu'ils en tiennent compte, et puis y compris pour leur propre intégrité physique, parce qu'il faut rappeler qu'il y a eu 57 policiers et gendarmes blessés, donc c'est aussi à leur détriment. On voit bien que les mortiers qui sont utilisés sont majoritairement utilisés contre les forces de l'ordre. Donc les forces de l'ordre doivent se protéger, et puis surtout, comme vous le précisez très justement, protéger les familles, ceux qui sont venus en famille pour fêter cette belle victoire. Et donc c'est toujours très compliqué. Donc maintenant, il y a des interpellations, on verra s'il y a suffisamment de preuves pour les faire rentrer en voie de condamnation, mais voilà, l'objectif, c'est d'essayer de maintenir une espèce de d'équilibre entre effectivement cette liberté de se réunir, de manifester une victoire, et puis assurer l'ordre et sécurité. Voilà, c'est pour ça que quelquefois il y a des interdictions, quelquefois il y a des autorisations, mais il faut essayer de maintenir un équilibre. Et malheureusement, ce qu'on appelle des aléas, vous pouvez inventer le meilleur dispositif, prévoir le meilleur dispositif, vous allez avoir ce qu'on appelle un aléa.
1: Nathalie Yanetta, de quelle manière le club, le Paris Saint-Germain, regarde-t-il ce qui se passe ? On sait qu'il y a eu une histoire longue de violence, mais au stade ou aux abords du stade avec les supporters, ce qui se passe là, après les célébrations, comment le PSG regarde ça ? Qu'est-ce qu'il peut faire, en fait ?
11: Alors lui, il protège d'abord ses supporters. Il déclare que tous ceux qui se livrent à des exactions de ce type ne sont pas des supporters parisiens. Vous l'avez dit, l'histoire entre la direction du club parisien et les supporters, ça n'a pas été un long fleuve tranquille. On se souvient, il a fallu la mort d'un jeune supporter aux alentours du Parc des Princes. C'était à l'été 2010 pour que il y ait une prise de conscience très forte du côté de l'ancienne direction parisienne. C'est ce qu'on a appelé le plan Le Prou, qui avait pour mission d'éradiquer tous les groupuscules qui étaient violents et qui étaient associés à l'image du Paris Saint-Germain. Ça a pris beaucoup de temps. C'est Nasser El Khelaifi, lui, qui 7 ans plus tard a dit, parce qu'il fallait remettre un peu d'ambiance au parc, de refaire revenir les supporters qu'on qualifie d'ultra. Il y a une culture ultra dans le football. Hein. Il ne faut pas la regarder comme étant quelque chose de dangereux. Les ultras, c'est ceux qui sont les plus engagés dans les valeurs du club et sa défense. Ce ne sont pas des hooligans, ça n'a rien à voir, c'est juste supporters
1: ultra n'égale pas forcément radicalisé, entre
11: pas guillemets. Du tout, enfin, au contraire. Et donc ils observent et ils font plus que ça, ils surveillent, ils signent des conventions avec ce qu'on appelle aujourd'hui le CUP, c'est-à-dire le groupement principal de toutes ces différentes tendances. Et pour eux, il n'est pas question que leurs supporters soient regardés de travers quand on a un maillot du PSG, qu'on puisse être de près ou de loin associés à des violences. Néanmoins, ils font la chasse à l'intérieur de leurs propres supporters quand c'est possible. Et ces supporters-là, ils ne rentrent plus dans le stade. Hein. Ils sont interdits, ceux qui sont vraiment violents. Mais on les a retrouvés, par exemple, dans un match au PFC, c'est-à-dire l'autre club parisien, face à l'OL. Il y avait eu des débordements. Des anciens chassés par le plan Le Prou, qui se revendiquent encore supporters parisiens, étaient impliqués dans ces violences. Ils ont été dénoncés par le Paris Saint-Germain, jugés, etc. Donc, il y a une conscience très forte de la part des Parisiens, parce que l'histoire de ce club, elle est particulièrement dramatique avec les supporters.
1: Il y a plusieurs acteurs, évidemment, Driss Aitouzef dans ces cas-là. Est-ce que le dialogue club, à votre connaissance, hein, club, mairie de Paris, préfecture, ministère, il est optimal aujourd'hui ? Ou est-ce qu'on peut mieux faire ?
4: Non, je pense qu'aujourd'hui, il y a un vrai dialogue.
1: Ça n'a pas été le cas tout le temps.
4: La sécurité. Oui, mais aujourd'hui, effectivement, entre le directeur de la sécurité du PSG et la préfecture de police qui est en charge de la mise en place de la sécurisation des abords, il y a quand même un vrai dialogue avec le dimensionnement. Il y a quand même aujourd'hui un fichier qui existe géré par le ministère de l'Intérieur sur les supporters ultra-violents, sur les supporters qui sont interdits de stade, comme vous l'avez très, très justement rappelé. Donc, il y a le dialogue. Après, c'est différent ceux qui sont à la fois des anciens supporters interdits de stade, ces ultras qui sont, je vais dire, peut-être une banalité, mais qui vivent pour leur club, et puis ceux qui n'ont rien à voir au PSG. Mmh. Je suis d'accord avec la communication de la direction du PSG, qui en réalité, encore une fois, ont pris un prétexte en allant acheter un faux t-shirt contrefaçon, un faux maillot de foot, et en essayant de se greffer à une manifestation pour commettre des violences et des exactions. Cela n'ont rien à voir avec le club, ce ne sont pas des supporters, en tout cas ceux qui sont appréhendés, dont on commence à avoir un stand de profil, sont pas des supporters réguliers du Parc des Princes.
1: C'est les mêmes profils d'ailleurs que lors de manifestations sociales ou autres, ou c'est différent?
4: Non, c'est un peu différent. On a aujourd'hui, c'est surtout encore
1: moins politique, quoi, moins politisé.
4: Ouais, ouais, c'est beaucoup moins politique. C'est on va se retrouver, on va passer un bon moment, et puis s'il y a une vitrine qui est brisée et qu'on peut rentrer prendre une paire de baskets, on va en prendre une.
1: Ouais,
4: d'ailleurs, on l'a vu pendant l'opportunité. On l'a vu d'ailleurs lors de la mort de Naël à Nanterre, ce jeune effectivement mort à la suite d'un contrôle routier d'un délit de fuite. Donc on a bien vu qu'il y avait des manifestations un peu partout en France, et puis il y avait des violences. Et puis il y a ceux qui ne venaient pas manifester consécutivement à la mort, mais qui ont pris ce prétexte de la mort pour effectivement piller des boutiques de d'électronique et ce que vous voulez. Donc malheureusement, ce sont des individus qui, encore une fois, n'ont rien à voir avec ces manifestations, et c'est aussi compliqué de les appréhender.
1: Merci beaucoup.
4: C'est des petits groupes, et puis il faut pouvoir les appréhender. Voilà.
1: Merci beaucoup, Driss Aitiouf, d'avoir passé du temps avec nous sur France Info. C'était passionnant. Directeur de l'Institut Léonard de Vinci, spécialiste des questions de sécurité et de renseignement. Nathalie, on se retrouve dans une petite demi-heure. On va se demander si le PSG est un très très grand club européen désormais avec un confrère espagnol. On est d'accord? Et dans 3 minutes, on retourne au Champ de Mars où on attend les joueurs du Paris Saint-Germain. La météo s'y arrive dans un instant.
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1: Patricia Charbonnier.
22: Les températures sont en forte baisse aujourd'hui sur la moitié nord du pays. On va localement perdre jusqu'à 10 degrés, avec 20 degrés de minimum cet après-midi à Cherbourg, 23 à Dunkerque, 24 à La Rochelle, 25 degrés à Paris. Mais les températures sont encore supérieures à 30 degrés près de la Méditerranée. Météo France prévoit 35 à Nîmes et 33 degrés à Marseille. Des conditions météo qui sont plus nuageuses, plus instables, avec une petite dégradation qui touche les côtes de la Manche. Quelques averses possibles cet après-midi entre la Bretagne, la Normandie et les Hauts-de-France. Ailleurs, le temps est voilé, avec localement quelques plaques de grisaille tenaces dans le sud-ouest, et le temps va tourner à l'orage cet après-midi sur les Pyrénées, près des frontières de l'Est jusqu'au Massif central et jusqu'au nord de la Provence, avec des orages localement forts.
1: Patricia Charbonnier, merci beaucoup. Excellente après-midi à tous. Bienvenue si vous nous rejoignez sur France Info. C'est un peu plus doux, mais vous êtes bien à l'abri en écoutant votre radio préférée. 15h30. Et c'est le retour de Mathilde Romagnan pour l'info.
23: Au moins 90 000 supporters du PSG sont attendus sur le Champ de Mars à Paris pour acclamer les joueurs du club de la capitale cet après-midi. Vainqueurs pour la deuxième fois consécutive de la Ligue des Champions. Marquinhos, Dembélé et leurs coéquipiers seront ensuite reçus à l'Élysée avant de célébrer leur trophée au Parc des Princes avec leurs fans. Les festivités d'hier soir ont été marquées par de nombreuses violences. Selon un bilan du ministre de l'Intérieur, 219 personnes ont été blessées, dont 8 grièvement. Laurent Nunez évoque aussi 57 policiers et gendarmes blessés et 780 interpellations, un chiffre en hausse de 37% par rapport à l'an dernier. Par ailleurs, il y a eu aussi un mort en marge de ces célébrations, un homme d'une vingtaine d'années tué dans un accident de motocross sur le périphérique parisien, selon le parquet de Paris. Au Liban, l'armée israélienne étend ses opérations contre le Hezbollah et se dit ce matin s'être emparée de la forteresse médiévale de Beaufort dans le sud du pays. La prise de cette forteresse est un tournant décisif, selon le Premier ministre israélien Benjamin Netanyahou. La France a demandé une réunion d'urgence du Conseil de sécurité des Nations Unies, dénonçant une occupation de plus en plus profonde du territoire libanais par Israël. L'Iran n'approuvera aucun accord tant qu'il n'aura pas la certitude que les droits du peuple iranien ont été pleinement garantis. C'est ce qu'a dit aujourd'hui le président du Parlement iranien, qui dirige l'équipe de négociation de Téhéran avec Washington. Les discussions sont toujours en cours entre les États-Unis et l'Iran pour tenter de trouver un accord de paix et mettre fin au combat au Moyen-Orient et rouvrir le détroit d'Ormuz. Une guerre qui a entraîné une hausse des prix du carburant dans le monde entier. En France, le gouvernement a créé une aide pour les grands rouleurs. Plus de 439 300 demandes ont été enregistrées selon le ministre de l'Économie. Roland Lescure précise que cette aide sera versée par virement bancaire dans les 10 jours après le dépôt de la demande. Et puis un homme de 24 ans a été tué par balle hier soir à Valence, dans la Drôme. Un autre homme de 35 ans a été grièvement blessé. Les deux victimes ont été visées par des tirs d'armes lourdes pour une raison encore indéterminée. Une enquête a été ouverte.
1: Mathilde Romagnan, merci beaucoup. Dans la demi-heure qui vient, on va aller faire un tout petit tour à Roland-Garros parce que les têtes de série continuent à tomber au moment des huitièmes de finale de ces internationaux de France de tennis sur terre battue. Mais avant cela, eh ben, le Champ de Mars, autre lieu sportif emblématique parisien en cette journée où on attend les joueurs du Paris Saint-Germain.
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1: Et c'est vous, Thomas Vinclair, qui avancez peu à peu au fil des heures et des minutes dans la file d'attente pour accéder au Champ de Mars, à cet espace où il y a peut-être déjà, on a entendu bruit derrière vous, des dizaines de milliers de personnes. On sait que les joueurs du Paris Saint-Germain arriveront un peu plus tard qu'annoncé initialement. Ça sera plutôt vers 17h. On le vivra, bien entendu, sur France Info. Ça y est, vous êtes dedans, vous avez passé tous les contrôles.
2: Alors, on est en plein milieu de la foule, pour vous dire. C'est assez impressionnant, ce Champ de Mars qui est totalement rempli. On attend 80 000 personnes. Les DJ, là, c'est DJ Mid qui est en ce moment avec nous. Vous entendez évidemment Daft Punk, One More Time. On avait le Duc de Boulogne juste avant, en son, hein, pas en physique. Booba qui a mis le feu, on va dire, le son de Booba ici sur la plaine du Champ de Mars. Je suis avec Domi, l'un de ses supporters qui est venu avec sa petite famille. Domi,
3: avec ma petite famille, je suis venu pour leur montrer. On doit célébrer, c'est important, c'est un jour de fête. C'est la deuxième, c'est historique. Back to back, on l'a pas cru, mais on l'avait cru.
2: En mode cette ambiance, en mode cette tour Eiffel qui est juste derrière ce podium, Domi, c'est assez impressionnant.
1: Franchement, et il fait du flow de rap, votre invité.
3: L'ambiance est folle, on est là pour célébrer. Allez Paris, allez merci Nasser, merci aux joueurs. Ousmane Ballon d'Or.
2: Ousmane Ballon d'Or.
3: Et mes Varane mérite.
2: Bon, comment tu vas aller voir les joueurs? Parce que là on est assez loin. On rappelle, il y a une grande allée où ils vont tous passer les uns après les autres avec ce fameux trophée. Cette allée où vous êtes supporters de part et d'autre, mais on ne pourra pas y avoir accès. Ils vont juste traverser, sécuriser, mais quand même tu vas pouvoir les voir. C'est déjà l'essentiel.
3: C'est un peu dommage, mais l'essentiel, il y a les grands écrans. C'est pas grave, même si on les voit pas, je veux juste voir la coupe.
2: Là, tu vas les voir sur le podium. Ce podium qui a été installé, on va dire, allez, à 200 mètres en face de la Tour Eiffel. Il y a le gros logo du Paris Saint-Germain, deux écrans géants de part et d'autre. Là, tu vas pouvoir bien les voir, les joueurs.
3: Franchement, j'ai trouvé la place. Je suis devant le logo. Le logo, il est devant moi. Je peux pas le rater. Et j'attends les joueurs impatiemment et voir ce trophée et le célébrer, nous tous ici. C'est très fort. Et on attend que la Coupe du Monde arrive pour célébrer encore une autre étoile. On l'espère.
2: Deux étoiles pour le Paris Saint-Germain, bientôt trois pour la France.
3: On l'espère. Allez Paris, allez la France.
2: Vous entendez, c'est une superbe ambiance, hein, qu'on a sur ce Champ de Mars. Le Paris Saint-Germain qui a donné les drapeaux rouges et bleus à

0: plus âgés, c'est vraiment tout le peuple parisien qui s'est rassemblé ici sur ce Champ de Mars. C'est vraiment de superbes images et c'est une ambiance vraiment de boîte de nuit en ce moment.
1: On l'entend, la boîte de nuit en famille, c'est ce qu'on dit depuis hier, hein, vous nous le disiez, Thomas Vinclair, dès hier aux abords du Parc des Princes, et puis ça sera peut-être le cas ce soir aussi, la fête au Parc des Princes. Thomas Vinclair, donc, qui serait plutôt Sinclair comme DJ aujourd'hui, sur le Champ de Mars, en attendant les joueurs, faut patienter, Thomas, une petite heure, encore peut-être une heure et demie vers 17h, puisque l'avion des joueurs du Paris Saint-Germain a décollé autour de 14h30 de Budapest, la capitale hongroise, où avait lieu le match hier. Allons de l'autre côté de la Manche, parce que Arsenal aussi, on en a parlé tout à l'heure avec Nathalie Yanetta, il y a une parade, pas pour la défaite, mais pour célébrer le titre de champion d'Angleterre. Il va y avoir beaucoup, beaucoup, beaucoup de monde. Et c'est Yvan Plantel qui a suivi ce match à Londres pour France Info. Les supporters d'Arsenal, ils nous le racontaient tout à l'heure, ne s'attendaient pas du tout à cette défaite.
2: Ah non, c'est la désillusion immense, c'est le coup de massue le plus immense qu'ils aient pu recevoir. C'est-à-dire qu'ils y ont cru profondément, les supporters d'Arsenal, et ils étaient certains qu'après avoir ouvert le score, ils allaient

0: beaucoup plus anxieux, beaucoup plus nerveux, et d'où cette en fait immense déception que j'ai perçue immédiatement dans les pubs, mais aussi un peu partout dans Londres quand je suis rentré à vélo et que j'ai sillonné un petit peu à travers la capitale britannique. Mm-hmm. Il y avait même après 1h du matin encore des supporters qui étaient attablés à des pubs et qui ressassaient cette
1: match,
0: finale.
1: Ouais.
0: De... Ah oui, absolument. Vraiment. Alors, grosse déception.
1: Vous parliez, Yvan, d'Arsenal meilleure défense. On l'a vu encore hier soir, mais avec quand même certaines limites, à savoir l'impression de ce mur, de cette toile d'araignée presque, quitte à friser carrément l'anti-jeu. Ça, c'est un gros sujet beaucoup évoqué ici en France. Est-ce que vos supporters là, avec qui vous avez pu échanger, ils reconnaissent quand même que la manière n'a pas toujours été parfaite, loin s'en faut?
0: Eh bien, en fait, c'est ce que j'allais vous dire. Vous l'avez sûrement perçu en France, beaucoup plus qu'ici, parce que, au contraire, ici, les supporters, alors qu'ils étaient avec moi dans le pub et ceux avec qui j'ai pu un peu discuter au milieu de la nuit, ils avaient tous l'impression que c'était justement le PSG qui faisait des fautes d'anti-jeu, que c'était bien le PSG qui a profité des faveurs de l'arbitre. On y reviendra quand on parlera des réactions de la presse. Et en fait, Arsenal a tellement été raillé pour son jeu ultra défensif, un peu roublard, si j'ose dire. Que les supporters de Gunners, en fait, en ont fait une force de ce jeu ultra-défensif, constitutif de leur identité de jeu. Et en fait, ils sont fiers, très fiers de bien savoir défendre, de ne pas avoir le jeu le plus flamboyant, de savoir contenir toutes les équipes. Et ils ont gagné le championnat d'Angleterre grâce à ça.
1: Et justement, la presse britannique, que l'on sait parfois sévère, y compris avec les siens, dont on savait qu'elle se méfiait elle-même des Parisiens. Que dit-elle ce matin ?
0: Alors surtout, il y a un homme qui revient sur la majorité des unes des quotidiens. C'est évidemment le défenseur d'Arsenal, Gabriel, pilier de la charnière des Gunners, et qui a manqué son dernier pénalty et donc permis au PSG de remporter la Champions League. Il y a ces mots, hein, avec une pointe de sarcasme dans le Guardian. Son tir s'est élevé de façon moqueuse dans la foule, rappelant que le pénalty du Brésilien s'est envolé dans le ciel de Budapest. Il est aussi en une du Daily Telegraph, réconforté sur la photo par son compatriote et défenseur du Paris Saint-Germain, Marquinhos. Il est aussi en une du Mirror, qui explique cette phrase, hein, les héros d'Arsenal méritaient tellement mieux qu'une finale déchirante. Mmh. Et d'un mot rapide, le média ESPN a interrogé un ancien arbitre à propos d'un pénalty que tous ici ont réclamé en faveur d'Arsenal. Mmh. Il n'y avait pas pénalty, mais c'était limite, analyse un arbitre voilà, qui a officié pendant 12 saisons.
2: Ben voilà, oui, effectivement, on ne va pas refaire le match éternellement, mais il n'y a pas eu pénalty pour Arsenal. Ça aurait fait 2-0 et le match en aurait été changé. Effectivement, Yvan Plantel à Londres, donc parade de la victoire, titre de champion d'Angleterre pour Arsenal. Dans l'après-midi, on attend près d'un million de personnes. Le tennis aussi, l'actualité à Roland-Garros cet après-midi.
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2: Et Fabrice, dans ce tournoi où les têtes de série tombent comme à Gravelotte, il y a une certitude, il y aura une Ukrainienne en demi-finale du tableau féminin.
4: C'est vrai, il y aura une Ukrainienne en effet. Ce sera soit Marta Kostiuk, soit Elina Svitolina. Les deux joueuses se sont qualifiées donc cet après-midi. Marta Kostiuk, la 15e mondiale, s'est débarrassée, c'est la surprise de la journée, s'est débarrassée de la Polonaise Iga Swiatek, la numéro 3 mondiale, quadruple vainqueur du tournoi. Marta Kostiuk s'est imposée en 2-7, 7-5, 6-1. Attention, il va falloir suivre très sérieusement Marta Kostiuk, tout simplement parce qu'elle reste sur une série de 15 victoires d'affilée. Elle a remporté le tournoi de Rouen, puis le WTA 1000 de Madrid, et puis elle a enchaîné avec Roland-Garros, 4 victoires, et donc ça fait une série de 15 victoires sur le circuit, et qui plus est sur terre battue. Donc il va falloir suivre Marta Kostiuk, et elle le sait, Elina Svitolina, qu'il va falloir se méfier de cette joueuse. Elina Svitolina, très impressionnante aujourd'hui sur le central, elle a dominé la Suissesse Belinda Bečić en 3-7, 4-6, 6-4, 6-0. Elina Svitolina, c'est tout simplement la numéro 7 mondiale et vainqueur du WTA 1000 de Rome, celui qui a suivi le WTA 1000 de Madrid, remporté par Marta Kostiuk. Autre qualifiée aujourd'hui, la Roumaine Sara Sirstea, la 18e joueuse mondiale. On l'avait signalé lors de mon intervention précédente, mais 7 des 10 meilleures joueuses du monde ont été éliminées. Il reste encore Arina Sabalenka, mais Rybakina, la numéro 2, Swiatek, la numéro 3, Gauff, la numéro 4, tenant du titre, Pegula, la numéro 5, et Amanda Anisimova, la numéro 6, et bien elles ont toutes été éliminées. Amanda Anisimova, vous le savez, éliminée hier par Diane Parry. Diane Parry qui jouera demain, et je vais rectifier une petite erreur que j'ai commise tout à l'heure.
2: Non, jamais.
4: Si, Diane Parry.

0: Il ne jouera pas sur le cours Suzanne Lenglen, mais elle jouera en rotation, en deuxième rotation sur le central de Roland Garros.
1: C'est encore mieux.
0: Aux alentours de 13h30 à peu près, et elle sera opposée à Maja Żwalińska, la polonaise 115e joueuse mondiale issue des qualifications. Autant vous dire qu'elle a une sérieuse chance de pouvoir l'emporter et se qualifier pour les quarts de finale. Dans quelques instants sur le central, un huitième de finale important, c'est celui de Alexander Zverev, le numéro 3 mondial. C'est l'un des deux joueurs du top 10 restant dans le tournoi. L'autre joueur du top 10, c'est Félix Auger-Aliassime, lui il est numéro 6 mondial. Et évidemment, mécaniquement, c'est lui maintenant le favori, maintenant que Yannick Sinner, la tête de série numéro 1, est éliminé. Mais attention, parce qu'en face de lui, c'est la surprise du tournoi. Il s'appelle Jesper De Jong, il est 106e mondial, il est issu des qualifications, mais c'est un lucky loser, c'est-à-dire que c'est un joueur qui a perdu au dernier tour des qualifications, mais qui a été repêché.
1: Rattrapé,
0: et pourquoi repêché?
1: Blessé.
0: Parce qu'il a profité du forfait d'Arthur Fils.
1: Eh oui.
0: Vous voyez, c'est quand même incroyable. Et donc, en fait, quelque part, en fait, c'est Arthur Fils qui devrait être aujourd'hui sur le central face à Alexander Zverev, si la logique avait été respectée. Mais malheureusement, Arthur Fils a déclaré forfait, vous le savez. Donc, j'espère que De Jong profite de la situation pour se retrouver donc aujourd'hui en huitième de finale et peut-être, qui sait, en quart de finale. Les deux joueurs sont actuellement à l'échauffement et le vainqueur de ce match rencontrera le vainqueur du match 100% espagnol qui se déroule actuellement sur le cours, Suzanne Lenglen, et qui oppose Raphaël Rodard à Pablo Carreño Busta. Et pour l'instant, c'est Carreño Busta qui mène 2-7-0, 6-4, 6-4. Attention à Raphaël Rodard, retenez bien ce nom. Il n'a que 19 ans et c'est un grand, très grand espoir du tennis mondial.
1: Fabrice Abgrel, merci beaucoup. C'est huitième de finale, donc qui continue à Roland-Garros.
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1: Et vous nous le disiez Fabrice, deux Ukrainiennes s'affronteront en quart de finale. La guerre en Ukraine qui existe aussi à Roland-Garros, parce qu'il y a quelques jours, on se souvient, il y a une Russe qui jouait contre une Ukrainienne, Russe accusée par l'autre joueuse de défendre ouvertement, directement, Vladimir Poutine. Ce sont ces histoires à côté de la guerre, comme celle que vous nous racontez dans un instant, Isabelle Labéry. Elle nous parle de ce couple de cigognes dans la région de Poltava qui revient chaque année au même endroit, le nid filmé 24 heures sur 24 par une webcam. Les internautes au rendez-vous. C'est un symbole de la famille, de la terre natale. On suit le quotidien et c'est un antidote au stress de la guerre. Le lien vers la chaîne YouTube a d'ailleurs été ajouté sur la carte des alertes aériennes consultée par la population. Reportage de nos envoyés spéciaux Isabelle Labéry, Marc Garvenès.
3: Alors là, on est en pleine campagne, à l'endroit du nid de cigogne. Je crois que je vois la tête de la maman cigogne.
4: Le bec, il est rouge ou noir? Rouge, ça veut dire que c'est un adulte. Soit c'est le mâle, Ritsko, soit la femelle, Odarka.
3: Donc vous êtes Anatoli Podobailo. Et vous êtes professeur de biologie.
5: Yes.
3: Et vous me comprenez quand je parle français?
5: Non.
4: Observer la nature apaise les gens. Beaucoup le disent d'ailleurs dans les commentaires. Parce que sur les chaînes d'information, tous les jours, chez nous, ça tire, ça bombarde, quelqu'un meurt. Alors que dans le nid, c'est paisible, silencieux et calme.
3: Mais il y a aussi des rebondissements, infidélités, naissances, premiers envols. Suivre les cigognes de Léliaki, c'est comme un feuilleton télé.
4: On nous a même dit que ça ressemblait à Santa Barbara, quelque chose comme ça.
3: Alors il y a moins de 100 habitants au village. Dont Andriy, fils d'Andriy, 83 ans. Fan absolu.
6: Ce Gritsko, quand il a faim, il fait le tour des voisins. Il toque avec son bec pour dire « Donne-moi à manger ». Alors on lui donne un peu de poisson, un peu de viande. Ils se sont très bien adaptés, ils sont bien chez nous. Notre village est devenu célèbre. Sans eux, on serait complètement oublié.
3: C'est la fromagerie du village qui finance la webcam et ça lui rapporte des clients.
7: Quand ils nous appellent, ils nous disent « Vous savez, je vous suis sur les réseaux, je regarde Gritsko ». Ils commencent toujours par parler de ça, avec enthousiasme, et après, ils commandent nos produits.
3: Mais le projet profite d'abord aux soldats. Les internautes amoureux des cigognes ont donné l'an dernier 1 million de hryvnias 20 000 euros entièrement reversés à l'armée.
1: Isabelle Labéry avec Marc Garvenès et Yachar Fazilov, les envoyés spéciaux de France Info en Ukraine. Dans quelques instants, nous sommes en Allemagne. Référendum original. Voulez-vous que votre ville organise les prochains Jeux Olympiques d'été? Question posée aux citoyens d'Hambourg. Reportage de Sébastien Baer après votre fil info à 15h45. Mathilde Romagnan, les supporters du PSG attendent leur héros sur le Champ de Mars.
5: Dembélé, Marquinhos et leurs coéquipiers doivent arriver à Paris dans l'après-midi pour fêter leur deuxième titre européen d'affilée. 90 000 supporters sont attendus. Les célébrations se poursuivent ensuite au Parc des Princes à partir de 19h30 après une réception à l'Elysée par Emmanuel Macron. Des festivités marquées hier par des violences après la victoire du PSG. 780 interpellations selon un bilan dressé par le ministre de l'Intérieur à la mi-journée. Laurent Nunez évoque aussi 219 blessés dans toute la France, dont 8 grièvement et 57 policiers et gendarmes blessés. Une battue est organisée aujourd'hui dans le Gers à Fleurance pour tenter de retrouver une collégienne de 11 ans disparue depuis avant-hier. 130 gendarmes sont mobilisés avec 250 citoyens pour ces recherches. Une enquête a été ouverte pour enlèvement et séquestration. Un suspect a été interpellé mais l'adolescente reste introuvable. 13 personnes ont été blessées au Liban dans une frappe israélienne près d'un hôpital de Tyr dans le sud du pays selon les autorités libanaises. L'armée israélienne étend ses opérations contre le Hezbollah et a dit ce matin s'être emparée de la forteresse médiévale de Beaufort dans le sud du Liban.
1: France Info. Et vous, est-ce que vous voudriez que les Jeux Olympiques se tiennent dans votre ville? Cette question, ben, c'est naturel, elle est posée aux habitants de la ville de Hambourg, parce qu'en 2015, la population avait voté contre l'organisation des JO et ça risque de se proposer, de se reproduire dans les années qui viennent, parce qu'une ville allemande pourrait organiser les Jeux de 2036 ou 2040. Il y a quelques candidats, Berlin, Munich, peut-être Hambourg aussi, et les défenseurs du projet, là Sébastien Baer, espèrent convaincre avec un modèle repensé.
8: Pour l'instant, c'est encore un immense parking à deux pas du Volksparkstadion de l'équipe de football de Hambourg. C'est ici que le futur stade olympique de 60 000 places doit être construit. Nils, 47 ans, est sceptique.
9: On nous présente ça comme un investissement de 5 milliards, mais au final, ça revient toujours beaucoup plus cher. En plus, je ne suis pas certain qu'on ait vraiment besoin d'un nouveau stade. On devrait plutôt rénover les écoles et les transports publics, construire des logements. Il y a suffisamment de problèmes à régler avec ces 5 milliards.
8: En 2015, une majorité des habitants a voté contre la candidature de Hambourg au JO 2024 par crainte des coûts trop élevés et des constructions inutiles. Cette fois, Andy Grote, l'élu chargé des sports, promet des jeux plus sobres et durables.
10: Nous n'avons presque rien à construire. Plus des trois quarts des infrastructures existent déjà et 82% des installations sportives se situent dans un rayon de 7 km. Cela signifie que les trajets sont très courts. Il n'y a qu'à Hambourg que l'on trouve cette combinaison parfaite entre les jeux et la ville.
8: Le projet prévoit aussi le prolongement d'une ligne de métro et l'agrandissement de la gare de Hambourg. Des travaux nécessaires que la candidature olympique pourrait accélérer, affirme Rando Haust. Il est membre du comité citoyen pour les Jeux.
11: Tout cela coûte des milliards et en Allemagne, tout prend toujours un temps fou. Les Jeux permettraient de débloquer des moyens financiers supplémentaires, y compris de l'État qui s'est engagé à participer. Avec les JO 2036, 2040 ou 2044, on aurait un délai clair à respecter et on sera obligé d'être prêt.
8: Les derniers sondages promettent un résultat très serré. Si le oui l'emporte de justesse, les chances de Hambourg d'organiser les Jeux seront faibles, veut croire Eckart Maudrich, le porte-parole des opposants à la candidature.
12: Pour le CIO, ce ne serait pas un bon signal. Ils vont privilégier une ville qui soutient massivement les Jeux, ce qui n'est pas le cas à Hambourg. La ville est clairement divisée. Comparé à Munich ou la région Rhin-Ruhr, les chances de Hambourg sont moins bonnes.
8: Le comité olympique allemand désignera fin septembre, la ville qui sera candidate à l'organisation des Jeux.
1: Sébastien Baer, correspondant de France Info en Allemagne. Et donc, on saura si effectivement cette ville est candidate à l'organisation des Jeux Olympiques. C'est ma santé à présent. Les meilleurs conseils des spécialistes de l'APHP, Assistance publique Hôpitaux de Paris, avec vous, Marie Maheu, votre invitée, le tabagisme passif aujourd'hui.
13: C'est l'un des objectifs des espaces sans tabac qui sont devenus plus nombreux l'année dernière entre les parcs, les plages ou les abords d'écoles. Réduire le tabagisme passif. Et c'est ce dont on va parler dans C'est ma santé conseil en partenariat avec l'assistance publique Hôpitaux de Paris. Bonsoir docteur Wajdi Metelli.
14: Bonsoir Marie.
13: Vous êtes psychiatre addictologue. Déjà, pour qu'on comprenne bien ce dont on parle, qu'est-ce qu'on entend par tabagisme passif ?
14: Alors, le tabagisme passif, en fait, c'est tout simplement le fait d'inhaler la fumée qui est soit exhalée par un fumeur, soit principalement, et c'est ça le plus important, dégagée directement par la cigarette. Ce qui est important de comprendre, c'est que quand on fume à l'intérieur, on inhale tous ces produits encore plus qu'à l'extérieur. Donc, si les gens sont contraints de fumer, le message important, c'est d'éviter autant que possible de fumer à l'intérieur et de fumer à l'extérieur.
13: Quels sont les risques concrètement pour la santé des fumeurs involontaires, des gens qui entourent les fumeurs ?
14: Alors évidemment, les risques, c'est tous les cancers. On connaît très bien le cancer du poumon avec la prévalence et l'incidence qui augmentent de plus en plus. Les cancers ORL, le cancer du sein, les maladies cardiovasculaires, les infarctus et les AVC, les maladies respiratoires, notamment la bronchopneumopathie chronique obstructive, les infections ORL. Et évidemment, il faut aussi parler de la grossesse et de la fécondité, avec des retards de croissance, des risques de mort subite du nourrisson. Et par rapport à ce sujet-là, notamment l'allaitement, la fumée tertiaire, c'est le fait que la fumée se dépose sur les vêtements ou les cheveux et qu'elle puisse exposer les nourrissons à ça. Donc autant que possible, si on peut, après avoir fumé une cigarette, se changer avant d'allaiter, c'est une bonne idée.
13: Et les enfants aussi sont des populations plus à risque ?
14: Oui, clairement, sans aucune hésitation.
13: Donc il faut les protéger en priorité ?
14: En priorité.
13: Pour les gens dont les proches fument, quels sont les bénéfices s'ils arrêtent et dans quel délai surtout ?
14: Alors, je pense que c'est vraiment le point le plus important, les bénéfices, parce qu'on parle beaucoup des risques, Marie, mais ce qui aide les gens à se libérer de la cigarette, c'est justement les bénéfices. Et donc, il y a une diminution du risque de cancer, donc ça, c'est évident. Bon, j'ai pas besoin de le dire, mais c'est clair. La diminution du monoxyde de carbone qui permet une diminution rapide, significative du risque cardiovasculaire. Et donc, ça, c'est important. Les risques infectieux lors des interventions chirurgicales, par exemple, l'amélioration de la cicatrisation, l'amélioration de la fécondité, l'amélioration de la sexualité aussi, liée à ces éléments précédents. La fécondité, enfin, bref, la liste est très, très longue. Hein.
13: C'est le message que vous faites passer. Si vous arrêtez, il y a des bénéfices dans les premiers jours qui suivent
14: l'arrêt. Rapide et cumulatif.
13: Est-ce que comme il y a des fumeurs passifs, il y a des vapoteurs passifs ?
14: Alors, il y a eu récemment un rapport de l'Agence nationale de sécurité sanitaire qui a bien fait un focus sur tous les éléments par rapport à la vape, en disant bien que la vapoteuse, donc l'usage de la vape était un outil d'aide à l'arrêt du tabac avec une réduction des risques significatifs. Donc ça, c'est important de le dire. Ils ont conclu dans leur rapport qu'ils allaient poursuivre leur travail sur la potentielle exposition, mais ce qu'on doit souligner, c'est que la vape, donc l'utilisation d'une vaporisation, c'est une vaporisation, c'est-à-dire que vous chauffez un liquide pour le vaporiser, mais il n'y a pas de combustion, d'accord ? Il n'y a pas de pyrolyse. Donc ça veut dire que contrairement par exemple au tabac chauffé, donc IQOS, le tabac chauffé, IQOS, vous chauffez du tabac et il y a des mécanismes où il y a des substances toxiques et il y a du tabac, d'accord ? Alors que dans la vape, sous réserve, et ça, c'est un message important, je veux le passer, sous réserve de l'acheter dans un magasin spécialisé, avec des normes, parce qu'on a des normes, on a de la chance en France et en Europe, on a des normes, les normes AFNOR, pour ne citer qu'elles, qui permettent d'avoir une sorte de gage de sécurité par rapport à ça. Donc, il vaut mieux essayer d'éviter, autant que possible, de les acheter sur Internet, sur des sites qu'on ne connaît pas, et notamment, depuis l'interdiction de la puff, c'est, par exemple, les achats qui peuvent être faits sur des sites où on ne sait pas trop ce qu'il y a dedans, et c'est important de le souligner.
13: Mais donc, il n'y a pas forcément de risque pour les gens qui vapotent, pour l'entourage des gens qui vapotent ?
14: Alors, vous pouvez difficilement exposer des gens à un vapotage passif s'il n'y a pas de substance toxique dans ce qui est exhalé. Pour autant, même si c'est clairement une stratégie de réduction des risques, tout un chacun, et c'est ce qu'on est en train de mettre en place sur la PHP, a le droit de dire, moi, par exemple, c'est un droit, vous avez le droit de dire vous-même, je ne veux pas être exposé à ça, par exemple, parce que je ne veux pas. Ressentir cette odeur ou prendre un quelconque risque, notamment parce qu'il y a des enfants ou autres. Voilà. Mais clairement, je peux vous rassurer, ça n'a rien à voir avec le tabagisme passif, c'est incomparable, on ne peut pas mélanger les deux.
13: Le message est passé, merci. Docteur Wajdi Metelli, psychiatre, addictologue, c'est ma santé conseil. C'est à retrouver évidemment sur franceinfo.fr et sur l'appli Radio France.
1: Merci à vous Marie Maheu. Place aux séries, les choix de Laurent Vallière. Et dans l'Empire des séries, vous nous conseillez, Laurent, le retour de Spider-Man dans une série vraiment différente, Spider-Noir, à découvrir depuis cette semaine sur Prime Video.
15: On avait eu droit, grâce à Tim Burton, à un Batman à Gotham City dans un style très noir. Et bien désormais, voici une version carrément en noir et blanc et rétro de Spider-Man. C'est simple, le héros porte un masque avec de grandes lunettes blanches, un chapeau Fedora comme Humphrey Bogart dans les films policiers des années 30 et un trench coat très militaire. Ça nous plonge carrément dans le New York des années 30 et des films noirs.
16: J'ai été l'araignée. Le héros de cette ville.
15: Oubliez Peter Parker, voici Ben Reilly. C'est lui, Spider noir. Dans la vraie vie, un détective privé, loser, sarcastique, tourmenté, qui a rangé ses habits de super araignée après avoir laissé sacrifier sa femme lors d'une mission il y a 5 ans. Il gagne sa vie maintenant en enquêtant sur des adultères.
17: Vous êtes ouvert ?
18: Non.
17: Oui. J'ai essayé d'appeler, mais la ligne
19: C'est
17: avait l'air d'être...
19: C'est parce que M. Reilly préfère traiter des affaires en direct avec les gens. Entrez, je vous en prie, Monsieur Carmody.
17: C'est au sujet de ma femme.
15: Et c'est en travaillant pour un client qu'il découvre que la vedette d'un cabaret, la protégée du parrain de la ville, rencontre aussi en sous-main le maire de New York. Le détective flaire un complot politique contre le maire et finalement ira casser le mur des WC d'un jeune couple pour récupérer sa vieille valise en cuir dans laquelle il avait mis tous ses habits.
17: T'as acheté un œil là dehors ? Cette ville est en feu. Tu l'as été.
16: Je sais très bien qui j'ai été.
15: La série qu'on peut regarder au choix en couleur ou en noir et blanc reprend tous les archétypes des vieux films policiers en noir et blanc. Les contrastes clairs-obscurs, les rayons de lumière filtrant à travers les stores à lamelles du bureau du détective, mais aussi les photos prises en cachette, les habitants de New York accablés par la dépression économique et bien sûr une femme fatale.
19: Vous êtes détective, c'est à vous d'enquêter.
15: Ça donne une série belle, enlevée, à regarder si possible en noir et blanc, avec ce qu'il faut de bataille entre super-héros et comme dans les BD, des écrans parfois coupé en deux. Ça renouvelle le mythe en inventant avec malice une nouvelle origine à Spider-Man, la Première Guerre mondiale. Cerise sur le gâteau, c'est Nicolas Cage à la mâchoire déformée qui incarne le super-héros et en fait des tonnes avec ses yeux exorbités, ses gesticulations effrénées en hommage aux grands comédiens d'Hollywood.
20: Mesdames et messieurs, Kat Hardy.
15: Spider-Noir, c'est presque une bande dessinée à découvrir sur Prime Video.
1: L'Empire des séries, Laurent Vallière, à retrouver sur franceinfo.fr, ce Spider noir, donc sur Prime Video. 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
1: Et ça se radoucit, même Patricia Charbonnier, enfin.
21: Les températures sont en forte baisse aujourd'hui sur la moitié nord du pays. On va localement perdre jusqu'à 10 degrés, avec 20 degrés de minimum cet après-midi à Cherbourg, 23 à Dunkerque, 24 à La Rochelle, 25 degrés à Paris. Mais les températures sont encore supérieures à 30 degrés près de la Méditerranée. Météo France prévoit 35 à Nîmes et 33 degrés à Marseille. Des conditions météo qui sont plus nuageuses, plus instables, avec une petite dégradation qui touche les côtes de la Manche. Quelques averses possibles cet après-midi entre la Bretagne, la Normandie et les Hauts-de-France. Ailleurs, le temps est voilé, avec localement quelques plaques de grisaille tenaces dans le sud-ouest et le temps va tourner à l'orage cet après-midi sur les Pyrénées, près des frontières de l'Est jusqu'au Massif central et jusqu'au nord de la Provence avec des orages localement forts.
1: Patricia Charbonnier pour la météo. Merci beaucoup. Excellent après-midi à tous. Vous bougez pas, vous êtes à la bonne adresse. Ça va pas tarder. Le rendez-vous des joueurs du Paris Saint-Germain avec leurs supporters. 16h sur France Info. Bienvenue. Et Yasmina Dila pour l'info.
22: Et justement, ils sont près de 90 000 supporters du PSG en ce moment sur le Champ de Mars. Ils attendent les doubles champions d'Europe actuellement dans l'avion au-dessus de l'Allemagne. Arrivée prévue à Paris aux alentours de 16h45. Dans leur bagage, la coupe aux grandes oreilles qu'ils présenteront à leurs fans au pied de la Tour Eiffel. Avant de se rendre à l'Élysée, reçue par Emmanuel Macron, une grande fête est aussi prévue ce soir au Parc des Princes. Et pour assurer la sécurité, près de 6 000 policiers et gendarmes sont déployés dans la capitale après les débordements de la nuit dernière. Aurélien Tirard, le ministre de l'Intérieur, a fait le point à la mi-journée et Laurent Nunez évoque plus de 450 gardes à vue et 780 interpellations.
23: Oui, avec près de 300 personnes en garde à vue dans la capitale, dont 82 mineurs, des personnes entendues le plus souvent pour s'en être pris aux forces de l'ordre, mais aussi pour des vols, des dégradations, des ports d'armes illégales et des attroupements. La situation a été la plus tendue, sans surprise, au Trocadéro, sur les Champs-Élysées, mais aussi aux abords du périphérique parisien, où des groupes ont tenté de s'y introduire à 5 reprises sans succès. Le ministre de l'Intérieur note une hausse importante des tirs de mortiers d'artifice. L'événement le plus grave a eu lieu dans le 10e arrondissement vers minuit. Une voiture qui fuyait les policiers a fini sa course sur la terrasse d'un restaurant. Deux personnes sont blessées, une plus sérieusement. 57 policiers et gendarmes ont également été blessés, un gravement à Agen. Parce que les tensions, il n'y en a pas eu qu'à Paris. Dans 71 autres villes aussi, avec des pillages à Grenoble, Clermont-Ferrand, Strasbourg, a signalé à Pau et à Orléans des dégradations commises sur des bâtiments publics.
22: Et en marge de ces incidents, un homme d'une vingtaine d'années est mort après avoir heurté avec sa moto un bloc de béton installé à la sortie du périphérique parisien. Une battue organisée aujourd'hui dans le Gers pour tenter de retrouver une collégienne de 11 ans portée disparue à Florence depuis vendredi après-midi. Un suspect est actuellement en garde à vue. L'aide aux grands rouleurs parviendra par virement bancaire dans les 10 prochains jours. C'est ce qu'annonce à la mi-journée le ministre de l'économie. Près de 450 demandes déposées en quelques jours, selon Roland Lescure. Ce dispositif est mis en place pour aider les travailleurs précaires à faire face à la hausse des prix du carburant en lien avec la guerre au Moyen-Orient. Et puis les huitièmes de finale à Roland-Garros, marqués aujourd'hui par l'élimination de la numéro 3 mondiale, Iga Swiatek, sortie par Marta Kusyuk. À 23 ans, l'Ukrainienne jouera son premier quart de finale, porte d'Auteuil, pardonnez-moi pour ma prononciation ukrainienne.
1: Elle était absolument parfaite. Yasmina Adila, pour l'info, merci beaucoup. Dans un gros quart d'heure, on s'intéressera à un méga investissement d'un investisseur japonais en France dans l'intelligence artificielle. 75 milliards d'euros, c'est énorme. Pourquoi cet intérêt pour la France? À quoi tout cela peut servir? Mais d'abord, direction, évidemment, le Champ de Mars, où les joueurs du Paris Saint-Germain, c'est peu de le dire, se font attendre.
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1: Heidi. Benjamin Heidi, bonjour. Ah non, non, nous n'avons pas Benjamin Heidi sur le Champ de Mars. Dis donc, on essaie de faire un effet, c'est un peu raté. Est-ce qu'il est là, Benjamin Heidi? Bonjour.
4: Mais bien sûr, bien sûr, voilà.
1: Il suffit de l'appeler deux fois, trois fois.
4: On est là, et il est avec là. Des supporters.
1: vous attendez un peu, mais l'ambiance, elle m'a l'air très chaleureuse autour de vous.
4: C'est peu de le dire, Frédéric. Alors moi, j'aperçois une bonne moitié Tour Eiffel tellement... Les drapeaux du PSG brandis de pain.
1: Alors attendez, je suis désolé Benjamin, mais vous êtes là, mais absolument inaudible, ça arrive parfois. On va essayer de rétablir une communication un peu meilleur, en tout cas audible hein, pour nos auditeurs. On se doute que c'est très compliqué techniquement parce qu'il y a des dizaines de milliers de personnes dans un espace réduit et ça, c'est jamais le mieux pour la communication. Donc le temps que vous reveniez, j'accueille notre invité, Juan José Dorado. Bonjour.
6: Buenos días, bonjour.
1: Vous êtes journaliste espagnol en France et si on vous a sollicité avec Nathalie Yaneta qui est toujours à mes côtés, c'est pour se demander dans l'Europe entière, le Paris Saint-Germain est l'équipe d'une génération, puisque c'est ce que vous pensez, Nathalie, hein, le PSG, équipe d'une génération.
18: Mais je pense que c'est ainsi que peut s'écrire cette histoire. Il faut encore un petit peu de temps, mais quand même, après un tel doublé, c'est pas complètement anodin, oui.
1: Juan José Dorado, c'est votre avis aussi? Oh bah dites donc, les communications aujourd'hui, non, vous n'êtes toujours pas là. On va tenir par chanter Nathalie ensemble.
18: Alors je ne le souhaite pas à nos auditeurs.
1: Ni Monsieur Dorado, peut-on me faire savoir s'il y a ou Monsieur Dorado ou Benjamin Ely? Personne.
18: Ça
1: tout
18: ne
1: est coupé.
18: Pas là.
1: Bah, Nathalie, on peut continuer ensemble.
18: On va récupérer les gens.
1: On en a des choses à se dire pour compléter ce que vous nous dites sur ce côté générationnel du Paris Saint-Germain. Est-ce qu'on est, allez, je vais jouer mon ancien combattant, dans Bayern Munich, milieu des années 70, Beckenbauer et les autres, ou Nottingham Forest,
18: aussi.
1: deux coupes d'Europe d'affilée, fin des années 70, et qu'on a oublié comme équipe.
18: Voilà,
1: le PSG, il est où là-dedans?
18: Vous venez de citer deux bons exemples, parce qu'il y en a une qui, malgré tout, demeure, c'est l'institution bavaroise, et l'autre, que vous l'avez dit, qui a complètement disparu quand même. Donc la vraie question, c'est marquer son temps. Ils l'ont fait, les Parisiens, ça c'est incontestable que le temps actuel est un temps parisien, où l'Europe entière le regarde aussi comme ça, au terme d'un projet très long, avec beaucoup d'erreurs qui ont été commises, et puis des erreurs qui aujourd'hui maintenant sont rattrapées, qui se transforment en succès. Ou bien, est-ce que c'est juste ces deux années-là? Est-ce que c'est ça, c'est là-dessus que ça va se jouer dans l'année qui vient, et peut-être dans la décennie aussi, parce qu'on ne va pas passer son temps à gagner tous les ans une Ligue des Champions pour pouvoir rattraper un palmarès immense comme le Bayern, comme Liverpool, ou comme le Milan AC ou le Real Madrid. Évidemment que ça, c'est pas l'ambition. L'ambition, c'est au moins de durer encore un tout petit peu, au-delà de ces deux sacres qui sont consécutifs.
1: Alors, je crois que Juan José Dorado est là. Vous nous entendez bien, Juan José ?
6: Très bien, je vous entends très bien.
1: Vous la mettez où, cette équipe du Paris Saint-Germain, dans

0: L'histoire récente, eh bien, par rapport au grand Real Madrid de Zidane, à Barcelone de Messi et autres, vous le mettez où ce PSG ?
1: Aujourd'hui, elle est parmi les 5 meilleures équipes d'Europe de ces dernières années, bien sûr, parce qu'elle vient de gagner sa 12e Champions League consécutif, parce qu'il n'y a pas si longtemps, elle l'avait joué déjà. Rappelons-nous cette finale fort où elle avait perdu face au Bayern. Donc, en très peu d'années, elle a joué quand même 3 finales de la Champions League. Maintenant, il va falloir étoffer ce palmarès qui vient de s'enrichir assez rapidement. Et donc, elle est parmi, avec le Real, le Real qui était quand même le tenant du titre en 2024. C'est le PSG qui l'a remplacé dans le ranking. Donc, le Real, le Bayern, bien évidemment, Manchester City. C'est des grosses équipes. Il n'est pas facile de gagner une Champions League. C'est pour ça que ce que vient de faire le PSG est quand même assez important. Et il faut le souligner, gagner déjà une Champions League, c'est compliqué. Beaucoup d'équipes ont mis énormément du temps. Ils ne l'ont pas encore gagné. Et deux fois suite en si peu de temps. Donc effectivement, deux fois des suites, c'est quand même assez énorme. Donc, elle est parmi les 5 grosses équipes européennes qui ont marqué et qui vont certainement marquer les prochaines années du football européen.
0: Ça veut dire que désormais, pour vous, parce qu'il y a eu à l'étranger, alors en Espagne, et pour vous, Juan José Dorado, personnellement, depuis des années, il y a hésitation. Le PSG, est-ce que c'est un grand d'Europe ou pas un grand d'Europe ? Ils ne gagneront pas tous les ans la Coupe d'Europe, la Ligue des Champions. C'est une évidence. Mais ce statut-là, il est acquis désormais pour vous ?
1: Mais je pense qu'ils sont vraiment... il est acquis. La réalité, c'est qu'il est acquis. Encore une fois, c'est sa 3e finale de Champions League en très peu d'années. Donc, il faut reconnaître qu'ils sont là. Ils ont fait des demi-finales avant, des quarts de finale. Donc, c'est une équipe qui s'est construite petit à petit. C'est vrai qu'on a beaucoup attendu de ce PSG avec l'arrivée des Messi, Neymar et autres grands noms du football. Et ça n'a pas marché. Mais aujourd'hui, je pense que la mentalité du PSG en tant qu'institution a vraiment changé depuis l'arrivée de Luis Enrique, avec aussi un changement des mentalités de la direction du PSG.
2: Ça c'est fondamental.
0: C'est un tout nouveau PSG, Nathalie, en fait.
2: Mais là où notre confrère espagnol a raison, c'est que certes, Luis Enrique, et on en parlera parce que c'est quand même son œuvre,
0: bien sûr.
2: Tout ça, c'est aussi parce que Nasser El Khelaifi a accepté son rôle. Je suis un président. Avant, il y avait un directeur sportif, vous aviez un entraîneur, chacun avait son avis sur la question, évidemment pas le même. Au milieu de ça, vous aviez des joueurs qui allaient se plaindre directement, chouiner dans le bureau du président, qui leur donnait raison tout le temps. Ça arrive, mais c'est pas bien de faire ça. Qu'allait chouiner dans le bureau du directeur et qui obtenait systématiquement contre le directeur sportif ou contre l'entraîneur aussi des décisions. Là, Luis Enrique, il a les clés du camion sportif. On lui fait confiance. Nasser El Khelaifi aussi a clarifié les choses avec un homme au milieu de tout ça qui s'appelle Luis Campos et qui a un rôle très important dans cette nouvelle mentalité, cette nouvelle manière de travailler.
0: Un mot là-dessus, Juan José Dorado, parce que évidemment, Luis Enrique, entraîneur espagnol, très reconnu en Espagne, même si son passage à la tête de la sélection espagnole, ça n'a pas été non plus un immense succès.
1: Non, ça n'a pas été un énorme succès. Il faut rappeler qu'il est arrivé après un mondial 2018 en Russie où l'Espagne s'est retrouvée sans son sélectionneur quelques jours avant le début du mondial. Il est arrivé, c'est quelqu'un qui a été très controversé pour la presse espagnole parce qu'il a eu des très mauvaises relations avec la presse espagnole tout au long de son passage du côté.
2: Il n'aime pas les journalistes, même pas les Français, rassurez-vous. C'est pas son truc, la presse.
1: Oh, mais nous, on trouve en Espagne aujourd'hui qu'il s'est assagi et que sa relation avec la presse, notamment la presse française, est beaucoup plus apaisée qu'elle ne l'a été avec la presse espagnole. Mais c'est vrai que ça a été très compliqué lors de son passage à Barcelone avec la presse. Et depuis, son passage à la sélection, compliqué aussi. Il faut se rappeler le désastreux mondial du Qatar où l'Espagne a été éliminée au tir au but par le Maroc. Et je pense que les Espagnols ne lui ont pas pardonné. Mais de toute façon, aujourd'hui, on est en train de reconnaître sa valeur. N'oublions pas que c'est l'entraîneur qui a gagné le plus de titres avec le Barça. Il a gagné plus de titres avec le Barça que même Guardiola. Donc, pour vous dire à quel point son passage à Barcelone a marqué le football espagnol, mais n'oublions pas non plus que notre ami Luis Enrique est de l'école des Guardiola, puisqu'ils ont été ensemble au Barça. Et c'est lui, Luis Enrique, qui a remplacé Guardiola quand celui-ci a pris les rênes du FC Barcelone. Bah, Luis Enrique, on l'appelait pour suivre, prendre les rênes du FC Barcelone B.

0: et puis depuis voilà sa carrière.
1: Et il a emmené cette philosophie très catalane, héritée de l'école néerlandaise, de ce football total et ce football extrêmement offensif qui est très exigeant physiquement et mentalement. Mais quand les joueurs jouent le jeu, et quel jeu, ça marche.
2: Vous savez quoi, on a retrouvé Benjamin Elie. Il est là, Benjamin, avec une liaison qui passe ou pas au Champ de Mars?
3: Dû s'éloigner un petit peu du...
2: Bah oui, du boum-boum.
3: Oui, Frédéric Chou.
2: Bah oui.
3: Du boum-boum, c'est bien dit.
2: Alors, vous les attendez, les joueurs. Une heure, ils arrivent. Ils vont pas tarder.
3: Justement, les supporters me demandaient quand est-ce que les joueurs allaient arriver ici sur le Champ de Mars. Pour l'instant, tout ce qu'on voit, c'est vraiment un tout petit bout de Tour Eiffel parce qu'il y a vraiment des drapeaux à perte de vue, des drapeaux rouge et bleu, les drapeaux du PSG. Et autant de drapeaux que de supporters, hein, j'ai envie de dire aujourd'hui, ils sont des dizaines de milliers, peut-être 90 000, 100 000 selon les chiffres annoncés avant le début de cet événement. En tout cas, c'était impressionnant de voir cette foule de supporters là qui se ruait sur le Champ de Mars tout à l'heure pour avoir une bonne place. À vrai dire, on voit pas grand chose là où on se trouve, à part quelques écrans géants et surtout beaucoup de supporters. Mais l'essentiel, évidemment, c'est d'être là, d'être présent, d'être au cœur de l'événement. On va essayer d'attraper un supporter ou deux. Je sais pas si vous voulez nous dire un petit mot, monsieur, pour la radio. Non, vous êtes timide. Monsieur, vous êtes supporter pour le PSG. Un petit mot pour la radio France Info. Ça fait quoi d'être ici au cœur de la fête?
4: Ça fait du bien, ça fait du bien. La deuxième année consécutive en plus, donc ça fait du bien. Ouais.
3: Oui, c'est vrai qu'une deuxième étoile, c'est le back-to-back, hein, on le voit sur les t-shirts, sur les drapeaux, c'est exceptionnel, c'est légendaire. C'est le mot qui circule beaucoup.
4: Ouais, c'est exactement ça. On l'a attendu pendant tellement longtemps et là, on en a deux. C'est très bien.
3: Et de voir cette foule de supporters, ça vient vraiment de partout. Je parlais à des Vosgiens qui sont supporters du PSG, je sais pas d'où vous venez. Vous.
4: Je viens du Pays Basque et des Landes, donc ouais. Après,
3: donc des supporters de Paris, il y en a partout.
4: Il y en a partout. Donc c'est très bien.
3: Qu'est-ce qu'on ressent aujourd'hui en tant que supporter parisien?
4: Quand on a connu Paris dans toutes ces années, avec toutes les galères, vraiment, on est heureux aujourd'hui. Ouais.
3: Oui.
4: Ça fait du bien. Ouais.
3: C'est quoi? C'est de la fierté?
4: Ouais, c'est de la fierté. Ouais. On est fiers d'être parisien et fiers d'avoir une équipe entre guillemets qui nous le rend bien.
3: Vous avez fait quoi, vous, hier soir? Vous avez fait la fête, sagement?
4: On a fait la fête très sagement et très longtemps.
3: On va pas se mentir, c'est intéressant d'avoir votre point de vue, mais il y a eu des débordements. Vous savez comment vous avez perçu ça, vous, en tant que supporter plutôt sage?
4: Il y a toujours des débordements. On stigmatise vachement le football, mais parce que c'est le mot qui revient en France. Mais il y a toujours des débordements sur n'importe quelle fête. C'est pas forcément des supporters. Donc je pense qu'il y a un moment donné, il faut juste réfléchir un petit peu et se dire que chaque événement, peu importe que ce soit sportif ou pas sportif, ça donne lieu à des débordements. Il faut l'accepter. On peut pas, le risque zéro, c'est comme en voiture, ça n'existe pas.
3: Et le vrai supporter ne déborde pas alors?
4: Le vrai supporter fait la fête, certains débordent, mais c'est des conséquences d'autre chose.
3: Et là, le supporter chante, vous entendez Frédéric?
2: Oui, les chants officiels du PSG. Nathalie Agnanetta est à deux doigts de les entonner aussi.
1: Ah non, non. Je suis nulle en chanson. Laissez ces pauvres supporters à leur joie.
2: À tout à l'heure, Benjamin Elie. Donc, vous pouvez leur dire qu'ils arrivent dans une heure, les joueurs du Paris Saint-Germain.
1: Oui, l'avion n'est pas posé encore.
3: Ils arrivent dans une heure, les joueurs ici.
4: Un peu plus d'une heure, ils ont dit.
2: Ouais, on vit ça.
3: Bon, allez, profitez.
4: Merci beaucoup.
3: Merci.
2: À tout à l'heure, Benjamin, on vivra ça avec vous, bien évidemment. Juan José Dorado, c'est intéressant votre regard de journaliste espagnol là-dessus, sur ce que Benjamin discutait avec son supporter, ce qui s'est passé hier, les débordements. Quand il y a des choses comme ça à Barcelone, à Madrid, il y a la même chose en termes de débordements ou c'est moins compliqué?
0: Non, il n'y a pas du tout la même chose. C'est un phénomène très franco-français. Pardonnez-moi de vous le dire comme ça, mais ce type de débordement, ce que nous avons vécu ces dernières années, hein, mais pas que ces dernières années, parce que j'ai encore en tête les débordements qui se sont produits après un titre de champion de Ligue 1 du PSG à Trocadéro, qui avait scandalisé tout le monde. Alors, ce que nous voyons en France, on le voit pas du tout à Madrid. Je suis allé chercher quand même dans les archives, parce que parfois, la mémoire nous fait défaut, mais il n'y a pas ce type de débordement. Quand le Real a gagné sa dernière Champions League, c'était pas il y a si longtemps, hein. C'était en 2024. Hein. Donc, elle l'a gagné et il n'y a pas eu ce type de débordement non plus du côté de Barcelone. Donc, c'est vrai que ce type de débordement dans les rues, avec les voitures, avec les mobiliers urbains, etc., ça, on ne le voit pas du tout en Espagne. On a d'autres problèmes, comme en France.
2: On a des
0: problèmes de violence à l'intérieur des stades, des cris homophobes ou racistes, mais pas ce type de débordement.
2: Mais est-ce que ça veut dire du coup, parce que ce type de débordement, et on l'a souligné à quel point avec Nathalie Agnanetta, c'est en marge, on va dire, et ce ne sont pas des supporters, même supporters ultra, qui font ça. Est-ce que ça veut dire qu'en Espagne, du coup, le football ne réveille pas, ne cristallise pas d'autres fractures, d'autres failles, et qui interviennent à l'occasion de ces événements-là ?
0: Non, il y a ce type de faille n'existait pas. J'en parlais avec un confrère espagnol il y a quelques heures qui s'étonnait, par exemple, du fait qu'en France, on arrive à interdire les déplacements des supporters lors de matchs de Ligue 1. Ça n'existe pas du tout en Espagne. Ça n'existe pas. Il ne viendrait pas à l'idée d'interdire les déplacements des supporters parce qu'il n'y a pas ce type de violence ou ce type de débordements. Alors, c'est vrai que l'Espagne a été un pays assez compliqué à gérer le football pendant très longtemps, mais c'est vrai aussi que les autorités sportives depuis plus de 20 ans ont fait des efforts pour que la violence desserte les stades et ne s'installe pas en dehors des stades. Et pendant très longtemps, aujourd'hui encore, vous allez dans les stades espagnols et vous voyez énormément des familles avec leurs enfants qui vont aller voir les matchs. C'est d'ailleurs ça qui a réussi aussi, et ça il faut le reconnaître, le PSG à un moment donné, avec l'arrivée des Qataris au PSG, parce qu'on ne voulait plus aller au stade. Et là, on voit des familles avec des enfants, et ça c'est bien. Mais par contre, c'est vrai qu'en dehors des stades, il y a un problème qui est peut-être sociétal en France, qu'il faut aussi trouver une solution. Mais ce type de problème et de débordement n'existe pas à ce niveau, heureusement, en Espagne et dans beaucoup d'autres pays européens.
2: Oui, c'est ça, il y a quasiment une spécificité française.
1: Elle est totalement française. Pourtant, il l'a dit, Juan Rosé, il y a des problèmes dans des stades espagnols avec le racisme, l'homophobie. C'est le cas en Italie aussi, on entend des chants insupportables. Mais c'est vrai qu'à l'extérieur, à part des groupuscules hooligans qui s'organisent et qui se donnent rendez-vous parfois loin du stade d'ailleurs et loin de chez eux, ces phénomènes-là, ils ont été éradiqués. Mais c'est très intéressant de mettre avec le parallèle du fait qu'en France, on est quand même le seul pays où les supporters peuvent pas se déplacer. Il y a des interdictions de déplacement administrative, mais sans commune mesure avec l'étranger. Si tu peux pas suivre ton équipe pendant toute la saison, c'est quand même un problème. Et ça, c'est le problème des clubs, pour le coup, qui ont délégué ça depuis des années au ministère de l'Intérieur. Un préfet, vous savez quoi, il a autre chose à faire que le week-end déployer des forces de l'ordre, donc c'est clair et net, il l'interdit. C'est souvent ce genre de décisions qui sont faites. Et ça participe aussi de ce manque de culture club, de ce manque de culture foot. Et le Paris Saint-Germain a réussi, bon an mal an, à contourner tout ça en ce qu'on se disait tout à l'heure, du plan Le Prou à l'arrivée des Qataris. On a exclu les supporters les plus dangereux et violents, et on essaye maintenant de ramener un public assez familial et globalement dans le stade au Parc des Princes, ça se passe extrêmement bien.
2: On va remercier Nathalie Juan Rosé Dorado, merci beaucoup de nous avoir accompagnés. On va se faire un petit plaisir, vous pouvez rester pour l'écouter, Juan Rosé, comme tous les auditeurs. Vous savez qu'on est quasiment la radio officielle des supporters du PSG depuis hier, Nathalie.
1: Comment ça se
2: écoutez
1: fait ça
2: ce petit témoignage, écoutez ça.
5: Très belle ambiance, franchement on est très fiers du Paris Saint-Germain, la deuxième étoile c'est juste magnifique, le back-to-back, franchement on est, vous l'entendez, non ? Franchement on est très fiers du Paris Saint-Germain, la deuxième étoile, et voilà c'est magnifique, hein. Merci à France Info, on est ensemble, voilà, on est le premier club français à avoir deux étoiles, donc à jamais les premiers, maintenant c'est nous, non ? On peut se le dire, à jamais les premiers à avoir deux étoiles. On peut se le dire, France Info ou pas ? Allez,
3: les gars ! Vous l'entendez ? Ça, c'est la bonne ambiance, c'est l'ambiance, quoi !
2: C'était Thomas Vinclair. Vous l'avez la promo pour la Coupe du Monde ?
1: Non, elle est pas mal.
2: On la prend ?
1: Elle est pas mal.
2: Vous la prenez ?
1: On va la suggérer à Agnès Varamian et à Richard Place, les patrons de France Info. Ouais, moi, je trouve que c'est pas mal.
2: Et on va continuer à vivre ça, cette fête des supporters du Paris Saint-Germain tout au long de l'après-midi sur France Info dans le 17-20 de Marie Maheu. Il n'y a plus que les joueurs qu'on attend. Le tapis rouge est dressé, la tour Eiffel est en fond, les 80 000 personnes sont là et les reporters de France Info aussi. Il faudrait qu'ils arrivent quand même, les joueurs. Allez, à tout de suite.
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2: Et à 16h21, votre fil info, Yasmine Adila, on ne cesse de le dire et de le répéter, les joueurs du PSG en route pour Paris.
9: Oui, sont actuellement dans l'avion, arrivé prévu à Roissy-Charles de Gaulle aux alentours de 16h45. Les doubles champions d'Europe sont attendus par près de 90 000 supporters présents en ce moment sur le Champ de Mars où sera présenté ce deuxième trophée de Ligue des Champions. Ils se rendront ensuite à l'Elysée, reçu par Emmanuel Macron, puis au Parc des Princes pour une grande fête prévue ce soir. Et pour sécuriser les festivités, près de 6 000 policiers et gendarmes sont mobilisés à Paris. Après une nuit marquée par des débordements, plus de 450 gardes à vue sur 780 interpellations, annonce à la mi-journée du ministre de l'Intérieur, Laurent Nunez. Une battue citoyenne en ce moment dans le Gers pour tenter de retrouver Liana, 11 ans, portée disparue à Florence depuis deux jours. Un suspect est en garde à vue. La France demande une réunion d'urgence du Conseil de sécurité de l'ONU, alors qu'Israël étend son offensive dans le sud du Liban et s'empare depuis ce matin de l'emblématique forteresse de Beaufort. Un tournant décisif, affirme le Premier ministre israélien Benjamin Netanyahou, qui dit être déterminé à écraser le Hezbollah pro-iranien.
2: France Info. Ne pas perdre à l'avance la bataille de l'intelligence artificielle comme l'ont été déjà celles de tant d'autres secteurs de l'économie numérique. C'est l'obsession des Européens, de la France en particulier. Et dans ce contexte, voilà un contrat majeur annoncé à la veille du traditionnel sommet Choose France. 75 milliards d'euros promis par un gros investisseur japonais, Luc Chemla, la SoftBank spécialisée dans les télécoms, la tech et donc l'IA.
10: Oui, avec un objectif très clair pour le PDG de SoftBank, développer les infrastructures liées à l'intelligence artificielle. Et cela passe par la construction de data centers dans les Hauts-de-France, plus exactement près de Dunkerque, Valenciennes et Amiens. Un projet colossal, 75 milliards d'euros pour développer des infrastructures liées à l'IA, c'est du jamais vu en Europe, affirme Masayoshi Son. Mais surtout, un projet ambitieux, car avec ses centres de données, la France aurait à terme une capacité qui dépasse les 5 gigawatts, c'est 3 fois plus qu'aujourd'hui. Plus globalement, la volonté du chef d'entreprise japonais est de rattraper les États-Unis, aujourd'hui centre de gravité mondiale de l'innovation selon ses mots. La décision d'investir a été prise le mois dernier lors de la visite d'Emmanuel Macron à Tokyo où des discussions ont eu lieu en coulisses. Et l'Hexagone présente un avantage non négligeable, décisif même, affirme le PDG de SoftBank. Elle produit une électricité abondante et décarbonée à 95%, indispensable au fonctionnement des data centers très gourmands en énergie.
2: Voilà pour ces explications de Luc Chemla, annonce donc dans les colonnes de la Tribune dimanche de cet investissement de 75 milliards d'euros de la part de ce géant japonais. Quelles conséquences ? Bonjour à vous, Emmanuel Auriol.
11: Bonjour.
2: Vous êtes économiste, professeur à la Toulouse School of Economics, membre du Conseil d'analyse économique. Ça serait un des plus gros investissements en France dans ce secteur-là, hein, on est d'accord a priori.
11: Oui, c'est massif. Alors, il faut faire un peu attention parce qu'ils ne vont pas amener 75 milliards. D'abord, c'est 45 milliards dans un premier temps pour 3,1 gigawatts. Hein, donc, c'est la capacité électrique qui a besoin. Et bien sûr, ils vont créer une société ad hoc qui va être qui va faire des crédits. Donc, ils vont amener des fonds propres, mais pas 45 milliards.
2: Et est-ce que pour les Français, les Européens en général, vis-à-vis de ces investisseurs asiatiques ou autres, l'idée, c'est de convaincre de ne pas mettre tous ses œufs dans le même panier chinois ou américain, qu'on existe aussi ?
11: Oui, tout à fait. Alors, il y a une demande très forte en Europe de souveraineté. L'Europe, c'est quand même un grand consommateur, c'est une des zones très riches du monde. Donc, on n'est pas très bien coordonné, malheureusement, mais il y a cette demande. Donc, ça, c'est un point très positif. Il y a évidemment la stratégie Choose France, hein, depuis plusieurs années maintenant, donc, d'attirer des investisseurs en France. Et puis, on a des atouts en Europe, donc, et en France en particulier. Ça a été évoqué, le nucléaire, qui a été un choix finalement très intelligent fait après-guerre. Et donc, voilà, on va pouvoir mettre de l'électricité décarbonée sur la table. Il faut de l'eau, hein. Il ne faut pas oublier les problèmes économiques, enfin techniques que ça requiert, ces data centers. Il faut refroidir beaucoup de choses, donc beaucoup d'eau. Dunkerque, ce n'est pas la région la plus ensoleillée d'Europe, donc ça, ce n'est pas si mal, et c'est un avantage. Il faut aussi du foncier, pas cher, et bon, c'est des friches industrielles, on sait qu'on a beaucoup de mal à vendre nos bâtiments en foncier industriel. Donc ça, c'est aussi un très, très bon point. On a des ingénieurs de très, très grand talent en ce qui concerne l'élite, vraiment, donc la recherche, etc. Donc, évidemment, ça aussi, c'est un plus. Et puis, une demande très forte de souveraineté européenne et nationale. Évidemment, avoir ça chez nous, c'est mieux que l'avoir aux États-Unis ou en Chine.
2: Et puis, il y a cette dimension régionale, hein, vous en parliez, Dunkerque, les Hauts-de-France, où il y a aussi de la batterie électrique qui se développe beaucoup, et la nouvelle économie sur des terres d'industrie traditionnelle. On est en plein dans un nouveau modèle, là.
11: Tout à fait, donc c'est la réindustrialisation intelligente, puisque c'est des, ça amène à la fois de la souveraineté, des emplois très qualifiés, dans un domaine qui va être clé dans le futur. Alors il y a quand même des dangers hein, là-dedans, parce que d'abord cet investisseur qui a fait des paris très, très audacieux, ouais. C'est un type extrêmement intéressant, qui a lancé Alibaba, il a investi 20 millions de dollars, ça en valait 100 milliards quelques temps après, donc ça c'est remarquable. Il est crédible en IA, parce qu'il a aussi investi dans Arm, donc ça c'est une entreprise en fait qui une société britannique qui est très stratégique parce qu'elle fournit l'architecture des puces électroniques. Elle fabrique pas les puces mais elle en fait l'architecture, ce qui est très important. Et donc cet actif est aujourd'hui pareil, c'est un pari fou, il a investi je sais plus de 30 milliards de dollars là-dedans, on a dit qu'il était malade quelques temps après, enfin aujourd'hui en tout cas ça vaut 150 milliards, donc, et c'est clé dans l'IA. Mais il a fait aussi des erreurs, il a investi dans WeWork et ça a été un fiasco absolu, c'était des bureaux de coworking. Donc il est capable de faire des trucs audacieux mais aussi des trucs un peu risqués, il y a ce risque-là donc. Et puis il y a peut-être une bulle en IA parce que pour l'instant on n'a pas un vrai business model, ça va venir à mon avis parce que ça va être utilisé par les entreprises, donc elles payeront pour le service. Mais pour l'instant, c'est un peu gratuit. Donc, beaucoup d'argent d'un côté et pas de revenus de l'autre. Ça ne peut pas durer éternellement.
2: Merci beaucoup, Emmanuel Auriol, économiste, professeur à Toulouse School of Economics. Ça y est, on se le demande depuis des heures et des heures sur France Info. Ils vont arriver quand, les joueurs du Paris Saint-Germain ? L'avion a atterri. Ça y est, à Roissy, il n'y a plus qu'à arriver au Champ de Mars où sont installées les équipes de France Info. La météo, un nouveau journal dans un instant.
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2: Et heureusement, l'attente des joueurs par les supporters, elle se fait sous un temps un peu moins chaud, un peu moins caniculaire que ces derniers jours. Patricia Charbonnier.
17: Les températures sont en forte baisse aujourd'hui sur la moitié nord du pays. On va localement perdre jusqu'à 10 degrés, avec 20 degrés de minimum cet après-midi à Cherbourg, 23 à Dunkerque, 24 à La Rochelle, 25 degrés à Paris. Mais les températures sont encore supérieures à 30 degrés près de la Méditerranée. Météo France prévoit 35 à Nîmes et 33 degrés à Marseille. Des conditions météo qui sont plus nuageuses, plus instables, avec une petite dégradation qui touche les côtes de la Manche. Quelques averses possibles cet après-midi entre la Bretagne, la Normandie et les Hauts-de-France. Ailleurs, le temps est voilé, avec localement quelques plaques de grisaille tenaces dans le sud-ouest. Et le temps va tourner à l'orage cet après-midi sur les Pyrénées, près des frontières de l'Est jusqu'au Massif central et jusqu'au nord de la Provence, avec des orages localement forts.
2: Patricia Charbonnier, merci beaucoup. Excellent après-midi à tous. Merci de nous accompagner sur France Info. Il est 16h30, bienvenue. L'essentiel de l'info, Mathilde Romagnan.
18: Au moins 90 000 supporters du PSG sont réunis sur le Champ de Mars à Paris pour acclamer les joueurs du club de la capitale, vainqueurs pour la deuxième fois consécutive de la Ligue des Champions. Marquinhos, Dembélé et leurs coéquipiers seront ensuite reçus à l'Elysée dans la soirée avant de célébrer leur trophée au Parc des Princes avec leurs fans. Les festivités d'hier soir ont été marquées par de nombreuses violences. 219 personnes ont été blessées, dont 8 grièvement selon un bilan du ministre de l'Intérieur. Laurent Nunez évoque aussi 57 policiers et gendarmes blessés, ainsi que 780 interpellations dans toute la France, un chiffre en hausse de 32% par rapport à l'an dernier. Et par ailleurs, il y a eu un mort aussi à déplorer en marge de ces célébrations, un homme d'une vingtaine d'années tué dans un accident de motocross sur le périphérique parisien. Au Liban, l'armée israélienne étend ses opérations contre le Hezbollah et affirme ce matin s'être emparée de la forteresse médiévale de Beaufort dans le sud du pays, ce qui marque un tournant décisif selon le premier ministre israélien Benjamin Netanyahou. La France, elle, a demandé une réunion d'urgence du Conseil de sécurité des Nations Unies, dénonçant une occupation de plus en plus profonde du territoire libanais par Israël. L'Iran n'approuvera aucun accord tant qu'il n'aura pas la certitude que les droits du peuple iranien ont été pleinement garantis. C'est ce qu'a dit aujourd'hui le président du Parlement iranien. Les discussions sont toujours en cours entre

0: les États-Unis et l'Iran pour tenter de mettre fin au combat au Moyen-Orient. Une battue est organisée aujourd'hui dans le Gers, à Fleurance, pour tenter de retrouver une collégienne de 11 ans disparue depuis avant-hier. 130 gendarmes sont mobilisés avec 250 citoyens pour ces recherches. Une enquête a été ouverte pour enlèvement et séquestration et un suspect a été interpellé, mais l'adolescente reste introuvable. Une banane a été volée, mais pas n'importe quelle banane, celle qui fait partie d'une œuvre d'art de l'artiste italien Maurizio Cattelan. Une banane scotchée au mur avec de l'adhésif gris. L'œuvre était exposée au centre Pompidou-Metz. Un agent de surveillance a constaté la disparition de la banane hier après-midi et le musée a déposé plainte contre X.
1: Quelle histoire. Merci beaucoup Mathilde Romagnan. Ça y est, vous l'avez dit, les joueurs du PSG sont arrivés à Roissy. Leur avion s'est posé toute petite nuit. Peut-être qu'ils se sont un peu reposés dans l'avion. Ils vont en avoir bien besoin parce que là, ça va être la multiplication des rendez-vous avec leurs supporters à l'Elysée, également au Parc des Princes. Bah oui, c'est ça, quand on a gagné deux fois la Ligue des Champions de football, ça se fête dignement. Et sur France Info, on est, on va le dire, en édition spéciale jusqu'à 20h, 21h, 22h. On verra bien tant que la fête se poursuit.
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1: Et Romain Bruno d'ici Île-de-France nous attend à Roissy. Ça y est, il est posé l'avion. Ils sont descendus les joueurs ou pas encore ?
3: Oui, alors de la descente, je n'ai pas le visu exact. Hein. J'ai beau être grand, là c'est chaud. Non, non, là il y a facilement, je ne sais pas, il y a facilement 200 motards, voire plus si affinités, hein, largement plus d'ailleurs. On est tous là au niveau de l'entrée de l'aéroport et je regardais, j'ai Lucas qui est d'ailleurs un supporter avec moi. Il a la cape Paris Saint-Germain. Bonjour Lucas.
4: Bonjour.
3: Alors il est où le scooter ?
4: Il est juste là devant, on attend l'arrivée du car, hein. comme vous le disiez si bien, on ne sait pas s'il va sortir derrière là-bas ou d'un autre côté, donc on attend patiemment.
3: Et oui, là ça va être un peu le jeu du chat et la souris si vous voulez, parce que là tous les motards sont positionnés, après le bus officiel va sortir, peut-être deux bus histoire de créer un peu l'illusion, l'avion lui...
1: Pire que c'est le président ça, hein. Américain, dites donc.
3: Quasiment. Et alors, l'avion, lui, on a vu un avion se poser entièrement grec, marqué Qatar. Alors, l'année dernière, j'étais déjà présent. C'était le fameux avion qu'on attendait avec impatience. Lucas, vous avez vu un autre avion, vous ?
4: Exactement. On a vu l'avion bleu Champions League se poser et on a regardé donc sur le live à la télé et c'était bien ça.
3: Ah d'accord, donc maintenant ils font deux bus, deux avions, ça va être compliqué là.
1: Ah oui,
3: les
1: c'est
3: amis.
1: Deux, hein, back to back, hein, normal, tout en deux.
3: Back to back. Vous étiez où hier soir, Lucas ?
4: Hier, on était au Parc des Princes.
3: Ah ouais, ça c'est bien passé forcément.
4: Ah ouais, c'était incroyable. Ambiance de dingue, hein, on va pas vous mentir.
3: Et alors ce soir, c'est quoi ? Là, on prend le scooter, objectif, groupé, on va jusqu'où ?
4: Écoutez, on suit le car, hein. Je sais qu'il n'y a pas de parade sur les Champs-Élysées cette année, malheureusement. Mais on suivra le car et les joueurs, et c'est un peu notre reconnaissance envers eux, quoi. Ouais.
3: Si vous aviez un mot à leur dire, ça serait quoi ? Une phrase.
4: Merci pour tout. Ouais. Merci pour tout, on pouvait pas rêver mieux, on a trop souffert. C'est tout.
3: Bah voilà. Non mais c'est ça, voilà, ça
1: bah
3: vient
1: oui,
3: du fond du cœur.
1: France avec... hier, au bout du suspense, des pénaltys, c'est sûr que c'était pas la première, quoi. C'était pas 5-0, hein. C'était pas le même scénario.
3: C'était pas la même balade, on a senti beaucoup plus de stress et on en parlait avec les autres supporters qu'on a pu croiser. Mais donc voilà, ils sont, imaginez là, tout autour de moi, j'ai l'impression d'être en mode 24 heures du Mans. Il n'y a que des bolides avec en plus et des scooters et des drapeaux du Paris Saint-Germain partout, partout, partout. Voilà, on n'a plus qu'à attendre maintenant le bus pour suivre. Et je peux déjà vous dire, j'ai pris l'A1 tout à l'heure pour arriver jusque là grâce à mon pilote à moi. Et on a vu sur les ponts, déjà sur des passerelles, pas mal de gens, les voitures de police aussi qui commencent à canaliser les gens. Parce que là, c'était de la folie. Il y avait les fumigènes qui étaient craqués en haut des ponts. Il y avait les supporters qui mettaient les drapeaux comme ça un peu partout. C'était vraiment une jolie balade. Donc, back to back, eh ben, on est reparti pour un tour, j'ai envie de dire.
1: Alors, je vous demande quand même d'être prudent, mais je n'ai pas besoin de vous le dire.
3: Oui.
1: Quand même sur l'autoroute, l'escorte aussi, qu'il n'y ait pas d'accident quand même avant que les joueurs du Paris Saint-Germain n'arrivent au Champ de Mars. On va retrouver Benjamin Ilibre. Merci en tout cas à vous, Romain Bruno, notre confrère d'ici Île-de-France. Voyez, vous pouvez rassurer à tous ceux qui sont à côté de vous. Il n'y a plus qu'à faire le trajet, Benjamin. Dans une demi-heure, trois quarts d'heure, les joueurs seront là avec leurs supporters qui les attendent.
5: Oui. Oui, tout le monde est rassuré au Champ de Mars. L'avion, quand on l'a vu apparaître sur l'écran géant, a été acclamé. On a vu aussi le bus qui se rapprochait de cet avion. Donc ça veut dire que les joueurs, eh bien, ils vont pas tarder à arriver. Ici, c'est une folie totale. Les drapeaux sont levés bien haut. Les jeunes sont montés sur les barrières qui protègent les petits arbres là, du Champ de Mars pour prendre un peu de hauteur. Le Champ de Mars transfiguré avec cet immense tapis rouge, avec des touches de bleu, avec des touches de blanc aux couleurs du PSG qui a été déroulé depuis la Tour Eiffel jusqu'à l'école militaire. Le Champ de Mars fendu en deux et les supporters massés des deux côtés. On espère donc que les joueurs vont défiler.

0: crois partager ça avec les supporters, les joueurs, et dans un bel esprit aussi, donc très content d'être là.
1: Oui, une belle ambiance hein, pour l'instant, hein. C'est vrai que c'est très familial, d'ailleurs vous êtes venu avec de petits garçons. Pourquoi ici, impérativement en tant que supporter, célébrer ces joueurs?
0: Je suis pas venue l'année dernière, et là je me suis dit, on l'a quand même fait, c'est une deuxième étoile, alors je voulais être là pour les supporters et je voulais être là aussi pour fêter ça avec
1: eux. Le PSG méritait qu'Asna se déplace cette fois.
0: Exactement ça, oui, ça mérite qu'on se déplace, ça mérite qu'on fasse le déplacement, et puis en fait, on sait pas si l'année prochaine on ira aussi loin, on sait pas si ça sera aussi performant l'année prochaine.
1: Profitez de l'instant.
0: C'est ça, c'est exactement ça.
1: Et l'instant est beau.
0: Oui.
1: Aidez-moi à décrire là, ce que vous voyez, cette ferveur.
0: Beaucoup de monde, beaucoup de supporters du PSG, des drapeaux bleus et rouges dans tous les sens, des gens qui sont là pour faire la fête, et vraiment c'est très très beau.
1: Ouais, c'est beau, c'est vrai que c'est beau cette image ici sur le Champ de Mars qui attend les joueurs du PSG. Allez, ils arrivent bientôt, hein, ils vont descendre de l'avion.
2: Vous allez pas tarder à voir Benjamin, si vous avez un écran géant avec les images de télé, moi je les ai sous les yeux aussi, vous allez pas tarder à avoir des...
1: J'imagine que vous allez avoir une petite clameur en direct.
2: Voilà, parce que les joueurs vont descendre. Bah oui.
1: Oui.
2: Parce que là, il y a les...
1: Oui. Alors là, tout le monde a les yeux rivés sur l'écran géant, installé ici au Champ de Mars. Il y a la musique là qui fait monter le suspense. Alors, est-ce qu'ils vont apparaître ces joueurs? Ce serait sympa pour nous.
2: Il y a eu la délégation.
1: Nous faire coucou sur les écrans géants.
2: En attendant, dites-moi Benjamin, parce que vous suivez depuis hier, je vous entends sur France Info depuis hier. Ça vous frappait hier à quel point, non, sur cette histoire-là, à quel point il y avait dans tout Paris des drapeaux PSG. Ah bah ça y est, elle est la clameur. Elle est là.
1: La coupe aux grandes oreilles, elle est là. Tout le monde acclame cette image ici sur les écrans géants au Champ de Mars. C'est beau. Les joueurs déjà acclamés alors qu'ils ne sont même pas là. C'est quand même sympa.
0: En fait, beaucoup d'émotions, beaucoup de frissons. Je peux les décrire.
1: Oui, elle a la chair de poule, je le vois.
0: Ouais, beaucoup de frissons. Une deuxième coupe aux grandes oreilles pour nous et ça, c'est super.
1: Regardez ça, cette image là. Le capitaine qui brandit la coupe. Ah, ça fait plaisir à tout le monde, hein. C'est un moment de joie, on en a besoin en ce moment peut-être.
0: Oui, ouais, je pense qu'il y a un sport qui réussit tout ça et c'est le football. Alors vraiment, on a hâte aussi d'être à la Coupe du Monde pour supporter aussi la France. C'est bien un bel
1: avant-goût. Ouais, c'est un bel entraînement, on va dire, en termes de mobilisation des supporters. Vous disiez, Frédéric, vous vouliez poser une question.
2: Alors attendez, parce que Nathalie Yaneta m'a rejoint. Je vous retrouve dans un instant. Il faut quand même la raconter, cette image, Nathalie. On a la première fois, la deuxième coupe sur le territoire français.
3: Non, mais elle dit tout de ce que nous disions à propos du président Nasser El Khelaifi, qui laisse un peu sa place. Cette coupe, elle est portée par le capitaine Marquinhos et aussi par Luis Campos, le directeur sportif. C'est eux qui sont chargés de la tenir chaque grande oreille d'un côté.
2: Hein. Il y a un certain Luis Enrique pas loin aussi.
3: Je déteste qu'on dise la coupe aux grandes oreilles, mais disons que au moins c'est visuel. À la radio, ça marche, en tout cas. Et oui, Luis Enrique qui tient quand même lui plus sa valise que la coupe, vous avez remarqué. Et les joueurs qui petit à petit descendent. Nasser El Khelaifi qui a toujours cette manière de saluer tout le monde, c'est quelqu'un d'extrêmement poli, d'extrêmement bien élevé, le président du Paris Saint-Germain, qui est donc, on l'a vu, hein, aller voir tous les officiels de l'aéroport de Paris qui les attendent.
2: Luis Campos, c'est peut-être celui que l'on connaît le moins, que nos éditeurs connaissent le moins. À quel point il est stratégique, son rôle, le moins on en parle, le mieux c'est, le plus il en fait, le mieux c'est aussi.
3: Alors, c'est comme ça que lui voit son poste, en tout cas, de directeur sportif. C'est la charnière ouvrière entre le président et le sportif. C'est lui qui convainc Luis Enrique de venir au Paris Saint-Germain. C'est lui qui fait avaler à Nasser El Khelaifi les conditions d'Enrique, c'est-à-dire c'est moi le patron sur le terrain. Et voilà ce que je veux et comme je le veux, y compris dans l'achat de joueurs. Pour Kvaratskhelia, par exemple, c'est l'exemple type. Il était à Naples et Luis Enrique ne voulait que lui, que Kvaratskhelia. Or, au moment où le mercato s'ouvre, c'est pas possible, il peut pas quitter Naples. Et au lieu d'acheter un autre joueur avec l'enveloppe qu'on lui avait donnée, il a dit c'est pas grave, on attend 6 mois et dans 6 mois il viendra. Et il est venu au mois de janvier. Et c'est l'un des hommes clés aussi du dispositif Enrique.
2: Vous connaissez tout le monde, je vous ai piégé Nathalie. Il y a un monsieur à qui Marquinhos qui a tout prix à montrer sa coupe, à la lui donner, à l'embrasser. Ça doit être quelqu'un du PSG.
3: Oui, je pense que ça fait partie.
2: Ça dit aussi quelque chose à quel point tout le monde dans le club doit être associé.
3: Mais il y a énormément de salariés du club qui sont partis hier matin. À 6h, ils étaient sur le parvis de la factory à Boulogne-Billancourt, là où ils ont leur siège. Parce que, oui, il

0: fallait aussi partager avec le personnel du Paris Saint-Germain, et notamment les plus anciens, ceux qui sont là depuis longtemps, qui font partie des galères et des combats, comme ils le chantent les Parisiens, c'est-à-dire ceux qui ont beaucoup souffert et qui maintenant ont le droit de savourer un peu.
1: Benjamin, ils disent quoi vos supporters du Paris Saint-Germain à côté de vous au Champ de Mars? Ils leur trouvent quelle mine aux joueurs du Paris Saint-Germain? Ils n'ont pas l'air trop fatigués, hein?
2: Ouais, je vais le demander à Asna. Vous les trouvez comment les joueurs là? Ils ont bonne mine?
3: Ouais, je pense. Ils ont l'air décontractés. Et puis je pense que même si la nuit a été courte, ils sont contents de rentrer à la maison.
2: Oui, parce que c'était une nuit de fête déjà. Et la fête continue ici. Célébrer ces champions, c'est bien le minimum quand on est supporter. Vous allez faire quoi quand ils vont arriver?
3: Ah, bah je crois qu'on va casser encore le peu de voix qui nous reste. Ah, mais oui, on sera là avec eux.
2: Ouais. On peut avoir un extrait, un avant-goût peut-être?
3: Oh bah on pourra chanter, on va les accueillir comme il se doit. On chantera Paris SG. Tous ensemble on chantera cet amour qu'on a pour toi qui ne cessera jamais.
2: Et oui, nous avons des supporters de qualité sur France Info. Ils chantent juste, c'est Asna.
1: Alors, un petit vous les avez tous à l'Eurovision, non Benjamin? Je les aime à l'Eurovision.
2: Non, mais c'est un peu la même ambiance qu'à l'Eurovision finalement. Oui, mais bon. Un petit point météo, Frédéric. La pluie tombe sur le Champ de Mars, une pluie fine, mais c'est pas très grave. Pas de quoi refroidir nos supporters, parce qu'ici, évidemment, il y a de la chaleur hein, dans les cœurs, ça c'est certain. Pas de débordement hein, ici. La seule chose qui déborde, c'est la ferveur.
1: Et un petit point mode aussi, puisque les joueurs du Paris Saint-Germain qui sont descendus de l'avion, on a noté que la plupart avaient une écharpe. Je sais pas si c'est pour protéger ou personne savoir qu'ils étaient du Paris Saint-Germain. Quelques belles lunettes de soleil aussi pour Kvarashkelia notamment.
0: Ouais, qui a fait la soirée avec un casque de ski. Vous savez, le gros casque de lunettes de ski.
1: Il aime faire la fête, le Géorgien?
0: Je crois que
1: il a le droit. Il a le droit. Si des jours comme ça, on ne fait pas la fête. Bon, on vous retrouve dans un instant, Benjamin. Au Champ de Mars, ils montent les joueurs dans le bus pour traverser l'autoroute, Roissy, Paris.
0: Ah, ça avait pris très longtemps l'année dernière parce qu'il y a beaucoup de motos qui les attendent, dont la moto de France Info qui va nous faire vivre ce petit trajet l'escorte. À mon avis, on peut viser 17h30.
1: Vous n'avez pas fini la télé.
0: Au Champ de Mars.
1: Vous n'avez pas fini. Moi, je serais parti. C'est Marie-Maëlle qui aura pris la suite à partir de 17h. Mais vous n'avez pas fini, à mon avis. Allez, 16h45. Le fil info. Mathilde Romagnan. Et oui, les stars du Paris Saint-Germain attendues par leurs supporters sur le Champ de Mars.
4: Dembélé, Marquinhos et leurs coéquipiers doivent arriver à Paris dans les prochaines minutes pour fêter leur deuxième titre européen d'affilée avec 90 000 supporters sur place. Les célébrations se poursuivent ensuite au Parc des Princes dans la soirée après une réception à l'Élysée par Emmanuel Macron et tout ça. On vous le fera vivre évidemment sur France Info. Des festivités émaillées de violence hier après la victoire du PSG. 780 interpellations selon un bilan dressé par le ministre de l'Intérieur à la mi-journée. Laurent Nunez évoque aussi 219 blessés dans toute la France, dont 8 grièvement et 57 policiers et gendarmes blessés. 13 personnes ont été touchées au Liban dans une frappe israélienne près d'un hôpital de tir dans le sud du pays selon les autorités libanaises. L'armée israélienne étend ses opérations contre le Hezbollah et affirme s'être emparée de la forteresse médiévale de Beaufort dans le sud du Liban. Selon le ministre de l'économie français Roland Lescure, les investissements qui seront annoncés à l'occasion du sommet Choose France seront supérieurs aux 40 milliards d'euros de l'an passé. La 9e édition du sommet Choose France doit se tenir demain à Versailles.
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1: Ben oui, la musique de la Ligue des Champions et les vainqueurs de la Ligue des Champions 2026 qui sont les mêmes que les vainqueurs de la Ligue des Champions 2025, ce qui fait que même si on a battu des Anglais, c'est avec un anglicisme qu'on résume ça, le back-to-back du Paris Saint-Germain face à Arsenal. Et Benjamin Hilly, vous avez bien compris, avec tous vos amis, vos 100 000 amis autour de vous au Champ de Mars, supporters du Paris Saint-Germain, il faut attendre une petite heure pour qu'ils arrivent, mais ils ont vu les images des joueurs descendants de l'avion. Ce que je vous disais tout à l'heure, Benjamin, j'ai l'impression, parce que je vous écoute depuis hier dans les rues de Paris, qu'il n'y a jamais eu autant de familles ensemble et jamais autant de monde un peu partout dans Paris. Ça me va frapper ce que vous disiez hier. Le PSG, c'est vraiment l'emblème de la ville partout en ce moment.
2: Ah oui, hier, je me sentais vraiment seul dans le métro avec mon t-shirt gris parce que tout le monde avait un maillot du PSG sur le dos. Donc vraiment, je me suis trompé au niveau du dress code, passez-moi l'expression. Non, mais vraiment, c'était impressionnant de voir. Nous, on était dans une petite rue du 14e arrondissement et je me suis dit que toutes les rues de Paris devaient ressembler à cette rue Raymond Losserand avec ce bar, ces terrasses bondées, ces jeunes, ces familles, toutes les générations autour du match, autour d'un verre qui ont vécu un moment de communion ensemble. Tout le monde qui sautait dans les bras des uns des autres, les feux d'artifice, les fumigènes, la joie totale et les débordements, il n'y en avait pas dans cette rue. Alors évidemment, on ne va pas le nier, il y a eu des débordements plus tard dans la Sarwe à d'autres endroits, mais on en parlait tout à l'heure avec un supporter en direct. Les supporters, eux, tout ce qui déborde chez eux, finalement, c'est la joie de cette victoire et c'est ce qu'on va entendre ici sur le Champ de Mars parce que c'est l'ambiance qu'on retrouve aujourd'hui ici, très familiale. Tout à l'heure, on était avec Asna et son petit garçon là, qui fait la sieste juste devant moi en attendant les joueurs. Hein. Il connaît bien le chant des supporters. Il va peut-être nous le chanter tout à l'heure en direct sur France Info.
1: Mais tout...
2: on essaye de parler avec d'autres supporters. Là, il y a une dame toute timide, mais elle va nous dire pourquoi. Allez, simplement, ça vous fait quoi d'être ici, de partager ce moment de fête avec tous les autres supporters? Ça vous fait quoi d'être ici, de partager ce moment de fête avec tous les supporters?
6: Je suis très contente d'être là. C'est hyper agréable. Malgré la pluie, on est tous hyper heureux. Et on a hâte que les joueurs arrivent pour fêter ça avec
2: nous. Ça va donner quoi, là, quand ils vont arriver, les joueurs, à votre avis?
6: À mon avis, il va y avoir un gros brouhaha. C'est déjà un peu le cas, mais ça va être très sympa, je pense.
2: Le dérouler le tapis rouge, là, rouge, bleu et un peu blanc, dérouler ce grand tapis qui fend les Champs-Élysées en deux, c'était bien le minimum. Après deux victoires consécutives en Ligue des Champions.
6: Ah oui, moi je pense que c'est très bien qu'ils le fassent ici, plutôt sur les Champs de Mars que sur les Champs-Élysées. Je trouve que c'est un endroit super, avec la Tour Eiffel derrière, c'est magnifique et ils méritent vraiment ça.
2: Ouais, c'est vraiment à la hauteur de l'exploit.
6: Oui, absolument.
2: Ils sont légendaires alors, ces joueurs?
6: Oui, je pense.
2: Vous le dites très discrètement, ils sont légendaires. Non, mais il n'y a pas de problème. Mais oui, ils le sont. Vous avez réagi comment hier quand ils ont gagné? Vous étiez où? Vous faisiez quoi hier pendant le match? Vous avez réagi comment?
6: Alors moi, j'étais même pas au bar avec mes amis. Je l'ai regardé dans une forêt parce que j'étais au scout. Et donc j'ai réagi de manière un peu discrète parce que j'avais pas le droit de regarder mon téléphone. Mais j'étais très contente et quand je suis rentrée à Paris, j'ai fêté ça immédiatement.
2: Vous vous rendez compte, on a même subi le match.
1: Excusez-moi, Benjamin, vous savez ce qu'on va faire?
2: Benjamin,
1: m'entendez-vous? Benjamin Hilly, m'entendez-vous? Exceptionnellement, je vous coupe, mais parce que c'est pas évident d'avoir une liaison avec notre camarade sur la moto. Vous savez qui fait l'escorte du bus du Paris Saint-Germain qui va arriver chez vous?
7: Je suis là.
1: Hein, sur le Champ de Mars. Vous êtes là, Romain
7: Bruno? Oui, est-ce que vous m'entendez?
1: Vous êtes parti ou pas, déjà, l'escorte derrière le bus?
7: Alors, le bus n'est pas encore parti officiellement, je peux déjà vous l'annoncer. Là, les motos sont en train de se positionner à droite à gauche, les motos des supporters, bien sûr. Et la question, c'est, ils partent pas. Parce que croyez-moi que le bus, forcément, il n'indique pas vraiment là où est-ce qu'il va partir. Il y a vraiment, pour imaginer un peu la scène, là, c'est. Donc, il y a une route principale qui se divise en deux et les motards sont à la jonction. On ne sait pas trop où va sortir le bus exactement. Normalement, il y a une porte derrière moi qui mène directement à l'accès privé là où l'avion a atterri. Et maintenant, c'est au jeu du chat et la souris.
1: C'est mon bus, vous en êtes sûr? Vous êtes sûr que c'est pas un leurre, le bus que vous allez suivre?
7: Mais franchement, et là, il y a les fumigènes qui sont en train d'être craqués à droite à gauche. Il y a les scooters. On est environ, là, je crois qu'on a passé la barre des 300 ou 400 scooters. Hein. Il y a des ruptures. Vous entendez les moteurs avec les ruptures, donc il y a pas mal de bruit. Pas mal de drapeaux du Paris Saint-Germain, des fumigènes. Et l'attente de ce bus, va-t-il sortir à droite ou à gauche? Eh ben ça, je pourrais vous le dire, mais pour l'instant, je n'ai hélas pas la réponse.
1: Vous avez peut-être une idée, Nathalie, non?
0: Ah non, mais l'an dernier, déjà, il y avait une petite chasse à la souris aussi. Et c'est une grosse souris quand même, hein, le bus. On ne peut pas le rater. Hein.
1: A priori.
0: Donc, normalement, il devrait pas se faire piéger. Ça avait donné des images folles l'année dernière parce qu'il y avait plein d'automobilistes sur les ponts et sur les côtés qui s'étaient arrêtés juste pour voir passer le bus du Paris Saint-Germain. Il y avait un petit côté Coupe du Monde là-dedans.
1: Bah oui.
0: Parce que, évidemment, comme c'est un club parisien, et que la France n'est pas Paris, mais quand même Paris est beaucoup, beaucoup la France. Ça donne une image assez dingue. Et franchement, que ce soit les images de tous ces motards. Alors, c'est pas le bon bus là, hein, Romain, si vous le voyez. Il y a un Carc Hélios qui sort, c'est pas lui qu'il faut suivre.
1: Ouais.
0: Non, il y a écrit en gros Paris Saint-Germain dessus.
1: Il y a marqué Paris-Nanterre, c'est pas le bon. Hein.
0: Et les grands, cette place du champ, enfin c'est ce champ de Mars qui est pavané de chaque côté de bleu, de blanc et de rouge. Les images, elles sont assez impressionnantes.
1: Ouais, c'est impressionnant
0: quand même.
1: Avec le tapis bleu et rouge, comme un immense tapis rouge qui mène jusqu'à la
0: tour Eiffel. C'est le ruban du PSG.
1: Ouais, le ruban du PSG, absolument. Ils sont habillés en supporters du PSG d'ailleurs, les motards à côté de vous, Romain.
7: Pardon, j'ai pas entendu.
1: Ils ont l'uniforme du PSG aussi, toute l'escorte à moto.
7: Alors, ils ont tous les maillots du PSG, et puis aussi à la mode, c'est la cape du PSG, comme ça s'envole un petit peu au vent, c'est plutôt sympathique. Et surtout, la fameuse question, tout le monde vient me voir comme si j'étais un point info, en me disant, est-ce que vous avez des infos? J'ai l'impression d'être fait, vous savez l'image dans les gares, à chaque fois, la personne avec marqué info, tout le monde vient le voir, et bien là, c'est moi, voilà, avec mon motard que je salue d'ailleurs, tout le monde vient nous voir, et on a tous préparé, ils ont tous les GoPro, etc., pour filmer, essayer de capter ce moment. Et je cautionne ce que vous avez dit avec le fait qu'en arrivant sur Via La 1, j'ai vu au niveau des passerelles, les gens qui se sont positionnés déjà et qui sont prêts à attendre bien sûr le passage de ce fameux bus. Alors là, on tente à droite. Bon, voilà, bon, c'est au petit bonheur la chance, on vous tient au courant, mais on va tenter notre chance pour essayer de croiser ce bus.
1: Eh ben, absolument, on a hâte. Votre motard, c'est Selim Guerribi qui est avec vous, et vous, Benjamin Ely,
7: oui.
1: Vous êtes avec monsieur Girard, non?
0: Julien Girard. Sans moto,
1: avec
0: mais
1: Julien
0: avec Girard,
1: Julien Girard. Parce qu'il faut citer toutes les personnes.
2: Reportage qui fait des petits miracles au niveau
1: voilà, absolument.
2: Pour vous parler en direct à la radio.
1: Bah absolument. Donc là, il faut qu'ils patientent encore un peu, vos camarades autour de vous. Hein. Mais je vois de plus en plus de drapeaux du PSG brandis sur le champ de Mars. Hein.
2: Bah c'est simple, hein, y a une distribution à l'entrée, donc il y a autant de drapeaux que de spectateurs aujourd'hui. Donc potentiellement bien 100 000 drapeaux qui sont levés bien haut là sur le champ de Mars. On va peut-être essayer de s'approcher de nouveaux supporters. Bonjour messieurs, bonjour. Je suis journaliste à France Info, je peux vous poser une petite question juste sur ce que vous ressentez d'être là, de partager ce moment de communion.
8: Bah, c'est dommage que l'organisation soit aussi mauvaise.
2: D'accord.
8: Parce qu'on a pris une heure à passer à sécurité alors que c'était censé être ouvert à 14h, ça n'a pas été ouvert avant 14h30, 15h. Et après, ils ont préféré ne remplir ceux au fond alors qu'on était en premier et attendre que là, ça soit rempli pour que là-bas ne soit pas rempli. C'est scandaleux.
2: Au-delà de ça, est-ce qu'il y a quand même un
8: pas rempli. Mais oui, en dehors de ça, on est content de la deuxième étoile, mais... L'organisation gâche un peu la chose, quoi.
2: Est-ce que potentiellement, quand les joueurs seront là, vous allez oublier votre amertume?
8: Sur le moment, oui. Mais après, non. Sur le moment, oui, on va oublier l'amertume. Et bon, c'est que l'organisation.
2: Allez, un mot pour les joueurs quand même, qui n'ont peut-être rien à voir avec l'organisation.
8: Oui, non, mais on est heureux qu'il y ait eu le back-to-back, même si on a souffert pendant 60 minutes. On est heureux, la deuxième étoile, la première, jamais les premiers. Maintenant, peut-être la troisième étoile l'année prochaine.
2: Ah, vous êtes clairement ambitieux.
8: Faut pas s'arrêter en chemin, là, on a réussi à faire back-to-back, donc... Donc ouais, pourquoi pas.
2: Écrire un peu plus l'histoire, ce club qui est devenu légendaire, on l'entend partout ce mot, ça veut dire quoi légendaire pour vous?
8: Peut-être que légendaire c'est encore un peu trop tôt parce qu'il n'y a pas assez de temps qui est passé, mais on est rentré dans l'histoire parce que comme l'ont dit les commentateurs hier, depuis le Real, personne n'a réussi à garder son titre de champion. C'est depuis les années, même dans les années 2000, à part le Real, il n'y a personne d'autre. Donc,
2: depuis 35 ans.
8: Depuis 35 ans, voilà, donc c'est quand même historique. C'est pas souvent qu'on voit ça. Donc ça sera historique, mais légendaire dans un peu plus longtemps.
2: Bon, voilà.
1: C'est la nuance, elle est là. Non, la nuance, c'est là.
2: Oui.
1: Ah bah oui, historique, non, légendaire, incroyable, c'est pas pareil tout ça.
2: Juste un mot quand même sur cet immense tapis rouge, bleu et blanc là, des
8: poignets. On le voit pas trop bien, c'est dommage. On le voit pas trop bien.
2: Ah oui, un peu de
8: gradins. Mais ouais, non, mais on attend de voir les joueurs passer et là on exultera.
2: Oui, je suis sûr que vous allez arrêter de râler à ce moment-là, j'en suis persuadé. Bon, profitez bien quand même. Hein.
8: Bonne journée.
2: Allez, merci. Voilà, des supporters de tout genre hein, ici sur le champ de Mars.
1: On est en France, monsieur. On est en France.
0: Des supporters français, bien sûr.
2: Alors,
9: on a deux parapluies là. On a deux parapluies, attendez.
2: Oui, il y a un petit embouteillage de parapluies. C'est pas grave, il pleut d'ailleurs, c'est pas grave qu'il pleuve.
10: Hein. Non, c'est Paris, c'est comme ça.
2: Ah oui, d'accord. J'adore cette phrase. Mais quoi qu'il en soit, vous ressentez quoi, vous, d'être ici, de partager ce moment?
10: De la fierté. Et quoi d'autre?
9: Non, c'est assez fou, en vrai, le monde qu'il y a, c'est incroyable. Quand on voit le... Je sais pas combien on est au total.
2: Presque 100 000, officiellement.
9: C'est énorme, ouais. On voit vraiment la ferveur des gens, des supporters. d'être venus ici, franchement, ça va être fou. On attend c'est qu'ils arrivent et...
2: Et c'est juste être là, parce qu'on va pas se mentir, nous on est loin de la Seine, on voit même pas un tiers de la Tour Eiffel où on joue parle. Donc l'idée c'est vraiment juste d'être là, d'être présent, d'être au cœur de l'événement.
9: Ouais c'est ça, c'est supporter Paris et vraiment profiter, ressentir un peu l'émotion de gagner une deuxième fois et une Champions League.
11: Un moment de convivialité.
9: Ouais exactement.
11: Ça fait toujours plaisir.
2: J'adore comme vous parlez.
11: Merci.
2: Mais quoi qu'il en soit, quand les joueurs vont arriver, là c'est la question que je pose un peu à tout le monde, on essaye de deviner la réaction de cette foule, ça va donner quoi à votre avis?
9: Je pense que ça va être n'importe quoi, je pense que ça va être énorme. Ah ouais. J'étais pas là l'année dernière pour la première Ligue des Champions, donc j'ai hâte de voir pour cette fois, mais je pense que ça va être fou. Ouais.
2: Merci, amusez-vous et protégez-vous de la pluie autant que possible. Après tout, c'est pas grave, hein. C'est ça là, c'est pas grave la pluie.
11: Paris.
2: Non, c'est Paris.
11: 30 degrés, c'est pas normal, la pluie c'est normal.
1: Il a fait tellement chaud, Benjamin. Le bus, il vient de partir, il n'a jamais été aussi près.
0: Les bus, deux.
1: Alors ils vont pas rouler à 100 à l'heure, mais ça y est, ça roule et ça va arriver par chez vous. C'est ce qu'on suivra, Nathalie, Yanetta et toutes les équipes de France Info jusqu'à 19-20h, jusqu'à la fête au Parc des Princes et avec Marie Maheu pour le 17-20 qui est à mes côtés. La météo arrive dans un instant. Elle va être belle la fête.
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1: Un peu de pluie sur le Champ de Mars, nous disait Benjamin Elie, avec les supporters qui attendent les joueurs du Paris Saint-Germain et de manière générale, partout en France, un peu, même beaucoup moins chaud, Patricia Charbonnier.
21: Les températures sont en forte baisse aujourd'hui sur la moitié nord du pays. On va localement perdre jusqu'à 10 degrés, avec 20 degrés de minimum cet après-midi à Cherbourg, 23 à Dunkerque, 24 à La Rochelle, 25 degrés à Paris. Mais les températures sont encore supérieures à 30 degrés près de la Méditerranée. Météo France prévoit 35 à Nîmes et 33 degrés à Marseille. Des conditions météo qui sont plus nuageuses, plus instables, avec une petite dégradation qui touche les côtes de la Manche. Quelques averses possibles cet après-midi entre la Bretagne, la Normandie et les Hauts-de-France. Ailleurs, le temps est voilé avec localement quelques plaques de grisaille tenaces dans le sud-ouest. Et le temps va tourner à l'orage cet après-midi sur les Pyrénées, près des frontières de l'Est jusqu'au Massif central et jusqu'au nord de la Provence, avec des orages localement forts.
1: Patricia Charbonnier, merci beaucoup. L'édition spéciale se poursuit sur France Info. Bonjour Marie Maheu.
22: Bonsoir Frédéric.
1: Et je vous laisse le volant du bus de l'info.
22: Je conduirai aussi rapidement que possible, mais prudemment, je vous le promets, poursuivre ensemble cette équipe du PSG. C'est désormais 2 étoiles sur le maillot, ils se sont fait attendre. Les champions ont un peu de retard, mais ça y est, ils ont atterri à Roissy et sont en route. On le voit sur les images, en direct pour le Champ de Mars à Paris, des dizaines de milliers de supporters les attendent. Voilà le programme, merci d'écouter France Info, il est 17h.
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22: Et à 17h, le journal, c'est avec vous, Marie Marty-Rossian, bonsoir.
3: Bonsoir.
22: À la une, on le disait, ils sont très nombreux sur le champ de Mars à attendre leur héros.
3: Ceux du PSG qui l'ont décroché hier, cette deuxième étoile en battant Arsenal en finale de la Ligue des Champions. Parade attendue au pied de la Tour Eiffel avant une soirée de fête dans la capitale. Paris et de nombreuses villes qui ont célébré, bien sûr, hier cette victoire historique avec parfois en marge de la fête des tensions et des débordements, notamment sur les Champs-Élysées. On fera le point. Une grosse enveloppe de plusieurs milliards d'euros investie par une entreprise japonaise dans le secteur de l'intelligence artificielle en France. Et puis des prises uniques pour les carburants proposés dans les stations Total ce week-end pour la fête des mères pour faciliter les retrouvailles familiales. Pour beaucoup, c'est compliqué avec la hausse des prix de prendre sa famille, de prendre sa voiture pour rendre visite à ses proches. Vous le disiez, Marie, ils ont donc atterri il y a quelques minutes à l'aéroport Charles de Gaulle et sont en route pour la capitale en bus aux couleurs du PSG. Les joueurs du PSG, donc double champion d'Europe après cette victoire hier face à Arsenal à Budapest, attendus de pied ferme par les plusieurs dizaines de milliers de fans en rouge et bleu sur le Champ de Mars. C'est là que vous vous trouvez pour France Info, Thomas Vinclair. L'ambiance est là, hein, en patientant avant l'arrivée imminente maintenant des joueurs.
15: Exactement, l'ambiance est assez folle ici sur le Champ de Mars avec tous ces drapeaux du PSG qui sont brandis. Et le grand moment, c'était à peu près il y a 20 minutes quand les joueurs du Paris Saint-Germain ont atterri en France. On a vu le capitaine

0: Marquinhos avec le président Nasser El Khelaifi sortir de l'avion avec cette coupe aux grandes oreilles. Alors là, ça a été un moment fou sur le champ de Mars. Tout le monde a hurlé et désormais tout le monde suit ce bus sur les écrans géants. Ce bus qui est parti de l'aéroport Roissy Charles de Gaulle et c'était assez impressionnant parce que toutes les voitures qui étaient près de ce bus se sont mis sur le bas-côté, sur la bande d'arrêt d'urgence. Et on voyait d'ailleurs les conducteurs sortir de leur voiture, prendre des photos de ce fameux bus. C'était assez impressionnant. On voyait des dizaines d'ailleurs de gens sur la route en train de prendre en photo ce bus. Maintenant, ce bus, il a pris la direction du Champ de Mars. C'est deux bus, ils ont pris la direction du Champ de Mars. On peut voir marqué dessus d'ailleurs sur ce bus champion d'Europe. Et derrière, back to back, parce que c'est la deuxième fois que le Paris Saint-Germain est champion d'Europe. On les attend ici maintenant, de pied ferme sur ce Champ de Mars, avec cette tour Eiffel en majesté devant ce podium où ils vont arriver d'ici quelques minutes, quelques dizaines de minutes. En tout cas, 80 000 personnes ici les attendent de pied ferme.
1: Et on les attend avec vous. Merci Thomas Vinclair avec Virginie Lorda pour les moyens techniques en direct du Champ de Mars pour France Info. Et la fête qui va donc se poursuivre ce soir avec la réception d'abord des joueurs à l'Élysée par Emmanuel Macron. Ils se dirigeront ensuite vers le Parc des Princes pour fêter ce deuxième titre européen avec leurs supporters en début de soirée. Des célébrations très encadrées par les forces de l'ordre. Aujourd'hui, près de 6000 policiers et gendarmes sont encore mobilisés dans la capitale. Ils étaient 8000 hier à Paris pour encadrer cette grande soirée de fête qui a mené à quelques débordements. 780 personnes ont été interpellées dans tout le pays. 7 policiers blessés, dont un gravement à Agen. Des incidents qui ont quelque peu gâché la fête, estime Maxime Sauvage. Il est l'adjoint au maire de Paris chargé du sport.
2: Même si il y en a un peu moins que l'année précédente, c'est vraiment dommage et on les condamne extrêmement fermement et on remercie les forces de l'ordre qui ont permis de les contenir. Et c'est vraiment regrettable d'avoir ces incidents alors que ça devrait être un moment de liesse, un moment de joie partagée, parce que c'est pas tous les jours qu'un club français gagne, et notamment c'est la première fois même qu'un club gagne deux fois de suite la Ligue des Champions. Et je pense qu'il faudrait garder ce moment de plaisir qu'est le sport, que peut nous apporter le sport, et c'est forcément un peu altéré par ce qui s'est passé hier soir. Il faut distinguer les choses. Il y a d'abord les supporters, et c'est ceux qui profitent de l'événement, de la victoire, de manière positive, qui font la fête, qui vivent ce moment partagé. Et puis, il y a ce que j'appellerais les casseurs, ceux qui sont là, en fait, pour dégrader le mobilier urbain et pour gâcher la fête, et sont deux types de personnes complètement différentes.
3: Ils peuvent aussi être supporters du Paris Saint-Germain, par ailleurs.
2: Ça peut arriver, mais ils basculent dans une autre dimension quand ils décident de dégrader le mobilier urbain ou d'agresser les forces de l'ordre.
1: L'adjoint au maire de Paris chargé du sport, Maxime Sauvage, au micro France Info de Thomas Séchier.
4: Dans le reste de l'actualité, Marie, des PDG d'entreprises étrangères attendus à Versailles demain.
1: Pour la 9e édition du sommet Choose France, rassemblement des patrons au château de Versailles, une tradition instaurée par Emmanuel Macron pour promouvoir la France et attirer les investissements étrangers. Des investisseurs qui actent parfois de très gros contrats, comme celui-ci annoncé ce matin par le PDG de l'entreprise japonaise SoftBank, Masayo Shison, un investissement record de 75 milliards d'euros dans l'Hexagone, et ce dans les infrastructures liées à l'intelligence artificielle, Luc Chemla.
5: Oui, avec un objectif très clair pour le PDG de SoftBank, développer les infrastructures liées à l'intelligence artificielle, et cela passe par la construction de data centers dans les Hauts-de-France, plus exactement près de Dunkerque, Valenciennes et Amiens. Un projet colossal, 75 milliards d'euros pour développer des infrastructures liées à l'IA, c'est du jamais vu en Europe, affirme Masayo Shison, mais surtout un projet ambitieux, car avec ses centres de données, la France aurait à terme une capacité qui dépasse les 5 gigawatts, c'est 3 fois plus qu'aujourd'hui. Plus globalement, la volonté du chef d'entreprise japonais est de rattraper les États-Unis, aujourd'hui centre de gravité mondiale de l'innovation selon ses mots. La décision d'investir a été prise le mois dernier lors de la visite d'Emmanuel Macron à Tokyo, où des discussions ont eu lieu en coulisses. L'Hexagone présente un avantage non négligeable, décisif même, affirme le PDG de SoftBank. Elle produit une électricité abondante et décarbonée à 95%, indispensable au fonctionnement des data centers très gourmands en énergie.
1: Une précision signée Luc Chemla pour France Info. Un homme de 24 ans est mort hier à Valence dans la Drôme après avoir été visé par des tirs à l'arme lourde, indiquent nos confrères d'ici Drôme Ardèche. Un autre homme, lui âgé de 35 ans, est grièvement blessé et une enquête est en cours.
4: Dans le Gers, une battue est organisée aujourd'hui à Fleurance, près de la ville d'Auch.
1: Pour tenter de retrouver Liana, l'adolescente de 11 ans n'a pas donné de nouvelles depuis avant-hier. La section de recherche de Toulouse a été appelée en renfort. La procureure d'Auch, Clémence Meyer, a apporté quelques précisions en conférence. conférence de presse ce matin. Selon elle, la disparition de Liana n'est pas due à une fugue et un suspect, un homme de 41 ans, est actuellement en garde à vue.
6: Un témoin a indiqué l'avoir vue après sa sortie du collège dans le véhicule d'un homme qui a rapidement été identifié par les enquêteurs. Cet individu a expliqué avoir déposé l'enfant à sa demande en voiture aux abords de la piscine de Fleurance. Néanmoins, ces déclarations sont apparues relativement incohérentes et imprécises. Au vu de ces éléments particulièrement inquiétants, le parquet a décidé hier matin de basculer en enquête de flagrance du chef d'enlèvement et séquestration de mineurs de moins de 15 ans et de saisir la section de recherche de Toulouse de la suite des investigations. Dans ce cadre, un suspect est actuellement en garde à vue depuis 12h35 hier. Il s'agit de la personne dans le véhicule duquel la mineure a été vue pour la dernière fois vendredi.
1: Et au moment de sa disparition, Liana portait une marinière et un short noir. Elle mesure 1m57. Elle a la peau claire et les cheveux châtains. Au Liban, Israël annonce s'être emparé de la forteresse médiévale de Beaufort dans le sud du pays. Prise emblématique et tournant décisif, estime Benjamin Netanyahou. La France, elle, demande une réunion d'urgence du Conseil de sécurité de l'ONU. Rien ne peut justifier la prolongation des opérations militaires israéliennes au Liban, a réagi tout à l'heure le chef de la diplomatie française, Jean-Noël Barrot.
4: Ce dimanche de fête des mères, vous avez peut-être pris la voiture pour aller voir votre maman.
1: Et pour l'occasion, les stations-service Total Energy proposent des prises uniques pour les carburants ce week-end et pour la fête des pères qui vient en juin. L'essence est donc à 1,99€, le diesel à 2,09€. Total qui dit vouloir accompagner les traditionnelles réunions de famille. Au-delà du coup de pub, c'est vrai qu'il est de plus en plus difficile pour certains d'aller voir leurs proches avec la hausse des prix du carburant, Noa Marché. C'est ce que vous avez constaté dans les stations-service d'Auxerre.
7: Journée de travail aujourd'hui pour Jocelyne. Elle ne sait pas encore ce que ses enfants vont lui offrir. Mais une chose est sûre, le prix de l'essence n'est pas un cadeau.
8: Oh ben ça me fait 109€. Ça fait un peu cher hein, quand on part de là où on a un peu mal à la gorge.
7: L'augmentation des prix à la pompe, ça veut dire moins de visites chez ses grands-enfants.
8: Mes enfants sont un petit peu dans tous les coins de la France. Donc oui, j'ai une fille qui est en Ardèche, donc on va un peu moins souvent. Quoi. On fait attention aux déplacements, on se met à plusieurs, on fait un peu plus de covoiturage. Je crois comme beaucoup de monde, hein, on n'a pas trop le choix.
7: Alors ces prix uniques ce week-end sont les bienvenus pour Catherine.
9: Je trouve ça très très bien. Je connais beaucoup de gens qui ont de la famille loin et c'est l'occasion de se retrouver en fait. La fête des mères, c'est toujours quelque chose de beau. C'est toujours le moment privilégié de l'année, en fait.
7: Dominique, elle, fait le plein de diesel.
10: Je regarde si c'est le bon prix. Oui, il diminue quand même un petit peu, je trouve.
7: Elle pense déjà à la fête des pères.
10: Mon papa est en maison de retraite à Ravière, donc on y va quand même le voir. J'ai plus d'une heure de route. Hein. Voilà, je préfère me passer d'autre chose que d'aller voir mes proches. Je ne peux pas m'empêcher d'aller voir mon papa quand même. 96 ans, je pense qu'il faut que j'en profite encore un peu.
7: Et cette retraitée sait déjà ce qu'elle va offrir à son père, son parfum préféré.
1: Reportage signé Noa Marché d'ici Auxerre pour France Info et puis à Roland-Garros. C'est fini pour la troisième joueuse mondiale, Iga Swiatek, sortie en huitième de finale tout à l'heure par l'Ukrainienne Marta Kostyuk en 2-7. Chez les hommes, match en cours entre Alexander Zverev et le Néerlandais Jesper de Jong. Le premier set a été remporté par Zverev.
4: Voilà, si vous regardiez Roland-Garros et que vous avez oublié la fête des mères, il n'est pas trop tard pour passer un petit coup de fil ou envoyer un texto. Merci Marie-Marty Rossian.
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4: Et les joueurs du PSG, double champion d'Europe, ça y est, ont atterri à Paris il y a quelques dizaines de minutes et sont en route pour le Champ de Mars, entourés de plusieurs centaines de motos. Vous êtes sur l'une d'entre elles, Romain Bruno.
13: Oui. Alors là, je vais sortir d'un tunnel et c'est plutôt pas mal. Parce que là, imaginez. Il y a des centaines et des centaines de motos qui m'entourent, avec sur chaque moto
4: Romain Bruno, qu'on va essayer de retrouver. On l'imagine, la connexion est difficile, entouré de plusieurs centaines de motos, comme je le disais, qui escortent ces bus des joueurs du PSG direction le Champ de Mars. Sur place, justement, Benjamin Ely, le tapis rouge et bleu est dressé. Il y a une marée humaine des deux côtés, beaucoup de drapeaux du PSG aussi. La Tour Eiffel en toile de fond, voilà pour la photo.
14: Oui, c'est ça, c'est l'image de ce Champ de Mars entièrement dédié au PSG aujourd'hui.

0: Avec cette foule immense de supporters rouges et bleus là, qui a déferlé dans une très belle ambiance pour l'instant et une attente un peu interminable, je vous avoue, parce qu'on a les images sur l'écran géant devant nous du bus là, qui fonce droit vers le Champ de Mars, mais il n'y est pas encore et les supporters ils sont là depuis 14h, voire bien avant hein, pour ceux qui voulaient être aux meilleures places. Juste un petit mot avec une supportrice qui s'appelle Maëlys, qui a ouvert un compte TikTok où elle parle de football. Maëlys qui habite à Paris, qui a mis son plus beau maillot du PSG aujourd'hui. Juste en mot sur l'ambiance autour de nous, Maëlys, est-ce que ça fait chaud au cœur?
1: Oui, ça fait chaud au cœur. Allez Paris, on est là, on attend vraiment les joueurs et on est content d'avoir gagné la deuxième étoile.
0: Cette image là du grand tapis qui a été déroulé depuis la Tour Eiffel jusqu'à l'école militaire, c'était bien le minimum pour accueillir ces champions.
1: Oui, vraiment, on avait besoin d'un lieu pour se rassembler, les supporters, et on voit vraiment que merci à Paris d'avoir fait en sorte qu'on se rassemble tous aujourd'hui. On voit qu'il y a des gens, il y a des enfants, il y a des parents, il y a de tout âge, et donc vraiment c'est beau de se rassembler aujourd'hui autour du foot.
0: Et il y a beaucoup de supportrices comme vous, beaucoup de femmes dans cette foule, et ça je sais que c'est important pour vous.
1: Oui, il y a beaucoup de femmes, et c'est ça qui est beau avec le foot, c'est que on est des femmes et on est là, et j'espère que vraiment il y aura encore plus de femmes qui vont encore plus aimer le foot à travers les années.
0: Voilà, Maëlys, supportrice parmi tant d'autres ici sur le Champ de Mars avec les drapeaux qui sont levés bien haut. Là, il y a quelqu'un qui est monté sur la scène, là, je vois pas bien, qui essaye de mettre un peu l'ambiance. Et maintenant, on attend les joueurs du PSG pour cette célébration de cette deuxième étoile.
2: Mais oui, l'ambiance est là, malgré la pluie, vous le disiez un peu plus tôt, Benjamin Ely. Romain Bruno, on va essayer de vous retrouver. Vous êtes sur cette moto, sur l'autoroute 1, qui escorte ces bus du PSG.
3: Alors l'escorte est tellement énorme que je vois à peine les bus tout au bout. Imaginez une marée de motards avec les drapeaux du Paris Saint-Germain. Ça se filme, il y a des sourires, ça fait plaisir de voir une ambiance comme ça. L'ambiance est bon esprit quand même, les motards ne roulent pas n'importe comment chez Alcyallé. Là ils sont en train même au moment où je vous parle de faire quelques mouvements pour dire on ralentit un petit peu. Les bus sont en face de moi, il y a des passerelles avec pas mal d'autres fans bien sûr.
2: Mais qui applaudissent,
3: on agite les drapeaux, on craque deux trois fumigènes. Les bus sont tout devant et entre les bus et nous, il y a une escorte bien sûr de gendarmes avec différentes voitures de gendarmerie qui sectorisent tout ça. Et dès qu'on passe un tunnel, forcément, il y a beaucoup plus de bruit, donc j'ai du mal à vous entendre, mais tout ça pour dire que ici, le cortège est vraiment bon esprit et je ne vois pas le bout du cortège, dit devant moi, dit derrière moi, c'est exceptionnel.
2: Beaucoup, beaucoup de monde, on le voit, nous, depuis le studio de France Info, sur ces images de ces bus, des joueurs du PSG qui sont en route pour les Champs de Mars. Merci Romain Bruno. Vous restez sur cette moto, notre confrère d'ici, moto conduite par Selim Guerribi. Nathalie Yaneta est toujours avec nous en studio, chef du service des sports de Radio France. C'est un peu des images de Coupe du Monde, ça.
4: Oui, ça ressemble à ça, effectivement. Effectivement, ce bus bleu, ils ont bien bossé dans la nuit, hein, parce que c'est
2: on
4: un bus
2: les
4: avec
2: étoiles.
4: Les deux étoiles, champion d'Europe, et il y a même écrit back-to-back derrière, avec les deux Coupes d'Europe, les unes derrière les autres. C'est comme ça qu'on accueille les héros lorsqu'ils rentrent d'une très grande compétition internationale, et surtout quand ce sont des sports co comme ça. C'est, alors, on ne l'a pas vécu récemment, enfin en 2018, quand l'équipe de France, elle, est revenue de Russie. C'était pas un très bon souvenir d'ailleurs pour les supporters, hein, parce qu'ils avaient attendu très longtemps dans une très très très lourde chaleur et ils avaient eu le droit à quelques vraiment minutes, mais alors de manière hyper express sur les Champs-Élysées. Là, malgré le retard, on ne change rien. Priorité à la fête populaire, nous dit l'entourage du président de la République, qui les recevra bien après. Et même si c'est un peu décalé dans le temps, comme quoi parfois la vie vous donne quelques leçons que vous acceptez d'appliquer. Donc oui, là, c'est vraiment c'est la fête de tous ces gens qui peut-être hier soir n'étaient pas au Parc des Princes, sûrement n'étaient pas à Budapest en tout cas, qui ont regardé ça à la télé, puis qui ont envie de suivre un petit peu leur héros, voilà, jusqu'à ce que ça s'arrête, hein, parce qu'il y a un moment forcément quand ils vont arriver sur le périphérique parisien,
2: ça va être
4: compliqué. Un petit peu plus compliqué avec ce nuage de motos, et puis bien sûr l'accès à Paris va être sécurisé, il y aura une escorte devant et derrière pour permettre aux deux bus des Parisiens d'accéder très rapidement à ce l'école militaire, là où ils vont donc remonter 450 mètres de déroulé avec ce ruban du Paris
2: PSG,
4: Saint-Germain qui est
2: rouge et bleu,
4: qui est en plein milieu de ce Champ de Mars avec une image, encore une fois, à laquelle rêve Nasser El Khelaifi depuis qu'il est arrivé à la tête du Paris Saint-Germain il y a 15 ans maintenant.
2: Bon, et en attendant, les joueurs sont toujours dans ce bus. On va retrouver Romain Bruno qui est sur l'une des motos qui escorte ces deux bus du PSG. Toujours discipliné, Romain.
3: Eh oui, toujours discipliné sur la 1 avec à ma droite un mur avec des tags tout frais d'ailleurs. Je vois une tour Eiffel avec marqué Allez Paris. Celui-là, il est tout neuf, hein, le tag fait. Et on continue de suivre comme ça ce grand cortège. De l'autre côté, il y a des ralentissements également. On s'arrête pour prendre 2-3 photos. Et ce qui n'est pas bien d'ailleurs, petite parenthèse. Et là, on arrive. J'ai à ma gauche le Stade de France et à ma droite un bâtiment où il y a un grand marqué.
4: Ça se rapproche,
3: merci,
4: ça y est.
3: Exactement, et je vois juste à côté du Stade de France un bâtiment, il y a marqué merci avec 2 étoiles en gros sur le bâtiment affiché. Sacré clin d'œil pour ce bus qui vient passer juste devant.
2: Et de plus en plus de supporters de fumigènes, on le voit à l'écran.
3: Alors là, oui, je vous avoue que là, j'ai les narines pleines de fumigènes. Non, mais c'est un truc de malade, mais c'est vrai que et l'odeur n'est pas super agréable, je vais le dire, mais c'est vrai qu'il y a pas mal de fumigènes qui sont... Ah, Radio France.
2: Belle dédicace.
3: Allez, les petits coucous en passant. La petite dédicace, c'est sympathique comme tout. Donc pas mal de fumigènes craqués à droite à gauche. Et puis vous l'entendez, hein, du sourire, de la bonne humeur. Et le Stade de France qui est juste à notre gauche. Voilà, et on arrive, bougez pas.
2: Eh oui, vous êtes
4: ça
2: tout
4: va passer
2: prêt.
4: Sous le tunnel, ça va couper un tout petit peu là. Ils vont rentrer sous le tunnel qui sépare le Stade de France du périphérique parisien pour arriver d'ici. Oh, a priori, ça roule bien, comme dirait l'autre. Je pense que dans un quart d'heure, ça y est.
2: Ils on n'ont devrait, jamais été ouais, aussi près.
4: Ouais, pour les supporters qui sont là depuis... Certains, ils sont arrivés à 8h30 du matin, Marie.
2: Hein, eh oui, ça
4: pour
2: fait,
4: être
2: ça fait
4: bien
2: du
4: placé.
2: Temps.
4: Ouais.
2: Ouais, et en plus, il commence un petit peu à pleuvoir. On va retourner sur le Champ de Mars, juste après votre info en une minute. Marie-Marty Rossian. Et à la une, ces joueurs du PSG qui vont bientôt arriver.
5: Qui sont dans le bus qui a dépassé le Stade de France, on l'entendait à l'instant. Ils sont attendus au Champ de Mars pour faire la fête avec leurs supporters, une foule rouge et bleue qui les attend pour cette parade au pied de la Tour Eiffel. La fête va se poursuivre ce soir au Parc des Princes. Dans le reste de l'actualité, les discussions toujours en cours entre Téhéran et Washington pour mettre fin à la guerre. L'Iran estime qu'un accord ne sera possible avec les États-Unis que si les droits iraniens sont pleinement garantis. C'est ce qu'affirme le chef des négociations pour l'Iran. Sur l'autre front de la guerre, une frappe israélienne a tué 13 personnels d'un hôpital à Tyr dans le sud du Liban. Israël a également ordonné à la population d'évacuer une zone du sud du pays entre la frontière et le fleuve Zahrani. Et puis le ministre de l'économie, Roland Lescure, annonce que l'aide aux grands rouleurs sera envoyée dans les 10 prochains jours aux personnes éligibles à cette aide. Une aide prévue pour ces personnes qui utilisent beaucoup la voiture pour aller travailler. 440 000 Français ont déposé une demande pour pouvoir en bénéficier.
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2: Et Benjamin Elie, vous êtes toujours sur le Champ de Mars. On imagine que la ferveur, la tension monte alors que le bus se rapproche. Allez, une dizaine, quinzaine de minutes selon les estimations de Nathalie Yaneta.
0: Eh oui, la pluie s'est arrêtée, ça c'est sympa. Sur scène, il y a le monsieur, j'ai identifié, c'est VG Dream qui est en train d'ambiancer le public, là, tout le monde qui gigote. Hein. Excusez-moi, je connais pas, moi je couvre l'Eurovision d'habitude, hein. Chacun sa playlist. Quoi qu'il en soit, les spectateurs, les supporters là, qui sont tous réunis autour de moi avec leur maillot, avec leur drapeau, ils donnent leur peu de
2: ramenez la coupe voilà, à la maison quand même, sympa. Ça vous connaissez Benjamin Hilly.
0: Elle arrive à la maison parce que j'ai une info pour vous. Ça y est, ils sont sur le périph, hein, les joueurs, ils arrivent vers vous avec une jeune supportrice et son ami, comment vous appelez d'ailleurs, votre prénom?
7: Charles-Henri.
8: Océane.
0: Et alors, comment vous le vivez ce moment?
8: C'est génial, c'est incroyable.
7: Ouais, très bien, très bien.
0: Bonne ambiance, ça c'est important que ça se déroule dans une ambiance, allez, on va dire bonne enfance selon l'expression consacrée.
7: Ouais, bien sûr, il faut. Non, ça se passe très bien. Hein.
0: Et quand vous ont gagné ce match hier, vous étiez où? Vous avez ressenti quoi? Racontez-nous, je pose un peu la même question à tout le monde.
8: Ah non, on était à l'hippodrome, on l'a regardé à l'hippodrome, avec un supporter d'Arsenal d'ailleurs.
0: Ah oui. Il était dans quel état lui?
8: Il se cachait.
0: Et donc, après vous avez fait la fête?
7: Ouais, on a fait la fête, ouais. On est sorti, on a mangé, puis c'était bien. Ouais.
0: Et offrir la Tour Eiffel au PSG, c'est bien le minimum?
8: C'est clair, c'est le minimum, ouais.
0: Bon, je peux vous poser une petite question à vous, supportrice, vous venez d'où? Vous arrivez d'où?
8: Comment?
0: Vous venez d'où?
8: Massy.
0: Massy, vous avez fait le chemin, vous êtes arrivé à quelle heure ici?
8: On est arrivé vers 16h, 17h.
0: Ah oui, vous êtes vraiment arrivé dans les derniers, parce qu'il y a certains qui sont arrivés à 8h30 du matin pour être aux premières loges. Bon, vous êtes arrivé sagement plutôt vers la fin, vous avez peut-être bien fait. Quoi qu'il en soit, vous pensez quoi de cette belle ambiance?
8: Comment?
0: Vous pensez quoi de cette belle ambiance?
8: Franchement, c'est magnifique de voir tous les supporters ensemble et fêter cette victoire.
0: Ouais. Vous avez ressenti quoi quand ils ont décroché cette deuxième étoile hier? Votre réaction, ça a été quoi?
8: Franchement, de la bonne humeur.
0: C'est tout?
8: Oui. Et vous?
0: Bah moi, je sautais partout avec

0: Les supporters ont essayé de faire des commentaires à la radio, voilà. Voilà, c'est ce que j'essaye de faire en ce moment. Bon, c'est un peu long, mais ils arrivent, ils sont sur le périph là. Quand ils vont être là, sur ce tapis qui a été déroulé depuis la Tour Eiffel jusqu'à l'école militaire, ça va ressembler à quoi à votre avis? Bon, bah c'est vrai que c'est une question, on n'a pas forcément la réponse. Moi, je devine qu'il y aura une immense explosion de joie. Vous voulez dire un petit mot sur ce qui peut se passer à ce moment-là, là, avec tous ces supporters qui attendent depuis des heures, quand les joueurs vont être présents sur le tapis? Vous allez faire quoi personnellement?
1: Je sais pas, honnêtement, je pense que je serai très heureuse.
0: Vous allez chanter peut-être, hurler?
1: Ça dépendra de la musique, hein.
0: Oui, là c'est VG Dream encore ou pas? Je sais plus. Quoi qu'il en soit, voilà les supporters qui attendent. Et nous aussi, on attend hein, depuis quelques heures maintenant. Le bus du PSG se rapproche de plus en plus de nous. Ah, ils passent devant le tribunal, donc ça veut dire qu'ils sont là allez, dans un gros quart d'heure. On va être optimiste.
2: Ah, peut-être un petit peu moins. Benjamin Ili, on le voit sur les images. Il est vraiment tout proche. Nathalie Yaneta, ramener la coupe à la maison. L'hymne 2018
3: de la 2018, Coupe du Monde. C'est totalement ambiance Coupe du Monde. Oui, ça je vous confirme que c'était cette ambiance-là. Et c'était là, d'ailleurs, que la fan zone avait été installée à Paris, sur cette Tour Eiffel, entre l'école militaire et la Tour Eiffel, pour les matchs de l'équipe de France. Et c'est là aussi, du coup, que toute une jeunesse qui était évidemment pas née, pour la plupart, pour 98, s'est emparée de ce sacre mondial. Et là, ça change par rapport à l'an dernier où on était sur les Champs-Élysées, où
4: dans
3: c'était
4: un bus
3: extrêmement limité sur les côtés des champs. Il y avait juste un côté avec des barriérages de chaque côté et des rectangles d'une certaine manière de supporters habilités et autorisés à venir attendre les Parisiens qui avaient eu une belle photo devant l'Arc de Triomphe. Bah, du coup, ça leur fera deux coupes, mais deux photos différentes.
4: Devant effectivement la Tour Eiffel où ils vont présenter cette coupe après avoir remonté donc ce long ruban, ce long ruban rouge.
3: Je pense qu'ils vont passer devant la maison de la radio compte tenu du chemin qu'est en train d'emprunter le Paris Saint-Germain. Ils vont probablement sortir le long des quais et longer la Seine pour pouvoir accéder vers le haut du Champ de Mars qui n'est pas si loin de la maison de la radio, qui est vraiment tout proche. Peut-être qu'on peut sortir pour aller les voir si vous voulez, Marie. On va peut-être les voir passer dans 5-10 minutes. Là, ils vont pas tarder à passer sous leur stade parce qu'ils sont en train d'arriver vers le Parc des Princes.
4: Ouais, effectivement, on le voit sur les images, il y a toujours beaucoup de monde sur les ponts passés par ces bus où sont les joueurs du PSG, des joueurs qui vont ensuite être reçu à l'Élysée par Emmanuel Macron. Je me tourne vers vous, Aurélie Herbemont, bonsoir.
5: Bonsoir.
4: Du service politique de France Info. Alors, ils étaient attendus à partir de 18h. Là, ils ont pris du retard. Ça sera un peu plus tard dans la soirée.
5: Ça sera un peu plus tard, effectivement. À l'Élysée, me l'a confirmé il y a quelques minutes. Et on me dit, on les attendra après le Champ de Mars, puisqu'évidemment, l'objectif, c'est de laisser les fans, les supporters profiter des joueurs avant qu'ils aillent voir le président de la République. Nathalie en parlait tout à l'heure, d'ailleurs, de la Coupe du Monde 2018, où il y avait eu beaucoup de frustration chez les supporters qui attendaient le long des Champs-Élysées. La descente avait été éclair parce que justement, ils allaient ensuite voir le président de la République. Donc, ça avait créé un peu de frustration. Donc là, cette fois, c'est l'Élysée qui va attendre pour donc laisser place à la communion avec les supporters. Et puis après, évidemment, il y aura les félicitations du président de la République parce que, alors certes, ça fait deux années de suite, mais c'est quand même pas si souvent qu'on a des grandes victoires comme ça à célébrer. Et traditionnellement, les rares présidents qui ont eu droit à des grandes célébrations comme ça, on se souvient évidemment Jacques Chirac en 98 pour la Coupe du Monde, il avait reçu les Bleus, Emmanuel Macron en 2018 pour cette deuxième étoile sur le maillot des Bleus, et puis là donc il va avoir une deuxième étoile aussi sur le maillot du PSG, même si rappelons quand même qu'Emmanuel Macron, il est fan de l'OM, exactement, son cœur de supporter bat pour Marseille, mais là c'est une équipe française qui gagne, donc
3: forcément
5: c'est pas la même
3: chose.
5: Capitale.
3: Non, c'est pas la même chose, honnêtement c'est assez inédit dit que pour un club, on soit reçu. Bien sûr que les clubs, ils ont l'habitude de défiler dans Paris, on se souvient. Alors, nous non, puisque nous n'étions pas nés, mais en tout cas l'AS Saint-Etienne l'avait fait en 76, alors qu'il n'avait pas gagné la Coupe d'Europe, je vous le rappelle. L'Olympique de Marseille avait fait la fête à Marseille. Il n'y avait pas eu de réception. Donc, vraiment, Emmanuel Macron, c'est parce que je crois il aime vraiment beaucoup le football et que il a envie de les recevoir deux années de suite. Mais c'est pas si... Le lien n'est pas si simple à faire.
5: Oui, je parlais des deux coups Coupe du Monde et là, bah, deux années
3: de suite pour le PSG. Sélection, ouais. Effectivement, là, en revanche, à chaque fois, évidemment, ils ont eu les honneurs du président de la République, comme les athlètes olympiques l'ont toujours reçu à l'Élysée, effectivement.
5: Emmanuel Macron aime beaucoup le sport et particulièrement le football. Et puis, c'est des belles images. Il n'y a pas tant d'événements qui créent une ferveur populaire, qui rassemblent, qui font vibrer la France. Et puis, c'est la France qui gagne, c'est la France qui brille. Donc forcément, pour un chef de l'État, c'est toujours extrêmement... C'est des moments de joie, il n'y en a pas tant que ça. On sait que la situation politique, notamment économique, est un peu compliquée. Donc, ces petits moments comme ça, où on peut voir de la joie dans les yeux des supporters, je pense aussi aux plus jeunes qui sont fans du PSG et qui, là, bon, franchement, ont quand même un beau doublé en deux ans. pour un président de la République, c'est des images forcément extrêmement valorisante aussi pour lui de s'afficher avec la France qui gagne.
4: Bon, et avant Emmanuel Macron, la première image, ce sera celle de cette équipe du PSG et de cette coupe sur le Champ de Mars devant la Tour Eiffel. On y retourne dans quelques instants après la météo et un nouveau journal.
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4: Il s'est arrêté de pleuvoir sur le Champ de Mars pour l'arrivée des champions. Patricia Charbonnier, quel temps fera-t-il demain ?
10: Le temps sera ensoleillé demain sur une bonne partie du pays, avec une chaleur mais sans excès, avant le retour d'une météo plus agitée pour la suite de la semaine. En matinée, le temps sera plus nuageux dans le nord-ouest et le long de la façade atlantique, avec de nombreux nuages bas et une nouvelle perturbation abordera dans la journée la pointe bretonne avec un petit peu de pluie. Partout ailleurs, le temps sera variable avec alternance de passages nuageux et de belles éclaircies. Ce sera très ensoleillé près de la Méditerranée avec un petit peu de mistral et de tramontane et très instable dans l'après-midi en montagne avec quelques averses à caractère orageux. Les températures varieront demain après-midi de 19 à 33 degrés. Météo France prévoit encore jusqu'à 33 degrés en Languedoc-Roussillon et en Provence, 28 à Lyon, 27 à Strasbourg, 26 à Paris et 19 à Lorient.
4: Merci Patricia Charbonnier. Merci d'écouter France Info. Il est 17h30. Le journal Marie-Marty Rossion.
11: Les joueurs du Paris Saint-Germain arrivent dans quelques petites minutes au Champ de Mars, escortés par de nombreux véhicules et avec dans leurs mains cette deuxième coupe aux grandes oreilles remportée hier en finale de Ligue des Champions face à Arsenal. Après cette parade prévue sur le Champ de Mars, les Parisiens seront reçus ensuite à l'Élysée par Emmanuel Macron avant de poursuivre la fête au Parc des Princes avec les supporters en début de soirée. En marge de ces célébrations, hier, 780 personnes interpellées dans toute la France, dont 480 à Paris et dans sa petite couronne. Les chiffres actualisés tout à l'heure du ministère de l'Intérieur. Le parquet de Paris annonce qu'un homme d'une vingtaine d'années est mort la nuit dernière dans un accident de motocross. Il a percuté des blocs de béton installés sur une bretelle de sortie du périphérique. Laurent Nunez évoque également ce chiffre de plus de 250 personnes blessées hier, dont 57 policiers et gendarmes. Dans l'est de l'actualité, à Metz, un jeune de 19 ans en état de mort cérébrale après avoir reçu de nombreux coups à la tête. C'était au cours d'une rixe entre deux groupes de jeunes dans le centre ville de Metz. Selon nos confrères d'ici Lorraine, trois personnes ont été interpellées. L'offensive de l'armée israélienne au Liban se poursuit toujours et de plus en plus loin dans le sud du pays. Israël annonce s'être emparé de la forteresse médiévale de Beaufort sur le territoire libanais. L'État hébreu se dit déterminé à écraser le Hezbollah pro-iranien. Le ministre des Affaires étrangères français, Jean-Noël Barrot, demande lui une réunion d'urgence du Conseil de sécurité des Nations Unies. La fin de la vigilance orange pour canicule aujourd'hui après cette vague de chaleur chaleur qui aura duré près d'une semaine en France, ce sont désormais des orages qui sont attendus. Ils seront forts par endroits sur la moitié nord du pays, prévient Météo France. Et puis sur la terre battue de Roland-Garros, l'Allemand Alexander Zverev mène toujours face au Néerlandais Jesper de Jong. Il a remporté son premier set. Le deuxième set est en cours.
4: Merci Marie-Marty Rossian.
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4: Les champions d'Europe, deux fois, sont de retour à Paris. Thomas Vinclair, vous êtes sur le Champ de Mars, où ils doivent défiler dans une dizaine de minutes. En tout cas, ils sont toujours dans le bus, qu'on voit se rapprocher petit à petit du Champ de Mars. Sur les images aussi, vous le voyez, la ferveur monte.
13: Exactement, la ferveur monte ici. Ils ont dépassé la porte maillot pour ceux qui connaissent un peu la capitale. Ils arrivent vraiment là, je pense que d'ici une dizaine de minutes, ils seront ici sur ce Champ de Mars. Un Champ de Mars qui est, vous l'entendez derrière moi, échauffé à blanc. On les voit se répondre les deux côtés, exactement, les deux côtés des supporters. Pourquoi deux côtés ? Parce qu'au milieu de ces deux ribambelles de supporters, il y a une longue allée de 400 mètres. C'est là que les joueurs du PSG vont défiler en quelque sorte avec leur coupe. Et là, en ce moment, les joueurs du PSG, vous entendez derrière moi, grosse acclamation. Parce qu'ils passent en ce moment sous leur stade. En ce moment, les joueurs du Paris Saint-Germain, ce fameux Parc des Princes, on les voit dans ce bus en train de passer là sur le périphérique, sous le Parc des Princes. Donc je vous le dis là, c'est vraiment une question de minutes avant qu'ils arrivent ici sur le Champ de Mars. Et donc je vous parlais de cette allée qui vont remonter, les joueurs du PSG, sur 400 mètres de long. Cette magnifique allée drapée des couleurs du Paris Saint-Germain, rouge et bleu, c'est magnifique. Et ils iront jusqu'à ce podium installé là, juste devant la Tour Eiffel. Les images vont être splendide, ça c'est une certitude, avec cette Tour Eiffel qui va briller de mille feux, avec ses couleurs, encore une fois, rouge et bleu, celle du Paris Saint-Germain. Sur ce podium, on voit ce gros logo du PSG. Ça va être un très grand moment, et je peux vous dire qu'ici, il y a eu VG Dream, vous l'avez entendu tout à l'heure, avec oui. Notre reporter Benjamin Elie qui était au milieu des supporters, et VG Dream, ils ont mis le feu sur scène, avec notamment ce fameux « Ramener la coupe à la maison », et quand le nom d'Ousmane Dembélé dans cette fameuse chanson a résonné ici, je peux vous dire que c'était le feu, là, c'était le feu. Alors, on n'ose pas imaginer comment ça va être là, dans 10 minutes désormais, quand les joueurs du PSG vont arriver ici, sur le Champ de Mars. Ça va être, à mon avis, une grosse explosion de joueurs. On vous le rappelle, il y a près de 80 000 personnes qui sont ici. Quelques malaises malheureusement, parce que c'est vrai que les gens attendent maintenant depuis de très longues minutes. Il fait moins chaud par rapport à hier, et on est à peu près à 23-24 degrés. Hier on était sur plus de 30 degrés, mais quand même, ça
4: mais
13: fait
4: les
13: de
4: joueurs
13: très
4: ont
13: très,
4: pris
13: très
4: du
13: longues
4: retard,
13: minutes à attendre ici. Exactement, les joueurs ont pris du retard. Malheureusement, leur avion a été un petit peu décalé dans le temps. Ils auraient dû arriver un peu plus tôt. Mais bon, en tout cas, les gens attendent, patientent ici, très sagement. Ça aussi, c'est une très bonne ambiance qu'on a ici sur le Champ de Mars. Gros dispositif de sécurité tout autour, avec beaucoup de CRS et de policiers. Et dans le périmètre de sécurité, nous avons à peu près 840 agents de sécurité. Donc pour le moment, tout se passe bien. Ici ou là, les personnes qui font des malaises sont prises en charge. Mais il y a énormément, énormément de monde. Je n'ai jamais vu autant de monde sur ce Champ de Mars. D'ailleurs, on voit des supporters ici et là qui, pour essayer d'observer au mieux les joueurs du PSG quand ils arriveront, ils se sont mis sur des balustrades. Certains sont montés un peu sur des formes, ils sont un peu grimpés sur des arbres pour essayer de voir au mieux ce qui va se passer. C'est une très très grosse ambiance ici au Champ de Mars. On attend désormais les joueurs du Paris Saint-Germain. On voit sur les images que le bus, il a la Tour Eiffel en ligne de mire. Donc ils sont vraiment plus très loin d'ici, les joueurs du PSG. C'est vraiment une question de minutes. C'est une question de minutes avant de voir la coupe aux grandes oreilles revenir une nouvelle fois ici à Paris, et surtout être brandi devant les supporters.
4: Et oui, il passe, on la voit aussi nous, la Tour Eiffel, depuis le cortège de motos qui suit ces bus du PSG. Nathalie Aneta, des supporters du PSG jusque dans les arbres du Champ de Mars.
3: Oui, il y en a partout.
4: C'est vrai que là, ils vont avoir le temps avec ce défilé, cette remontée vers la Tour Eiffel des joueurs et de la coupe.
3: Oui, c'est leur moment aussi, parce que encore une fois, ils ont suivi pour beaucoup le parcours du Paris Saint-Germain. C'est très long, une saison. Hein. Vous savez, ils ont joué beaucoup de matchs, les Parisiens, entre le championnat et cette Champions League. Donc, c'est aussi leur moment. Et je crois que pour les joueurs aussi, c'est pas du tout une contrainte. C'est au contraire une manière de prolonger cette victoire. Il y a un changement vraiment absolu et total de relations entre les supporters, le club et les joueurs. Il y a un petit côté très familial maintenant qui s'est instauré. Et c'est vrai que la nouvelle génération, on voit beaucoup de petits avec des maillots du Paris Saint-Germain. Ce n'était pas le cas il y a encore 5-6 ans. Donc voilà, il y a une génération PSG qui est en train de grandir. Il ne faut pas qu'ils s'habituent, hein, parce que c'est dur, hein, la victoire. Hein. Ce n'est pas donné à tout le monde de gagner des Champions League. encore moins d'en gagner tous les ans. Néanmoins, en tout cas, ils auront vécu voilà, le début d'une aventure de supporters avec un club comme celui-là. C'est pas mal pour commencer dans sa vie de supporter, en tout cas.
4: C'est pas mal, effectivement. Et Benjamin Ely, ce bus qui se rapproche et cette ferveur qui monte, nous le disait Thomas Vinclair, c'est aussi le cas autour de vous.
0: Ah oui, tout le monde a les yeux rivés sur l'écran géant. On ne lâche pas des yeux ce bus avec cette phrase, un back to back. Pour la deuxième fois, il ramène la coupe à la maison. Les joueurs du PSG, la maison les attend, les supporters les attendent. Ils sont tous là.

0: célébration nécessaire, c'est vraiment un moment qu'en tant que supporter vous attendez voilà, depuis le début de la saison.
1: C'est ça, depuis un an finalement, et avant c'était depuis longtemps, mais l'année dernière j'ai pas pu le faire ici, et là cette année j'ai dit c'est pas possible, faut que je sois à Paris, faut que je vive ça, et du coup voilà, on est trop contents, je suis venu avec des copains, et c'est vraiment une après-midi géniale.
0: On en a parlé, hein, y a beaucoup de sécurité autour de nous, les agents de sécurité, mais c'est très calme, ça se passe très bien, il y a vraiment une ambiance chaleureuse, et ça c'est bien d'envoyer ce message aux joueurs aussi.
1: Ouais, vraiment, et puis franchement c'est super bien organisé, on n'est pas serré, il n'y a eu aucun mouvement de foule, pas tout le monde est gentil, content, heureux, et je pense que c'est ça qui se ressent ici, c'est que vraiment tout le monde est trop heureux quoi.
0: Ça vous a fait quoi là quand hier, fin du match, fin de la séance des tirs au but, ça y est, la deuxième étoile elle est accrochée au maillot. Juste, j'ai envie de comprendre ce que vous avez ressenti à l'intérieur de vous.
1: Moi, soulagé. Là, franchement, au vu de la finition du match, j'avais parié soit 3-0 Paris, soit 1-0 Arsenal. Et on était plus sur le premier que le deuxième que le premier niveau par pronos. Mais du coup j'avais un peu peur, mais finalement tout est bien qui finit bien.
0: Bon, vous êtes venu avec deux amis là qui n'ont pas dit un mot, mais non, mais en plus vous avez un beau maillot du PSG. Vous n'êtes pas allé à la boutique chercher le maillot victorieux là?
2: Non, j'avoue que je suis pas déter comme ça, mais c'était trop cool hier, on était trop contents, c'était tendu, on a peiné et quand on a gagné c'était un soulagement
3: les
2: complet.
3: Les franchement larmes. Les larmes.
2: Et là de revenir, ça continue dans l'émotion.
0: Vous savez, c'est une question de minutes, hein. Regardez derrière nous sur l'écran géant, ils sont vraiment pas loin les joueurs du PSG.
2: On a trop hâte, on attend
3: on a
2: ça
3: hâte avec de les voir et de voir la coupe.
0: Voilà, on voit que les voix sont un peu cassées et on va finir d'user les cordes vocales dans quelques minutes, c'est ça?
2: Exactement. C'est bientôt la fin.
0: Ouais, la fin.
4: Et l'extinction
0: le
4: de voix.
0: D'une nouvelle saison.
2: Oui. D'une nouvelle saison. L'année
3: prochaine, on fait la même chose.
0: Parce que j'entends déjà, on veut la troisième étoile. Et vous?
2: Ah oui,
3: on va mettre 203.
0: Ah bah oui, hein, pourquoi pas. Allons-y. Non, mais vraiment, une très, très belle ambiance sur ce Champ de Mars. Hein. C'est vraiment un événement réussi. Et ils étaient nombreux, près de 90 000 personnes au moins, qui sont ici, qui voulaient être au cœur de cet événement, célébrer les joueurs du PSG qui se rapprochent de plus en plus de nous, à ce que je vois sur.
4: Ouais, tenez-vous prêts là.
0: C'est loin de Radio France.
4: Non, ils m'ont passé devant.
0: Coucou,
4: on entend les sirènes. Ouais, ils sont pont Mirabeau là. Voilà. Vous allez les voir arriver direct. Voilà. Ils vont plonger côté place de la Fédération normalement pour rejoindre le bas de la Tour Eiffel, là où ils sont attendus pour une dépose. Drôle de dépose, mais ce sera à l'école militaire a priori. Donc voilà. Normalement, on devrait entendre en régie puisqu'ils sont en face les.
5: C'est le cas.
4: L'escorte du Paris Saint-Germain et de ces deux bus qui est en train d'arriver désormais côté 15e arrondissement de Paris avant de piquer côté 7e arrondissement, puisque c'est là qu'auront lieu les festivités du Champ de Mars.
5: Effectivement. Et
4: je fais bien radio guidage,
5: bien
4: fait.
5: Sûr.
4: Hein,
5: bah oui,
4: Nathalie Yaneta. Je devrais faire radio guidage.
5: On va vous garder avec nous. Effectivement, ce bus qui se rapproche, on entend les sirènes. Ça crie beaucoup autour de vous, Benjamin Hilly, là.
0: Oui, ça y est, l'ambiance, elle monte encore un cran. Hein. On va dire que l'ambiance, elle était là depuis le début. Mais là, vraiment, ça y est, ça monte. D'ailleurs, laissez le monde donner un peu de voix pour les joueurs, là. Allez-y, go.
1: Mais oui, on va
0: C'est pas grave, ils entendent même pas mes questions tellement il y a de bruit autour de nous. Mais voilà, ce bus qui se rapproche, nous on est plutôt bien placés, on est sur la fin du Champ de Mars, à côté école militaire. Ça veut dire que la procession des joueurs va démarrer à partir de l'endroit où on se trouve. Ils vont rejoindre ensuite la grande scène, la fin du proscenium, ce proscenium de 450 mètres là, qu'ils vont remonter jusqu'au bout, jusqu'à la Tour Eiffel où il y a cette grande scène où évidemment ils vont brandir la coupe aux grandes oreilles. Je ne le dis pas, sinon ça énerve Nathalie Yaneta. Mais voilà, la coupe que tout le monde
4: vous
0: veut
4: avez
0: voir
4: tous
0: ici
4: les droits,
0: à la maison. Oh, c'est gentil Nathalie, ça me fait plaisir. Mais peut-être pas quand même. Hein. On va juste se dire un dernier mot avec les supporters. Là, j'imagine que la pression monte un petit peu. Les joueurs se rapprochent de plus en plus de nous. Si vous entendez, là, vous aimeriez leur dire quoi, ces joueurs du PSG?
2: Bah, qu'ils sont trop forts, hein, qu'on est trop fiers d'eux, qu'on a attendu ça depuis longtemps. Et voilà, trop fiers d'eux, les émotions, quoi.
3: Et juste, merci pour tout et merci pour toutes les émotions. Vous êtes les meilleurs.
0: Voilà, il y a beaucoup d'amour pour nos joueurs. les joueurs du PSG ici sur le Champ de Mars. Ils en peuvent plus, nous aussi on en a marre d'attendre. Hein. Ils vont arriver ces joueurs là. Ils sont si prêts. On en est où au niveau du radioguidage, Nathalie?
4: Alors attendez, parce que du coup j'ai perdu un tout petit peu le fil là. Je pense qu'ils ne vont pas tarder à tourner sur la gauche. Et normalement, ça y est, là vous devriez les voir apparaître parce que là ils sont en

0: En bas du 15e arrondissement, et ils vont commencer à s'engager pour rejoindre le Champ de Mars côté 15e arrondissement. Donc ça devrait plus tarder chez vous. Vous devriez commencer d'ailleurs à entendre l'escorte policière qui précède et suit aussi les deux bus du Paris Saint-Germain.
1: Et du monde
2: là,
1: dans les rues.
2: Le speaker du Parc des Princes.
0: Demandez-lui de se taire.
2: Je ne me permettrai pas, il ne m'entendrait pas de toute façon. Mais quoi qu'il en soit, oui, en effet, là, ce que je vois sur l'écran géant, ils ne sont vraiment plus loin du tout, ces joueurs du PSG. Le speaker avec un enfant qui porte le maillot là, sur le proscenium, qui essaye de faire patienter la foule. Il y a un silence un peu étrange là, qui s'installe, sans doute pour mieux précéder l'explosion de joie qui va forcément arriver ici au Champ de Mars. On se retourne, nous, hein, on a le dos tourné à la foule, on essaie de voir si le bus arrive.
0: Pas encore,
2: voilà.
0: Pas encore.
2: Il va y avoir une petite clameur. C'est vrai que c'est un peu long, hein, ces moments d'attente sur le Champ de Mars. Certains, vous le disiez, Nathalie, sont arrivés dès
0: 8h30. Ils sont arrivés dès 8h30. Après, c'est pas pour critiquer le conducteur du bus, mais moi, j'aurais pas pris le chemin.
1: Il avait pris le chemin plus évident.
0: Plus court, franchement, il y avait plus court.
1: On laissera Nathalie Yannetta conduire le prochain bus l'année prochaine.
0: Il y avait peut-être des consignes, mais honnêtement, il y avait plus court quand même pour arriver au Champ de Mars.
1: Ouais, et du coup, on essaye de faire passer le temps comme on peut.
2: Voilà, on se chauffe, on se croit un peu au stade, on clame le nom de Paris, PSG, et on les voit, ces bus encore, quand où est-ce qu'ils sont là? Moi j'arrive plus à me repérer sur les écrans géants, tout le monde se tourne, alors est-ce que... Ah, ça y est,
0: ils sont à la mode piquée, donc ils ne devraient pas vraiment, là vraiment ils
2: la
0: sont tout prêts. Hein, mais...
2: C'est juste à côté, bah oui. À côté,
0: donc
2: ils
0: là,
2: sont
0: normalement...
2: à quelques centaines de mètres de nous les joueurs.
0: Ils traversent, ils sont en train de traverser le boulevard de la Motte-Piquet, devrait s'engager là maintenant vraiment du bon côté de ce Champ de Mars au bout duquel vous les attendez, vous et les... On dit 80 000 depuis le début de la matinée, ouais. ça vous semble honnête comme estimation,
2: ah oui.
0: Benjamin?
2: Alors, honnêtement, j'ai pas le compas dans l'œil, hein, mais le Champ de Mars est vraiment envahi
1: noir
2: de
1: le
2: cette
1: monde.
2: Foule de supporters. Ouais, non, c'est vraiment important en termes de mobilisation des supporters.
0: Et voilà,
2: les voilà.
0: Ils passent devant l'UNESCO, les voilà, ils sont près de vous dans les deux minutes.
1: Et ils ont passé
0: minutes, ils sont en train de remonter l'UNESCO et ils sont vraiment dans deux minutes.
2: On a retrouvé Asna, la maman supportrice, qui est venue avec son petit garçon. Hé, il paraît que tu connais le chant des supporters du PSG, tu peux me le faire un petit peu? Allez.
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2: C'est trop mignon, n'est-ce
1: pas? On parlait des jeunes supporters, Nathalie, on y est. Hein.
0: Ah oui, là c'est, oui, c'est, là, très c'est familial, la toute petite moi, tiens... génération PSG, là. C'est tout petit, ça.
2: Mais c'est transgénérationnel, j'ai envie de dire, le PSG. On en parlait tout à l'heure avec une supportrice, il y a beaucoup de femmes autour de nous. Vraiment, c'est un public très divers qui est massé ici sur le Champ de Mars et ça fait plaisir à voir. Ça vient de partout en France. On a parlé à des Vosgiens supporters du PSG, rendez-vous compte. Donc voilà, vraiment, le PSG a su fédérer autour de cet exploit, cette deuxième étoile accrochée au maillot, le public qui chauffe, là on l'entend.
4: Paris.
2: Et le petit garçon aussi qui dit. Alors il est où ce bus Asna? Ils arrivent.
1: Ils arrivent, mais ils font un peu des tours de rond-point, j'ai l'impression.
4: On les attend depuis tout à l'heure.
2: On m'a expliqué qu'ils allaient devoir changer de bus pour ensuite remonter le Champ de Mars. A priori un bus à Impérial, comme on dit, où on pourra apercevoir les joueurs, mais on attend confirmation. Hein. Je ne me permettrai pas de vous donner ça comme une information solide, mais quoi qu'il en soit, le public là qui se réchauffe un peu après la petite pluie, la température qui monte aussi.
1: Ah ça y est, ils arrivent.
0: Ils rentrent dans la cour des Invalides.
2: On l'a dit 24 fois en une minute. Est-ce qu'ils sont enfin là?
0: Non, mais là, c'est. Alors, je pense que votre info. Ouais, je pense que votre information est juste parce qu'ils sont derrière l'entrée de l'école militaire, mais derrière donc ce Champ de Mars, ils ont la Tour Eiffel en face. Hein. Mais entre vous et eux, il y a l'école militaire. Ils sont rentrés dans cette cour-là. Ils vont donc ressortir du côté de la statue Joffre devant l'école militaire pour remonter tout ce Champ de Mars vers le podium et donc vers la Tour Eiffel. Pour le moment, Benjamin,
2: entendez la clameur ici.
0: Ils les attendent, mais ils ne devraient plus tarder à ressortir côté école militaire, derrière la statue Joffre. en bas de cette grande et célèbre avenue du Champ de Mars.
1: Et avec nous en direct sur France Info, Jimmy Algerino, bonsoir.
5: Oui, bonsoir.
1: Vous êtes ancien défenseur du PSG entre 1996 et 2001. Vous avez vécu notamment le doublé Coupe de France, Coupe de la Ligue en 1998. Vous les attendez, vous aussi, on imagine, avec impatience sur ce Champ de Mars.
5: Ah ben, oui, et puis j'ai aussi pu vivre les deux finales gagnées de la Ligue des Champions, puisque l'année dernière, j'avais aussi la chance d'être à Munich. Donc voilà, beaucoup de plaisir et de joie. Oui,
1: De joie, effectivement. Un match qui était quand même un peu compliqué, même irrespirable pour vous aussi.
5: Oui, tout à fait. Voilà, le terme est tout à fait juste, irrespirable, parce que c'est vrai qu'on se demandait bien comment ça allait se terminer, comment ça allait se passer, parce qu'avec voilà une équipe très accrocheuse d'Arsenal. Mais bon, voilà, la magie du football. Je dirais que le football a gagné, parce que c'est l'équipe qui a essayé de jouer le plus et le mieux qui a gagné, même si c'est au penalty. Et tant mieux que ça soit le Paris Saint-Germain qui ait gagné.
1: Vous imaginez que ce soit possible, ce back-to-back, deux titres de Ligue des Champions d'affilée?
5: Alors, sincèrement, oui, mais bon, pas de cette façon-là, mais oui, parce que une fois qu'on a gagné la première, après, je dirais que les choses peuvent s'enchaîner, surtout que le fait d'être quand même favori étant champion en titre. Mais en tout cas, oui, c'était largement possible et bon, Paris l'a fait. Et très peu d'équipes l'ont fait, donc vraiment bravo au PSG et puis bravo aux joueurs.
1: Vous restez avec nous, Jimmy Algerino, ancien défenseur du PSG. On va revenir vers vous et vers ce Champ de Mars où on attend toujours les joueurs du PSG. Allez, on n'est plus qu'à une poignée de minutes, on l'espère. Ce sera après l'info en une minute avec vous, Marie-Marty Rossian.
6: Arrivée imminente, donc, on le disait, au Champ de Mars, des doubles champions d'Europe, les joueurs du PSG dont le bus s'est approché de ce Champ de Mars où les attendent un peu moins de 100 000 fans venus fêter avec eux leur sacre d'hier en finale de la Ligue des Champions. Par ailleurs, l'attaquant géorgien du PSG, Farhad Svelia, a été désigné meilleur joueur de Ligue des Champions tout à l'heure. Dans le reste de l'actualité, une battue organisée dans le Gers à Fleurance pour tenter de retrouver la trace de Liana, adolescente de 11 ans portée disparue. Un homme est en garde à vue, une enquête est ouverte pour enlèvement et séquestration de mineurs de moins de 15 ans. Au Moyen-Orient, les discussions piétinent toujours pour mener cet accord de paix entre l'Iran et les États-Unis. Téhéran n'approuvera aucun texte avec Washington tant que ses droits ne seront pas pleinement garantis. Et puis à Roland-Garros, Alexander Zverev, proche d'une qualification en quart de finale, l'Allemand a remporté ses deux premiers sets face au Néerlandais Jesper de Jong.
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1: Et on attend toujours les joueurs du PSG, double champion d'Europe sur ce Champ de Mars. À Paris, Thomas Vinclair, vous y êtes, vous qui avez un peu de hauteur, est-ce que vous voyez ce qui se passe là? Est-ce que vous voyez les joueurs?
8: Eh bien, je peux vous dire qu'en tout cas tout le monde a le regard braqué sur cette école militaire. C'est sûrement de là dont vont partir les joueurs d'ici vraiment quelques minutes. On l'a vécu ensemble. Les bus sont arrivés derrière cette école militaire. Désormais on attend que ces fameuses portes peut-être s'ouvrent avec les joueurs qui vont défiler sur ce tapis, cette immense allée de 400 mètres. De part et d'autre, il y aura les supporters qui vont forcément les acclamer. On les attend avec cette coupe, cette Ligue des Champions. On les entend, ça monte l'ambiance. Vous écoutez avec
1: 80 000 personnes.
8: 80 000
1: ça
8: personnes,
1: fait du bruit.
8: Forcément, ça fait un peu de bruit. Et il y aura même peut-être un peu plus que 80 000 personnes parce que il y a tellement de monde que certaines personnes ont décidé tout simplement de partir parce qu'il n'y avait plus de place ici sur le Champ de Mars. On en a vu certains un peu découragés par les longues heures d'attente, décider de rebrousser chemin finalement. Mais là, désormais, plus personne ne va partir, ça je vous l'assure, parce qu'on attend cette arrivée des joueurs du PSG. Et je pense que ce défilé, il va être très long et ça va ravir forcément les supporters, contrairement à l'an dernier sur les Champs-Élysées où ça avait été assez rapide, on va dire, ces célébrations. Là, vu la longueur de ce tapis et vu ces 400 mètres de long à marcher, rejoindre ce podium situé juste devant la Tour Eiffel, il va forcément y avoir des grosses acclamations, une grosse ferveur ici sur ce Champ de Mars. Désormais, c'est un peu le silence parce que tout le monde attend que ces portes s'ouvrent et voir arriver ces joueurs. D'ailleurs, on voit maintenant un hélicoptère qui vient d'arriver là. Il est en ce moment juste au-dessus de cette école militaire, cet hélico. On attend maintenant, c'est un peu le suspense. Le speaker a arrêté de parler. Ça va être vraiment, je pense, une question de seconde désormais, Marie.
1: Et Jimmy Algerino, vous êtes toujours avec nous, ancien défenseur du PSG. Oui, oui. Qu'est-ce qu'on ressent à ces moments-là?
5: Énormément de fierté, énormément de plaisir aussi, parce qu'il ne faut pas oublier que plus c'est dur, plus le match a été difficile, plus on apprécie le résultat.
1: La ferveur des supporters.
5: Oui, et puis je pense qu'aussi les joueurs vont communier, ils vont apprécier ce moment passé avec les supporters, oui, tout à fait.
1: Oui, parce qu'on est loin du 5-0 de l'année dernière quand même. Là, c'était beaucoup plus compliqué, même pour les supporters qui ont peut-être un peu du mal à se remettre de ce match.
5: Oui, oui, ben c'est pour ça que, enfin, peut-être poser la question à Luis Enrique ou même aux joueurs. Je pense que ils préféreront sans doute ce titre-là qui a été gagné dans la douleur, certes, mais voilà, ils sont allés le chercher, ils sont allés au bout du bout. Peut-être que celui de la saison dernière où le match a été relativement facile contre l'Inter de Milan.
1: Jimmy Algerino, vous restez avec nous. On retourne avec Thomas Winkler sur ce Champ de Mars où les joueurs vont défiler dans quelques instants, Thomas.
8: Et le speaker l'a dit, c'est la dernière fois qu'il prend la parole avant l'arrivée des joueurs. Tous les supporters brandissent leur drapeau du Paris Saint-Germain avec ce logo, cette tour Eiffel sur ce drapeau. Des drapeaux bleus, des drapeaux rouges. Là, vraiment, le speaker, il fait son rôle. Hein. Il faut que tout le monde explose de joie à l'arrivée des joueurs. On regarde tous cette école militaire, cette statue du maréchal Joffre désormais. On attend tranquillement pour que... Ça va vraiment être une question de seconde désormais. On voit tous les supporters là, un téléphone à la main, personne ne veut rater ce moment. Tout le monde veut avoir sa photo, sa vidéo des joueurs du PSG qui remontent ce Champ de Mars. On le disait tout à l'heure, là on voit certains supporters qui sont montés sur des grillages, sur des grilles. Il y en a certains qui sont
1: dans des arbres,
8: à des branches, on va dire, exactement, sur des arbustes là-bas. J'en vois certains. C'est assez impressionnant. Personne ne veut rater une seule miette de ce défilé, on va dire, des joueurs du Paris Saint-Germain avec leur Ligue des Champions dans les mains. Le staff aussi, Luis Enrique, qui va forcément être acclamé. Maintenant, les caméras sont fixées sur cette entrée de l'école militaire,
1: les sur grandes les portes
8: de l'école militaire, exactement 6 mètres de haut. Elles vont forcément s'ouvrir à un moment donné, ces portes de l'école militaire.
0: C'est-à-dire, je nous le souhaite quand même, hein, Thomas.
8: Oui, exactement.
0: Je nous le souhaite, vraiment.
8: La réalisation nous joue un peu des tours là, en ce moment, parce qu'on nous fait des gros plans pour finalement revenir sur cette tour Eiffel prise du ciel par cet hélicoptère qui est en train en ce moment de tourner là tout autour de ce Champ de Mars. On le rappelle, 80 000 personnes en ce moment rassemblées ici dans la capitale à Paris pour venir acclamer leurs héros, leurs joueurs, leur staff du Paris Saint-Germain, leur président aussi qui va défiler. Écoutez-moi cette ambiance.
1: On voit pas comment ils peuvent ne pas sortir.
0: Ouvrez la porte là, c'est très clair quand même. C'est demander gentiment.
8: Ouvrez la porte.
0: Mais ouvrez la porte quand même.
8: On n'a plus besoin de demander. On n'a plus besoin de demander. Le public fait le travail. Mais oui, il va falloir l'ouvrir cette porte parce que ça commence à faire quelques minutes là maintenant qu'on nous chauffe pour nous dire que ça va arriver, mais ça n'arrive pas. Je pense qu'ils vont attendre peut-être les coups de 18h. Dernier. Alors le speaker qui avait dit que c'est la dernière fois qu'il prenait la parole, mais il continue de parler, visiblement. Pour nous donner peut-être une dernière vidéo. Bon, ça fait maintenant 10 minutes que les joueurs du PSG sont derrière cette école militaire. On a vu les deux bus qui sont arrivés. Ils sont descendus des bus. Désormais, ils sont dans cette école militaire. On parle de la Tour Eiffel parce qu'évidemment, sur la Tour Eiffel aussi, il y a des spectateurs au premier étage, au deuxième étage. Ils sont vraiment plusieurs dizaines, presque plusieurs centaines là, à regarder, à observer ce Champ de Mars là-haut depuis cette grande dame qui est en train de voir ce qui va se passer. Et aussi cette Tour Eiffel, elle va scintiller à un moment donné aux couleurs du Paris Saint-Germain en rouge et en bleu. Pour le moment, c'est de nouveau le silence ici sur le Champ de Mars. Ça va être une question de minutes avant.
1: Ça commence à faire longtemps, là, Nathalie Yaneta, la ferveur monte.
0: Oui, c'est un peu étonnant quand même le retard, ça peut arriver, mais cette gestion-là, quand même, elle est un peu problématique, on va le dire, parce que quand même, du coup, ils vont pas rester aussi tout ce temps-là perdu, c'est du temps en moins avec les supporters qui, encore une fois, pour beaucoup, sont là depuis le début de la matinée. Je serais très curieuse de savoir qu'est-ce qu'ils fabriquent
1: peut-être
0: à l'intérieur de cette
1: école. Ils sont en train de décider qui va porter la coupe, peut-être.
0: Militaire. Je doute qu'il y ait la moindre question là-dessus. Ou alors il y a des questions de protocole, de sécurité aussi, peut-être, mais c'est très étonnant. Il est 17h58, ils sont rentrés, il était 17h48. C'est assez difficile d'essayer de s'imaginer ce qui est en train de se préparer de l'autre côté, sauf à ce qu'ils aient décidé de sortir à 18h00 tapante. Mais je ne vois pas
1: pour
0: pourquoi
1: le symbole,
0: ce serait 18h, puisqu'ils étaient censés arriver à plutôt 16h.
1: Oui. Qu'ils ont rendez-vous à l'Elysée après. En plus, ça va prendre un petit moment avant d'aller au Parc des Princes.
0: L'Elysée, ça devait être 18h.
9: 18h10, ça devait être.
0: Oui, 18h20, arrivée des joueurs. 18h10, le début de la cérémonie. Un moment seul avec le président de la République avant ensuite un échange, évidemment, et un petit discours du président quand même. Tout ça est décalé d'autant. L'année dernière, déjà, ça avait été le cas. Il y avait eu un petit décalage. Les joueurs avaient surtout pris leur temps au Parc des Princes, en fait. Lorsqu'ils étaient arrivés, ils avaient dîné avec leurs proches avant d'arriver très tardivement sur la pelouse du Parc pour présenter la coupe à tous leurs supporters qui les attendaient. On peut imaginer là, vu qu'il est 18h, qu'ils seront à 19h10, 15, 20, 30 peut-être à l'Elysée et que tout ça sera décalé d'autant au Parc des Princes, dont les portes ouvrent quand même à 19h30.
1: Oui, il devait arriver à 19h30 effectivement au Parc des Princes. On est toujours sur le Champ de Mars, toujours cette foule immense de part et d'autre de ce ruban du PSG rouge et bleu où les joueurs sont attendus pour défiler, joueurs qu'on attend, qui sont encore dans l'école militaire, mais qui ne devrait pas tarder à sortir. 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
1: Et Benjamin Elie, vous êtes justement au milieu de ces supporters sur le Champ de Mars. Vous êtes tout près de cette école militaire d'où les joueurs doivent sortir. Est-ce qu'on voit du mouvement ?
2: Non, aucun. Et je vais même vous dire, l'ambiance est en train de retomber tellement l'attente est interminable ici.
1: Aïe, aïe, aïe.
2: Il y a la clameur qui monte, la clameur qui redescend. On brandit les échappes, on les abaisse. Voilà, on ne sait plus trop ce qui se passe. Là, ici, au Champ de Mars, on attend désespérément que les joueurs du PSG fassent leur apparition pour saluer ce public courageux qui est arrivé très tôt ce matin pour participer à cet événement, être au cœur de l'événement qui célèbre leur champion. Tout le monde nous le dit ici, il fallait être présent. Quand on n'était pas là l'année dernière, on voulait être là cette année et ses supporters qui attendent patiemment dans un calme total, dans une ambiance vraiment maîtrisée. Il n'y a aucun débordement ici, ça se passe très très bien, c'est très familial, il y a une très très belle ambiance, mais malgré tout, là on est dans un moment un peu de flottement, on attend que les portes là, de l'école militaire s'ouvrent, qu'on voit apparaître enfin les joueurs du PSG pour qu'ils puissent offrir cette coupe à leurs supporters, qu'ils puissent la déposer au pied de la Tour Eiffel, cette Tour Eiffel qu'on retrouve sur les drapeaux du PSG.
1: C'est vrai qu'on sent un peu de lassitude dans les cris derrière vous, les drapeaux qui ont aussi, à l'image, cessé de s'agiter.
2: Bon, je ne doute pas qu'à l'instant où les joueurs vont apparaître, ça va être une folie totale. Donc rassurez-vous, l'ambiance va remonter tout de suite. Mais là, c'est vrai qu'on ne sait plus trop ce qui se passe. On entend à peine le speaker qui a arrêté de trouver des bonnes idées pour essayer de mettre l'ambiance. Là, vraiment, on est dans l'attente et on ne sait pas. On ne sait pas ce qui se passe. On a toujours cette vue sur l'école militaire, sur les écrans géants. Bon, la bonne nouvelle, c'est qu'il n'y a plus de pluie. On voit même un bout de ciel bleu. Donc le soleil sera là pour saluer l'arrivée des
1: C'était
2: joueurs.
1: Pour le PSG.
2: Et c'est à savoir quand ces joueurs vont apparaître. À ce compte-là, ils vont être vraiment en retard à l'Elysée, hein, les joueurs du PSG. On va essayer de parler avec une supportrice. Bah,
1: justement, Benjamin Elie, je vous coupe, mais on va aller à l'Elysée parce que Guillaume Batin, justement, est sur place. Guillaume, donc, arrivé très retardé des joueurs du PSG qui doivent être reçus par Emmanuel Macron.
10: Oui, absolument. On est prêt à attendre de longues heures ici avant de voir l'un des visages de l'équipe double championne d'Europe. Les portes se sont ouvertes il y a à peu près trois quarts d'heure avec d'un côté à droite de la porte d'entrée du palais l'entrée des journalistes, à gauche celle des invités. On a vu notamment dans ces invités un groupe d'une vingtaine de jeunes garçons et filles d'une dizaine d'années portant le maillot du Paris Saint-Germain, sans doute de jeunes joueurs et joueuses de foot du club ou d'un autre club de l'Île-de-France. Voilà pour cette ambiance à l'intérieur, une fois passé le contrôle de sécurité drastique et montré tous les papiers pour pouvoir rentrer, eh bien on est installé derrière un ruban et c'est là sans doute qu'on va pouvoir interroger les différentes personnalités invitées qui ont été conviées à ce moment de partage et de célébration et de félicitations aussi initiées par le chef de l'État. On a vu notamment Javier Pastore, l'Argentin, ancien joueur du club du Paris Saint-Germain, qui arrive lui aussi de Budapest un peu plus tôt que son ancienne équipe, qui avait des petits yeux. Il a avoué qu'il avait peu dormi, qu'il avait passé ce moment de la finale avec les anciens joueurs du club invités par le PSG. On a vu Claude Leroy aussi, un entraîneur historique

0: de sélection africaine, notamment vous souhaitez son intervention pendant la finale de la Coupe d'Afrique des Nations avec Sadio Mané. Il est venu avec son petit-fils. Voilà, on rentre petit à petit dans les salons de l'Elysée, les invités, les journalistes à l'extérieur, les photographes sur une estrade au pied des marches du palais, et on attend, on sait qu'on va attendre encore très longtemps avant de les voir, les champions d'Europe.
1: On va vous laisser patienter. C'est vrai ce que vous disiez, Nathalie Yaneta, c'est pas forcément évident que le chef de l'État reçoive le PSG deux années de suite pour la Ligue des Champions.
2: Non, c'est vrai que l'année dernière, la question s'était posée, mais c'était... Ça faisait tellement longtemps, depuis 1993, que France attendait qu'un de ses clubs gagne la plus grande des compétitions. Et cette année, assez vite, quand on a su qu'il s'était qualifié pour la finale, on a tous demandé, mais il y aura quelque chose à l'Elysée. On nous avait répondu, très certainement. Voilà. L'idéal aurait été un doublé chez les filles et chez les garçons. Malheureusement, les Lyonnaises, elles se sont inclinées en finale de cette Ligue des Champions face aux Barcelonaises. Mais oui, on sentait quand même que pour le président de la République, après tout, une année ou deux années, pourquoi pas. Et s'il y en a une troisième, ce sera historique. Mais pour le coup, il ne sera plus président de la République.
3: Ça ne sera pas pour lui, s'il y en a une troisième.
1: Et du coup, c'est l'occasion, Aurélie Herbement, du service politique de France Info, de faire une belle séquence aussi.
3: Mais bien sûr, Emmanuel Macron, en plus, on sait qu'il aime beaucoup le sport. Et là, forcément, c'est la France qui gagne. C'est la France qui se dépasse aussi, qui souffre, y compris sur le terrain, mais qui arrive à arracher la victoire. Donc, on peut faire plein d'interprétations politiques qu'on peut extrapoler du sport. Donc, en plus, quand vous avez un chef de l'État qui aime le foot vraiment profondément, même si son club de cœur, rappelons-le, c'est l'Olympique de Marseille, forcément, l'occasion est presque trop belle pour Emmanuel Macron. Ça va être des très belles images à l'Élysée avec les doubles champions d'Europe. C'est la première fois que ça arrive à un club français de faire le doublé d'affilée. Donc, c'est forcément une très bonne séquence. Le président de la République sera sur la photo avec les vainqueurs, même si effectivement si l'année prochaine il devait y avoir une troisième étoile, il y a beaucoup de supporters qui en rêvent, j'en connais même certains qui trouvent que deux étoiles sur le maillot, ce serait plus joli avec les trois directement, donc qui rêvent un peu, c'est sûr que l'année prochaine, si jamais il devait y avoir une victoire, ce sera pas pour Emmanuel Macron puisque on est fin mai et donc il y aura un nouveau président à l'Élysée à ce moment-là, donc Emmanuel Macron aussi je crois qu'il veut profiter du moment. Il y a de ça aussi.
2: Mais
3: puis
2: il
3: profiter,
2: se fait plaisir,
3: il se fait plaisir, exactement. Il se fait plaisir. Et puis quand vous voyez le nombre de personnes qui sont là, il y a plein de gens qui ne sont pas là, mais qui suivent aussi à la télé ce qui se passe. C'est un moment de communion, c'est un moment de ferveur. C'est très bien d'être sur la photo. Puis on a vu hier, il n'y avait pas qu'Emmanuel Macron. On en a vu des hommes politiques hier.
1: Ah oui, il y en avait beaucoup.
3: Qui ont salué le sacre du PSG. Il y en a même qui ont fait des vidéos de candidats à la présidentielle. Édouard Philippe et Gabriel Attal qui étaient opportunément filmés au moment du dernier pénalty pour qu'on voit au moment où ils exultent.
1: Je vous coupe Aurélie Herbement, ça y est, les joueurs sont sortis de l'école militaire, on peut le dire. Benjamin Elie.
4: Ah oui, le public s'est réveillé d'un coup, hein. La ferveur, l'euphorie, tout ça est revenu d'un seul coup. Là, on voit l'image sur le grand écran, Marquinhos qui tient cette coupe fièrement entre les mains, qui vient de sortir de l'école militaire. Les téléphones sont sortis, les drapeaux sont agités, on a brandi les écharpes pour accueillir, célébrer le PSG. Vous entendez la clameur du Champ de Mars avec Asda, supportrice. Vous ressentez quoi là? Les fumigènes, on les voit. C'est une belle ambiance. Hein.
5: Ouais, beaucoup de joie, beaucoup de fierté. Puis on a attendu, et puis voilà, ils sont là, ils sont en train de remonter. Et puis on va les accueillir comme il faut.
4: Alors, vous les trouvez comment là? On les voit à l'image pour l'instant. Bientôt, ils vont passer juste sous notre nez là, sur le grand proscenium qui a été déployé depuis l'école militaire jusqu'à la Tour Eiffel.
5: Ouais.
4: Et alors, vous allez faire quoi là quand ils vont être là,
5: on
4: juste devant nous?
5: De galère et de combat. Oh, pour toi, Paris SG.
4: Vous avez la réponse. Ils chantaient, les supporters. Ils vont célébrer leurs joueurs qui s'engagent sur le procédium.
1: Ça y est.
4: Du PSG.
1: Ah, la liaison.
4: Les blancs. Champ de Mars.
1: La liaison est très mauvaise, Benjamin Elie, mais c'est normal. La ferveur, sûrement, en tout cas ces joueurs du PSG, ils arrivent sur ce ruban rouge et bleu devant l'école militaire. Ils vont remonter, Nathalie Yaneta, vers la tour Eiffel et c'est Marquinhos qui ouvre la marche.
2: Le capitaine, évidemment, symbole aussi de ce Paris Saint-Germain. Il aura tout vécu, lui, à la fois les années difficiles en arrivant dans le début du projet qu'on appelle le projet QSI, qui est le projet donc depuis l'arrivée des Qataris. Jusqu'à hier, jusqu'à l'année dernière et évidemment hier soir, il est suivi par, par les joueurs qui eux-mêmes ont leur téléphone portable de sortie, vous avez vu, pour filmer tout autour d'eux. Parce que c'est beau quand même, cet endroit. C'est assez magique de pouvoir remonter entouré de tous ces gens. J'aimerais tellement qu'on puisse récupérer nos journalistes et nos techniciens pour entendre l'ambiance qu'il doit y avoir avec tous ces joueurs qui, les uns après les autres, Vitinha, après Marquinhos, se passent cette coupe pour pouvoir la soulever. Ils ont 400 mètres à faire, hein, donc ils vont pouvoir en profiter. Et Marquinhos, ainsi que tous les joueurs qui haranguent ses supporters pour, j'imagine, leur faire, les faire chanter la chanson du Paris Saint-Germain que Benjamin Ely a fait chanter à peu près tous les supporters qu'il a rencontrés cet après-midi.
1: On vous a retrouvé d'ailleurs, Benjamin Ely.
4: Oui, il y a un petit peu de monde ici, donc les connexions sont compliquées, mais il y a surtout beaucoup de joie, beaucoup d'émotion après une attente interminable. Les joueurs du PSG qui sont enfin sur ce tapis,
1: qui sautent
4: depuis l'école militaire. Et oui, qui sont là, qui l'offrent à leur public, cette coupe, regardez, il a brandi. Et oui, le défenseur star du PSG qui l'offre au public, cette coupe de la Ligue des Champions, cette deuxième étoile. Certains rêvent déjà d'une troisième, mais profitons déjà de la deuxième, Asna, supportrice.
5: Oui, bah oui, il faut d'abord savourer cette deuxième étoile et on aura le temps de se préparer pour une troisième étoile, pour aller la chercher sur le toit de l'Europe.
4: Et c'est bien, ils sont vraiment venus au contact de leur public, hein, ils ne sont pas du tout sur un bus, ils sont à pied et ils vont remonter ces 450 mètres à pied à leur rythme, profiter de chaque instant avec ce public qui a été là depuis 8h du matin pour certains. Vous entendez voilà ces slogans, ces chants, nos supporters. On est comme au stade ici. Les gens sont montés sur les épaules des plus costauds pour profiter du spectacle. Il y a ces drapeaux levés bien haut, ces couleurs du PSG qui se sont emparées du Champ de Mars. Vraiment, l'image est belle à voir. J'aimerais juste savoir un peu ce que vous en voyant cette immense foule dédiée au PSG.
5: Bah, on est très fiers de les accueillir, très fiers de leur saison et je pense que effectivement le fait qu'ils soient à pied pour remonter cette allée, c'est très très très beau.
4: Et ils sont juste là, je crois.
5: Symbiose avec leur équipe et leurs supporters, donc ça c'est très très beau.
4: Ils sont juste là, ils se rapprochent de nous, les joueurs du PSG.
1: Et des joueurs justement, merci Benjamin. Il dit que Thomas Vinclair voit très bien, qui est un petit peu surélevé, ces joueurs qui remontent, mais qui prennent leur temps pour savourer avec les supporters, avec cette coupe qui se passe de main en main.
6: Exactement, c'est désormais Hernandez qui brandit le trophée devant tous ces supporters qui sont forcément ravis de voir enfin ces joueurs du Paris Saint-Germain défiler sur ce fameux podium. Les joueurs du PSG, il y en a certains qui ont des lunettes noires, on veut cacher peut-être les petits yeux après la courte nuit qu'ils ont dû vivre. Ces joueurs du Paris Saint-Germain, c'est vraiment magnifique. On a pu voir le premier des joueurs, c'est Marquinhos qui a brandi ce trophée. Et maintenant c'est chacun, les uns après les autres, les joueurs du Paris Saint-Germain qui brandissent ce trophée. On voit Fabien Ruiz qui est en train de brandir ce trophée du PSG. Tout le monde fait la fête, Fabien Ruiz, avec un drapeau du PSG autour de la taille, une écharpe sur les épaules. Vraiment, tout le monde fait la fête et les joueurs dansent entre eux sur cette fameuse allée de 400 mètres qui pour rejoindre ce podium. On les voit danser, on les voit célébrer, les joueurs du PSG, on les voit aussi des vidéos, des photos des supporters, parce qu'il n'y a pas que les supporters qui les...
1: Eh oui.
6: Sessionné visiblement de voir ce monde, on voit Gonzalo Ramos, là c'est Ousmane Dembélé, vous en allez entendre. Il y a une grosse ambiance.
1: Et on entend,
6: Ousmane,
1: oui.
6: Qui brandit à son tour avec ses lunettes teintées, qui brandit cette fameuse Ligue des Champions, cette deuxième remportée par les joueurs du PSG. Tout le monde danse, même Nasser Al Khelaifi, le président, bouge un petit peu les épaules. Il s'est dans son costume. Ça fait plaisir à voir. Mais en même temps, c'est un jour de fête aujourd'hui. Ici à la capitale, on voit Luis Campos, le directeur sportif, brandir les mains en l'air, chanter avec les supporters. Ça aussi, c'est des images qu'on n'a pas forcément l'habitude de voir, mais c'est un jour de fête. Donc forcément, tout est assez spécial aujourd'hui du PSG. Le Géorgien, Kvaratskhelia, désormais le meilleur joueur champion, qui brandit à son tour cette coupe. C'est magnifique, ça n'a pas duré très longtemps pour lui, mais les joueurs lui demandent du coup de la rebrandir une deuxième fois pour qu'il célèbre bien. Des joueurs plus timides certains que d'autres. C'est assez sympa de voir ces images. Et il en retourne, troisième fois pour le Géorgien, pour l'attaquant Géorgien qui va brandir ce trophée. On sent vraiment que les joueurs sont
1: à fond.
6: Ah, c'est vraiment une magnifique ambiance. Dans les supporters, certains sont montés les uns sur les autres, sur les épaules. On brandit aussi ses amis, ses frères, ses sœurs, pour essayer de voir au mieux les images. Mais attention, parce que là, certains ils sont en train de tomber, donc il va falloir être le plus prudent possible. Et d'ailleurs, ça ne plaît pas à ceux qui sont derrière, parce que forcément, ils y voient un petit peu moins bien. Ça, c'est obligé. Allez, désormais, les joueurs du PSG qui passent ce fameux trophée les uns après les autres. Pour tout vous dire, cette allée, elle fait 400 mètres. On a fait quoi ? 100 mètres ? 100 mètres pour le moment. Ça va être très très long cette remontée. Et ça, je pense que pour les supporters, ça va être une très
1: mais
6: bonne
1: oui,
6: nouvelle.
1: Toute une
6: un peu frustré après les Champs-Elysées de l'an dernier. Là, ça va être un vrai moment de communion.
1: On l'a dit avec Nathalie Yanetta, toute une équipe là qui danse, cette équipe du PSG, sur ce ruban rouge et bleu, comme un tapis rouge, qui s'avance de l'école militaire vers la Tour Eiffel. Ils s'amusent vraiment, on le voit, les joueurs à l'écran.
2: Oui, alors après, il y a beaucoup de très jeunes aussi, parce qu'on a l'habitude. On a l'impression de les voir depuis longtemps. Mais c'est des gamins pour la plupart. Il y en a qui ont 22 ans, 23 ans. Vivre un truc pareil, déjà sportivement, en tant qu'athlète de haut niveau, c'est fou. Mais voilà, pouvoir le partager comme ça, devant des centaines de milliers de personnes, c'est assez unique quand même. Et puis, eux, ils savent. Ils savent que c'est pas tous les ans. Ils savent que c'est compliqué.
1: Ils s'en profitent.
2: Ils savent que là, ils viennent de faire un truc de dingue avec ce back-to-back et que c'est pas dit que ça recommence. Et donc, ils ont raison de savourer ce moment et ça. Et Luis Enrique aime aussi beaucoup ça.
1: Ouais, on l'a vu chanter d'ailleurs.
2: Vivre le moment, le savourer pour ensuite se projeter et essayer d'aller gagner encore. Et ça. Ça sera pour cet été de leur mettre ce petit vélo dans la tête parce que l'an dernier, dès l'été, il leur avait dit l'objectif de la saison, c'est qu'on va aller en gagner une deuxième.
1: Peut-être voilà. Le back-to-back, tout back.
2: C'est ce qu'a dit Luis Campos. Il était 21h02, je crois. Il venait à peine de remporter cette finale de Champions League.
1: Luis Enrique, Thomas Vinclair.
6: Comme un enfant, Luis Enrique. Il bondit partout, Luis Enrique, avec le trophée dans les mains. Ah, vraiment, je pense que parmi tous les joueurs, c'était l'entraîneur qui a été le plus chaud sur ce podium, sur cette allée. À Luis Enrique, comme un enfant, là, vraiment. Un grand moment. Alors que, attention, parce que.
2: C'est sa troisième, pourtant. Il en a gagné trois déjà, Luis Enrique. Deux avec le Paris Saint-Germain et une avec le FC Barcelone.
6: Et attention, parce qu'autour de cette allée, là, je vois des supporters qui sont en train de passer par-dessus les barrières. On sent qu'il y a vraiment. Ça commence à être pressurisé autour de ces barrières. Donc, forcément, les agents de sécurité les font passer par-dessus. D'ailleurs, certains en profitent pour taper une main avec les joueurs. On avait dit que normalement, il n'y aurait pas de contact avec les joueurs ni avec le trophée. Il y a certains qui arrivent quand même à pouvoir serrer la main de leur héros. Désormais, les joueurs du PSG qui ont fait. Allez, 150 mètres, 200 mètres, ils prennent vraiment leur temps sur ce champ de Mars. Ça valait le coup d'attendre de très longues heures ces joueurs du Paris Saint-Germain qui a la coupe là désormais dans les mains. Je n'arrive pas forcément à le voir. Je vois Achraf Hakimi toujours avec ses lunettes qui ont été relevées désormais. Il faut dire que le soleil était lui aussi de la partie. Le soleil vient de se poser ici sur le champ de Mars. Grand moment qu'on est en train de vivre tous ensemble, cette arrivée du trophée avec Barcola maintenant qui fait toucher le trophée aux supporters. Bradley Barcola, l'attaquant du Paris Saint-Germain qui court lui sur ce podium. Il est tout seul désormais. Oulala, les supporters essaient d'arracher la coupe. Ah, ils vont pas pouvoir la ramener à la maison cette coupe, malheureusement pour eux.
1: Non, elle va rester au PSG.
6: En tout cas, ils sont ravis. Marquinhos aussi, les bras en l'air avec Barcola qui fait toucher ce trophée à tout le monde. Alors là, je pense qu'ils vont avoir des souvenirs plein la tête, les supporters du PSG. Ils ne pouvaient pas imaginer meilleure, plus belle célébration. Là, le DJ continue à mettre la musique derrière nous. C'est désormais Désiré Doué, casquette à l'envers, qui va faire chavirer le cœur des supporters du PSG en brandissant lui aussi la coupe. Ils se trouvent désormais à peu près à notre niveau, les joueurs du Paris Saint-Germain. On le voit, Désiré Doué.
2: Un dance floor.
6: Exactement.
1: Voilà. Tout le monde danse, tout le monde saute, les joueurs comme les supporters, marée de drapeaux, des écharpes légères, des fumigènes
6: rouges là qui sont craqués. Là on se trouve un grand drapeau France, drapeau bleu, blanc, rouge avec marqué PSG qui est en train d'être déployé là au niveau des supporters. On voit vraiment ces fumigènes aussi, rouge, bleu d'un côté. C'est magnifique ce qui est en train de se passer. Les joueurs du PSG qui avancent tous groupés. Ils veulent pas rater une miette de ce moment. Les joueurs du Paris Saint-Germain. Déjà, mais c'est Pacho qui est en train, il me semble, c'est Nuno Mendes. Je n'arrive pas à voir parce que là, il y a trop de fumigènes désormais.
1: Il y a beaucoup de fumigènes,
6: on n'arrive plus à voir. Et on n'arrive plus à voir exactement qui brandit cette coupe, les joueurs du PSG. et on voit ces marées de téléphones. Tout le monde est en train de prendre une vidéo, une photo de ce trophée qui, vous l'entendez, arrive juste devant nous. Là, on se trouve en ce moment. On voit Ousmane Dembélé en train de parler avec Gonzalo Ramos. On ne sait plus trop qui a donné cette coupe. C'est Ousmane Dembélé qui la porte, cette coupe. Il la montre, il la met sur sa tête comme si c'était une casquette, Ousmane Dembélé. Et il fait chavirer le cœur de tout le monde. On voit ces fumigènes. Là, ça commence à sentir un peu fort, mais c'est quand même une très très belle ambiance qu'on est en train de vivre tous ensemble. Il remonte donc cette allée, on en est à peu près à 250 mètres, 300 mètres. Il reste plus que 150 mètres pour les joueurs du Paris Saint-Germain pour arriver sur ce fameux podium qui est vraiment juste au pied de la Tour Eiffel. Il y a des fumigènes de partout, on voit même maintenant des feux d'artifice qui sont en train d'être explosés. Là il va falloir, tout le monde met son nez sous son t-shirt parce que ça commence à sentir un petit peu fort. Mais l'ambiance, elle est vraiment très très bonne sur ce champ de Mars. Tout le monde profite et maintenant tous ceux qui étaient au fond essaient de se rapprocher le plus proche de ce podium pour essayer de célébrer tous ensemble ce deuxième trophée de Ligue des Champions. On voit les joueurs bras dessus, bras dessous, c'est en train de danser tout simplement, les joueurs du Paris Saint-Germain. On les sent heureux. Vous pouvez pas imaginer à quel point ce deuxième trophée, ils sont pas rassasiés. On avait déjà gagné un premier l'an dernier dans leur histoire. Et bien là, le deuxième, mais il est aussi beau. On a l'impression. Oui, le sourire de Luis Enrique, sincèrement.
1: Eh oui, ils ont quasiment tous cette écharpe back-to-back avec les deux étoiles, Luis Enrique. Qui s'est un peu hydraté, on le comprend, il y a beaucoup de fumigènes et ces joueurs qui remontent toujours le Champ de Mars vers la Tour Eiffel. Thomas Vinclair toujours en sautillant, en dansant, très belle communion avec les supporters.
6: Et quand on a le droit, il me semble, c'est Hernandez qui a retourné le trophée pour le rentrer sa tête dedans. C'est rigolo.
2: Et c'est Lucas Hernandez.
6: Comme image, mais vraiment. Ouais, c'est ça, c'était Hernandez qui a retourné le trophée. Mais c'est vraiment fantastique les images qu'on est en train de voir tous ensemble. C'est très rare de voir une aussi belle communion sur une aussi belle place, il faut le dire, sur un si beau Champ de Mars. Hein. C'est vraiment magnifique. Et désormais, il commence à monter sur le podium. C'est un petit peu accéléré sur la fin. Et on voit Luis Enrique qui chante lui aussi, il connaît les paroles. C'est une très très très très très belle ambiance. Donc ils sont en train de monter désormais sur le podium. Ce podium où il y a un énorme logo du Paris Saint-Germain.
1: Au pied de la Tour Eiffel.
6: Plein de lumière, exactement, au pied de la Tour Eiffel qui normalement devrait scintiller, les 2000 ampoules devraient scintiller aux couleurs du PSG. Pour le moment c'est pas le cas, mais comme je vous disais tout à l'heure, on voit aussi énormément de monde sur le premier, sur le deuxième étage de cette Tour Eiffel. Ça, on peut dire qu'ils sont aussi des privilégiés, ils peuvent assister à cette remontée des joueurs du PSG sur ce Champ de Mars. Désormais tous les joueurs sont sur ce podium. C'est Marquinhos qui a le trophée entre les mains, qui le brandit aux supporters, ce trophée qui a les fanions du couleur du PSG qui sont accrochés dessus. On peut voir vraiment cette joie et le son qui est en train de descendre tout petit à petit. Je pense que quelqu'un va sûrement prendre la parole. Est-ce que c'est Marquinhos qui va prendre la parole, Luis Enrique? On va voir ça en direct.
1: Thomas Vinclair, vous êtes toujours au pied
6: Marquinhos
1: de la Tour Eiffel.
6: Qui embrasse ce trophée et qui le montre aux supporters qui sont là au premier rang, qui sont juste derrière les balustrades et qui regardent avec des yeux, j'imagine, émerveillés. Mais en tout cas, tous ceux que j'ai en face de moi là, en ce moment, ils sont ravis. Tout le monde a sa photo, tout le monde a sa vidéo. Et c'est vrai que ce podium avait été un peu surélevé, cette allée plutôt avait été un peu surélevée pour que tout le monde puisse les voir. Et c'est vrai que je pense que même ceux qui étaient derrière ont pu au moins voir certains joueurs et au moins voir cette coupe. Je pense que tout le monde va être forcément ravi.
7: Vous avez devant vous, mesdames, messieurs.
6: Et là, on va entendre en direct sur France Info.
7: Meilleure équipe d'Europe 2026.
6: Marquinhos qui prend du trophée et qui harangue la foule, on le voit avec ses bras. Nathan,
1: va-t-il prendre la parole
7: juste avant de vous présenter cette incroyable équipe qui nous fait tant rêver et qui nous fait encore rêver, qui nous fera rêver? Je vous demanderai, s'il vous plaît, d'accueillir celui qui est l'artisan de ce parcours, pardonnez-moi, depuis son arrivée en 2011 à la tête du Paris Saint-Germain. Merci d'accueillir le président du PSG, monsieur Nasser El Khelaïfi.
6: Le président du Paris Saint-Germain qui va prendre la parole devant les supporters du PSG. Énormément de fumigènes toujours ici sur le Champ de Mars, des fumigènes aux couleurs du PSG, rouge et bleu. Nasser El Khelaïfi qui a pris le micro entre ses deux mains.
8: Bonjour, madame, monsieur.
6: Il Il en rêvait de cette image, le président du
8: PSG. On a champion d'Europe. Back to back. 12 étoiles sur le maillot de Paris. Merci beaucoup à vous. C'est important aussi. Parce que vous êtes tout le temps derrière l'équipe. Merci les joueurs. Vous êtes legend. Vous rentrez de legend. Je dis comme je dis.
6: Rentrez dans la légende.
8: Merci le coach, le staff, Luis Campos. Le meilleur advisor de sport.
6: Directeur
8: merci,
6: sportif,
8: vous êtes le meilleur supporter au monde. Ça, pour les meilleures villes au monde, Paris.
6: Quand il dit ça, il parle du trophée pour la meilleure ville du monde, ce trophée.
8: Célébrer aujourd'hui calmement. Ça, on va célébrer et protéger notre ville. C'est très important.
6: Il prend la parole après les dégradations qu'on a pu connaître hier. Et maintenant, il chante le président du Paris Saint-Germain.
8: Après tant d'années, les galères des combats.
6: Marquinhos au micro.
8: On va s'écraser le plus fort.
6: Il en veut, Marquinhos. Et répondent les supporters. Luis Enrique qui brandit dans la charpe, qui l'a fait tourner autour de sa tête.
9: Merci d'accueillir
6: des belles images, des belles
9: celui
6: images
9: dont nous nous jume avec fidélité et amour du maillot, notre capitaine Marcos Ahoas Correa. Capitaine.
1: Très bien accueilli Marquinhos.
6: Ah forcément. Le héros Marquinhos, deuxième trophée qu'il va présenter à ses supporters. il est chaud, vous l'entendez.
5: Faites de bruit les gars. Oh le champion d'Europe, back to back.
6: Back to back, deux fois d'affilée.
5: Encore merci, merci tout le monde. J'espère que vous étiez sages. Soyez sages encore aujourd'hui.
6: Un message a été passé au début.
5: Vous êtes les héros en route. Et gardez-moi ça. C'est incroyable. C'est incroyable. Merci beaucoup. Allez, on va fêter. Vamos. Fais du bruit.
6: C'est incroyable.
5: Le champion, mon frère.
6: Le fameux champion, mon frère. Dans le Marquinhos.

0: Marquinhos, Nathalie Yaneta qui n'a pas perdu sa voix,
1: oui,
0: visiblement.
1: Ce champion, mon frère, c'était vraiment le tout début de l'aventure qatari avec l'un de ses coéquipiers brésiliens, Lucas. Dès qu'ils avaient été champions de France, c'était devenu quasiment un mème sur les réseaux sociaux. Ce champion, mon frère, du coup, il l'a gardé. Parce que les gens se sont un peu moqués à un moment donné. Donc voilà, maintenant, c'est devenu quasiment un cri de ralliement pour les Brésiliens notamment, mais pas que, et notamment Marquinhos, qui est sûrement le plus parisien et le plus français des Brésiliens de cette équipe. Et
0: sur la prise de parole de Nasser El Khelaïfi, vous êtes une légende, a-t-il lancé à ses joueurs, remerciant le staff, le coach.
1: Oui, et puis la ville, surtout, parce que dans Paris Saint-Germain, il y a Paris, et c'est évidemment aussi ce symbole-là qu'ils sont venus chercher sous la Tour Eiffel cet après-midi, la dernière fois que le Paris Saint-Germain avait tenté de célébrer son titre, c'était que un titre de champion de France, mais quand même, c'était de l'autre côté, côté Trocadéro. Ça avait dégénéré en pillage et en images cataclysmiques. Ils n'ont plus jamais refêté leur titre dans les rues parisiennes. Hein. C'était toujours à l'intérieur du Parc des Princes. Et donc, l'an dernier, ils ont tenté une première image un peu symbolique de Paris, carte postale d'une certaine manière, avec l'Arc de Triomphe. Mais il a voulu celle-là, avec... Vous savez, dans l'Europe entière, les champions d'Europe célèbrent dans leur ville et là où, évidemment, c'est le plus symbolique. Cette image-là, elle va être diffusée sur toutes les télés d'Europe aujourd'hui, comme les images d'ailleurs des affrontements cette nuit. C'est une partie de l'image d'un club aussi qui se joue comme ça. Et celle-là, franchement, elle est impeccable, et Thomas Vinclair l'a souligné, ils sont arrivés, et le soleil aussi, parce qu'il faisait vraiment pas beau, et là il y a
0: soleil
1: presque du ciel bleu. Ouais.
0: Et ces joueurs, et cette équipe est toujours sur la scène, devant la Tour Eiffel. Benjamin Hilly, comment ont réagi les supporters? Est-ce qu'ils ont pu, ceux autour de vous, s'approcher un petit peu, voir tous les joueurs?
2: Mais c'est ça qui a été beau finalement, ce défilé des joueurs presque au contact du public, à pied, c'est important de le signaler. C'est vrai que l'an dernier il y avait eu cette critique, la parade avait été très très rapide. Là cette année ils ont pris le temps de remonter ces 450 mètres jusqu'au pied de la Tour Eiffel, et là à présent on voit Ousmane Dembélé qui vole dans les airs, soulevé par ses coéquipiers, les joueurs qui sont présentés un à un à la foule. On a entendu des chants du supporter, on se croyait vraiment au stade ici au Champ de Mars. Je suis avec un supporter d'ailleurs, il s'appelle Fabien, il vient de Cachan. Vous avez vécu comment ce

0: moment au contact de votre équipe?
1: Ah ouais, c'était une grande émotion, ça faisait un énorme plaisir de les voir de près, parce qu'on les a vus de près. Et brandir la coupe, être heureux comme ça, c'est vraiment exceptionnel.
0: Vous étiez à combien de mètres de la coupe?
1: J'étais à 3 mètres de la coupe.
0: Vous avez pensé une fois dans votre vie que vous seriez à 3 mètres du trophée de la Ligue des Champions?
1: L'année dernière, j'étais pas si loin que ça quand j'étais sur le bus, et là, encore plus près, mais c'était vraiment exceptionnel.
0: Donc l'an prochain, hein, parce qu'on croise les doigts, il y en a beaucoup qui me disent on veut déjà la 3e étoile, c'est votre cas?
1: Pardon?
0: Il y en a beaucoup qui me disent, parmi les supporters, on veut la 3e étoile. C'est votre cas, j'imagine?
1: Évidemment, j'en veux toujours plus.
0: Bah alors, il va falloir en faire encore plus. Là, cette année, on a offert la Tour Eiffel aux joueurs du PSG. Qu'est-ce qu'on peut imaginer l'an prochain? Mais quoi qu'il en soit, comment vous avez vécu ce moment? C'est vrai qu'il y a une très belle ambiance. Les joueurs là qui sont sur scène, qui prennent le temps de partager, de communier avec le public. Ça, vous en aviez besoin en tant que supporter?
1: Carrément, ouais. C'était une belle communion. On a besoin de les voir, de sentir leur joie et de communier, en fait, d'échanger. Parce qu'il y a quand même quelques petits échanges. Et c'est vraiment très, très intéressant.
2: L'attente valait la peine, Benjamin.
0: Heureux. Oui, on a attendu longtemps, Fabien, hein, quand même. On a attendu longtemps, quand même.
1: Ça fait 40 ans que je suis supporter. Moi, j'étais dans la Marne, je supportais déjà le PSG. Ça fait 40 ans et...
0: Donc, attendre quelques heures sur le Champ de Mars, ça passe.
1: Ça passe.
0: D'accord, ouais, vous voyez, ils sont philosophes, les supporters du PSG. Ils sont encore là, ils regardent, ils contemplent cet écran géant. Nous, on est vraiment sur le bas du Champ de Mars, donc on n'est pas accolé à la scène où se déroule la fête en ce moment, mais tous les supporters sont là, sagement, et profitent de cet instant magnifique. Et le soleil brille, c'est ça qui est un peu la cerise sur le gâteau.
2: Bon, on va revenir vers vous, Benjamin. Il est sur le Champ de Mars. Vous êtes toujours sur France Info. On est en direct pour l'accueil de ces champions d'Europe, le PSG. On revient dans un instant.
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2: Et ces champions qui sont toujours sur la scène, sur le Champ de Mars, devant cette Tour Eiffel, présentation des joueurs un à un, Nathalie Yaneta.
4: Oui, c'est ça aussi, c'est assez traditionnel, c'est une manière. Et puis chacun s'affiche
2: un peu. Célébration.
4: Oui. Oui, chacun a sa célébration, exactement. Il n'y a pas que des buteurs, donc ils n'ont pas l'occasion souvent d'exprimer. C'est aussi un moyen de partager avec leur public. C'est souvent aussi les personnalités qui se révèlent. Il y en a qui sont très discrets, d'autres au contraire qui sont très expansifs. Voilà, c'est un peu comme un but, mais sans but. Voilà.
2: Un but, mais sans but, et des prises de parole successives. Pas pour tout le monde, vous le disiez, il y a des personnalités un peu plus discrètes. Certains juste saluent et y retournent. Mais ça satisfait les supporters qui sont autour de vous, Benjamin Illy, qui ont pu presque toucher les joueurs qui ont remonté ce Champ de Mars.
0: Alors j'ai beaucoup de supporters timides autour de moi, on va essayer de trouver quand même des supporters qui vont confier leur émotion. Bonjour mesdames, juste un petit mot pour la radio France Info sur ce que vous ressentez. Vous avez été si près du trophée, ils sont passés sous notre nez là, sur le tapis déployé au pied de la Tour Eiffel. Les joueurs, vous avez ressenti quoi quand ils étaient là, si près de vous les joueurs?
5: C'était super, c'est dommage qu'ils soient si loin. Mais
0: c'est-à-dire qu'ils étaient prêts. C'est vrai que c'était quand même plus près que l'an dernier.
5: Savoir qu'ils sont là et qu'ils ont fait tellement de choses et que c'est beaucoup d'émotions, quoi.
0: Cette image là, la Tour Eiffel, votre équipe préférée au pied de la Tour Eiffel, le trophée de la Ligue des Champions, tout ça, ça ressemble à un rêve, j'imagine, quand on est supporter du PSG.
5: C'est inimaginable.
6: C'est magique.
7: C'est magique.
0: Ah, Paris est magique, on y revient?
5: Exactement, toujours.
0: Et alors là, c'est vrai qu'ils prennent le temps aussi, hein. Ils veulent pas vous quitter si vite que ça, les joueurs. Ils ont rendez-vous à l'Elysée, mais ils font attendre le président. Rien pour vous.
5: Ça nous touche, heureusement, qu'on n'a pas attendu pour rien. Et oui. Ça vaut la peine.
0: Ouais, l'attente a été un peu longue. Vous l'avez bien vécu?
5: Oui, ça allait. L'ambiance, c'était très sympa. Tous les supporters qui sont là, c'est beau à voir.
0: Oui, c'est vrai. Alors parlons de l'ambiance. Vous êtes venu en famille, à ce que je vois, et c'était important, cette ambiance très familiale sur le Champ de Mars cet après-midi.
7: Oui, il n'y a aucun danger, et tout s'est très bien passé, très bien géré par la police. Tout s'est très bien passé.
0: C'est comme ça que le PSG voulait célébrer sa victoire, dans une belle ambiance autour de ses supporters. Il y a eu un mot qui a été dit sur les débordements justement hier. Pas de débordements aujourd'hui. Qu'est-ce qui reste s'il n'y a pas les débordements de votre côté?
7: Une superbe après-midi passée à attendre les joueurs avec la coupe aux grandes oreilles.
0: Ah, la coupe aux grandes oreilles, on y revient, Nathalie. Quoi qu'il en soit, voilà les joueurs qui continuent de se présenter sur la scène qui a été installée au pied de la Tour Eiffel. L'image est incroyable, le soleil brille, c'est vraiment la carte postale idéale pour célébrer ces champions de retour à la maison. Ils ont ramené la coupe à la maison. Vous leur dites quoi aux joueurs?
5: On leur dit merci parce que c'est incroyable et
6: Ça nous rend très heureux de savoir qu'ils ont fait tout ça.

0: c'est super.
1: Voilà.
2: On attend la troisième.
1: Ah, vous leur mettez la pression. Hein.
3: Des supporters toujours gourmands.
1: Merci beaucoup, mesdames.
3: Merci, Benjamin Hilly.
1: Vous restez
3: sur le Champ de Mars. Ces joueurs qui sont toujours en train de fêter. Bon, ils prennent encore un peu plus de retard, Aurélie Herbemont, sur leur rendez-vous avec Emmanuel Macron.
4: Oui, mais c'est peu normal. Là, les images sont belles. Je pense que les joueurs passent un excellent moment. Il faut se mettre à leur place. Déjà, ils sont champions d'Europe deux fois. Et puis, ils ont une marée humaine avec qui ils peuvent communier, partager ces moments de ferveur, de bonheur. Donc, voilà, le président de la République attendra. Mais il faut dire qu'Emmanuel Macron a lui-même une petite tendance à être régulièrement en retard sur son planning. Eh bien, cette fois, c'est le chef de l'État qui va attendre.
3: Mais oui, peut-être que ça l'arrange. Alors, le chef
0: peut-être
3: de l'État...
0: qu'ils vont arriver à l'heure, en fait. Non, en arrivant en retard.
4: Ça devait être à 18h10, donc...
0: Non, mais avec le retard.
3: Timing passé. En tout cas, ces joueurs, ils sont attendus par Emmanuel Macron à l'Élysée, mais pas que. Ils vont passer par une petite réception organisée, notamment avec d'anciens joueurs comme Javier Pastore, l'Argentin au PSG entre 2011 et 2018, qui avait remis la coupe à Marquinhos la saison dernière. Bon, c'était pas lui cette année, mais il était aussi à Budapest. Guillaume Batin l'a interrogé.
5: On n'a pas beaucoup dormi hier soir et on est voyagé ce matin trop tôt. Et bon, on est ici déjà pour fêter ce titre avec tous les Parisiens au Parc des Princes. Sincèrement, pendant les matchs, on était tous un peu avec la pression, avec cette ansia de voir ce que ça va passer à la fin. Mais bon, après qu'on a gagné, sincèrement, on est très content. On reste avec l'adrénaline très haut, alors qu'on n'arrive pas à bien dormir, on regarde toujours les réseaux, les trucs, et sincèrement, je suis très très heureux. Mais je pense que c'est une récompense et un cadeau aujourd'hui pour tous les Français, sincèrement. Parce qu'avoir un club français qui compite dans les Coupes européennes et qu'il, pas seulement qu'il s'impose dans quelques matchs, sinon qu'il gagne les Coupes, c'est sincèrement top. J'ai vu plein de Français, sincèrement, à Budapest, c'est incroyable dans la rue. J'y suis arrivé jeudi, alors j'étais 3 ou 4 jours avant, et sincèrement, c'était impressionnant. Et maintenant, on peut tout faire. Normalement, on ne pouvait jamais gagner un, on a gagné déjà 2 de suite, alors bien sûr que tout le monde il va croire pour gagner la 3e l'année prochaine.
3: Maintenant, on peut tout faire, dit Javier Pastore et Benjamin Hilly, ces joueurs du PSG. En tout cas, ils en profitent sur le Champ de Mars. Il y a eu de beaux feux d'artifice, en tout cas des fumigènes bleu, blanc, rouge.
6: Oui, oui, quelle belle image avec la Tour Eiffel derrière, ses couleurs bleu, blanc, rouge, la Tour Eiffel engloutie dans ses fumées aux couleurs du PSG. Vraiment, l'image parfaite pour conclure une belle journée, un événement à la hauteur de ce qu'ils ont réalisé sur le terrain. Je suis avec des supporters. Le soleil brille et j'imagine que la joie est totale à votre niveau.
7: Oui, c'est formidable de toutes ces ferveurs, voir tous ces Parisiens de bonne humeur, heureux devant ce spectacle, surtout pour une deuxième coupe d'Europe. C'est magnifique de voir tout ça. C'est dans une bonne mentalité de plus qu'il faut retenir. Il n'y a pas de casseurs, tout va bien. C'est formidable, on est en famille, des petits, des grands, des vieux. Tout le monde s'entend bien, c'est génial.
6: C'est important d'insister là-dessus, hein, parce que c'est vrai qu'il y a eu ces images hier soir dans les rues de Paris qui ont fait sans doute mal au cœur aux supporters. Aujourd'hui, il n'y a que du bonheur ici sur Champ de Mars.
7: Oui, c'est vrai, parce que malheureusement, en région parisienne, on a une mauvaise réputation. Et là, ça fait plaisir de voir vraiment une bonne humeur, vraiment, quand c'est fait la fête, comme à Lens, on va dire. Voilà, on n'est pas que des parias en région parisienne. Certes, on les mélangés, on est multiculturels, on s'aime tous, quoi. On est blacks, blancs, beurre, juifs, arabes, on s'en fout, on s'aime tous maintenant, c'est bien, quoi. Il n'y a pas de riches.
6: C'est ce qu'on a vu aujourd'hui sur Champ de Mars.
7: C'est ça, c'est ce qu'on voit. C'est un peu, on va dire, on se retrouve en France 98, 2018 aussi. Mais voilà, on est heureux.
6: Un moment de bonheur. Oui, on dit pas non. Hein.
3: Et
6: non,
3: la chanson derrière Benjamin est bien choisie.
7: La risée de l'Europe.
6: Et un mot sur ce qu'on entend là, les Daft Punk.
3: One more time.
6: Voilà, tout le monde qui gigote. One more time. Tout le monde qui se déhanche un petit peu. Les joueurs du PSG qui prennent leur temps là sur la scène installée au pied de la Tour Eiffel. Les supporters qui eux aussi ne veulent pas partir. Toujours cette image de ce drapeau là qui s'agite avec un rayon de soleil braqué sur le logo du PSG. Cette Tour Eiffel sur le drapeau, la Tour Eiffel devant nous, sous nos yeux. Et juste simplement, je vais peut-être poser une question à la dame. Qu'est-ce que vous avez ressenti là quand ils sont passés juste devant vous là, les joueurs?
2: Alors, nous avons ressenti ressenti beaucoup d'émotions. Honnêtement, nous sommes très fiers et ça valait le coup. Vraiment, tout s'est très bien passé. Nous sommes très heureux et vraiment, nous sommes très fiers encore une fois pour ce deuxième titre. C'est mérité. Honnêtement, ils se sont battus, ils ont été jusqu'au bout et nous sommes fiers, très fiers d'eux. Et vraiment, c'est incroyable ce qui se passe. Vraiment incroyable.
6: L'an dernier, il y a eu des critiques. La célébration avait été peut-être un peu trop rapide.

0: Paris. Et tout a été très bien organisé. Ils sont passés, ils ont pris le temps, malgré la fatigue. Vraiment, c'est très bien. Et je suis très heureuse d'être venue.
1: Et Benjamin, ces joueurs, vous le disiez, ils sont toujours au pied de la Tour Eiffel. Ils ne veulent pas partir.
2: Alors, sur les écrans, il y a écrit « Merci de nous avoir suivis ». Donc, officiellement, c'est la fin de la cérémonie. Mais en effet, au loin, là, je les vois, si j'écarquille les yeux, ils sont toujours là, les joueurs, sous le logo du PSG. Ils veulent pas vous quitter, les joueurs. Ils veulent pas vous quitter, les joueurs.
0: Ils veulent pas quitter, tellement mais c'est incroyable ce qui se passe. Honnêtement, une deuxième Ligue des Champions, c'est vraiment... on est très fiers d'eux, en tout cas. On est très fiers d'eux.
2: Allez, on va être iconoclaste. Je donne la parole à un Marseillais qui supporte le PSG.
3: Non, mes filles supportent le PSG.
2: Non, mais un petit mot quand même, c'était une belle fête.
3: Évidemment que je reconnais. C'est fort, c'est balèze. D'un point de vue sportif, c'est terrible ce qu'ils font. Voilà, on reconnaît, je reconnais tout simplement. Je suis fair play.
2: Vous vous inclinez.
3: Évidemment. Ouais, voilà. Évidemment. C'est j'habite Lille. J'ai fait les 2 heures de route.
2: Mais vous supportez l'OM alors, c'est ça?
3: Ouais, de base, ouais, évidemment. Et voilà, je suis triste parce que nous on n'est pas bons et qu'eux ils sont bons et il faut le reconnaître. Chapeau.
2: C'est bien, c'est beau ce fair play. Vous voyez, il y a vraiment tout sur le champ de Mars. Merci beaucoup, monsieur. C'était un plaisir incroyable ce témoignage.
1: Jamais les premiers, mais là quand même face à 2 étoiles, on peut plus rien faire.
2: Eh oui. Et ils vont devoir se partager l'adage hein, désormais. Quoi qu'il en soit, voilà, une belle ambiance, vous l'avez entendu, tout s'est très bien déroulé. Encore une fois, ce message sur l'écran géant qui nous dit que la cérémonie est terminée. Les joueurs, moi je suis pas tout à fait à côté de peut-être nos collègues pourront vous dire s'ils sont sur le départ ou pas. Nous, on les voit plus en tout cas sur l'écran géant. Je vous le cache pas que certains
1: les
2: spectateurs prennent le chemin de la sortie. Voilà. C'est pas fini hein, les festivités à Paris. Il y a l'Elysée certes, mais il y a surtout ce qui va se passer au Parc des Princes ce soir, donc voilà.
1: C'est
2: que le début des festivités ici à Paris pour célébrer ce PSG qui a fait honneur à son public, vraiment, aujourd'hui sur le champ de Mars.
1: Merci Benjamin. Et justement, Nathalie Yaneta, qu'est-ce qui attend les joueurs maintenant? L'Elysée d'abord.
4: Donc, l'Elysée d'abord, on l'a dit, ils vont... Il y a plusieurs invités qui sont là. On a entendu Javier Pastore tout à l'heure, mais il y aura aussi évidemment le président de la Fédération Française de Football, le président de la Ligue de Football Professionnel aussi, Vincent Labrune. C'est en gros une cérémonie, mais je parle sous le contrôle d'Aurélie, qu'on nous annonçait autour d'une heure environ avec le président, y compris pour le discours. Et puis ensuite, ils partiront donc au Parc des Princes, qui ouvre dans 50 minutes maintenant. Il y a 48 000 billets qui ont été mis en ligne, là, comme ça, hier soir.
1: Des billets gratuits
4: Des billets gratuits, bien sûr, pour pouvoir assister à, comme l'an dernier, à la fois un show, un spectacle de musique et puis la présentation de cette coupe. C'est l'année dernière à cet endroit-là, au Parc des Princes, qu'était parti le premier lobbying et le programme électoral le plus réussi que j'ai jamais vu. Ousmane Dembélé, Ballon d'Or, ce qui a marché, puisqu'il a été sacré Ballon d'Or quelques mois plus tard, Ousmane Dembélé. Donc voilà, ils vont faire la fête avec les Parisiens. Demain, certains joueurs du Paris Saint-Germain iront à Roland-Garros, ça avait déjà été le cas l'année dernière, avec la Ligue des Champions. Et c'est qui avait apporté la coupe à Roland-Garros? C'est Ousmane Dembélé, évidemment. Quand tu veux faire une campagne électorale pour gagner le Ballon d'Or, il faut faire exactement ce qu'a fait le Paris Saint-Germain.
1: Est-ce que Ousmane Dembélé pourrait viser le doublé?
4: Il y a une Coupe du Monde. Alors, il y a une Coupe du Monde cette année. Les années de Coupe du Monde, c'est toujours plus particulier. Il n'y a pas que la Champions League qui peut faire basculer quelque chose et un titre de Ballon d'Or. Il y a aussi la compétition internationale avec tous les internationaux. Donc voilà, ils vont profiter un peu de Paris, de Roland-Garros demain. Et mardi, ils sont attendus à Clairefontaine parce que la Coupe du Monde, sera dans 12 jours, très exactement, le début de la Coupe du Monde pour l'équipe de France. Premier match le 16. Ils ont 2 matchs de préparation. La semaine prochaine, ils ne joueront pas, les joueurs parisiens. Mmh. Didier Deschamps les met, comme on dit, au frigo pour qu'ils puissent récupérer vraiment d'une saison qui a été longue et intense. Avant de s'envoler pour les États-Unis, ils seront à Boston le 10 juin, premier match, le 16 face au Sénégal. Voilà le programme du Paris Saint-Germain, côté internationaux français.
1: C'est chargé, effectivement.
5: Et mardi, à Clairefontaine, Emmanuel Macron ira avec Brigitte Macron à Clairefontaine pour encourager les Bleus avant leur départ très prochain pour la Coupe du Monde.
1: Une nouvelle séquence politique. D'ailleurs, on vous retrouve, Guillaume Batin, vous êtes à l'Elysée où les joueurs, ça y est, doivent être en chemin. En tout cas, ils vont prendre leur route, là.
6: Ah, ils sont pas très loin d'ici en tout cas, donc ça devrait pas durer trop longtemps.
1: Il faut traverser la Seine, oui.
6: Voilà, c'est ça, ce dernier moment d'attente pour rejoindre le palais de l'Elysée où ça s'active.

0: petit peu depuis une bonne heure et demie maintenant. Les journalistes, évidemment, on est installés depuis longtemps, mais il y a surtout les invités de l'Élysée qui arrivent encore au compte-gouttes. On a vu notamment beaucoup d'enfants accompagnant leurs parents avec des grands sourires, impressionnés sans doute de rentrer dans cette enceinte, dans la cour de l'Élysée. On a vu Valérie Pécresse, la présidente de la région Île-de-France. On a vu Javier Pastore qui était à Budapest, lui aussi, avec un groupe d'anciens joueurs du Paris Saint-Germain, avec des petits yeux. Il n'a pas beaucoup dormi, il a fait la fête, il a partagé ce moment-là et cette victoire avec eux. Claude Leroy aussi, un grand nom du football français, entraîneur de multiples sélections en Afrique. Voilà, l'agitation est quand même assez feutrée ici. On voit encore quelques personnes entrer par la porte d'entrée à droite où il y a un sas de sécurité. Tout le monde est évidemment fouillé, passe dans le portique de sécurité comme à l'aéroport, et puis les invités longent le trottoir de gauche du palais sans marcher dans les cailloux, parce qu'il y a parfois quelques voitures qui viennent déposer des invités, et puis ils rentrent dans les salons où il y aura le discours du chef de l'État quand les joueurs ont passé un petit moment privilégié en privé avec lui. Voilà, ça devrait sans doute commencer dans la demi-heure qui vient ici au palais de l'Élysée.
1: Et je ne souhaite qu'une chose, c'est de pouvoir vous accueillir l'année prochaine avec une deuxième étoile. Voilà ce que disait Emmanuel Macron l'année dernière. Bon, là, c'est gagné.
2: Et bien là, c'est gagné. Il leur avait donné rendez-vous pour une deuxième étoile et donc il leur donne à nouveau rendez-vous pour une petite célébration et des félicitations à l'Élysée. Emmanuel Macron adore le foot. Son club, à la base, c'est plutôt l'Olympique de Marseille, mais c'est le Paris Saint-Germain, c'est le club de la capitale, c'est la France qui a gagné, donc d'une certaine manière. Donc évidemment, il va les accueillir. Ce sera beaucoup moins festif, on imagine, que ce qu'on a pu voir sur le Champ de Mars. Ça sera un petit peu plus feutré parce que ce sera à l'Élysée, mais ça va être aussi des belles images. Emmanuel Macron, effectivement, fera un discours où il va sans doute exalter l'excellence du foot français. C'est déjà ce qu'il avait expliqué sur les réseaux sociaux hier soir après la victoire. Sa réaction hier soir a été, mais quasiment à la minute près, ça a été extrêmement extrêmement rapide, parce que sans doute qu'il était aussi devant le match, à peiner comme beaucoup de supporters jusqu'au bout du bout avec ce dernier tir au but. Et donc là, il va les recevoir et puis voilà, ça va durer trois quarts d'heure, une heure. Il y aura effectivement l'accueil, un moment privilégié et puis un discours du chef de l'État.
1: Bon, le chef de l'État qui les attend toujours. En attendant, les joueurs, ça y est, ont quitté le Champ de Mars. Thomas Vinclair, vous êtes entouré de supporters. Est-ce que la célébration était à la hauteur de leurs attentes ?
3: Eh ben on va leur poser la question à ces supporters. Les joueurs du PSG sont partis à peu près 10 minutes. Le Champ de Mars est directement très vite vidé.
4: Ah ouais, très, très vite.
3: Très, très vite. Mais je suis avec Thomas, Paul et François qui ont patienté de longues heures. Mais ces longues heures à attendre. Ça valait le coup, on va dire.
5: Ça valait le coup.
6: 4 heures debout, c'était un peu énervant, mais en tout cas, on a bien vu.
3: Qu'est-ce que t'as vu ?
6: Beaucoup de monde, mais en tout cas, à la fin, la Ligue des Champions et les joueurs, ça faisait très plaisir. Donc voilà.
3: T'as pu la toucher ?
7: La Ligue des Champions ?
3: Ouais.
7: Non, même pas. Hein.
3: Comment c'était ? Comment vous pouvez nous expliquer ? Vous étiez les uns sur les autres ?
7: C'était très long. Les jeux, ils collaient beaucoup. Il y avait beaucoup de personnes qui se faufilaient. Du coup, on se prenait un peu des coups de physique. Mais sinon, franchement. À part ça, c'était un peu chiant, mais sinon, à part ça, franchement, ça valait le coup d'attendre.
3: Ça t'a fait quoi quand t'as vu les joueurs avec cette coupe, avec le staff, avec tout ce monde ?
5: Oh, franchement, j'étais ému, j'ai fondu en larmes carrément.
3: Ah ouais ?
5: Ouais, j'ai pleuré.
3: Pourquoi ?
5: Parce que c'est la première fois que je les vois en vrai, comme ça.
3: Ouais.
5: C'est impressionnant pour moi et voilà quoi.
3: Je rappelle, vous avez 16 ans, les garçons.
5: Ouais.
3: C'est la deuxième Ligue des Champions pour
5: deuxième
3: vous.
5: Deuxième Ligue des Champions.
7: Et comme on dit, jamais 203, ça veut dire.
3: C'est ce qu'il a dit Ousmane Dembélé. Ousmane Dembélé, il a donné rendez-vous pour la prochaine.
7: Back to back.
3: Bon, vous avez entendu Paul, Thomas et François, ravis forcément ces jeunes de 16 ans de ce qu'ils ont pu voir. Comme ce qu'ils l'ont dit aussi, c'est que ça a été très long. Il a fallu jouer un peu des coudes pour pouvoir espérer admirer ces joueurs sur ce fameux podium, sur cette longue allée. Dans l'ensemble, ça s'est plutôt bien passé. Tout le monde sort avec le souvenir. Et il y avait aussi avec des vidéos, j'imagine que vous en avez fait plein.
7: Beaucoup de photos et vidéos. Et voilà.
3: Ça va partir sur les réseaux sociaux, ça.
7: Peut-être ou peut-être pas.
3: Sur Insta. Sur Instagram pour dans la journée.
8: Ousmane Ballon d'or.
3: Ce serait son deuxième pour lui aussi. On verra ça en fin d'année. Back to back pour Ousmane Dembélé aussi. Vous l'avez entendu, supporters du Paris Saint-Germain qui sont forcément ravis, les joueurs du PSG qui sont désormais partis direction l'Elysée avant deuxième grande fête ce soir avec les supporters parisiens au niveau du Parc des Princes, où forcément là aussi ils vont être très très très attendus.
2: Ça y est, le bus a le quitté.

0: le champ de Mars pour prendre la direction de l'Elysée. Alors là, pour le coup, c'est vraiment tout prêt. Hein.
1: Oui, à 16 ans de Ligue des Champions, Nathalie, ils en réclament une troisième. Gâté, oui.
0: Gâté, jeune homme, que
1: un peu
0: vous
1: gourmand.
0: Êtes. Oui, oui, absolument. C'est cette génération-là qui a aussi conquis le Paris Saint-Germain. C'était pas très à la mode d'aimer le PSG il y a quelques années, parce qu'encore une fois, c'était un club qui perdait souvent. Il y avait une forme de malédiction aussi sur ce club. Là, il y a toute une génération, et pas que à Paris. Hein. On a fait du reportage tout au long de l'année sur ces nouveaux supporters en dehors de la région parisienne. Mais vous savez, dans les années 70, ils étaient tous supporters de l'AS Saint-Etienne. Dans les années 90, tout le monde était supporter de l'OM, comme le président de la République, qui est la génération qu'on a appelée la génération OM, bien sûr. Là, on est très clairement en France sur la génération PSG. Dans les années 2000, c'était l'Olympique de Lyon, l'Olympique lyonnais qui gagnait tout régulièrement. Ils ont été champions de France 8 fois, les Lyonnais, mais personne, à part l'OM, n'avait gagné la plus belle des compétitions, c'est-à-dire la Ligue des Champions. Et là évidemment, le Paris Saint-Germain a 2 coups d'avance sur les autres clubs. Et toute cette génération-là, voilà, ces gosses qui ont 16 ans, qui sont quand même vraiment, je le répète, hein, des enfants gâtés, parce qu'ils ont aussi eu une équipe de France au sommet avec une finale de Coupe d'Europe, d'Euro, je vais y arriver, ici, en France en 2016. Ensuite, il y a eu ce titre, évidemment, de champion du monde. De nouveau demi-finaliste de l'Euro et finaliste l'an dernier, il y a 4 ans, pardon, de la dernière Coupe du Monde. Donc ouais, c'est une génération bénie du football français, tout ça.
1: Une génération en France, pas seulement qu'à Paris. Donc derrière ce PSG, même à l'échelle européenne, c'est un club qui s'impose, là.
0: Ça fait partie... Le Paris Saint-Germain est l'un des 5 clubs qui vend, en Europe, hein, qui vend plus d'1 million de maillots par an. Donc ça, quand vous achetez le maillot d'un club, c'est que évidemment il y a une attractivité qui dépasse considérablement votre pays. Ça dit aussi que le PSG a réussi quelque chose qu'il travaille depuis des années, c'est-à-dire de devenir une marque. Quand on parle du Paris Saint-Germain, on pense à la Tour Eiffel, on pense au Parc des Princes. Il y a cette alliance avec un très grand basketteur qui a une marque à la virgule. Vous savez, je parle de Michael Jordan et vous avez compris de quelle marque nous parlons. Voilà, ils ont réussi avec aussi toute la scène rap, parce que c'est aussi un projet pop et culturel. Voilà ce qu'a construit depuis 15 ans maintenant le Paris Saint-Germain. Sauf que tout ça, ça ne marchait pas tant qu'il n'y avait pas le triomphe au bout. Et le triomphe est arrivé l'an dernier et s'est concrétisé cette année. Donc voilà, ils avaient tout mis en place. Et aujourd'hui, il manquait que le sport, parce que c'est quand même l'essentiel, et un palmarès européen pour être parmi les grands d'Europe et s'asseoir à la table des grands. Ils sont définitivement assis à la table des plus grands.
1: Et 2 étoiles sur le maillot. On va retourner auprès des supporters avec vous, Benjamin Hilly. Supporters, qu'ont-ils pensé justement de cette célébration? Ils se sont approchés des joueurs?
2: Oui, la célébration qui est terminée, hein, les supporters qui quittent le champ de Mars, mais j'en ai attrapé 2 là par leur maillot avant qu'ils s'échappent. Il y a Ribel, il y a Johan, ils ont 21 ans et le PSG c'est toute leur vie, au moins depuis l'âge de 10 ans. Ils vont régulièrement au virage d'Auteuil, ils vivent les matchs vraiment avec une belle ferveur. Est-ce qu'aujourd'hui on était dans une ambiance de stade ici au champ de Mars?
3: Au champ de Mars, oui, franchement c'était super sympa. Bon, l'attente était un peu, c'était un peu compliqué. Mais ça valait le coup, ça valait vraiment le coup. On a vu les joueurs et c'était cool, c'était vraiment cool.
2: J'en ai parlé avec les autres supporters, ils ont pris le temps hein, d'aller au contact. Ils étaient à pied là sur ce tapis, ils avaient envie de peut-être de rendre hommage à leurs supporters. Comment vous avez perçu ça, vous?
4: Personnellement, je l'ai très bien perçu par rapport à l'année dernière où j'ai pu assister à la parade qui était sur les Champs-Élysées. Ils étaient en bus, donc on les voyait, mais d'assez loin. Et cette fois-ci, on sentait vraiment qu'il y avait cette proximité avec les joueurs et ça a fait plaisir parce que même les joueurs, ils le disent, le Paris Saint-Germain maintenant, je pense qu'il n'y a aucune équipe en Europe qui fait comme nous, c'est-à-dire la relation entre les joueurs et les supporters. Alors, en fait, on est vraiment le 12e homme de cette équipe et c'est, on a réussi à construire quelque chose de beau. On revient vraiment de loin.
2: Et l'hommage au 12e homme, vous, les supporters, il était à la hauteur aujourd'hui sur le champ de Mars?
3: Oui, bien sûr. Je vois que les joueurs nous respectent et voient qu'on est derrière eux. Et voilà.
2: Ouais. Vous l'avez passé comment, vous, cette soirée de finale hier? Racontez-moi un peu.
3: Ah bah, c'était le contraire de l'année dernière. C'était vraiment stressant. L'année dernière, on était plus serein. Dès que la première mi-temps était terminée, on s'est dit, bon, allez, je pense qu'elle est

0: pour nous celle-là. Mais là, hier, on n'était pas trop serein. Moi, personnellement, je pensais que c'était terminé. Je pensais qu'on allait perdre. Mais bon, les tirs au but, c'était aussi stressant. Et voilà, quoi.
1: Ouais. C'est vrai que c'était un match assez compliqué. On s'y attendait. On savait qu'Arsenal, ils allaient jouer avec un bloc plutôt bas. Malheureusement, on a eu un contre favorable qui a amené un but. Donc ça a été un match assez intense, stressant.
2: Et vous avez limité la fête, hein, vous me disiez tout à l'heure.
1: Et c'est ça, on a limité la fête par rapport à l'année dernière. J'ai senti qu'il y avait moins de festivités, un peu plus, on va dire, de dégradation, de bazar. Et nous, on n'était pas vraiment là pour ça. Nous, on connaît le virage Auteuil, on connaît les valeurs, on connaît les chants, on est là pour chanter, pour passer un bon moment. Si on voit qu'on commence à courir dans tous les sens, que ça devient un peu trop dangereux, on n'est pas là pour ça.
2: Ça peut être utile de le rappeler aux auditeurs, quelles sont les valeurs d'un supporter du PSG?
1: Et ça, c'est toujours important, parce que quand vous arborez le maillot du Paris Saint-Germain, c'est des valeurs, vous devez montrer l'exemple. Et après, en fait, vous allez donner raison à nos détracteurs dans les médias qui vont dire « Ah, vous voyez, les supporters de foot, c'est tous les mêmes, c'est des casseurs. » Ça, c'est une mauvaise chose.
2: Et... Alors, c'est qui le supporter du PSG? Dites-le-moi.
1: Le supporter du Paris Saint-Germain, c'est celui qui porte son maillot avec fierté, qui a des valeurs, qui chante, qui peut chambrer de temps en temps, mais dans le respect.
0: Qui respecte les autres, qui respecte les autres. Et j'aimerais dire quelque chose. Les gens que vous voyez à la télé qui font des dégâts, qui cassent des choses, ce ne sont pas des supporters, ce sont des casseurs, ce sont des gens qui profitent de la fête.
2: Ils n'étaient pas là aujourd'hui, hein, sur le Champ de Mars. C'était une belle fête aujourd'hui. Vous avez envie de leur dire quoi à vos joueurs qui ont pris le temps, qui viennent à peine de quitter le Champ de Mars? Ils sont très en retard à l'Elysée où le président les attend. Vous avez envie de leur dire quoi?
0: Merci beaucoup. Vraiment, c'est super sympa et c'est super cool par rapport aux années précédentes. On voit qu'ils veulent mouiller le maillot, qui sont là pour le club, et surtout merci à monsieur Enrique, vraiment, qui a fait le taf depuis l'année dernière. Franchement, c'est super cool, super super cool.
2: Voilà, allez, j'ai envie de vous quitter sur un chant parce que vous êtes supporter, l'ambiance est retombée, mais je compte sur vous. Allez, c'est parti. Allez, ils hésitent. Allez,
3: le choix est important.
2: C'est pointu. Allez, c'est parti.
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2: Il se frappe la poitrine en chantant ce chant des supporters. Merci les garçons.
1: Merci.
2: Voilà, c'était une belle fête. Hein,
1: merci beaucoup.
2: Allez, profitez bien de la suite. Au revoir. Voilà, c'est la fin de cette célébration ici sur le Champ de Mars. Il y a encore quelques supporters qui ne veulent pas quitter, qui veulent rester dans cette ambiance, dans ce moment partagé avec les joueurs. C'était beau, c'était ensoleillé finalement. Les joueurs qui vont poursuivre les festivités ailleurs, à l'Elysée, puis au Parc des Princes, un peu plus tard.
3: La météo qui s'est éclaircie effectivement pour l'arrivée des joueurs, qui reste stable, Aurélie Herbemont, alors que on le voit, le bus de cette équipe du PSG se dirige vers l'Elysée, où ils sont attendus par Emmanuel Macron.
5: Oui, et là, ils sont en train d'approcher. Là, on arrive sur les Champs-Élysées. Donc, effectivement, là, c'est vraiment une question de minutes, normalement.
3: On va pas refaire le décompte.
5: Non, on va pas compter en secondes cette fois. Mais oui, en minutes, là, cette fois, effectivement, ils vont bientôt arriver dans la cour de l'Élysée, où le chef de l'État les attend, bien sûr, pour un moment de félicitations, de valorisation du foot français. Des valeurs de la victoire, de l'effort, du dépassement, des choses qui parlent à Emmanuel Macron. Donc, c'est tout à fait le genre d'image qu'Emmanuel Macron va adorer. C'est des valeurs qu'il aime beaucoup porter. Donc, il va effectivement s'afficher avec les vainqueurs, avec les doubles champions d'Europe. Donc, c'est là. Alors, là, on arrive vraiment devant l'Elysée. Là, je ne vais pas vous mentir, c'est vraiment une question de secondes.
3: Ah, oui.
5: Là, ils vont arriver bientôt. Ils sont à quelques mètres du 55 rue du Faubourg Saint-Honoré, le bus des doubles champions d'Europe qui va bientôt donc franchir les grilles de l'Elysée où attend donc Emmanuel Macron. Alors ils ont 50 minutes de retard, ce qui est assez peu à l'échelle des retards que peut parfois avoir Macron. Donc finalement, ça va.
3: Bon, petite rencontre privée, puis il y aura une prise de parole du chef de l'État. On va y revenir dans un instant. D'abord, la météo et un nouveau journal.
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3: Le temps s'est levé à Paris pour le retour des champions d'Europe. Mais que nous attend-il ? Qu'est-ce qui nous attend demain, Patricia Charbonnier ?
9: Le temps sera ensoleillé demain sur une bonne partie du pays, avec une chaleur mais sans excès, avant le retour d'une météo plus agitée pour la suite de la semaine. En matinée, le temps sera plus nuageux dans le nord-ouest et le long de la façade atlantique, avec de nombreux nuages bas et une nouvelle perturbation abordera dans la journée la pointe bretonne avec un petit peu de pluie. Partout ailleurs, le temps sera variable avec alternance de passages nuageux et de belles éclaircies. Ce sera très ensoleillé près de la Méditerranée avec un petit peu de mistral et de tramontane et très instable dans l'après-midi en montagne avec quelques averses à caractère orageux. Les températures varieront demain après-midi de 19 à 33 degrés. Météo France prévoit encore jusqu'à 33 degrés en Languedoc-Roussillon et en Provence, 28 à Lyon, 27 à Strasbourg, 26 à Paris et 19 à Lorient.
3: Merci Patricia Charbonnier, merci de votre fidélité à France Info, il est 19h. Et le journal, c'est avec vous, Thomas Benesch, bonsoir.
10: Bonsoir Marie, bonsoir à tous.
3: Elle a eu ce jour de fête à Paris.
10: Oui, les joueurs du PSG célèbrent leur deuxième titre consécutif de champion d'Europe. Parade au Champ de Mars, puis rendez-vous à l'Elysée avec Emmanuel Macron. La soirée va s'achever au Parc des Princes. On revient sur ces festivités dans les prochaines secondes. Dans le journal, on va revenir sur la disparition d'une collégienne de 11 ans dans le Gers, un suspect en garde à vue dans ce dossier. Et puis au Liban, l'armée israélienne poursuit son intensification des combats contre le Hezbollah pro-iranien dans le sud Liban. L'armée israélienne qui s'est emparée de la forteresse de Beaufort dans le sud Liban. Le trophée de la Ligue des champions de football de retour à Paris au lendemain de la victoire du PSG face à Arsenal. Deuxième titre européen consécutif pour les joueurs du Paris Saint-Germain. Les joueurs et leur encadrement ont atterri vers 16h30 à Roissy-Charles de Gaulle, puis direction le Champ de Mars pour célébrer ce sacre européen devant la Tour Eiffel où ils ont paradé et chanté avec leurs supporters. Thomas Vinclair, ce fut un moment de communion entre le PSG et ses fervents supporters.
11: Oui, avec d'abord cette image, celle des portes de l'école militaire, ces immenses portes qui se sont ouvertes, et puis c'est Marquinhos, le capitaine du Paris Saint-Germain, qui a pris la tête avec la Ligue des Champions dans ses mains sur l'allée de 400 mètres pour rejoindre ce podium situé devant la Tour Eiffel. Vous l'avez dit, les joueurs ont dansé, les joueurs ont chanté, ils ont communié avec leurs supporters. On a même pu voir Luis Enrique, l'entraîneur, bondir dans tous les sens. Un vrai moment de fête vécu par 80 000 supporters sur le podium. Le président Nasser El Khelaifi a pris le micro pour déclarer « Vous êtes des légendes ». Et puis c'est Ousmane Dembélé à la fin qui a totalement enflammé le Champ de Mars en hurlant au micro « On revient l'année prochaine pour la troisième Ligue des Champions ».
10: Le rendez-vous est pris. Thomas Vinclair en direct du Champ de Mars pour France Info. Maintenant, les joueurs du PSG sont arrivés à l'Elysée où ils vont être reçus par le président de la République d'un instant à l'autre. Après cela, les festivités se poursuivront au Parc des Princes, où vous vous trouvez, Augustin Arrivé, et où la soirée promet d'être longue.
12: Oui, ça se remplit petit à petit sur le parvis du stade, mais on est encore loin de la foule en liesse qu'il y aura tout à l'heure. Les portes sont encore fermées. La boutique officielle du PSG a été prise d'assaut ce matin, juste en face du Parc des Princes. Plus aucun maillot 2 étoiles depuis la mi-journée. Ils vont se réapprovisionner, hein, bien sûr. Devant le stade, il y a des écharpes, il y a des maillots bleus et rouges qui sont de sortie. Beaucoup d'enfants, c'est notable, avec leurs parents. On est dans une ambiance très familiale. Le show devrait commencer vers 21h30, peut-être un peu plus tard avec le retard pris par les joueurs. L'an dernier, on avait eu droit à la violoniste Esther Abrami et à la superstar DJ Snake. Qui sera là ce soir ? Voilà, aucun indice n'a filtré. DJ Snake a été invité hier soir pour voir la finale à Budapest. Il aura sans doute eu le temps de rentrer. Le rappeur Rof a sorti le titre Paris 2 étoiles avant-hier en anticipant un brin. Ça pourrait être aussi une piste. Ou bien Aya Nakamura qui chantait au Stade de France hier et encore ce soir, qui hier a été la première à présenter les 2 étoiles au public. Est-ce qu'elle interviendra en duplex de Saint-Denis, tout est possible. Luis Enrique et ses hommes seront ovationnés, ça c'est la seule certitude pour l'instant quand ils vont présenter le trophée au public. Le reste, on le découvrira ensemble, Thomas.
10: Bien sûr, Augustin arrivé en direct du Parc des Princes pour France Info. À noter que les joueurs du PSG viennent d'entrer dans la cour de l'Elysée, ils sont actuellement sur le perron. C'est Marquinhos qui est arrivé en premier, qui a brandi le trophée donc en arrivant dans la cour de l'Elysée. En marge des célébrations autour de la victoire du PSG, on apprend ce soir qu'un homme est décédé dès la nuit dernière après avoir sauté dans la Seine volontairement avant de couler. Information ce soir du parquet de Paris. Ces dernières heures, on apprenait le décès d'un jeune homme d'une 20aine d'années la nuit dernière après avoir heurté avec sa motocross des blocs de béton installés sur une bretelle de sortie du périphérique parisien.
3: À 19h04 sur France Info, un enfant de 10 ans a fait une chute mortelle du 4e étage d'un immeuble à Lorient.
10: Et une enquête est ouverte pour recherche des causes de la mort. Les premières investigations ne permettent pas pour l'heure d'envisager l'intervention d'un tiers dans ce dossier, dit la procureure de la République de Lorient. Le parquet d'Auch ouvre une enquête pour enlèvement et séquestration de mineurs de moins de 15 ans après que Liana, une collégienne de 11 ans, a disparu depuis vendredi après-midi à Fleurance dans le Gers. C'est ce que rapporte aujourd'hui ici Occitanie. Elle n'a pas donné de nouvelles depuis. Ce matin, Clémence Meyer, la procureure d'Auch, a donné une conférence de presse. Selon elle, Liana n'avait jamais fugué. L'enquête ne s'oriente donc pas en ce sens. Un suspect, un homme de 41 ans, est actuellement en garde à vue dans cette affaire, précise la procureure, qui revient ce soir sur ce que l'on sait des faits.
13: Un témoin a indiqué l'avoir vu après sa sortie du collège dans le véhicule d'un homme qui a rapidement été identifié par les enquêteurs. Cet individu a expliqué avoir déposé l'enfant à sa demande en voiture aux abords de la piscine de Fleurance. Néanmoins, ces déclarations sont apparues relativement incohérentes et imprécises. Au vu de ces éléments particulièrement inquiétants, le parquet a décidé hier matin de basculer en enquête de flagrance du chef d'enlèvement et séquestration de mineurs de moins de 15 ans et de saisir la section de recherche de Toulouse de la suite des investigations. Dans ce cadre, un suspect est actuellement en garde à vue depuis 12h35 hier. Il s'agit de la personne dans le véhicule duquel la mineure a été vue pour la dernière fois vendredi.
10: Clémence Meyer, la procureure d'Auch, a noté dans ce dossier que la gendarmerie a mené ce dimanche une battue pour tenter de retrouver Liana. Un homme de 24 ans décède des suites de ses blessures après avoir été blessé par balle hier soir à Valence. Un autre homme, âgé lui de 35 ans, a été grièvement touché. Pour une raison encore inconnue, les deux victimes ont été prises pour cible vers 23h par des tirs d'armes lourdes, relate ici Drôme Ardèche.
3: Également dans l'actualité, Thomas, ce chiffre du ministre de l'économie.
10: Oui Marie, plus de 439 000 demandes d'aide aux grands rouleurs ont été enregistrées en quelques jours, indication de Roland Lescure, invité à la mi-journée de l'émission Questions politiques sur France Inter, France Info TV en partenariat avec Le Monde. Les Français qui ont sollicité cette aide grand rouleur et qui y sont éligibles la recevront par virement bancaire, détaille le locataire de Bercy. Cette aide grand rouleur est mise en place, on le rappelle, pour pallier les effets de la guerre au Moyen-Orient. Les investissements annoncés à l'occasion du sommet Choose France seront supérieurs aux 40 milliards d'euros de l'an passé. C'est ce que prévoit le ministre de l'économie. La 9e édition du sommet Choose France doit se tenir demain à Versailles. Plusieurs patrons d'entreprises étrangères doivent y annoncer des investissements sur notre territoire. On sait déjà que le géant japonais SoftBank a prévu d'investir de manière record 75 milliards d'euros dans les infrastructures liées à l'intelligence artificielle en France. Investissement sur lequel est revenu ce dimanche Roland Lescure.
14: J'étais avec le président de la République quand on a rencontré M. Son début avril à Tokyo. Oui. Et que cette conversation a convaincu M. Son de faire des investissements en France. On a bossé comme des mules pendant 2 mois, et on va pouvoir les annoncer, puisqu'on parle de 75 milliards à terme d'investissement de la part de SoftBank, qui est un immense investisseur japonais, qui investit beaucoup aux États-Unis, qui choisit la France. Pourquoi ? Électricité décarbonée, capacité des politiques français à accueillir des investisseurs de l'État à la région. Vous avez parlé des Hauts-de-France, le président de région, le maire de Dunkerque. On aligne tout le monde pour attirer des gens qui croient en la France.
10: Roland Lescure, ce dimanche dans l'émission Questions politiques sur France Info TV. Le président français estime il y a quelques instants que rien ne justifie l'escalade majeure en cours au sud Liban. Réaction après que l'armée israélienne s'est emparée de la forteresse médiévale de Beaufort dans le sud Liban où elle a étendu ses opérations contre le Hezbollah pro-iranien. Le premier ministre de l'État hébreu qualifie cette prise de tournant décisif dans la guerre contre le mouvement Hezbollah, Miras Wilhelm.
15: Nous sommes revenus à Beaufort plus forts que jamais. Benjamin Netanyahou s'est félicité publiquement de l'avancée de l'armée israélienne en territoire libanais aujourd'hui. Des Israéliens qui multiplient les coups d'éclat symboliques ces dernières heures. En dépassant le fleuve Litani qui devait rester la limite implicite des combats, puis en faisant flotter le drapeau israélien sur le fort de Beaufort. Voilà de quoi réveiller de très mauvais souvenirs chez les Libanais. C'est effectivement depuis cette forteresse datant des croisades que les Israéliens commandaient leurs opérations durant leur occupation des régions du sud du Liban de 1982 à 2000. Au vu de ces développements, l'armée israélienne a dit s'attendre à ce que les tirs du Hezbollah s'accentuent, et c'est effectivement ce qu'il se passe. Les sirènes ont à nouveau retenti dans les villes du nord d'Israël aujourd'hui. De nombreuses écoles sont fermées jusqu'à nouvel ordre. Alors que roquettes et bombardements se répondent, le cessez-le-feu décrété le 17 avril dernier et jusqu'ici très peu respecté semble avoir officiellement volé en éclats.
10: Amiras Wilhem pour France Info. Dans l'actualité également, cette mise en garde aujourd'hui du président du Parlement iranien. Téhéran n'approuvera aucun accord avec les États-Unis quant

0: tant que ses droits ne seront pas pleinement garantis. Propos tenus dans le cadre des échanges entre l'Iran et les États-Unis pour tenter de mettre un terme à la guerre au Moyen-Orient. Selon le New York Times, le président américain Donald Trump a durci sa proposition et a envoyé une nouvelle version d'un possible protocole d'accord à Téhéran. Un mot de tennis à Roland-Garros avec ce match dans les prochaines minutes chez les hommes entre Jakub Mensich et Andrei Rublev. Plus tôt dans la journée, le néerlandais Jasper de Jong a été battu par l'allemand Alexander Zverev. Défaite 3-0 chez les femmes. Cette information, la numéro 3 mondiale polonaise Iga Swiatek, 4 fois victorieuse Sport d'Auteuil, a été éliminée aujourd'hui par l'ukrainienne Marta Kostyuk, 15e mondiale en 8e de finale. Défaite en 2-7, 7-5, 6-1 Marie.
1: Et demain, on attend Thomas, la première affiche du tableau féminin à se jouer en session de nuit depuis 3 ans. Ce sera le 8e de finale entre la numéro 1 mondiale Arina Sabalenka et l'ex-patronne du circuit Naomi Osaka. Merci Thomas Benesch pour le journal.
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1: Et les joueurs du PSG, deux fois champions d'Europe, sont arrivés à l'Elysée, la coupe aux grandes oreilles à la main. Aurélie Herbemont, c'est plus calme qu'après la ferveur sur le Champ de Mars. Quel est le programme là ?
4: Alors là, ils doivent être en train d'échanger avec Emmanuel Macron. Et ensuite, eh bien, il y aura un discours du chef de l'État. Alors, il y a pas mal d'invités qui sont dans cette salle. Alors forcément, il n'y a pas de drapeau rouge et bleu. Mais quand même,
1: pas de fumigène.
4: Pas de fumigène non plus. Il y a des gens avec des maillots quand même du PSG qu'on aperçoit dans le public. Il y a des élus aussi qui sont là. J'ai vu Yael Braun-Pivet, la présidente de l'Assemblée nationale. Il y a aussi Roland Lescure, le ministre de l'Économie. Que j'ai aperçu, et puis des élus d'Île-de-France, le député de Poissy dans les Yvelines, Carl Olive, grand fan de foot. J'ai aussi vu dans la foule le maire de Saint-Germain-en-Laye, Arnaud Péricard. Donc voilà, c'est évidemment une ambiance beaucoup plus feutrée parce qu'on est à l'Élysée, sous les ors de la République, mais derrière le pupitre, il y avait quand même des lumières aux couleurs du PSG, rouge et bleu, parce que voilà, c'est la fête du PSG ce soir. Célébré aussi à l'Élysée, donc dans une ambiance plus calme, même si j'imagine qu'il y aura beaucoup d'applaudissements aussi, et puis sans doute des yeux aussi écarquillés, ébahis, et peut-être de l'émotion pour ceux qui ont la chance d'être à l'Élysée et qui vont voir les joueurs de près,
1: de très très près,
4: puisqu'il y a beaucoup moins de monde, c'est beaucoup plus restreint comme comité d'accueil pour les joueurs. Donc je pense qu'il y a aussi pas mal de fans du PSG qui sont très contents d'avoir leur billet pour l'Élysée ce soir.
1: Football et politique, ça fait souvent bon ménage. J'accueille dans ce studio Jean-Denis Coquard, bonsoir.
5: Bonsoir.
1: Vous êtes rédacteur en chef à l'équipe. Alors, on va continuer de parler de la politique puisque les joueurs du PSG sont donc à l'Élysée en ce moment. Mais d'abord, pour revenir sur cet exploit, cette deuxième étoile européenne d'affilée pour le PSG, est-ce que ça, on l'attendait dès le début de saison ou c'est une surprise même pour les supporters ?
5: On l'attendait, oui et non. On l'attendait, oui, puisque le PSG était champion d'Europe en titre et après un parcours éblouissant, qu'il avait gardé la même structure d'équipe, donc on savait que c'était capable, mais il y avait des doutes, notamment à partir d'une intersaison très chargée, et donc on avait des doutes sur est-ce que physiquement cette préparation un peu avortée allait leur coûter cher au moment où les coupes se décident, c'est-à-dire à partir de février, mars, avril, mai, quand les matchs sont à élimination directe. Et à travers la gestion de Luis Enrique, la gestion des blessures, il y en a eu beaucoup, il y a eu pas mal de pépins tout au long de l'année. Il a su jongler avec son effectif et ils ont su arriver finalement à leur meilleur niveau quand ça comptait et réussir ce fantastique doublé.
1: Malgré un match très compliqué avec cette ouverture du score d'Arsenal à la 6e minute, le PSG qui répond à la 65e, ça c'est un scénario où quand même le PSG est au bord du gouffre et s'en sort, il résiste.
5: Oui, c'était le pire scénario parce que Arsenal est une équipe qui défend très bien, on le sait, ça a été leur marque de fabrique toute la saison. Et ils ont eu la chance, effectivement, ils ont mieux débuté la finale que le Paris Saint-Germain et de marquer très tôt. Et ensuite, clairement, ils ont refusé de jouer, quoi. Donc, je pense, a posteriori, peut-être qu'ils s'en mordent les doigts parce que ils ont accepté de subir énormément. Et la force de Paris, ça a été de ne pas se décourager alors que, effectivement, le dispositif, le bloc défensif d'Arsenal les a beaucoup gênés. Ils sont continués d'y croire. Ils sont revenus quand même de la pause en deuxième mi-temps avec un peu plus de mouvement, un peu plus d'énergie. Et ils ont obtenu ce penalty et ils ont pu revenir. Et ensuite, au tir au but, la confiance avait un peu changé de camp puisque le Paris Saint-Germain avait remporté ses 5 précédentes séances de tir au but. Et la 6e leur a souri aussi. Donc, au bout d'un moment, je pense que c'est plus seulement de la chance, c'est un vrai savoir-faire dans l'exercice.
1: Deux Ligues des Champions consécutives, est-ce qu'on peut parler maintenant d'une vraie dynastie ou est-ce que c'est encore trop tôt? Est-ce que ça augure, selon vous, d'un back-to-back-to-back? La 3e, allez.
5: Alors la 3e sera encore compliquée puisque les 3/4, si ce n'est plus, de l'effectif vont jouer la Coupe du Monde. Donc au bout d'un moment, peut-être que effectivement, les questions qu'on se posait déjà pour cet été, après cet été sur leur capacité à répéter vont se reposer l'année prochaine. Que leurs concurrents doivent aussi commencer à trouver ça un peu la blague un peu longue. Donc oui, ils ont la capacité, ils seront encore dans les favoris, les grands favoris l'année prochaine. Mais est-ce qu'il y a une dynastie? Il y a un moment PSG, c'est la meilleure équipe d'Europe depuis 2 ans. Je pense que ça fait pas trop débat sur la qualité de jeu. Peut-être avec le Bayern cette année, puis c'était au niveau du jeu, la finale avant la lettre, en demi-finale, un fantastique spectacle. La dynastie, c'est sûr qu'un 3e titre, là, ça réglerait la question. Les deux titres d'affilée, il y a quand même assez peu de clubs qui l'ont réussi. Depuis que la Coupe des clubs champions et Ligue des champions, il n'y a que le Real qui a réussi justement 3 fois, le Real de Zinedine Zidane.
1: 2016, 2017, donc, 2018.
5: On peut dire que voilà, ils se sont installés déjà dans les très grands clubs européens avec ce 2e titre, indéniablement.
1: Et y a-t-il une image, une séquence de cette finale que vous retenez tout particulièrement?
5: Celle qui a marqué, mais c'est une image qui nous projette sur la Coupe du Monde, c'est le capitaine Marquinhos dont le premier réflexe a été de consoler son compatriote Gabriel qui rate le tir au but décisif pour Arsenal. Et je pense qu'il y avait peut-être l'amitié entre les deux hommes puisque c'est des partenaires de sélection au Brésil, et peut-être aussi la volonté de Marquinhos de se projeter déjà sur la Coupe du Monde et de se dire là je suis joyeux, toi tu ne l'es pas, on va essayer d'être joyeux ensemble, et on espère que ce ne sera pas le cas du point de vue français dans quelques semaines sur la Coupe du Monde. Donc voilà, c'était une image assez belle. Voilà, au moment de la folie, que le premier réflexe de Marquinhos, capitaine du PSG, a été de consoler son adversaire et compatriote. Je trouve que c'est aussi le sport de haut niveau, c'est pas toujours que des belles images, et c'est chouette aussi quand on voit que l'humain est là et que la peine des autres, la peine de son adversaire a été son premier souci.
1: Un peu de douceur dans ce monde de brut. Alors, c'est vrai que ça n'est pas le PSG qui va jouer en Coupe du Monde, évidemment, mais là, la France est quand même dans une ambiance assez particulière.
5: La France est dans une ambiance porteuse. Les derniers matchs de l'équipe de France nous ont donné pas mal d'appétit. Le PSG entretient cette dynamique à travers quand même plusieurs des joueurs de l'équipe de France, que ce soit évidemment Ousmane Dembélé, mais aussi Désiré Doué, Barcola, Hernandez, Warren Zaïre-Emery. Donc ils vont arriver quand même avec ce sou d'avoir gagné face à des coéquipiers qui auront très envie de gagner encore. Il y a l'idée d'une revanche par rapport à cette finale perdue il y a 4 ans au Qatar. Donc oui, la France est parmi les favoris, mais on sait que ça ne lui a pas toujours réussi. En 2002, il y avait une dynamique comme ça, on se disait qu'est-ce qui peut arriver, puis Zidane s'était blessé juste avant la Coupe du Monde et ça s'était pas bien passé. Donc on touche du bois pour que cette fois-ci cette dynamique nous porte un mois et demi plus tard et revivre une victoire de la France le 19 juillet, ce serait incroyable. Une 3e étoile, ce serait s'inscrire dans la France, encore plus dans les très très grands du foot mondial.
1: Merci Jean-Denis Coquart, rédacteur en chef à l'Équipe. On repart à l'Élysée avec vous, Guillaume Batin, puisque les joueurs du PSG, ça y est, se font applaudir, montent sur le pupitre qui leur est dédié.
6: Oui, une estrade magnifique dans cette salle des fêtes, pleine de dorures et de lustres épais en cristal. Ils sont montés tous sur l'estrade avec ce fond rose et les insignes de la République, les deux drapeaux français et européens. Marquinhos est arrivé parmi les premiers avec la coupe dans les bras. Il vient de la poser à l'instant sur un promontoire. Il a été ovationné. Marquis, Marquis, Marquis, on dit plusieurs fois les 250 à 300 personnes invitées. Je vous laisse écouter l'ambiance avec le chant traditionnel des supporters du Paris Saint-Germain. Voilà, c'est un moment privilégié évidemment pour les personnes qui ont été invitées ici. On voit beaucoup de jeunes, beaucoup d'enfants, beaucoup de fils et filles ou petites filles des invités. On a vu Claude Leroy, l'entraîneur de nombreuses sélections africaines. Il y a évidemment tout le staff du Paris Saint-Germain avec Nasser El Khelaifi. Voilà, Emmanuel Macron est en train d'arriver dans cette pièce. Il vient de regarder, dire un petit mot en privé hors micro aux joueurs du Paris Saint-Germain sur la beauté, le symbole aussi de cette coupe qui est la plus désirée par tous les clubs européens. Il va prendre la parole, le chef de l'État.
7: Écoute le chef de l'État.
8: Chers amis, je salue la présidente de l'Assemblée, les ministres, les parlementaires, les élus, il y a beaucoup de monde. Tout le monde qui est là, bienvenue à l'Élysée, une année encore pour vous accueillir. Paris a gagné 2 étoiles. Merci. Alors avant de, évidemment, les remercier, dire tout le mérite qu'ils ont, je voudrais avoir un mot pour commencer. Parce que malheureusement, on a vu, et je ne veux pas qu'on s'habitue à ça, et personne n'a envie qu'on s'habitue à ça, des scènes de violence inacceptables à Paris et dans d'autres villes, hier soir, une bonne partie de la nuit. Et donc je veux remercier le ministre de l'Intérieur, le préfet de police, l'ensemble des équipes qui se sont mobilisées, sur la plaque parisienne et dans beaucoup de villes de province face à ce qui est inqualifiable. Je veux remercier l'ensemble de nos forces de l'ordre, évidemment nos commerçants qui ont été touchés, les victimes, les gens qui ont été blessés. C'est pas le foot, ça. C'est pas le sport, c'est pas ce qu'on aime. Donc, merci à nos policiers, à nos gendarmes. On sera intraitable avec ceux qui ont été attrapés. On ne veut plus voir ça. Fini. On en a ras-le-bol. Terminé. Maintenant, retour au sport. Retour au sport. Je ne vais pas être long, mais je dois dire que vous nous avez fait vraiment vibrer jusqu'à la dernière seconde. Et qu'autant l'année dernière, ça avait été franc, massif, triomphant, là, vous avez été la chercher et on a vibré avec vous au-delà, évidemment, des 120 minutes jusqu'à la dernière seconde de ces tirs au but. Mais quelle équipe ! Hier, la France a fait en 2 ans, grâce au PSG, ce que nous n'avions pas fait dans notre histoire en 70 ans de foot, c'est-à-dire 2 titres. Et donc, merci pour ça.

Et hier, le PSG est rentré dans la très très grande ligue parce qu'il est devenu en effet l'un des deux seuls clubs, pas simplement à avoir fait 3 finales durant les 6 dernières années, mais avec le Real avoir fait ce fameux back-to-back, c'est-à-dire à avoir enchaîné 2 victoires. C'est immense, c'est énorme, nous on le sait, mais un immense bravo, c'est la fierté du PSG, de Paris, de la France tout entière.

0: Alors pour ça, je veux remercier évidemment le président, cher Nasser, l'actionnaire qui pendant tant d'années, je le rappelais l'année dernière, mais y a cru, a investi, vient de si loin. Vous n'avez jamais lâché le PSG, vous y avez investi, réinvesti, il y a eu des années difficiles, il y a eu des années où beaucoup de gens vous disaient « faut tout arrêter, faut tout lâcher », vous avez continué, c'est une très grande fierté que vous soyez là, que vous ayez porté ce club au sommet de l'Europe. Merci.
1: Prise de parole d'Emmanuel Macron devant ses joueurs du PSG, devant l'entraîneur Luis Enrique, Nasser Al-Khelaifi.
0: Et je sais combien monsieur le maire de Paris est fier de ça aussi, il est là avec nous et continuera d'avancer. Je voudrais aussi remercier évidemment le coach et le staff. Je le disais l'année dernière, Luis Campos, Luis Enrique, leur équipe. Si le foot pouvait être un exercice de chimie qui se fait en laboratoire, alors là, il faut tout de suite nous donner la formule. Mais c'est vrai que quand on regarde saison après saison ce que vous arrivez à faire, on a le sentiment que tout était prévu. Vous êtes des maîtres dans l'art. Et donc, merci infiniment à l'un et l'autre de tout ce qui a été fait. Un immense bravo. Cette victoire, c'est la vôtre. C'est celle du staff. Bravo. Et moi, je n'oublie pas tous les experts du foot qui expliquaient que c'était terrible quand Luis Enrique est arrivé. Tout ce qui allait mal faire, tout ce qui allait mal se passer, les doutes. On a vu hier un coach hyper concentré qui n'a jamais lâché, qui a été un chef d'orchestre extraordinaire. C'est la meilleure réponse à toutes les critiques. C'est 2 étoiles. Bravo, chapeau. Et puis, je veux évidemment remercier cette équipe dans son ensemble. Je n'ai pas cité tous les joueurs, vous les connaissez chacun, mais peut-être je vais juste insister sur le capitaine. Parce que Marquis, ça fait quelques années quand même qu'il est au club. Il a connu toutes ces années, il n'a jamais lâché. Lui aussi, quand beaucoup de gens lui disaient « il faut partir », il est resté. Quand beaucoup d'autres disaient « l'herbe est plus verte ailleurs ou dans d'autres clubs européens », ou aller faire soi-disant des meilleures carrières, il est resté. Et quel capitaine ? Marquis 2 étoiles.

C'est la récompense de la fidélité, de la loyauté, de la légitimité. Chapeau. Et puis vous l'avez accueilli, on a un ballon d'or évidemment ici avec nous. On a de la chance, le pied d'Ousmane n'a pas tremblé hier. Et une fois encore, il était au grand rendez-vous avec toute l'équipe. Et on a même découvert, après la 90e minute, qu'il savait animer le banc de touche comme très peu. Parce qu'il était motivé, parce qu'il lâche rien et que c'est cet esprit de la gagne qu'il y a derrière. Merci Ousmane pour cette saison, ce ballon d'or et tout.

0: Et moi, je veux remercier chacun des joueurs de cette équipe ensuite, parce que l'année dernière, j'ai rappelé le mérite de chacun, votre unité, votre ténacité. C'était la première étoile, c'était magnifique. Et on mettait fin à ce qui semblait être une malédiction sur le foot français. Je dois dire que cette année, d'abord pour certaines générations, vous avez vengé les Verts en demi-finale avec le Bayern. Et donc merci pour ça. Mais on a vu dans ce match à quel point vous étiez un tout. À quel point cette équipe, elle se tenait et chacun allait au combat. Chacun relançait. Chacun s'est donné jusqu'au bout. Personne ne s'est énervé. Même dans les moments où nous, derrière l'écran ou dans le stade, je dois dire, parfois on s'énervait. Vous n'avez rien lâché. Vous avez fait preuve, encore plus que l'année dernière, d'une unité, d'une force de caractère, d'une force d'âme et d'une maturité. Parce que vous n'avez jamais donné aucun signe de fébrilité. Même mené, même si le scénario du premier quart d'heure était sans doute pas celui qui était écrit, vous avez tenu, vous avez remonté, vous avez tenu encore. Et jusqu'à la dernière seconde, les nerfs n'ont pas lâché. Et ça, pour moi, c'est le signe d'une immense équipe. C'est-à-dire d'une équipe qui marie des talents extraordinaires. Nombre d'entre vous sont en équipe de France ou dans d'autres équipes internationales et ils vont rejoindre d'autres maillots dans quelques jours. Et c'est la loi du foot et on s'affrontera peut-être sur le terrain lors de la Coupe du Monde. Mais au-delà de ces grandes individualités, on a vu une grande unité. Et je trouve que le visage que vous avez donné durant toute la compétition, comme durant la saison, et en particulier durant cette finale, c'est un tout. Sous la houlette, je le disais, d'un coach. Et ça, c'est immense. Donc bravo à chacune et chacun d'entre vous pour le staff, et bravo à chacun des joueurs qui sont ici présents. Cette équipe du PSG est une immense équipe. Et pas de doute, après ce back-to-back, c'est la plus grande équipe d'Europe. Bravo.
1: Prise de parole d'Emmanuel Macron depuis l'Élysée, où il reçoit les désormais deux fois champions d'Europe, cette équipe du PSG. On va revenir avec vous, Aurélie Herbemont.
0: Sur le champ de Mars, vous le voyez ce soir ici. Et vous allez le voir dans un instant en retrouvant le Parc des Princes. Évidemment, tous vos supporters sont derrière vous. Évidemment, la capitale est derrière vous, mais je veux vous dire combien c'est toute la France qui est fière. Je le disais, on partage avec le Qatar, l'Espagne, un peu de Maroc, un peu d'autres nations qui sont autour, évidemment, de vos maillots, cette fierté. Mais c'est une immense fierté pour tout le pays. Maintenant, je finirai en disant que dans quelques jours, certains d'entre vous vont retrouver le maillot bleu, d'autres maillots, et une autre compétition va commencer. Je serai mardi midi à Clairefontaine pour encourager les Bleus. J'en aurai certains à mes côtés. Et je voudrais une chose. Au fond, le PSG a suivi les Bleus. Deux étoiles. Maintenant, j'attends nos Bleus qui nous en mettent une troisième sur le maillot. Parce qu'il n'y a aucune équipe au monde qui a autant de talent et autant d'expérience emmagasinée. En tout cas, ce soir, on est extrêmement fiers de cette équipe du PSG, de son président, de son coach, de tout son staff, de son capitaine et de tous ses joueurs. Ils ont fait ce qu'on pensait, ce que beaucoup pensaient inaccessible. Ils l'ont fait avec cœur, avec passion. Ils l'ont fait en faisant vibrer Paris et tout le pays. Alors vive Paris, vive le PSG, vive la République et vive la France!
1: Emmanuel Macron depuis l'Élysée, donc avec ce PSG et c'est désormais deux étoiles sur le maillot. On va revenir donc sur cette prise de parole du chef de l'État avec vous, Aurélie Herbemont. D'abord, Guillaume Batin, quel est le programme maintenant ?
2: Alors le programme, assez rapidement, les joueurs du Paris Saint-Germain et le staff qui l'accompagne, Nasser El Khelaïfi, le président du Paris Saint-Germain, évidemment Luis Enrique, le coach espagnol qui est devenu maintenant une double idole dans la capitale, vont chanter, passer encore un petit peu de temps avec les invités qui sont là. On a vu des camions frigorifiques arriver tout à l'heure dans la cour du Palais de l'Élysée, donc il y aura une petite réception et d'ici une demi-heure eh bien, sans doute que les joueurs du Paris Saint-Germain reprendront le bus bleu qui est à leur couleur et qui est installé devant les portes du Palais de l'Élysée, repartiront en direction du Parc des Princes, comme c'est prévu, en rattrapant un petit peu le retard de cette journée, avec ce voyage un peu compliqué depuis Budapest et à travers le Champ de Mars. Il y a un petit discours en ce moment de Marquinhos, qui parle très bien français, vous l'entendez. Il remercie sa famille aussi, des amis qui sont là, puisque chaque joueur a eu la possibilité d'inviter quelques personnes, des représentants aussi des clubs de supporters très fidèles du Paris Saint-Germain. Quelques chants que vous entendez, cette réception, et après un nouveau départ vers le Parc des Princes pour fêter avec beaucoup de proximité avec les supporters ce titre, ce deuxième titre de champion d'Europe, remettre aussi un peu de titre de champion de France, parce qu'ils n'ont pas eu vraiment l'occasion de le faire, les joueurs du Paris Saint-Germain. Ce sera une communion pour ces deux titres de la saison entre les joueurs de la meilleure équipe d'Europe et de la meilleure équipe de France.
1: Bon, et la belle ambiance continue, tandis que le Parc des Princes a ouvert ses portes pour que les premiers supporters puissent entrer. Je me tourne vers vous, Aurélie Herbemont. Alors, Emmanuel Macron souligne évidemment cet esprit de la gagne, cette unité, mais il commence, comme l'année dernière, par évoquer ces scènes de violence en marge des célébrations. 780 interpellations la nuit dernière en France, 30% de plus que l'année dernière, et une soixantaine de policiers et gendarmes blessés.
3: Oui, Emmanuel Macron parle de scènes de violence inacceptables. Il dénonce des attitudes inqualifiables et il l'assure, hein, la justice sera intraitable avec ceux qui ont été attrapés. Évidemment, les violences auxquelles on a assisté hier soir et une partie de la nuit ont gâché la très belle fête, la très belle victoire. C'est un peu une tâche sur cette deuxième étoile du PSG. Donc voilà, Emmanuel Macron n'a pas voulu faire l'impasse sur ce qui a fait partie aussi de cette soirée, parce que d'ailleurs, il y a eu des images qui ont beaucoup tourné, y compris à l'étranger. Donc voilà, Emmanuel Macron a voulu tout de suite mettre les points sur les i. C'est pas ça le sport, c'est pas ça le foot, dit Emmanuel Macron. Évidemment, on espère que ce soir, tout se passera bien pour le mieux, pour la suite des célébrations.
1: Il prend l'inverse de son ministre de l'Intérieur, Laurent Nunez, qui lui disait que la situation avait été globalement sous contrôle cette nuit, ce qui lui a été reproché d'ailleurs par nombre de politiques.
3: Oui, bien sûr. Alors, globalement, c'est vrai que ça a été sous contrôle, mais il y a eu des débordements inacceptables, beaucoup d'interpellations. Donc forcément, Emmanuel Macron a quand même félicité le ministre et les forces de l'ordre, surtout qui étaient sur le terrain, que ce soit en France, en Île-de-France, à Paris, en Île-de-France, et puis même dans d'autres villes du pays. Donc voilà, globalement, c'était pas calamiteux, mais c'était quand même pas du tout glorieux ce qui s'est passé. Donc Emmanuel Macron a pas voulu faire comme si c'était rien passé. D'ailleurs, effectivement, il y a eu des critiques de responsables politiques, que ce soit à droite, à l'extrême droite, sur le fait qu'on ne pouvait plus faire une célébration sans que ça dégénère avec des casseurs qui viennent, qui sont pas forcément des supporters du PSG, mais qui en profitent pour mettre à sac les rues, voire des commerces.
1: Certains magasins aussi. Sur le côté sportif, on sentait qu'Emmanuel Macron devait probablement être derrière son écran hier, suivre minute par minute.
3: Oui, on a bien senti, hein, puisque effectivement, jusqu'à la dernière minute, puisque c'est le dernier tir au but qui libère le PSG. Donc Emmanuel Macron était manifestement lui aussi devant sa télé comme des millions de Français. Et donc Emmanuel Macron, évidemment, a rendu un vibrant hommage à cette équipe. Et finalement, il y a tout ce qu'il aime dans cette équipe du Paris Saint-Germain pour Emmanuel Macron. Il a fait l'éloge de la persévérance, du fait d'y croire jusqu'au bout, d'avoir l'esprit de la gagne. Ça, c'est une expression du chef de l'État. Le dépassement de soi, évidemment, puisque quand on va chercher deux années de suite une victoire de ce type, c'est qu'on s'est donné à fond. Et puis aussi le côté collectif, l'unité. Et puis Emmanuel Macron s'est aussi projeté sur la suite, puisqu'il y a deux étoiles sur le maillot du Paris Saint-Germain. Il y a deux étoiles sur le maillot des Bleus. Mardi, il sera à Clairefontaine pour encourager l'équipe de France avant son départ prochain pour la Coupe du Monde. Et Emmanuel Macron demande un petit peu à nos Bleus de revenir avec une troisième étoile sur le maillot.
1: Rien
3: toujours
1: que ça.
3: Plus loin, se refixer des objectifs.
1: Il y a un symbole quand même ce soir, puisque Emmanuel Macron parlait de l'unité du PSG. Là, il y a l'un de ses opposants politiques, Emmanuel Grégoire, qui est sur la scène avec lui, le maire socialiste de Paris.
3: Oui, mais les victoires, c'est des moments de communion. Et quel que soit le parti politique, c'est bien normal et ça aurait été limite scandaleux que le maire de Paris ne soit pas invité à l'Élysée pour célébrer cette victoire. Voilà. C'est aussi ça qui est beau dans le foot, c'est qu'il y a une communion, une unité. On peut être de n'importe quel parti, on peut avoir n'importe quel âge, et puis on est derrière une équipe de foot qui gagne. Et donc voilà, les clivages, pas sur le terrain, quand il faut commenter les scènes de violence, là on revoit les clivages politiques, mais quand on est sur le côté purement festif, sportif et de joie, ben, ça fait partie des images qui sont aussi belles à voir. La politique, c'est pas que de la bagarre tout le temps. Il y a des moments aussi... Il faut célébrer ensemble.
4: Il faut se réunir. Mmh. Eh oui, vous n'avez rien lâché. Ça, c'est ce qu'il a dit au président Nasser El-Raifi.
3: Exactement, vous n'avez rien lâché. On sait que ça n'a pas toujours été facile, le PSG. Beaucoup se disaient que de toute façon, le PSG n'allait jamais gagner une Ligue des Champions. Et c'est vrai que le président Nasser El-Raifi n'a pas lâché. Il a continué. Il a laissé les clés du camion à Luis Enrique, qui maintenant est l'entraîneur de l'équipe. Et puis, il y a eu effectivement cette détermination. Et puis, finalement, ça a fini par payer. C'est aussi ça, dans l'éloge de la persévérance. Ça

0: Bien, il n'a pas gagné de Ligue des Champions avec son nouveau club, mais le Paris Saint-Germain y arrive. Donc voilà, il y a aussi ce côté, on essaye, on se bat pour son maillot, et puis ça finit par marcher, parce que Emmanuel Macron a aussi fait l'éloge de cette équipe qui a une belle unité, effectivement. C'est vrai que le PSG a souvent eu beaucoup de très grands joueurs, mais peut-être beaucoup d'individualités, et pas assez d'esprit collectif d'équipe. Et là, on voit que la nouvelle configuration du PSG, et bien ça fonctionne et ça ramène 2 étoiles à la maison.
1: Bon, on va se faire un petit plaisir sur France Info et revenir sur cette parade des joueurs du PSG sur le Champ de Mars. C'était tout à l'heure.
2: Le public s'est réveillé d'un coup, hein. La ferveur, l'euphorie, tout ça est revenu d'un seul coup. Là, on voit l'image sur le grand écran, Marquinhos qui tient cette coupe fièrement entre les mains, qui vient de sortir de l'école militaire. Les téléphones sont sortis, les drapeaux sont agités. On a brandi les écharpes pour accueillir, célébrer le PSG. Vous entendez la clameur du Champ de Mars avec Asda, supportrice. Vous ressentez quoi là? Les fumigènes, on les voit. C'est une belle ambiance. Hein.
3: Ouais, beaucoup de joie, beaucoup de fierté. Et puis on a attendu, et puis voilà, ils sont là, ils sont en train de remonter, et puis on va les accueillir comme il faut.
2: Beaucoup d'émotions après une attente interminable. Les joueurs du PSG qui sont enfin sur ce tapis,
1: qui sautent
2: déployés depuis l'école militaire. Et oui, qui sont là, qui l'offrent à leur public, cette coupe. Regardez, il a brandi. Et oui, le défenseur star du PSG qui l'offre au public, cette coupe de la Ligue des Champions, cette 2e étoile. Certains rêvent déjà d'une 3e, mais profitons déjà de la 2e, Asna, ouais. Supportrice.
3: Oui, bah oui, il faut d'abord savourer cette 2e étoile et on aura le temps de se préparer pour une 3e étoile, pour aller la chercher sur le toit de l'Europe.
2: Et c'est bien, ils sont vraiment venus au contact de leur public, hein. Ils ne sont pas du tout sur un bus, ils sont à pied et ils vont remonter ces 450 mètres à pied à leur rythme.
3: Paris,
2: profiter de chaque instant avec ce public qui a été là,
3: Paris,
2: depuis 8h du matin pour certains. Vous entendez,
3: Paris,
2: voilà ces slogans, ces chants,
3: Paris,
2: nos supporters. On est comme au stade ici, les gens sont montés sur les épaules des plus costauds pour profiter du spectacle. Il y a ces drapeaux levés bien haut, ces couleurs du PSG qui se sont emparées du Champ de Mars. Vraiment, l'image est belle à voir chez PSG.
1: Et des joueurs justement, merci Benjamin. Il dit que Thomas Vinclair voit très bien, qui est un petit peu surélevé. Ces joueurs qui remontent, mais qui prennent leur temps, hein, pour savourer avec les supporters avec cette coupe qui se passe de main en main.
4: Exactement, c'est désormais Hernandez qui brandit le trophée devant tous ses supporters qui sont forcément ravis de voir enfin ces joueurs du Paris Saint-Germain défiler sur ce fameux podium. Les joueurs du PSG, il y en a certains qui ont des lunettes noires, on veut cacher peut-être les petits yeux après la courte nuit qu'ils ont dû vivre. Ces joueurs du Paris Saint-Germain, c'est vraiment magnifique. On a pu voir le premier des joueurs, c'est Marquinhos qui a brandi ce trophée, et maintenant c'est chacun, les uns après les autres, les joueurs du Paris Saint-Germain qui brandissent ce trophée. On voit Fabien Ruiz qui est en train de brandir ce trophée du PSG. Tout le monde fait la fête, Fabien Ruiz, avec un drapeau du PSG autour de la taille, une écharpe sur les épaules. Vraiment, tout le monde fait la fête et les joueurs dansent entre eux sur cette fameuse allée de 400 mètres qui pour rejoindre ce podium. C'est Ousmane Dembélé, vous en allez entendre. Il y a une grosse ambiance.
1: Et on entend, oui.
4: Qui brandit à son tour avec ses lunettes teintées, qui brandit cette fameuse Ligue des Champions, cette 2e remportée par les joueurs du PSG. Tout le monde danse, même Nasser Al Khelaïfi, le président, bouge un petit peu les épaules. Il s'est dans son costume. Ça fait plaisir à voir. Mais en même temps, c'est un jour de fête aujourd'hui. Ici à la capitale, on voit Luis Campos, le directeur sportif, brandir les mains en l'air, chanter avec les supporters. Ça aussi, c'est des images qu'on n'a pas forcément l'habitude de voir, mais c'est un jour de fête. Donc forcément, tout est assez spécial aujourd'hui du PSG. Le Georgien Kvaratskhelia, désormais le meilleur joueur champion, qui brandit à son tour cette coupe. C'est magnifique, ça n'a pas duré très longtemps pour lui, mais les joueurs lui demandent du coup de la rebrandir une 2e fois pour qu'il célèbre bien. Des joueurs plus timides certains que d'autres. C'est assez sympa de voir ces images. Et il est retourne 3e fois pour le géorgien, pour l'attaquant géorgien qui va brandir ce trophée. On sent vraiment que les joueurs sont
1: à fond.
4: Ah, c'est vraiment une magnifique ambiance. Dans les supporters, certains sont montés les uns sur les autres, sur les épaules. On brandit aussi ses amis, ses frères, ses sœurs, pour essayer de voir au mieux les images.
1: Et certains même sur des arbres. C'était Thomas Vinclair, la parade du PSG sur le Champ de Mars. On l'a vécu il y a à peu près une heure sur France Info et certains n'auront plus de voix demain au travail. On saura pourquoi. Allez, on retourne à l'Elysée où cette équipe du PSG est désormais. Ce sera juste après l'info en une minute. À la une, Thomas Benesch, la condamnation du chef de l'État.
5: Face aux scènes de violence qui ont eu lieu en marge du sacre du PSG, Emmanuel Macron juge ses faits inqualifiables. Ce n'est

0: pas le foot, ce n'est pas le sport, ce n'est pas ce qu'on aime, a souligné le président de la République. Le locataire de l'Élysée a bien sûr adressé ce soir ses félicitations aux joueurs du PSG. Vous avez gagné 2 étoiles. Merci, a notamment dit en introduction Emmanuel Macron. Vous nous avez fait vibrer jusqu'à la dernière seconde. Vous avez été chercher ce trophée. Quelle équipe, a souligné le président. Emmanuel Macron a aussi salué la performance du coach et de son staff. Vous êtes des maîtres dans l'art du football. Cette victoire, c'est la vôtre, a notamment indiqué Emmanuel Macron. Emmanuel Macron qui se projette vers un autre rendez-vous sportif, le prochain mondial de football. Emmanuel Macron a dit vouloir que les Français décrochent une 3e étoile. Il sera mardi à Clairefontaine, aux côtés de nos Bleus. Deux morts en marge des célébrations du titre de champion d'Europe du PSG, dont on l'a appris ce soir, le décès d'un homme qui a sauté dans la Seine volontairement avant de couler. Information du parquet de Paris, les faits ont eu lieu la nuit dernière.
1: Info.
2: Et on retourne à l'Élysée avec vous, Guillaume Batin. Vous êtes toujours avec les joueurs du PSG, reçus par Emmanuel Macron.
3: Alors, on a été invité à quitter
2: la privée.
3: Salle des fêtes et même pas de rejoindre la cour d'honneur de l'Élysée où on pensait pouvoir passer un petit moment au micro avec les joueurs du Paris Saint-Germain, les doubles champions d'Europe. Nous sommes avenue Marty-Marigny, juste à l'extérieur. Et ce moment de convivialité entre les joueurs, le chef de l'État et leurs invités continue. Mais sans nous, c'est un moment qui a été marqué par le discours d'un petit quart d'heure du chef de l'État dans lequel il a parlé évidemment en premier de l'insécurité et qui s'était produite dans la capitale hier soir pour fêter ce titre, mais aussi dans une quarantaine de villes de France, que le foot, ce n'était pas ça. Il a parlé évidemment de cet exploit digne des très grands. Il a cité comme référence le Real Madrid. C'est pas rien. On a presque senti que le chef de l'État, qui est plutôt pro-marseillais, était devenu un nouveau supporter du Paris Saint-Germain. Il a rendu hommage aussi à non pas toute l'équipe, elle est importante, il y a une trentaine de personnes entre les joueurs et le staff, mais essentiellement au président qatarien, Nasser El Khelaifi, à l'entraîneur brillant, Luis Enrique, l'espagnol, et évidemment à la fidélité, à la loyauté de cet homme qui a porté par deux fois l'année dernière, et cette fois-ci, la coupe aux grandes oreilles, comme on la surnomme, Marquinhos, le Brésilien, en leur donnant un peu à tous rendez-vous, au-delà du rendez-vous qu'il aura à Clairefontaine dans quelques jours, pour souhaiter bon courage dans la perspective de la Coupe du Monde de football en Amérique du Nord à l'équipe de France. Et il a évoqué de possibles nouvelles rivalités entre certains joueurs de cette équipe, notamment les Brésiliens, les Marocains, les Français, dans un peu moins d'un mois maintenant. À ce moment-là, il y en a plusieurs qui ont applaudi, mais on a vu que Marquinhos, le Brésilien, lui n'applaudissait pas, parce qu'évidemment, il a certainement pas envie de croiser le fer avec l'équipe de France et le chemin notamment du Ballon d'Or, Ousmane Dembélé, qui a aussi été très applaudi. Il y a eu des chants traditionnels du Paris Saint-Germain pour fêter ce moment. Et en ce moment, eh bien, sans les journalistes, ils sont en train sans doute de se restaurer avant de prendre la direction cette fois de la dernière étape de la journée, le temple du Paris Saint-Germain, le Parc des Princes, porte d'Auteuil, pour une nouvelle communion, un moment de communion entre l'équipe et ses supporters.
2: Quelques kilomètres à faire encore. Effectivement, merci Guillaume Batin pour rejoindre ce Parc des Princes où vous vous trouvez. Nicolas Perronnet, Augustin arrivé. La fête se prépare avec un peu de retard sur le programme.
4: Oui, tout à fait. Voilà. Les spectateurs viennent tout juste d'avoir l'autorisation de rentrer dans les tribunes. Donc il y a encore un petit peu de temps pour voir venir. Sur le décor qu'on peut vous planter, Nicolas et moi, si vous aviez en mémoire la cérémonie de présentation de la Coupe de l'an dernier, c'est à peu près pareil. Il y a ces 4 grands écrans en carré pour que tout le monde puisse voir ce qui va se passer ce soir, notamment les artistes qui certainement seront quelques-uns à chanter et à se produire. On ne connaît pas encore les noms. Pour l'instant, ce sont des images d'archives du PSG qui retracent les grandes années du club. On a vu Bernard Lama, on a vu d'autres joueurs des années 90-2000 avant ces 2 titres de champion d'Europe l'an dernier et cette année. On voit ça sur les grands écrans. Les spectateurs qui sont quelques-uns déjà sur place peuvent aussi flasher un QR code pour se prendre en photo et puis marquer leur petit message d'émotion. Normalement, le vrai spectacle devrait commencer dans maintenant une bonne heure, 2 heures peut-être, pour s'achever sans doute au bout de la nuit. Alors, on n'en sait pas beaucoup plus sur la programmation de ce soir, mais il devrait y avoir du beau monde.
2: Avec 48 000 supporters attendus.
1: Oui, c'est la capacité du Parc des Princes, évidemment, qui a revêti déjà ce Parc des Princes, les couleurs du back-to-back. Hein. On n'a pas traîné, on a refait un petit peu de peinture ici ou là. Sur les écrans LED, on voit que ça, le back-to-back, le doublé, ces deux victoires consécutives. Sur le parvis également hein, du Parc des Princes, on a posé les panneaux dès ce matin dans la boutique du Paris Saint-Germain, qui est juste en face du Parc des Princes, dans les entrailles de l'autre stade du coin, le stade Jean-Bouin. Là aussi, on trouve les produits dérivé évidemment pour honorer ce double titre de champion du monde. Et puis la scène dont Augustin vous parlait, eh bien pour y arriver, il y a une sorte de tapis rouge, alors qu'il n'est pas rouge, là sous nos yeux, en plein centre de la pelouse, qui est aux couleurs de la Ligue des Champions version 2025-2026. Voilà, et c'est sur ce, on va dire, tapis tout court, coloré, que vont tout à l'heure défiler les joueurs du Paris Saint-Germain. Ça a ressemblé beaucoup hein, quand même cette journée, hormis la différence entre les Champs-Élysées et le Champ de Mars pour l'arrivée des Parisiens dans la capitale. Mais ça ressemble beaucoup à ce qu'on a vécu il y a un an, quasiment jour pour jour, avec la première Ligue des Champions. Et ce soir, cette célébration, elle devrait, même si c'est vrai, on n'a pas les informations, elle devrait quand même largement ressembler à ce qu'on a vu l'an dernier, c'est-à-dire des joueurs qui, un par un, eh bien, empruntent ce tapis pour arriver jusqu'au rang central, transformé en gigantesque scène. Et ça va ressembler d'autant plus à l'an dernier que quasiment l'effectif actuel est quasiment le même hein, que l'an dernier, à l'exception de Lucas Chevalier, le gardien numéro 2 désormais, qui a été rétrogradé cette saison. Lui n'était pas là, il n'a pas soulevé cette coupe l'an dernier, il la soulèvera tout à l'heure pour la première fois ici au Parc des Princes. L'autre gardien numéro 3, Renato Marin également. Il y a Zabarny, le défenseur ukrainien, et puis Dro Fernandez, la jeune recrue espagnole du FC Barcelone. Sinon, tous les autres, donc l'immense majorité des champions d'Europe 2025, sont aussi champions d'Europe 2026. Donc il y aura aussi tout à l'heure une petite impression de déjà-vu ici au Parc des Princes.
2: Nicolas Perronnet, on a vu certains de ces joueurs descendre de l'avion tout à l'heure à Roissy avec des lunettes noires pour cacher peut-être des petits yeux. La nuit a été courte. Vous qui étiez à Budapest hier soir, comment ça s'est passé ?
1: Oui, alors la nuit a été courte forcément parce que déjà ils ont quitté la Puskás Arena relativement tard. Hein, le quart des Parisiens a quitté l'entrée du stade vers minuit à peu près, dans un concert de klaxon. Il y avait déjà des lunettes de soleil sur certains visages à ce moment-là. Et puis évidemment, après, il y avait quand même une fête qui s'est prolongée à l'hôtel des Parisiens avec les proches. Hein, ils avaient le droit, entre guillemets, en tout cas c'est comme ça que ce déplacement a été construit, à 5 proches par joueur. Donc voilà, tout ce petit monde s'est un petit peu réuni. Il y a eu le décollage avec un petit peu de retard tout à l'heure à la mi-journée, mais oui, il y a très très peu d'heures de sommeil pour tous ceux qui ont vécu cette magnifique soirée, que ce soit les joueurs mais aussi les supporters hein, qui étaient à Budapest. Moi je suis rentré en avion aujourd'hui, évidemment, il y en avait beaucoup autour de moi, des supporters parisiens. Ils ont une nuit très très courte aussi, c'est ça la Ligue des Champions, mais elle est beaucoup moins éprouvante cette nuit, aussi courte fut-elle, quand on ramène la coupe que quand on ne la ramène pas, ça c'est une certitude.
2: Et surtout quand on peut fêter comme ça, presque au contact des supporters sur le Champ de Mars, comme ça a été le cas tout à l'heure. Il y a quand même une remontée de ce Champ de Mars très longue, avec des supporters de part et d'autre, près de 80 000 personnes.
1: Oui, et puis c'est l'occasion, vous savez, de passer des messages, hein, mine de rien, ces retours et ces célébrations. On se souvient l'an dernier que le fameux chant qui a duré toute l'année, vous savez, le Ousmane Ballon d'Or qu'on a entendu quasiment à chaque but inscrit par Ousmane Dembélé ici même au Parc des Princes, il a été lancé hein, par Marquinhos l'an dernier sur les Champs-Élysées. C'était devenu un vrai gimmick. Il avait été repris ici même par DJ Snake, qui est un très proche du club, qui avait ambiancé ce stade, ce Parc des Princes. On connaît la suite, Ousmane Dembélé est bel et bien devenu Ballon d'Or. Et le message qui est distillé aujourd'hui, il ne tourne pas autour du Ballon d'Or, mais il tourne déjà autour de la troisième étoile. Hein. Ousmane Dembélé en a parlé tout à l'heure. Vous l'avez dit, Emmanuel Macron l'a également évoqué il y a quelques minutes lors de sa réception des joueurs. Et je suis sûr qu'il y aura des allusions tout à l'heure. Même Luis Enrique, l'entraîneur, hier soir, quelques heures seulement après le match, il a parlé de back-to-back-to-back. Voilà, donc on sait que c'est très compliqué de la gagner une fois, encore plus difficile de la gagner deux fois. C'est rarissime de la gagner trois fois, mais clairement, c'est la petite musique que Luis Enrique va dès ce soir et dès la fin du match hier soir, j'en suis sûr, essayer de distiller dans la tête de ses joueurs.
4: Un petit mot sur la musique justement, si on a le temps peut-être, puisqu'un premier artiste vient tout juste d'entrer sur le terrain. Alors pour l'instant il chante pour pas grand monde, parce que honnêtement il y a très peu de gens encore installés dans les tribunes. C'est le DJ américain Big Ali. Alors il vient des États-Unis exprès pour cette soirée, mais en vérité c'est un artiste qui est assez connu des chanteurs français. Il a bossé pour Bob Sinclair, pour Magic System, pour quelques rappeurs également comme Kool Shen. On nous annonce également pour plus tard dans la soirée le rappeur francilien SDM, et puis sans doute d'autres personnes, peut-être DJ Snake qui s'était produit l'an dernier. On n'a pas le planning exact et le déroulé de la fête, mais elle devrait être belle et durer encore un moment.
2: Et on va continuer de suivre ça avec vous. Merci infiniment à tous les deux, Augustin Arrivé, Nicolas Perronnet. On va revenir pour ceux qui l'ont loupé sur ces célébrations justement au Champ de Mars à Paris, et à cette prise de parole du président du PSG, Nasser El Khelaifi.
5: Aujourd'hui, on a le champion d'Europe. Back to back. 12 étoiles sur le maillot de Paris. Merci beaucoup à vous. C'est important aussi. Parce que vous êtes tout derrière l'équipe. Merci les joueurs. Vous êtes legend. Vous rentrez de legend, je dis comme je dis. Merci le coach, le staff, Luis Campos, le meilleur advisor du sport. Merci, vous êtes le meilleur supporter au monde. Ça, pour les meilleures villes du monde, Paris, en France. S'il vous plaît, célébrez aujourd'hui calmement. Ça, on va célébrer et protéger notre ville. C'est très important. Paris est Dieu.
2: Le président du PSG, Nasser El Khelaifi, et Marquinhos également, capitaine de cette équipe. On les a entendus tout à l'heure au Champ de Mars pour remercier les supporters du PSG après cette victoire, cette deuxième étoile en Ligue des Champions. Un mot du programme qui vous attend ce soir. Les joueurs du PSG toujours à l'Elysée, puis ce sera direction Parc des Princes, à quelques kilomètres de là, pour une nouvelle soirée de célébration. Ce sera évidemment à suivre en direct avec nous sur France Info. Mais d'abord la météo, puis un nouveau journal.
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2: Et après des gros jours de chaleur, ce sera plus frais demain, Patricia Charbonnier.
12: Le temps sera estival demain avec une chaleur sans excès avant le retour d'une météo plus agitée pour la suite de la semaine. En matinée, le temps sera sec sur l'ensemble du pays, mais avec un ciel à plus nuageux sur le nord-ouest et le long de la façade atlantique, avec de nombreux nuages bas. Dans l'après-midi, le temps sera variable avec alternance de passages nuageux nuageux et d'éclaircies. Ce sera très ensoleillé près de la Méditerranée avec un peu de mistral et de tramontane. Et comme ces derniers jours, le temps tournera à l'orage en montagne, en particulier sur la montagne Corse, le sud des Alpes et les Pyrénées avec des averses à caractère orageux et une perturbation abordera la pointe bretonne dans l'après-midi avec quelques pluies. Les températures seront plus raisonnables demain avec 19 degrés demain après-midi à Lorient, 24 degrés à Lille, 26 degrés à Paris et Nancy, 28 à Lyon, 31 degrés à Marseille et Météo France prévoit encore de 31 à 33 degrés en Languedoc-Roussillon et en Provence.
2: Merci Patricia Charbonnier. Bientôt 20h sur France Info. Bonsoir Renaud Blanc.
13: Bonsoir Marie.
2: Je vous laisse les commandes de cette édition spéciale autour de nos doubles champions d'Europe, le PSG. Je sais que ça vous fait plaisir Renaud.
13: Ça fait presque plaisir. Vous voyez, c'est un Marseillais qui vous le dit. Donc le plaisir est mesuré quand même. Merci d'écouter France Info. Il est 20h.
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13: L'actualité, c'est avec Laurette Puyot. Bonsoir Laurette.
15: Bonsoir. Ils vont aller faire la fête à la maison, au Parc des Princes. Les joueurs du Paris Saint-Germain, de retour en héros après ce deuxième sacre de Ligue des Champions. Ils sont encore à l'Élysée. Vous nous avez fait vibrer jusqu'à la dernière minute, a dit Emmanuel Macron, qui a donc félicité les joueurs et le staff du PSG. Les champions européens ont paradé devant leurs supporters sur le Champ de Mars, acclamé par près de 100 000 personnes tout à l'heure. Avant ces félicitations, le président de la République a condamné fermement les scènes de violence à Paris et ailleurs hier soir. Nous serons intraitables, a-t-il dit. Il y a eu 780 interpellations, 7 policiers blessés et 2 morts à Paris. Un jeune homme dans un accident de moto sur le périphérique parisien et un autre décédé après avoir sauté dans la Seine hier soir dans le 5e arrondissement, indique le parquet de Paris. Toujours aucune nouvelle de Liana, 11 ans, disparue à Florence dans le Gers. Ses parents ne l'ont plus vue depuis vendredi. Une battue était organisée cet après-midi. Quelques 250 personnes y ont participé. Un suspect, un homme de 41 ans, est actuellement en garde à vue. Une enquête est ouverte pour enlèvement et séquestration de mineurs. Une réunion d'urgence du Conseil de sécurité de l'ONU est prévue demain lundi. La France l'avait demandé face à l'avancée de l'armée israélienne au sud Liban. Selon Benjamin Netanyahou, son armée s'est emparée de l'emblématique forteresse médiévale de Beaufort. Un tournant décisif selon le premier ministre israélien qui se dit déterminé à écraser le Hezbollah pro-iranien. Sur le terrain, les bombardements s'accélèrent au Liban, Arthur Saradin.
16: Tirs au sud du Liban connaît sans doute les plus puissants bombardements de cette dernière semaine dans son centre-ville. Un bilan humain encore incertain, mais déjà le ministère de la Santé libanais dénonce des frappes près de 2 établissements de santé, l'hôpital Jabal Ramel et l'hôpital Hiram, faisant 13 blessés parmi le personnel. Des dégâts matériels importants aussi à constater dans la ville de Nabatillé, pilonnée depuis cet après-midi, et déjà des civils qui prennent la fuite jusque dans la plaine de la Beka, à l'est du pays, elle aussi visée par des tirs israéliens. Le Hezbollah, quant à lui, revendique plusieurs tirs de roquettes et l'envoi de drones sur le nord d'Israël, ainsi que des embuscades contre des troupes au sol au sud du Liban. Plusieurs médias israéliens rapportent quant à eux que Benjamin Netanyahou et son ministre de la Défense se disaient prêts à étendre le conflit bien plus largement et sur l'ensemble du Liban.
15: Au Liban, les précisions d'Arthur Saradin pour France Info. Moins 11 degrés en 24 heures dans la capitale parisienne. La vague de chaleur est bien derrière nous, mais attention, des orages sont attendus, notamment dans l'est de la France. De la grêle et des rafales de 60 à 80 km/h peuvent accompagner cet épisode, selon Météo France. Une énième tête de série est tombée à Roland-Garros. La troisième joueuse mondiale, Iga Świątek, éliminée des huitièmes de finale aujourd'hui par l'Ukrainienne Marta Kostyuk. La huitième mondiale, Mira André Andreeva s'est qualifiée, elle, en quart de finale. De même pour l'Allemand Zverev qui avance avec cet objectif de remporter ce grand chelem. Il a le numéro 3 mondial, a battu le Néerlandais Jasper de Jong, repêché après l'abandon d'Arthur Fils. En ce moment, le match entre le Tchèque Jakub Mensik et Andrei Rublev. Et puis à suivre, Casper Ruud, double finaliste contre la pépite brésilienne du moment, João Fonseca. C'est à partir de 20h15.
13: Qui avait éliminé Novak Djokovic. Merci Laurette. 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
17: Spécial Ligue des Champions.
18: Merci à France Info, on est ensemble, voilà. On peut se le dire, à jamais les premiers à avoir 2 étoiles. On peut se le dire, France Info ou pas? Allez les gars!
13: France Info presque aussi populaire hier soir que le Paris Saint-Germain. On va bien sûr continuer d'évoquer ces célébrations des Parisiens après leur deuxième victoire en Ligue des Champions. L'Élysée, les joueurs sont toujours d'ailleurs à l'Élysée. On fera un petit débrief avec Aurélie Herbeaumont du service politique de France Info dans un instant. Mais tout d'abord, eh bien, direction le Parc des Princes qui sera, je dirais, le bouquet final de ces célébrations. Nous retrouvons Nicolas Perronnet, Augustin Arrivé. Les joueurs ne sont pas encore là, mais l'ambiance, j'imagine, messieurs, est forte, est importante.
4: Ça monte. On n'est pas encore à la jauge pleine des 45 000 et quelques spectateurs que peut accueillir et qu'accueillera ce soir le Parc des Princes. Les tribunes sont encore très clairsemées, mais alors, la température monte, hein, avec déjà un artiste au milieu de la pelouse. Un DJ américain, Big Ali. Il y aura plus tard dans la soirée, on le sait déjà, Fally Ipupa, star de la rumba congolaise. Il y a l'idée, j'ai l'impression, de vouloir dire que cette année, le PSG, c'est une équipe internationale. L'an dernier, on avait eu quelques artistes français ici pour la présentation du trophée. Il y avait eu DJ Snake, bien sûr, et Esther Abrami, la violoniste également française. Là, on a une affiche manifestement international, même s'il y aura aussi la présence de quelques enfants du pays. On nous annonce SDM, le francilien, le rappeur qui sera là aussi, fan du PSG depuis toujours, lui qui est originaire de Meudon. Mais voilà, peut-être ce sera ça le changement principal par rapport à l'an dernier, parce que sinon sur le décor on est à peu près dans la même configuration que le spectacle de l'année dernière, avec ces quatre écrans géants disposés en carré pour que tout le monde puisse bien voir les vidéos. On avait tout à l'heure une vidéo, un montage d'archives des grandes heures du Paris Saint-Germain avec Bernard Lama qui soulevait le trophée avec évidemment pas la Ligue des Champions,
13: il la a coupe
4: pas
13: connu des coupes
4: ça,
13: à l'époque
4: Bernard Lama. Mais voilà, il y a eu d'autres compétitions européennes en plus des titres de champion de France qu'a connu Paris. Et puis sinon c'est le Parc des Princes tel que Nicolas Perronnet le connaît bien, qui est en train de se remplir, et les fans qui vont arriver pour ovationner les joueurs, Nicolas.
1: Ouais, notamment à notre gauche dans le virage Auteuil où il y a des t-shirts blancs, et ces t-shirts blancs, bah, on sait d'où ils viennent de Budapest, parce qu'ils ont deux étoiles sur l'avant du t-shirt. Et en fait, ce sont des supporters qui étaient hier soir à la Puskás Arena qui ont récupéré ces t-shirts. Il y avait un petit package de bienvenue sur chaque siège fauteuil pour les supporters, avec l'écharpe de la finale, avec le t-shirt de la finale. Et ben, il y en a certains qui ne l'ont pas quitté, qui sont revenus peut-être directement de Budapest jusqu'ici au Parc des Princes. C'est vrai que ce virage Auteuil, c'est le virage des ultras parisiens. Donc c'est parmi ces ultras que la fidélité a été récompensée. Vous savez que les places étaient très très chères hier soir pour les 17 000 supporters parisiens qui ont eu la chance de vivre ce match directement en Hongrie. On a récompensé la fidélité, notamment avec cette fameuse vague 1. Plus on était bien abonné depuis longtemps et assidu également ici chaque week-end ou presque au Parc des Princes, et plus on avait la chance de décrocher son précieux sésame. Et c'est dans ce virage Auteuil que sans doute beaucoup de supporters étaient déjà présents hier soir à Budapest. Alors c'est vrai qu'il n'y a pas grand monde pour l'instant, parce que tout le monde a suivi un petit peu le périple des Parisiens, et pour certains qui étaient là notamment l'année dernière, ça va prendre un petit peu de temps quand même avant de voir arriver les joueurs qui étaient à l'Elysée.
13: Ils sont partis, ils sont en train d'arriver, enfin ils viennent de quitter l'Elysée. On voit les bus qui remontent les rues pour aller justement vers la porte de Saint-Cloud et vers le Parc des Princes. Donc peut-être dans quelques minutes, je pense que vous allez...
1: Il y a eu la restauration en fait l'année dernière avant. Il y a un moment, il faut qu'ils mangent ces garçons, parce qu'ils se sont bien dépensés hier soir et ils ont eu une grande journée. Donc c'est vrai que l'année dernière, c'était un petit peu, je me souviens, la zone de flou. On se disait, mais quand est-ce qu'ils vont vraiment arriver sur la pelouse du Parc des Princes? Puis vous savez, il y a quand même beaucoup de pyrotechnie qui nous attend avec Augustin ici du côté du Parc des Princes. Donc on va attendre un petit peu que la nuit tombe petit à petit et que les tribunes se remplissent, parce que pour l'instant, elles sont quand même très clairsemées.
13: Alors Augustin parlait de Bernard Lama. Nicolas, c'est vrai que pendant longtemps, il y a eu cette critique en disant que le nouveau PSG n'associait pas les anciennes équipes du Paris Saint-Germain. Là, c'est un peu l'union sacrée, c'est terminé.
1: Il y avait énormément d'anciens hier à Budapest. Si la liste, elle était longue comme le bras. Et alors bon, c'est pas le plus ancien des anciens certes, mais c'est un très fort symbole hein, puisque c'est Presnel Kimpembe qui a remis la coupe aux Parisiens en tant qu'ancienne légende du Paris Saint-Germain. Mais voilà, il y avait évidemment tous les habituels entre guillemets, les Pedro Miguel Pauleta, les Javier Pastore et j'en passe. Donc oui, il y a une réconciliation qui a été faite avec l'histoire du Paris Saint-Germain qui accompagne, j'ai envie de dire, la cote de sympathie générale qui a grimpé en flèche hein, depuis deux ans, depuis cette deuxième étoile décrochée, depuis qu'on a arrêté la politique de star, depuis qu'on a rompu un petit peu avec ce qui n'allait pas dans le passé du côté du Paris Saint-Germain, depuis que, il faut bien le dire, l'environnement de ce club, Luis Campos, Nasser El Khelaifi, Luis Enrique, le trio magique à la direction de ce club, eh bien, a rendu vraiment le Paris Saint-Germain sympathique. Alors certes, dans la capitale auprès de ses fans, mais dans la France entière, parce qu'on a vu vraiment des hommages venir de partout. C'est l'une des grandes réussites hein, vraiment de Luis Enrique notamment, et de cette équipe qui est une équipe non pas d'anti-stars, mais une équipe de jeunes gamins qui côtoient des stars mais qui n'en font pas trop, on va dire, et en tout cas qui ont rompu avec, oui, forcément les Messi, les Neymar et les Kylian Mbappé du passé. Donc c'est une équipe du Paris Saint-Germain vraiment sympathique et qui fait quasiment l'unanimité, peut-être pas effectivement Renaud du côté de Marseille.
13: Effectivement, ça m'étonnerait qu'il y ait Jules ce soir du côté du Parc des Princes. Merci Nicolas, merci Augustin. On vous retrouve évidemment dans quelques minutes pour suivre cette dernière célébration des joueurs du côté du Parc des Princes. Auparavant, il y a eu eh bien, le Champ de Mars et puis l'Elysée. Emmanuel Macron qui a reçu l'équipe du Paris Saint-Germain, qui a rendu hommage au PSG, mais qui a aussi insisté sur les violences hier soir. Ne pas s'habituer à ça, on écoute le chef de l'État.
17: Je veux remercier l'ensemble de nos forces de l'ordre, évidemment nos commerçants qui ont été touchés, les victimes, les gens qui ont été blessés. C'est pas le foot, ça. C'est pas le sport, c'est pas ce qu'on aime. Donc, merci à nos policiers, à nos gendarmes. On sera intraitable avec ceux qui ont été attrapés. On ne veut plus voir ça. Fini. On en a ras-le-bol. Voilà, terminé.
13: Voilà le chef de l'État qui a ajouté un qualifié avec nous, Aurélie Herbemont en studio et donc chef adjointe hein, du service politique de France Info. Aurélie, bah, j'allais dire, discours assez classique finalement du chef de l'État. On commence par ce qui ne va pas avant de rendre hommage véritablement aux joueurs du PSG. C'est un petit peu le même sentiment que l'année dernière.
19: Oui, évidemment, c'était impossible pour Emmanuel Macron de faire abstraction de ce qui s'est passé hier soir dans les rues et une partie de la nuit avec des violences. Le président a dit effectivement inacceptable et inqualifiable. Il fallait passer par là, sachant qu'il y a encore une soirée de célébration ce soir, puisque ce soir, il y a la fête au Parc des Princes. Il y a un gros dispositif, évidemment, de police sécurité, ouais, qui est à nouveau déployé, puisque tout le monde espère que ça se passera bien. Et d'ailleurs, avant ce petit coup de sang, appelons-le comme ça, d'Emmanuel Macron, un peu plus tôt, sur le Champ de Mars, c'est le dirigeant, le président du PSG, hein, qui a dit « Célébrer calmement et protéger notre ville, c'est important ». Il y a aussi Marquinhos, le capitaine, qui a pris la parole pour dire « Soyez sages ». Alors après, tout le problème, c'est que c'est pas forcément les supporters qui étaient au Champ de Mars qui ont foutu le bazar hier soir, pardonnez-moi de le dire comme ça, mais donc on ne sait pas quel impact ça peut vraiment avoir, mais en tout cas, le PSG veut montrer qu'il ne tolère absolument pas ces débordements qui ont lieu autour des célébrations du PSG. On sait qu'il y a des casseurs qui viennent gâcher la fête. Et donc, en tout cas, voilà, il y a eu aujourd'hui le chef de l'État, le dirigeant du PSG et le capitaine, le président du club, et le capitaine qui ont dit, ce soir, il faut que tout se passe bien. Donc, on espère, évidemment, que tout se passera bien ce soir pour ne pas gâcher la fête. Et effectivement, une fois qu'on a dit ça, Emmanuel Macron a rendu hommage, évidemment, à cette équipe du PSG.
13: Effectivement, deux victoires, c'est immense, c'est énorme. Fierté pour toute la France entière.
19: Alors lui, sauf pour vous.
13: Mais non, pas du tout. Arrêtez, arrêtez. Bah, voilà, bah, écoutez, je suis Marseillais, on n'est pas le seul.
19: Mais le
13: justement,
19: président
13: le président Emmanuel Macron, qui est supporter de l'Olympique de Marseille, a évité justement et a été très magnanime et a fait l'unanimité sur ce discours-là.
19: Mais bien sûr.
13: C'est un peu la victoire de la France, c'est un petit peu le message du chef de l'État.
19: C'est une immense fierté pour le pays, c'est ce que dit Emmanuel Macron. On sait qu'il y a des supporters du PSG, pas uniquement à Paris et en Ile-de-France. C'est un club qui, ces dernières années, a su se faire aimer. Quand on ramène déjà une étoile, bon, forcément, vous rentrez dans les chouchous. Et puis quand vous ramenez une deuxième, Emmanuel Macron n'en déplaise aux supporters de Marseille que vous êtes. Et il y en a sans doute d'autres qui nous écoutent. A dit que voilà, la France, grâce au PSG, a réussi en deux ans ce que la France n'avait pas réussi, la France du foot n'avait pas réussi en 70 ans, puisqu'il y avait c'est que l'Olympique de Marseille, à jamais les premiers en 93, mais le PSG maintenant peut dire à jamais les premiers à avoir deux étoiles sur le maillot. Deux étoiles, donc
13: effectivement, et puis il y a eu cet hommage au vert de 76 qui avait descendu les Champs-Élysées après une défaite, ce qui prouve que les choses ont changé puisqu'aujourd'hui on célèbre des vainqueurs. Il y a une séquence, Aurélie, qui s'ouvre quand même pour le chef de l'éclat avec cette victoire du PSG et puis la Coupe du Monde. On sait que les présidents aiment bien surfer sur ces grandes compétitions.
19: Évidemment, et puis Emmanuel Macron particulièrement, c'est un vrai amateur de foot. On a tous en tête peut-être ces images de la Coupe du Monde 98 avec le président Jacques Chirac qui ne maîtrise pas entièrement tous les noms des joueurs de l'équipe de France.
13: Il avait même confondu la Coupe de France et la Coupe du Monde.
19: Oui, voilà, on sait que Jacques Chirac n'était pas un vrai, vrai amateur de foot. Emmanuel Macron, c'est un vrai amateur de foot, fan de l'Olympique de Marseille, on le rappelle. Et puis Emmanuel Macron, sous son double quinquennat, il a déjà eu une Coupe du Monde à la maison en 2018. Ouais. Et évidemment, ce soir à l'Élysée, il y avait donc l'équipe du PSG. Il y en a un certain nombre d'entre eux qui font partie de l'équipe de France et qui vont bientôt s'envoler pour l'Amérique pour la Coupe du Monde. Et Emmanuel Macron a été très clair, il veut une troisième étoile sur le maillot de l'équipe de France. Mais pourquoi ? Parce que le foot, au-delà des débordements qu'on a pu voir et qui sont inacceptables et qui gâchent la fête, c'est un moment de communion, c'est un moment de joie. On sait que l'actualité, la vie peut être assez sombre, le contexte géopolitique a un côté effrayant, la vie économique, forcément empathie aussi, c'est pas facile pour tout le monde de joindre les deux bouts, mais donc quand il y a des moments de joie comme ça collective, et bien évidemment pour un chef de l'État qui en plus aime le foot, c'est un moment où c'est bien, on s'affiche avec des gagnants, c'est la France qui gagne, c'est le dépassement de soi. Emmanuel Macron dans son discours a fait tout un éloge de la persévérance, de l'esprit de la gagne, c'est des valeurs qui parlent à des chefs de l'État, a fortiori à Emmanuel Macron, donc c'est quelque chose qui peut entraîner et donc c'est toujours des belles images et les présidents voire ceux qui aspirent à le devenir sont contents d'être de ce côté-là. Vous avez peut-être vu passer hier soir, on a eu des vidéos d'Edouard Philippe qui est candidat à la présidentielle, de Gabriel Attal, qui est candidat à la présidentielle, qui, opportunément, était filmé pendant la dernière minute, au moment où tout le monde était en apnée à la fin de la séance de tir au but. Et donc, ils ont après diffusé sur les réseaux sociaux leur soulagement. Une petite bière pour Edouard Philippe, le soulagement à la victoire pour Gabriel Attal. On sait que le foot, c'est un sport, c'est le sport fédérateur populaire par excellence. Donc voilà, les politiques aussi sont des supporters et sont aussi des gens qui aiment bien être aux côtés des Français dans ces moments de liesse populaire.
13: Et on rappelle d'ailleurs que Nicolas Sarkozy, François Hollande étaient aussi des fans.
19: Des grands amateurs de foot aussi.
13: Des grands amateurs de foot. Emmanuel Macron sera mardi à Clairefontaine. Dernière petite question. Ça change quelque chose à la popularité d'un président, d'un chef de l'État ? Une victoire, par exemple, des Français dans un mois en Coupe du Monde du côté des États-Unis ?
19: Ça met un peu de baume au cœur globalement aux Français. Après, c'est pas du tout sur ça qu'il faut compter pour rétablir une cote de popularité qui est un peu mise à mal ces derniers mois, si ce n'est ces dernières années pour Emmanuel Macron. Non, on voit qu'il peut y avoir un petit gap parce que d'un seul coup, il y a une espèce de joie, de bonheur, de liesse, d'effervescence, mais c'est pas du tout durable. Ça avait aussi fait un petit boost de popularité pour Jacques Chirac en 98, mais ça dure absolument pas. C'est pas du tout automatique. Les Français sont grands, ils font la différence entre une équipe de... Si l'équipe de France gagne et on lui souhaite la Coupe du Monde, Emmanuel Macron, certes, aura été encouragé les Bleus à Clairefontaine, mais il n'est pas coach et il ne sera pas sur le terrain. Donc, c'est la victoire. Si ça gagne, c'est la victoire de la France. Et le président tente toujours d'être sur la photo, mais ça n'a pas vraiment d'impact après sur la popularité. Mais ça peut effectivement donner du baume au cœur et permettre de supporter un peu plus agréablement le quotidien qui est difficile pour beaucoup.
13: Voilà, le foot un petit peu politique tout de même. Merci beaucoup Aurélie pour vos explications. Je rappelle que vous êtes chef adjoint du service politique de France Info. Alors évidemment, il y a eu l'Élysée avant le Parc des Princes et en début d'après-midi, le Champ de Mars pour célébrer la victoire des Parisiens. Ribel et Johan ont 21 ans, ils sont supporters du Paris Saint-Germain depuis qu'ils ont 10 ans, ils se sont des habitués de la tribune d'Auteuil. Ils tenaient à être sur le Champ de Mars auprès des joueurs pour communier avec leur équipe, mais aussi pour défendre les valeurs du sport et du PSG. Ils étaient avec Benjamin Illy.
20: Champ de Mars, oui, franchement, c'était super sympa. Bon, l'attente était un peu compliquée. Mais ça valait le coup, ça valait vraiment le coup. On a vu les joueurs et c'était cool, c'était vraiment cool.
21: J'en ai parlé avec les autres supporters, ils ont pris le temps d'aller au contact. Ils étaient à pied là sur ce tapis, ils avaient envie de peut-être de rendre hommage à leurs supporters. Comment vous avez perçu ça, vous ?
0: Personnellement, je l'ai très bien perçu par rapport à l'année dernière où j'ai pu assister à la parade qui était sur les Champs-Élysées. Ils étaient en bus, donc on les voyait, mais d'assez loin. Et cette fois-ci, on sentait vraiment qu'il y avait cette proximité avec les joueurs et ça a fait plaisir parce que même les joueurs, ils le disent, le Paris Saint-Germain maintenant, je pense qu'il n'y a aucune équipe en Europe qui fait comme nous, c'est-à-dire la relation entre les joueurs et les supporters. Ben, en fait, on est vraiment le 12e homme de cette équipe et on a réussi à construire quelque chose de beau. On revient vraiment de loin.
21: Et l'hommage au 12e homme, vous, les supporters, il était à la hauteur aujourd'hui sur le Champ de Mars ?
20: Oui, bien sûr. Je vois que les joueurs nous respectent et voient qu'on est derrière eux. Et voilà.
21: Ouais. Vous l'avez passé comment, vous, cette soirée de finale hier ? Racontez-moi un peu.
20: Ah ben, c'était le contraire de l'année dernière. C'était vraiment stressant. L'année dernière, on était plus serein. Dès que la première mi-temps était terminée, on s'est dit bon, allez, je pense qu'elle est pour nous celle-là. Mais là, hier, on n'était pas trop serein. Moi, personnellement, je pensais que c'était terminé, je pensais qu'on allait perdre. Mais bon, les tirs au but, c'était aussi stressant et voilà.
21: Ouais.
0: C'est vrai que c'était un match assez compliqué. On s'y attendait, on savait qu'Arsenal, ils allaient jouer avec un bloc plutôt bas. Malheureusement, on a eu un contre favorable qui a amené un but. Donc ça a été un match assez intense, stressant.
21: Et vous avez limité la fête, hein, vous me disiez tout à l'heure.
0: Et c'est ça, on a limité la fête par rapport à l'année dernière. J'ai senti qu'il y avait moins de festivités, un peu plus, on va dire, de dégradation, de bazar. Et nous, on n'était pas vraiment là pour ça. Nous, on connaît le virage Auteuil, on connaît les valeurs, on connaît les chants, on est là pour chanter, pour passer un bon moment. Si on voit qu'on commence à courir dans tous les sens, que ça devient un peu trop dangereux, on n'est pas là pour ça. Nous.
21: Ça peut être utile de le rappeler aux auditeurs, quelles sont les valeurs d'un supporter du PSG ?
0: Et ça, c'est toujours important parce que quand vous arborez le maillot du Paris Saint-Germain, c'est des valeurs, vous devez montrer l'exemple. Et après, en fait, vous allez donner raison à nos détracteurs dans les médias qui vont dire « Ah, vous voyez, les supporters de foot, c'est tous les mêmes, c'est des casseurs. » Ça, c'est une mauvaise chose.
21: Et... Alors, c'est qui le supporter du PSG ? Dites-le-moi.
0: Le supporter du Paris Saint-Germain, c'est celui qui porte son maillot avec fierté, qui a des valeurs, qui chante, qui peut chambrer de temps en temps, mais dans le respect.
20: Qui respecte les autres. Qui respecte les autres. Et j'aimerais dire quelque chose. Les gens que vous voyez à la télé qui font des dégâts, qui cassent des choses, ce ne sont pas des supporters, ce sont des casseurs, ce sont des gens qui profitent de la fête.
21: Ils n'étaient pas là aujourd'hui hein, sur le Champ de Mars, c'était une belle fête aujourd'hui. Vous avez envie de leur dire quoi à vos joueurs qui ont pris le temps? Vous avez envie de leur dire quoi?
20: Merci beaucoup, vraiment c'est super sympa et c'est super cool par rapport aux années précédentes. On voit qu'ils veulent mouiller le maillot, qu'ils sont là pour le club et surtout merci à monsieur Enrique, vraiment qui a fait le taf. Depuis l'année dernière, franchement, c'est super cool, super, super cool.
21: Voilà, allez, j'ai envie de vous quitter sur un champ parce que vous êtes supporter. L'ambiance est retombée, mais je compte sur vous. Allez, c'est parti.
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13: Voilà, Benjamin Ely, cet après-midi au Champ de Mars avec deux supporters du Paris Saint-Germain, Ribel et Johan.
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13: France Info, 20h22, le fil info avec Laurette. 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
15: Les joueurs du PSG ont montré fièrement cette coupe aux grandes oreilles de la Ligue des Champions à leurs supporters sur le Champ de Mars. Plus de 90 000 personnes les attendaient en fin d'après-midi pour fêter cette deuxième victoire européenne consécutive. Ils se sont ensuite rendus à l'Elysée avant de faire la fête à la maison au Parc des Princes. Et puis, double récompense pour le PSG, l'attaquant géorgien Wisha Kvaratskhelia a été désigné meilleur joueur de la Ligue des Champions 2025-2026. La jeune Liana, 11 ans, toujours recherchée à Florence dans le Gers. Ses parents n'ont plus de nouvelles depuis vendredi. Une battue était organisée cet après-midi. Plus de 200 personnes y ont participé. Réunion d'urgence au Conseil de sécurité aux Nations Unies demain pour aborder la question de l'escalade sur le front libanais. L'armée israélienne poursuit son avancée dans le sud Liban. Le Premier ministre Benjamin Netanyahou se dit déterminé à écraser le Hezbollah. Or, Roland Roland-Garros, la numéro 3 mondiale, Iga Swiatek, sortie par l'Ukrainienne Marta Kostyuk. À suivre ce soir, il y a le double finaliste Casper Ruud face à la sensation brésilienne Joao Fonseca.
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13: Allez, direction le Parc des Princes où on attend bien évidemment les héros de ce deuxième sacre, les joueurs du Paris Saint-Germain, leur entraîneur Luis Enrique également. On va retrouver Nicolas Perronnet et Augustin Rivé. Bon, je vous ai eu il y a quelques minutes, vous me disiez bah ça se remplit doucement mais sûrement. Est-ce qu'on est en train de remplir véritablement les gradins du parc? On attend 45 000 spectateurs. Est-ce que ça se fait petit à petit?
4: Qu'est-ce que vous voulez que je vous dise? Le verre à moitié plein ou à moitié vide?
13: Ben vous me dites
4: ça
13: la vérité, cher ami.
4: Effectivement, le virage Auteuil est un petit peu plus garni déjà maintenant.
13: Ouais.
4: Mais nul doute que ça devrait plus tarder à se remplir comme un œuf, parce qu'on a en visuel sur les écrans géants le bus du Paris Saint-Germain.

0: Germain qui approche là, on a les caméras par hélicoptère et puis les caméras le long de la route qui nous présentent les héros que le public est venu acclamer ce soir dans leur bus floqué back to back comme l'est l'ensemble du Parc des Princes ce soir. Sinon au niveau du spectacle en lui-même, là c'est une petite pause, on temporise, hein. On a eu tout à l'heure le DJ américain Big Ali qui a traversé l'Atlantique pour chauffer un peu la soirée, chauffer un peu le public. Il y aura d'autres noms qui sont annoncés, le rappeur francilien SDM et puis Fally Ipupa, artiste de rumba congolaise qui doit venir un peu plus tard. Il y en aura certainement d'autres, je pense qu'il y aura des surprises comme l'an dernier DJ Snake qui était venu chauffer le stade. On est là pour plusieurs heures pour ovationner les joueurs et leur staff, mais ça ne fait que commencer en effet.
1: Nicolas, cette ambiance, vous attendez à quoi, vous qui êtes un habitué du Parc des Princes, qui avez déjà vécu ce genre de cérémonie? Ça va monter crescendo évidemment.
2: Oui, ça va monter crescendo. Ça y est, l'expérience de l'an dernier où franchement on savait pas tout à fait à quelle heure ce quart allait arriver. C'est un petit peu ce qui va se passer ce soir, parce que oui, là on l'a en visuel, donc les quelques milliers de spectateurs qui commencent à garnir les tribunes l'ont également en visuel, mais il va quand même se passer encore un bon petit moment avant que les joueurs arrivent sur la pelouse avec la coupe aux grandes oreilles. Donc on a du temps avant que ça se remplisse, on a du temps avant que l'ambiance monte. Il y a de plus en plus de personnes autour du Parc des Princes, et c'est vrai que ça ressemble un petit peu un avant-match quelque part, parce qu'il y a des vendeurs ambulants qui vendent l'écharpe du back-to-back un petit peu partout autour du Parc des Princes, et ça va être une ambiance très similaire à celle de l'an dernier, où franchement il y avait eu beaucoup d'émotions. Ça va être assez similaire à ce qui s'est passé hier. Alors pas l'explosion de joie qui a été incroyable, hein, vraiment de la vie de fidèles du Parc des Princes. Moi j'étais pas là, j'étais à Budapest à la Puskás Arena, mais franchement on a peut-être atteint des records de décibels et d'ambiance lorsque le pénalty de Gabriel s'est envolé dans les tribunes, dans les hauteurs du ciel hongrois. Donc voilà, ça va être un petit peu plus mesuré peut-être qu'hier soir, un peu plus mesuré aussi peut-être en termes d'émotion que l'année dernière, mais ça va monter crescendo, ça va être une énorme ambiance tout à l'heure quand les joueurs vont arriver, évidemment.
1: Et vous allez nous faire vivre évidemment cet événement, Nicolas Perronnet et Augustin, arrivé avec les moyens techniques de Benjamin Thuot en direct du Parc des Princes. Avant le parc, avant l'Elysée, il y a eu le Champ de Mars et le président du PSG, Nasser El Khelaïfi, a pris le micro pour remercier les supporters du club.
3: Aujourd'hui, on a champion d'Europe. Back to back. 12 étoiles sur le maillot de Paris. Merci beaucoup à vous. C'est important aussi. Parce que vous êtes tonton derrière l'équipe. Merci les joueurs. Vous êtes legend. Vous rentrez de legend, je dis comme je dis. Merci le coach, le staff, Luis Campos, le meilleur advisor du sport. Merci, vous êtes le meilleur supporter au monde. Ça, pour la meilleure ville du monde, Paris, en France. S'il vous plaît, célébrez aujourd'hui calmement. Ça, on va célébrer et protéger notre ville. C'est très important. Paris SG! Nous allons à Chantara!
1: Le président du Paris Saint-Germain, Nasser El Khelaïfi, qui chante la victoire, le deuxième sacre des Parisiens hier, évidemment, avec cette deuxième étoile pour le PSG.
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1: Patricia Charbonnier.
5: Le temps sera ensoleillé demain sur une bonne partie du pays, avec une chaleur mais sans excès, avant le retour d'une météo plus agitée pour la suite de la semaine. En matinée, le temps sera plus nuageux dans le nord-ouest et le long de la façade atlantique, avec de nombreux nuages bas, et une nouvelle perturbation abordera dans la journée la pointe bretonne avec un petit peu de pluie. Partout ailleurs, le temps sera

0: variable avec alternance de passages nuageux et de belles éclaircies. Ce sera très ensoleillé près de la Méditerranée avec un petit peu de mistral et de tramontane et très intermontane et très instable dans l'après-midi en montagne avec quelques averses à caractère orageux. Les températures varieront demain après-midi de 19 à 33 degrés. Météo France prévoit encore jusqu'à 33 degrés en Languedoc-Roussillon et en Provence, 28 à Lyon, 27 à Strasbourg, 26 à Paris et 19 à Lorient.
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2: Une condamnation du président de la République après les débordements à Paris et ailleurs en marge des célébrations du PSG. Personne n'a envie qu'on s'habitue à ça, a dit Emmanuel Macron à l'Élysée devant les joueurs qu'il a félicités. 780 interpellations, 2 décès hier soir, l'un lors d'un accident de motocross sur le périphérique parisien. Un autre décédé après avoir sauté dans la Seine, annonce ce soir la préfecture. Mais la fête continue, elle est à son apogée au Parc des Princes ce soir, où les joueurs vont arriver d'un instant à l'autre. Des concerts sont organisés devant les fans après déjà une déambulation sur le Champ de Mars en fin d'après-midi. Dans le Gers, un homme placé en garde à vue après la disparition d'une collégienne de 11 ans à Fleurance. Liana n'a plus donné de nouvelles depuis 2 jours. Une battue était organisée cet après-midi. Elle a été aperçue pour la dernière fois vendredi vers 15h devant son collège dans le véhicule du suspect. Elle mesure 1m57. Elle a les yeux et cheveux marrons long. Elle portait un débardeur marinière à grosses rayures noires et blanches, un short noir et des chaussettes jaunes. L'Iran dit ne pas faire confiance aux États-Unis et exige la garantie de ses droits pour un accord, alors que les deux pays semblaient ces derniers jours se rapprocher d'un accord selon le New York Times. Le président américain a durci sa proposition et envoyé une nouvelle version d'un possible protocole d'accord à Téhéran. Sur le front libanais, nouvelle escalade, l'armée israélienne avance au sud Liban. Selon le premier ministre israélien Benjamin Netanyahou, il se dit déterminé à écraser le Hezbollah pro-iranien. Une réunion d'urgence est prévue demain au Conseil de sécurité des Nations Unies. Le ministre des Affaires étrangères français Jean-Noël Barrot l'avait demandé un peu plus tôt aujourd'hui. Puis un mot de cyclisme. Jonas Vingegaard a remporté aujourd'hui l'édition 2026 du Tour d'Italie. Sacré dans les rues de Rome, le Danois a désormais remporté les 3 grands tours à 29 ans. Côté français, Paul Magnier remporte le maillot cyclamen en plus de 3 étapes. C'est un maillot qui représente la détermination et la force nécessaires pour toujours se porter à l'avant à chaque sprint intermédiaire, à chaque arrivée jusqu'à la dernière étape.
1: Merci Laurette. 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
1: La Ligue des Champions et l'arrivée des joueurs du Paris Saint-Germain au Parc des Princes. Nous allons retrouver Hugo Marceau qui est aux abords du parc. Bonsoir Hugo. Hugo, est-ce que vous nous entendez ? Petit problème technique, est-ce qu'on va vous retrouver ? Hugo, vous nous entendez ? Petit problème technique, on va vous retrouver dans quelques instants. On va retrouver par contre notre consultant, je sais qu'il est là, Jérôme Alonso. Bonsoir Jérôme.
4: Bonsoir Renaud.
1: J'imagine que vous savourez, vous l'ancien gardien du Paris Saint-Germain, vous savourez cette journée qui pour l'instant se passe vraiment très bien côté supporters.
4: Oui, bien sûr, je la savoure, même si j'ai regagné mon sud natal et que je suis un peu à l'écart de tout ça maintenant au calme. Mais oui, évidemment, je suis ça à distance avec beaucoup d'intérêt, de passion, de fierté aussi surtout. Parce que c'est un groupe qui a rendu fier le peuple parisien, mais aussi tous les amoureux de foot en France. Je crois que c'est une des grandes victoires de ce PSG-là aussi, c'est que au-delà des Parisiens et des supporters du PSG, c'est une équipe qui a su se faire adopter et aimer de beaucoup de Français. Parce que c'est une équipe de bons gars qui joue bien au football, qui travaille en silence, qui bosse bien, évidemment avec un chef d'orchestre qui est Enrique, qui, ouais, qui est fantastique. Donc au-delà de tout, il y a aussi cette cote de sympathie, je trouve, qui grandit mois après mois depuis un an et demi maintenant et qui est vraiment palpable partout en France.
1: Et c'est intéressant ce que vous dites, Jérôme, parce que vous avez évolué dans 3 clubs mythiques français, le Paris Saint-Germain bien évidemment, Saint-Étienne qui a peut-être été le club le plus populaire, l'Olympique de Marseille également. Vous sentez, vous, cette popularité grandir du côté de Paris, parce que souvent c'était Paris contre le reste, contre la province si je puis dire.
4: Oui, Renaud, j'ai eu ce privilège, effectivement, de jouer dans ces trois clubs. Alors moi, qui suis un gamin du Sud, évidemment, Marseille, c'était pour moi quelque chose d'incroyable. Ouais. En plus, j'y étais juste après le titre de 93, donc il y avait encore cette effervescence et effectivement une fierté inouïe du peuple marseillais. Donc évidemment, c'est...

0: C'est très fort, Saint-Étienne. J'étais plus jeune, mais évidemment, c'est la première grande équipe que les Français ont adorée. Et par-delà les continents, je veux dire, Marseille et Saint-Étienne sont par exemple très populaires en Afrique.
1: Paris est en train de le devenir aussi dans le monde entier.
0: Exactement. Et Paris d'ailleurs a construit son histoire en construisant une marque d'abord. Le PSG aujourd'hui est une marque mondiale, indiscutable. Il y a une boutique à New York, à Tokyo. Donc le PSG a construit une marque mondiale et maintenant viennent les titres. Et encore une fois, avec des joueurs sympathiques, avec un coach sympathique, avec joueurs charismatiques.
1: On va y revenir dans un instant.
0: Voilà, ça veut dire qu'effectivement, ce pari-là aussi est réussi d'avoir rendu ce PSG populaire, alors à des degrés moindres, mais effectivement, comme il y a longtemps Saint-Etienne et comme il y a dans les années 90 l'OM.
1: On va vous retrouver dans quelques minutes. Hein, Jérôme, vous restez avec nous. On va essayer de retrouver Hugo Marceau à bord du Parc des Princes. Hugo, est-ce que vous m'entendez ?
2: Oui, tout à fait. Est-ce que vous m'entendez, vous ?
1: Absolument, c'est nickel. Et les joueurs du Paris Saint-Germain doivent passer pas très loin de vous puisqu'ils rentrent dans le Parc des Princes.
2: Tout à fait. Ils sont tous passés là sur ce tapis rouge devant la façade du Parc des Princes avec cette deuxième étoile qui, ça y est, est sur le fronton du Parc des Princes. L'attente a été longue ici aussi, comme sur le Champ de Mars, comme ceux qui ont essayé bien sur les routes de Paris de croiser le bus des joueurs. Certains sont arrivés en tout début de journée. Il y a eu également le parcours avec la boutique juste en face. Certains se sont arrachés le maillot 2 étoiles pour attendre ces joueurs juste en face, juste devant le Parc des Princes, et qui ont finalement réussi à pouvoir les voir, ces joueurs-là. Et justement, il y en a un juste à côté de moi qui veut... Ah non, ça fuit. Est-ce que, monsieur, avec le maillot Paris Saint-Germain, staff, est-ce que, ça y est, vous les avez vus, ces joueurs? Qu'est-ce que ça fait de les avoir vus, ces joueurs?
3: Ça fait du bien, ça fait plaisir. On attend ça. L'année dernière, déjà, c'était exceptionnel, être capable de faire le back-to-back. C'était juste inimaginable. C'est fou. En septembre dernier, on était prêt à signer pour une saison blanche. Et là, aujourd'hui, ils sont devant nous, avec la coupe aux grandes oreilles de nouveau. Un grand merci Paris. Ça fait 15 ans qu'on pleure, pas forcément pour les bonnes raisons, mais là, depuis 2 ans, on est sur un petit nuage. C'est fou. On va aller à l'intérieur maintenant, fêter ça, et on sera de retour l'année prochaine. On commence à y croire maintenant.
2: Et c'est ce que j'ai entendu aujourd'hui beaucoup aux alentours du Parc des Princes depuis le début de l'après-midi. C'est the place to be ici. Certains ont vécu le match forcément hier et sont revenus, mais d'autres l'ont vécu chez eux et se sont dit qu'ils ne pouvaient pas le vivre ailleurs. Et bien cette cérémonie et ce grand moment avec leurs joueurs pour évidemment les voir arriver et puis profiter derrière et bien de la soirée qui s'annonce grandiose comme l'année dernière, même si ça reste pour l'instant secret au niveau de la programmation des artistes qui sera là pour fêter et bien avec les joueurs cette deuxième étoile. Mais avant, pendant et après ce Parc des Princes, c'est l'endroit où on vibre, même si l'émotion elle sera forcément un petit peu différente par rapport à hier soir, puisque hier soir c'était tendu. Certains nous ont dit que vraiment l'émotion serait plus apaisée aujourd'hui pour tout simplement profiter et fêter ce titre comme il se doit.
1: Merci beaucoup Hugo Marceau à bord du Parc des Princes. Les abords, on va rentrer dans le parc et nous allons retrouver Nicolas Perronnet avec Augustin arrivé. Ça se remplit petit à petit, j'imagine, quand même, parce que les joueurs, on les a aperçus arriver tranquillement vers le parc. Voilà, ça monte tranquillement mais sûrement, ça se remplit tranquillement.
4: Là maintenant, on peut dire qu'on a dépassé la moitié de la jauge du parc. Je pense que même pas loin de 70%. Bref, le public, la foule qui est là, a essayé de se faire entendre des joueurs depuis l'intérieur du parc. Quand on les a vus arriver sur les écrans géants, sortir de ce bus, Marquinhos qui brandissait ce trophée. Il y a eu une bronca, une hola dans le stade. Et puis maintenant, on écoute parce qu'il y a aussi le spectacle ce soir. En l'occurrence, il y a Fally Ipupa, star de la rumba congolaise, qui est en train de se produire avec 6 danseuses au centre de ce terrain du Parc des Princes avec le maillot 2 étoiles. Il y a des petits privilèges quand on est chanteur et qu'on se produit dans des soirées pareilles.
1: Oui.
4: Parce que je peux vous dire que ce maillot, beaucoup de supporters essayaient de l'avoir cet après-midi à la boutique du PSG juste devant le parc, mais il n'y en avait déjà plus. Ils vont regarnir les rayons et il y en aura bientôt à nouveau pour les fans. Voilà, lui, il les a, ces 2 étoiles, il les arbore comme hier soir Aya Nakamura le faisait au Stade de France. Là, on est au Parc des Princes, on attend d'autres surprises musicales. Il y aura le rappeur SDM tout à l'heure, il y a eu tout à l'heure le DJ américain Big Ali, parce que la soirée de ce soir, elle est internationale. Celle de l'an dernier, elle était française, elle était parisienne. Là, le PSG s'ouvre au monde entier. D'ailleurs, quand on a vu les joueurs descendre du bus, il y avait quelques petits placements produits avec des hôtesses en tenue catalane.

0: ce Paris Saint-Germain. On a l'impression qu'il ne veut pas se séparer de cette coupe aux grandes oreilles. Et derrière, eh bien, une fois que tous les joueurs sont sortis, eux aussi avec tout leur attirail back-to-back, hein, le maillot, l'écharpe, etc., ils ont pris la pause plusieurs fois. Il y a des joueurs qui sont pris des selfies devant l'entrée des stars, on va dire, des artistes quelque part de ce Parc des Princes sur le tapis rouge. Et ce Parc des Princes, c'est pas si anecdotique que ça. Ils ont voulu immortaliser leur arrivée ici parce que c'est l'un des personnages, le stade, oui, du succès du Paris Saint-Germain, très clairement. Et ça aussi, ça a accompagné la mutation du Paris Saint-Germain. Il y a eu des ambiances extraordinaires en Ligue des Champions depuis deux ans, que ce soit contre le Bayern, contre Liverpool, encore cette saison. Et il y a tout le débat, évidemment, autour du déménagement ou pas du Paris Saint-Germain, même si les relations avec la mairie de Paris se sont réchauffées. Donc bref, ce Parc des Princes dans lequel les joueurs vont arriver d'ici quelques minutes maintenant, c'est pas rien non plus dans le succès du Paris Saint-Germain.
1: Ça pouvait pas être plus glacial, hein, avec Anne Hidalgo, avec le Paris Saint-Germain, donc forcément ça se réchauffe avec Emmanuel Grégoire. On en parlera d'ailleurs, hein, de cette possibilité pour le club d'acheter le Parc des Princes, sinon c'est Poissy ou Massy. On vous retrouve dans quelques minutes et nous retrouvons Jérôme Alonso, notre consultant ancien gardien du Paris Saint-Germain. Jérôme, je sais, parce que vous adorez le foot, vous adorez le jeu, hier ça a été une finale cadenassé, compliqué, intense. Arsenal a joué son jeu magnifiquement, finalement, hein, c'est-à-dire jouer la défense. Paris a réussi à renverser la vapeur, un coup de dé avec des tirs au but. Il y a quand même un homme qui porte la patte de ce succès, on en parle tout le temps, et il est extrêmement discret d'ailleurs sur les images que l'on a pu voir au Parc des Princes. Enfin, au Parc des Princes, on va les voir dans quelques instants, mais que ce soit à l'Elysée ou même sur le Champ de Mars, même si c'est un petit peu lâché, c'est Luis Enrique, c'est l'homme du Paris Saint-Germain, Luis.
2: Oui, c'est le grand architecte, c'est le grand chef d'orchestre. Vous avez raison, Renaud, hier, le match, vous avez été très poli, hein, mais la première mi-temps, elle est horrible. Enfin, elle est horrible. C'est-à-dire qu'en fait, on ne peut pas reprocher à Arsenal de jouer son jeu.
1: Oui.
2: Dans son registre, à eux, dans leur registre, ils ont été très bons. Mais leur but était clairement de pourrir le match du PSG, parce qu'on sait très bien que si Arsenal laisse le PSG jouer vite, ils sont morts. Et donc, Arsenal a réussi à ralentir le match, à ralentir le jeu, à étouffer le PSG. Ça a duré 45 minutes. Et effectivement, il y a eu cette mi-temps où tout de suite, autour des vestiaires, c'était pas flamboyant, mais il y avait du mieux. Et puis, en poussant l'absurde jusque-là, ben, ils ont fait la faute, Arsenal, et le penalty arrive comme ça. Mais évidemment, l'architecte de tout ça, depuis trois ans maintenant, c'est Enrique. Évidemment, c'est quelqu'un qui m'a surpris, qui a eu du mal au début.
1: Oui, parce qu'il y a eu pas mal de critiques au départ, effectivement. On ne comprenait pas toujours où l'entraîneur espagnol voulait arriver. Renaud.
2: Mais lui savait.
1: Oui.
2: Lui savait, et lui avait des certitudes. Ce qui est très dur dans le sport de niveau, c'est les certitudes. Et non seulement lui en avait, mais il a réussi à éduquer ses joueurs avec cette certitude qu'ils allaient le faire. Et ça, inculquer ça à un groupe de 20 ou 25 garçons, c'est très très costaud. Donc évidemment, c'est aujourd'hui un entraîneur qui a trois Ligues des Champions, une avec le Barça et deux avec le PSG. Et ça vous pose un coach comme déjà l'un des plus grands coachs de ce jeu en Europe.
1: Trois Ligues des Champions, est-ce que vous imaginez une quatrième? Parce qu'on a entendu par exemple Dembélé sur le Champ de Mars dire « on est en route, je vous donne rendez-vous l'année prochaine pour la troisième ». Est-ce que c'est possible, même si c'est très tôt, mais est-ce que finalement le Paris Saint-Germain est favori à sa succession déjà?
2: Oui, bien sûr que c'est possible. Alors on est en pleine euphorie, donc
1: ouais.
2: mais et puis moi j'ai pas envie de prendre de la hauteur, j'ai envie de m'enflammer avec vous. Alors est-ce que c'est possible? Oui, évidemment. Mais j'irai un tout petit peu plus loin. Je pense que sur les deux ans qui viennent, Paris fera encore une finale. Ce sera peut-être pas l'année prochaine, mais peut-être celle d'après. En tout cas, ils sont en train d'écrire une page importante parce que le plus vieux cet effectif, c'est Marquinhos. Tout le reste, c'est des gamins quasiment.
1: Ouais.
2: Ça veut dire qu'on peut considérer qu'on est en train d'assister à la naissance d'une dynastie. Avec des joueurs très très jeunes et très très forts et très très mûrs surtout. Et effectivement, je prends rendez-vous, peut-être pas pendant un an, mais en tout cas, je vous garantis que sur les deux saisons qui viennent, Paris fera encore une finale, j'en suis quasiment certain.
1: Ils garderont leur effectif, vous pensez? Il n'y aura pas trop de transferts?
2: Je pense que cette année, il faut régénérer un petit peu tout ça.
1: Oui.
2: Ça a été très très limite, on l'a vu, ils ont fait très très peu de retouches en août dernier. D'ailleurs, les deux plus grandes retouches sont deux fiascos. C'est Lucas Chevalier et Zabarni, qui sont deux joueurs à 40 millions qui ont quasiment rien fait cette saison. Donc, il y aura beaucoup d'intérêt pour des jeunes joueurs encore. Je crois que c'est en cours. Mais je pense que Paris se régénérera à hauteur de, à mon avis, minimum 3 ou 4 joueurs à l'intersaison.
1: On parle beaucoup de Dembélé. Effectivement, si en plus il fait une grosse Coupe du Monde, il sera aussi prétendant peut-être à sa succession en tant que Ballon d'Or. Il y a aussi un joueur qui est assez extraordinaire, c'est Kvaratskhelia.

0: Oui, c'est la pierre d'achoppement du projet. Je crois qu'il y avait Luis Enrique qui avait tout en tête, et notamment ce joueur-là. Ça n'a pas pu se faire en août. Il l'a fait en hiver 2026. Il a dit, je veux lui et personne d'autre. Et l'arrivée de ce joueur a évidemment tout changé. Alors, il y a eu l'avènement de Doué, il y a eu le repositionnement de Dembélé, il y a eu Donnarumma, il y a eu plein de choses l'année dernière. Mais je pense que l'arrivée de Kvaratskhelia a effectivement tout changé. C'est le joueur qui manquait au PSG, ce joueur un petit peu rude, un petit peu méchant, un petit peu à l'ancienne presque parfois,
1: ouais.
0: Mais qui est tellement bon dans les gros matchs. Il a encore montré hier, même s'il n'a pas fait un grand match, c'est lui qui provoque le penalty de l'égalisation. Et ce joueur-là est précieux. Tout le monde le sait maintenant. Mais quand il est arrivé, là aussi, on se disait, oh, Fonke, on ne connaît pas trop le joueur. À Naples, c'était bien, mais que ça va valoir en France, sur le très, très, très haut niveau européen. Il l'a montré aujourd'hui, Kvara est l'un des meilleurs joueurs du monde.
1: Alors, il y a cette Coupe du Monde qui approche. Certains joueurs du Paris Saint-Germain vont très vite rejoindre Clairefontaine et ils vont retrouver le capitaine des Bleus, un certain Kylian Mbappé. Qu'est-ce que vous pensez que Kylian Mbappé a en tête ce soir quand il voit que son ancien club, bah, sans lui, gagne deux Ligues des Champions ?
0: C'est très dur, Renaud, votre question, parce que je ne connais pas Kylian Mbappé personnellement, donc je ne peux pas...
1: Ce n'est pas une question contre lui, hein, mais non, c'est vrai qu'il a été le symbole du PSG pendant des années, en marquant but sur but. Voilà,
0: oui, mais il a été aussi le symbole d'un PSG qui ne gagnait pas en Ligue des Champions, si on est très honnête.
1: Une finale contre le Bayern.
0: Une finale en 7 ans, je crois, au PSG, et ça veut dire qu'il a une finale en carrière. Et je crois qu'il a 28 ans, Kylian, aujourd'hui. Ça veut dire qu'en 10 ans de carrière, il a fait une finale. Et lorsqu'il quitte son club... le PSG, ils en gagnent deux. Et lorsqu'il arrive au Real, ils font pas une finale. Donc, je veux bien me mettre à sa place et qu'ils se disent à un moment donné, OK, est-ce que c'est moi le problème? Est-ce que j'ai pas de chance? Est-ce qu'ils sont fous? J'en sais rien, mais en tout cas, les stats sont têtus. Et aujourd'hui, le club qu'il a quitté est doux champion d'Europe sans lui. Et ça, je pense que pour un joueur qui a un ego comme lui, même s'il le dira jamais, c'est peut-être compliqué à accepter.
1: Jérôme, il y aura une fête. Il y a cette fête au Parc des Princes. Ça va monter en pression dans les minutes. Dans les heures qui viennent, ce Parc des Princes, c'est l'antre de ce club depuis des années. C'est un
0: stade. Mais lancez pas là-dessus, Renaud. On va y passer la nuit. Sinon.
1: C'est un stade mythique. Il nous reste une minute, donc il va falloir que ça soit très court. Mais c'est un stade mythique et il faut que le PSG reste au Parc des Princes. Enfin, que le PSG.
0: Ouais.
1: Oui. Qu'on continue, qu'on n'aille pas sans méchanceté avec Poissy et Massy. Le PSG, c'est le parc.
0: Il le faut évidemment, le PSG c'est le parc. Moi je vais avoir une réaction égoïste très rapide, c'est que ça a été mon jardin gamin avec mon papa, ça a été mon jardin en tant que joueur, et ça a été mon jardin en tant que consultant.
1: Oui, puisque votre père a été entraîneur du Paris Saint-Germain.
0: Exactement, et si jamais le PSG déménage, ça sera dans 10 ans au moins, et je serai bien loin de ce monde-là. Donc j'ai vécu tout ce qu'il y avait de fantastique à vivre dans ce stade, j'ai eu la chance et le privilège de le vivre gamin, joueur et aujourd'hui en tant que suiveur du PSG. Donc ils feront bien ce qu'ils voudront dans 10 ans, mais en tout cas, oui, évidemment, le PSG doit rester au parc et le PSG, c'est le Parc des Princes et vice-versa.
1: Merci beaucoup Jérôme Alonso, notre consultant foot sur France Info pour parler de ce Paris Saint-Germain, de ce club qu'il connaît et qu'il aime tant. Merci encore Jérôme et je vous souhaite une très bonne soirée dans le Sud.
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1: 20h48, le fil info avec Laurette Puyot. On le disait, la fête commence au Parc des Princes, Laurette.
3: Et oui, les joueurs attendus de pied ferme dans leur stade sont en train d'arriver. Les supporters les attendent pour danser toute la soirée avec des concerts et des surprises. Ils ont déjà paradé en fin d'après-midi sur le Champ de Mars. Ils ont montré leur coupe, la deuxième en 2 ans. Ils ont été aussi à l'Élysée où le président Emmanuel Macron a reçu les joueurs victorieux et les a félicités après avoir condamné les violences en marge des célébrations hier soir. Ça n'est pas du foot, nous serons intraitables avec les personnes interpellées, a-t-il dit. Une réunion d'urgence du Conseil de sécurité de l'ONU est prévue demain, lundi. La France l'avait demandé un peu plus tôt face à l'avancée de l'armée israélienne au sud du Liban. Selon Benjamin Netanyahou, son armée s'est emparée de l'emblématique forteresse médiévale de Beaufort. Un tournant décisif selon le Premier ministre israélien. À Roland-Garros, c'est la belle affiche de la soirée. Le double finaliste Casper Ruud face à la pépite brésilienne. Brésilienne Joao Fonseca. Plutôt dans la journée, la quadruple vainqueur du Grand Chelem parisien, Iga Świątek, a été éliminée par l'Ukrainienne Marta Kostiuk.
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1: Direction le Parc des Princes, on retrouve Nicolas Perronnet, Augustin Rivé pour la fête, la célébration. Alors je sais que ça danse toujours, on chante du côté du parc, on attend les joueurs. Il y a une question d'ailleurs, je me demande si on n'attend pas aussi la nuit tranquillement pour que ça soit un petit peu plus impressionnant en quelque sorte.
4: C'est possible, même s'il y a quelques effets pyrotechniques là autour de Fally Ipupa et de sa rumba congolaise. Voilà quelques jets de flammes. Alors heureusement, on a perdu 20 degrés par rapport à la canicule d'hier. Sinon, ce serait un petit peu dur à supporter ces flammes en plus. Mais bon, peut-être qu'il y aura un feu d'artifice tiré ce soir depuis le Parc des Princes. Je vous avoue qu'on n'est pas dans le secret des dieux et il y a beaucoup de secrets autour de la programmation de cette soirée. Qui sera là, jusqu'à quelle heure? On sait bien sûr qu'il y aura les joueurs tout à l'heure, qu'il y aura le staff, qu'il y aura la Coupe d'Europe et que le public va l'acclamer. Au-delà de ça, on a très peu de noms. On savait qu'il y aurait Big Ali, DJ américain, qui s'est produit en tout premier alors que le stade était quasiment vide encore. On savait qu'il y aurait cette star de la rumba, Fally Ipupa, qui est là depuis un quart d'heure, 20 minutes, avec ses danseuses, avec une sacrée danse du ventre tout à l'heure, qui là aussi réchauffait sans doute l'atmosphère. Mais à part ça, on n'a pas beaucoup de noms. On a ce rappeur SDM, star francilienne, bien sûr, qui sera là. Mais sinon, on ne connaît rien du déroulé de la soirée. Peut-être effectivement des effets lumineux, majestueux, une fois que la nuit sera tombée. Je ne peux rien vous dire, si ce n'est que le stade se remplit de plus en plus et que les gens ont hâte de voir les footballeurs sur la pelouse.
1: Nicolas, cette ambiance, elle monte tranquillement, on le sent, ça se remplit petit à petit, on le dit depuis tout à l'heure. On va s'attendre quand même à quelque chose d'assez incroyable, parce que s'il y a des surprises, il y aura forcément, j'imagine, de bonnes surprises. Nous, on est là jusqu'à minuit, hein, donc il n'y a pas de problème.
5: Non, mais les stars de la soirée, c'est les joueurs du Paris Saint-Germain, très clairement. Donc avant que le premier joueur ne foule cette piste qui va le mener jusqu'au rang central, transformé en scène géante ce soir, c'est, je veux pas dire qu'il va pas se passer grand chose, mais on est un petit peu dans l'attente, quoi. Les 48 000 personnes qui sont là ce soir, ils sont là pour les joueurs du Paris Saint-Germain, et on est un petit peu dans le cosmétique pour tout ce qui va autour. Le bus est arrivé, les joueurs sont au Parc des Princes, ils sont en train de préparer cette célébration, de se restaurer aussi très serrément, parce que la journée a été longue, ils ont enchaîné, ils sont partis en fin de matinée depuis Budapest.
1: Et la nuit a dû être courte.
5: Elle a été forcément extrêmement courte, voire inexistante pour certains. Et puis derrière, il faut enchaîner, c'est quand même beaucoup de... d'influx physique laissé sur la pelouse hier soir. Faut pas oublier que c'était le 120e match du Paris Saint-Germain en deux ans. C'est colossal, la série du Paris Saint-Germain qui a mené à ce back-to-back. Faut rappeler qu'il n'y a pas eu de préparation estivale l'été dernier en raison de la Coupe du Monde des clubs, ce qui avait d'ailleurs laissé assez circonspect beaucoup de gens sur la capacité du Paris Saint-Germain à le faire, ce back-to-back. C'est d'autant plus exceptionnel, exemplaire, ce qu'ont réalisé les hommes de Luis Enrique. Donc voilà, ils sont dans les coulisses du Parc des Princes. On attend un petit peu effectivement que l'obscurité se fasse davantage, ça c'est une certitude, parce que l'an dernier ça avait été vraiment un show, hein. Son et lumière, cette célébration de la première Ligue des Champions. Et d'ailleurs, tous les supporters sont pas encore arrivés, il y a encore pas mal de sièges vides, et l'ambiance, elle est pour tout à l'heure. Mais vraiment, les stars, ce sont les joueurs du Paris Saint-Germain. Et au niveau des questions qu'on peut se poser, des mystères peut-être qu'il y aura, on va regarder les sourires évidemment, et puis vous savez, les petites célébrations. On parle des célébrations de but, et l'an dernier on a vu des célébrations de célébrations. On se rappelle de João Neves qui avait fait un salto, un saut périlleux en entrant sur la pelouse. Ça avait forcément galvanisé un petit peu tout le monde. On se rappelle de Désiré Doué avec ses lunettes de soleil, de superstar, ce qui lui avait valu le surnom désormais qui lui colle à la peau de Golden Boy. Donc voilà, on va avoir forcément des joueurs du Paris Saint-Germain qui auront préparé quelques petites choses. Est-ce qu'on aura des drapeaux des nations? Le Maroc pour Achraf Hakimi, la Géorgie pour Kvaratskhelia. On est à quelques jours du début de la Coupe du Monde. Donc voilà, la célébration va commencer. Et avant les stars du Paris Saint-Germain, ce sont les anciennes stars du Paris Saint-Germain qui s'apprête à entrer ici. Je distingue Fabrice Pancrate, Bernard Mendy par exemple. Voilà, on va mettre les anciens à l'honneur, les légendes du Paris Saint-Germain.
4: Bernard Mendy qui était déjà là l'an dernier sur cette même pelouse pour la présentation du trophée de la Ligue des Champions l'an dernier, ouais, parce qu'il y avait déjà eu la venue de, si je dis d'ancienne gloire, bon, il n'est pas si vieux que ça Bernard Mendy, mais il était déjà là. Mais il y a beaucoup de similitudes par rapport à l'an dernier, rien que ces quatre écrans géants, c'était les mêmes, et il y a seulement le visuel sur le tapis qui amène les stars jusqu'au centre du terrain qui a un petit peu changé, qui était aux couleurs bleu et rouge du Paris Saint-Germain l'an dernier, qui là est plutôt floqué aux couleurs de la Ligue des Champions. Sinon, jusqu'à présent, on a comme une impression de déjà vu.
5: Ouais, on voit Guillaume Waraud qui est là, Javier Pastore, Eric Rabé, Sandra Tana,
1: ouais,
5: l'un des consultants Radio France évidemment, la famille Radio France du Paris Saint-Germain. Donc voilà, des légendes du Paris Saint-Germain qui, bah, pour certains, ont le smartphone de sortie évidemment pour immortaliser cette soirée, ce moment. C'est vrai, vous le disiez tout à l'heure, Renaud, le Paris Saint-Germain fait partie de ces clubs qui sait mettre à l'honneur ses anciens, qui sait valoriser son passé. Le passé du Paris Saint-Germain, évidemment, on le sait, est très riche. Ça a franchi un cap avec ce back-to-back, évidemment, mais il y a une histoire très riche autour du Paris Saint-Germain. C'est vrai que voilà, dans les fan zones de Budapest, comme il y a un an à Munich, les fan zones spéciales PSG, bah, il y avait déjà des anciens, déjà des légendes du PSG. C'est vrai qu'on voit un petit peu tout le temps les mêmes, et à force de succès et à force de coupes soulevées, bah, on va les voir de plus en plus.
1: C'est vrai. Et on est dans le parc, on est dans l'antre, hein, du club. On en parlait tout à l'heure. Est-ce que vous pensez? On a vu d'ailleurs une accolade au Champ de Mars, hein, intéressante entre le président du Paris Saint-Germain et le maire de Paris. Est-ce que vous pensez qu'effectivement on est en train de discuter aussi sur le rachat du parc par le Qatar, par le club du PSG?
5: Ah bah, c'est un sujet d'actualité, ça c'est une certitude. Ce qui est certain, c'est que l'arrivée d'Emmanuel Grégoire a vraiment permis de réchauffer les relations, hein. Le dialogue désormais, il est renoué entre le Paris Saint-Germain et la mairie de Paris. Il y avait un divorce tout simplement, on se parlait pas avec Anne Hidalgo, donc c'est vrai que c'était compliqué pour parler de la suite. On sent que c'est en train de bouger, mais c'est le serpent de mer du Paris Saint-Germain. Il y a beaucoup d'intox également, beaucoup de voilà de politique évidemment autour de ce dossier éminemment politique justement. Donc voilà, est-ce que des choses se décident ce soir? Sans doute que non, mais ça fait partie du processus, on va dire, entre Paris Saint-Germain et la mairie de Paris,
1: ouais,
5: autour de cet épineux dossier du Parc des Princes.
1: Mais enfin, la collade, elle n'est pas anodine. Hein. Il y a peut-être un message.
5: Non, ouais. On sait clairement que ça s'est réchauffé. On sait clairement que ça va dans le bon sens. Mais voilà, on n'est pas dans le secret des dieux des relations entre Emmanuel Grégoire et le Paris Saint-Germain aujourd'hui. Mais oui, ce genre de moment. Et puis, les performances sportives du Paris Saint-Germain aident aussi quelque part au réchauffement. Il y a peut-être un intérêt commun qui, petit à petit, se fait de plus en plus évident.
1: L'idée, c'est d'avoir un stade de 60 000 places. Le Parc des Princes, actuellement, c'est 45 000. Hein, on est d'accord.
5: Oui, alors la CRL Real Life et QSC, Qatar Sport Investissement, a toujours considéré ce Parc des Princes trop petit. C'est ça, en fait, le nerf de la guerre. Donc voilà, le Paris Saint-Germain n'est pas propriétaire du Parc des Princes, c'est la mairie de Paris. Donc l'idée, c'est effectivement d'en être propriétaire pour pouvoir l'agrandir. C'est la solution du Paris Saint-Germain. Et devant le refus de la mairie de Paris, il y a d'autres solutions qui ont été étudiées assez profondément d'ailleurs. On en est là pour l'instant, mais effectivement les relations se réchauffent et le dialogue est renoué entre les deux parties.
1: Merci Nicolas, merci Augustin, avec les moyens techniques de Benjamin Thuon. On vous retrouve bien évidemment dans quelques minutes.
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1: Patricia Charbonnier.
8: Le temps sera ensoleillé demain sur une bonne partie du pays, avec une chaleur mais sans excès, avant le retour d'une météo plus agitée pour la suite de la semaine. En matinée, le temps sera plus nuageux dans le nord-ouest et le long de la façade atlantique, avec de nombreux nuages bas et une nouvelle perturbation abordera dans la journée la pointe bretonne avec un petit peu de pluie. Partout ailleurs, le temps sera variable avec alternance de passage passages nuageux et de belles éclaircies. Ce sera très ensoleillé près de la Méditerranée avec un petit peu de mistre et de tramontane et très instable dans l'après-midi en montagne avec quelques averses à caractère orageux. Les températures varieront demain après-midi de 19 à 33 degrés. Météo France prévoit encore jusqu'à 33 degrés en Languedoc-Roussillon et en Provence, 28 à Lyon, 27 à Strasbourg, 26 à Paris et 19 à Lorient.
1: Merci d'écouter France Info. Soyez les bienvenus si vous nous rejoignez. Il est 21h. L'actualité, c'est avec Thomas Bénèche. Bonsoir Thomas.
9: Bonsoir Renaud, bonsoir à tous. Le chef de l'État parle de faits inqualifiables après les incidents survenus en marge de la célébration du deuxième titre consécutif de champion d'Europe du PSG. Il a dit en préambule de son discours d'accueil des joueurs du Paris Saint-Germain à l'Élysée. C'est pas le foot, c'est pas ça le sport, c'est pas ce qu'on aime, a souligné notamment Emmanuel Macron. Emmanuel Macron qui a bien sûr félicité les joueurs parisiens et leur encadrement pour la performance réalisée hier soir. Vous avez gagné 2 étoiles, merci, a déclaré le locataire de l'Élysée. Vous nous avez fait vibrer jusqu'à la dernière seconde, vous avez été chercher ce trophée. Quelle équipe a lancé le président? Le président de la République qui se projette déjà vers un autre rendez-vous sportif, le prochain mondial de football. Il a dit souhaiter une 3e étoile sur le maillot de l'équipe de France. Emmanuel Macron sera mardi à Clairefontaine aux côtés de nos Bleus. Les joueurs du PSG sont ce soir au Parc des Princes pour célébrer leur performance face à leurs supporters. Des supporters présents en masse également cet après-midi pour une parade sur le Champ de Mars. Parade lors de laquelle le capitaine Marquinhos a pris la parole pour remercier les fervents supporters du PSG.
10: Salut tout le monde! Faites du bruit les gars! On est champion d'Europe par Chouba! Un grand merci! Merci tout le monde! J'espère que vous étiez sages! Soyez sages et forts aujourd'hui! Comme ça vous fêtez encore beaucoup de titres! Vous êtes les meilleurs!
9: Le capitaine du PSG, Marquinhos, devant les 80 000 supporters réunis cet après-midi sur le Champ de Mars à Paris, en marge des célébrations du sac du PSG. 2 personnes sont mortes, dont un homme qui est décédé la nuit dernière après avoir sauté dans la Seine volontairement avant de couler. C'est ce qu'indique ce soir le parquet de Paris. L'homme se trouvait dans le 5e arrondissement de la capitale vers 21h lorsqu'il a sauté. Une collégienne de 11 ans disparue depuis vendredi à Fleurance dans le Gers. Le parquet d'Auch ouvre une enquête pour enlèvement et séquestration de mineurs de moins de 15 ans. Un suspect interpellé dans ce dossier, il est en garde à vue, rapporte ici Occitanie. La gendarmerie a lancé un appel à témoins. Une battue a été organisée pour tenter de retrouver cette collégienne. Le drone qui a percuté dans la nuit de jeudi à vendredi un immeuble en Roumanie, près de la frontière avec l'Ukraine, est un appareil de conception russe, affirmation ce soir du président roumain. C'est, dit-il, la conclusion sans équivoque du rapport technique finalisé par les experts de l'État roumain, a-t-il assuré dans un message publié sur le réseau X, accompagné de 4 images censées montrer cet appareil. Enfin, le tennis à Roland-Garros, avec ce match en cours, entre autres chez les hommes, entre Jakub Mencic et Andrei Rublev, il y a 1-0 en faveur du Tchèque. Renaud Blanc.
1: Merci Thomas. L'actualité sur France Info, signé Thomas Bénèche.
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1: Spécial Ligue des Champions sur France Info, direction le Parc des Princes, où nous sommes toujours avec Nicolas Perronnet et Augustin Arrivé. Ça chante, ça danse au Parc. On a entendu d'ailleurs Marquinhos dire « J'espère que vous avez été sage aux supporters du PSG pour éviter toute violence ». C'est très bon enfant ce qui se passe actuellement du côté du Parc.
4: Tout à fait, d'ailleurs il y avait beaucoup d'enfants qui avaient leur place pour assister à la présentation de ce trophée tout à l'heure et qui attendaient de pouvoir entrer dans le parc, qui attendaient derrière les barrières des enfants avec leurs parents, parce qu'on est fan de père en fils, de mère en fils, de père en fille, de mère en fille du Paris Saint-Germain. Là il y a 2 stars qui sont arrivées ces dernières minutes dans l'enceinte du Parc des Princes. Il y a le rappeur SDM qui a eu une ovation du public il y a quelques minutes à peine. Il est là ce soir au centre du terrain. Sinon, il pourrait tout à fait être dans les tribunes ou dans les virages, parce que c'est un supporter depuis toujours du Paris Saint-Germain. C'est aussi ça qu'il fait venir ici ce soir avec ce maillot 2 étoiles que tout le monde espère décrocher dans les prochains jours, mais qui est en rupture de stock à la boutique. Ça, c'est la première star. Et puis la deuxième, c'est Bruno Salomon.
1: Une énorme star.
4: La voix du Paris Saint-Germain à Radio France, qui suit le club depuis tant d'années, qui a vécu les deux sacres européens l'an dernier et hier encore. Il rentre tout juste de Budapest et il a l'air extrêmement reposé.
12: Écoutez, reposé après deux heures de sommeil, un petit peu comme toute l'équipe des sports de Radio France qui est avec vous. Mais effectivement, on est arrivé à 14h, passage par l'Elysée avec les joueurs du Paris Saint-Germain qui ont été reçus par Emmanuel Macron. Et puis là, c'est la première fois, l'année dernière, je n'avais pas pu voir la fête, profiter, humer un peu de ce moment, de ce dernier moment de grâce avant de se dire au revoir et des vacances pour les joueurs du Paris Saint-Germain. Et c'est plutôt impressionnant.

0: de voir cette foule autour du parc et dans le parc.
1: Parce que, bon, on est objectif quand on est journaliste, mais il y a quand même le cœur qui parle. Ouais. Alors à vous aussi, je peux poser cette question rituelle, mais est-ce que la deuxième fois, c'est encore meilleur que la première ?
0: La deuxième fois est intense parce qu'elle nous a fait passer par des émotions qui sont complètement différentes. L'année dernière, on a vécu une finale sur un petit nuage, quelque chose de complètement fou, parfait de A à Z. Hier soir, du côté de Budapest, c'était poisseux, crasseux, c'était tendu. Tout le monde avait la boule au ventre à la fin. Et la délivrance de voir ce ballon de Gabriel, le joueur d'Arsenal, le brésilien, passer au-dessus de la cage et envoyer le PSG au 7e ciel pour la deuxième fois. Donc ça nous a fait passer par un chemin d'émotion qui est... Vous savez, plein de supporters qui n'arrêtaient pas de me dire « Je veux vivre des trucs un peu plus serrés ». Et quand on est sorti, les supporters m'ont dit « C'était vraiment trop serré, là, ça faisait vraiment trop mal au ventre ». Mais voilà, on est passé par des émotions différentes et donc ces émotions sont là aussi différentes. Mais hier au micro, c'était du soulagement surtout.
1: Mais la décharge d'adrénaline était plus intense peut-être hier après avoir tant souffert. En tout cas, voilà, on est là ce soir dans ce parc. Vous allez pouvoir profiter du spectacle que vous n'avez pas vu l'an dernier. Mais on se faisait la réflexion avec Nicolas que ça semblait assez similaire à ce qui avait pu être organisé l'an dernier, ne serait-ce que dans le décorum avec ces quatre écrans géants, avec ce long tapis qui mène vers le centre de la scène et puis quelques stars qui se succèdent. Mais bien sûr, les stars qu'on attend, c'est d'abord les joueurs du Paris Saint-Germain.
0: Ouais, les joueurs du Paris Saint-Germain qui sont à table là. Actuellement, ils sont en train de dîner dans le Parc des Princes, en train de manger un petit peu. Ils sont arrivés sous les ovations du public et voilà, ils sont en train de se poser et ensuite ils vont entrer parce qu'en fait, il y a encore beaucoup de monde à l'extérieur à faire rentrer dans le stade. Augustin, juste, vous parliez tout à l'heure, j'entendais parler des maillots. Je vais juste vous dire un chiffre pour comprendre ce qui se passe autour du Paris Saint-Germain. Le Paris Saint-Germain a gagné sa Ligue des Champions à 21h hier. De 21h à minuit, le Paris Saint-Germain a vendu 30 000 maillots. 30 000 maillots. C'est plus qu'un club de Ligue 1 dit moyen sur une saison complète. Voilà, pour vous dire à peu près ce que ça donne, en 3 heures, les fans sont devenus hystériques dans l'achat. Et quand vous parliez de cette scène qui est un peu assimilaire, un dirigeant m'a dit « Bruno, pas facile de se renouveler comme ça quand on gagne de si gros titres, quand ça s'accumule. » Voilà, on a déjà réussi à faire le Champ de Mars, à changer un peu d'idée. Mais là, c'est vrai que le Parc des Princes, ça ressemble un peu à la saison dernière.
1: Et moi, je me disais que le maillot une étoile, il allait peut-être devenir collector parce que finalement, il aura duré qu'un an. Donc, ça vaut peut-être le coup d'aller à la boutique du parc, acheter les derniers stocks avant qu'ils soient remplacés.
0: Une connaissance que je viens de croiser autour du parc m'a dit « T'as bien fait d'acheter le premier maillot avec la première étoile, tu feras acheter le deuxième maillot avec la deuxième étoile. »
2: Ouais, est-ce qu'on peut acheter le troisième maillot avec la troisième ? Parce que c'est vrai que ces journées de célébration, c'est aussi l'occasion de passer des messages. On se souvient de Ousmane Ballon d'Or qui était né au lendemain de la première étoile sur les Champs-Élysées et ici même avec DJ Snake au Parc des Princes. Vous, Bruno, qui suivez ce club depuis deux décennies, ça fait 18 ans. On a l'impression quand même que le message distillé, que ce soit Ousmane Dembélé tout à l'heure, je crois, à l'Elysée où vous étiez, c'est la troisième étoile désormais, oui. C'est le back-to-back-to-back. Est-ce que vous y croyez ?
0: Ben le problème, c'est que quand la saison dernière, enfin la saison, parce que la saison vient de se terminer, quand en début de saison, au mois d'août, Luis Enrique, sur sa première conférence de presse du côté d'Udine, en Italie, pour la Super Coupe des Coupes, vient dire à la presse, droit dans les yeux, nous allons faire le back-to-back, tout le monde le regarde en disant « Bon, attendez, on vient de se remettre de nos émotions, on vient de faire Ligue des Champions finale de la Coupe du Monde des clubs. Comment le Paris Saint-Germain pourrait réussir ça alors qu'aucun club français l'a fait et que très peu de clubs européens le font ?» Et là, ils le font. Et effectivement, mais c'est une dynastie qui est en train de naître du côté du Paris Saint-Germain. Juste rappeler la moyenne d'âge de ce groupe, c'est 23 ans. 23 ans de moyenne d'âge pour ce groupe. Vous imaginez ce qui peut se passer? Un Joao Neves ne veut pas partir. Un Vitinha ne veut pas partir. Warren Zahir Emery, pareil. Idem pour Désiré Doué, qui hier, sur les antennes du diffuseur télé, a annoncé qu'il voulait gagner la troisième étoile dès la saison prochaine. Ils ont en fait l'objectif d'aller chercher le Real Madrid. Pour être très clair, ils veulent faire la même chose que le Real Madrid de Zizou il y a quelques années, au 21e siècle, en tout cas, c'est-à-dire vers le 3.
2: Oui, parce que le club des back-to-back, il est hyper fermé. Hein. Le Paris Saint-Germain est le 9e club seulement à le faire. Mais alors, le club des back-to-back-to-back, le club des 3 victoires consécutives, c'est le Real Madrid. C'est l'Ajax
1: Bayern.
2: De Johan Cruyff et c'est le Bayern de Beckenbauer. Très clairement, l'histoire sur l'année 1, la légende sur l'année 2 et je sais pas quoi, il faudra trouver d'autres noms pour l'année 3. Mais...

0: Mais c'est clairement, voilà, la petite musique qui, au lendemain de la célébration, est en train de monter, on le sent, dans les rangs parisiens.
1: Complètement.
2: Et après, on est juste à côté de Roland-Garros et Rafael Nadal, c'était 11 fois. Hein.
1: C'est ça.
2: Donc, il y a encore
3: 14 fois,
2: marge.
3: 14 fois, Nadal, 14 fois.
2: 14 fois, ouais. Ouais, voilà.
1: Et on rappelle que le Paris Saint-Germain cherche à avoir ce genre de titre. Lyon, sur le titre national, les titres nationaux, a fait 7 fois. Et donc, Paris est actuellement sur 5. Et Luis Enrique veut marquer de son empreinte avec son groupe. Et l'année prochaine, le but, c'est d'aller chercher le 6e. La semaine suivante, le 7e. Et le but, c'est vraiment d'inscrire ce Paris Saint-Germain dans une dynastie sur 5-10 ans. Total dominateur.
2: Et donc vraisemblablement le groupe il va peu changer cet été, le mercato il sera minime pour le PSG.
1: Augustin, il peut y avoir des changements quand même parce que le Paris Saint-Germain cette saison n'avait fait que deux recrues fortes, c'est Ilia Zabardi et Lucas Chevalier.
4: Deux échecs.
1: Voilà deux échecs, il y en a un qui a terminé le match hier soir plutôt correctement, et hier surtout il y avait Lucas Chevalier qui à la fin de la rencontre était prostré dans un coin, pris à part par un membre du staff technique pour lui dire allez relève-toi parce que lui il a raté le train, il a tout raté, il a raté le train de l'équipe de France, le train du Paris Saint-Germain qui va gagner la Ligue des Champions. Alors oui, il en a joué des matchs avec des champions en début de saison, mais il n'a pas joué le match de la finale. Mais niveau des changements, le Paris Saint-Germain veut faire désormais des retouches à minima, donc on parle d'un latéral droit remplaçant peut-être pour suppléer un peu Achraf Hakimi et non pas utiliser Warren Zaïre-Emery. On pense aussi peut-être à un défenseur central gauche, un milieu de terrain et un offensif, mais il y aura des départs. Cette saison, le vrai changement, c'est que cette année, il devrait y avoir des départs. On pense que des garçons comme Gonçalo Ramos, voire Kanginli, peut-être même Bradley Barcola, pourraient très bien prendre la porte, pas la porte, mais en tout cas, dire adieu à ce Paris Saint-Germain.
2: Mais avant ça, ils seront acclamés ce soir. Le collectif dans son ensemble qui va être ovationné avec cette Coupe d'Europe que l'on voit, on verra réapparaître pour la deuxième année de suite dans l'enceinte de ce Parc des Princes, et le spectacle qui continue avec le rappeur SDM.
4: Vous savez quel intérêt de la gagner une troisième fois consécutive la Ligue des Champions, c'est qu'on la garde. Non mais c'est vrai, on la garde vraiment. Il y a les clubs qui en gagnent 5 dans leur histoire qui gardent vraiment le trophée, les clubs qui en gagnent 3 de suite qui le gardent, donc ça concerne 5 équipes dans le monde, sinon à chaque fois eh bien, c'est une réplique. Et à partir du moment où on fait le triplé consécutif, l'UEFA commande un autre trophée, donc voilà, si Paris Saint-Germain veut la mettre dans la vitrine, la vraie, eh ben, le back-to-back-to-back, c'est une bonne idée.
3: Pardonnez-moi, vous avez parlé de beaucoup de joueurs, on n'a pas parlé d'Dembélé, alors lui, il dit rendez-vous pour la troisième étoile. Dembélé, c'est sûr, il reste au PSG l'année prochaine?
1: Alors, le dossier Dembélé, c'est un dossier assez intéressant à suivre. On rappelle que quand il a eu son ballon d'or la saison dernière, il espérait de la part du Paris Saint-Germain une prolongation de contrat. La prolongation est longue parce que son agent, et là on va parler un peu gros sous, a demandé peut-être trop. On rappelle que le Paris Saint-Germain, alors il n'est pas passé dans une cure d'austérité, faut pas non plus rigoler, mais par contre il est passé sur un schéma financier qui est différent sur sa grille salariale, et désormais c'est soit tu rentres dans la grille qu'on te propose, tu es un top player, tu as le droit à temps, tu es un joueur, on va dire médium, tu as le droit à temps, tu es un joueur rookie qui débute et qui a encore plein d'avenir devant lui, tu as le droit à temps, et si tu ne veux pas de ça, c'est pas grave, on peut se passer de toi. Donc il faut réussir à trouver, à aligner les planètes avec Ousmane Dembélé. Dembélé, il a trouvé sa maison, son club, ce qui lui apporte le plus. Il est le leader technique et aussi dans le vestiaire de ce groupe. Il a envie de rester, mais est-ce que une troisième saison à ne pas avoir d'augmentation alors qu'il le mériterait peut-être, c'est aussi un signe. Les clubs anglais s'intéressent à lui, les clubs aussi des Émirats s'intéressent à lui. Est-ce qu'il en a envie? Ça, c'est la vraie question. Est-ce qu'il a envie de faire peut-être le back-to-back-to-back? C'est vraiment pas terrible. Il va falloir vraiment trouver une expression autre pour tout cela. Mais voilà, en tout cas, Dembélé, c'est un vrai sujet intéressant. Et ce qui est intéressant, finalement, c'est ce qui a été apprécié par les supporters et par les dirigeants, c'est qu'un joueur, bien habituellement dans le football et dans le sport professionnel, quand il n'atteint pas ce qu'il demande financièrement, il fait la tête, il fait la bourrique, il se dit bah, puisque c'est comme ça, je ne vais plus jouer, ou en tout cas je vais faire moins bien. Lui a fait encore mieux, il a poussé ce club encore plus pour dire à ses dirigeants, vous pouvez pas me faire ça, j'ai le droit à ce que je demande.
2: On peut dans ces conditions se concentrer sur un mondial de foot, parce que je crois que ça arrive aussi.
1: Je crois qu'il a vraiment des objectifs, et je crois qu'il a grandi, Ousmane Dembélé. Il a vraiment grandi. C'est un garçon qui avait beaucoup de travers à une certaine époque quand il était à Dortmund et au FC Barcelone, et quand il est arrivé à Paris, beaucoup de monde s'est moqué de lui en disant regardez Paris qui prend encore un joueur qui ne tient que 50% du temps, qui est tout le temps blessé. Il est arrivé avec un préparateur physique personnel, il est arrivé avec un cuisinier personnel, voilà, il a mis tout un univers autour de lui pour la réussite, et la réussite il l'a eu.
4: Et puis il a un ballon d'or à aller conserver, surtout Ousmane Dembélé. Alors c'est vrai qu'effectivement il peut y avoir beaucoup de dossiers périphériques pour lui que ça peut perturber, mais voilà, avec un mondial qui arrive, et franchement la vraie possibilité d'aller le conserver, parce qu'aujourd'hui vous mettez qui sur la liste avant le mondial qui va peser énormément? Vous mettez Dembélé ou vous mettez Kvara, mais qui est pas mondial puisque la Géorgie n'y est pas? Vous mettez Vitinha peut-être?
1: Vous mettez Vitinha tout de suite.
4: Surtout peut-être, mais
1: si la Coupe du Monde gagne,
4: oui,
1: Nicolas.
4: Bien sûr, si le Portugal gagne. Mais le poids de la Coupe du Monde va être énorme, donc il va être quand même, je pense, très focalisé Ousmane Dembélé, est très concentré sur le mondial qui va être la prochaine séquence très vite qui va s'ouvrir pour lui, comme pour quatre autres joueurs du Paris Saint-Germain. Il y aura Lucas Hernandez évidemment, Warren Zaïre-Emery, et puis Désiré Doué et Bradley Barcola. Mais Ousmane Dembélé à titre individuel, il a ce ballon d'or à aller conserver aujourd'hui, même si sa saison en Ligue 1 a été très discrète, sa saison en Ligue des Champions, elle a été énorme, les matchs où ça compte, les matchs où ça compte double, il était là, Ousmane Dembélé, et ce ballon d'or, en cas de succès de l'équipe de France ou de grosses performances de l'équipe de France, il y a match effectivement avec le Portugal de Vitinha, Ousmane Dembélé, il peut aller chercher le back-to-back du ballon d'or.
3: Vous parlez du Portugal, il y a aussi l'Espagne, hein. Je pense que si l'Espagne l'emporte, Lamine Yamal, il sera pas mal placé dans cette course au ballon d'or.
1: C'est clair, on est bien d'accord que Lamine Yamal, avec le titre, avec le FC Barcelone, plus pourquoi pas la Coupe du Monde, ça peut être aussi intéressant. C'est vrai que ça va se jouer, ça ne jouera pas pour Fabián Ruiz, hein, qui sera l'un des éléments clés de la Roja de cette sélection espagnole. Mais pour le reste, c'est vrai que ça peut jouer avec entre Yamal, Dembélé, Vitinha qui avait fini troisième du Ballon d'Or l'année dernière, pourrait très bien encore être sur le podium et se rapprocher encore un peu plus du précieux Ballon d'Or.
2: Il y a eu cette image qui a été très commentée, qui a beaucoup touché les gens, je pense, hier soir, après le pénalty raté de Gabriel, de Marquinhos, qui venait le consoler, partenaire de sélection. Je pense qu'ils sont beaucoup à avoir en tête ce mondial qui va arriver très vite. C'est bien d'avoir cette fête ce soir et d'en profiter un maximum, parce qu'ensuite les vacances elles vont être très courtes.
1: Oui, effectivement, c'est des vacances très courtes. Alors demain, pour les joueurs du Paris Saint-Germain, quelques-uns ont eu des droits à des cartons d'invitation de la part de Nasser Al Khelaifi, qui a une deuxième passion, le président du Paris Saint-Germain, c'est le tennis, ancien tennisman professionnel, qui est président de la fédération de tennis du Qatar, et qui a souvent sa loge du côté de Roland-Garros. Donc demain, il y a forte chance qu'à nouveau la Ligue des Champions débarque du côté de Roland-Garros, et effectivement après il sera temps de partir à la Coupe du Monde. 2-3 jours de repos, et après les internationaux français sont attendus.
4: C'est le 2 juin, je crois que c'est mardi.
1: Mardi, ils sont attendus mardi soir à Clairefontaine. Je crois que Didier Deschamps, il en a rien à faire des vacances. Là maintenant il a besoin de récupérer ses joueurs pour préparer le mondial.
3: Et ça va être compliqué quand même, justement, de préparer un mondial avec si peu de coupures, parce que vous le disiez, ils ont enchaîné match sur match depuis un an.
4: Depuis un an, oui, même depuis 2 ans en fait. Hein, ouais. Ça fait 120 matchs quasiment sans coupure pour le Paris Saint-Germain. Alors après, le manque de préparation pour préparer les grands tournois, maintenant, c'est la règle. Donc c'est comme ça, c'est pas une nouveauté pour Didier Deschamps. Il s'en est suffisamment plein, à juste titre hein, d'ailleurs, le sélectionneur des Bleus. C'est comme ça. Après, le groupe, il est quand même... j'allais pas dire rodé, mais ça peut quand même... Didier Deschamps a son ossature, on l'a vu avec la liste, il y a eu très peu de surprises dans la liste, les débats ils ont concerné le troisième gardien. Donc voilà, il y a peu de préparation, c'est le cas pour la plupart des grosses nations, et il faudra faire avec de toute façon. Départ le 10 juin pour le mondial aux États-Unis de la part de l'équipe de France, qui sera logée du côté de Boston, on le rappelle.
3: Merci. Juste une toute petite question, Bruno, sur cette équipe du Paris Saint-Germain. Kylian Mbappé, il va retrouver ses anciens partenaires. Ça doit être très bizarre à vivre, hein, ce qu'il est en train de vivre, le capitaine de l'équipe de France, ancien grand joueur du PSG, en quelques secondes.
1: C'est une phrase qui revient régulièrement. En 2023, Kylian Mbappé avait dit: si je devais rester au Paris Saint-Germain, c'est pas pour leur manquer de respect, mais je serais pas mieux au PSG si je devais gagner de la Ligue des Champions. depuis qu'il a dit cette phrase, il est parti. Et depuis, le Paris Saint-Germain gagne. C'est terrible pour lui. Il n'a pas mis de message pour son ancien club sur les réseaux sociaux. Ça veut tout dire.
0: Il y a eu trois cœurs sous une publication d'Achraf Hakimi, mais bon, voilà.
1: C'est son ami personnel et intime, mais pour le reste, c'est pas grand-chose.
3: Merci beaucoup, messieurs. On vous retrouve dans quelques minutes parce que je sens que ça monte en pression du côté du Parc des Princes.
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1: Et des chanteurs, des rappeurs, un spectacle XXL pour fêter la deuxième victoire consécutive en Ligue des Champions du PSG. La coupe a été montrée en fin d'après-midi sur le Champ de Mars. Plus de 90 000 personnes les attendaient. Les joueurs qui justement ont été reçus à l'Elysée où le président Emmanuel Macron a fermement condamné les débordements et dégradations en marge des célébrations hier soir. Deux personnes sont décédées à Paris. La jeune Liana, 11 ans, toujours recherchée à Fleurance dans le Gers. Ses parents n'ont plus de nouvelles depuis vendredi. Une battue était organisée cet après-midi. Plus de 200 personnes y ont participé. À Roland-Garros, deux matchs en ce moment. L'un entre Jakub Mensik et Andrei Rublev. 2-7 pour l'instant pour Mensik. Et cette rencontre choc entre le double finaliste Casper Ruud et le Brésilien João Fonseca. Petite pépite de 19 ans qui a éliminé Novak Djokovic au tour d'avant.
2: Wow.
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0: Et voilà, c'est pas très long pour retrouver Nicolas Perronnet, Augustin Rivet et Bruno Salomon en direct du Parc des Princes. Messieurs, j'avais une petite question justement. On parlait des possibles départs, des transferts, des arrivées. Est-ce que justement le poids de Luis Enrique peut faire que certains joueurs disent non, je reste parce que j'adore ce coach, finalement je suis bien avec lui, il a une telle influence et on gagne avec lui que oui, je veux rester au PSG. Est-ce que Luis Enrique a cette aura aujourd'hui auprès des joueurs?
5: Alors il a cette aura effectivement, mais il est aussi un entraîneur un peu usant parce qu'il demande énormément à ses joueurs, vraiment une discipline de faire. Il leur a dit ce côté un peu napoléonien dans une certaine époque quand il parlait à ses grognards en train de leur dire: messieurs, de l'autre côté de la montagne il y a de l'or, il y a de quoi récupérer, manger et vous poser et avoir un lit chaud, et bien suivez-moi et vous verrez, on va réussir. Ces joueurs les ont suivis, mais par contre pour vous expliquer un petit peu comment ça, Augustin, je le fais marrer, mais c'est vrai, c'est un peu ça, il est habité par ce qu'il pense. Luis Enrique, Kvaratskhelia, quand il arrive au Paris Saint-Germain pendant 6 mois, Luis Enrique l'a eu au téléphone pour lui dire: écoute-moi bien, tu vas travailler comme ça, comme ça, comme ça. Si tu n'es pas capable de faire ça, ne viens pas. Ce n'est pas la peine de venir au Paris Saint-Germain. Kvara dit: ça me va, je viens et je ferai ce que j'aime bien. Tous les joueurs qui vont venir maintenant au Paris Saint-Germain savent que ce dogme-là, c'est le Paris Saint-Germain, c'est Luis Enrique.
6: Mais la relation, elle est assez folle. On a vu deux joueurs hier soir après la finale dans la fameuse zone mixte, vous savez, l'endroit où on rencontre les joueurs après les matchs. Il y a eu Marquinhos et il y a eu Nuno Mendes. Et les deux, ils ont évoqué Luis Enrique. Et les deux nous ont dit, il nous a montré le chemin. Il y a un côté gourou, mais gourou positif en fait. Luis Enrique, il arrive à les emmener avec lui, c'est vrai. Et c'est lui qui leur a mis le petit crabe dans la tête du back-to-back. Hein. Vous le disiez à Udine en août dernier, c'est lui qui leur a dit que c'était possible, qui leur a montré le chemin. Il y a une relation hyper particulière et ça va dans les deux sens. Parce que à la première question hier en conférence de presse qui est posée à Luis Enrique, il répond pas à la question et il parle de Warren Zaïre-Emery qui a été le sacrifié de la finale, en reconnaissant que oui, c'était injuste, mais qu'on peut pas jouer à 12 au coup d'envoi d'une finale. Donc il a une relation quand même très très très particulière, ouais. Et au-delà d'être l'architecte tactique, c'est quand même un manager incroyable.
0: C'est un manager incroyable et c'est aussi un manager qui a eu du temps, parce que c'est peut-être la différence avec d'autres grands entraîneurs du Paris Saint-Germain. C'est-à-dire qu'au début, Luis Enrique, on était un petit peu perdu, mais on l'a laissé travailler.
5: Oui, on l'a laissé travailler. Surtout, on va être franc et direct, Nasser Al-Khelaifi a enfin compris. Le président du Paris Saint-Germain s'est mis à l'écart. Parce qu'à une certaine époque, diriger le Paris Saint-Germain et être entraîneur du Paris Saint-Germain, c'était d'avoir des joueurs qui, quand l'entraîneur disait « stop, ça suffit », ils se retournaient vers le président pour dire « président, le coach a dit ça, je suis pas d'accord ». Donc là, désormais, Luis Enrique, faut même pas tenter de faire ça, faut même pas essayer de faire ça, sinon il part, il l'a annoncé directement, il a dit « moi j'entraîne ». Il y a un directeur sportif, un directeur du foot qui s'appelle Luis Campos. Il reste à sa place, il m'apporte des profils de joueurs, je lui dis oui, je lui dis non. Et de l'autre côté, il y a un président qui doit présider, donc quand il y a des contrats, des choses comme ça, mais par contre, il ne vient pas me parler de foot ou en tout cas de sport ou de ce que je dois faire. Et c'est la première fois que tout est aligné au Paris Saint-Germain et la première fois où les planètes s'alignent, et ben comme par hasard, bing, ça marche. La seule fois où ils étaient à peu près sur cette longueur d'onde-là, c'était à l'époque de Carlo Ancelotti, ouais. Leonardo, les deux étaient dans le même couloir, sauf que Nasser Al-Khelaifi, dans les débuts de sa présidence, a voulu s'immiscer dans le sportif. Et là, il a mis le bazar. Et Ancelotti a dit, moi, je ne travaille pas comme ça, je pars.
0: Il y a eu un déclic, justement, pour ce moment où le président du PSG s'est dit, il faut que je me mette en retrait, il faut que je laisse bosser. Il faut que j'arrête peut-être avec un PSG bling-bling pour venir à un vrai collectif. Il y a eu un déclic, un moment clé.
6: Il y a du Luis Campos quand même là derrière, ouais, non Bruno.
5: Non, mais Luis Campos, effectivement, il est venu expliquer qu'à un moment donné, à Nasser Al-Khelaifi, oui, sur certains dossiers, on a besoin de vous. Il faut venir nous aider pour négocier quelquefois. Le président, on en a besoin. Mais par contre, dans tout ce qui est à côté, le président n'a pas besoin d'être là. Il laisse travailler ses équipes. Et effectivement, en gros, Nasser Al-Khelaifi, il était à deux doigts de vouloir pas le lâcher, mais on parlait même de peut-être le remplacer à la tête du Paris Saint-Germain, parce que justement, il fallait un peu changer son mode de fonctionnement. Il l'a fait au bon moment, peut-être un peu au pied du mur, au moment où à se dire, est-ce que j'arrête, est-ce que je continue, est-ce que c'est pas le moment de lâcher la main. Et puis il y a eu cette aventure. On rappelle juste que Luis Enrique n'était pas le premier choix. C'était Nagelsmann, c'était l'entraîneur allemand qui était prévu sur le papier. Il n'a pas voulu venir en disant, bah justement, on ne me donne pas assez de prérogatives, je vais pas pouvoir travailler suffisamment. Et à ce moment-là, Luis Enrique est arrivé sur la table et tout a matché. C'est un peu un miracle quand même, il faut quand même bien l'avouer.
0: Augustin, qu'est-ce qui se passe actuellement? Décrivez-nous le Parc des Princes. C'est de plus en plus bruyant, on sent la tension monter.
2: Voilà, là pour le coup, on peut dire que c'est plein.
0: La bonne tension, tension.
2: Tout à l'heure, vous nous disiez, on attend la nuit pour avoir des effets peut-être visuels, des choses comme ça. Effectivement, maintenant, ça y est, le soir tombe, il y a des lasers dans tous les sens. Ça a craqué quelques fumigènes rouges de part et d'autre du Parc des Princes. Il y a une ambiance qui monte et il y a sur les écrans géants des images du public qui peut s'admirer et puis rigoler, parce que c'est un peu comme on connaît aux États-Unis dans les matchs de basket ou de baseball avec les kisscam. Quand subitement on se voit apparaître sur un écran géant, bah, une émotion forcément, ça rigole, ça charrie les voisins et c'est ce qui est en train de se passer. Ça fait bien 10 minutes que le public est en train de chanter en attendant que les joueurs arrivent. Il n'y a pas d'artistes au milieu du terrain actuellement, mais il n'y en a presque pas besoin parce que ça chante quand même, il y a quand même la musique, il y a quand même l'ambiance. Tout à l'heure, on a eu 20 minutes de show du rappeur SDM qui est supporter du PSG depuis toujours. On a eu avant ça le DJ américain Big Ali et puis l'artiste congolais Fally Ipupa, artiste de Rumba qui était là avec ses danseuses. On ne sait pas s'il y en aura d'autres ensuite, parce que on sait que l'équipe du Paris Saint-Germain est ici, qu'elle va sans doute apparaître d'un instant à l'autre. Elle est à la cantine pour l'instant, mais bon, il n'y a pas trois plats de résistance non plus, donc ils vont finir par montrer.
6: En tout cas, le parc les appelle, hein, très clairement, parce que là, ça fait 10 minutes, effectivement, que ce soit du côté d'Auteuil, du côté de Boulogne ou du côté des deux tribunes latérales, tout le monde est debout et on n'attend plus que les héros de la soirée, les stars du Paris Saint-Germain, après tant d'années de galères et de combats, voilà la phrase choc du chant qui a été repris par les 48 000 spectateurs ici. Elle commence à être loin.
2: Et Malik
6: les années
2: Bentala
6: de galères
2: en tribune.
6: Combats.
5: Ouais, effectivement, beaucoup de people qui sont là et Malik Bentala en fait partie, l'un des vraiment fervents supporters du Paris Saint-Germain. Quand on entend le chant depuis tout à l'heure, après tant d'années de galères et de combats que tu viens de souligner, Nicolas, en fait, c'est venu au moment où en 2016 le Paris Saint-Germain a remis les supporters et les ultras dans les tribunes. On aura l'occasion d'en reparler.
0: Merci monsieur, on vous retrouve bien évidemment dans quelques minutes.
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0: Patricia Charbonnier.
7: Le temps sera ensoleillé demain sur une bonne partie du pays, avec une chaleur mais sans excès, avant le retour d'une météo plus agitée pour la suite de la semaine. En matinée, le temps sera plus nuageux dans le nord-ouest et le long de la façade atlantique, avec de nombreux nuages bas, et une nouvelle perturbation abordera dans la journée la pointe bretonne avec un petit peu de pluie. Partout ailleurs, le temps sera variable avec alternance de passages passages nuageux et de belles éclaircies. Ce sera très ensoleillé près de la Méditerranée avec un petit peu de mistral et de tramontane et très instable dans l'après-midi en montagne avec quelques averses à caractère orageux. Les températures varieront demain après-midi de 19 à 33 degrés. Météo France prévoit encore jusqu'à 33 degrés en Languedoc-Roussillon et en Provence, 28 à Lyon, 27 à Strasbourg, 26 à Paris et 19 à Lorient.
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1: Et la condamnation du président de la République après les débordements à Paris et ailleurs en marge des célébrations de la victoire du PSG. Ça n'est pas du football. Personne n'a envie qu'on s'habitue à ça, dit Emmanuel Macron à l'Élysée devant les joueurs qu'il a félicités. Au total, 780 interpellations et 2 décès. L'un lors d'un accident de motocross sur le périphérique parisien hier soir. Un autre jeune homme est décédé après avoir sauté dans la Seine, a annoncé ce soir la préfecture. Mais la fête continue. Elle est même à son apogée au Parc des Princes ce soir. Les joueurs sont arrivés, ils se font attendre sur la pelouse. Des concerts sont organisés devant les fans qui chantent encore en chœur après une déambulation sur le Champ de Mars en fin d'après-midi. Toujours pas de nouvelles de Liana, 11 ans, disparue à Fleurance dans le Gers. Ses parents ne l'ont plus vue depuis vendredi. Une battue était organisée cet après-midi. Quelques 250 personnes y ont participé. Liana a été vue pour la dernière fois dans la voiture d'un homme de 41 ans qui est actuellement en garde à vue. Une enquête est ouverte pour enlèvement et séquestration de mineurs. Rien ne justifie l'escalade majeure en cours au sud-Liban, écrit Emmanuel Macron sur le réseau social X. Selon le premier ministre israélien Benjamin Netanyahou, son armée avance et a pris la forteresse historique de Beaufort. Le premier ministre se dit déterminé à écraser le Hezbollah pro-iranien. Une réunion d'urgence est prévue demain au Conseil de sécurité des Nations Unies. Le ministre des Affaires étrangères français, Jean-Noël Barrot, l'avait demandé un peu plus tôt aujourd'hui. Concernant une possible fin de conflit entre les États-Unis et l'Iran, Téhéran dit ne pas faire confiance à Washington et exige la garantie de ses droits pour tout accord, alors que les deux pays semblaient ces derniers jours s'en rapprocher. Selon le New York Times, le président américain a durci sa proposition pour un accord. À Roland-Garros, match en cours entre le Tchèque Jakub Mensik et Andrei Rublev, 2-7 pour l'instant pour Mensik. Et puis il y a aussi Casper Ruud, double finaliste contre la pépite brésilienne João Fonseca. Premier set gagné par le Brésilien. Un peu plus tôt dans la journée, une énième tête de série est tombée à Roland-Garros, la troisième joueuse mondiale, Iga Świątek.
0: Je sais que vous êtes fan de Fonseca. Merci Laurette. 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
0: Il y a Roland-Garros, mais il y a aussi la Ligue des Champions avec la victoire, la deuxième victoire du Paris Saint-Germain hier face à Arsenal. Nous retrouvons au Parc des Princes, c'est bien Hugo Marceau, vous êtes avec des supporters à l'intérieur du parc.
9: Et vous savez choisir votre moment parce que vous arrivez pile au moment où Paris, le Paris SG a choisi de projeter sur l'écran géant. Là vous l'entendez peut-être, le pénalty raté par Gabriel hier soir, quasiment au même moment de la soirée, c'était un peu plus tard. Donc forcément ça exulte. Juste avant on a eu le pénalty, celui-ci réussi de Ousmane Dembélé. Et j'ai entendu tout à l'heure Augustin dire qu'il n'y avait plus besoin des rappeurs, des artistes sur scène parce que ça chante de toutes parts. Là on a une toute petite accalmie, mais tout à l'heure Paul qui était à mes côtés, bon, la situation, ça ressemblait à un sentiment d'extase, j'ai l'impression, là, cette soirée.
10: Bah bien sûr, c'est un sentiment d'extase, comme l'année dernière, et là, c'est encore plus énorme, enfin, c'est incroyable. Là, j'en ai carrément perdu ma voix, je suis avec mon meilleur pote Antoine, on se connaît depuis la primaire, et depuis ça, c'est incroyable. Depuis 10 ans maintenant, on supporte le PSG, on est... Enfin, c'est incroyable, c'est un sentiment de tout relâche, en fait, Ça fait 10 ans qu'on supporte, à chaque fois on s'est pris des brels, et là maintenant, enfin, on est en pleine extase, c'est sûr.
9: Ça y est, les nerfs d'hier soir, parce que ça a été tendu hier soir ici même au parc, vous étiez en ville je crois les gars.
11: On était en ville, ouais.
9: Les nerfs sont retombés, on relâche la pression là ce soir, on profite.
11: Ah bah là on commence à réaliser, et moi la première chose qui vient en tête c'est je remercie mes parents et mon père de m'avoir donné cet affect à ce club, parce qu'en vrai, ça change ma vie, ça impacte mon quotidien, et je suis hyper reconnaissant. J'espère être là l'année prochaine, comme a dit Ousmane tout à l'heure sur le Trocadéro, qu'on veut être là pour la troisième étoile. Mais à l'heure d'aujourd'hui, c'est le moment de savourer. Et j'ai une grosse reconnaissance pour tous les supporters du PSG, que ce soit les anciens historiques de Boulogne, d'Auteuil, les nouveaux, ceux qui animent les stades. C'est, comme le disent les joueurs, c'est essentiel. Et franchement,
9: il régale tout le monde. Il y a un an, on a beaucoup entendu, Paul, après toutes les galères, ça y est, enfin, le Paris Saint-Germain devient un grand club d'Europe. Là, c'est pour la deuxième fois. Est-ce que c'est le même sentiment ?
10: Bah, c'est différent parce que, en fait, ça fait 365 jours qu'on est déjà champion d'Europe, en fait. Et là, c'est pour la deuxième fois. Donc, bien sûr, ça, là, je pense qu'on réalise toujours pas. On commence à réaliser, mais c'est toujours un truc de fou. Et bah, c'est sûr, une fois, c'est bien, deux fois, c'est mieux. Mais la première fois, c'était un autre coup main. Ça faisait 10 ans qu'on était mort et là, la première fois, c'était fou. La deuxième fois, c'est légendaire. C'est comme ce qu'ils disent, la deuxième fois, c'est légendaire.
9: Et il y a cette culture aussi, on sent, au Paris Saint-Germain, quand on voit le Champ de Mars rempli, là d'ailleurs c'est sur les écrans en face de nous, il y a eu l'Elysée où c'était un peu plus intimiste, mais il y a cette culture aussi de savoir célébrer, j'ai l'impression qu'il se crée un peu au PSG.
11: Bah bien sûr, on est des millions derrière ce club, on attend ça depuis des années, là ça fait un an pile qu'on est champion d'Europe, un an par rapport à toutes les années d'attente, c'est rien du tout. Du coup forcément, ça fait 365 jours qu'on se réveille tous les matins heureux grâce à ça. Et ça fait des années qu'on attend de pouvoir célébrer ça. Et forcément, Paris, c'est la capitale de France, d'Europe et du monde. Donc quand il faut faire la fête, on sait faire.
9: Un dernier petit mot, Paul. On sait que la cérémonie avait plutôt plu aux supporters la saison dernière. On se souvient du salto de João Neves, des chants de Luis Enrique. À quoi vous vous attendez ce soir, tout simplement?
10: Bah, à la même chose, voire au mieux. Là, c'est un step en plus qu'on a passé. Il n'y a pas beaucoup d'équipes dans le monde qui l'ont fait, le back-to-back. Donc en France, on s'attend encore à mieux. Encore un mieux que l'année
9: dernière. Double salto du coup, back to back pour João Neves.
10: Minimum le double salto. On espère le triple salto l'année prochaine. On espère.
9: Ça défie les lois de la physique. Bon, on n'en est pas là, mais en tout cas, ça se précise parce qu'il y a quelques clips qui passent sur les écrans et les joueurs devraient plus tarder à arriver désormais sur la piste pour se présenter sur le podium face à nous.
0: Merci Hugo. Effectivement, ça se précise, Nicolas, Augustin et Bruno. Ça se précise, cette fête, ça monte en puissance.
2: Ouais, je vous confirme déjà qu'il y a une bonne équipe communication autour du Paris Saint-Germain parce qu'on a eu un petit film de 5-10 minutes des célébrations sur le Champ de Mars qui date d'il y a quoi 4 heures à peine et c'est très bien réalisé. Là, on a des supporters de toute la planète qui sont filmés sans doute pendant le match et l'avant-match d'hier soir. De Singapour à Budapest, de Paris à Hong Kong. Voilà. Là encore, il y a cette idée, à mon avis, voulue par Nasser El Khelaifi de dire que le PSG, c'est le club de la capitale, mais c'est le club de la planète entière, en fait. Ça s'est traduit dans les artistes qu'on a pu entendre depuis la fin d'après-midi avec un artiste congolais, un artiste américain, un artiste français, mais ça se traduit aussi dans ses supporters qui ne sont pas que parisiens, qui ne sont pas que français, Bruno, mais qui sont partout sur la planète.
5: Oui, il y a le Paris Saint-Germain a mis un système en place, ça s'appelle les PSG clubs du monde, et donc vous avez 80 PSG clubs. Là, on a vu des images, par exemple, du PSG club Montréal. Ce sont des copains, des amis que j'ai pu visiter là-bas du côté de Montréal. Hier soir, ils étaient dans une salle dans Montréal. Imaginez-vous, au pays du hockey sur glace, ils étaient 600 Français, mais aussi Québécois, pour chanter comme des ultras, comme des fans, avec un écran géant et de regarder le match. C'est à Canton, ils étaient 300 hier soir à voir le match. Et en fait, ce Paris Saint-Germain-là, dans sa construction, quand on parle des équipes de communication, il faut toujours se rappeler que ce PSG a été vite et certaines fois trop vite sportivement. Mais par contre, en termes de montage de marque, la marque Paris Saint-Germain, elle a été montée sur les 12-15 années avant les titres qui viennent de tomber. Et donc, elle a pu se préparer. Et maintenant, en fait, c'est une machine de guerre qui est prête surtout à rayonner sur le monde entier. Paris, effectivement, travaille beaucoup son image à l'étranger, à faire des boutiques. C'est quand même le seul club français à avoir une boutique à Oxford Street à Londres. Chez les clubs anglais, quand même, se retrouver avec une boutique du Paris Saint-Germain, c'est plutôt pas mal. Il y en a aussi une du côté de la 5e avenue à New York. Voilà, ce Paris Saint-Germain, c'est désormais quelque chose de très fashion aussi, de porter cette tour Eiffel. Et il y a eu un partenariat qu'il faut toujours souligner avec Jordan. Et ça a fait vraiment aller dans le monde entier la marque Paris Saint-Germain. Et c'est une vraie réussite. Il y a des choses qui ne vont pas au Paris Saint-Germain, qui n'ont pas été, qui ne vont pas encore peut-être. Mais ça, et ce PSG-là était donc prêt. Le moment où il a gagné, il était prêt à aller inonder le monde et l'Europe.
2: Et là, ce qu'on vient de voir sur les écrans géants du Parc des Princes, c'est une parodie du générique de la série Game of Thrones. cette série qui a eu tant de succès partout sur la planète. Et on voyait eh bien, une sorte de carte d'Europe des différents stades où le PSG a pu jouer pendant cette compétition européenne qui vient de s'achever. Alors bon, je ne sais pas s'il faut pousser plus loin le parallèle, parce que dans

0: Il y a quelques fumigènes qui sont dans les tribunes.
1: Il n'y a plus place, hein. Il n'y a plus une place de libre dans ce stade. Les soirs de Ligue des Champions, quart de finale, demi-finale, vous avez ce genre d'affluence, mais c'est pas tout le temps. Hein.
2: Et pour la dernière fois de la saison, l'hymne de la Ligue des Champions qui vient de résonner ici dans ce Parc des Princes. Et les premières images, les voilà avec le t-shirt de Budapest 2026, le t-shirt des désormais double champion d'Europe, back to back. Ouais, l'image est belle déjà, et c'est Luis Enrique, évidemment, le symbole de cette réussite, qui va entrer non pas en premier, mais accompagné de Luis Campos, le staff devant, les joueurs derrière, voilà, sur la grande scène du Paris Saint-Germain, les doubles champions d'Europe.
1: Alors, c'est le staff du Paris Saint-Germain, les joueurs vont arriver après, mais là, c'est une image très forte. Depuis le départ, Luis Enrique dit qu'il ne peut pas travailler sans son staff, que tout ce qu'il a réussi à faire depuis 3 ans, c'est aussi grâce à son staff, et on les voit danser tous ensemble. Oui, ils sont arrivés en tête, lui, Luis Enrique et Luis Campos, le directeur du foot, mais derrière, c'est le staff, et regardez le staff, il est quand même pléthore, c'est un staff de plus d'une trentaine de personnes.
3: Moi qui ai peu l'habitude de ce genre de cérémonie, ça me rappelle les volontaires de Paris 2024 qui remontaient les Champs-Élysées avec tous leurs mêmes costumes.
2: Et c'est t-shirt blanc. Les noms qu'on cite jamais, Raphaël Paul, l'adjoint de Luis Enrique, Guillaume Hernandez, Folguera, son deuxième adjoint, Joaquin Valdés Fonseca, le psychologue. Il y a énormément de métiers, énormément de fonctions dans un staff d'un club comme celui-ci, le préparateur physique Pedro Gomez Piqueras, Borja Alvarez Bredo, l'entraîneur des gardiens, enfin voilà, ils sont tous à l'honneur et ce sont eux les premiers sur la scène du Parc des Princes.
1: Et écoutez, Luis Enrique est scandé par le peuple parisien qui demande, ça commence à traîner sur les réseaux sociaux, il demande une statue pour Luis Enrique devant le stade. Un Asturien pourrait se retrouver peut-être un jour avec une statue devant le Parc des Princes. C'est vrai que c'est très anglais d'avoir une statue devant un stade, ça n'est jamais arrivé du côté du Parc des Princes, mais en tout cas c'est vraiment très fort de voir tout ce staff. Et voilà les premiers joueurs qui arrivent.
2: Ouais, le staff qui est en train de s'écarter. Et c'est Achraf Hakimi qui va être le premier célébré par le Parc des Princes. Ben voilà, un par un, ils vont entrer sur cette scène avec sans doute un petit choix musical de leur part. C'est pas le signe de Jules qui vient de faire Achraf Hakimi, mais c'est un signe quand même avec ses deux mains, avec la bande son. Et voilà donc. Le Marocain, l'un des plus expérimentés désormais du Paris Saint-Germain, l'un des piliers de ce club, qui va donc rejoindre le staff en marchant et en appréciant et en savourant son t-shirt. It was never going to be just one. Ouais, c'est un slogan anglais qui est sur le t-shirt blanc des joueurs du Paris Saint-Germain. Et il va aller saluer de droite à gauche tout le très nombreux staff et certains anonymes également du Paris Saint-Germain. Achraf Hakimi, Bruno, c'est masterclass encore une fois cette saison.
1: Effectivement, un vice-capitaine qui a été blessé, on le rappelle, il a fait aussi la Coupe du Monde d'Afrique et il l'a gagné. Alors on va pas revenir sur l'épisode entre le Maroc et le Maroc et le Sénégal, mais en tout cas c'est vrai que ça a été une pièce maîtresse malgré des déboires judiciaires actuellement qui vont un peu plomber une partie de sa saison. Voilà Lucas Beraldo, histoire improbable du numéro 4 brésilien que tout le monde pensait perdu, que tous les supporters voulaient voir partir parce qu'il n'était plus très bon. Et tout d'un coup, Luis Enrique a une révélation au mois de mars. Il a commencé à le faire jouer au milieu de terrain et on a découvert un milieu de terrain. Lui, le défenseur central gauche, est devenu un excellent milieu de terrain numéro 6. Il a aidé et hier soir, face à Arsenal, il a terminé le match. C'est même lui qui a tiré
2: le dernier
1: pénalty, vainqueur finalement pour le Paris Saint-Germain. Il rentre sur une petite musique de Bad Bunny. Voilà, il a le rythme dans la peau, Lucas Beraldo. Mais c'est une histoire assez folle. Vraiment, il était à deux doigts de prendre un coup de chausson à porte et finalement, il va peut-être rester la saison prochaine.
2: Là, on le voit à l'écran, la rediffusion de ce tir au but pied gauche. Effectivement, c'est lui qui a permis d'avoir la première balle de match hier soir au Paris Saint-Germain avant ce tir au but complètement raté par Gabriel. Troisième joueur à venir, alors on les découvre à chaque fois parce qu'ils sont un petit peu dans l'ombre au début. On se dit tiens, c'est qui là-bas un petit peu au loin, et ben voilà le troisième joueur qui sera pas forcément le plus acclamé parce que c'est pas forcément le plus connu du Paris Saint-Germain. C'est Yann Zabarmou, mais il a la particularité d'être l'un des rares Parisiens.
3: On vient d'avoir des feux d'artifice sur le

0: la coupe aux grandes oreilles pour la première fois. Il n'y en a pas beaucoup. Hein.
1: Est-ce qu'il y a une hiérarchie dans l'ordre d'apparition des joueurs? Est-ce qu'on peut penser que Marquinhos sera le dernier? Est-ce qu'on fait justement passer en tout premier ceux qui seront peut-être les moins acclamés?
2: Non.
3: Il y a eu Hakimi quand même. Donc Hakimi, c'est.
2: Vous avez raison, Hakimi. Ça a chauffé un peu l'ambiance avec Hakimi. Là, c'est la section défensive en fait qui rentre. Il y a Zabarni, homme qui a été recruté à 65 millions d'euros là en début de saison. Ça n'a pas franchement été une réussite. Ouais. Et pourtant, il a souvent joué en Ligue 1. C'est l'un des joueurs les plus utilisés en Ligue 1. Ça a permis de faire souffler Marquinhos. Marquinhos qui a été excellent sur sa campagne de Ligue des Champions.
3: Il est rentré hier d'ailleurs. Hein.
2: Ouais, tout à fait. L'Ukrainien avec son regard, on dirait Bradley Cooper, l'acteur américain.
1: Il a la Jean-Baptiste gueule. Marie de c'est ça. Ici Normandie.
0: Et lui, il va être acclamé, celui qui va rentrer désormais, parce que c'est la Géorgie qui va faire se lever. Le Parc des Princes est sans doute le meilleur joueur de la saison, l'un des grands matchs. C'est Kvaradona, c'est Kvaraskrelia qui va lui soulever tout à l'heure pour la deuxième fois ici au Parc des Princes. Cette équipe des champions, écoutez l'ovation. Là, on monte un cran très clairement pour ce joueur hors norme qui a encore monté son niveau de jeu cette saison et qui a porté vraiment dans les moments importants le Paris Saint-Germain. Écoutez l'ovation pour Kvaraskrelia.
2: Les bras en croix, Eglisa Kvaraskrelia, petit pas. C'est la classe toujours, les chaussettes sont basses, c'est un milieu offensif à l'ancienne,
0: atypique,
2: il a embarqué tout le monde, il aime pas trop la Ligue 1, c'est pas trop son truc, en début de saison il avait un peu de mal à se motiver et il a fait une campagne européenne exceptionnelle, que ça soit ses entrées ou ses matchs complets, il a été excellent malgré sa finale un peu compliquée. C'est lui qui a quand même déclenché le pénalty qui a amené l'égalisation d'Ousmane Dembélé. Il a un sourire exceptionnel et il est tellement heureux, lui le représentant de la Géorgie.
0: 10 buts en Ligue des Champions, Kvaraskrelia, et on parlait des potentiels candidats au Ballon d'Or. Il l'aurait été certainement si la Géorgie était effectivement une nation capable d'aller loin au Mondial. C'est l'Andalousie désormais qui arrive sur la pelouse du Parc des Princes. Fabien Ruiz, lui aussi en cadre du Paris Saint-Germain, qui a été longuement blessé cette saison.
2: Fabien Ruiz qui a été blessé mi-janvier et ensuite derrière il a galéré pour revenir. Même certains disaient tiens, il se prépare plus pour la Coupe du Monde avec l'Espagne qu'avec le Paris Saint-Germain. Il est revenu dans le dernier mois du mois de mai. Il est en train de danser. Ça fait plaisir de voir comme ça parce que quelquefois il est un petit peu
0: introverti,
2: un peu introverti, un peu raidasse avec nous. Mais là, de le voir comme ça, les mains en l'air, en train de demander au public de danser avec lui sur une musique entraînante et dansante. Il a le sourire, lui, l'un des métronomes du milieu de terrain du Paris Saint-Germain. Ça fait plaisir de le voir comme ça.
1: Et ils ont tous le même mouvement. Ils tapent dans les mains de ceux qui sont déjà présents au centre du terrain. Et puis ça forme un cercle à la fin de tous ces t-shirts blancs. Je m'attendais à ce qu'ils portent le maillot deux étoiles, tous ces membres du Paris Saint-Germain. Mais non, là, c'est le t-shirt de cette soirée qui lui aussi sera collector et qu'on voudra peut-être acheter également. Voilà, on perd pas non plus de vue cet aspect-là des choses au Paris Saint-Germain.
3: Vous allez partir avec plein de maillots, Augustin, je sens ce soir.
1: Un nouveau joueur qui entre sur le terrain.
0: C'est Gonçalo Ramos, qui n'est pas parti des titulaires, mais il a été important lui aussi à certains moments du Paris Saint-Germain. Ça a été pendant longtemps cette saison le meilleur buteur du Paris Saint-Germain, alors que pourtant il n'est pas titulaire, il n'est pas dans les petits papiers de Luis Enrique, mais il rentre et il marque souvent.
2: Alors,
0: Gonçalo Ramos.
2: Le côté pas dans les petits papiers, il aime son abnégation. C'est vraiment Luis Enrique aime la générosité de ce garçon, mais c'est vrai qu'il n'a pas été souvent titulaire. Il a quand même marqué des buts importants.
3: Merci messieurs, on vous retrouve dans une petite minute. Il est 21h50 sur France Info, le Fil Info. C'est avec Laurette Puyot.
4: Le président de la République condamne les violences d'hier soir. Ça n'est pas du football. Nous serons intraitables avec les personnes interpellées, a dit Emmanuel Macron, qui a reçu les joueurs du Paris Saint-Germain à l'Élysée, revenu victorieux de Budapest. Deuxième victoire européenne pour les Parisiens. Vous nous avez fait vibrer jusqu'à la dernière minute. Emmanuel Macron qui a également appelé à la désescalade au sud Liban. Il est urgent que les armes se taisent pour de bon alors que l'armée israélienne avance. Benjamin Netanyahou annonce avoir pris la forteresse historique de Beaufort. Fort, un tournant historique selon le Premier ministre israélien. Une réunion d'urgence est prévue demain au Conseil de sécurité des Nations Unies. Un match féminin en session de nuit demain soir. Une première depuis 3 ans à Roland-Garros. Il verra s'affronter la numéro 1 mondiale Arina Sabalenka et la japonaise 16e mondiale Naomi Osaka. En ce moment, match en cours entre Jakub Mensik et Andrei Rublev. 2-7 pour Mensik et Casper Ruud, double finaliste contre le Brésilien João Fonseca. C'est le Brésilien qui a gagné le premier set.
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3: Au Parc des Princes, Nicolas Perronnet, Augustin Rivet, Bruno Salomon, et nous sommes eh bien, avec les joueurs qui font leur entrée sur le terrain. Ousmane Dembélé, il y a quelques instants.
1: Oui, l'une des plus grandes stars de cette équipe, certainement le Ballon d'Or qui est arrivé avec plus de minimalisme que ses prédécesseurs dont on décrivait les danses. Lui, il est arrivé tout doux avec ses lunettes de soleil, mais il a tapé dans les mains des autres évidemment, et arrive Désiré Doué.
2: Là, ouais. Si vous voulez du show, c'est maintenant pour le show, c'est avec lui que ça va danser, et c'est avec lui que ça va enflammer le Parc des Princes.
0: Pas de lunettes de soleil pour Désiré Doué, on se souvient que l'année dernière, il les avait sur le nez, et ça lui avait valu entre autres ce surnom de Golden Boy. Mais oui, voilà, le hip-hop américain pour Désiré Doué, casquette bleue à l'envers, le petit déhanché qui va bien, le sourire de beau gosse pour Désiré Doué qui se retourne vers les tribunes, qui se tape sur la poitrine et qui avec un grand sourire va aller rejoindre au petit pas également ses coéquipiers déjà sur la scène là-bas aux côtés du staff du Paris Saint-Germain. Il avait été phénoménal il y a un an à Munich, doublé et passe décisive, meilleur joueur de la finale, un peu plus discret hier, mais comme tous les Parisiens finalement, sortez-moi un joueur du staff, enfin de l'équipe parisienne hier soir, c'est compliqué, Joao peut-être Neves. Un Joao Neves, voilà. Effectivement, mais sinon tout le monde a été là, il n'est pas ressorti plus que cela, mais voilà. C'est quand même la Ligue des Champions quand même pour Désiré Doué.
2: Voilà, Joao, avec Vitinha qui va arriver. Vitinha, le stratège de cette équipe de le numéro 17. C'est le cerveau de Luis Enrique sur le terrain.
0: L'empereur du milieu.
2: Ouais, l'empereur du milieu, effectivement, qui a été élu meilleur joueur hier de match face à Arsenal. Il regarde le Parc des Princes. Lui, c'est pas la peine de faire des grands pas, des grands gris-gris. Il regarde et observe tous ces visages dans les tribunes et remercie ce public. Lui, Vitinha, Désiré Doué. Leurs paroles sont très fortes depuis quelques jours et déjà depuis hier soir. Beaucoup de « j'aime cette ville, j'aime ce club et on va encore en gagner d'autres ». Ils sont vraiment dans une espèce de mission et lui vraiment, il y a une image qui est très forte, c'est une photo qui plaît beaucoup aux supporters du Paris Saint-Germain. Une accolade, une embrassade hier soir sur la pelouse de la Puskás Arena entre Luis Enrique et Vitinha, ça veut tout dire sur la symbiose entre les deux.
0: Il fait partie de l'équipe type hein, de la saison en Ligue des Champions. Vitinha avec Dembélé, Marquinhos, Nuno Mendes et Kvaratskhelia. Il y a 5 Parisiens dans l'équipe type de la saison en Ligue des Champions. C'est dire l'impact qu'il y a eu le Paris Saint-Germain en Europe encore une fois. Alors que Kang In-Li, qui a été l'un des joueurs non utilisés hier soir par Luis Enrique, fait son entrée sur la pelouse. Lui aussi, c'est pas péjoratif, mais un soldat de second rideau. Il est toujours là, on peut compter sur lui, mais de second rideau.
2: Ballon d'or asiatique, ne pas l'oublier, mais c'est vrai que sa fin de saison a été un petit peu plus compliquée à Kang In-Li. Il pourrait être l'un des joueurs qui pourrait partir lors de l'intersaison du côté du Paris Saint-Germain. Il a une valeur sur le marché. Faut pas oublier des garçons comme Ramos, Kang In-Li. Ils ont servi en début de saison. La Super Coupe des Coupes à Udine face à Tottenham, c'est Kang In-Li qui marque, c'est Gonçalo Ramos qui envoie l'équipe au tir au but, parce que cette saison le PSG est une équipe de tir au but. Juste le rappeler, 4 séances de tir au but cette saison, 4 séances réussies.
1: Luis Enrique qui a un sourire jusqu'aux oreilles hein.
3: Ouais,
1: bon, c'est normal en même temps, s'il y a bien un soir pour
3: s'il était triste, ça serait quand même étonnant.
1: Mais particulièrement marqué.
0: On sent beaucoup de bienveillance en fait dans l'accueil que Luis Enrique réserve à ses joueurs. Ouais. On parlait tout à l'heure de ce côté un petit peu gourou positif, mais c'est aussi un papa clairement pour ce groupe. Luis Enrique, on le voit ce soir, et là c'est un autre joueur qui n'a pas foulé la pelouse, me semble-t-il,
2: hier soir. Bon, il aurait peut-être fait du bien à la place de Nuno Mendes, ouais, quand Nuno Mendes n'était pas très bien. C'est Lucas Hernandez, l'international français, l'un des hommes de main de Didier Deschamps. On se demande bien souvent pourquoi Didier Deschamps l'appelle à chaque fois, mais il est souvent du groupe. Il est en train, avec une écharpe back-to-back, en train d'haranguer un petit peu la foule. C'est l'un des plus grands palmarès du foot français. C'est vrai. En a quand même gagné avec le Bayern Munich au moins 2 fois. Il en gagne là avec le Paris Saint-Germain. Il est en train de faire une armoire à trophée qui est folle, et il vient de brancher Luis Enrique et lui frotter la tête. C'est un peu un ambianceur du vestiaire.
1: Et encore un joueur qui se présente à nous dans l'ombre, mais qui va bientôt apparaître en pleine lumière.
0: C'est Seni Mayulu qui non plus n'a pas joué hier. C'est vrai que Luis Enrique a fait appel à l'intégralité de son équipe cette saison pour faire ce mikado entre Ligue des Champions, Ligue 1, les différentes coupes. Et bah, il a dû appeler les Titi et il en fait partie, Semi Mayoulou. Il n'a pas joué hier soir, mais lui, il met l'ambiance. Et c'est au pas de course qu'il va rejoindre ses coéquipiers. C'est potentiellement peut-être aussi l'avenir du Paris Saint-Germain. Ah, c'est plus jeune, en tout cas, il va peut-être partir.
2: C'est un dossier un peu compliqué au Paris Saint-Germain. Des négociations très difficiles depuis 6 mois. Et en tout cas, Mayoulou est applaudi, c'est un Titi du Paris Saint-Germain.
0: Ah, vrai.
2: Et vraiment, pour le coup, garçon apprécié, mais qui pourrait lui aussi partir si jamais on n'arrive pas à trouver une prolongation de contrat. Nuno Mendes arrive sur la pelouse. S'il y a l'empereur du milieu Vitinha, il a l'empereur du couloir gauche. C'est Nuno Mendes, pas hier soir en finale de Ligue des Champions, mais il est là.
0: La colonie portugaise du Paris Saint-Germain qui a été si essentielle encore cette saison avec Joao Neves, avec Vitinha, effectivement, Nuno Mendes qui rentre avec toute la discrétion qu'il caractérise pour le coup. Lui, c'est pas un extraverti, Nuno Mendes, mais il fait partie aussi ce jeu à la Luis Enrique qui restera peut-être comme de grands entraîneurs à la Rigo, à la Sacchi, à la Guardiola. On pesait sur le foot mondial, c'est-à-dire le dépassement de fonction des arrières gauches qui peuvent se retrouver liés droits, le déséquilibre assumé de Luis Enrique. C'est l'un des symboles de ce jeu-là. Nuno Mendes qui est en train de saluer, comme tous ses coéquipiers, l'ensemble du stade. Ça fait un arc-cercle vraiment sur la scène qui remplace le rond central, et on entend le prochain Parisien à se présenter ici au Parc des Princes. On attend également la coupe aux grandes oreilles qui sera très certainement apportée par le capitaine Marquinhos à la fin de toute cette série.
3: Merci messieurs, on vous retrouve bien dans le journal de 22h. Vous ne bougez surtout pas.
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3: Patricia Charbonnier.
9: Le temps sera ensoleillé demain sur une bonne partie du pays, avec une chaleur mais sans excès, avant le retour d'une météo plus agitée pour la suite de la semaine. En matinée, le temps sera plus nuageux dans le nord-ouest et le long de la façade atlantique, avec de nombreux nuages bas, et une nouvelle perturbation abordera dans la journée la pointe bretonne avec un petit peu de pluie. Partout ailleurs, le temps sera variable avec alternance de passages nuageux et de belles éclaircies. Ce sera très ensoleillé près de la Méditerranée avec un petit peu de mistral et de tramontane, et très instable dans l'après-midi en montagne avec quelques averses à caractère orageux. Les températures varieront demain après-midi de 19 à 33 degrés. Météo France prévoit encore jusqu'à 33 degrés en Languedoc-Roussillon et en Provence, 28 à Lyon, 27 à Strasbourg, 26 à Paris et 19 à Lorient.
3: Merci d'écouter France Info. Soyez les bienvenus si vous nous rejoignez, il est 22h. L'actualité, c'est avec Thomas Benesch. Bonsoir Thomas.
10: Bonsoir Renaud, bonsoir à tous.
3: À la une, le PSG triplement célébré aujourd'hui à Paris.
10: Parade au Champ de Mars, réception à l'Elysée, fête au Parc des Princes. On revient sur ces événements dès le début de ce journal. Dans un instant, nous serons également dans le Gers après la disparition d'une collégienne de 11 ans. Elle s'appelle Liana. Nous évoquerons également l'intensification des combats dans le sud Liban où l'armée israélienne est en lutte contre le Hezbollah pro-iranien. Le trophée de la Ligue des champions de football de retour à Paris après ce deuxième titre consécutif décroché hier soir par les hommes de Luis Enrique face à Arsenal. Victoire au tir au but. Aujourd'hui, c'était jour de célébration. Célébration au Champ de Mars, réception à l'Elysée. On va y revenir dans un instant. Puis fête en ce moment au Parc des Princes. Une fête au Parc des Princes que vous suivez, Nicolas Perronnet, avec l'accueil des différents joueurs parisiens.
0: Oui, avec une scène en guise de rond central ici au Parc des Princes. Le staff du Paris Saint-Germain qui a précédé les joueurs un par un, les héros de Budapest qui s'offrent donc l'hommage du Parc des Princes. 40 000 personnes, les yeux braqués sur Ousmane Dembélé.

0: sur Kvaratskhelia, sur Vitinha. C'est le bouquet final d'une journée de fête, la célébration du back-to-back qui ressemble comme deux gouttes d'eau à celle de l'an dernier, alors qu'un titi parisien, un vrai de vrai, l'un des symboles de la réussite du Paris Saint-Germain, est en train d'entrer sur la piste qui mène à ce rond central. C'est Warren Zaïre Emery, celui qui a été sacrifié au coup d'envoi par Luis Enrique hier soir, et pourtant qui a été si important cette saison, l'homme le plus utilisé par le technicien à la tête du Paris Saint-Germain. Le voilà, Warren Zaïre Emery, qui brandit l'écharpe bleue. Back to back, on entend eh bien la suite de l'équipe doublement championne d'Europe désormais. Une bonne partie des joueurs sont déjà ici sur la pelouse. C'est Marquinhos, le capitaine, qui va pour la deuxième année consécutive et quasiment un an, jour pour jour, après la première coupe aux grandes oreilles, à mener la seconde ici au Parc des Princes, où la fête se poursuit.
1: Nicolas Perronnet en direct du Parc des Princes pour France Info, un grand merci à vous. Avant ce passage par le parc, crochet par l'Elysée pour les joueurs du PSG, réception par le chef de l'État qui a salué la performance bien sûr des joueurs de la capitale et de leur encadrement. Vous nous avez fait vibrer jusqu'à la dernière seconde, vous avez été chercher cette coupe. Quelle équipe a lancé Emmanuel Macron, le président de la République, qui en préambule de son intervention est revenu sur les incidents qui ont éclaté la nuit dernière en marge des célébrations. Emmanuel Macron.
2: Je veux remercier l'ensemble de nos forces de l'ordre, évidemment nos commerçants qui ont été touchés, les victimes, les gens qui ont été blessés. C'est pas le foot, ça. C'est pas le sport, c'est pas ce qu'on aime. Donc, merci à nos policiers, à nos gendarmes. On sera intraitable avec ceux qui ont été attrapés. On ne veut plus voir ça. Fini. On en a ras le bol. Terminé.
1: Le chef de l'État, Emmanuel Macron. Avant ce passage par l'Elysée, les joueurs du PSG ont été célébrés au Champ de Mars à l'occasion d'une cérémonie millimétrée, faite de belles images avec ce trophée de la Ligue des Champions soulevé devant la Tour Eiffel. Fabien est supporter de longue date du Paris Saint-Germain. Il a particulièrement apprécié ce moment de communion avec les joueurs du PSG.
3: Alors, c'était une grande émotion. Ça faisait un énorme plaisir de les voir de près, parce qu'on les a vus de près. Et brandir la coupe, être heureux comme ça, c'est vraiment exceptionnel.
4: Vous étiez à combien de mètres de la coupe ?
3: Ouais, j'étais à 3 mètres de la coupe.
4: Vous avez pensé une fois dans votre vie que vous seriez à 3 mètres du trophée de la Ligue des Champions ?
3: L'année dernière, j'étais pas si loin que ça quand j'étais sur le bus, et là, encore plus près, mais c'était vraiment exceptionnel.
4: Donc l'an prochain, hein, parce qu'on croise les doigts, hein, y en a beaucoup qui me disent on veut déjà la 3ème étoile, c'est votre cas ?
3: Évidemment, j'en veux toujours plus.
4: Bah alors, il va falloir en faire encore plus. Là, cette année, on a offert la Tour Eiffel aux joueurs du PSG. Qu'est-ce qu'on peut imaginer l'an prochain ? Mais quoi qu'il en soit, comment vous avez vécu ce moment, c'est vrai qu'il y a une très belle ambiance. Les joueurs là qui sont sur scène, qui prennent le temps de partager, de communier avec le public, ça vous en aviez besoin en tant que supporter?
3: Carrément, ouais, c'était une belle communion. On a besoin de les voir, de sentir leur joie et de communier en fait, d'échanger, parce qu'il y a quand même quelques petits échanges.
4: On a attendu longtemps, Fabien, hein, quand même.
3: Ça fait 40 ans que je suis supporter. Moi j'étais dans la Marne, je supportais déjà le PSG. Ça fait 40 ans et.
4: Donc attendre quelques heures sur le Champ de Mars, ça passe.
3: Ça passe.
1: Fabien, supporter du PSG, au micro France Info de Benjamin Illy. Deux morts sont à déplorer en marge des célébrations la nuit dernière de la victoire du PSG. On a appris ce soir qu'un homme est décédé la nuit dernière après avoir sauté dans la Seine volontairement avant de couler, information communiquée par le parquet de Paris.
5: 22h04 sur France Info. Thomas, un enfant de 10 ans fait une chute mortelle du 4e étage d'un immeuble à Lorient.
1: Oui, une enquête est ouverte dans ce dossier pour recherche des causes de la mort. Les premières investigations ne permettent pas pour l'heure d'envisager l'intervention d'un tiers dans ce dossier, dit la procureure de la République de Lorient. Le parquet d'Auch, lui, ouvre une enquête pour enlèvement et séquestration de mineurs de moins de 15 ans après que Liana, une collégienne de 11 ans, a disparu depuis vendredi maintenant à Fleurance dans le Gers. Elle n'a pas donné de nouvelles depuis. Ce matin, Clémence Meyer, la procureure d'Auch, a donné une conférence de presse. Selon elle, Liana n'avait jamais fugué. L'enquête ne s'oriente donc pas en ce sens. Un suspect, un homme de 41 ans, est actuellement en garde à vue dans cette affaire. C'est ce que précise la procureure qui revient sur ce que l'on sait des faits.
6: Un témoin a indiqué l'avoir vu après sa sortie du collège dans le véhicule d'un homme qui a rapidement été identifié par les enquêteurs. Cet individu a expliqué avoir déposé l'enfant à sa demande en voiture aux abords de la piscine de Fleurance. Néanmoins, ces déclarations sont apparues relativement incohérentes et imprécises. Au vu de ces éléments particulièrement inquiétants, le parquet a décidé hier matin de basculer en enquête de flagrance du chef d'enlèvement et séquestration de mineurs de moins de 15 ans et de saisir la section de recherche de Toulouse de la suite des investigations. Dans ce cadre, un suspect est actuellement en garde à vue depuis 12h35 hier. Il s'agit de la personne dans le véhicule duquel la mineure a été vue pour la dernière fois vendredi.
1: Clémence Meyer, la procureure d'Auch, a noté que dans ce dossier, la gendarmerie a mené ce dimanche une battue pour tenter de retrouver Liana. Un appel à témoins est par ailleurs lancé pour tenter de retrouver la jeune fille. Dans les Landes, un homme de 49 ans mis en examen pour des violences commises sur sa compagne décédée jeudi à l'âge de 61 ans à l'hôpital de Mont-de-Marsan. Le suspect a déjà été condamné à 3 reprises pour violences conjugales entre 2008 et 2022 et pour divers délits routiers. Dans l'actualité également ce soir, ce chiffre du ministre de l'économie, plus de 439 000 demandes d'aide aux grands rouleurs ont été enregistrées en quelques jours. Indication de Roland Lescure, invité aujourd'hui de l'émission Questions politiques sur France Inter, France Info TV en partenariat avec Le Monde. Les Français qui ont sollicité cette aide et qui y sont éligibles la recevront par virement bancaire, détaille le locataire de Bercy. Cette aide grand rouleur est mise en place, bien sûr, vous le savez, pour pallier les effets de la guerre au Moyen-Orient. Le rendez-vous est fixé demain à 15h, place Beauvau. Le ministre français de l'Intérieur va recevoir son homologue algérien Saïd Sayoud pour une visite de travail qui pourrait constituer une nouvelle étape du réchauffement des relations franco-algériennes. Il sera question lors de cet entretien de sécurité, de la lutte contre la criminalité organisée ainsi que des questions migratoires et de sécurité civile.
5: Et puis le président français Emmanuel Macron estime que rien ne justifie l'escalade majeure en cours au sud Liban.
1: Réaction après que l'armée israélienne s'est emparée de la forteresse médiévale de Beaufort dans le sud Liban où elle a étendu ses opérations contre le Hezbollah pro-iranien. Le premier ministre de l'État hébreu qualifie cette prise de tournant décisif dans la guerre contre le mouvement Hezbollah, Miras Wilhelm.
7: Nous sommes revenus à Beaufort, plus fort que jamais. Benjamin Netanyahou s'est félicité publiquement de l'avancée de l'armée israélienne en territoire libanais aujourd'hui. Des Israéliens qui multiplient les coups d'éclat symboliques ces dernières heures. En dépassant le fleuve Litani qui devait rester la limite implicite des combats, puis en faisant flotter le drapeau israélien sur le fort de Beaufort. Voilà de quoi réveiller de très mauvais souvenirs chez les Libanais. C'est effectivement depuis cette forteresse datant des croisades que les Israéliens commandaient leurs opérations durant leur occupation des régions du sud du Liban de 1982 à 2000. Au vu de ces développements, l'armée israélienne a dit s'attendre à ce que les tirs du Hezbollah s'accentuent, et c'est effectivement ce qu'il se passe. Les sirènes ont à nouveau retenti dans les villes du nord d'Israël aujourd'hui. De nombreuses écoles sont fermées jusqu'à nouvel ordre. Alors que roquettes et bombardements se répondent, le cessez-le-feu décrété le 17 avril dernier et jusqu'ici très peu respecté semble avoir officiellement volé en éclats.
1: Miras Wilhelm pour France Info. Dans l'actualité également ce soir, cette affirmation du président roumain. Le drone qui a percuté dans la nuit de jeudi à vendredi un immeuble résidentiel en Roumanie près de la frontière avec l'Ukraine est un appareil de conception russe. C'est déclare le chef d'État roumain. La conclusion sans équivoque du rapport technique finalisé par les experts de l'État roumain a-t-il assuré dans un message sur X accompagné de 4 images censées montrer cet appareil. Enfin, un mot de tennis à Roland-Garros avec ce match en cours entre autres entre le Tchèque Mencić et Andrei Rublev. Il y a 2 manches à 1 en faveur de Mencić, Renaud Blanc.
5: Merci Thomas. L'actualité sur France Info, signé Thomas Bénèche.
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8: 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Spécial Ligue des Champions.
5: Spécial Parc des Princes où les joueurs du Paris Saint-Germain défilent et sont acclamés. On retrouve Nicolas Perronnet, Bruno Salomon et Augustin Rivé. Augustin, ça monte.
10: Ouais, je ne vais pas dire grand-chose parce qu'on va vivre l'instant, l'apparition de cette Coupe d'Europe. On a vu défiler tous les joueurs du Paris Saint-Germain et le staff depuis les vestiaires jusqu'au centre du terrain. Ils sont arrivés un par un. Qui est le dernier? Qui sont les 2 derniers? Eh bien, c'est le capitaine et le propriétaire de ce club, Nasser El Khelaifi. Et Marquinhos, avec toujours ses feux d'artifice et qui transporte avec leurs mains la coupe dite aux grandes oreilles. C'est des feux d'artifice 10 fois plus hauts que ceux qu'on a pu voir depuis le début de cette soirée. Il commençait à y avoir un rideau de fumée blanche dans ce Parc des Princes. Et Edith Piaf qui chante la bande-son qui a aussi son importance, cette célébration de Paris. Paris, Paname, Paname, voilà ce que chante Edith Piaf parce que Paris Saint-Germain défie le temps.
11: Quelle image!
10: Et les virages du Parc des Princes qui s'enflamment avec des dizaines et des dizaines de fumigènes rouges qui viennent d'être craqués pour célébrer l'apparition de ce trophée.
0: Marquinhos, l'âme de ce club, 13 ans qu'il est là, il a tout connu. Marquinhos.

0: Santos. Mais alors, il a tout connu. On dit que c'est un club de gamins entouré de quelques stars. Et bien lui, c'est le papa exemplaire, capitaine exemplaire, Marquinhos. C'est le Parc des Princes qui s'illumine. Le virage Auteuil est rouge sur notre gauche. Les fumigènes par dizaines qui sont en train d'illuminer tout ça. Et Nasser El Khelaifi qui va, le président du club, eh bien, adresser quelques mots au Parc des Princes qui se fait silencieux. On va essayer de vous faire entendre les mots du président du Paris Saint-Germain.
1: Il salue la foule avec le trophée à ses pieds avec cette Ligue des Champions. Président, président, président, scande.
2: Ouais, il parlera, mais pour l'instant, il
1: profite. Pour l'instant, il est pris par l'émotion.
2: Il savoure et il salue le public. Nasser El Khelaifi.
0: Ah, il savoure. Hein. Il prend son temps, effectivement.
2: C'est le seul qui n'est pas habillé.
0: Vers Boulogne, ouais.
2: C'est le seul qui n'est pas habillé comme les autres. Ils ont tous le t-shirt blanc. Lui, c'est quand même le président. Alors du coup, il a le costard.
0: Ouais, il y a de l'émotion. Hein. Il n'arrive pas à parler, en fait.
1: Ouais.
0: Il est. C'est assez rare de le voir comme ça. Effectivement, il n'est pas loin des larmes. Il se tape la poitrine avec la main droite et il profite des chants. Et effectivement, Marquinhos, c'est tous les joueurs derrière qui encouragent.
1: Oh.
2: Ouais. Ah, j'ai cru qu'ils allaient lui sauter dessus.
1: Il faut une farandole, il court même. Pour ceux qui aiment un peu le rock'n'roll, ça peut ressembler aussi un peu à un pogo. Ils sont en train de se sauter dessus et en train de chanter, et en train de danser devant un président un peu éberlué qui se dit ouais. Mais qu'est-ce qu'ils me font?
0: Le discours du président, il aurait été rapide.
1: C'est ça, pour l'instant, on ne l'a toujours pas entendu. Mais c'est ça aussi, et vraiment, le but, ce côté un peu one team, c'est ce que dit le Paris Saint-Germain depuis 3 ans, nous dit on est one team, une équipe, une équipe, une équipe. Mais là, ça ressemble même à une famille.
0: Allez, voilà. Un petit pogo, on va reprendre cet esprit et on va très permettre drôle. À Nasser El Khelaifi. Khelaifi de s'exprimer. Allez, je ne sais pas si on va bien l'entendre, mais en tout cas, on va essayer. Hein, de.
2: Je ne sais pas s'il y a quelqu'un qui a fait la discipline là, qui leur a dit arrêter un peu.
1: Il dit juste bonsoir. Il vient de dire bonsoir et en fait, il n'a pas le temps de dire bonsoir que tout le public.
0: Et ça recommence.
1: C'est un moment très très sympa qui est en train de se passer puisqu'il n'arrive pas à parler. Et bien les joueurs repartent pour une danse sur le podium. Et alors là désormais c'est à peu près tout le Parc des Princes où il y a des fumigènes qui sont craqués. Je n'ai jamais vu ça de ma vie. En tribune présidentielle. En tribune présidentielle, il y a des craquages de fumigènes. C'est absolument improbable. Et pour l'instant on attend toujours le discours d'un.
0: On l'aura pas, je crois.
1: Ah,
0: allez, troisième essai. Troisième essai avec Nasser El Khelaifi qui est juste à côté.
1: Le chevalier s'est fait mal. Dans le pogo, il est en train de se tenir le coude. Il s'est un peu fait mal, j'ai l'impression.
2: À mon avis, ils vont faire des pogos jusqu'à ce que Nasser participe.
1: Alors, encore, il veut réessayer, il fait signe. Est-ce que je réessaye ou pas?
2: Allez, ça commence. Ah, ça peut durer comme ça longtemps. Hein. De toute façon, l'antenne sur France Info, c'est jusqu'à minuit. Donc,
1: ça fait du bien de voir ce Paris Saint-Germain.
3: On a le temps,
1: ça.
3: Messieurs, on a le temps.
1: De voir ce PSG un peu enfantin, ce PSG qui a été un peu construit. Certains parlaient d'un plastique club. Et là, en fait, on a cette équipe. Ils ont 23 ans de moyenne d'âge. Et bien, à 23 ans, quand on a gagné une Ligue des Champions, on fait des bêtises, on prend le micro du président. Ils viennent de lui prendre et ils sont en train de chanter avec le Parc des Princes, Nicolas.
0: C'est une bande de gamins qui vient troller Nasser El Khelaifi tout simplement sur la scène du Parc des Princes. Alors, même victoire de Ligue des Champions, ça en dit long. C'est vrai, ça en dit très très long sur l'état d'esprit autour de ce club. État d'esprit qui a été très important, évidemment, dans la quête de cette deuxième étoile. Allez, on va essayer quatrième tentative pour Nasser El Khelaifi. Et c'est reparti. Bon, ça va durer toute la soirée.
1: Ouais,
0: c'est
1: le guillemot.
0: Et c'est ce qu'on va conserver de cette soirée parce que dès qu'il prend le micro, Nasser El Khelaifi, eh bien, il y a un petit bonsoir qui s'échappe de ce micro. Les deux virages qui s'enflamment, des fumigènes qui sont craqués encore un peu plus, et derrière bah, tous les joueurs, tout le staff qui partent en pogo, c'est génial.
1: Ce qui est assez drôle, c'est que lui qui est un garçon réservé, un homme réservé, il ne sait pas comment se positionner là-dedans. Je crois que les joueurs aimeraient bien lui dire allez venez président, on essaye. Allez, là il retente sa chance, il a fait un peu les gros yeux. Est-ce que ça va donner un discours? Enfin, on va enlever une des oreillettes pour écouter. Il est très ému,
0: ouais,
1: il a un
0: rare,
1: sourire.
0: Hein, franchement,
1: il est hilar.
0: Il est presque plus ému que la saison dernière. C'est
1: il repart, et c'est parti, allez hop là. Vous savez qui est le sale gosse dans l'histoire? C'est Marquinhos, il n'arrête pas de lancer le truc.
2: Ça, pour le coup, on ne l'avait pas vu l'an dernier, parce qu'on n'arrête pas de dire

0: cette cérémonie ressemble tout de même à ce que nous avions déjà vécu au même endroit il y a un an, avec les stars, les quatre écrans géants, le rond central et ce tapis qui y mène, et puis les lasers. Mais l'émotion de Nasser El Khelaifi et cette camaraderie enfantine des joueurs.
1: Bonsoir Paris.
0: Peut-être pas la même.
2: Il y a eu deux mots déjà.
1: Il a réussi à dire bonsoir Paris. On avance un petit peu plus. Je voulais apporter quelque chose de très spécial. Vous apportez cette magnifique coupe pour vous, effectivement. Il est en train de la toucher à nouveau. Il la regarde avec beaucoup de. Beaucoup de travail pendant deux années.
3: On a gagné la Ligue des Champions.
1: L'année dernière, on a gagné la Ligue des Champions.
3: Cette année, on a gagné back-to-back.
0: Cette année, on a gagné le back-to-back.
1: On rentre dans la légende du football, vient-il de crier, et le public en extase, les joueurs. On crée la grande histoire du PSG avec les meilleurs supporters du monde. Je sais pas si on entend bien, ça me permet de...
4: Non, mais allez-y, parce qu'effectivement, on l'entend pas, sinon. Continuez.
1: On va créer quelque chose de très spécial. Voilà, et maintenant il fait le super. Il est en train de se lâcher. Il aura fallu 4 fois. Le parc repart dans une douce farandole. Les joueurs du Paris Saint-Germain sont en train d'enlever leur t-shirt. Matvei Safonov torse nu sur le podium. Les joueurs sont en train de péter les plombs. Je ne sais pas ce qu'ils ont mangé à la cantine du Parc des Princes, mais c'est un moment d'euphorie totale. Et ça fait du bien. Ça fait du bien parce que par rapport à ce qu'on a vu, les images où ils étaient fatigués après la finale, Augustin. On voit, c'est marrant de les voir tous, les trois gardiens, ils sont complètement cintrés, ils sont complètement fous, pardon de l'expression. Mais alors là, Renato Marin, Lucas Chevalier, Matvei Safonov, torse nu, en train de faire les foufous.
0: Alors que Nasser n'a pas tombé la veste.
1: Oui, mais il a réussi à se lâcher.
2: Il a récupéré une écharpe quand même, Nasser El Khelaifi, un moment très spécial, dit le président du Paris Saint-Germain. On a construit quelque chose, tout le monde ensemble. Les joueurs, le staff, vous, les supporters, tout le monde est important.
1: Merci Paris. Merci à vous. Et le public est en transe. Et ça... Là, les joueurs se sont fait rattraper par, je sais pas, quelqu'un de la... Pas de la sécurité, mais.
2: Du protocole.
1: Ouais, du protocole qui leur a arrêté tout. Vous êtes en train de nous mettre le bazar.
2: On a prévu quelque chose. Ah, c'est chouette, mais c'est bien quand c'est improvisé comme ça.
1: Marquinhos.
2: Et là, c'est les.
1: Marquinhos va prendre la parole, Nicolas.
0: Un petit post-scriptum de Nasser El Khelaifi.
2: Président, président.
0: Ça va surtout, sans doute, être l'occasion de transmettre la parole.
1: Et il lance les chants maintenant. Tous ensemble, on chantera cet amour qu'on a pour toi. Oh, pour toi, Paris SG. Ce chant, il est très spécial. C'est ton retour du Paris Saint-Germain avec ses ultras en 2016 qui a été lancé dans les tribunes, et c'est un peu ce lien entre l'ancien Paris Saint-Germain et ce nouveau PSG qui a été lancé par le virage Auteuil, le collectif Ultra Paris qui vient de lancer et mettre des banderoles. J'aime trop ce club, ou encore c'est marqué une fois c'est historique, deux fois c'est légendaire, car oui, le Paris Saint-Germain a gagné deux Ligues des Champions et il recommence le bazar au milieu, et toujours un Nasser qui reste un peu à l'écart de la mêlée.
2: Et ce pogo improvisé, il est en train de gagner tout le Parc des Princes. Tout le monde est debout, tout le monde a les bras en l'air pour scander ce chant qui, effectivement, à chaque match de Ligue des Champions ou de championnat, est entonné essentiellement par le virage Auteuil et la partie ultra des supporters du Paris Saint-Germain. Mais là, c'est vraiment tout le parc qui l'entonne. Et on a toujours
1: ces
2: joueurs qui improvisent ces pogos, qui se rentrent les uns dans les autres au milieu de la scène. Franchement, c'est un joyeux bazar, cette célébration de cette deuxième étoile, et ça va durer quand même encore très longtemps comme ça, sous les yeux de Dembélé, qui a mis les lunettes de soleil pour l'occasion.
4: Merci messieurs, on vous retrouve dans quelques instants, on verra si le pogo est toujours aussi fort du côté des joueurs et du côté des supporters.
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3: France Info, 22h21, le Fil Info avec Thomas Benesch. Thomas, fête au Parc des Princes, réception à l'Elysée et parade au Champ de Mars à Paris. Le programme a été chargé ce dimanche pour les joueurs du PSG.
4: Oui, qui célèbrent leur deuxième titre de champion d'Europe consécutif décroché hier soir face à Arsenal. Un titre salué ce soir par le chef de l'État. Vous nous avez fait vibrer jusqu'à la dernière seconde. Vous avez été chercher cette Coupe d'Europe. Quelle équipe, a souligné Emmanuel Macron, qui a reçu ce soir au Palais de l'Elysée, donc joueur et staff du PSG. Le président de la République a condamné les violences survenues la nuit dernière en marge des célébrations. Il parle de faits inqualifiables. Il a dit en préambule de son discours d'accueil des joueurs du Paris Saint-Germain, c'est pas le foot, c'est pas ça le sport, c'est pas ce qu'on aime, a souligné Emmanuel Macron. Deux morts en marge des célébrations du titre de champion d'Europe du PSG, dont l'a appris ce soir le décès d'un homme qui a sauté dans la Seine volontairement avant de couler. Information communiquée par le parquet de Paris, les faits ont eu lieu la nuit dernière. Un appel à témoins lancé pour retrouver Liana, cette collégienne de 11 ans disparue depuis vendredi à Florence dans le Gers. Elle porte notamment un débardeur à marinière à gros rayures noires et blanches, un short noir, des chaussettes Sean One Piece. Le parquet d'Auch ouvre une enquête dans ce dossier pour enlèvement et séquestration de mineurs de moins de 15 ans. Un suspect a été interpellé dans ce dossier, il est en garde à vue.
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3: Spécial Ligue des Champions, Nicolas Perronnet, Augustin Rivet, Bruno Salomon. Est-ce que le Parc des Princes s'est transformé en boîte de nuit ?
5: Alors là, il y a une personne qui prend des risques, là. C'est Nasser Al-Khelaïfi qui vient d'être jeté à 3 mètres du sol par tout son staff. Marquinhos venait de connaître la même chose, le capitaine qui avait remercié le public pour cette longue année, voilà, avant de lancer un chant de supporters pour ces deux étoiles qui figureront maintenant sur le maillot du PSG. Marquinhos qui tient la coupe et qui va la présenter au public. Vous entendez les acclamations et les flammes qui jaillissent du terrain en même temps que des feux d'artifice. Il y a une très chaude ambiance là dans le Parc des Princes ce soir.
6: C'est extra. One More Time, c'est pas mal comme titre ça pour parler de ce back-to-back. En tout cas, ces images que l'on vient de voir, ce côté un peu scolaire, un peu enfantin, ça va donner un peu. Ce PSG devient de plus en plus sympathique aux yeux d'une partie de la France du football et de ceux qui aiment le foot. Et les visages sont appréciés, les attitudes sont appréciées. Et là, de les voir un peu faire n'importe quoi.
5: C'est Luis Enrique maintenant. Voilà, qui est en train de sauter en l'air.
6: Ouais, c'est parti, mais là, il a failli se montrer. Et de belles images, de belles photos. Il leur dit stop. Et quand le coach dit stop, on arrête. Voilà, c'est un peu comme le président, on arrête ses bêtises. Et en tout cas, effectivement, ils n'ont pas envie de quitter ce podium. Ils n'ont pas envie de se quitter, car ça va aller très vite pour eux. Dans les 24 heures, certains sont déjà dans les avions pour retourner aller voir leur sélection, aller se préparer en sélection pour la Coupe du Monde.
7: Voilà. L'enjeu, c'est d'aller chercher vraiment des victimes quelque part malgré elles pour être jetées en l'air.
6: On va voir qui va y avoir droit
7: pour la prochaine. Chacun se remet un petit peu de chaque côté. C'est vrai que Marquinhos, il la récupère, cette coupe aux grandes oreilles, la deuxième, elle est incroyable. Voilà ce qu'a scandé, hurlé Marquinhos à ce Parc des Princes en lançant un nouveau chant tout à l'heure autour du back-to-back. Et là, il reprend cette coupe aux grandes oreilles alors que ça y est, le feu d'artifice se termine ici au Parc des Princes. Il paraît qu'à la confection de la coupe aux grandes oreilles, il a été demandé qu'on puisse mettre 4 à 5 bouteilles de champagne dedans. Et en tout cas, la fête, elle va être très très belle, champagne ou pas, pour cette équipe du Paris Saint-Germain qui est en train de quitter désormais le rond central pour aller effectivement entamer un tour d'honneur avec cette coupe aux grandes oreilles qu'ils vont présenter au virage Auteuil, au virage Boulogne, aux deux tribunes latérales avant de mettre un terme à cela. Ça va être encore de longues, longues minutes de célébration qui commencent par la photo de famille sur le chemin qui menait à ce rond central.
3: Mais c'est vrai qu'ils vivent leurs dernières heures ensemble avant la Coupe.

0: du monde. Dans quelques jours, ils seront pour certains adversaires.
1: Quasiment tous.
2: Ça donne vraiment l'impression du groupe de copains d'école qui a été très concentré toute l'année. Et là, c'est les vacances scolaires qui arrivent. Alors, on se met un peu à charrier les profs, à charrier le directeur du collège. Et puis, bon, en fait, les grandes vacances, elles vont pas être très grandes. Et effectivement, dans deux semaines, pour certaines des stars qu'on a acclamées tout à l'heure, Warren Zaïre-Emery, Désiré Doué, Bradley Barcola, Ousmane Dembélé, eh bien, ils vont se retrouver avec Didier Deschamps aux États-Unis pour le mondial qui commence dans deux semaines. Et puis, bien sûr, il y aura les sélections des autres, Marquinhos avec le Brésil. Et il n'y a pas que des Français, évidemment, dans ce collectif de Luis Enrique, mais tout de même, il y en a pas mal, et la plupart, on va les voir en équipe de France.
1: Mais c'est pas du tout pour en casser l'ambiance, parce qu'elle est fantastique, l'ambiance ce soir ici au Parc des Princes, c'est tout à fait normal, mais ça confirme un petit peu le sentiment, je sais pas si Bruno, vous serez d'accord avec moi, mais qu'on a un petit peu depuis hier soir, c'est qu'il y a énormément de fierté, il y a énormément de choses qui se mélangent, mais il y a moins d'émotions pures forcément que la première, parce que moi je me rappelle avoir été avec des supporters à Munich au moment du coup de sifflet final. Il y avait des supporters qui étaient en état de choc, il y avait des supporters qui ne pouvaient pas parler, il y avait des larmes de partout. Et ce Parc des Princes, à J+1 de la victoire de l'an dernier, il était pareil, dans une espèce d'émotion animale comme ça, incroyable, de soulagement d'avoir attendu tellement longtemps et de se débarrasser de cette image un petit peu du club de losers. On n'a pas ça. Ce soir, j'ai l'impression qu'on a vraiment un petit peu comme ce slogan qui s'est improvisé. La première, elle est historique. La deuxième, elle est légendaire. Mais on a ça, ce sentiment que ça y est, le PSG est grand, le PSG est fort et le PSG est dans la cour des très grands.
3: Mais le Paris Saint-Germain est passé d'un club adolescent à un club qui devient adulte. Et c'est ce qu'on est en train de voir aussi. C'est que désormais, il y a la force de l'habitude. La deuxième, ça devient une habitude. Et on voit qu'ils prennent du plaisir à fêter tout ça. Mais effectivement, eh bien, c'est les moments passés ensemble. Mais c'est plus serein. Le mot serein est le mot le plus important au Paris Saint-Germain ces dernières semaines.
0: Merci messieurs, vous conservez vos voix parce qu'on en a encore besoin. On vous retrouve dans quelques minutes bien sûr.
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0: Patricia Charbonnier.
6: Le temps sera ensoleillé demain sur une bonne partie du pays, avec une chaleur mais sans excès, avant le retour d'une météo plus agitée pour la suite de la semaine. En matinée, le temps sera plus nuageux dans le nord-ouest et le long de la façade atlantique, avec de nombreux nuages bas et une nouvelle perturbation abordera dans la journée la pointe bretonne avec un petit peu de pluie. Partout ailleurs, le temps sera variable avec alternance de passages nuageux et de belles éclaircies. Ce sera très ensoleillé près de la Méditerranée avec un petit peu de mistral et de tramontane et très instable dans l'après-midi en montagne avec quelques averses à caractère orageux. Les températures varieront demain après-midi de 19 à 33 degrés. Météo France prévoit encore jusqu'à 33 degrés en Languedoc-Roussillon et en Provence, 28 à Lyon, 27 à Strasbourg, 26 à Paris et 19 à Lorient.
0: 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Et à 22h30, actualiste avec Thomas Benesch.
7: L'Alias aujourd'hui à Paris pour célébrer le retour du trophée de la Ligue des Champions dans la capitale. Les joueurs du PSG, double champion d'Europe consécutif, parade en fin d'après-midi au Champ de Mars, puis direction l'Elysée où ils ont été reçus ce soir par le chef de l'État. Les célébrations se finissent ce soir au Parc des Princes avec un tour d'honneur en ce moment des joueurs parisiens. À l'Elysée, Emmanuel Macron a félicité les joueurs du PSG, leur encadrement pour la performance réalisée. Vous avez gagné 2 étoiles. Merci, a déclaré le président de la République. Le chef de l'État qui a par ailleurs condamné les violences survenues la nuit dernière en marge des célébrations. C'est pas le foot, ce n'est pas le sport, ce n'est pas ce qu'on aime, a souligné Emmanuel Macron. Un appel à témoins lancé par la gendarmerie après que Liana, collégienne de 11 ans, a disparu depuis vendredi après-midi à Fleurance dans le Gers, rapporte ici Occitanie. Un suspect interpellé dans ce dossier, il est en garde à vue. Le parquet d'Auch a ouvert une enquête pour enlèvement et séquestration de mineurs de moins de 15 ans. Un appel à témoins est donc lancé dans ce dossier pour tenter de retrouver Liana. 439 000 demandes d'aide aux grands rouleurs ont été enregistrées en quelques jours, fait savoir le ministre de l'économie. Roland Lescure était l'invité de l'émission Questions politiques sur France Inter, France Info TV en partenariat avec Le Monde. Les Français qui ont sollicité cette aide et qui y sont éligibles la recevront par virement bancaire, détaille le locataire de Bercy. Cette aide grand rouleur est mise en place pour pallier les effets de la guerre au Moyen-Orient. La Roumanie est formelle. Le drone qui a percuté dans la nuit de jeudi à vendredi un immeuble résidentiel près de la frontière avec l'Ukraine est un appareil de conception russe, affirmation ce soir du président roumain. C'est, dit-il, la conclusion sans équivoque du rapport technique finalisé par les experts de l'État roumain, a-t-il assuré dans un message sur X. Un drone a touché la centrale nucléaire de Zaporijjia, information de l'Agence internationale de l'énergie atomique. Occupée par la Russie, cette centrale se situe dans le sud de l'Ukraine. Le drone a touché un bâtiment abritant une turbine, provoquant un trou dans son mur, rapporte l'AIEA, citant les autorités locales de la centrale. Vous écoutez France Info, il est 22h32, Renaud Blanc.
0: Merci Thomas, l'actualité sur France Info, signé Thomas Bénèche.
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0: Et spécial Parc des Princes avec le tour d'honneur qui se poursuit, hein, des joueurs et du staff du PSG dans ce Parc des Princes chauffé à blanc, Nicolas Augustin et Bruno.
2: Oui, mais là, on la voit plus, nous, la Coupe d'Europe, parce qu'elle est cachée derrière les écrans géants. Elle est totalement à l'opposé de là où on se trouve dans les gradins. Donc, voilà, le tour d'honneur qui continue, ça peut durer longtemps, hein, cet épilogue, parce qu'il y a cette célébration avec les supporters et les joueurs. Ils veulent faire durer ça aussi, parce que c'est important pour la vie d'un club et pour ce quotidien, cette relation aux supporters. C'est ce que Marquinhos et tous les autres ont bien voulu dire ce soir dans leur prise de parole. Nasser El Khelaifi a remercié les supporters aussi pour toute cette longue année passée. Voilà le tour qui continue. On approche petit à petit du virage Auteuil, où une banderole gigantesque avait été déployée tout à l'heure, qui disait « On aime ce club ». Bah évidemment que des supporters doivent aimer un club qui ramène pour la deuxième année de suite la Coupe d'Europe, Nicolas. Mais bon, voilà, il y a eu une chaude ambiance et ça se traduit aussi par tous ces fumigènes qu'on a vu craquer en tribune et ces chants qui n'en finissent pas.
1: Ça y est, la revoilà, la coupe aux grandes oreilles derrière l'écran géant.
0: Vous l'avez retrouvée.
1: Elle est là avec dans les bras d'Ousmane Dembélé, chouchouté forcément par tous ces doubles champions d'Europe désormais qui vont aller la présenter au plus près du virage Auteuil qui est l'âme hein, du supporterisme parisien aujourd'hui, en tout cas Bruno Salomon. Et la relation avec les supporters, elle n'est pas galvaudée pour le Paris Saint-Germain. Luis Enrique, il en parle quasiment à chaque conférence de presse. C'est pas que pour caresser les supporters dans le sens du poil. Il y a une relation qui s'est créée et ce Parc des Princes d'ailleurs le rend aux joueurs parisiens. On l'a vu sur des soirées totalement incandescentes en Ligue des Champions.
3: Le virage Auteuil qui fête ses 10 ans cette année, ses retours sur 10 ans, et c'est un moment assez fort de voir Achraf Hakimi et Ousmane Dembélé apporter cette deuxième Ligue des Champions devant le virage Auteuil, parce qu'en fait
1: ils sont venus
3: fêter les 10 ans, l'anniversaire du virage Auteuil il y a quelques semaines, avec eux passer un moment avec les supporters. Et effectivement, Luis Enrique a une chose, quand il est arrivé au PSG, il a été frappé par les supporters du Paris Saint-Germain qui ne lâchent jamais, ils chantent tout le temps, ils ne s'arrêtent jamais. Alors il a dit à ses joueurs, on va transposer ça sur la pelouse. Ce sera une équipe qui ne lâchera jamais et qui ne baissera jamais les bras. Et c'est ce qui se passe depuis maintenant 2 ans et demi, 3 ans. Les joueurs du Paris Saint-Germain ont installé une espèce de table devant le virage Auteuil. Les deux Ligues des Champions sont posées devant le virage. Les drapeaux sont en train de flotter, des fumigènes sont craqués. Il y a une banderole pour Nasser, Campos et Enrique. C'est pour les trois dirigeants parisiens pour leur dire, ben voilà, vous avez le titre gagnant, bravo messieurs d'avoir fait cela. Et ils sont en train de chanter avec eux. Marquinhos, qui a toujours été dans les mauvais moments comme dans les bons moments avec les supporters, il a été droit avec eux, il les a regardés dans les yeux quand il y avait des problèmes et ils ont toujours discuté. Et c'est beau de voir un peu cette communion.
1: C'est dans ce virage Auteuil hein, que on trouve les supporters les plus anciens, les numéros d'abonnés les plus anciens, et certains d'entre eux doivent quand même halluciner de voir la rapidité avec laquelle le changement s'est effectué pour leur Paris Saint-Germain, eux qui ont espéré cette première Ligue des Champions pendant tant

0: Albanais et qui aujourd'hui eh bien en ont deux. Ça allait très vite hein, ces deux saisons, 120 matchs on le disait pour cette équipe du Paris Saint-Germain. Je dis cette équipe et deux coupes parce que ouais, ça s'est quasiment construit avec un noyau dur de quoi 13-14 joueurs, pas plus. C'est deux Ligues des Champions au milieu desquelles on trouve désormais le président Nasser Al-Khelaifi, une banderole énorme back to back, les deux Ligues des Champions, Nasser Al-Khelaifi au milieu entouré de ce fameux noyau dur, son entraîneur Luis Enrique à sa gauche et puis les piliers du Paris Saint-Germain derrière Ousmane Dembélé avec Vitinha également, Warren Zaïre Emery qui est là, Achraf Hakimi, les fumigènes et les drapeaux du virage Auteuil pour ce qui restera l'une des images fortes, encore une de cette soirée.
1: Ouais, c'est 6000 supporters qui sont dans ce virage sur le bas et il y a une communion, ce groupe, et c'est toujours le staff, hein. Il y a le staff derrière aussi, il y a les joueurs devant et le staff derrière, tout le monde est là pour faire la fête avec les supporters du Paris Saint-Germain.
0: Il y a une estrade, hein. Ils vont a priori monter.
1: Ouais, exact, pour aller montrer.
0: Au plus près.
1: Un peu plus près.
2: C'est vrai que sans vouloir lui manquer de respect, l'ambiance est plus chaude maintenant que pendant la prestation de Big Ali tout à l'heure devant le stade vide.
3: Ça allait vous faire un copain, Augustin.
1: Ouais, mais c'est qu'une partie des supporters étaient au Champ de Mars aussi. Ils ont
2: certainement.
1: Il a fallu se vite revenir. Champion d'Europe scande justement cette tribune Auteuil qui a eu une histoire avant. Une histoire perturbée, on rappelle, pendant quelques années, il y a eu le plan Le Prou, il a fallu assainir certaines choses au Parc des Princes, car il y a eu, il ne faut pas l'oublier, dans les années 2000, des morts autour du parc avec des exactions entre supporters, entre eux. Donc il y avait des problématiques, ça a été assaini et le retour du collectif Ultra Paris.
3: Des problématiques de racisme aussi dans les années 90. C'était très chaud et avec des plaintes d'ailleurs d'SOS Racisme en disant c'est pas possible de continuer comme ça. Et c'est vrai que quelque part le ménage a été fait.
1: Et c'est en plus SOS Racisme qui désormais travaille avec le Paris Saint-Germain main dans la main sur beaucoup de programmes. Ils essaient vraiment d'essayer de travailler à l'unisson. C'est vraiment un travail qui est fait depuis le plan Le Prou, hein, faut être à peu près clair, depuis les années 2010-2011.
3: Oui.
1: Il a fallu vraiment assainir ce Parc des Princes et désormais, certains me tireront les oreilles de dire ça, mais voir des jeunes, des enfants venir, bah, ça se voit de plus en plus dans ce Parc des Princes. Il y a de plus en plus de fans jeunes pour les supporters du Paris Saint-Germain. La tribune Auteuil revit avec un noyau d'ultra peu à peu. On est en train de mettre des gens du collectif Ultra Paris aussi en Boulogne. C'est le virage qui était, comme vous l'avez souligné, plus annoncé comme certains noyaux d'extrême droite ou de droite, et en tout cas ce qui n'est plus le cas depuis de nombreuses années. Donc désormais il y a aussi un noyau du collectif Ultra Paris. Les Parisiens ne lâchent pas leurs supporters, Nico, depuis tout à l'heure, ça continue de chanter.
0: Eh ben les photos elles vont être nombreuses, hein. C'est quoi là, les 387e photo de groupe de la journée peut-être pour les hommes de Luis Enrique qui étaient donc sur cette estrade, qui se sont retournés pour faire cette photo souvenir avec donc dans leur dos désormais le virage Auteuil et certains des supporters d'ailleurs, ouais, hein, qui sont descendus, ouais, pour aller se mêler, certains des meneurs, des leaders on va dire, qui ont un accès privilégié, de relations privilégiées avec le club, qui sont en train de descendre à leur tour pour aller faire cette photo de famille, on peut le dire, pour le Paris Saint-Germain avec cette immense banderole derrière, champion d'Europe, de doublement pour le Paris Saint-Germain. De l'autre côté, c'est un petit peu en train de se vider, mais il commence à y avoir quelques sièges vides, comme à une fin de match où des supporters partent un petit peu avant la fin, parce qu'on sent que ça se termine et que c'est vraiment côté virage Auteuil, comme un symbole que va sans doute se terminer cette deuxième soirée de célébration.
3: Nicolas, Augustin, Bruno, juste une petite question. Qu'est-ce qui pourrait aujourd'hui empêcher le Paris Saint-Germain de continuer sur sa lancée? Qu'est-ce qui pourrait être le grain de sable?
1: Le grain de sable, c'est de ne pas réussir peut-être à prolonger Luis Enrique. La prolongation est toute proche, il y a des négociations depuis plusieurs mois. Le but de Luis Enrique, il l'a annoncé dans un média espagnol, il l'a dit, moi je veux partir à la retraite en même temps que mon frère. Son frère sera à la retraite à l'âge de 60 ans, dans 4 ans, donc lui il aura 60 ans à cet âge-là. Est-ce qu'il va rester encore 4 ans au PSG pour façonner encore son équipe? Mais ce grain de sable, ce serait de perdre Luis Enrique, on va être très clair, c'est pas... là ce n'est pas l'encensé, c'est lui le bâtisseur de tout cela. Donc vous le perdez, bah, ça pourra être un peu plus compliqué. En revanche, si vous avez un nouvel entraîneur un jour qui arrive, il aura quelque chose peut-être un peu plus simple.

0: Entraîneur du Real qui en a gagné 3 d'affilée, vous le comparez à ce type d'entraîneur ou pas?
1: En tout cas, il va laisser une trace parce qu'aujourd'hui, il est si on parle purement de jeu et non pas de management, c'est un mélange subtil hein, d'arriver à performer de cette manière 2 ans de suite. Mais en parlant purement de jeu, il y a quand même un style Luis Enrique qui aujourd'hui inspire l'Europe. Il est envié comme un Sacchi a pu l'être en son temps, comme certains entraîneurs ont pu avoir vraiment une influence sur le jeu. C'est quand même la modernité incarnée aujourd'hui, le jeu du Paris Saint-Germain, avec ce fameux déséquilibre annoncé. Mais c'est vrai que la force de Luis Enrique, elle va au-delà de ça, elle va au-delà de la tactique, elle va au-delà des compositions, des schémas, des adaptations au cours des matchs. Il y a beaucoup, comme le disait Bruno, de management dans la réussite de Luis Enrique. Oui, il va laisser une trace, j'imagine, mais voilà, il s'inscrit aussi dans une lignée. Donc voilà.
2: Pour faire le comparatif avec un Zidane, Zinedine Zidane est arrivé dans une maison qui était bien tenue, on va dire une table correcte. Oui. Voilà, le Real Madrid, passé derrière Carlo Ancelotti, il la connaissait cette maison. Et donc, il a travaillé tout cela et c'était un manager. Par contre, je suis désolé, mais moi, Zinedine Zidane ne m'a pas laissé une trace sportive. Son équipe était dominante, mais il n'y avait pas le dogme que peut proposer Luis Enrique. Luis Enrique, il est en train de révolutionner une partie du foot, puisque désormais, pour lui, le joueur est dans l'équipe. On n'est plus du tout avec une star. Il n'y a plus de star pour lui. La star, c'est l'équipe. Alors, ça a toujours été facile à dire, mais pas facile à faire. Mais il a réussi à le proposer au Paris Saint-Germain. Et donc on a un Paris Saint-Germain qui se retrouve avec un Luis Enrique qui est en train de le façonner à sa main et avec ses idées. Et c'est ça qui marche. Vraiment, Zinedine Zidane est un excellent entraîneur, un excellent coach. Il sera sûrement un très bon sélectionneur quand ça va être annoncé. Mais en tout cas, une chose est sûre, c'est que voilà, en termes de fond de jeu, en termes de dogmatisme dans son football, Luis Enrique est connu pour ça depuis des années. C'est un homme jusque-boutiste. Lui qui a fait du jeu de possession son arme pendant une certaine période. Là, il a créé le déséquilibre, etc. Et en plus, une chose qui est complètement fou, c'est que l'année dernière, il avait ce jeu de possession et de déséquilibre. Tout le monde s'est dit, c'est bon, on a compris comment il fait, comment ça va se passer. Et bien, cette saison, il s'est adapté. Cette saison, il est devenu protéiforme. Il s'est retrouvé face à Liverpool à devoir souffrir. Pas de problème, son équipe va souffrir et elle est capable de défendre. Face au Bayern Munich, le 1 but partout, idem. On défend, on est capable d'attaquer, on est capable de défendre et de souffrir. Ce qui est quand même, vraiment, c'est des modifications. Et c'est pas le nombre de têtes qui vont sortir de ce monstre parisien.
1: C'est pour ça qu'il y a de tout. C'est pour ça qu'il y a énormément de travail, énormément de tactique et énormément de management. Parce qu'il faut aussi avoir les joueurs pour s'adapter à ça. Et aujourd'hui, la question, c'est également de conserver ces joueurs qui se sont inscrits dans cet état d'esprit-là, qui ont dit oui à Luis Enrique, oui, on te suit, oui, on te croit, et oui, on va le faire. Et aujourd'hui, la question qui va se poser à l'avenir pour le Paris Saint-Germain, c'est est-ce que ces joueurs-là sont remplaçables ou pas pour un futur du Paris Saint-Germain? Mais aujourd'hui, franchement, où aller ailleurs qu'à Paris quand on est un joueur professionnel et qu'on veut gagner des titres? Nulle part.
2: Là, si, il y en a qui partent au Real Madrid parce qu'ils n'acceptent pas de se mettre au service de ce que demande Luis Enrique. Et c'est ça qui est intéressant, c'est de voir que certains joueurs sont capables de dire non parce qu'ils ne sont pas prêts à faire les efforts.
0: Voilà, petit scud pour Kylian Mbappé en direct sur France Info. Messieurs, vous ne bougez pas, on vous retrouve pour la fin de cette cérémonie au Parc des Princes.
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0: France Info, 22h45, le fil info avec Thomas Benesch. Thomas, photo de groupe, tour d'honneur, trophée Brandy, c'est la fête ce soir au Parc des Princes.
4: Oui, c'est la dernière étape des célébrations de la journée pour fêter la deuxième Ligue des Champions consécutive décrochée par les joueurs du Paris Saint-Germain, des joueurs triplement fêtés aujourd'hui avec notamment une réception à l'Elysée. Le chef de l'État a bien sûr félicité les joueurs parisiens et leur encadrement pour la performance réalisée. Vous nous avez fait vibrer jusqu'à la dernière seconde, vous avez été chercher cette coupe. Quelle équipe a lancé le président Emmanuel Macron, qui a par ailleurs dénoncé les incidents de la nuit dernière en marge des célébrations de la victoire du PSG? Il a présenté ses s'est fait comme étant inqualifiable. Deux morts sont à déplorer en marge des célébrations la nuit dernière de la victoire du PSG. On a appris ce soir qu'un homme est décédé la nuit dernière après avoir sauté dans la Seine volontairement avant de couler, information du parquet de Paris. La banque en ligne Revolut va davantage mettre d'argent en France. Elle avait déjà annoncé investir 1 milliard d'euros lors du dernier sommet Choose France. Eh bien, elle va injecter demain 100 millions d'euros supplémentaires et la création de 200 nouveaux

0: vos emplois d'ici 2030. La 9e édition du sommet Choose France se tient demain.
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2: La spéciale Ligue des Champions, évidemment, la victoire du Paris Saint-Germain, le Parc des Princes, Nicolas Perronnet, Augustin Rivet, Bruno Salomon pour nous faire vivre ces minutes au Parc avec cette communion, on peut le dire, entre le public, les supporters du Paris Saint-Germain et leur équipe.
3: Ouais, mais là, le club qui est proche de plier boutique et de rentrer au vestiaire, ça commence à retourner en coulisses après ce tour d'honneur et ce long passage par le virage Auteuil, le cœur des supporters du PSG, avec d'ailleurs certains supporters qui ont pu descendre jusque sur le bord du terrain et participer à ces célébrations aux côtés de Nasser El Khelaifi, de Marquinhos, de tous les joueurs. D'ailleurs, il y a eu une scène assez amusante où Luis Enrique, Nasser El Khelaifi et quelques autres ont pu brandir des tableaux qui venaient de leur être donnés à leur propre effigie. Voilà, un petit shoot d'égocentrisme, ça ne fait pas de mal non plus, même si c'est
2: dans le foot, c'est pas très rare, vous savez.
3: Par Luis Enrique. Voilà, Luis Enrique qui prend le temps avant de quitter le terrain. Il salue tout le monde.
4: Les petits yeux.
5: Et l'homme qui est à ses côtés en train de danser, tout à l'heure tu en parlais, Nicolas, c'est le psychologue.
4: Ouais.
5: C'est un homme qui travaille depuis le début de la carrière de Luis Enrique, qui l'accompagne. Parce que quand il a des doutes, il a besoin de se retourner vers quelqu'un. C'est un proche. Et ce qui s'est passé, c'est qu'en arrivant au Paris Saint-Germain, ce psychologue-là s'est aperçu qu'il n'y avait pas de psychologue au Paris Saint-Germain, qu'il n'y avait pas pour accompagner les joueurs. Alors, on n'a pas mis une petite carte avec marqué psychologue, viens dans mon bureau, on va voir ce qui se passe. Mais en fait, il va voir les joueurs, leur demande si tout va bien, si tout va bien dans la famille. Il est un peu le relais de Luis Enrique, ça lui permet de mieux connaître encore ses joueurs et de peut-être débloquer certaines choses avec son effectif. Donc, c'est vraiment...
3: Neymar n'avait pas ça.
5: Non, il n'avait pas ça. Il avait beaucoup d'autres choses. Il avait beaucoup trop de copains de la ville, des dirigeants parisiens. Mais effectivement, ça lui aurait peut-être fait du bien de croiser ce psychologue-là. Ils se sont croisés quelques temps et ça n'a pas marché. Mais en tout cas, voilà, Luis Enrique, il est très attaché. C'est comme son adjoint, Rafa Paul, avec qui il travaille depuis des années. Au début, c'était son analyste vidéo, puis peu à peu une relation s'est mise en place pour terminer adjoint de Luis Enrique. Voilà, c'est un homme de fidélité, un homme qui peut être épuisant pour ses équipes, mais qui est très très très fidèle en amitié.
3: Voilà, et cette célébration qui s'achève, qui a duré un petit peu plus de 3 heures, avec quelques pauses et des artistes qui finalement avaient tous été annoncés dès le début. On s'attendait à des surprises. Bon, il n'y en a pas eu, mais il y avait quand même...
2: La surprise, c'est qu'il n'y a pas eu de surprise, en fait, c'est ça.
3: Il y avait quand même quelques beaux noms, avec SDM pour représenter la France, et puis deux autres continents, l'Amérique avec Big Ali, et puis Fally Ipupa pour représenter l'Afrique avec sa rumba congolaise. On a eu beaucoup d'autres chants, mais ceux-là, c'était les chants des supporters qui ont résonné longtemps tout au long de cette soirée. Et puis évidemment, les stars que tout le monde attendait, c'était pas des artistes, c'était les footballeurs. D'ailleurs, on a eu quelques petits moments de vidéos sur le public. On a vu Malik Bentala, l'humoriste, on a vu Roche Dizem, César du meilleur acteur, mais il passait presque inaperçu face aux stars du soir, Nicolas.
4: Oui, la suite désormais pour les joueurs du Paris Saint-Germain, pour quasiment tout l'effectif, c'est
2: la Coupe du Monde.
4: Le Canada, ouais. Mexique, effectivement, la Coupe du Monde, c'est une nouvelle saison qui n'en finit pas. La saison dernière, il y avait le mondial des clubs qui était déjà aux États-Unis, et cette saison, il y a le mondial tout court. Alors ça a concerné, en ce qui concerne l'équipe de France, 5 joueurs parisiens: Lucas Hernandez, Bradley Barcola, Désiré Doué, Ousmane Dembélé évidemment, et Warren Zaïre-Emery. Mais Achraf Hakimi sera avec le Maroc, le Portugal sera bien représenté en termes de parisiens, avec João Neves, avec Nuno Mendes, avec Vitinha. Bref, va falloir enchaîner pour ces joueurs du Paris Saint-Germain. En ce qui concerne les internationaux français, c'est rendez-vous après-demain du côté de Clairefontaine, où sont déjà arrivés une bonne partie des joueurs de la liste de Didier Deschamps. Ça va être une des inconnues de cet été.
2: Oui, parce que ça fait 24 heures de vacances, quoi, en quelque sorte.
4: Voilà, en quelque sorte.
2: Ouais.
5: C'est effectivement 24 heures de vacances. Et on rappelle ensuite que le Paris Saint-Germain a encore un programme de fou, parce qu'on rappelle que quand on gagne la Ligue des Champions, les clubs français n'avaient pas trop l'habitude. Il y a la Super Coupe des Coupes.

0: 12 août prochain à Salzbourg face à Aston Villa, le Aston Villa de Unai Emery, ancien coach du Paris Saint-Germain qui n'avait pas aimé se faire éliminer par le Paris Saint-Germain en quart de finale la saison dernière de la Ligue des Champions. Je suis persuadé qu'il aura envie de faire tomber Luis Enrique, ce sera l'un des premiers rendez-vous. Et puis l'hiver prochain, il y aura l'Intercontinental Cup que le Paris Saint-Germain a remporté face, on le rappelle, cette année, c'est au tir au but face à Botafogo. Et en tout cas, le Paris Saint-Germain qui va avoir encore un programme chargé, mais quand même, il va y avoir un peu plus de repos que cette année. On rappelle que ce PSG, parce qu'on en fait peut-être beaucoup autour de ce Paris Saint-Germain, mais ce PSG n'a eu simplement que 10 jours de repos la saison dernière. 10 jours de repos pour les organismes, c'est catastrophique. Et vraiment, tout le monde se disait, mais ils vont exploser, ils ne peuvent pas aller au bout de tout ça. Et qu'est-ce qu'ils font? Ils gagnent le championnat de France et ils gagnent la Ligue des Champions. C'est une performance sportive humaine et c'est pour ça que le staff a été mis en avant ce soir et qu'il était à toutes les célébrations, parce que justement le staff a été énorme dans son travail.
1: Mais ça veut dire qu'il peut y avoir une usure physique mais aussi psychologique, justement avec ces enchaînements de matchs. Alors, même si la victoire fait gommer quand même beaucoup de choses, est-ce que ça peut arriver?
2: Oui, évidemment qu'il y a de l'usure psychologique, mais ça, vous savez, ça touche pas que les joueurs du Paris Saint-Germain. Le Arsenal, par exemple, hier soir, avait exactement le même manque de matchs sur 2 ans que le Paris Saint-Germain. 120 matchs, c'est à peu près le tarif pour tous les grands clubs aujourd'hui. Et donc, pour la plupart des internationaux, c'est la vie des footballeurs de haut niveau. Les clubs tentent de s'y adapter. Le Paris Saint-Germain est la preuve que c'est possible, parce que c'est vrai qu'il y a un an, quand on a vu l'enchaînement avec la Coupe du Monde des clubs, on s'est dit mais c'est pas possible, cette préparation qui a été d'ailleurs inexistante, les seulement 10 jours dont parle Bruno, on s'est dit c'est impossible d'enchaîner. Il y a eu des blessures, il y a eu une gestion physique certes de la part du staff de Luis Enrique, en mettant quasiment une équipe de championnat et une équipe de Ligue des Champions, en intégrant la préparation petit à petit au cours des mois d'août, septembre, octobre, pour remettre un petit peu tout le monde à niveau. Ça c'est pour le physique. Et pour le mental, bah voilà, quand on est un champion, quand on a des objectifs comme ça qui arrivent, quand on a la Ligue des Champions qui vaut au rythme des semaines, bah c'est le quotidien, c'est comme ça. Il y en a qui craquent effectivement, il y en a qui ne craquent pas. Et au Paris Saint-Germain, ça a plutôt été une manière de galvaniser, de garder cet effectif concerné. Mais ça a été aussi un travail d'orfèvre réalisé par Luis Enrique. Donc oui, aujourd'hui, de toute façon, les footballeurs de très haut niveau ne peuvent pas échapper à ça, c'est au club de s'adapter.
0: Et pour éviter cette usure mentale, juste pour souligner cela, il va falloir quand même injecter du vrai sang neuf. Il va falloir peut-être une ou deux nouvelles stars. Un nom circule comme ça de loin, mais c'est un nom qui pourrait se rapprocher assez rapidement, c'est Julian Alvarez, le joueur de l'Atlético Madrid dont rêve Luis Enrique. Et je crois que Nasser Al Khelaifi et Luis Campos ont très envie de faire très plaisir à leur coach qui est en train de les garnir, avoir un trophée. Mais voilà, il va falloir apporter quelques retouches à ce groupe, faire partir quelques joueurs qui ont peut-être été en backup, en deuxième rideau, et qui n'ont pas réussi à s'imposer totalement. Et il va falloir régénérer, mettre un peu de sang frais dans tout ça. Et je pense que ça va être un moment important de la saison parisienne, l'intersaison. Ça va pas être du grand n'importe quoi comme à une certaine époque où tu pouvais voir arriver 8 à 10 joueurs. Là, ça va vraiment être précis, mais ça va être important de régénérer ce groupe.
2: L'avantage, c'est que les joueurs, ou en tout cas la grande majorité des joueurs, vont pas avoir de vacances, mais Luis Enrique, il va en avoir. Donc voilà, du côté du club, on va pouvoir effectivement travailler sereinement, ce qui n'était pas le cas l'an dernier avec une compétition de club qui concernait l'ensemble de la machinerie parisienne, on va dire. Donc ouais, c'est ce que nous disait Jérôme Alonso, le consultant Radio France tout à l'heure, effectivement, qui était un peu sur votre longueur d'onde, Bruno, du sang frais, et lui il prédisait une nouvelle finale, peut-être pas l'année prochaine mais dans les 2 ans.
3: Ouais, c'est ça.
0: Tout ce que dit Jérôme Alonso, mon Jérôme peut me dire ce qu'il veut, je l'écoute et je sais qu'il a raison.
1: Mais qui sont aujourd'hui, les futurs adversaires du PSG? Ça sera encore le Bayern, ça sera encore un ou deux clubs anglais, on n'imagine pas encore le Real au point, mais sait-on jamais? Qui vous voyez justement essayer d'aller titiller le PSG la saison prochaine en Ligue des Champions?
0: tous les adversaires qui ont été marqués au fer rouge par le Paris Saint-Germain, vous pouvez les mettre dans la catégorie de ceux qui vont vouloir les faire tomber. Le Bayern Munich n'a pas digéré le 5-4 et le 1 but partout, l'élimination en demi-finale. Le Bayern qui se voyait champion d'Europe cette année, qui est tombé face au Paris Saint-Germain. Le Arsenal de Mikel Arteta qui a refusé le jeu hier soir face au Paris Saint-Germain va vouloir revenir encore plus fort. L'équipe même d'Aston Villa qui n'a pas apprécié. En fait, ils ont des concurrents comme ça. Alors oui, il y aura le Real Madrid et puis bien sûr, il y a l'ennemi juré, c'est le FC Barcelone qui voudra à un moment donné faire tomber le PSG. Mais ce qui est bien, c'est que le FC Barcelone, Luis Enrique est rentré dans leur tête et il n'en sort plus. Donc chaque fois que le Paris Saint-Germain les rencontre, ils tombent. Le Real Madrid, c'est une équipe qui va devoir se reconstruire en profondeur. Donc les Espagnols, j'ai un peu de mal à les voir. Mais effectivement, moi je pense que le Bayern et Arsenal sont des équipes qui vont vraiment poser problème. Et n'oublions pas Manchester City en reconstruction. Et pourquoi pas le Chelsea aussi de Xabi Alonso qui pourrait arriver, mais qui ne sera pas en Coupe d'Europe cette année. Je me suis trompé.
2: Et d'ici là, il y, y, y a quand même la Coupe du Monde hein, qui va rebrasser les cartes, parce qu'on sait le foot, c'est quand même un feuilleton qui n'a jamais de fin, mais qui peut nous surprendre de temps en temps. Et c'est vrai que cette Coupe du Monde, elle peut aussi marquer des esprits positivement, négativement pour des grands joueurs. Elle peut impacter des leaders d'équipe. Il va se passer des choses du côté des États-Unis. C'est la suite du grand feuilleton. C'est vrai qu'on est gâté quand même hein, avec le Paris Saint-Germain en France, cette équipe de France dont on attend beaucoup du côté du mondial américain. Franchement, quand on est fan de foot en France en 2026, c'est quand même pas mal.
1: Effectivement, et ça sera une Coupe du Monde que nous suivrons bien évidemment sur France Info. Un grand merci à vous trois, Nicolas Perronnet, Augustin Rivet, Bruno Salomon, avec les moyens techniques de Benjamin Thuot. Merci également à Hugo Marceau qui était dans les tribunes du Parc des Princes pour nous faire vivre eh bien, ce moment de communion entre le club du PSG, vainqueur donc de leur deuxième Ligue des Champions, et leurs supporters. Ça avait commencé au Champ de Mars, ça s'est poursuivi à l'Elysée, ça s'est conclu du côté du Parc des Princes, l'antre du club. Et on saura certainement dans quelques mois si le PSG reste au Parc des Princes. On a écouté Jérôme Alonso qui souhaite évidemment que le PSG reste au Parc. Et je sais que vous partagez aussi ce sentiment. Merci beaucoup à vous trois de nous avoir fait vivre cette soirée en direct du Parc. Merci à vous.
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1: Patricia Charbonnier.
4: Le temps sera ensoleillé demain sur une bonne partie du pays avec une chaleur mais sans excès avant le retour d'une météo plus agitée pour la suite de la semaine. En matinée, le temps sera plus nuageux dans le nord-ouest et le long de la façade atlantique avec de nombreux nuages bas et une nouvelle perturbation abordera dans la journée la pointe bretonne avec un petit peu de pluie. Partout ailleurs, le temps sera variable avec alternance de passages nuageux et de belles éclaircies. Ce sera très ensoleillé près de la Méditerranée avec un petit peu de mistral et de tramontane et très instable dans l'après-midi en montagne avec quelques averses à caractère orageux. Les températures varieront demain après-midi de 19 à 33 degrés. Météo France prévoit encore jusqu'à 33 degrés en Languedoc-Roussillon et en Provence, 28 à Lyon, 27 à Strasbourg, 26 à Paris et 19 à Lorient.
1: Merci d'écouter France Info, il est 23h. L'actualité, c'est avec Laurette Puyot. Bonsoir Laurette.
5: Bonsoir.
1: À la une, le PSG qui célèbre sa deuxième Ligue des Champions.
5: Et oui, les lumières bleues et rouges au Parc des Princes en ébullition ce soir. Les joueurs accueillis en héros. En héros, d'abord place du Champ de Mars avant d'être félicités par le président de la République à l'Élysée. Emmanuel Macron qui siffle la fin de la récréation. Nous serons intraitables avec les personnes interpellées en marche des célébrations hier soir. Plus de papier toilette, punition pour des collégiens des Bouches-du-Rhône. Choquant pour les parents et les enfants, vous entendrez. Et puis on abordera l'escalade militaire israélienne au sud du Liban. Une réunion d'urgence est organisée demain au Conseil de sécurité des Nations Unies. Des chants, des sourires, des danses, des feux d'artifice. Le Parc des Princes a fêté le PSG. Célébration de la deuxième victoire consécutive en Ligue des Champions. Hugo Marceau, vous y étiez. La soirée touche doucement à sa fin. C'est une fête mémorable.
6: Il n'y a pas à dire, le Paris Saint-Germain s'est gagné, mais il sait aussi très bien faire la fête. C'était un grand moment d'extase collectif entre joueurs, staff, supporters. Une image peut-être résume cette soirée, ce moment où le président bâtisseur et financier de ce Paris Saint-Germain, le Qatari Nasser El Khelaifi, doit comme l'année dernière prendre la parole au centre de la pelouse avec la coupe sur la scène installée pour l'occasion. Et finalement, il en est empêché par un chant de supporters et ses joueurs qui, dans un élan, se mettent à danser autour de lui en rompant la ronde pendant plusieurs minutes. La scène a embrasé ce Parc des Princes, the place to be pour clore ce week-end de festivités pour les supporters parisiens, où comme l'année dernière, chaque joueur a eu droit à son entrée sur la pelouse, en musique, sa danse, son ovation. Mention spéciale peut-être à Akhfichak Farajkelia, le grand bonhomme de cette campagne européenne avec ses 10 buts et 7 passes décisives. Une petite déception quand même, pas de back-to-back flip pour João Neves, le salto du milieu de terrain portugais qui avait marqué les esprits l'année dernière ici même. On l'a attendu, mais on ne l'a pas revu ce soir. Mais finalement, le tour d'honneur a réjoui tout le monde pour terminer cette soirée.
5: Hugo Marceau en direct du Parc des Princes. Avant ça, les joueurs ont été accueillis en héros en fin d'après-midi sur le Champ de Mars à Paris pour montrer cette coupe dite aux grandes oreilles. Le capitaine Marquinhos a remercié les supporters du PSG et appelé au calme.
7: Salut tout le monde ! Un grand merci, merci tout le monde. J'espère que vous étiez sages. Soyez sages encore aujourd'hui, comme ça vous fêtez encore beaucoup de titres. Vous êtes les meilleurs au monde. Regardez-moi ça. C'est incroyable. C'est incroyable. Merci beaucoup. Allez, on va fêter.
5: Les joueurs qui ont ensuite été reçus par le président de la République à l'Élysée, qui a fermement condamné les débordements à Paris et ailleurs hier soir en marge des célébrations du PSG. Personne n'a envie qu'on s'habitue à ça, a dit Emmanuel Macron. 780 interpellations, 2 décès hier soir à Paris, l'un lors d'un accident de motocross sur le périphérique et un autre est décédé après avoir sauté dans la Seine, a annoncé la préfecture ce soir. L'actualité, c'est aussi cet homme placé en garde à vue dans le Gers après la disparition d'une collégienne de 11 ans dans la commune de Fleurance. Liana n'a plus donné de nouvelles depuis 2 jours. Elle a été aperçue pour la dernière fois vendredi dans l'après-midi devant son collège dans le véhicule du suspect. Une battue était organisée cet après-midi. Plus de 200 personnes y ont participé.
1: 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L'oreille des élèves d'un collège des Bouches-du-Rhône privés de papier toilette depuis 2 semaines.
5: Une décision de la principale de l'établissement, Le Pesquier à Gardanne, entre Marseille et Aix-en-Provence. Les toilettes des garçons ont été saccagées par les élèves. Un manque de respect envers le personnel chargé de l'entretien des sanitaires, écrit la principale. Et donc, sanction, plus de papier toilette chez les garçons jusqu'à nouvel ordre, Frédéric Chapuis.
8: Bien, tous les adultes rencontrés ne comprennent pas la décision du collège.
9: Il faut qu'il y ait des sanctions, mais il ne faut pas que ça pénalise l'ensemble des autres élèves qui souhaitent accéder aux toilettes.
10: C'est du n'importe quoi.
11: Il ne faut pas abuser. Hein. C'est sûr qu'il ne faut pas qu'ils vont à l'école avec la boule au ventre. Hein.
8: Les élèves, justement, gênés par l'absence de papier toilette, crient à l'injustice.
12: Quand nous, on a envie de faire nos besoins, on est toujours obligé d'amener des mouchoirs. Et des fois, en fait, si on a le malheur d'oublier une seule fois, en fait, après, on est pénalisé.
13: Après, si c'est pour en avoir, pour jouer avec, quoi, ça sert un peu à rien.
14: Mais là, c'est pas tout le monde qui a fait.
13: Ça, c'est pas juste.
15: C'est exagéré.
13: Si on fait notre besoin, comment on se lave ?
8: Frédéric, papa d'un élève de 3e, a alerté ici Provence. Il dénonce une atteinte à la dignité des enfants, souligne la question de santé publique avec des garçons obligés de se retenir en cas de besoin. Il conteste aussi la légalité d'une punition collective et le silence autour de cette sanction controversée.
16: Pourquoi les délégués de parents d'élèves n'ont pas répondu au courrier que j'ai fait ? Est-ce qu'il y a une pression de la principale ? Est-ce que c'est un je m'en foutisme ? Je ne sais pas. Sur la punition collective, on punit tout le monde ? Légalement, c'est interdit.
8: Le père en colère a écrit au rectorat. Il attend toujours une réponse à son courrier.
5: Un reportage signé Frédéric Chapuis d'ici Provence. Attirer des investisseurs étrangers en France, c'est l'objectif du sommet appelé Choose France, dont la 9e édition démarre demain à Versailles. Mais un investissement record montre bien que cette marque lancée par Emmanuel Macron a déjà débuté en amont. Le PDG de SoftBank, spécialisé dans les télécoms, la tech et l'intelligence l'intelligence artificielle, a annoncé un investissement de 75 milliards d'euros dans l'hexagone Luc Chemla.
10: Oui, avec un objectif très clair pour le PDG de SoftBank, développer les infrastructures liées à l'intelligence artificielle. Et cela passe par la construction de data centers dans les Hauts-de-France, plus exactement près de Dunkerque, Valenciennes et Amiens. Un projet colossal, 75 milliards d'euros pour développer des infrastructures liées à l'IA, c'est du jamais vu en Europe, affirme Masayoshi Son. Mais surtout, un projet ambitieux, car avec ses centres de données, la France aurait à terme une capacité qui dépasse les 5 gigawatts, c'est 3 fois plus qu'aujourd'hui. Plus globalement, la volonté du chef d'entreprise japonais est de rattraper les États-Unis, aujourd'hui centre de gravité mondiale de l'innovation selon ses mots. La décision d'investir a été prise le mois dernier lors de la visite d'Emmanuel Macron à Tokyo où des discussions ont eu lieu en coulisses. Et l'Hexagone présente un avantage non négligeable, décisif même, affirme le PDG de SoftBank. Elle produit une électricité abondante et décarbonée à 95%, indispensable au fonctionnement des data centers très gourmands en énergie.
5: Luc Chemla, une réunion d'urgence du Conseil de sécurité de l'ONU prévue demain. La France l'avait demandé plus tôt dans la journée face à l'avancée de l'armée israélienne au sud Liban. Selon Benjamin Netanyahou, son armée s'est emparée de l'emblématique forteresse médiévale de Beaufort. Un tournant décisif selon le Premier ministre israélien. Il se dit déterminé à écraser le Hezbollah pro-iranien. Et sur le terrain, les bombardements s'accélèrent au Liban, Arthur Saradin.
15: Tirs au sud du Liban connaît sans doute les plus puissants bombardements de cette dernière semaine dans son centre-ville. Un bilan humain encore incertain, mais déjà le ministère de la Santé libanais dénonce des frappes près de 2 établissements de santé, l'hôpital Jabal Amel et l'hôpital Hiram, faisant 13 blessés parmi le personnel. Des dégâts matériels importants aussi à constater dans la ville de Nabatieh, pilonnée depuis cet après-midi, et déjà des civils qui prennent la fuite jusque dans la plaine de la Beka, à l'est du pays, elle aussi visée par des tirs israéliens. Le Hezbollah, quant à lui, revendique plusieurs tirs de roquettes et l'envoi de drones sur le nord d'Israël, ainsi que des embuscades contre des troupes au sol au sud du Liban. Plusieurs médias israéliens rapportent quant à eux que Benjamin Netanyahou et son ministre de la Défense se disaient prêts à étendre le conflit bien plus largement et sur l'ensemble du Liban.
5: Et le Liban affirme ce soir qu'une frappe israélienne menée à l'aube dans le sud du pays a fait 8 morts, dont 3 femmes. À Roland-Garros, un match féminin en session de nuit demain soir. C'est une première depuis 3 ans. Il verra s'affronter la numéro 1 mondiale Arina Sabalenka et la japonaise 16e mondiale Naomi Osaka. En ce moment, un match en cours entre Jakub Mensich et Andrei Rublev qui sont partis pour un 5e set décisif. En parallèle, Casper Ruud, double finaliste, affronte la petite pépite brésilienne João Fonseca. Les deux premiers sets ont été gagnés par le Brésilien.
17: Merci Laurette. L'actualité sur France Info, signée Laurette Puot.
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17: C'était le moment fort de cette soirée au Parc des Princes, l'arrivée de la coupe portée par le capitaine Marquinhos et le président du PSG, Nasser El Khelaifi, sous les yeux de Nicolas Perronnet, Augustin Rivet et Bruno Salomon pour France Info.
21: Marquinhos, l'âme de ce club, 13 ans qu'il est là, il a tout connu, Marquinhos. Mais alors, il a tout connu, on dit que c'est un club de gamins entouré de quelques stars, et bien lui, c'est le papa. Exemplaire, capitaine exemplaire, Marquinhos, c'est le Parc des Princes qui s'illumine. Le virage Auteuil est rouge sur notre gauche. Les fumigènes par dizaines qui sont en train d'illuminer tout ça. Et Nasser El Khelaifi qui va, le président du club, eh bien, adresser quelques mots au Parc des Princes qui se fait silencieux. On va essayer de vous faire entendre les mots du président du Paris Saint-Germain.
22: Il salue la foule. Avec le trophée à ses pieds, avec cette Ligue des Champions. Président, président, président, scande.
23: Ouais, il parlera, mais pour l'instant, il
22: pour
23: profite.
22: Pour l'instant, il est pris
23: profite,
22: par l'émotion.
23: Il savoure. Et il salue le public. Nasser El Khelaifi.
21: Ah, il savoure. Hein. Il prend son temps, effectivement.
23: C'est le seul qui n'est pas habillé.
0: Vers Boulogne, ouais.
23: C'est le seul qui n'est pas habillé comme les autres. Ils ont tous le t-shirt blanc. Lui, c'est quand même le président. Alors du coup, il a le costard.
0: Oh, il y a de l'émotion. Hein. Il n'arrive pas à parler en fait.
2: Ouais.
0: Il est. C'est assez rare de le voir comme ça. Effectivement, il n'est pas loin des larmes. Il se tape la poitrine avec la main droite et il profite des chants. Et effectivement, Marquinhos, c'est tous les joueurs derrière qui encouragent.
2: Oh.
23: Ouais. Ah, j'ai cru qu'ils allaient lui sauter dessus.
2: Il faut une farandole. Il court même, pour ceux qui aiment un peu le rock'n'roll, ça peut ressembler aussi un peu à un pogo. Ils sont en train de se sauter dessus et en train de chanter, en train de danser devant un président un peu éberlué qui se dit mais qu'est-ce qu'ils me font.
0: Le discours du président, il aurait été rapide.
2: C'est ça, pour l'instant, on ne l'a toujours pas entendu. Mais c'est ça aussi.

0: vraiment le but, ce côté un peu one team. C'est ce que dit le Paris Saint-Germain depuis 3 ans. On nous dit on est one team, une équipe, une équipe, une équipe. Mais là, ça ressemble même à une famille. Allez,
1: voilà. Un petit pogo, on va reprendre ce, voilà, cet esprit et on va très permettre drôle à Nasser El-Khelaifi, El-Khelaifi de s'exprimer. Allez, je ne sais pas si on va bien l'entendre, mais en tout cas, on va essayer. Hein, de.
2: Je ne sais pas s'il y a quelqu'un qui a fait la discipline là, qui leur a dit arrêtez un peu.
0: Il dit juste bonsoir. Il vient de dire bonsoir et en fait, il n'a pas le temps de dire bonsoir que tout le public.
1: Et le pogo qui
0: recommence. C'est un moment très très sympa qui est en train de se passer puisqu'il n'arrive pas à parler. Et ben les joueurs repartent pour une danse sur le podium. Et alors là, désormais, c'est à peu près tout le Parc des Princes où il y a des fumigènes qui sont craqués. Je n'ai jamais vu ça de ma vie. En tribune présidentielle. En tribune présidentielle, il y a des craquages de fumigènes. C'est absolument improbable. Et pour l'instant, on attend toujours le discours d'un.
1: On l'aura pas, je crois.
0: Ah, il va...
1: Allez, troisième essai. Troisième essai avec Nasser El-Khelaifi qui est juste à côté.
0: Le chevalier s'est fait mal dans le pogo. Il est en train de se tenir le coude. Il s'est un peu fait mal, j'ai l'impression.
2: À mon avis, ils vont faire des pogos jusqu'à ce que Nasser participe.
0: Alors, encore, il veut réessayer, il fait signe, est-ce que je réessaye ou pas?
2: Allez, ça commence. Ah, ça peut durer comme ça longtemps. Hein. De toute façon, l'antenne sur France Info, c'est jusqu'à minuit. Donc,
0: ça fait du bien de voir ce Paris Saint-Germain.
3: On a le temps, messieurs, on a le temps.
0: De voir ce PSG un peu enfantin, ce PSG qui a été un peu construit. Certains parlaient d'un plastique club. Et là, en fait, on a cette équipe. Ils ont 23 ans de moyenne d'âge. Et bien, à 23 ans, quand on a gagné une Ligue des Champions, on fait des bêtises, on prend le micro du président. Ils viennent de lui prendre et ils sont en train de chanter avec le Parc des Princes, Nicolas.
1: C'est une bande de gamins qui vient troller Nasser El-Khelaifi tout simplement sur la scène du Parc des Princes. Alors, même victoire de la Ligue des Champions, ça en dit long. C'est vrai, ça en dit très très long sur l'état d'esprit autour de ce club. État d'esprit qui a été très important, évidemment, dans la quête de cette deuxième étoile. Allez, on va essayer quatrième tentative pour Nasser El-Khelaifi et c'est reparti. Bon, ça va durer toute la soirée,
0: c'est le gimmick
1: et c'est ce qu'on va conserver de cette soirée, parce que dès qu'il prend le micro Nasser El-Khelaifi, et bien il y a un petit bonsoir qui s'échappe de ce micro, les deux virages qui s'enflamment, des fumigènes qui sont craqués encore un peu plus, et derrière bah, tous les joueurs, tout le staff qui partent en pogo, c'est génial.
0: Ce qui est assez drôle, c'est que lui qui est un garçon réservé, un homme réservé, il ne sait pas comment se positionner là-dedans. Je crois que les joueurs aimeraient bien lui dire allez venez président, on essaye. Allez, là il retente sa chance, il a fait un peu les gros yeux. Est-ce que ça va donner un discours? Enfin, on va enlever une des oreillettes pour écouter. Il est très ému, très ému.
1: Ouais,
0: il a un sourire.
1: Hein, franchement,
0: il est hilar.
1: Il est presque plus ému que la saison dernière.
0: Il repart, et c'est reparti. Allez hop là. Vous savez qui est le sale gosse dans l'histoire? C'est Marquinhos. Il n'arrête pas de lancer le truc.
2: Ça, pour le coup, on ne l'avait pas vu l'an dernier, parce qu'on n'arrête pas de dire que cette cérémonie ressemble tout de même à ce que nous avions déjà vécu au même endroit il y a un an, avec les stars, les quatre écrans géants, le rond central et ce tapis qui y mène, et puis les lasers. Mais l'émotion de Nasser El-Khelaifi et cette camaraderie enfantine des joueurs.
0: Bonsoir Paris.
2: Peut-être pas la même.
1: Il y a eu deux mots déjà.
0: Il a réussi à dire bonsoir Paris. On avance un petit peu plus. Je voulais apporter quelque chose de très spécial.
2: Cette magnifique coupe pour vous.
0: Ouais, vous apportez cette magnifique coupe pour vous, effectivement. Il est en train de la toucher à nouveau. Il la regarde avec beaucoup de. Beaucoup de travail pendant deux années.
4: On a gagné la Ligue des Champions.
0: L'année dernière, on a gagné la Ligue des Champions.
4: Cette année, on a gagné back-to-back.
2: Cette année, on a gagné le back-to-back.
0: On rentre dans la légende du football, vient-il de crier, et le public en extase, les joueurs. On crée la grande histoire du PSG. Avec les meilleurs supporters du monde. Je sais pas si on entend bien, ça me permet de.
3: Non, mais allez-y, parce qu'effectivement, on n'entend pas sinon. Continuez.
0: On va créer quelque chose de très spécial. Voilà, et maintenant il fait le
1: super.
0: Ah, il est en train de se lâcher. Il aura fallu 4 fois. Le parc repart dans une douce farandole. Les joueurs du Paris Saint-Germain sont en train d'enlever leur t-shirt. Matvei Safonov, torse nu, sur.

0: podium. Les joueurs sont en train de péter les plombs. Je ne sais pas ce qu'ils ont mangé à la cantine du Parc des Princes, mais c'est un moment d'euphorie totale. Et ça fait du bien. Ça fait du bien parce que par rapport à ce qu'on a vu, les images où ils étaient fatigués après la finale, Augustin, on voit un... C'est marrant de les voir tous. Les trois gardiens, ils sont complètement cintrés, ils sont complètement fous, pardon de l'expression. Mais alors là, Renato Marin, Lucas Chevalier, Matvei Safonov, torse nu, en train de faire les foufous.
1: Alors que Nasser n'a pas tombé la veste.
0: Oui, mais il a réussi à se lâcher.
2: Il a récupéré une écharpe quand même, Nasser El Khelaifi. Moment très spécial, dit le président du Paris Saint-Germain. On a construit quelque chose, tout le monde ensemble. Les joueurs, le staff, vous, les supporters. Tout le monde est important. Merci Paris.
0: Merci à vous. Et le public est en transe. Et ça... Là, les joueurs se sont fait rattraper par, je sais pas, quelqu'un de la... Pas de la sécurité, mais...
2: Du protocole.
0: Ouais, du protocole qui leur a arrêté tout. Vous êtes en train de nous mettre
2: là,
0: le bazar.
2: Là, on a prévu quelque chose. Ah, c'est chouette, mais c'est bien quand c'est improvisé comme ça.
0: Marquinhos.
2: Et là, c'est les...
0: Marquinhos va prendre la parole, Nicolas.
1: Un petit post-scriptum de Nasser El Khelaifi.
2: Président, président.
1: Ça va surtout sans doute être l'occasion de transmettre la parole.
0: Et il lance les chants maintenant. Tous ensemble, on chantera cet amour qu'on a pour toi. Oh pour toi, Paris SG. Ce chant, il est très spécial. C'est ton retour du Paris Saint-Germain avec ses ultras en 2016 qui a été lancé dans les tribunes. Et c'est un peu ce lien entre l'ancien Paris Saint-Germain et ce nouveau PSG qui a été lancé par le virage Auteuil, le collectif Ultra Paris qui vient de lancer et mettre des banderoles. J'aime trop ce club, ou encore c'est marqué une fois c'est historique, deux fois c'est légendaire, car oui, le Paris Saint-Germain a gagné deux Ligues des Champions et il recommence le bazar au milieu, et toujours un Nasser qui reste un peu à l'écart de la mêlée.
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4: France Info, 23h19, le fil info avec Laurette Puyot. Laurette, le président de la République a condamné les violences d'hier soir.
5: Ouais, ça n'est pas le foot, nous serons intraitables avec les personnes interpellées, a dit Emmanuel Macron, qui a reçu les joueurs du Paris Saint-Germain. Deuxième victoire en Ligue des Champions pour les Parisiens qui ont fêté ce soir au Parc des Princes. Emmanuel Macron qui a appelé à la désescalade au sud Liban. Il est urgent que les armes se taisent pour de bon, alors que l'armée israélienne avance, selon le Premier ministre. Benjamin Netanyahou, il annonce avoir pris la forteresse historique de Beaufort, un tournant décisif. Une réunion d'urgence est prévue demain au Conseil de sécurité des Nations Unies. Deux hommes sont en garde à vue après une rixe hier soir à Metz. Un jeune homme de 19 ans est en état de mort cérébrale, a annoncé dimanche le parquet. L'origine des violences serait un motif futile sur fond d'alcoolisation, a-t-il précisé. À Roland-Garros, Jakob Mensik a remporté son match face à Andrei Rublev en 5-7 et file en quart de finale. Le match entre Casper Ruud et Joao Fonseca se poursuit pour l'instant. 2-7 remporté par le Brésilien.
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4: Ribel et Johan ont 21 ans, ils sont supporters du Paris Saint-Germain depuis qu'ils ont 10 ans, ce sont des habitués de la tribune d'Auteuil. Ils tenaient bien sûr à être cet après-midi au Champ de Mars pour communier avec leur équipe, mais aussi pour défendre les valeurs du sport et du Paris Saint-Germain. Ils étaient au micro de Benjamin Ely.
6: Champ de Mars, oui, franchement, c'était super sympa. Bon, l'attente était un peu compliquée. Mais ça valait le coup, ça valait vraiment le coup. On a vu les joueurs et c'était cool, c'était vraiment cool.
7: J'en ai parlé avec les autres supporters, ils ont pris le temps d'aller au contact. Ils étaient à pied là sur ce tapis, ils avaient envie de peut-être de rendre hommage à leurs supporters. Comment vous avez perçu ça, vous ?
8: Personnellement, je l'ai très bien perçu par rapport à l'année dernière où j'ai pu assister à la parade qui était sur les Champs-Élysées. Ils étaient en bus, donc on les voyait, mais d'assez loin. Et cette fois-ci, on sentait vraiment qu'il y avait cette proximité avec les joueurs et ça a fait plaisir parce que même les joueurs, ils le disent, le Paris Saint-Germain maintenant, je pense qu'il n'y a aucune équipe en Europe qui fait comme nous, c'est-à-dire la relation entre les joueurs et les supporters. Bah, en fait, on est vraiment le 12e homme de cette équipe et on a réussi à construire quelque chose de beau. On revient vraiment de loin.
7: Et l'hommage au 12e homme, vous, les supporters, il était à la hauteur aujourd'hui sur le Champ de Mars ?
6: Oui, bien sûr. Je vois qu'on... Que les joueurs nous respectent et voient qu'on est derrière eux et voilà.
7: Ouais. Vous l'avez passé comment, vous, cette soirée de finale hier ? Racontez-moi un peu.
6: Ah bah c'était le contraire de l'année dernière, c'était vraiment stressant. L'année dernière on était plus serein. Dès que la première mi-temps était terminée, on s'est dit bon, allez, je pense qu'elle est pour nous celle-là. Mais là, hier, on n'était pas trop serein. Moi personnellement, je pensais que c'était terminé, je pensais qu'on allait perdre. Mais bon, les tirs au but, c'était aussi stressant et voilà quoi. Ouais.
8: C'est vrai que c'était un match assez compliqué. On s'y attendait, on savait qu'Arsenal ils allaient jouer avec un bloc plutôt bas. Malheureusement, on a eu un contre favorable qui a amené un but. Donc ça a été un match assez intense, stressant.
7: Et vous avez limité la fête, hein, vous me disiez tout à l'heure. Et
8: c'est ça, on a limité la fête par rapport à l'année dernière. J'ai senti qu'il y avait moins de festivités, un peu plus, on va dire, de dégradation, de bazar. Et nous, on n'était pas vraiment là pour ça. Nous, on connaît le virage Auteuil. On connaît les valeurs, on connaît les chants, on est là pour chanter, pour passer un bon moment. Si on voit qu'on commence à courir dans tous les sens, que ça devient un peu trop dangereux, on n'est pas là pour ça. Mais...
7: Ça peut être utile de le rappeler aux auditeurs, quelles sont les valeurs d'un supporter du PSG?
8: Et ça, c'est toujours important, parce que quand vous arborez le maillot du Paris Saint-Germain, c'est des valeurs, vous devez montrer l'exemple. Et après, en fait, vous allez donner raison à nos détracteurs dans les médias qui vont dire « Ah, vous voyez, les supporters de foot, c'est tous les mêmes, c'est des casseurs. » Ça, c'est une mauvaise chose.
7: Et... Alors, c'est qui le supporter du PSG? Dites-le-moi.
8: Le supporter du Paris Saint-Germain, c'est celui qui porte son maillot avec fierté, qui a des valeurs, qui chante, qui peut chambrer de temps en temps, mais dans le respect.
6: Qui respecte les autres. Qui respecte les autres. Et j'aimerais dire quelque chose. Les gens que vous voyez à la télé qui font des dégâts, qui cassent des choses, ce ne sont pas des supporters, ce sont des casseurs, ce sont des gens qui profitent de la fête.
7: Ils n'étaient pas là aujourd'hui hein, sur le Champ de Mars, c'était une belle fête aujourd'hui. Vous avez envie de leur dire quoi, vos joueurs qui ont pris le temps, vous avez envie de leur dire quoi?
6: Merci beaucoup, vraiment c'est super sympa et c'est super cool par rapport aux années précédentes. On voit qu'ils veulent mouiller le maillot, qu'ils sont là pour le club et surtout merci à monsieur Enrique, vraiment qui a fait le taf. Depuis l'année dernière, franchement, c'est super cool, super, super cool.
7: Voilà, allez, j'ai envie de vous quitter sur un chant parce que vous êtes supporter. L'ambiance est retombée, mais je compte sur vous. Allez, c'est parti.
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4: Benjamin Ely cet après-midi au Champ de Mars avec Ribel et Johan, supporters du PSG. Après le Champ de Mars, il y a eu l'Élysée. Emmanuel Macron a reçu l'équipe du Paris Saint-Germain. Il a également condamné les violences de la nuit dernière.
10: Bienvenue à l'Élysée. Une année encore pour vous accueillir. Paris a gagné 2 étoiles. Merci. Alors avant de... Évidemment, les remercier, dire tout le mérite qu'ils ont, je voudrais avoir un mot pour commencer. Parce que malheureusement, on a vu des scènes de violence inacceptables à Paris et dans d'autres villes hier soir, une bonne partie de la nuit. Et donc je veux remercier le ministre de l'Intérieur, le préfet de police, l'ensemble des équipes qui se sont mobilisées sur la plaque parisienne et dans beaucoup de villes de province face à ce qui est inqualifiable. Je veux remercier l'ensemble de nos forces de l'ordre, évidemment nos commerçants qui ont été touchés, les victimes, les gens qui ont été blessés. C'est pas le foot, ça. C'est pas le sport, c'est pas ce qu'on aime. Donc, merci à nos policiers, à nos gendarmes. On sera intraitable avec ceux qui ont été attrapés. On ne veut plus voir ça. Fini. On en a ras-le-bol. Terminé. Maintenant, retour au sport. Je dois dire que vous nous avez fait vraiment vibrer jusqu'à la dernière seconde. Et qu'autant l'année dernière, ça avait été franc, massif, triomphant, là, vous avez été la chercher et on a vibré avec vous au-delà, évidemment, des 120 minutes jusqu'à la dernière seconde de ces tirs au but. Mais quelle équipe! Hier, la France a fait en 2 ans, grâce au PSG, ce que nous n'avions pas fait dans notre histoire en 70 ans de foot, c'est-à-dire 2 titres. Et donc, merci pour ça. Et hier, le PSG est rentré dans la très, très grande ligue parce qu'il est devenu, en effet, l'un des 2 seuls clubs, pas simplement à avoir fait 3 finales durant les 6 dernières années, mais avec le Real, avoir fait ce fameux back-to-back, c'est-à-dire à avoir enchaîné 2 victoires. C'est immense, c'est énorme, nous, on le sait. Mais un immense bravo, c'est la fierté du PSG, de Paris, de la France tout entière. Alors pour ça, je veux remercier évidemment le président, cher Nasser, l'actionnaire qui pendant tant d'années, je le rappelais l'année dernière, mais y a cru, a investi, vient de si loin. C'est une très grande fierté que vous soyez là, que vous ayez porté ce club au sommet de l'Europe. Merci. Et moi, je n'oublie pas tous les experts du foot qui expliquaient que c'était terrible quand Luis Enrique est arrivé. Tout ce qui allait mal faire, tout ce qui allait mal se passer, les doutes. On a vu hier un coach hyper concentré, qui n'a jamais lâché, qui a été un chef d'orchestre extraordinaire. C'est la meilleure réponse à toutes les critiques, c'est 2 étoiles. Bravo, chapeau. Et puis, je veux évidemment remercier cette équipe dans son ensemble, parce que l'année dernière, j'ai rappelé le mérite de chacun, votre unité, votre ténacité. C'était la première étoile, c'était magnifique. Et on mettait fin à ce qui semblait être une malédiction sur le foot français. Je dois dire que cette année, d'abord pour certaines générations, vous avez vengé les Verts en demi-finale avec le Bayern. Et donc merci pour ça. Mais on a vu dans ce match à quel point vous étiez un tout. À quel point cette équipe, elle se tenait et chacun allait au combat. Chacun relançait. Chacun s'est donné jusqu'au bout. Personne ne s'est énervé. Même dans les moments où nous, derrière l'écran ou dans le stade, je dois dire, parfois on s'est énervé. Vous n'avez rien lâché. Vous avez fait preuve, encore plus que l'année dernière, d'une unité, d'une force de caractère, d'une force d'âme et d'une maturité. C'est la plus grande équipe d'Europe. Bravo.
4: Emmanuel Macron à l'Élysée face aux joueurs du Paris Saint-Germain.
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4: Patricia Charbonnier.
13: Le temps sera ensoleillé demain sur une bonne partie du pays, avec une chaleur mais sans excès, avant le retour d'une météo plus agitée pour la suite de la semaine. En matinée, le temps sera plus nuageux dans le nord-ouest et le long de la façade atlantique, avec de nombreux nuages bas et une nouvelle perturbation abordera dans la journée la pointe bretonne avec un petit peu de pluie. Partout ailleurs, le temps sera variable avec alternance de passages nuageux et de belles éclaircies. Ce sera très ensoleillé près de la Méditerranée avec un petit peu de mistral et de tramontane et très instable dans l'après-midi en montagne avec quelques averses à caractère orageux. Les températures varieront demain après-midi de 19 à 33 degrés. Météo France prévoit encore jusqu'à 33 degrés en Languedoc-Roussillon et en Provence, 28 à Lyon, 27 à Strasbourg, 26 à Paris et 19 à Lorient.
4: 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Toute l'actualité, Thomas Benesch.
14: Une grosse journée pour les joueurs du PSG, triplement fêtés pour leur deuxième Ligue des Champions consécutive, remportée hier face à Arsenal, parade en fin d'après-midi au Champ de Mars, puis direction l'Élysée, où les joueurs du Paris Saint-Germain ont été reçus par le chef de l'État. Les célébrations se sont achevées ce soir au Parc des Princes. À l'Élysée, Emmanuel Macron a félicité les joueurs parisiens et leur encadrement pour la performance réalisée. Vous avez gagné 2 étoiles. Merci, a déclaré le président de la République. Le chef de l'État qui a par ailleurs condamné les violences survenues la nuit dernière en marge des célébrations. C'est pas le foot, ça c'est pas le sport, c'est pas ce qu'on aime, a souligné Emmanuel Macron. Un appel à témoins lancé par la gendarmerie après que Liana, collégienne de 11 ans, a disparu depuis vendredi après-midi à Fleurance dans le Gers. Un suspect interpellé dans ce dossier, il est en garde à vue. Le parquet d'Auch a décidé d'ouvrir une enquête pour enlèvement et séquestration de mineurs de moins de 15 ans. Le groupe sidérurgique italien Marseille Gaglia va présenter demain un investissement de 600 millions d'euros pour son projet Mistral à Fos-sur-Mer, portant à 1,2 milliard d'euros son investissement sur le site. Ce projet présenté demain à l'occasion du 9e sommet Choose France donnera naissance à la première aciérie en France depuis plus de 50 ans, fait savoir le groupe. Selon le ministère libanais de la Santé, une frappe israélienne menée ce matin à l'aube dans le sud du Liban a fait 8 morts, dont 3 femmes. Des faits survenus lors d'un raid sur la ville de Der Zahrani. Ils surviennent alors que l'armée de l'État l'État hébreu intensifie ses attaques et ses opérations dans le sud Liban. La Roumanie est formelle. Le drone qui a percuté dans la nuit de jeudi à vendredi un immeuble résidentiel en Roumanie près de la frontière avec l'Ukraine est un appareil de conception russe. Affirmation ce soir du président roumain. C'est, dit-il, la conclusion sans équivoque du rapport technique finalisé par les experts de l'État roumain, a-t-il assuré dans un message publié sur X. Enfin, Roland-Garros, le match Mensic-Rublev est terminé. C'est le Tchèque Mensich qui l'a emporté 3-2. Dans l'autre rencontre en cours entre Casper Ruud et Joao Fonseca, il y a 2-0 en faveur de Fonseca, Renaud Blanc.
4: Merci Thomas. 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
4: Et dans cette demi-heure, nous parlerons data center à Dunkerque, mais bien évidemment, grande page consacrée au deuxième sacre du Paris Saint-Germain. Les supporters étaient en liesse ce soir du côté du Parc des Princes. Hugo Marceau en a rencontré quelques-uns dans les travées du stade.
16: Vous arrivez pile au moment où le Paris SG a choisi de projeter sur l'écran géant. Là, vous l'entendez peut-être, le pénalty raté par Gabriel hier soir, quasiment au même moment de la soirée, c'était un peu plus tard. Donc forcément, ça exulte juste avant. On a eu le pénalty, celui-ci réussi d'Ousmane Dembélé. Et j'ai entendu tout à l'heure Augustin dire qu'il n'y avait plus besoin des rappeurs, des artistes sur scène parce que ça chante de toutes parts. Là, on a une toute petite accalmie. Mais tout à l'heure, Paul qui était à mes côtés, bon, la situation, ça ressemblait à un sentiment d'extase, j'ai l'impression, là, cette soirée.
17: Bah, bien sûr, c'est un sentiment d'extase, comme l'année dernière. Et là, c'est encore plus énorme. Enfin, c'est incroyable. Déjà, là, j'en ai carrément perdu ma voix. Je suis avec mon meilleur pote Antoine. On se connaît depuis la primaire. Et depuis ça, c'est incroyable. Depuis 10 ans maintenant, on supporte le PSG. C'est incroyable. C'est un sentiment de toute relâche, en fait. Ça fait 10 ans qu'on supporte. À chaque fois, on s'est pris des brels. Et là, maintenant, enfin, on est en plein extase, c'est sûr.
16: Ça y est, les nerfs d'hier soir, parce que ça a été tendu hier soir, ici même au parc. Vous étiez en ville, je crois, les gars.
18: On était en ville, ouais.
16: Les nerfs sont retombés. On relâche la pression, là, ce soir. On profite.
18: Ah, bah là, on commence à réaliser. Et moi, la première chose qui vient en tête, c'est je remercie mes parents et mon père de m'avoir donné cet affect à ce club, parce qu'en vrai, ça change ma vie, ça impacte mon quotidien et je suis hyper reconnaissant. J'espère être là l'année prochaine, comme a dit Ousmane tout à l'heure sur le Trocadéro, qu'on veut être là pour la troisième étoile. Mais à l'heure d'aujourd'hui, c'est le moment de savourer. Et j'ai une grosse reconnaissance pour tous les supporters du PSG. Que ce soit les anciens historiques de Boulogne, d'Auteuil, les nouveaux, ceux qui animent les stades, c'est, comme le disent les joueurs, c'est essentiel et franchement, ils régalent tout le monde.
16: Il y a un an, on a beaucoup entendu, Paul, après toutes les galères, ça y est, enfin, le Paris Saint-Germain devient un grand club d'Europe. Là, c'est pour la deuxième fois. Est-ce que c'est le même sentiment ?
17: Bah, c'est différent parce que, en fait, ça fait 365 jours qu'on est déjà champion d'Europe, en fait. Et là, c'est pour la deuxième fois, donc... Bien sûr, je pense qu'on réalise toujours pas. On commence à réaliser, mais c'est toujours un truc de fou. Et bah, c'est sûr, une fois c'est bien, deux fois c'est mieux. Mais la première fois, c'était un autre coup main. Ça faisait 10 ans qu'on était mort, et là, la première fois c'était fou, la deuxième fois c'est légendaire. C'est comme ce qu'ils disent, la deuxième fois c'est légendaire.
16: Et il y a cette culture aussi, on sent au Paris Saint-Germain, quand on voit le Champ de Mars se remplit, là d'ailleurs c'est sur les écrans en face de nous, il y a eu l'Elysée où c'était un peu plus intimiste, mais il y a cette culture aussi de savoir célébrer, j'ai l'impression qu'il se crée un peu au PSG.
18: Bah, bien sûr, on est des millions derrière ce club, on attend ça depuis des années. Là, ça fait un an pile qu'on est champion d'Europe. Un an par rapport à toutes les années d'attente, c'est rien du tout. Du coup, forcément, ça fait 365 jours qu'on se réveille tous les matins heureux grâce à ça. Et ça fait des années qu'on attend de pouvoir célébrer ça. Et forcément, Paris, c'est la capitale de France, d'Europe et du monde. Donc quand il faut faire la fête, on sait faire.
16: Un dernier petit mot, Paul. On sait que la cérémonie avait plutôt plu aux supporters la saison dernière. On se souvient du salto de João Neves, des chants de Luis Enrique. Et à quoi vous vous attendez ce soir, tout simplement ?
17: Bah, à la même chose, voire au mieux. Là, c'est un step en plus qu'on a passé. Il n'y a pas beaucoup d'équipes dans le monde qui l'ont fait, le back-to-back. Donc en France, on s'attend encore à mieux. Encore un mieux que l'année
16: dernière. Double salto du coup, back to back pour Joao Neves.
17: Minimum le double salto, on espère le triple salto l'année prochaine.
4: Voilà la joie des supporters du Paris Saint-Germain. Jérôme Alonso, notre consultant foot, était bien évidemment ce soir sur France Info pour revenir sur cette deuxième coupe consécutive du PSG qu'il a suivie depuis son sud natal.
19: Évidemment, je suis ça à distance avec beaucoup d'intérêt, de passion, de fierté aussi surtout. Parce que c'est un groupe qui a rendu fier le peuple parisien, mais aussi tous les amoureux de foot en France. Je crois que c'est une des grandes victoires de ce PSG-là aussi, c'est que au-delà des Parisiens et des supporters du PSG, c'est une équipe qui a su se faire adopter et aimer de beaucoup de Français. Parce que c'est une équipe de bons gars qui joue bien au football, qui travaille en silence, qui bosse bien, évidemment avec un chef d'orchestre qui est Enrique, qui, ouais, qui est fantastique. Donc au-delà de tout, il y a aussi cette cote de sympathie, je trouve, qui grandit mois après mois depuis un an et demi maintenant et qui est vraiment palpable partout en France.
4: Et c'est intéressant ce que vous dites, Jérôme, parce que vous avez évolué dans trois clubs mythiques français, le Paris Saint-Germain bien évidemment, Saint-Étienne qui a peut-être été le club le plus populaire, l'Olympique de Marseille également. Vous sentez, vous, cette popularité grandir du côté de Paris, parce que souvent c'était Paris contre le reste, contre la province si je puis dire.
19: Oui, Renaud, j'ai eu ce privilège effectivement de jouer dans ces trois clubs. Alors moi qui suis un gamin du sud, évidemment Marseille, c'était pour moi quelque chose d'incroyable. Ouais. En plus, j'y étais juste après le titre de 93, donc il y avait encore cette effervescence et effectivement une fierté inouïe du peuple marseillais. Donc évidemment c'est très fort. Saint-Étienne, j'étais plus jeune, mais évidemment c'est la première grande équipe que les Français ont adorée. Et par-delà les continents, je veux dire, Marseille et Saint-Étienne sont par exemple très populaires en Afrique.
4: Paris est en train de le devenir aussi dans le monde entier.
19: Exactement. Et Paris d'ailleurs a construit son histoire en construisant une marque d'abord. Le PSG aujourd'hui est une marque mondiale, indiscutable. Il y a une boutique à New York, à Tokyo. Donc le PSG a construit une marque mondiale et maintenant viennent les titres. Et encore une fois, avec des joueurs sympathiques, avec un coach sympathique, avec des joueurs charismatiques.
4: On va y revenir dans un instant.
19: Voilà, ça veut dire qu'effectivement, ce pari-là aussi est réussi d'avoir rendu ce PSG populaire. Alors à des degrés moindres, mais effectivement, comme il y a longtemps Saint-Étienne et comme il y a dans les années 90 l'OM.
4: Jérôme, je sais, parce que vous adorez le foot, vous adorez le jeu. Hier, ça a été une finale cadenassée, compliquée, intense. Arsenal a joué son jeu magnifiquement, finalement, c'est-à-dire jouer la défense. Paris a réussi à renverser la vapeur, un coup de dé avec des tirs au but. Il y a quand même un homme qui porte la patte de ce succès. On en parle tout le temps et il est extrêmement discret, d'ailleurs, sur les images que l'on a pu voir au Parc des Princes, c'est Luis Enrique, c'est l'homme du Paris Saint-Germain, Luis.
19: Oui, c'est le grand architecte, c'est le grand chef d'orchestre, vous avez raison, Renaud, hier, le match, vous avez été très poli, mais la première mi-temps, elle est horrible. Enfin, elle est horrible, c'est-à-dire qu'en fait, on ne peut pas reprocher à Arsenal de jouer son jeu.
4: Oui.
19: Dans son registre, à eux, dans leur registre, ils ont été très bons. Mais leur but était clairement de pourrir le match du PSG, parce qu'on sait très bien que si Arsenal laisse le PSG jouer vite, ils sont morts. Et donc, Arsenal a réussi à ralentir le match, à ralentir le jeu, à étouffer le PSG. Ça a duré 45 minutes. Et effectivement, il y a eu cette mi-temps où tout de suite, autour des vestiaires, c'était pas flamboyant, mais il y avait du mieux. Et puis, en poussant l'absurde jusque-là, ben, ils ont fait la faute, Arsenal, et le penalty arrive comme ça. Mais évidemment, l'architecte de tout ça depuis 3 ans maintenant, c'est Enrique. Évidemment, c'est quelqu'un qui m'a surpris, qui a eu du mal au début.
4: Oui, parce qu'il y a eu pas mal de critiques au départ, effectivement. On ne comprenait pas toujours où l'entraîneur espagnol voulait arriver. Renaud.
19: Mais lui savait.
4: Oui.
19: Lui savait et lui avait des certitudes. Ce qui est très dur dans le sport de niveau, c'est les certitudes. Et non seulement lui en avait, mais il a réussi. Il a réussi à éduquer ses joueurs avec cette certitude qu'ils allaient le faire. Et ça, inculquer ça à un groupe de 20 ou 25 garçons, c'est très très costaud. Donc évidemment, c'est aujourd'hui un entraîneur qui a 3 Ligues des Champions, une avec le Barça et 2 avec le PSG. Et ça vous pose un coach comme déjà l'un des plus grands coachs de ce jeu en Europe.
4: 3 Ligues des Champions, est-ce que vous imaginez une 4e? Parce qu'on a entendu par exemple Dembélé sur le Champ de Mars dire « on est en route, je vous donne rendez-vous l'année prochaine pour la 3e ». Est-ce que c'est possible, même si c'est très tôt, mais est-ce que finalement le Paris Saint-Germain est favori à sa succession déjà?
19: Oui, bien sûr que c'est possible. Alors on est en pleine euphorie. Donc,
4: ouais.
19: Mais et puis moi, j'ai pas envie de prendre de la hauteur. J'ai envie de m'enflammer avec vous. Alors est-ce que c'est possible? Oui, évidemment. Mais j'irai un tout petit peu plus loin. Je pense que sur les 2 ans qui viennent, Paris fera encore une finale. Ce sera peut-être pas l'année prochaine, mais peut-être celle d'après. En tout cas, ils sont en train d'écrire une page importante parce que le plus vieux cet effectif, c'est Marquinhos. Tout le reste, c'est des gamins quasiment.
4: Ouais.
19: Ça veut dire qu'on peut considérer qu'on est en train d'assister à la naissance d'une dynastie. Avec des joueurs très très jeunes et très très forts et très très mûrs surtout. Et effectivement, je prends rendez-vous, peut-être pas pour dans un an, mais en tout cas, je vous garantis que sur les 2 saisons qui viennent, Paris fera encore une finale, j'en suis quasiment certain.
4: Ils garderont leur effectif, vous pensez? Il n'y aura pas trop de transferts?
19: Ah, là, Je pense que cette année, il faut régénérer un petit peu tout ça.
4: Oui.
19: Ça a été très, très limite. On l'a vu, ils ont fait très, très peu de retouches en août dernier. D'ailleurs, les deux plus grandes retouches sont deux fiascos. C'est Lucas Chevalier et Zabarni, qui sont deux joueurs à 40 millions qui ont quasiment rien fait cette saison. Donc, il y aura beaucoup d'intérêt pour des jeunes joueurs encore. Je crois que c'est en cours. Mais je pense que Paris se régénérera à hauteur de, à mon avis,

0: 26. Il a dit, je veux lui et personne d'autre. Et l'arrivée de ce joueur a évidemment tout changé. Alors, il y a eu l'avènement de Doué, il y a eu le repositionnement de Dembélé, il y a eu Donnarumma, il y a eu plein de choses l'année dernière. Mais je pense que l'arrivée de Kvaratskhelia a effectivement tout changé. C'est le joueur qui manquait au PSG, ce joueur un petit peu rude, un petit peu méchant, un petit peu à l'ancienne presque parfois.
1: Ouais.
0: Mais qui est tellement bon dans les gros matchs. Il a encore montré hier, même s'il n'a pas fait un grand match, c'est lui qui provoque le pénalty de l'égalisation. Et ce joueur-là est précieux. Tout le monde le sait maintenant. Mais quand il est arrivé, là aussi, on se disait, on ne connaît pas trop le joueur. À Naples, c'était bien, mais que ça va valoir en France, sur le très, très, très haut niveau européen. Il l'a montré aujourd'hui, Kvara est l'un des meilleurs joueurs du monde.
1: Alors, il y a cette Coupe du Monde qui approche. Certains joueurs du Paris Saint-Germain vont très vite rejoindre Clairefontaine et ils vont retrouver le capitaine des Bleus, un certain Kylian Mbappé. Qu'est-ce que vous pensez que Kylian Mbappé a en tête ce soir quand il voit que son ancien club, sans lui, gagne deux Ligue des Champions ?
0: C'est très dur, Renaud, votre question, parce que je ne connais pas Kylian Mbappé personnellement, donc je ne peux pas...
1: C'est pas une question contre lui, hein, mais non, c'est vrai qu'il a été le symbole du PSG pendant des années, en marquant but sur but. Voilà,
0: oui, mais il a été aussi le symbole d'un PSG qui ne gagnait pas en Ligue des Champions.
1: Ouais.
0: Si on est très honnête...
1: Une finale contre le Bayern.
0: Une finale en 7 ans, je crois, au PSG, et ça veut dire qu'il a une finale en carrière. Et je crois qu'il a 28 ans, Kylian, aujourd'hui. Ça veut dire qu'en 10 ans de carrière, il a fait une finale. Et lorsqu'il quitte son club... le PSG, ils en gagnent deux. Et lorsqu'il arrive au Real, ils font pas une finale. Donc je veux bien me mettre à sa place et qu'ils se disent à un moment donné, ok, est-ce que c'est moi le problème? Est-ce que j'ai pas de chance? Est-ce que est-ce qu'ils sont fous? J'en sais rien, mais en tout cas les stats sont têtus. Et aujourd'hui, le club qu'il a quitté est double champion d'Europe sans lui. Et ça, je pense que pour un joueur qui a un ego comme lui, même s'il le dira jamais, c'est peut-être compliqué à accepter.
1: Jérôme, il y aura une fête. Il y a cette fête au Parc des Princes. Ça va monter en pression dans les minutes. Dans les heures qui viennent, ce Parc des Princes, c'est l'antre de ce club depuis des années. C'est un
0: stade. Mais lancez pas là-dessus, Renaud. On va y passer la nuit. Sinon.
1: C'est un stade mythique. Il nous reste une minute, donc il va falloir que vous fassiez court. C'est un stade mythique et il faut que le PSG reste au Parc des Princes. Enfin, que le PSG.
0: Ouais.
1: Oui. Qu'on continue, qu'on n'aille pas sans méchanceté avec Poissy et Massy. Le PSG, c'est le parc.
0: Il le faut évidemment, le PSG c'est le parc. Moi je vais avoir une réaction égoïste très rapide, c'est que ça a été mon jardin gamin avec mon papa, ça a été mon jardin en tant que joueur, et ça a été mon jardin en tant que consultant.
1: Oui, puisque votre père a été entraîneur du Paris Saint-Germain.
0: Exactement, et si jamais le PSG déménage, ça sera dans 10 ans au moins, et je serai bien loin de ce monde-là. Donc j'ai vécu tout ce qu'il y avait de fantastique à vivre dans ce stade, j'ai eu la chance et le privilège de le vivre gamin, joueur et aujourd'hui en tant que suiveur du PSG. Donc ils feront bien ce qu'ils voudront dans 10 ans, mais en tout cas, oui, évidemment, le PSG doit rester au parc et le PSG, c'est le Parc des Princes et vice-versa.
1: Jérôme Alonso, le consultant en foot de France Info, ancien joueur du Paris Saint-Germain.
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1: 23h45 sur France Info, le fil info avec Thomas Benesch. Thomas, le Parc des Princes, théâtre ce soir des dernières festivités autour du sacre du PSG.
3: Oui, le PSG qui a célébré donc sa deuxième Ligue des Champions consécutive, décrochée hier soir face à Arsenal. Au Parc, les joueurs ont été acclamés les uns après les autres avant que le trophée ne fasse son entrée et soit brandi. Les joueurs ont ensuite effectué un tour d'honneur pour présenter leur coupe à leurs supporters. Avant cela, parade sur le Champ de Mars devant 80 000 fans et réception à l'Elysée, réception lors de laquelle le chef de l'État a bien sûr félicité les joueurs parisiens leur encadrement pour la performance réalisée. Vous nous avez fait vibrer jusqu'à la dernière seconde. Vous avez été chercher cette coupe. Quelle équipe a lancé le président ? Emmanuel Macron qui a par ailleurs dénoncé les incidents de la nuit dernière en marge des célébrations de la victoire du PSG. Il a présenté ces faits comme étant inqualifiables. Deux morts sont à déplorer en marge des célébrations la nuit dernière de la victoire du PSG. On a appris ce soir qu'un homme est décédé après avoir sauté dans la Seine volontairement avant de couler. Information communiquée par le parquet de Paris.
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1: Un investissement global de 75 milliards d'euros, celui du président fondateur de SoftBank, le japonais Masayoshi Son. Il annoncera un énorme projet de data center dans le nord de la France. Investissement dans les infrastructures liées à l'intelligence artificielle sur le site du Bosquel, dans la Somme, de Bouchain, près de Valenciennes, et de Dunkerque, dans le nord. Bonsoir Patrice Vergrit.
4: Bonsoir.
1: Maire d'Hiver Gauche de Dunkerque, merci d'avoir accepté l'invitation de France Info. L'annonce de ces investissements se fera officiellement lundi, hein, lors du sommet Choose France, mais tout est cadré.
4: Oui, aujourd'hui, nous avons eu l'occasion de rencontrer SoftBank à Dunkerque. Nous avons échangé effectivement sur leur projet sur le territoire dunkerquois et tout semble effectivement prêt pour pouvoir être annoncé dès demain.
1: Sur Dunkerque, c'est un investissement de combien de milliards d'euros ?
4: Théoriquement, une trentaine de milliards d'euros et ça concernera deux projets. D'abord, un

0: data center, supercalculateur d'à peu près 1,3 gigawatts, et puis également une usine de composants, j'ai envie de dire, pour fabriquer les data centers, de modules électriques pour fabriquer les data centers. Donc on a deux projets sur le territoire d'Inkerquois.
1: Comment avez-vous pris connaissance de l'intérêt de SoftBank pour votre commune ?
0: Alors Dunkerque avait été choisi pour représenter la France à l'exposition universelle d'Osaka, donc on avait fait quelques rencontres à cette époque-là. On avait également lancé un appel à manifestation d'intérêt au mois de janvier pour un data center sur le territoire dunkerquois, mais tout s'est accéléré avec la visite du président de la République au Japon au mois d'avril. Et là, effectivement, les contacts se sont amplifiés. Et depuis 2 mois, nous avons travaillé à la sortie de ce projet. Donc, le président de la République a été un accélérateur du projet très fortement.
1: Oui, c'est ce que disait d'ailleurs Roland Lescure sur notre antenne sur France Info cet après-midi. Un ministre de l'économie qui estimait que cette visite du chef de l'État en avril dernier a été déterminante. Jusqu'à cette date, c'était quoi ? C'était des petits contacts, entre guillemets, entre vous et SoftBank ?
0: Oui, voilà, c'était des contacts liés à l'appel et manifestations d'intérêt qu'on avait lancé avec le grand port maritime de Dunkerque. Et effectivement, la rencontre avec le président de la République au Japon au mois d'avril a été un déclencheur et un accélérateur très fort de l'intérêt de SoftBank pour le territoire français, puis dunkerquois, évidemment.
1: Créer à Dunkerque des centres de données, cela permet de créer combien d'emplois ?
0: Alors, le centre de données lui-même, le data center, c'est entre 100 et 200 emplois, mais l'usine de fabrication de modules électriques pour la fabrication des data centers, par contre, devrait ramener 300 à 400 emplois. Donc, on peut estimer à peu près à 500 emplois de créés avec les deux projets qui sont identifiés par SoftBank aujourd'hui.
1: Patrice Vergret, j'appelle que vous êtes maire de Dunkerque. Quels sont les atouts, finalement, de votre ville ? Pourquoi vous et pas d'autres communes ?
0: C'est vrai qu'aujourd'hui, Dunkerque attire beaucoup puisqu'on en est à 70 milliards d'investissements. Si je rajoute les EPR, si je rajoute les différentes usines, notamment de batteries électriques qui viennent s'installer à Dunkerque, je pense que c'est d'abord la victoire d'un collectif, de la mobilisation collective, de l'État jusqu'aux collectivités locales, les industriels, le port. Vraiment, tout le monde est aligné pour la stratégie qu'on voulait mettre en place. Et c'est maintenant, depuis plus de 10 ans, qu'on travaille à essayer d'être compétitif pour attirer les industries décarbonées. Finalement, on avait un coup d'avance. On est parti un peu avant tout le monde pour essayer de se spécialiser sur l'accueil de ces industries du 21e siècle. On a travaillé sur la production d'énergie décarbonée, donc électricité éolienne ou nucléaire. On a travaillé sur la problématique de l'eau industrielle, sur le foncier clé en main. Tout ça, mis bout à bout, a fait de Dunkerque un territoire d'exception et un territoire, finalement, où beaucoup d'implantations industrielles se concrétisent.
1: On parle des data centers, on parle aussi d'une consommation qui interroge, au-delà de la consommation électrique, à la question de la surchauffe et de la consommation de l'eau. Est-ce que ça vous inquiète ?
0: Pas du tout, parce que justement, on a préparé tout ça depuis maintenant une dizaine d'années. Par exemple, la chaleur qui est émise va nous servir, puisque vous savez que nous avons à Dunkerque un projet d'autoroute de la chaleur. On récupère la chaleur des industriels qui en émettent et on utilise la chaleur pour les industriels qui en ont besoin, notamment l'industrie de batterie qui est juste à côté. Par exemple, Vercor a besoin de chaleur décarbonée. Et finalement, la chaleur produite par ces data centers va nourrir d'autres projets industriels, ce qu'on appelle l'autoroute de la chaleur. Et puis sur l'eau industrielle, c'est quelque chose sur lequel on travaille depuis plus d'une dizaine d'années. On a fait énormément de travail avec les industriels justement pour pouvoir économiser l'eau, pour travailler de nouvelles ressources. Tout ça est un travail de longue haleine. Effectivement, on ne se réveille pas un matin en se disant « tiens, il faut de l'eau industrielle ». Ça fait plus de 10 ans qu'on y travaille, mais aujourd'hui, on est compétitif.
1: Donc, unanimité au sein du conseil municipal ?
0: Ah oui, au niveau du conseil de la communauté urbaine également. Je le redis, c'est une mobilisation collective dans le Dunkerquois. Pas simplement d'ailleurs les élus, mais également la chambre de commerce, le grand port maritime, les acteurs industriels. Tout le monde est uni à Dunkerque pour jouer le jeu de l'industrie décarbonée de demain, la décarbonation industrielle, finalement l'accueil des industries du 21e siècle.
1: Est-ce que vous allez, Patrice Vergret, rencontrer Masayoshi Son ? Le patron
0: pas
1: de
0: encore, pas encore, ça devait être prévu là, mais on aura l'occasion sans doute de le rencontrer très très prochainement. J'ai eu l'occasion d'échanger avec beaucoup de membres de l'équipe SoftBank et également Schneider Electric, puisqu'ils sont partenaires pour l'usine de fabrication de modèles électriques, mais pas encore directement Masayoshi Son, mais ça viendra très très rapidement.
1: Les Hauts-de-France, terre du numérique qui se monte tout doucement en quelque sorte ?
0: Oui, c'est vrai, et plus particulièrement évidemment le territoire dunkerquois également. C'est vrai qu'on a cette culture industrielle qui permet d'être compétitif. On a réussi, comme je le disais, sur le territoire dunkerquois, à anticiper les besoins des industries du 21e siècle. Je pense que c'est ce qui fait aujourd'hui la compétitivité des Hauts-de-France.
1: Le chantier doit débuter quand précisément ?
0: Alors pour les data centers, on devrait avoir une livraison entre les premières capacités dès fin 28 et le projet s'étalera jusque 2031. Il sera pleinement opérationnel en 2031 sur les 1,3 gigawatts. sur l'usine de fabrication de modules électriques pour les data centers. Elle devrait être opérationnelle au cours de l'année 2029. Ça va vite parce qu'en fait, les industriels de l'intelligence artificielle souhaitent des délais très courts. C'est pour ça qu'il est très important d'avoir du foncier clé en main, d'avoir tout de suite les ressources disponibles en énergie décarbonée, en eau et en chaleur. Donc tout ça, mis bout à bout, a fait qu'on pouvait être compétitif très rapidement. Donc vous voyez, les projets vont venir très vite. L'usine dès 29 et le data center entre 28 et 31 pour atteindre sa pleine capacité.
1: Vous avez le sentiment, comment dirais-je, de revenir de loin en quelque sorte concernant ce bassin d'emploi, parce que Dunkerque, son agglomération, ça a souvent été sinistré en quelque sorte. Est-ce que vous avez le sentiment qu'il y a quelque chose de nouveau qui est en train de se passer depuis quelques mois, depuis quelques années ?
0: Ben, tout à fait. Quand je suis devenu maire en 2013, l'agglomération était celle qui perdait le plus d'habitants en France. On venait de perdre des milliers d'emplois industriels, notamment après la crise de 2008. On s'est, j'ai envie de dire, retroussé les manches, on s'est mobilisé collectivement, on s'est dit que ce qui faisait la réussite du passé, c'est-à-dire accueillir des industries contre la pollution, c'était plus ce qu'il fallait faire au XXIe siècle. On s'est dit comment on peut devenir compétitif justement pour accueillir ces nouvelles industries. On s'est mis autour de la table, on a développé la stratégie que je vous évoquais tout à l'heure, et 10 ans après, ça marche. Redonner du temps long, anticiper le coup d'après, finalement, ça a été... Et puis surtout, se mobiliser tous ensemble avec une même feuille de route de manière constante pendant plus de 10 ans, ça a fait la clé de notre succès. Et oui, on revient de loin, mais maintenant, on peut regarder l'avenir avec confiance.
1: Merci beaucoup, Patrice Vergrit, d'avoir Merci accepté l'invitation de France Info. Je rappelle que vous êtes maire d'Hivergauche de Dunkerque. Direction l'Ukraine à présent, les bombes, les drones, mais aussi au milieu de cette guerre, il y a parfois des histoires qui font du bien, comme ce couple de cigognes de la région de Poltava qui revient chaque année au même endroit. Le nid est filmé 24 heures sur 24 par une webcam et les internautes sont au rendez-vous. En Ukraine, les cigognes sont le symbole de la famille, de la terre natale. Suivre leur quotidien est un antidote au stress de la guerre. Le lien vers la chaîne YouTube a d'ailleurs été ajouté sur la carte des alertes aériennes consultées chaque jour par la population. Reportage dans la vallée de l'Oudaï de nos envoyés spéciaux Isabelle Labéry, Marc Garven avec Yachar Fassilov.
2: Alors là, on est en pleine campagne, à l'endroit du nid de cigogne. Je crois que je vois la tête de la maman cigogne.
3: Le bec, il est rouge ou noir ? Rouge, ça veut dire que c'est un adulte. Soit c'est le mâle, Ritsko, soit la femelle, Odarka.
2: Donc vous êtes Anatoli Podobailo. Et vous êtes professeur de biologie.
4: Yes.
2: Et vous me comprenez quand je parle français.
4: Non.
3: Observer la nature apaise les gens. Beaucoup le disent d'ailleurs dans les commentaires. Parce que sur les chaînes d'information, tous les jours, chez nous, ça tire, ça bombarde, quelqu'un meurt. Alors que dans le nid, c'est paisible, silencieux et calme.
2: Mais il y a aussi des rebondissements, infidélité, naissance, premiers envols. Suivre les cigognes de l'Eliaki, c'est comme un feuilleton télé.
3: On nous a même dit que ça ressemblait à Santa Barbara, quelque chose comme ça.
2: Alors il y a moins de 100 habitants au village. Dont Andriy, fils d'Andriy, 83 ans. Fan absolu.
5: Ce Gritsko, quand il a faim, il fait le tour des voisins. Il toque avec son bec pour dire « Donne-moi à manger ». Alors on lui donne un peu de poisson, un peu de viande. Ils se sont très bien adaptés, ils sont bien chez nous. Notre village est devenu célèbre. Sans eux, on serait complètement oubliés.
2: C'est la fromagerie du village qui finance sa webcam et ça lui rapporte des clients.
6: Quand ils nous appellent, ils nous disent « Vous savez, je vous suis sur les réseaux, je regarde Gritsko ». Ils commencent toujours par parler de ça avec enthousiasme et après, ils commandent nos produits.
2: Mais le projet profite d'abord aux soldats. Les internautes amoureux des cigognes ont donné l'an dernier 1 million de hryvnias, 20 000 euros, entièrement reversés à l'armée.
1: Isabelle Labéry et Marc Garven avec Yachar Fassilov pour France Info. On reste à l'international avec cette phrase, une volonté d'effacer l'histoire du Liban. Les mots du ministre libanais Nawaf Salam, alors que le cessez-le-feu au Liban ne tient plus. Hier encore, des dizaines de raids se sont abattus sur tout le sud du pays et l'invasion par l'armée israélienne s'accélère, rejetant toute négociation. Le Hezbollah a revendiqué hier encore des dizaines d'attaques contre le nord israélien au sud du Liban. Les civils vivent au rythme de ces bombardements quotidiens, comme à Tyr, l'une des plus grandes villes de la région, désormais isolée, où s'est rendu notre correspondant Arthur Saradin.
4: Voilà, on vient d'arriver à Tyr. En quelques jours, la ville a beaucoup changé. Elle est plus vide, plus grise aussi parce que beaucoup de poussière recouvre le centre historique. Cette poussière, Mohamed essaie de l'enlever des produits de son épicerie.
7: Voilà, toutes ces épices sont bonnes à jeter.
4: Mohamed, on voit un immeuble en face de votre magasin. Il a été complètement détruit jeudi dernier.
7: On nous parle d'un cessez-le-feu, mais vous le voyez, vous ? Tout le temps, on entend les bombardements tout autour.
4: Là, on avance vers d'autres ruines, des ruines que les habitants ont envie de protéger cette fois-ci. C'est ce que nous raconte Riyad, un vieux commerçant.
8: Toute cette architecture, c'est celle d'une grande civilisation.
4: Ce que Riyad est en train de nous montrer, en fait, c'est la cité antique de Tyr. Elle est classée au patrimoine mondial de l'UNESCO. Elle est menacée à chaque nouveau bombardement qui fragilise ses pierres.
8: Ce sont 5000 ans d'histoire depuis l'époque des Phéniciens qui sont menacés. Les guerres prennent toujours fin, mais nous en serons toujours les premières victimes.
4: Alors que la nuit tombe, on va se rapprocher de la côte. Ici, beaucoup de civils ont planté des tentes face à la mer. Tyr est soumise aux ordres de déplacement forcés et malgré le cessez-le-feu, c'est toujours la nuit que les bombardements dévastent le centre-ville.
1: Le reportage d'Arthur Saradin, le correspondant de France Info au Liban.
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1: Patricia Charbonnier.
10: Le temps sera estival demain avec une chaleur sans excès avant le retour d'une météo plus agitée pour la suite de la semaine. En matinée, le temps sera sec sur l'ensemble du pays, mais avec un ciel à plus nuageux sur le nord-ouest et le long de la façade atlantique, avec de nombreux nuages bas. Dans l'après-midi, le temps sera variable avec alternance de passages nuageux et d'éclaircies. Ce sera très ensoleillé près de la Méditerranée avec un peu de mistral et de tramontane. Et comme ces derniers jours, le temps tournera à l'orage en montagne, en particulier sur la montagne Corse, le sud des Alpes et les Pyrénées avec des averses à caractère orageux. Et une perturbation abordera la pointe bretonne dans l'après-midi avec quelques pluies. Les températures seront plus raisonnables demain avec 19 degrés demain après-midi à Lorient, 24 degrés à Lille, 26 degrés à Paris et Nancy, 28 à Lyon, 31 degrés à Marseille et Météo France prévoit encore de 31 à 33 degrés en Languedoc-Roussillon et en Provence.
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11: Paris a fêté ses joueurs de football, le PSG de retour, avec cette deuxième coupe consécutive de la Ligue des Champions. Ils sont arrivés dès la fin d'après-midi pour une déambulation sur le Champ de Mars. Fabien, supporter venu de Cachan dans le Val-de-Marne, a attendu longtemps, mais au micro de Benjamin Ely, il raconte sa joie d'avoir vu ses héros.
12: Ah ouais, c'était une grande émotion, ça faisait un énorme plaisir de les voir de près, parce qu'on les a vus de près. Et brandir la coupe, être heureux comme ça, c'est vraiment exceptionnel.
13: Vous étiez à combien de mètres de la coupe ?
12: Ouais, j'étais à 3 mètres de la coupe.
13: Vous avez pensé une fois dans votre vie que vous seriez à 3 mètres du trophée de la Ligue des Champions ?
12: L'année dernière, j'étais pas si loin que ça quand j'étais sur le bus et là, encore plus près, mais c'était vraiment exceptionnel.
13: Donc l'an prochain, parce qu'on croise les doigts, il y en a beaucoup qui me disent on veut déjà la troisième étoile, c'est votre cas ?
12: Évidemment, j'en veux toujours plus.
13: Bah alors, il va falloir en faire encore plus. Là, cette année, on a offert la Tour Eiffel aux joueurs du PSG. Qu'est-ce qu'on peut imaginer l'an prochain ? Mais quoi qu'il en soit, comment vous avez vécu ce moment, c'est vrai qu'il y a une très belle ambiance. Les joueurs là qui sont sur scène, qui prennent le temps de partager, de communier avec le public, ça vous en aviez besoin en tant que supporter?
12: Carrément, ouais, c'était une belle communion. On a besoin de les voir, de sentir leur joie et de communier en fait, d'échanger, parce qu'il y a quand même quelques petits échanges.
13: On a attendu longtemps, Fabien, hein, quand même.
12: Ça fait 40 ans que je suis supporter. Moi j'étais dans la Marne, je supportais déjà le PSG. Ça fait 40 ans et.
13: Donc attendre quelques heures sur le Champ de Mars, ça passe.
12: Ça passe.
11: Et la fête s'est poursuivie à la maison, au Parc des Princes, avec concerts, feux d'artifice et chants de supporters. Le PSG, reçu également par le président de la République, a condamné les débordements à Paris et ailleurs en marge des célébrations hier soir. Personne n'a envie qu'on s'habitue à ça, a dit Emmanuel Macron à l'Élysée. Il y a eu plus de 700 interpellations et 2 décès, l'un d'un accident de motocross sur le périphérique parisien hier soir. Un autre mort après avoir sauté dans la Seine, a annoncé la préfecture. Plus de 200 personnes ont cherché Liana dans le Gers, battue organisée cet après-midi dans la commune de Fleurance. La collégienne de 11 ans a disparu depuis vendredi. Un homme de 41 ans est placé en garde à vue. La jeune fille a été aperçue pour la dernière fois dans son véhicule. Une réunion d'urgence du Conseil de sécurité de l'ONU est prévue demain, lundi. La France l'avait demandé un peu plus tôt dans la journée face à l'avancée de l'armée israélienne au sud Liban. Selon Benjamin Netanyahou, son armée s'est emparée de l'emblématique forteresse médiévale de Beaufort. Un tournant décisif selon le Premier ministre israélien. Il se dit déterminé à écraser le Hezbollah pro-iranien. À Roland-Garros, la rencontre entre Casper Ruud se poursuit avec João Fonseca. Et quatrième manche en cours de 7-1 pour le Brésilien Casper Ruud, double finaliste du Roland-Garros. Et puis juste avant, le match entre Jakob Mensik et Andrei Rublev s'est terminé en 5-7. C'est Jakob Mensik qui a remporté le match. Il file donc en quart de finale.
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11: Patricia Charbonnier.
10: Un temps estival avec du soleil aujourd'hui sur une bonne partie du pays. Une chaleur mais sans excès avant le retour d'une météo plus agitée pour la suite de la semaine. Ce matin, le ciel est plus nuageux sur le nord-ouest du pays et le long de la façade atlantique avec de nombreux nuages bas. Et une nouvelle perturbation va aborder la pointe bretonne dans la journée avec un petit peu de pluie. Partout ailleurs, le temps sera variable avec alternance de passages nuageux et de très belles éclaircies. Ce sera très ensoleillé aujourd'hui près de la Méditerranée avec un petit peu de mistral et de tramontane. Et comme ces derniers jours, le temps sera instable en montagne avec des averses à caractère orageux à partir de cet après-midi sur le sud des Alpes, la montagne Corse et les Pyrénées, avec des températures comprises cet après-midi entre 19 et 33 degrés. Météo France prévoit entre 31 et 33 degrés en Languedoc-Roussillon et en Provence, 28 à Lyon, 27 à Strasbourg, 26 à Paris, 24 à Lille et 19 à Quimper.
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15: C'était le moment fort de cette soirée au Parc des Princes, l'arrivée de la coupe portée par le capitaine Marquinhos et le président du PSG, Nasser El Khelaifi, sous les yeux de Nicolas Perronnet, Augustin Rivet et Bruno Salomon pour France Info.
16: Marquinhos, l'âme de ce club, 13 ans qu'il est là, il a tout connu, Marquinhos. Mais alors, il a tout connu, on dit que c'est un club de gamins entouré de quelques stars, et bien lui, c'est le papa. Exemplaire, capitaine exemplaire, Marquinhos, c'est le Parc des Princes qui s'illumine. Le virage Auteuil est rouge sur notre gauche. Les fumigènes par dizaines qui sont en train d'illuminer tout ça. Et Nasser El Khelaifi qui va, le président du club, eh bien, adresser quelques mots au Parc des Princes qui se fait silencieux. On va essayer de vous faire entendre les mots du président du Paris Saint-Germain.
17: Il salue la foule. Avec le trophée à ses pieds, avec cette Ligue des Champions. Président, président, président, scande.
18: Ouais, il parlera, mais pour l'instant, il
17: pour
18: profite.
17: Pour l'instant, il est pris
18: profite,
17: par l'émotion.
18: Il savoure. Et il salue le public. Nasser El Khelaifi.
16: Ah, il savoure. Hein. Il prend son temps, effectivement.
18: C'est le seul qui n'est pas habillé.
16: Vers Boulogne, ouais.
18: C'est le seul qui n'est pas habillé comme les autres. Ils ont tous le t-shirt blanc. Lui, c'est quand même le président. Alors du coup, il a le costard.
16: Oh, il y a de l'émotion. Hein. Il n'arrive pas à parler en fait.
17: Ouais.
16: Il est. C'est assez rare de le voir comme ça. Effectivement, il n'est pas loin des larmes. Il se tape la poitrine avec la main droite et il profite des chants. Et effectivement, Marquinhos, c'est tous les joueurs derrière qui encouragent.
17: Oh.
18: Ouais. Ah, j'ai cru qu'ils allaient lui sauter dessus.
17: Il faut une farandole. Il quand même, pour ceux qui aiment un peu le rock'n'roll, ça peut ressembler aussi un peu à un pogo. Ils sont en train de se sauter dessus et en train de chanter, en train de danser devant un président un peu éberlué qui se dit ouais. Mais qu'est-ce qu'ils me font?
16: Le discours du président, il aurait été rapide.
17: C'est ça, pour l'instant, on ne l'a toujours pas entendu. Mais c'est ça aussi. Et vraiment, le but, ce côté un peu one team, c'est ce que dit le Paris Saint-Germain depuis 3 ans, on nous dit on est one team, une équipe, une équipe, une équipe. Mais là, ça ressemble même à une famille.
16: Ouais, voilà. Un petit pogo, on va reprendre cet esprit et on va très permettre drôle. À Nasser El Khelaifi. Khelaifi de s'exprimer. Allez, je ne sais pas si on va bien l'entendre, mais en tout cas, on va essayer. Hein, de.
18: Je ne sais pas s'il y a quelqu'un qui a fait la discipline là, qui leur a dit arrêtez un peu.
17: Il dit juste bonsoir. Il vient de dire bonsoir et en fait, il n'a pas le temps de dire bonsoir que tout le public.
16: Et le
17: ça recommence. C'est un moment très très sympa qui est en train de se passer, puisqu'il n'arrive pas à parler. Et ben les joueurs repartent pour une danse sur le podium. Et alors là, désormais, c'est à peu près tout le Parc des Princes où il y a des fumigènes qui sont craqués. Je n'ai jamais vu ça de ma vie. En tribune présidentielle, il y a des craquages de fumigènes. C'est absolument improbable. Et pour l'instant, on attend toujours le discours d'un.
19: On l'aura pas, je crois. Ah, allez, troisième essai. Troisième essai avec la Serena Relafi qui est juste à côté.
17: Lucas Chevalier s'est fait mal dans le pogo. Il est en train de se tenir le coude. Il s'est un peu fait mal, j'ai l'impression.
18: À mon avis, ils vont faire des pogos jusqu'à ce que Nasser participe.
17: Alors encore, il veut réessayer, il fait signe, est-ce que je réessaye ou pas ?
18: Allez, et c'est parti. Ah, ça peut durer comme ça longtemps, hein. De toute façon, l'antenne sur France Info, c'est jusqu'à minuit, donc...
17: Ça fait du bien de voir ce Paris Saint-Germain.
15: On a le temps, messieurs, on a le temps.
17: De voir ce PSG un peu enfantin, ce PSG qui a été un peu construit. Certains parlaient d'un plastique club. Et là, en fait, on a cette équipe. Ils ont 23 ans de moyenne d'âge. Et bien, à 23 ans, quand on a gagné une Ligue des Champions, on fait des bêtises, on prend le micro du président. Ils viennent de lui prendre et ils sont en train de chanter avec le Parc des Princes, Nicolas.
19: C'est une bande de gamins qui vient troller Nasser Al Khelaifi tout simplement sur la scène du Parc des Princes. Alors, même victoire de la Ligue des Champions, ça en dit long. C'est vrai, ça en dit très très long sur l'état d'esprit autour de ce club. État d'esprit qui a été très important, évidemment, dans la quête de cette deuxième étoile. Allez, on va essayer quatrième tentative pour Nasser Al Khelaifi. Et c'est reparti. Bon, ça va durer toute la soirée.
17: Ouais,
19: c'est
17: exceptionnel.
19: Et c'est ce qu'on va conserver de cette soirée, parce que dès qu'il prend le micro, Nasser Al Khelaifi, eh bien, il y a un petit bonsoir qui s'échappe de ce micro. Les deux virages qui s'enflamment, des fumigènes qui sont craqués encore un peu plus, et derrière, bah, tous les joueurs, tout le staff qui partent en pogo, c'est génial.
17: Ce qui est assez drôle, c'est que lui, qui est un garçon réservé, un homme réservé, il ne sait pas comment se positionner là-dedans. Je crois que les joueurs aimeraient bien lui dire, allez, venez président, on essaye. Allez, là, il retente sa chance, il a fait un peu les gros yeux. Est-ce que ça va donner un discours? Enfin, on va enlever une des oreillettes pour écouter. Il est très ému, très ému.
19: Ouais,
17: il a un sourire.
19: Ben, franchement,
17: il est hilar.
19: Il est presque plus ému que la saison dernière.
17: C'est il repart, et c'est reparti. Allez hop là. Vous savez qui est le sale gosse dans l'histoire? C'est Marquinhos. Il n'arrête pas de lancer le truc.
18: Ça, pour le coup, on ne l'avait pas vu l'an dernier, parce qu'on n'arrête pas de dire que cette cérémonie ressemble tout de même à ce que nous avions déjà vécu au même endroit il y a un an, avec les stars, les quatre écrans géants, le rond central et ce tapis qui y mène, et puis les lasers. Mais l'émotion de Nasser Al Khelaifi et cette camaraderie enfantine des joueurs.
17: Bonsoir Paris.
18: Peut-être pas la même.
19: Il y a eu deux mots déjà.
17: Il a réussi à dire bonsoir Paris. On avance un petit peu plus.
20: Quelque chose de très spécial.
17: Je voulais apporter quelque chose de très spécial.
20: Cette magnifique coupe pour vous.
18: Cette magnifique coupe pour vous.
17: Ouais, vous apportez cette magnifique coupe pour vous, effectivement. Il est en train de la toucher à nouveau. Il la regarde avec beaucoup de.
20: Depuis deux années.
17: Beaucoup de travail pendant deux années.
20: On a gagné la Ligue des Champions.
17: L'année dernière, on a gagné la Ligue des Champions.
20: Cette année, on a gagné back-to-back.
18: Cette année, on a gagné le back-to-back.
17: On rentre dans la légende du football, vient-il de crier, et le public en extase, les joueurs.
20: On crée la grande
17: histoire du PSG. Avec les meilleurs supporters du monde. Je sais pas si on entend bien, ça me permet de...
15: Non, mais allez-y, parce qu'effectivement, on n'entend pas, sinon. Continuez.
17: On va créer quelque chose de très spécial. Voilà, et maintenant, il fait le...
19: Super.
17: Ah, il est en train de se lâcher. Il aura fallu quatre fois. Le parc repart dans une douce farandole. Les joueurs du Paris Saint-Germain sont en train d'enlever leur t-shirt. Matvei Safonov torse nu sur le podium. Les joueurs sont en train de péter les plombs. Je ne sais pas ce qu'ils ont mangé à la cantine du Parc des Princes, mais c'est un moment d'euphorie totale. Et ça fait du bien. Ça fait du bien parce que par rapport à ce qu'on a vu, les images où ils étaient fatigués après la finale, Augustin, on voit un... C'est marrant de les voir tous. Les trois gardiens, ils sont complètement cintrés. Ils sont complètement fous, pardon de l'expression. Mais alors là, Renato Marin, Lucas Chevalier, Matvei Safonov, torse nu, en train de faire les foufous.
18: Alors que Nasser n'a pas tombé la veste.
17: Oui, mais il a réussi à se lâcher.
19: Il a récupéré une écharpe quand même, Nasser El Khelaifi. Moment très spécial, dit le le président du Paris Saint-Germain. On a construit quelque chose, tout le monde ensemble. Les joueurs, le staff, vous, les supporters. Tout le monde est important. Merci Paris.
17: Merci Paris. Merci à vous. Et le public est en transe. Et ça... Là, les joueurs se sont fait rattraper par, je sais pas, quelqu'un de la, pas de la sécurité, mais...
19: Du protocole.
17: Ouais, du protocole qui leur a arrêté tout. Vous êtes en train de nous mettre
19: là,
17: le bazar.
19: Là, on a prévu quelque chose. Ah, c'est chouette, mais c'est bien qu'on s'est improvisé comme ça.
17: Marquinhos. Et là, c'est...

0: c'est les...
1: Martinez va prendre la parole, Nicolas.
2: Un petit post-scriptum de Nasser El Khelaifi.
0: Président, président.
2: Ça va surtout sans doute être l'occasion de transmettre la parole.
1: Et il lance les chants maintenant. Tous ensemble, on chantera cet amour qu'on a pour toi. Oh pour toi, Paris SG. Ce chant, il est très spécial. C'est ton retour du Paris Saint-Germain avec ses ultras en 2016 qui a été lancé dans les tribunes. Et c'est un peu ce lien entre l'ancien Paris Saint-Germain et ce nouveau PSG qui a été lancé par le virage Auteuil, le collectif Ultra Paris qui vient de lancer et mettre des banderoles. J'aime trop ce club, ou encore c'est marqué une fois c'est historique, deux fois c'est légendaire, car oui, le Paris Saint-Germain a gagné deux Ligues des Champions et il recommence le bazar au milieu, et toujours un Nasser qui reste un peu à l'écart de la mêlée.
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5: Depuis le début du mois de mai, on vous raconte celui de Steven Spielberg dans ce cinquième et dernier épisode. Les cinéastes admirés par Steven Spielberg, grand récit signé Rémi Boss-Saron et Shérif Bitelmadji.
6: Décembre 1962, Steven Spielberg a 16 ans et sur l'écran d'un cinéma de Phoenix, en Arizona, il découvre le chef-d'œuvre de David Lean, Lawrence d'Arabie. Sa vie sera changée à jamais.
7: C'est l'un des films les plus audacieux que j'ai jamais vu. C'est un portrait intime, celui d'un être humain solitaire qui ne se connaît pas lui-même. Mais cette histoire personnelle qui aurait pu être racontée simplement avec des gros plans, David Lean l'inscrit dans une fresque avec des scènes parmi les plus spectaculaires jamais réalisées. C'est probablement le film que j'ai le plus souvent regardé.
6: Aujourd'hui encore, avant de lancer un tournage, Steven Spielberg regarde ce film qui lui a donné envie de consacrer sa vie au cinéma. Et l'on ne s'étonnera pas du nombre de ciels orangés qui jalonnent sa filmographie alors qu'il parle encore avec émotion de celui capté par David Lean pour la première image de désert dans Lawrence d'Arabie. Mais c'est à un autre réalisateur qu'il rend l'hommage le plus évident dès son premier succès, Les Dents de la Mer. Quand le requin attaque les baigneurs pour la première fois en plein jour, la caméra fixe le policier qui surveille la plage. Et l'on sent sa stupeur, non seulement dans ses yeux, mais aussi parce que l'image se déforme autour de lui, comme si la caméra traduisait son émotion. Pour obtenir cet effet, il faut zoomer sur l'acteur tout en éloignant la caméra. C'est ce qu'on appelle un travelling compensé. Et c'est un procédé inventé par Alfred Hitchcock pour son film Vertigo. Steven Spielberg aurait beaucoup aimé rencontrer Alfred Hitchcock. Il a même tenté d'infiltrer un tournage du maître britannique alors qu'il débutait comme stagiaire chez Universal. Mais l'histoire a mal tourné, comme il le raconte au magazine Entertainment Weekly.
7: J'ai été expulsé du plateau. C'était sur le tournage du Rideau déchiré. J'ai vu Hitchcock, mais au bout de 10 minutes, on m'a demandé de partir. J'avais réussi à entrer par la porte du fond. Je me suis retrouvé au milieu de 500 figurants. C'est là qu'un assistant réalisateur m'a demandé ce que je faisais là. J'ai dit que je voulais juste regarder. Mais il m'a dit que c'était interdit et ça s'est arrêté.
6: Mais Steven Spielberg n'attendra pas longtemps avant de pouvoir approcher certaines de ses idoles. Comme stagiaire chez Universal, toujours, il ose un jour s'aventurer dans le bureau du légendaire John Ford, réalisateur notamment de La Chevauchée Fantastique. L'homme à qui l'on doit les plus grands westerns américains s'installe face à lui dans son fauteuil, allume son éternel cigare et il accepte de lui accorder une minute pour parler de cinéma.
8: Thank you.
9: My pleasure.
6: La rencontre est si marquante que Steven Spielberg choisit d'en faire la dernière scène de son film autobiographique The Fablemans. On le voit alors avouer timidement son désir de devenir réalisateur.
9: They tell me you want to be a picture maker.
8: Yes, sir, I do.
6: 10 ans après cette confession, Steven Spielberg devient effectivement un cinéaste. Et très vite, c'est lui qui va susciter l'admiration. En 1973, alors qu'il est à Rome pour présenter son film Duel, le tout premier à sortir en Europe, un homme se présente à son hôtel et demande à le rencontrer. C'est Federico Fellini. Le réalisateur de la Dolce Vita, impressionné par son travail, lui propose de passer la journée avec lui dans la capitale italienne. Et le soir venu, il lui glisse un conseil dont Steven Spielberg se souvenait 45 ans plus tard lors d'une cérémonie de récompense en Italie.
4: Fellini m'a dit « C'est important d'amuser le public, mais le plus important, c'est que tu t'amuses toi-même. »
6: À bientôt 80 ans, Steven Spielberg n'a visiblement pas fini de s'amuser.
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9: Le billet science à présent. Bonjour Bill François.
10: Bonjour.
9: Les vagues de l'océan peuvent-elles être une source d'énergie? C'est le dispositif inventé par des chercheurs japonais de l'université d'Osaka.
10: Utiliser l'énergie des vagues pour produire de l'électricité, l'idée fait rêver de nombreux ingénieurs. Mais elle se heurtait jusqu'à présent à une difficulté majeure, les caprices de l'océan. Les vagues changent souvent de direction et d'amplitude, ce qui rend difficile la mise au point de dispositifs efficaces dans toutes les conditions. Heureusement, depuis ce printemps, une idée venue du Japon pourrait bien y remédier. Le principe, fixer sur des plateformes flottantes un gyroscope, une toupie connectée à un générateur. En modifiant la vitesse de rotation du gyroscope et la résistance du générateur, les chercheurs ont montré qu'on pouvait s'adapter aux conditions changeantes de la mer et conserver un rendement proche de 50%, la moitié de l'énergie des vagues convertie en électricité. C'est énorme, sur une large gamme de météo.
9: Alors c'est prometteur, est-ce que ça va être testé?
10: C'est en effet l'étape suivante, tester cette invention en conditions réelles et confronter le principe aux difficultés techniques. Mais ça semble très bien parti, d'autant plus que d'autres projets d'extraction d'énergie des vagues viennent de passer avec succès des phases de test. L'un d'eux verra même prochainement le jour à grande échelle au Portugal et fournira de l'énergie.
9: Et c'est un atout majeur pour l'autonomie énergétique.
10: Et cet enjeu, on en voit l'importance aujourd'hui. Hein. Les vagues, c'est plus régulier que le solaire ou l'éolien et pas de risque de pénurie, quelle que soit la géopolitique. Dans une tribune parue il y a quelques jours, des scientifiques britanniques estiment que rien qu'au Royaume-Uni, ce secteur sera en mesure de créer 80 000 emplois d'ici 2050 et appellent à développer cette source d'énergie qui est en plus totalement décarbonée. Bon, malgré ça, à l'échelle mondiale, les États allouent encore 5 fois plus de fonds publics au développement des énergies fossiles qu'à celui des énergies renouvelables. La science souhaite donc à ces toupies à vagues de générer un raz-de-marée d'innovation pour nous submerger d'énergie propre.
9: Merci beaucoup, c'était le billet science signé Bill François.
11: À Jean-les-Pins, ce quartier d'Antibes aux plages de sable fin, on trouve le restaurant étoilé Les Pêcheurs. Son chef, Nicolas Rondelli, est un Niçois qui pratique la cuisine de son territoire.
12: Pour Les Pêcheurs, je pense qu'on peut parler d'une cuisine vraiment axée sur le poisson, bien sûr, sur la Méditerranée, sur les légumes de saison, et avec quelques influences de voyage aussi, puisque j'aime bien me balader et toujours ramener une petite épice ou un condiment qui va permettre de réveiller un peu la cuisine et d'apporter quelques touches originales. Ici, on a à peu près tout à disposition. Bah, déjà la mer devant nous avec tous nos pêcheurs locaux et Tony qui est juste ici devant le restaurant sur le port du Crouton qui nous amène sa pêche tous les jours. On a des légumes formidables, des herbes aromatiques, vraiment un territoire qui nous offre une très grande diversité de produits.
11: Nicolas, une bonne table pas loin d'ici?
12: Près de Grasse, à Place Cassier, et il y a un petit restaurant qui s'appelle l'Auberge de Provence.
11: Direction donc Place Cassier, un hameau de Grasse, à l'écart du centre. Éric et Karine Graziotti ont repris là une ancienne auberge qui portait déjà le nom de Provence.
13: Plus qu'une cuisine de Provence, c'est réellement une cuisine niçoise. J'ai voulu essayer de faire un menu qui me rappelait mes souvenirs d'enfance, des repas du dimanche midi chez ma grand-mère, Donc on fait un menu avec 7 entrées en mode tapas, si vous voulez, qui permet de faire le tour de toute la gastronomie niçoise, que ce soit la soca, la pissaladière, la tapenade, les demi-mozards, les beignets de fleurs de courgettes et autres. Et après, il y a un choix de plats à la carte où on les commande dans du niçois, les raviolis, la dobe, le lapin à la niçoise, voilà, toutes les spécialités de Nice.
11: Karine et Eric se sont rencontrés chez un étoilé où ils travaillaient, lui comme sommelier et elle en salle. Après un parcours commun dans quelques belles adresses du Sud, ils ont décidé d'acquérir une première affaire, le bistrot du sommelier à Valbonne, repris aujourd'hui par leur fille. Puis cette auberge de Provence pour laquelle ils ont eu un véritable coup de foudre.
14: Cette auberge de Provence, elle est...

0: Et sur la petite place Saint-Donat, au cœur du vieux village de Place-Cassier. C'est vraiment une auberge qui maintenant n'a plus vocation à faire hôtellerie. Mais le restaurant est resté avec une très jolie terrasse ensoleillée toute l'année, comme dans un petit cocon.
1: Les entrées sont autour de 10 euros, les plats entre 20 et 25, les desserts à moins de 10 euros, menu complet à 37 euros. L'auberge de Provence à Place-Cassier, à Grasse, dans les Alpes-Maritimes, conseillée par le chef étoilé de Juan-les-Pins, Nicolas Rondelli. Les entretiens sont à réécouter dans leur intégralité sur France Info. Info.fr à la page C'est mon assiette.
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3: On avait eu droit, grâce à Tim Burton, à un Batman à Gotham City dans un style très noir. Et bien désormais, voici une version carrément en noir et blanc et rétro de Spider-Man. C'est simple, le héros porte un masque avec de grandes lunettes blanches, un chapeau Fedora comme Humphrey Bogart dans les films policiers des années 30 et un trench coat très militaire. Ça nous plonge carrément dans le New York des années 30 et des films noirs.
4: J'ai été l'araignée. Le héros de cette ville.
3: Oubliez Peter Parker, voici Ben Reilly. C'est lui, Spider noir. Dans la vraie vie, un détective privé, loser, sarcastique, tourmenté, qui a rangé ses habits de super araignée après avoir laissé sacrifier sa femme lors d'une mission il y a 5 ans. Il gagne sa vie maintenant en enquêtant sur des adultères.
5: Vous êtes ouvert ?
6: Non.
5: Oui. J'ai essayé d'appeler, mais la ligne avait l'air d'être
7: coupée. Monsieur Reilly préfère traiter des affaires en direct avec les gens. Entrez, je vous en prie, monsieur Carmody.
5: C'est au sujet de ma femme.
3: Et c'est en travaillant pour un client qu'il découvre que la vedette d'un cabaret, la protégée du parrain de la ville, rencontre aussi en sous-main le maire de New York. Le détective flaire un complot politique contre le maire et finalement ira casser le mur des WC d'un jeune couple pour récupérer sa vieille valise en cuir dans laquelle il avait mis tous ses habits.
8: T'as acheté un œil là dehors ? Cette ville est en feu. Tu l'as été.
9: Je sais très bien qui j'ai été.
3: La série qu'on peut regarder au choix en couleur ou en noir et blanc reprend tous les archétypes des vieux films policiers en noir et blanc. Les contrastes clairs-obscurs, les rayons de lumière filtrant à travers les stores à lamelles du bureau du détective, mais aussi les photos prises en cachette, les habitants de New York accablés par la dépression économique et bien sûr une femme fatale.
10: Vous êtes détective, c'est à vous d'enquêter.
3: Ça donne une série belle, enlevée, à regarder si possible en noir et blanc, avec ce qu'il faut de bataille entre super-héros et comme dans les BD, des écrans parfois fois coupé en deux. Ça renouvelle le mythe en inventant avec malice une nouvelle origine à Spider-Man, la Première Guerre mondiale. Cerise sur le gâteau, c'est Nicolas Cage à la mâchoire déformée qui incarne le super-héros et en fait des tonnes avec ses yeux exorbités, ses gesticulations effrénées en hommage aux grands comédiens d'Hollywood.
11: Mesdames et messieurs, Kat Hardy.
3: Spider-Noir, c'est presque une bande dessinée à découvrir sur Prime Video.

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1: Oui, et dans ce trio, il y a le trompettiste sarde Paolo Fresu, le chanteur belge David Lynx et le pianiste argentin Gustavo Bettelmann. Trois musiciens réunis sur l'album Trama Latina.

Cet album rend hommage à certains des plus grands compositeurs et musiciens d'Amérique du Sud comme Astor Piazzolla, Milton Nascimento, Pablo Milanés ou encore Armando Manzanero. Le trio revisite quelques-unes de leurs compositions et propose aussi des morceaux originaux. Ici, les différentes cultures se croisent, se mélangent avec des chansons en néerlandais, en sarde, en anglais ou en espagnol. Hey

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1: Minuit 30 sur France Info, le flash, Alexandra Dubouchereau. Plus de 200 PDG de 50 pays réunis au château de Versailles ce lundi. En présence d'Emmanuel Macron, c'est le 9e sommet Choose France. Les 40 milliards d'euros d'investissement annoncés en 2025 seront dépassés cette année, assure le ministre de l'économie, Roland Lescure. Plusieurs montants ont déjà été dévoilés par les entreprises elles-mêmes. 100 millions d'euros du britannique Revolut, 120 millions d'euros à Angers pour le taïwanais Foxconn ou encore 600 millions d'euros annoncés par le sidérurgiste italien Marce Gaglia à Fos-sur-Mer. Le retour triomphal du PSG ce dimanche à Paris après son doublé en Ligue des Champions à Budapest. Le club de la capitale a célébré son trophée devant son public. 80 000 personnes pour la parade au Champ de Mars, 40 000 dans la soirée au Parc des Princes pour un show à l'américaine. Une étape aussi à l'Élysée où Emmanuel Macron a exprimé la fierté de tout un pays tout en jugeant inqualifiables les débordements et les violences de samedi soir. Plus de 750 interpellations partout en France, 300 gardes à vue à Paris, un mort et 8 blessés graves. Le nouveau maire de la capitale, Emmanuel Grégoire, condamne lui aussi ces débordements, alimentés en partie, selon lui, par leur mise en scène sur les réseaux sociaux. Une battue était organisée ce dimanche après-midi à Fleurance, cette commune rurale du Gers, qui est plongée dans l'inquiétude depuis la disparition d'une collégienne de 11 ans vendredi après-midi. Un homme de 41 ans est toujours en garde à vue. Une enquête a été ouverte pour enlèvement et séquestration de mineurs. La gendarmerie a également lancé un appel à témoins. Un nouveau signe du réchauffement entre Paris et Alger. Le ministre algérien de l'Intérieur, Saïd Saïoud, débute ce lundi une visite officielle de 2 jours en France à l'invitation de son homologue Laurent Nunez. Premier déplacement d'un haut responsable algérien dans l'Hexagone depuis le début de la crise entre les deux pays en juillet 2024. Le Conseil de sécurité de l'ONU se réunira en urgence ce lundi soir à la demande de la France après la prise de l'emblématique forteresse médiévale de Beaufort au Liban par l'armée israélienne. Rien ne justifie l'escalade majeure en cours au sud Liban, écrit Emmanuel Macron sur X ce dimanche. Une frappe israélienne a également fait 8 morts, dont 3 femmes, ce dimanche à l'aube dans le district de Nabatieh, indique ce soir le gouvernement libanais. À Roland-Garros, la victoire à l'instant de João Fonseca, la pépite brésilienne de 19 ans, se qualifie pour les quarts de finale en battant en 4-7 le Norvégien Casper Ruud, double finaliste à Paris. Et puis ce lundi, on attend Diane Paris, la dernière française, dernière tricolore encore en lice à Roland-Garros. Elle affronte la Polonaise Maja Chwalinska pour une place en quart de finale. Très bonne nuit sur France Info.
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3: Place aux experts de France Info, Sarah Lemoine, Julien Méniel, Rémi Bossaron. Bonjour à tous les trois.
4: Bonjour.
3: Votre livre d'actu du jour, Rémi.
5: On va se projeter en 2055 dans un monde qui aura peut-être beaucoup changé pour le meilleur.
3: On va voir ça dans quelques instants. C'est ma santé, Julien Méniel. Vous allez nous donner des conseils pour ceux qui font les festivals. Quelles sont les précautions à prendre avant cela? C'est mon boulot avec vous, Sarah. Et on parle de l'ADI, l'association qui propose du microcrédit, qui se mobilise la semaine prochaine pour les femmes qui veulent créer leur entreprise mais qui n'ont pas accès aux banques.
6: Oui, elle s'appelle Katia Laura Pauline Hunday. La première est tatoueuse, la deuxième crée des jardinière en bois, la troisième est menuisière, la quatrième a une épicerie de produits sénégalais. Leur point commun, elles ont toutes créé leur entreprise grâce à un microcrédit de l'ADI de 5000 euros en moyenne. Car au départ, les banques ont refusé de leur prêter de l'argent en raison de leur situation financière et personnelle. La moitié des personnes aidées par l'ADI vivent en effet sous le seuil de pauvreté. Elles sont souvent sans emploi et touchent les minima sociaux. L'an dernier, l'Association pour le droit à l'initiative économique a octroyé 31 000 microcrédits, dont 47% à des femmes. Une proportion qui ne cesse d'augmenter, se réjouit Alice Rosado, la directrice adjointe de l'association. Les femmes ont autant envie d'entreprendre que les hommes, dit-elle, mais elles sont encore victimes de nombreux freins pour créer leur structure et ensuite pour la développer.
3: Des freins qui sont souvent insidieux.
6: Oui, alors sur le financement, c'est une réalité. Les femmes obtiennent moins souvent un crédit bancaire que les hommes pour créer une entreprise. Et quand elles font la démarche, les femmes demandent moins et obtiennent moins d'argent parce qu'elles manquent de confiance en elles et qu'elles ont peur de prendre trop de risques. Le rapport à l'argent est d'ailleurs une vraie barrière pour elles, souligne Aline Rosado. Elles ont plus de mal à fixer leur prix et donc leur valeur ou bien négocier avec un fournisseur. Ce qui est paradoxal, c'est que ce sont plutôt les femmes qui gèrent les dépenses quotidiennes du foyer. Mais dès qu'il s'agit d'investissements plus lourds, on constate souvent qu'elles sont moins sereines en apparence que les hommes.
3: Et la semaine prochaine, justement, l'ADI va aller à la rencontre des femmes qui veulent entreprendre.
6: Oui, elle organise 600 événements un peu partout en France, à partir de demain et jusqu'à vendredi, avec parfois des stands sur les marchés ou des camions mobiles en zone rurale et beaucoup d'ateliers thématiques dans les 200 agences de l'ADI. Les femmes pourront venir présenter leurs projets ou apprendre par exemple le B.A.B.A. de la micro-entreprise, l'art du réseautage, de l'étude de marché, du business plan ou se faire aider en vue de la facturation électronique. Des ateliers en distanciel et des webconférences sont proposés pour celles qui ne peuvent pas se déplacer. Attention, il faut s'inscrire avant sur le site internet de l'ADI.
3: Merci beaucoup Sarah Lemoine. Votre livre d'actu du jour, Rémi Bosseron, alors que nous venons de vivre une semaine de chaleur record pour un mois de mai qui nourrit des inquiétudes pour l'avenir, vous nous projeter vers l'avenir justement avec une spécialiste des questions environnementales qui donne des motifs d'espoir.
5: Oui, bienvenue en 2055 dans un monde neutre en carbone. C'est le titre de ce livre de la géographe Magali Regezazit, un livre dans lequel elle décrit très concrètement le monde dans lequel nous vivrons dans 29 ans si nous décidons aujourd'hui de suivre toutes les recommandations du GIEC, le groupement de scientifiques qui surveille le climat. Dans ces conditions, en 2055, donc, nous vivrons dans un monde neutre en carbone, c'est-à-dire que nous cesserons d'émettre plus de carbone que ce que la nature et la technologie sont capables d'absorber.
3: Alors dites-nous, si on se projette, à quoi ressemble ce monde neutre en carbone en 2055 ?
5: Alors d'abord, soyons clairs, c'est un monde qui ne va pas très bien. La Terre a continué à se réchauffer pendant 29 ans et on peut désormais atteindre les 50 degrés à l'ombre en France. C'est insupportable. Malgré tout, le monde a changé. Les villes sont silencieuses, on se déplace à pied, à vélo, en transport collectif électrique. Les logements sont plus petits mais mieux agencés et mieux isolés. Le plastique et les emballages ont pratiquement disparu. On achète les aliments en vrac, les médicaments à l'unité. Et puis nos vêtements sont en fibre végétale ou animale. Ils durent beaucoup plus longtemps et la fast fashion a donc totalement disparu.
3: On mange aussi moins de viande ?
5: Oui, alors il y a toujours des barbecues, hein, c'est écrit pour rassurer tout le monde. Mais oui, pour la viande comme pour le reste, on a appris la sobriété. 50% de viande en moins. Et à côté, on mange davantage de lentilles, de pois chiches, de légumineuses, et puis des fruits et des légumes de saison et produits près de chez nous, notamment des kiwis ou des agrumes qu'on trouve désormais dans plusieurs régions de France.
3: Mais tous ces changements ont forcément des conséquences sociales, Rémi.
5: Alors oui, c'est très clair aussi dans le livre, il y aura des destructions d'emplois dans l'industrie, la pétrochimie ou l'agroalimentaire, mais beaucoup de métiers vont se développer. Les métiers de la forêt, du soin, du recyclage, les métiers manuels en général pour travailler la pierre, le bois, les métaux, pour fabriquer, réparer, recycler. En 2055, il y aura donc de nouvelles filières, de nouvelles formations, si la volonté politique existe. Hein, c'est ça la clé de tous ces changements, selon l'autrice, parce que les solutions, elles sont déjà là.
3: L'autrice Magali Regezazit, géographe, et qui signe donc cet ouvrage. Bienvenue en 2055, dans un monde neutre en carbone. C'est aux éditions du Seuil. Merci à vous, Rémi Bosseron. Et on termine avec vous, Julien Méniel. C'est ma santé, vos conseils pour éviter les drames en festival. Profitez des concerts en toute sécurité.
4: Et oui, les longues journées de fête en musique, en plein soleil, c'est parti. Et pour que bon vivant rime avec prévoyant, pour que tout ça reste festif, il faut se préparer comme pour une épreuve sportive. D'abord, arrivez reposé le jour J et ne vous y prenez pas au dernier moment pour faire vos bagages. Vous allez avoir des achats à faire, vous allez voir. Parmi les indispensables à mettre dans votre sac, les grands classiques, protection solaire, baume à lèvres, chapeau ou casquette, éventuellement foulard ou masque pour ne pas respirer trop de poussière, lunettes de soleil, etc. Donc de quoi contrer les effets de la chaleur, mais aussi de quoi se couvrir parce que les soirées peuvent être un petit peu fraîches. Si le festival les autorise, prévoyez aussi une gourde ou un sac à eau. Et dans tous les cas, rappelez que l'alcool, ça désaltère peut-être, mais ça déshydrate surtout. Donc buvez un maximum d'eau sur place, surtout par ces fortes chaleurs. Autres accessoires que vous devez absolument emporter, des protections auditives adaptées et éventuellement des bouchons d'oreilles classiques si vous dormez sur place, parce qu'entre la musique et les cris des gens ivres, vous allez en avoir besoin. Et puis deux autres protections très importantes, les préservatifs et les protections menstruelles. Si ça ne vous sert pas à vous, ça dépannera forcément quelqu'un.
3: On peut aussi prévoir une trousse de secours peut-être ?
4: Oui, c'est toujours une bonne idée d'avoir de quoi soigner le tout venant sous la main, à savoir vos médicaments habituels si vous en prenez, et puis quelques autres contre les douleurs, les problèmes digestifs type diarrhée, nausée, etc. Puis des dosettes de sérum physiologique, voire de l'antiseptique, quelques pansements, bandages, compresses, etc. Éventuellement, un pack de froid instantané au cas où vous prendriez un coup, de la pommade pour apaiser les coups de soleil. Vous n'êtes évidemment pas obligé de tout prendre, et puis la liste elle n'est pas non plus exhaustive, il faut l'adapter à votre cas. Et puis n'oubliez pas que dans tous les festivals, il y a aussi des postes de secours qui sont équipés.
3: Et si on a encore un petit peu de place dans nos bagages, Julien, que peut-on prendre encore ?
4: Au rayon, ça peut servir aussi, un poncho imperméable pliable au cas où, un anti-moustique, un pisse-debout, entre guillemets, pour éviter la queue aux toilettes des femmes, de la crème ou des patchs anti-frottement pour les cuisses, un porte-gobelet, voire une protection pour éviter que quelqu'un mette quelque chose dedans, et puis deux règles à respecter. On est attentif, on prend soin les uns des autres, et on n'impose rien à qui que ce soit avant de tenter quelque chose. On s'assure de son consentement explicite et éclairé.
3: Merci beaucoup, Julien Méniel. 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
7: C'est l'un des objectifs des espaces sans tabac qui sont devenus plus nombreux l'année dernière entre les parcs, les plages ou les abords d'écoles. Réduire le tabagisme passif. Et c'est ce dont on va parler dans C'est ma santé conseil, en partenariat avec l'assistance publique Hôpitaux de Paris. Bonsoir docteur Wajdi Metelli.
8: Bonsoir Marie.
7: Vous êtes psychiatre addictologue. Déjà pour qu'on comprenne bien ce dont on parle, qu'est-ce qu'on entend par tabagisme passif ?
8: Alors le tabagisme passif, en fait, c'est tout simplement le fait d'inhaler la fumée qui est soit exhalée par un fumeur, soit principalement, et c'est ça le plus important, dégagée directement par la cigarette. Ce qui est important de comprendre, c'est que quand on fume à l'intérieur, on inhale tous ces produits encore plus qu'à l'extérieur. Donc si les gens sont contraints de fumer, le message important, c'est d'éviter autant que possible de fumer à l'intérieur et de fumer à l'extérieur.
7: Quels sont les risques concrètement pour la santé des fumeurs involontaires, des gens qui entourent les fumeurs ?
8: Alors évidemment, les risques, bah, c'est tous les cancers. On connaît très bien le cancer du poumon avec la prévalence et l'incidence qui augmentent de plus en plus. Les cancers ORL, le cancer du sein, les maladies cardiovasculaires, les infarctus et

0: et dans quel délai surtout?
1: Alors, je pense que c'est vraiment le point le plus important, les bénéfices, parce qu'on parle beaucoup des risques, Marie, mais ce qui aide les gens à se libérer de la cigarette, c'est justement les bénéfices. Et donc, il y a une diminution du risque de cancer, donc ça, c'est évident. Bon, j'ai pas besoin de le dire, mais c'est clair. La diminution du monoxyde de carbone qui permet une diminution rapide, significative du risque cardiovasculaire. Et donc, ça, c'est important. Les risques infectieux lors des interventions chirurgicales, par exemple, l'amélioration de la cicatrisation, l'amélioration de la fécondité, l'amélioration de la sexualité aussi, liée à ces éléments précédents. La fécondité, enfin, bref, la liste est très, très longue, hein.
0: C'est le message que vous faites passer. Si vous arrêtez, il y a des bénéfices dans les premiers jours qui suivent l'arrêt.
1: Rapide et cumulatif.
0: Est-ce que comme il y a des fumeurs passifs, il y a des vapoteurs passifs?
1: Alors, il y a eu récemment un rapport de l'Agence nationale de sécurité sanitaire qui a bien fait un focus sur tous les éléments par rapport à la vape, en disant bien que la vapoteuse, donc l'usage de la vape était un outil d'aide à l'arrêt du tabac avec une réduction des risques significatifs. Donc ça, c'est important de le dire. Ils ont conclu dans leur rapport qu'ils allaient poursuivre leur travail sur la potentielle exposition, mais ce qu'on doit souligner, c'est que la vape, donc l'utilisation d'une vapeur, c'est une vaporisation, c'est-à-dire que vous chauffez un liquide pour le vaporiser, mais il n'y a pas de combustion, d'accord? Il n'y a pas de pyrolyse. Donc ça veut dire que contrairement par exemple au tabac chauffé, donc IQOS, le tabac chauffé, IQOS, vous chauffez du tabac et il y a des mécanismes où il y a des substances toxiques et il y a du tabac. D'accord? Alors que dans la vape, sous réserve, et ça c'est un message important, je veux le passer, sous réserve de l'acheter dans un magasin spécialisé, avec des normes, parce qu'on a des normes, on a de la chance en France et en Europe, on a des normes, les normes AFNOR pour ne citer qu'elles, qui permettent d'avoir une sorte de gage de sécurité par rapport à ça. Donc il vaut mieux essayer d'éviter, autant que possible, de les acheter sur Internet, sur des sites qu'on ne connaît pas, et notamment, depuis l'interdiction de la puff, c'est par exemple les achats qui peuvent être faits sur des sites voilà, où on ne sait pas trop ce qu'il y a dedans, et c'est important de le souligner.
0: Mais donc, il n'y a pas forcément de risque pour les gens qui vapotent, pour l'entourage des gens qui vapotent.
1: Alors, vous pouvez difficilement exposer des gens à un vapotage passif s'il n'y a pas de substance toxique dans ce qui est exhalé. Pour autant, même si c'est clairement une stratégie de réduction des risques, tout un chacun, et c'est ce qu'on est en train de mettre en place sur la PHP, a le droit de dire, moi, par exemple, c'est un droit, vous avez le droit de dire vous-même, je ne veux pas être exposé à ça, par exemple, parce que je ne veux pas. Ressentir cette odeur ou prendre un quelconque risque, notamment parce qu'il y a des enfants ou autres, et voilà. Mais clairement, je peux vous rassurer, ça n'a rien à voir avec le tabagisme passif, c'est incomparable, on ne peut pas mélanger les deux.
0: Le message est passé, merci. Docteur Wajdi Metelli, psychiatre, addictologue, c'est ma santé conseil. C'est à retrouver évidemment sur franceinfo.fr et sur l'appli Radio France.
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3: L'invité culture est à la fois une femme Louboutin et une femme de terrain. Et elle est surtout une magistrate qui se lance pour la première fois dans l'écriture et ça donne un polar à la fois très documenté et vertigineux. Bonjour Valentine Vendôme.
4: Bonjour Frédéric.
3: Pseudonyme, je le précise, Place Vendôme, c'est le ministère de la Justice. Et ce que vous racontez dans Panthère, publié chez Michel Lafon, est largement inspiré de ce que vous avez vécu comme magistrat du parquet en Seine-et-Marne notamment. Si je me permets cette présentation, c'est que c'est comme ça que votre personnage principal se présente d'ailleurs. Cette magistrate, Anne Escarpin, dans la boue, au double sens du terme, puisqu'elle est saisie du pire, le meurtre d'un enfant.
4: Comme le personnage du procureur, quel que soit son grade, c'est-à-dire qu'il soit substitut, vice-procureur ou procureur, est très rarement représenté dans la fiction, j'avais envie de montrer une héroïne magistrate qui serait proche de ce qu'est la réalité de la magistrature, puisque si on réduisait le corps entier de la magistrature, qui compte à peu près 8000 magistrats, à une personne, ce serait plutôt une femme et plutôt quelqu'un de jeune. Et c'est de ce point de vue-là que j'avais envie de raconter un roman policier et le déroulement d'une enquête criminelle, vu justement de ce regard du parquet.
3: Alors, à la définition que je faisais de votre personnage principal, mais qui vous ressemble sans doute, je devrais ajouter, mais alors pour vous, quelqu'un qui n'a pas froid aux yeux, parce que votre livre, il a une histoire pas banale, il est parrainé par Michel Houellebecq, qui dit tout le bien qu'il en pense. Ça se passe comment, vous appelez? Vous avez le 06 de Michel Houellebecq. Tu pourrais, Michel, lire des mots gentils?
4: J'adorerais, je n'ai pas son numéro de portable. Figurez-vous que je rencontre Michel Houellebecq à un colloque qui est donné sur son style en 2021, parce que Michel Houellebecq est l'un de mes auteurs favoris, et je vois qu'il y a ce colloque, donc je pose 2 jours de congé et je me rends à Lyon. Et en fait, assez vite, on se retrouve à discuter, et ça se passe très bien, on s'est tout de suite très bien entendu. Et c'était drôle, il était assis à côté de moi dans l'amphithéâtre, et il me donnait son avis sur tout ce qui était en train d'être dit sur son œuvre. Et Michel Houellebecq est quelqu'un d'extrêmement drôle, c'est vraiment quelqu'un de désopilant et de délicat. Et donc, on a

0: échangé nos coordonnées et on a continué à s'écrire des mails de façon un peu régulière. Et je lui avais dit que mon premier roman sortait bientôt. Et un matin, je trouve un mail de Michel qui me dit « Écoutez, si vous pensez que ça peut vous être utile, je serais ravie de relire et corriger votre manuscrit et vous dire ce que j'en pense. »
1: Et il a trouvé le titre.
0: Exactement. En fait, ma maison d'édition lui fait porter le manuscrit sous format papier et je lui avais dit dans mon mail de réponse « Je ne suis pas tout à fait satisfaite du titre pour l'instant. Moi, mon titre, la maison de l'édition ne l'appréciait pas et inversement. » Et quand il revient dans ce café du 5e arrondissement, la clope au bec et mon manuscrit complètement annoté sous le bras, il me le tend disant « Ce roman ne peut s'appeler que Panthère au pluriel ».
1: On comprend que Michel Houellebecq vous inspire d'une certaine manière, mais moi, en vous lisant, j'ai pensé aussi à Adèle Haenel, parce que les violences faites aux femmes et aux enfants, elles sont au cœur du roman. Écoutons ensemble ce qu'elle disait après la condamnation du réalisateur Philippe Ruggia pour agression sexuelle quand elle était mineure.
2: Tout ce parcours judiciaire, c'était un parcours pour la justice. Mais ce parcours pour la justice, en fait, il ne se mène pas uniquement dans le cadre judiciaire, mais aussi dans la société, en fait. Qui est plus d'injustice quelque part, et ça c'est un projet politique en fait. C'est-à-dire que toutes les vies soient vivables.
1: Que toutes les vies soient vivables, dit Adèle Haenel, celle des enfants notamment. J'ai l'impression que ça pourrait être le mantra de votre héroïne, Maxime Sinclair, peut-être de vous aussi, Valentine Vander.
0: Alors je vous remercie de le dire et je vous remercie d'avoir diffusé cet extrait-là. Cette question que vous posez, de rendre les vies vivables, c'est vraiment une question qui est au cœur et de mon engagement de magistrate, et évidemment au cœur du roman, et vraiment je vous remercie de le souligner, parce que ce que je voulais, c'était faire un peu une méditation pour dire toutes ces violences qui sont faites sur les femmes et les enfants, ces violences qu'on dit intrafamiliales, de l'ordre de l'intime, qui on devient après, qu'est-ce que ça fait au fil du temps, et quelle personne on peut devenir. Et justement, si ce roman s'appelle Panthère au pluriel, c'est que je voulais qu'il y ait plusieurs portraits de personnes qui ont subi des violences. Et qu'est-ce qu'elles deviennent? Est-ce qu'elles deviennent plutôt des panthères dangereuses ou est-ce qu'elles deviennent plutôt des panthères protectrices?
1: Et on est meilleur magistrat si on a soi-même quelque chose à réparer.
0: En tout cas, il me semble, c'est mon expérience, que lorsqu'on a quelque chose à réparer, on est peut-être plus attentif, attentive à des petites choses, à des petits mots, à des petites attentions, des choses qu'on peut faire ou dire, que ce soit dans la conduite des enquêtes qu'on supervise, que ce soit pour annoncer un classement judiciaire, parce qu'il y a des fois, malheureusement, on a beau, en lisant la plainte de la personne qui se déclare victime, savoir qu'elle ne peut pas inventer ce qu'elle dit, on sait aussi, parce qu'on est des techniciens de l'enquête, qu'on ne va pas pouvoir aller au bout de cette procédure. Et je voudrais le dire, il y a une différence entre la vérité judiciaire, à mon sens, et la vérité tout court. La vérité judiciaire, c'est ce qui arrive de la vérité tout court qu'on peut démontrer judiciairement parlant. Et il me semble que lorsqu'on a soi-même quelque chose à réparer, à la fois c'est des fonctions qui sont peut-être plus difficiles à avoir parce que les choses que vous avez à faire dans votre métier font sans cesse écho à la blessure. Et en même temps, le fait d'avoir une blessure, ça vous rend parfois un peu plus poreux à bien comprendre dans ce qui n'est pas dit. Et peut-être justement vous à le mettre en mots, parce que quand vous êtes magistrat du parquet, vous avez ce rôle de mettre en mots les choses au nom de la société, de porter une parole. Et moi, en tout cas, que ce soit dans mes fonctions à mots, mais d'une manière générale dans ce roman, la question des violences faites aux enfants me paraît cardinale et fondamentale, parce que les violences sur les enfants, ça devient des personnes qui ont plutôt plus tendance à être à nouveau victimes à l'âge adulte, des personnes qui ont plutôt plus tendance à avoir elles-mêmes des comportements violents ou dangereux à l'âge adulte, des personnes qui ont des addictions. Et en fait, tout ça, c'est des choses qui sont prises en charge par la justice, mais bien souvent, on intervient entre guillemets trop tard, et que peut-être que s'il était plus simple, j'ai l'humilité de savoir que les solutions ne sont pas évidentes, ne sont pas aisées, que c'est une question de moyens, mais si on protégeait mieux les enfants, je pense que la machine judiciaire aurait bien moins à faire par la suite.
1: C'est pour ça que votre roman a autant d'humanité. On finit, si vous voulez bien, en musique, un peu plus légèrement, avec une autre source d'inspiration surprenante.

0: Le rappeur Booba, il est là, sa façon, dans le livre, une magistrate qui cite même Booba au tribunal. Passion Booba.
1: Passion Booba. Comme beaucoup de gens de ma génération, j'ai toujours écouté beaucoup de rap, et plutôt les anciens, I.A.M., Booba. Citer un rappeur, citer une parole de chanson, évidemment quand ça s'y prête, vous arrivez très vite à une vérité qui va donner quelque chose à la personne à qui vous vous adressez. Et oui, il m'arrive parfois de citer Booba ou d'autres rappeurs en audience.
0: Merci beaucoup, Valentine Vandeume. Panthère, qui va, on l'a compris, largement au-delà de l'intérêt documentaire, où on croise donc Michel Houellebecq sous les traits d'un clochard céleste et Booba sous une forme particulière. Merci.
1: Merci.

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1: On ne le croirait pas si l'on s'en tenait à l'écoute de leur musique. Non, Ice Age n'est pas un énième groupe issu de Brighton, Londres ou Manchester. Non, les cinq membres du groupe sont fièrement danois.

lancés adolescents il y a déjà 18 ans et viennent de sortir leur cinquième album For Love of Grace and the Hereafter, un disque accompli qui explore différentes directions avec le rock en intraveineuse conçu dans le mal nommé Silence Studio, une maison dans la campagne suédoise, pour un groupe de scène emmené par un chanteur, Elias Ronenfeld, qui a récemment mené une aventure en solo. Le calme précédait bien la tempête.

0: Il est 1h, le flash Emma Steven. La fête aura duré presque toute la journée à Paris et s'est conclue au Parc des Princes, à la maison pour le PSG, désormais double champion d'Europe en titre, en communion avec ses supporters. Avant ça, les joueurs parisiens ont paradé devant près de 80 000 personnes sur le Champ de Mars, devant la Tour Eiffel, puis ont été reçus à l'Élysée par Emmanuel Macron, le chef de l'État qui a exprimé la fierté de tout un pays, mais qui a aussi dénoncé les violences qui ont suivi samedi soir la victoire du Paris Saint-Germain dans près de 70 villes en France, notamment à Paris. Des interpellations. Un jeune homme d'une vingtaine d'années est mort après avoir heurté un bloc de béton sur le périphérique avec son scooter. Des débordements et des tensions aux abords du stade ont également éclaté ce dimanche soir. Une enquête pour enlèvement et séquestration de mineurs de moins de 15 ans est ouverte par le parquet d'Auch dans le Gers. Presque trois jours après la disparition de Liana, 11 ans, la collégienne n'a pas été vue depuis vendredi. Dans cette affaire, un homme a été interpellé et placé en garde à vue. Le quarantenaire explique avoir déposé en voiture la jeune fille aux abords d'une piscine de la commune de Fleurance où une battue était organisée ce dimanche soir pour tenter de la retrouver. Lourd bilan dans le sud du Liban. Selon les autorités locales, une frappe israélienne a fait ce dimanche 8 morts et 19 blessés après la prise de la forteresse de Beaufort qu'il qualifie de tournant décisif. Benjamin Netanyahou annonce vouloir intensifier son offensive contre le Hezbollah. Le Conseil de sécurité des Nations Unies doit se réunir dans la journée en urgence sur ce dossier ainsi que sur la chute d'un drone la semaine dernière sur le sol de la Roumanie. Il ne croit ni aux paroles ni aux promesses américaines. L'Iran conditionne tout accord avec les États-Unis à la garantie, dit-il, de ses droits et indique que les discussions avec Washington pour tenter de mettre fin à la guerre sont toujours en cours. 100 millions d'euros supplémentaires et la création de 200 nouveaux emplois en France d'ici 2030, promet la banque en ligne britannique Revolut. L'annonce officielle sera faite ce lundi lors du sommet économique Choose France, mais on sait déjà aussi que le sidérurgiste italien Marcegaglia va annoncer une enveloppe de 600 millions d'euros pour son projet d'acierie Mistral à Fos-sur-Mer. À ce stade, le plus gros investissement, c'est celui du japonais SoftBank, près de 75 milliards d'euros dans des infrastructures liées à l'intelligence artificielle. João Fonseca continue de briller à Roland-Garros. Le Brésilien, 28e mondial, remporte son duel en 4-7 face au 15e Casper Ruud. Et ça après avoir fait tomber Novak Djokovic. 8e de finale du tournoi de tennis que jouera ce lundi la Française Diane Paris qui tentera d'atteindre pour la première fois le quart de finale en Grand Chelem face à la Polonaise Maja Szwalińska.
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3: Aux États-Unis, on appelle ça le gerrymandering, le charcutage électoral, et c'est ce matin le choix de France Info, parce que début mai, un coup de théâtre, la Cour suprême des États-Unis affaiblit la loi qui protège le vote des minorités raciales de redécoupage abusif avec l'objectif de diluer leur vote. Immédiatement, plusieurs États conservateurs du Sud se sont engouffrés dans la brèche pour redessiner les cartes électorales à leur avantage avant les élections de mi-mandat en novembre. Alors la société civile se mobilise. Bonjour Sarah Mansoura.
4: Bonjour.
3: Votre reportage débute à Selma, en Alabama, épicentre de cette contestation naissante, là où est justement née la lutte pour les droits civiques.
4: Ce matin-là, à l'heure de la messe, de nombreuses voix résonnent dans cette église afro-américaine de Selma. Pasteurs, représentants politiques et militants se succèdent au micro pour appeler à la mobilisation. Sur un des bancs, Denzel Peoples, 33 ans, il a fait plus de 3 heures de route depuis Atlanta, en Géorgie.
5: Je n'aurais jamais pensé devoir me battre pour que le Voting Rights Act ne soit pas démantelé de mon vivant. On pense que ces choses sont gravées dans le marbre, qu'il y a un consensus. Il y a 25 ans, c'était accepté à l'unanimité par les démocrates et les républicains. Mais les temps ont changé.
4: Depuis 1965, le Voting Rights Act permettait aux minorités d'engager des recours lorsqu'un découpage électoral diluait leur poids. Dans l'Alabama, où un quart de la population est noire, il a permis d'assurer une meilleure représentation des électeurs afro-américains. Jusqu'à, donc, cette décision de la Cour suprême qui ouvre la porte à un retour en arrière. Celui qui pousse la voix, c'est le révérend Daryl Irvin. À 64 ans, il s'apprête pour la première fois de sa vie à marcher sur le pont Edmund Pettus, celui-là même où les figures du mouvement des droits civiques ont défilé il y a 60 ans.
6: Nous avons du travail. Le flambeau reçu de nos prédécesseurs traîne par terre depuis trop longtemps. Il est temps de le ramasser. Sinon, nous perdrons des sièges.
4: Car le but du redécoupage électoral voulu par les républicains ici se résume en deux mots. Pack and crack, rassembler les minorités qui votent souvent démocrates dans un district et diluer le reste dans les autres.
7: J'ai dit à mes élèves hier, Madame Howard va se battre pour vos droits.
4: Candace Howard, enseignante en primaire.
7: Nous allons perdre des financements. Pour les parcs, les personnes âgées, les écoles, l'art, ils mettront l'argent là où ils veulent et non là où on en a besoin.
4: Pour la gouverneure républicaine de l'Alabama, les tribunaux fédéraux n'ont pas à imposer des découpages prenant en compte la couleur de peau. Mais ces découpages dits neutres, Lyndon McGee n'y croit pas.
8: Ça n'existe pas. Ce pays n'est pas neutre. Les chiffres de la criminalité, le nombre de Noirs en prison, les disparités sur la santé, les revenus, rien n'est neutre ici. Pourquoi le découpage le serait ? On nous dit, pourquoi vous en faites un sujet racial ? Mais ce sont eux qui le font. La naissance de notre pays est marquée par le racisme. Tant qu'on ne s'occupe pas de ça, on n'ira nulle part.
4: Il s'éloigne, le poing levé, l'autre main tenant une pancarte, « Protéger notre vote ».
3: Et cette colère, elle dépasse désormais largement l'Alabama, elle se répand dans tout le sud des États-Unis.
4: En témoigne la forte mobilisation durant cette récente journée d'action organisée à Montgomery, la capitale de l'Alabama. Des dizaines de cars venus du Mississippi, de Louisiane, de Géorgie, du Tennessee, de Floride stationnent près des colonnes blanches du Capitole. C'est ici même qu'il y a 165 ans, les États confédérés d'Amérique ont été fondés. Un lieu hautement symbolique pour Tamika Brown, qui a fait le déplacement depuis le Michigan. C'est à 1500 km au nord.
7: Quand ils diluent le vote en Alabama, ils le font aussi dans le Mississippi, en Louisiane, puis ça remonte dans l'Ohio, en Pennsylvanie et dans le Michigan. Ça s'étend déjà, ce pays est tout ce que nous avons, donc je lutte.
4: Lutter pour les associations représentant les minorités passe par les recours en justice. Plusieurs sont en cours dans le sud du pays, mais lutter veut aussi dire reprendre le chemin vers les urnes. Christopher Bruce représente l'association des droits civiques, l'ACLU de Géorgie.
9: L'important, c'est comment on se bat. C'est pour ça que nous informons et sensibilisons les gens à travers le pays. Et c'est tout l'objet de ce rassemblement. Éduquer les citoyens, leur donner les outils et les moyens d'agir pour qu'ils aillent voter et fassent bouger les choses. Ça touche l'ensemble des États-Unis. C'est aux citoyens de choisir leurs représentants politiques, pas l'inverse.
4: Ici, dans la deuxième circonscription d'Alabama, remaniée de haute lutte grâce au Voting Rights Act, le député démocrate Shomari Figures sait que sa réélection en novembre est menacée, car en cas de redécoupage électoral, sa ville natale Mobile pourrait basculer dans un district historiquement très républicain. Mais ce combat est plus grand que lui, insiste-t-il.
10: On espère d'une part que cet élan incitera les parlements des États à mettre fin aux attaques qu'ils mènent.

0: et d'autre part que cela mobilisera les électeurs à travers le pays en novembre.
1: Restez éveillés, conclut cet élu. Restez éveillés et attentifs à ce qu'il se passe.
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4: Le billet science à présent. Bonjour Bill François.
5: Bonjour.
4: Les vagues de l'océan peuvent-elles être une source d'énergie? C'est le dispositif inventé par des chercheurs japonais de l'université d'Osaka.
5: Utiliser l'énergie des vagues pour produire de l'électricité, l'idée fait rêver de nombreux ingénieurs. Mais elle se heurtait jusqu'à présent à une difficulté majeure, les caprices de l'océan. Les vagues changent souvent de direction et d'amplitude, ce qui rend difficile la mise au point de dispositifs efficaces dans toutes les conditions. Heureusement, depuis ce printemps, une idée venue du Japon pourrait bien y remédier. Le principe, fixer sur des plateformes flottantes un gyroscope, une toupie connectée à un générateur. En modifiant la vitesse de rotation du gyroscope et la résistance du générateur, les chercheurs ont montré qu'on pouvait s'adapter aux conditions changeantes de la mer et conserver un rendement proche de 50%, la moitié de l'énergie des vagues convertie en électricité. C'est énorme, sur une large gamme de météo.
4: Alors c'est prometteur, est-ce que ça va être testé?
5: C'est en effet l'étape suivante, tester cette invention en conditions réelles et confronter le principe aux difficultés techniques. Mais ça semble très bien parti, d'autant plus que d'autres projets d'extraction d'énergie des vagues viennent de passer avec succès des phases de test. L'un d'eux verra même prochainement le jour à grande échelle au Portugal et fournira de l'énergie.
4: Et c'est un atout majeur pour l'autonomie énergétique.
5: Et cet enjeu, on en voit l'importance aujourd'hui. Les vagues, c'est plus régulier que le solaire ou l'éolien et pas de risque de pénurie, quelle que soit la géopolitique. Dans une tribune parue il y a quelques jours, des scientifiques britanniques estiment que rien qu'au Royaume-Uni, ce secteur sera en mesure de créer 80 000 emplois d'ici 2050 et appellent à développer cette source d'énergie qui est en plus totalement décarbonée. Bon, malgré ça, à l'échelle mondiale, les États allouent encore 5 fois plus de fonds publics au développement des énergies fossiles qu'à celui des énergies renouvelables. La science souhaite donc à ces toupies à vagues de générer un raz-de-marée d'innovation pour nous submerger d'énergie propre.
4: Merci beaucoup, c'était le billet science, signé Bill François.
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7: À Jean-les-Pins, ce quartier d'Antibes aux plages de sable fin, on trouve le restaurant étoilé Les Pêcheurs. Son chef, Nicolas Rondelli, est un Niçois qui pratique la cuisine de son territoire.
8: Pour Les Pêcheurs, je pense qu'on peut parler d'une cuisine vraiment axée sur le poisson, bien sûr, sur la Méditerranée, sur les légumes de saison, et avec quelques influences de voyage aussi, puisque j'aime bien me balader et toujours ramener une petite épice ou un condiment qui va permettre de réveiller un peu la cuisine et d'apporter quelques touches originales. Ici, on a à peu près tout à disposition. Bah, déjà la mer devant nous avec tous nos pêcheurs locaux et Tony qui est juste ici devant le restaurant sur le port du Crouton qui nous amène sa pêche tous les jours. On a des légumes formidables, des herbes aromatiques, vraiment un territoire qui nous offre une très grande diversité de produits.
7: Nicolas, une bonne table pas loin d'ici?
8: Près de Grasse, à Place Cassier, et il y a un petit restaurant qui s'appelle l'Auberge de Provence.
7: Direction donc Place Cassier, un hameau de Grasse, à l'écart du centre. Éric et Karine Graziotti ont repris là une ancienne auberge qui portait déjà le nom de Provence.
9: Plus qu'une cuisine de Provence, c'est réellement une cuisine niçoise. J'ai voulu essayer de faire un menu qui me rappelait mes souvenirs d'enfance, des repas du dimanche midi chez ma grand-mère. Donc on fait un menu avec 7 entrées en mode tapas, si vous voulez, qui permet de faire le tour de toute la gastronomie niçoise, que ce soit la soca, la pissaladière, la tapenade, les demi-mozards, les beignets de fleurs de courgettes et autres. Et après, il y a un choix de plats à la carte où on les commande dans du niçois, les raviolis, la doble, la pain à la niçoise. Voilà, toutes les spécialités de Nice.
7: Karine et Eric se sont rencontrés chez un étoilé où ils travaillaient, lui comme sommelier et elle en salle. Après un parcours commun dans quelques belles adresses du Sud, ils ont décidé d'acquérir une première à faire, le bistrot du sommelier à Valbonne, repris aujourd'hui par leur fille. Puis cette auberge de Provence pour laquelle ils ont eu un véritable coup de foudre.
10: Cette auberge de Provence, elle est sur la petite place Saint-Donat, au cœur du vieux village de Place Cassier. C'est vraiment une auberge qui maintenant n'a plus vocation à faire hôtellerie, mais le restaurant est resté avec une très jolie terrasse ensoleillée toute l'année, comme dans un petit cocon.
7: Les entrées sont autour de 10 euros, les plats entre 20 et 25, les desserts à moins de 10 euros, menu complet à 37 euros. L'auberge de Provence à Place Cassier, à Grasse, dans les Alpes-Maritimes, conseillée par le chef étoilé de Juan-les-Pins, Nicolas Rondelli. 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
2: Et dans l'œil de Julie ce matin, bonjour Julie Vialon.
11: Bonjour.
2: Harcèlement scolaire quand les profs s'y mettent aussi, des enseignants, des surveillants qui à leur tour se moquent d'élèves déjà malmenés. Témoignage livré ces jours-ci par plusieurs internautes sur la plateforme X.
11: Oui, je me suis intéressée à un tweet en particulier aujourd'hui. La semaine dernière, une jeune femme a posté, je cite, « Les surveillants aiment trop participer au harcèlement scolaire » et une autre a répondu « Les professeurs aussi et on n'en parle pas assez ». À la suite de ces posts-là, des dizaines de commentaires qui racontent des expériences similaires. Beaucoup d'internautes expliquent que pour eux, le harcèlement scolaire ne venait pas seulement des autres enfants, mais aussi parfois des adultes censés les protéger. Comme pour cette jeune femme qui témoigne sur TikTok, elle parle de l'une de ses anciennes professeures.
12: Elle terrorisait, par exemple, je sais pas, si t'avais dépassé un peu dans ta copie, elle pouvait t'humilier au tableau pendant une heure. Parfois, elle nous disait vos notes, vous méritez vous pendre au radiateur, vous méritez un arrachage de colonne vertébrale.
11: On retrouve des récits d'humiliation publique, de surnoms imposés par des professeurs, de surveillants qui se moquent d'élèves déjà isolés, de CPE qui minimisent les violences ou retournent la situation contre la victime. Tout ça sans citer de nom. Bon, évidemment, il y a aussi des commentaires qui précisent que tous les professeurs et surveillants ne sont pas concernés et qu'au contraire, certains font tout pour sortir leurs élèves du harcèlement qu'ils subissent.
2: Et c'est d'ailleurs quand même, disons-le, sans doute la majorité. Évidemment, Julie, ces récits en tout cas rappellent des vagues de dénonciations qu'on a déjà vues par le passé.
11: Le hashtag balance ton bahut en 2020 puis le hashtag pas de vague côté enseignant avait déjà alimenté les critiques contre une institution scolaire accusée de protéger davantage sa réputation plutôt que les victimes. Beaucoup de témoignages décrivaient des directions qui minimisent les faits, qui évitent les procédures disciplinaires ou cherchent surtout à empêcher les histoires de sortir de l'établissement. Cette idée revient constamment. L'élève harcelé devient progressivement celui qui dérange l'institution.
2: Bon, et ce sujet a pris une dimension nationale avec l'affaire Evaël. On vous en avait parlé sur France Info.
11: Et oui, l'adolescente de 11 ans s'est suicidée en 2019 après avoir subi des violences de la part d'élèves. Mais sa famille accusait aussi une enseignante d'humiliation répétée. Relaxée une première fois en 2025, la professeure a été condamnée en appel le mois dernier à un an de prison avec sursis. L'affaire a profondément marqué le débat public parce qu'elle posait une question dérangeante. À partir de quand une méthode pédagogique devient-elle une violence psychologique? Selon le défenseur des droits, un parent sur trois estime aujourd'hui que son enfant a déjà subi à l'école harcèlement, discrimination ou traitement inégalitaire.
2: Voilà, et le numéro Julie pour alerter face au harcèlement scolaire, c'est le 3018, on le rappelle. Merci à vous Julie Vialon, c'était l'œil de Julie.
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4: France Info Junior à présent, Cécile Ribot-Cailleul et vos collégiens, question sur les sciences aujourd'hui.
13: Bonjour, nous sommes les CM2A de l'école Fondary à Paris.
14: Bonjour et merci à vous de participer à ce France Info Junior qui met à l'honneur le prix Le Goût des Sciences. Initié et soutenu par le ministère de l'Enseignement supérieur, de la Recherche et de l'Innovation, le but, rendre la culture scientifique accessible à tous. Alors en attendant de connaître qui sera le lauréat, nos journalistes en herbe ont mis leurs plus beaux habits d'aventurier pour poser des questions à Camille Gauthier. Bonjour.
15: Bonjour.
14: Alors vous êtes éditrice et surtout autrice de ce livre qui fait donc partie de la sélection du prix Le Goût des Sciences. Il s'appelle « Comment sympathiser avec un ours » et il est paru aux éditions Lamartinière Jeunesse. Le titre pourrait faire penser que l'on ne parlera que de l'ours, mais que nenni.
16: Je m'appelle Madeleine et j'ai bien aimé ce livre parce que c'est un livre, on peut piocher dedans. On peut ouvrir à n'importe quelle page et après on tombe sur un sujet différent. Comme j'avais beaucoup de temps, je me suis dit qu'il fallait vraiment que je lise tout parce que c'était très intéressant.
14: Et on a hâte alors de découvrir ce livre et les thèmes abordés avec vous Camille Gauthier. Et on commence cette émission avec la question d'Isor.
16: Je voulais savoir comment vous savez autant de choses sur l'espace, glace, le pôle Nord, la forêt, les volcans, etc.
14: C'est vrai qu'il y en a des thèmes abordés dans ce guide.
15: Oui, tout à fait, c'est très éclectique. C'est ce dont on avait envie avec ma co-autrice Stéphanie Vernet, c'était d'explorer plein de choses, parce que nous aussi, on était un peu dans cette position d'aventurière et on avait envie d'explorer plein de domaines et de montrer que les sciences, eh ben, c'est pas forcément que les mathématiques.
17: Je m'appelle Jules et j'avais une question. Quel est le chapitre préféré de votre livre « Comment sympathiser avec un ours ?» Moi, le mien, c'est « Comment survivre face à un ours ?» Parce que j'ai bien aimé, parce que je vais souvent dans les Pyrénées et j'ai des chances de croiser un ours. Et je pense que ça pourra m'aider plus tard.
14: Vous avez dit, hein, Camille Gauthier, qu'on avait des aventuriers.
15: Alors, il a bien de la chance, Jules, si jamais il croise un ours. Moi, ça m'est jamais arrivé. Mais le chapitre sur lequel moi j'ai préféré travailler, c'était « Comment survivre à une virée dans l'espace ?» Parce qu'en écrivant ce chapitre, on a appris plein de choses sur notamment comment font les astronautes pour se nourrir dans l'espace ou même aller aux toilettes. Et c'est assez étonnant.
14: Alors, un guide qui est très pratique et vous allez entendre maintenant Adèle.
16: Moi, j'ai beaucoup aimé le chapitre sur les avalanches parce que j'ai toujours eu très très peur des avalanches à chaque fois que j'allais à la montagne. Et maintenant, j'ai plus très peur de ça parce que j'ai compris comment ça marchait et j'ai réussi à comprendre comment il fallait faire. Comment est-ce que vous avez eu l'idée de mettre des sujets aussi extrêmes qui n'arrivent pas dans la vie de tous les jours dans votre livre ?
15: C'est une très bonne question, effectivement. En fait, on a eu envie de proposer à la fois des situations du quotidien avec soit des animaux qu'on peut rencontrer facilement ou des situations qu'on peut vivre, j'allais dire, dans la vraie vie quand il y a un orage ou comment se repérer dans le noir en suivant le mouvement des étoiles. Mais on avait aussi envie de proposer des situations un petit peu plus extrêmes, justement, avec un peu plus de danger parce que déjà, on ne sait jamais ce qui peut arriver et ça nous semblait intéressant d'apprendre toutes ces informations.
14: Mais alors, vous en avez vécu des situations extrêmes comme ça ?
15: Alors, pas autant que dans le livre, mais même quand on habite, que ce soit dans une grande ville comme Paris, où on peut vivre des aventures un peu extrêmes dans le métro, ou même à la campagne, quand on est perdu en pleine forêt, on peut quand même vivre des grandes aventures.
14: Bah oui, et puis savoir comment semer un essaim d'abeilles énervé, ça peut arriver même en bas de la maison de la radio, parce qu'il y a une ruche, figurez-vous. Donc c'est bon à savoir.
16: Bonjour, je m'appelle Gabrielle. Pourquoi dans votre livre, vous avez choisi comme thème l'aventure et les sciences ?
15: Alors, parce que il nous semble que parfois les sciences, en tout cas, nous, c'était notre souvenir quand on était à l'école. Et puis même avec donc Stéphanie, avec qui j'ai écrit le livre, on voit nos enfants, ils sont aussi à l'école. Et parfois, quand on parle de sciences, on a l'impression que c'est quelque chose d'extrêmement sérieux, qu'on peut pas trop rigoler avec ça. Et puis qu'il y a des disciplines comme ça qui sont un peu comme des grands monuments, les mathématiques, la biologie, la physique. Et nous, on avait envie de mélanger justement les sciences avec l'aventure parce que on pensait que c'était un bon mélange.
14: Et c'est la dernière question de Manda.
16: Ma question, c'est que si tu gagnes le prix, le goût des sciences, qu'est-ce que tu remportes ?
15: Eh bien, écoute, Manda, je ne sais pas. Tu vois, dans notre livre, on répond à beaucoup de questions. Mais cette question-là que tu me poses, c'est une colle. Je ne sais pas ce qu'on gagne. Alors, j'espère pouvoir gagner pour le découvrir et puis pour pouvoir répondre à ta question.
14: Alors moi, je vous donne un petit indice parce que je le sais. En tout cas, ce prix, il va être chouette. Je peux vous le dire.
13: Bonne chance pour le prix, le goût des sciences.
14: Et puis, on se dit à la semaine prochaine pour un nouveau France Info Junior.
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18: Et on vous rappelle régulièrement sur France Info à quel point Neil Young reste prolixe à l'âge vénérable de 80 ans. Ces jours-ci, il est encore au cœur de deux projets, un live et une ressortie d'album. Le disque du concert enregistré pendant sa dernière tournée en compagnie de son nouveau groupe, The Chrome Hearts, qui était notamment passé par l'Adidas Arena de Paris, s'appelle As Time Explodes, avec plusieurs titres cultes de Neil Young, de son répertoire, mais aussi des titres plus récents comme Silver Eagle. Silver Eagle.

Silver Eagle, chanson qui provient de l'album Talking to the Trees de Neil Young avec les Chrome Hearts, sorti en juin 2025. Mais bon, ne boudons pas notre plaisir, écoutons un morceau plus ancien, Harvest Moon, extrait du disque du même nom paru en 1992.

Neil Young doublement dans l'actualité ces jours-ci avec la ressortie de Mirror Ball, son 23e album studio très rock qui avait vu le jour en 1995. On le retrouve en version remasterisée et avec grand plaisir comme ce titre Act of Love.

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1: Il est 1h30, le flash Emma Steven. Une journée de communion entre les supporters et les joueurs du PSG au lendemain de son deuxième sacre de champion d'Europe. Avant de rejoindre le Parc des Princes, parade sur le Champ de Mars, devant la Tour Eiffel, puis réception des footballeurs à l'Élysée par le chef de l'État, Emmanuel Macron, qui les a félicités, mais qui a aussi dénoncé les violences samedi soir après la victoire du PSG. Partout en France et notamment à Paris, près de 800 personnes ont été interpellées. Une soixantaine de forces de l'ordre blessées. Presque trois jours après la disparition dans le Gers de Liana, 11 ans, le parquet d'Auch ouvre une enquête pour enlèvement et séquestration de mineurs de moins de 15 ans et la gendarmerie lance ce soir un appel à témoins. À ce stade, un homme de 41 ans a été interpellé et placé en garde à vue. Il explique avoir déposé la jeune collégienne dans la commune de Fleurance, aux abords de la piscine. Une battue rassemblant plusieurs centaines d'habitants et de gendarmes a eu lieu ce dimanche soir. Le Conseil de sécurité des Nations Unies réunit en urgence ce lundi soir sur deux dossiers. Celui d'abord de la situation dans le sud du Liban où Israël s'est emparé de la forteresse médiévale de Beaufort et où le Premier ministre Benjamin Netanyahou annonce vouloir intensifier son offensive. L'autre dossier sur la table concerne la chute d'un drone la semaine dernière sur le sol de la Roumanie. Selon le président, il s'agit d'un appareil de conception russe. Les bureaux de vote sont désormais fermé en Colombie et les bulletins dépouillés. Le second tour de la présidentielle verra s'affronter un allié du président de gauche sortant, Gustavo Petro, et un avocat millionnaire admirateur de Donald Trump. Un duel entre la gauche au pouvoir et la droite dure se prépare donc dans un pays en proie à des violences de groupes armés. À quelques heures de l'ouverture ce lundi du sommet économique Choose France, on en sait un peu plus sur les investissements prévus en plus des 75 milliards d'euros annoncés par le Japon SoftBank pour des infrastructures liées à l'intelligence artificielle. La banque en ligne britannique Revolut prévoit 100 millions d'euros supplémentaires. C'est soit 600 millions pour le sidérurgiste italien Marcegaglia pour son projet d'acierie Mistral à Fos-sur-Mer dans les Bouches-du-Rhône. Son parcours à Roland-Garros est impressionnant. João Fonseca, la pépite brésilienne 28e mondiale, remporte son duel en 4-7 face au 15e Casper Ruud. Et ce lundi, toujours en huitième de finale du tournoi de tennis, c'est la Française Diane Paré qui tentera face à la Polonaise Maja Szwalińska d'atteindre pour la première fois le quart de finale. Vainqueur du Tour de France 2022 et 2023 de la Vuelta l'année dernière, et voilà désormais que Jonas Vingegaard s'impose sur le Tour d'Italie. Le Giro ce dimanche à l'issue de la 21e et dernière étape à Rome. Le Danois rejoint le cercle fermé des 7 coureurs de l'histoire à avoir gagné les 3 grands tours cyclistes.
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2: C'était le moment fort de cette soirée au Parc des Princes, l'arrivée de la coupe portée par le capitaine Marquinhos et le président du PSG, Nasser El Khelaifi, sous les yeux de Nicolas Perronnet, Augustin Rivet et Bruno Salomon pour France Info.
3: Marquinhos, l'âme de ce club présent, qu'il est là, il a tout connu. Marquinhos, mais alors il a tout connu, on dit que c'est un club de gamins entouré de quelques stars, et bien lui c'est le papa exemplaire, capitaine exemplaire Marquinhos. C'est le Parc des Princes qui s'illumine, le virage Auteuil est rouge sur notre gauche, les fumigènes par dizaines qui sont en train d'illuminer tout ça, et Nasser El Khelaifi qui va, le président du club, et bien adresser quelques mots au Parc des Princes qui se fait silencieux. On va essayer de vous faire entendre les mots du président du Paris Saint-Germain.
4: Il salue la foule avec le trophée à ses pieds avec cette Ligue des Champions. Président, président, président, scande.
5: Ouais, il parlera, mais pour l'instant, il profite.
4: Pour l'instant, il est pris par l'émotion.
5: Il savoure et il salue le public. Nasser El Khelaifi.
3: Ah, il savoure. Hein. Il prend son temps, effectivement.
6: C'est le seul qui n'est pas habillé.
3: Vers Boulogne, ouais.
6: C'est le seul qui n'est pas habillé comme les autres. Ils ont tous le t-shirt blanc. Lui, c'est quand même le président. Alors du coup, il a le costard.
3: Il y a de l'émotion. Hein. Il n'arrive pas à parler, en fait.
4: Ouais.
3: Il est. C'est assez rare de le voir comme ça. Effectivement, il n'est pas loin des larmes. Il se tape la poitrine avec la main droite et il profite des chants. Et effectivement, Marquinhos, c'est tous les joueurs derrière qui encouragent.
4: Oh.
3: Ouais.
6: Ah, j'ai cru qu'ils allaient lui sauter dessus.
4: Il faut une farandole, il court même pour ceux qui aiment un peu le rock'n'roll, ça peut ressembler aussi un peu à un pogo. Ils sont en train de se sauter dessus et en train de chanter, en train de danser devant un président un peu éberlué qui se dit mais qu'est-ce qu'ils me font.
7: Le président, il aurait été rapide.
4: C'est ça, pour l'instant, on n'a toujours pas entendu. Mais c'est ça aussi. Et vraiment, le but, ce côté un peu one team, c'est ce que dit le Paris Saint-Germain depuis 3 ans, nous dit on est one team, une équipe, une équipe, une équipe. Mais là, ça ressemble même à une famille.
7: Voilà, un petit pogo, on va reprendre cet esprit et on va permettre à Nasser Al-Khelaifi. De s'exprimer. Allez, je sais pas si on va bien l'entendre, mais en tout cas on va essayer
6: Je sais pas s'il y a quelqu'un qui a fait la discipline là, qui leur a dit arrêtez un peu.
4: Il dit juste bonsoir. Il vient de dire bonsoir et en fait il a pas le temps de dire bonsoir que tout le public.
7: Et le pogo qui
4: va prendre. C'est un moment très très sympa qui est en train de se passer puisqu'il n'arrive pas à parler. Et ben les joueurs repartent pour une danse sur le podium. Et alors là désormais c'est à peu près tout le Parc des Princes où il y a des fumigènes qui sont craqués. Je n'ai jamais vu ça de ma vie. En tribune présidentielle il y a des craquages de fumigènes. C'est absolument improbable. Et pour l'instant on attend toujours le discours d'un.
7: On l'aura pas, je crois. Troisième essai avec Nasser Al-Khelaifi qui est juste à côté.
4: Lucas Chevalier s'est fait mal dans le pogo, il est en train de se tenir le coude, il s'est un peu fait mal, j'ai l'impression.
6: À mon avis, ils vont faire des pogos jusqu'à ce que Nasser participe.
4: Alors, encore, il veut réessayer, il fait signe, est-ce que je réessaye ou pas?
6: Allez, ça commence. Ben, ça peut durer comme ça longtemps. Hein. De toute façon, l'antenne sur France Info, c'est jusqu'à minuit. Donc,
4: ça fait du bien de voir ce Paris Saint-Germain.
2: On a le temps, messieurs, on a le temps.
4: De voir ce PSG un peu enfantin, ce PSG qui a été un peu construit. Certains parlaient d'un plastique club. Et là, en fait, on a cette équipe. Ils ont 23 ans de moyenne d'âge. Et bien, à 23 ans, quand on a gagné une Ligue des Champions, on fait des bêtises, on prend le micro du président. Ils viennent de lui prendre et ils sont en train de chanter avec le Parc des Princes, Nicolas.
7: C'est une bande de gamins qui vient troller Nasser Al-Khelaifi tout simplement sur la scène du Parc des Princes. Alors, même victoire de Ligue des Champions, ça en dit long. C'est vrai, ça en dit très très long sur l'état d'esprit autour de ce club. État d'esprit qui a été très important, évidemment, dans la quête de cette deuxième étoile. Allez, on va essayer quatrième tentative pour Nasser Al-Khelaifi. Et c'est reparti. Bon, ça va durer toute la soirée.
4: C'est le gimmick.
7: Et c'est ce qu'on va conserver de cette soirée parce que dès qu'il prend le micro, Nasser Al-Khelaifi, eh bien, il y a un petit bonsoir qui s'échappe de ce micro. Les deux virages qui s'enflamment, des fumigènes qui sont craqués encore un peu plus, et derrière bah, tous les joueurs, tout le staff qui partent en pogo, c'est génial.
4: Ce qui est assez drôle, c'est que lui qui est un garçon réservé, un homme réservé, il ne sait pas comment se positionner là-dedans. Comment je crois que les joueurs aimeraient bien lui dire allez venez président, on essaye. Allez, là il retente sa chance, il a fait un peu les gros yeux. Est-ce que ça va donner un discours? Enfin, on va enlever une des oreillettes pour écouter. Il est très ému,
7: ouais,
4: il a un
7: rare,
4: sourire.
7: Hein, franchement,
4: il est hilar.
7: Il est presque plus ému que la saison dernière.
4: Il repart, et c'est parti, allez hop là. Vous savez qui est le sale gosse dans l'histoire? C'est Marquinhos, il n'arrête pas de lancer le truc.
6: Ça, pour le coup, on ne l'avait pas vu l'an dernier, parce qu'on n'arrête pas de dire que cette cérémonie ressemble tout de même à ce que nous avions déjà vécu au même endroit il y a un an, avec les stars, les quatre écrans géants, le rond central et ce tapis qui y mène, et puis les lasers. Mais l'émotion de Nasser Al-Khelaifi et cette camaraderie enfantine des joueurs.
4: Bonsoir Paris.
6: Peut-être pas la même.
7: Il y a eu deux mots déjà.
4: Il a réussi à dire bonsoir Paris. On avance un petit peu plus. Je voulais apporter quelque chose de très spécial.
6: Cette magnifique coupe pour vous.
4: Vous apportez cette magnifique coupe pour vous, effectivement. Il est en train de la toucher à nouveau. Il la regarde avec beaucoup de. Beaucoup de travail pendant 2 années.
8: On a gagné la Ligue des Champions.
4: L'année dernière, on a gagné la Ligue des Champions.
8: Cette année, on a gagné back-to-back.
6: Cette année, on a gagné le back-to-back.
4: On rentre dans la légende du football, vient-il de crier, et le public en extase, les joueurs. On crée la grande histoire du PSG avec les meilleurs supporters du monde. Je sais pas si on entend bien, ça me permet de.
2: Non, mais allez-y, parce qu'effectivement on l'entend pas sinon. Continuez.
4: On a créé quelque chose de très spécial. Voilà, et maintenant il fait le super. Ah, il est en train de se lâcher. Il aura fallu 4 fois. Le parc repart dans une douce farandole. Les joueurs du Paris Saint-Germain sont en train d'enlever leur t-shirt. Matvei Safonov, torse nu sur le podium. Les joueurs sont en train de péter les plombs. Je ne sais pas ce qu'ils ont mangé à la cantine du Parc des Princes, mais c'est un moment d'euphorie totale. Et ça fait du bien. Ça fait du bien parce que par rapport à ce qu'on a vu, les images où ils étaient fatigués après la finale, Augustin, on voit, c'est marrant de les voir tous, les trois gardiens, ils sont complètement cintrés, ils sont complètement fous, pardon de l'expression. Mais alors là, Renato Marin, Lucas Chevalier, Matvei Safonov, torse nu, en train de faire les foufous.
5: Alors que Nasser n'a pas tombé la veste.
4: Oui, mais il a réussi à se lâcher.
7: Il a récupéré une écharpe quand même, Nasser El Khelaifi, moment très spécial, dit le président du Paris Saint-Germain. On a construit quelque chose, tout le monde ensemble. Les joueurs, le staff, vous, les supporters, tout le monde est important. Merci Paris.
4: Merci à vous. Et le public est en transe. Et ça... Là, les joueurs se sont fait rattraper par, je sais pas, quelqu'un de la... pas de la sécurité, mais.
7: Du protocole.
4: Ouais, du protocole qui leur a arrêté tout. Vous êtes en train de nous mettre
7: là,
4: le bazar.
7: On a prévu quelque chose. Ah, c'est chouette, mais c'est bien quand c'est improvisé comme ça.
4: Marquinhos.
7: Et là, c'est les.
4: Marquinhos va prendre la parole, Nicolas.
5: Un petit post-scriptum de Nasser El Khelaifi.
7: Président, président.
5: Ça va surtout sans doute être l'occasion de transmettre la parole.
4: Et il lance les chants maintenant. Tous ensemble, on chantera cet amour qu'on a pour toi. Au pour toi, Paris SG. Ce chant, il est très spécial. C'est ton retour du Paris Saint-Germain avec ses ultras en 2016 qui a été lancé dans les tribunes. Et c'est un peu ce lien entre l'ancien Paris Saint-Germain et ce nouveau PSG qui a été lancé par le virage Auteuil, le collectif Ultra Paris qui vient de lancer et mettre des banderoles. J'aime trop ce club, ou encore c'est marqué une fois c'est historique, deux fois c'est légendaire, car oui, le Paris Saint-Germain a gagné deux Ligues des Champions et il recommence le bazar au milieu et toujours un Nasser qui reste un peu à l'écart de la mêlée.
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2: Depuis le début du mois de mai, on vous raconte celui de Steven Spielberg dans ce cinquième et dernier épisode. Les cinéastes admirés par Steven Spielberg, grand récit signé Rémi Boss-Saron et Shérif Bitelmadji.
10: Décembre 1962, Steven Spielberg a 16 ans et sur l'écran d'un cinéma de Phoenix en Arizona.

0: David Lean l'inscrit dans une fresque avec des scènes parmi les plus spectaculaires jamais réalisées. C'est probablement le film que j'ai le plus souvent regardé.
1: Aujourd'hui encore, avant de lancer un tournage, Steven Spielberg regarde ce film qui lui a donné envie de consacrer sa vie au cinéma. Et l'on ne s'étonnera pas du nombre de ciels orangés qui jalonnent sa filmographie alors qu'il parle encore avec émotion de celui capté par David Lean pour la première image de désert dans Lawrence d'Arabie. Mais c'est à un autre réalisateur qu'il rend l'hommage le plus évident dès son premier succès, Les Dents de la Mer. Quand le requin attaque les baigneurs pour la première fois en plein jour, la caméra fixe le policier qui surveille la plage. Et l'on sent sa stupeur, non seulement dans ses yeux, mais aussi parce que l'image se déforme autour de lui, comme si la caméra traduisait son émotion. Pour obtenir cet effet, il faut zoomer sur l'acteur tout en éloignant la caméra. C'est ce qu'on appelle un « travelling compensé ». Et c'est un procédé inventé par Alfred Hitchcock pour son film « Vertigo ». Steven Spielberg aurait beaucoup aimé rencontrer Alfred Hitchcock. Il a même tenté d'infiltrer un tournage du maître britannique alors qu'il débutait comme stagiaire chez Universal. Mais l'histoire a mal tourné, comme il le raconte au magazine Entertainment Weekly.
2: J'ai été expulsé du plateau. C'était sur le tournage du Rideau déchiré. J'ai vu Hitchcock, mais au bout de 10 minutes, on m'a demandé de partir. J'avais réussi à entrer par la porte du fond. Je me suis retrouvé au milieu de 500 figurants. C'est là qu'un assistant réalisateur m'a demandé ce que je faisais là. J'ai dit que je voulais juste regarder. Mais il m'a dit que c'était interdit et ça s'est arrêté.
1: Mais Steven Spielberg n'attendra pas longtemps avant de pouvoir approcher certaines de ses idoles. Comme stagiaire chez Universal, toujours, il ose un jour s'aventurer dans le bureau du légendaire John Ford, réalisateur notamment de La Chevauchée Fantastique. L'homme à qui l'on doit les plus grands westerns américains s'installe face à lui dans son fauteuil, allume son éternel cigare et il accepte de lui accorder une minute pour parler de cinéma.
3: Thank you.
4: My pleasure.
1: La rencontre est si marquante que Steven Spielberg choisit d'en faire la dernière scène de son film autobiographique The Fablemans. On le voit alors avouer timidement son désir de devenir réalisateur.
4: They tell me you want to be a picture maker.
3: Yes, sir, I do.
1: 10 ans après cette confession, Steven Spielberg devient effectivement un cinéaste. Et très vite, c'est lui qui va susciter l'admiration. En 1973, alors qu'il est à Rome pour présenter son film Duel, le tout premier à sortir en Europe, un homme se présente à son hôtel et demande à le rencontrer. C'est Federico Fellini. Le réalisateur de la Dolce Vita, impressionné par son travail, lui propose de passer la journée avec lui dans la capitale italienne. Et le soir venu, il lui glisse un conseil dont Steven Spielberg se souvenait 45 ans plus tard lors d'une cérémonie de récompense en Italie.
2: Fellini m'a dit « c'est important d'amuser le public, mais le plus important, c'est que tu t'amuses toi-même ».
1: À bientôt 80 ans, Steven Spielberg n'a visiblement pas fini de s'amuser.
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7: C'est l'un des objectifs des espaces sans tabac qui sont devenus plus nombreux l'année dernière entre les parcs, les plages ou les abords d'écoles. Réduire le tabagisme passif. Et c'est ce dont on va parler dans C'est ma santé conseil, en partenariat avec l'assistance publique Hôpitaux de Paris. Bonsoir docteur Wajdi Metelli.
8: Bonsoir Marie.
7: Vous êtes psychiatre addictologue. Déjà pour qu'on comprenne bien ce dont on parle, qu'est-ce qu'on entend par tabagisme passif?
8: Alors le tabagisme passif, en fait, c'est tout simplement le fait d'inhaler la fumée qui est soit exhalé par un fumeur, soit principalement, et c'est ça le plus important, dégagé directement par la cigarette. Ce qui est important de comprendre, c'est que quand on fume à l'intérieur, on inhale tous ces produits encore plus qu'à l'extérieur. Donc si les gens sont contraints de fumer, le message important, c'est d'éviter autant que possible de fumer à l'intérieur et de fumer à l'extérieur.
7: Quels sont les risques concrètement pour la santé des fumeurs involontaires, des gens qui entourent les fumeurs?
8: Alors évidemment, les risques, c'est tous les cancers. On connaît très bien le cancer du poumon avec la prévalence et l'incidence.

0: incidence qui augmente de plus en plus. Les cancers ORL, le cancer du sein, les maladies cardiovasculaires, les infarctus et les AVC, les maladies respiratoires, notamment la bronchopneumopathie chronique obstructive, les infections ORL. Et évidemment, il faut aussi parler de la grossesse et de la fécondité, avec des retards de croissance, des risques de mort subite du nourrisson. Et par rapport à ce sujet-là, notamment l'allaitement, la fumée tertiaire, c'est le fait que la fumée se dépose sur les vêtements ou les cheveux et qu'elle puisse exposer les nourrissons à ça. Donc autant que possible, si on peut, après avoir fumé une cigarette, se changer avant d'allaiter, c'est une bonne idée.
1: Et les enfants aussi sont des populations plus à risque?
0: Oui, clairement, sans aucune hésitation.
1: Donc il faut les protéger en priorité?
0: En priorité.
1: Pour les gens dont les proches fument, quels sont les bénéfices s'ils arrêtent et dans quel délai surtout?
0: Alors, je pense que c'est vraiment le point le plus important, les bénéfices, parce qu'on parle beaucoup des risques, Marie, mais ce qui aide les gens à se libérer de la cigarette, c'est justement les bénéfices. Et donc, il y a une diminution du risque de cancer, donc ça, c'est évident. Bon, j'ai pas besoin de le dire, mais c'est clair. La diminution du monoxyde de carbone qui permet une diminution rapide, significative du risque cardiovasculaire. Et donc, ça, c'est important. Les risques infectieux lors des interventions chirurgicales, par exemple, l'amélioration de la cicatrisation, l'amélioration de la fécondité, l'amélioration de la sexualité aussi, liée à ces éléments précédents. La fécondité, enfin, bref, la liste est très, très longue. Hein.
1: C'est le message que vous faites passer. Si vous arrêtez, il y a des bénéfices dans les premiers jours qui suivent l'arrêt.
0: Rapide et cumulatif.
1: Est-ce que, comme il y a des fumeurs passifs, il y a des vapoteurs passifs?
0: Alors, il y a eu récemment un rapport de l'Agence nationale de sécurité sanitaire qui a bien fait un focus sur tous les éléments par rapport à la vape, en disant bien que la vapoteuse, donc l'usage de la vape était un outil d'aide à l'arrêt du tabac avec une réduction des risques significatifs. Donc ça, c'est important de le dire. Ils ont conclu dans leur rapport qu'ils allaient poursuivre leur travail sur la potentielle exposition, mais ce qu'on doit souligner, c'est que la vape, donc l'utilisation d'une vapeur, c'est une vaporisation, c'est-à-dire que vous chauffez un liquide pour le vaporiser, mais il n'y a pas de combustion, d'accord ? Il n'y a pas de pyrolyse. Donc ça veut dire que contrairement par exemple au tabac chauffé, donc IQOS, le tabac chauffé, IQOS, vous chauffez du tabac et il y a des mécanismes où il y a des substances toxiques et il y a du tabac, d'accord ? Alors que dans la vape, sous réserve, et ça c'est un message important, je veux le passer, sous réserve de l'acheter dans un magasin spécialisé, avec des normes, parce qu'on a des normes, on a de la chance en France et en Europe, on a des normes, les normes AFNOR pour ne citer qu'elles, qui permettent d'avoir une sorte de gage de sécurité par rapport à ça. Donc il vaut mieux essayer d'éviter, autant que possible, de les acheter sur Internet, sur des sites qu'on ne connaît pas, et notamment, depuis l'interdiction de la puff, c'est par exemple les achats qui peuvent être faits sur des sites voilà, où on ne sait pas trop ce qu'il y a dedans, et c'est important de le souligner.
1: Mais donc, il n'y a pas forcément de risque pour les gens qui vapotent, pour l'entourage des gens qui vapotent?
0: Alors, vous pouvez difficilement exposer des gens à un vapotage passif s'il n'y a pas de substance toxique dans ce qui est exhalé. Pour autant, même si c'est clairement une stratégie de réduction des risques, tout un chacun, et c'est ce qu'on est en train de mettre en place sur la PHP, a le droit de dire, moi, par exemple, c'est un droit, vous avez le droit de dire vous-même, je ne veux pas être exposé à ça, par exemple, parce que je ne veux pas ressentir cette odeur ou prendre un quelconque risque, notamment parce qu'il y a des enfants ou autres, et voilà. Mais clairement, je peux vous rassurer, ça n'a rien à voir avec le tabagisme passif, c'est incomparable, on ne peut pas mélanger les deux.
1: Le message est passé, merci. Docteur Wajdi Meteli, psychiatre, addictologue, c'est ma santé conseil. C'est à retrouver évidemment sur franceinfo.fr et sur l'appli Radio France.
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3: On avait eu droit, grâce à Tim Burton, à un Batman à Gotham City dans un style très noir. Et bien désormais, voici une version carrément en noir et blanc et rétro de Spider-Man. C'est simple, le héros porte un masque avec de grandes lunettes blanches, un chapeau Fedora comme Humphrey Bogart dans les films policiers des années 30 et un trench coat très militaire. Ça nous plonge carrément dans le New York des années 30 et des films noirs.
4: J'ai été l'araignée. Le héros de cette ville.
3: Oubliez Peter Parker, voici Ben Reilly. C'est lui, Spider noir. Dans la vraie vie, un détective privé, loser, sarcastique, tourmenté, qui a rangé ses habits de super araignée après avoir laissé sacrifier sa femme lors d'une mission il y a 5 ans. Il gagne sa vie maintenant en enquêtant sur des adultères.
5: Vous êtes ouvert?
6: Non.
5: Oui. J'ai essayé d'appeler, mais la ligne
7: c'est
5: avait l'air d'être coupée.
7: Monsieur Reilly préfère traiter des affaires en direct avec les gens. Entrez, je vous en prie, monsieur Carmedy.
5: C'est au sujet de ma femme.
3: Et c'est en travaillant pour un client qu'il découvre que la vedette d'un cabaret, la protégée du parrain de la ville, rencontre aussi en sous-main le maire de New York. Le détective flaire un complot politique contre le maire et finalement ira casser le mur des WC d'un jeune couple pour récupérer sa vieille valise en cuir.

0: dans laquelle il avait mis tous ses habits.
1: T'as jeté un œil là dehors ? Cette ville est en feu. Tu l'as été.
2: Je sais très bien qui j'ai été.
0: La série qu'on peut regarder au choix en couleur ou en noir et blanc reprend tous les archétypes des vieux films policiers en noir et blanc. Les contrastes clairs-obscurs, les rayons de lumière filtrant à travers les stores à lamelles du bureau du détective, mais aussi les photos prises en cachette, les habitants de New York accablés par la dépression économique et bien sûr une femme fatale.
3: Vous êtes détective, c'est à vous d'enquêter.
0: Ça donne une série belle, enlevée, à regarder si possible en noir et blanc, avec ce qu'il faut de bataille entre super-héros et comme dans les BD, des écrans parfois coupé en deux. Ça renouvelle le mythe en inventant avec malice une nouvelle origine à Spider-Man, la Première Guerre mondiale. Cerise sur le gâteau, c'est Nicolas Cage à la mâchoire déformée qui incarne le super-héros et en fait des tonnes avec ses yeux exorbités, ses gesticulations effrénées en hommage au grand comédien d'Hollywood.
4: Mesdames et messieurs, Kat Hardy.
0: Spider-Noir, c'est presque une bande dessinée à découvrir sur Prime Video.

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1: Oui, et dans ce trio, il y a le trompettiste sarde Paolo Fresu, le chanteur belge David Lynx et le pianiste argentin Gustavo Bettelmann. Trois musiciens réunis sur l'album Trama Latina.

Cet album rend hommage à certains des plus grands compositeurs et musiciens d'Amérique du Sud, comme Astor Piazzolla, Milton Nascimento, Pablo Milanés ou encore Armando Manzanero. Le trio revisite quelques-unes de leurs compositions et propose aussi des morceaux originaux. Ici, les différentes cultures se croisent, se mélangent, avec des chansons en néerlandais, en sarde, en anglais ou en espagnol. Hey

0: juste.
1: Il est 2h, le flash, Emma Steven. Le maire socialiste de Paris, Emmanuel Grégoire, condamne ce dimanche les débordements dans la capitale qui ont suivi la victoire du Paris Saint-Germain en finale de la Ligue des Champions. Partout en France, notamment à Paris, 800 interpellations, des violences également dénoncées par le chef de l'État, Emmanuel Macron, qui recevait ce dimanche les joueurs du PSG après leur parade sur le Champ de Mars devant près de 80 000 supporters et avant de finir la soirée au Parc des Princes. 100 millions d'euros supplémentaires et la création de 200 nouveaux emplois en France d'ici 2030, promet la banque en ligne britannique Revolut. L'annonce officielle sera faite demain lors du sommet économique Choose France, mais on sait déjà aussi que le sidérurgiste italien Marce Gaglia va annoncer une enveloppe de 600 millions d'euros pour son projet d'acier et Mistral à Fos-sur-Mer dans les Bouches-du-Rhône. À ce stade, le plus gros investissement, c'est celui du japonais SoftBank, près de 75 milliards d'euros dans des infrastructures liées à l'intelligence artificielle. Dans le Gers, à Fleurance, la battue a duré plusieurs heures ce dimanche soir pour tenter de retrouver Liana. Cette collégienne de 11 ans est introuvable depuis près de 3 jours. Le parquet d'Auch a ouvert une enquête pour enlèvement et séquestration de mineurs de moins de 15 ans. Dans cette affaire, un homme a été interpellé et placé en garde à vue. Il explique avoir déposé la jeune fille aux abords d'une piscine. Une frappe israélienne a fait 8 morts et 19 blessés ce dimanche dans le sud du Liban, selon les autorités locales. De son côté, le premier ministre israélien Benjamin Netanyahou annonce vouloir intensifier son offensive contre le Hezbollah au Liban, où il qualifie la prise de la forteresse de Beaufort de tournant décisif. Rien ne justifie l'escalade majeure en cours, écrit sur X Emmanuel Macron, le chef de l'État qui a obtenu une réunion d'urgence ce lundi soir sur ce dossier du Conseil de sécurité des Nations Unies, qui vont donc se réunir également sur la chute d'un drone la semaine dernière sur le sol de la Roumanie, un appareil de conception russe, affirme le président roumain. Les discussions entre Washington et Téhéran pour tenter de mettre fin à la guerre sont toujours en cours. L'Iran dit ne croire ni aux paroles ni aux promesses américaines et conditionne tout accord à la garantie, dit-il, de ses droits. Un duel entre la gauche au pouvoir et la droite dure se prépare en Colombie. Le second tour des élections présidentielles le 21 juin prochain verra s'affronter Iván Cepeda, allié du président de gauche sortant, et Abelardo de la Espriella, avocat et homme d'affaires admirateur de Donald Trump, arrivé en tête ce dimanche. C'est l'une des surprises de Roland Garros. João Fonseca, le Brésilien, 28e mondial, remporte ce dimanche son duel en 4-7 face au 15e Casper Ruud, 8e de finale du tournoi de tennis que jouera ce lundi la Française Diane Paris. Elle tentera d'atteindre pour la première fois le quart de finale en Grand Chelem face à la Polonaise Maja Szwajalińska.
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3: Place aux experts de France Info, Sarah Lemoine, Julien Méniel, Rémi Bossaron. Bonjour à tous les trois.
4: Bonjour.
3: Votre livre d'actu du jour, Rémi.
5: On va se projeter en 2055 dans un monde qui aura peut-être beaucoup changé pour le meilleur.
3: On va voir ça dans quelques instants. C'est ma santé, Julien Méniel. Vous allez nous donner des conseils pour ceux qui font les festivals. Quelles sont les précautions?